0: Tant, on était toutes les deux avec ma copine et on se préparait gentiment à sortir. Et Audrey était comme d'habitude, simple et sereine.
1: Celle-ci. Celle-ci.
2: Oh, ce soir, ma poulette, c'est ta soirée Tinder. Obligée de t'y trouver un mec, hein.
0: Mais si, t'en as besoin, on a toutes besoin d'un mec.
2: Non mais attends, de toute façon, t'inquiète pas, j'ai tout organisé, c'est réglé comme une horloge à musique. Je suis devenue une pro de Tinder. Je lis pas ce qu'ils écrivent. Je décode leurs photos de profil. C'est imparable. Attends, par exemple, si le mec porte des Ray-Ban, bah c'est qu'il la regarde bœuf. S'il porte une casquette, eh ben c'est qu'il est chauve comme un œuf. Si la photo est recadrée, c'est qu'il n'a pas de meuf. Et alors, s'il y a juste une photo de son torse, bon, bah ça veut dire qu'il passe sa vie à la muscu. Et donc, que son cerveau n'est plus très irrigué. Ou qu'il a la tronche de Ribéry. Et s'il pose avec ses gosses, eh ben c'est rien. C'est qu'il s'est fait plaquer et qu'il cherche une bonne niche pour s'en occuper. Ah oui, et s'il pose avec sa mère, eh ben ça c'est qu'il s'est gouré de site. Hein. Ou qu'il est gérontophile. Mais c'est plus rare. Hein. Tu sais que c'est sur Tinder que j'ai rencontré Gunther. Oh, oh, il est exceptionnel. Attends, il est photographe de mode. Il fait de trop belles images. Non mais attends, j'ai tout de suite flashé sur sa photo de profil. Hein. Une photo de vacances trop classe, avec sa mère et ses gosses. Torse nu, Ray-Ban, casquette. Oh, il fait découvrir des choses, c'est incroyable. Hein. Tu connais les coupes fins? Oh, ça te donne une patate. Oh là là, t'as même plus besoin de dormir. Faut que je perde encore 12 kilos. Ouais, si je tombe à 44, Gunther m'a promis une séance photo. Bah, ce serait chambé. Bah ouais, 44 kilos pour 1m70. Bah si, ça fait trop fraîche. En plus, c'est hyper bien parce que tu peux t'habiller chez les enfants, ça fait plein d'économies. Par contre, ça coûte une blinde hein, en fourniture scolaire. En plus, j'en fais rien. Oh là là, faut que je perde. Non mais faut que je perde. En plus, Gunther, il est hyper sportif. Je t'assure. Hein. En plus, comme il dit, l'abus de cellulite est dangereux pour le coït. Ouais, il est poète aussi. Non, il vient pas avec nous ce soir, il peut pas, il est avec sa femme. Bah évidemment, il est marié. Enfin, marié. Il y a plus rien entre eux, hein. Ils vivent en copain pour les enfants. Bah sinon, je serais pas avec, hein. Il n'y a pas écrit gourdasse. Mais bon, hein, je t'arrête tout de suite, hein. Je te mets tout de suite les pendules sur les i, hein. Il y a plein d'avantages. Hein. Par exemple, comme j'ai pas le droit de l'appeler, je sais jamais quel jour je vais le voir. Oh, c'est trop excitant. Et puis, il a trouvé un truc. Pour pas laisser d'empreinte de carte bleue, c'est toujours moi qui paye. Malin, hein? Bah ouais, un vrai féminisme. Du coup, moi aussi, hein, je m'y suis mise. Hein, hashtag MeToo. Hashtag balance ton corps. Ton porc? Ah, t'es sûre que ça va pas être facile d'aller attraper le petit cochon, là? Enfin, bon. Bon, ça y est, t'es prête, la poulette? Bah non, attends, et puis je vais pas emmener mon mec à une soirée rencontre, hein. On n'apporte pas ses saucisses à Francfort, hein? Allez, viens, où? Bon, bah voilà. Ça, c'est ma copine Audrey. Elle est sympa, hein? Mais ce que j'ai oublié de vous dire, c'est que, bah, à l'époque, j'étais célibataire et surtout enceinte. Et très naturellement, eh ben, je l'ai annoncé à ma maman. Un enfant, toi, alors que tu es seule, célibataire, au chômage, sans talent, sans avenir et plutôt jeune.
0: T'as rien trouvé de mieux pour faire ton intéressante, ma chérie. Et toi, Dominique, tu dis rien comme d'habitude?
2: Non, alors détrompe-toi, ma chérie, mais si je souris, c'est uniquement pour détendre la peau. Parce que comme dit Madame de Fontenay, moi je n'ai qu'une ride et je suis assise dessus. Ah, alors je te préviens tout de suite, ton chien, il n'a pas intérêt à m'appeler mamie. Ce sera Marie-Jo, comme tout le monde. Et puis compte pas non plus sur moi pour t'aider, hein. Ah ben non, j'ai déjà assez donné avec toi. Et pour quel résultat? Ah ben sans compter que ça va pas s'arranger, hein.
0: Eh ben non, ma chérie, on n'épouse pas les mères célibataires.
2: Bah, on les embauche encore moins.
0: Les hommes, ça se tient avec le sexe. Et avec un bébé qui pleure toutes les nuits, les serres, les vergetures, les sangles en toilette, la peau du ventre qui plop-plop et le vagin qui part en sucette. T'es éjecté du marché direct, hein? De toute façon, je suis sûre que même pour ça, tu n'es pas douée. T'as une tête de frigide. Hein, Dominique, elle a une tête de frigide, ta fille. Mais ça a toujours été ton portrait craché. Nous, avec ton père, ça fait 36 ans qu'on baisse tous les jours. Eh ben, je peux te dire, il y a des jours, on n'a pas envie. Hein. Eh ben, bah oui, parce qu'en plus, ton père, il s'arrange pas avec l'âge. Hein, Dominique, tu t'arranges pas avec l'âge. Eh ben, ma chérie, je fais comme tout le monde. Je ferme les yeux et je pense à quelqu'un d'autre. Oui, Dominique? À qui je pense? Ah, pour une fois qu'il ouvre la bouche, ton père. Eh ben, à ton père, justement. Mais surtout, ma chérie, on fait des efforts. On va dans les magasins spécialisés. On regarde des films. On est abonné à Jackie et Michel TV. On s'échange avec les amis, Didier et Françoise. Oui, ton oncle et ta tante. Et puis surtout, voilà, on y met du sien. Vous les jeunes, vous êtes tous des fainéants. C'est pour ça qu'il y a autant de divorces. Hein. Tu devrais écouter ta mère. Mais bon, allez, viens Dominique. On va lui acheter un petit cadeau de grossesse chez Taïsanus. Parce que mieux vaut un petit canard dans sa baignoire qu'un gros connard dans son plumard. Voilà. Bon, ben, ça, c'est maman. Hein. On a toujours eu un rapport assez fort. Mais bon, à cette période, j'ai voulu me rapprocher d'elle, alors j'ai écouté ses conseils. Et je suis allée voir sa coach de préparation à l'accouchement. Bonjour, mesdames. Oui, Gérard. Ouais, bonjour, messieurs aussi. Bienvenue à la P-A-A-S-T-O-P. La préparation, à l'accouchement, sans douleur, ou presque. Je me présente. Je suis Josiane Butor. Et c'est moi qui vais vous guider sur le chemin merveilleux de l'enfantement. Alors, il est possible que certaines d'entre vous aient une appréhension quant aux prochains futurs heureux événements qui les attendent. Je réponds, baliverne ! La nature est bien faite. Et Josie veille. Et comme j'ai l'habitude de le dire, on va y arriver parce qu'on a du clito. Bon, première étape, la perte des os. Oui, Gérard, mais inquiète de quoi? Que votre femme soit toute molle, et pourquoi ça? Mais non, Gérard, il s'agit de la perte des os. E-A-U-X! Sinon, comment voulez-vous qu'elle tienne debout après ça? En kit? C'est une femme, Gérard, pas une étagère Ikea. Même si vous l'avez sûrement déjà démontée. Bon. Je disais donc la perte des os. À ce stade, le plus gros danger est de confondre perte des os et fuite urinaire. Je pose donc la question. Quelle est la différence entre une perte des os et une fuite urinaire? Qui a dit le débit? Non, la différence, c'est le goût. Oui, Gérard? Ah ben non, hein. Je pense que vous serez fixé avant le demi-litre. Bon, en général, même chez les plus motivés, une gorgée suffit. Bon, donc, l'arrivée à l'hôpital. Alors là, je me permets une petite digression, parce que j'aime pas bien ça, hein, cette manie que vous avez, mesdames, d'aller accoucher à l'hôpital. Oh. Alors qu'on peut faire ça beaucoup plus naturellement chez soi. Moi, je vois, j'ai accouché une afghane dans une grotte. Avec une gourde, un mouchoir et un couteau à huître. C'est passé comme une pomme au four. Oui, Gérard, où trouver une bonne gourde? Eh ben, il me semble que pour la bonne gourde, vous êtes déjà pas mal équipé, hein? Il a pas compris, le con. Bon, l'accouchement, premier point, la position. Bah, c'est la même que pour la conception. Vous l'avez déjà fait au moins une fois, vous devriez pouvoir la refaire. Oui, Gérard? Non, on n'accouche pas à quatre pattes, hein, pourquoi? Oh, les vices, là. Bon, deuxième point, le principe. L'accouchement n'est ni plus ni moins compliqué que de faire passer un rosbif dans un tuyau d'arrosage. En évitant, bien entendu, d'abîmer le rosbif. Hein. Et si on peut, en explosant le moins possible le tuyau d'arrosage. Alors je rassure les papas ici présents, hein. En général ça se passe très bien pour le rosbif. Oui Gérard, l'état du tuyau? Ah, bah l'état du tuyau après le passage du rosbif? Oh, bah c'est verdun. Ah bah c'est les plages du débarquement, ah, bah c'est 14h45, ah bah oui les deux gars réunis. C'est le cratère de l'Etna avec projection de barbac du sol au plafond. Ces boucheries, c'est l'Aïd, on égorge les moutons. Hein. Alors, pas de panique, mesdames. La nature étant heureusement bien faite, il n'est pas rare que vous retrouviez plus ou moins forme humaine après ce sublime événement. Un jour. Peut-être. Ou pas. Voilà, bon, bah après vient la section du cordon ombilical. Bon, bah là, c'est tout simple. Hein. C'est la consistance d'un gros cannelloni. Al dente. Sauce bolognaise. Bon appétit. Et pour terminer, nous avons la délivrance ou l'expulsion placentaire. Bah alors là, c'est tout simple. On tire sur le cordon qui pendouille de la vulve déjà un bon quart d'heure. Ça tombe dans la bassine, il n'y a plus qu'à jeter aux toilettes et voilà le boulot. Alors, je ne vous cache pas que tout ne se passe pas toujours de façon aussi propre et idyllique. C'est pourquoi la prochaine fois, nous verrons les déchirures vaginales, l'épisiotomie, les disproportions fœto-pelviennes, les dystocies, les forceps, l'hémorragie et tout le bordel. Je préfère vous prévenir, ça risque d'être un peu gore. Bon, excusez-moi là-bas, vous pouvez ranimer Gérard? On a fini.
3: Merci d'applaudir très fort Emmanuel Baudin en direct sur Rire et Chansons.

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2: Il a un super parcours, il a démarré d'ailleurs, on l'a repéré à ses débuts sur Rire et Chanson, il est passé par le Jamel Comedy Club, il a fait les premières parties de plein d'artistes, on a pu le voir aussi sur Prime Video dans Comedy Class, il a fini là-bas demi-finaliste aux côtés d'Eric et Ramzy. Il est drôle, il est sincère, il a une énergie débordante. Merci d'applaudir très fort Monsieur Brahms.
3: Bonsoir Rire et Chanson. Faites du bruit pour le théâtre. Yes. Bonsoir, vous êtes très tellement beaux. Ça va, vous allez bien?
4: Ouais.
3: Qui me connaissent par applaudissement au cas où? Ouais, merci, moi aussi je me connais, cool. Trop bien, ça me fait trop bizarre de retrouver sur scène, parler devant des gens, parce qu'il y a quelques années j'étais incapable de le faire. Je sais pas si ça s'entend, vous allez peut-être me répondre, mais je suis un ancien bègue. Je bégayais d'ouf avant, ça s'entend ou pas?
5: Non.
3: Ah merci, vous êtes sympa. Ça se voit que je suis noir, mais ça s'entend pas que je suis bègue, on est d'accord, hein? On est d'accord. Et c'est vrai qu'à la fin de mon spectacle, on me demande souvent comment t'as perdu ton bégaiement, car c'est très difficile de le perdre. Et moi, je leur réponds que c'est vraiment l'humour, à l'école, au travail, qui m'a permis d'être plus à l'aise avec les gens. Du coup, j'étais plus en confiance et inconsciemment, je l'ai perdu. Mais avant ça, c'était dur. Car mesdames et messieurs, je vous ai pas tout dit, j'étais pas un simple bègue, j'étais un bègue à Paris. Paris! Vous connaissez les Parisiens et leur comportement? Ils n'ont pas le temps de bégayer avec toi. Des vrais bâtards. Après, tu commences à t'exprimer, tu sais, ils ont aucun tact. Eh, mais tu bégayes de où, frérot? Eh, tu serais pas en train de bégayer par hasard? Parce que, frérot, c'est chelou de ouf, comment tu parles? On dirait t'es en turbulence, ça fait. T'as pas les voir en orthophoniste? Je vous jure, c'est des bâtards de ouf, c'est abusé. Le maximum de subtilité que j'ai eu, un jour, je vous jure, j'ai bégayé, il y a un mec qui m'a fait ça. Ouh, frérot, il y a le personnel, mais viens, on en parle demain. Genre, ma phrase, elle m'est en retard, genre, je le dérange, on prend bégaiement, quoi. Et vous savez ce qui est le plus chiant quand tu bégayes? C'est quand tu bégayes. Sinon, après, à part ça, la vie, ça va plutôt bien. Hein. Mais c'est vrai que le moment de bégaiement est assez particulier, parce que tu sens que les gens te jugent à ce moment-là. Parce qu'on a une expression faciale qui inquiète le peuple. Moi, je me suis bégayé au miroir. J'ai compris le jugement. Je saurais pas l'expliquer encore aujourd'hui, mais quand on bégaye, nos yeux, ils sont en warning, en fait, détresse. On dirait que t'as envie de chier. Et des fois, tes yeux clignotent tellement, on dirait qu'ils sont en téléchargement Emule. Tout le monde se souvient de Emule un peu? Alors, pour ceux qui connaissent pas, c'est une plateforme de téléchargement. Tu téléchargeais un film, et à la fin du téléchargement, c'était pas le bon film. On s'en souvient de cette arnaque? Genre, tu télécharges Titanic et à la fin du téléchargement, tu vois, il y a un espace entre Tita et Nick. Non, c'est pas ça. C'est pas ça. On va pas appuyer play. Ça a toujours Rire et Chanson. Je suis premier. Faites du bruit, s'il vous plaît, un peu. Yes! La place du premier, elle est incroyable. J'aime trop, j'aime trop. J'ai joué dans des chichas, donc j'ai plus peur de rien, faut le savoir. Je reviens de l'enfer, donc même si vous rigolez pas, c'est drôle dans ma tête. Voilà, ça, c'est important de le dire. Non, forcément aussi, quand t'es bec, bah, tu subis les moqueries des autres. Franchement, j'ai grandi en banlieue, et c'est vrai qu'en banlieue, ils sont très inspirés en termes de vannes. Limite, tu les félicites, quoi. Moi, j'arrivais à l'école, on m'appelait pas de réseau. Vous êtes des bâtards, vous êtes comme eux, en fait. Vous êtes, là, je vous raconte mes problèmes, vous rigolez, quoi. Non, mais en fait, c'est trop fort, tu sais ce que je dis, tu peux rien dire. Et j'ai une petite anecdote, un jour, je suis arrivé en retard en classe, et la maîtresse me demande pourquoi je suis en retard. Et elle sait que je bégaye. Est-ce que c'est pas un truc de fou de faire ça, quoi? C'est que le mec bégaye, tu sais qu'il a peur de parler devant les gens et tu le fais parler. Elle me demande pourquoi je suis en retard et moi, du coup, bah, je dois parler. Sans surprise, je bégaye. Il y a trois élèves en classe, ils se moquent de moi, ils font ça. Un bégaiement, vraiment? Mais ils l'ont fait longtemps, les bâtards, vraiment? Je voulais vraiment aller les voir pour m'embrouiller avec eux, mais en vrai, ça sert à rien de s'embrouiller. Surtout quand t'es bègue. Erreur 404. Ça marche pas du tout. Mais faut pas s'énerver que tu sois bec ou pas. Parce que des fois, tu t'embrouilles avec les gens, c'est toi qui es gênant. Entre nous, ça vous est déjà arrivé de vous embrouiller très très fort avec quelqu'un et durant l'embrouille, vous faites une faute de français? Et on est d'accord que ça annule. Tu peux pas continuer l'embrouille même si t'es très énervé. Moi, je le sais, hein, parce qu'un jour, je me suis embrouillé avec un gars, je lui dis, frérot, arrête, parce que voilà, je vais mettre une patoute. Patoute, embrouille annulée. Je peux plus embrouiller avec lui, j'ai fait une faute de français, son mot qui a plus d'impact. Je veux dire patate, j'ai dit patoute, c'est mort. C'est, ça fait même mignon. Tu sais, je lui ai dit, je vais te mettre une patoute. Il m'a dit, tu me suces ou quoi? Il a pas compris l'embrouille, quoi. Ça m'a énervé, quoi. Du coup, je l'ai sucé. Voilà, du coup, je l'ai sucé. Non, non, c'est fou, c'est fou. C'est seulement maintenant que je me rends compte qu'à l'époque, je subissais de harcèlement quand j'étais enfant. Tu sais, les moqueries tous les jours, c'est pas facile. Mais je pense que j'ai vécu différemment parce qu'à l'époque, je répondais au harcèlement en les frappant. Voilà, ça peut peut-être choquer des gens hein, qui appliquent la méthode du Montessori. Peut-être j'aurais dû en parler à quelqu'un, peut-être porter plainte. Mais c'est vrai que moi, depuis tout petit, j'ai toujours été quelqu'un d'indépendant, solitaire, débrouillard. Voilà. Donc moi, tu m'harcèles, je te dis casse. Ouais, il n'y a pas de... Ouais, il n'y a pas de maman, j'ai peur d'aller à l'école demain, je ne veux pas y aller, je souffre. Non, je suis plutôt pressé d'aller à l'école demain. Impatient. J'ai des jours à finir. Voilà, comme ça, c'est clair. Chacun sa manière de vaincre le harcèlement, quoi, tu vois. Et c'est fou, un jour, j'ai joué ce sketch, j'ai une spectatrice qui s'offusquait. Elle m'a dit non, pas la violence, c'est pas le bon message. Je dis, ok, madame, il n'y a pas de problème, mais vous aurez préféré que je réagisse comment? Elle m'a dit, bah la communication, ça marche toujours. Mais je bégayais, connasse. Qu'est-ce que t'as pas compris? Écoute, avant de t'offusquer, quoi. Aucun bec n'a réglé son problème en parlant. Tu arrêtes. Ah, il est parti, ok, je reviendrai au cas de prochain, ça va bien se passer. Non, non, c'est très dur, c'est très dur. Ça, c'est mes petits problèmes d'enfant que j'ai eu, mais j'ai eu des problèmes d'adulte. Moi, j'étais banquier hein, pendant 8 ans. Ouais, il y a des noirs banquiers, il y en a, ils sont choqués, j'ai l'impression. Ouais, il y en a, ils me disent, bravo, Kirikou, il a quitté la savane pour l'informatique, bravo. Ouais, ouais, j'étais banquier pendant 8 ans et j'ai tout quitté. Et c'est vrai qu'il y a eu pas mal... Il y a eu un truc qui a provoqué le fait que je quitte la banque, j'ai fait un burn-out. Ouais. Et pourquoi je vous en parle? Parce que je savais pas que j'en faisais un. C'est pas pour être dans les clichés, mais quand tu grandis en banlieue, burn-out, c'est pas un mot du quotidien. C'est pas un mot que t'emploies beaucoup avec tes potes du quartier, autour d'une chicha Hawaï. On connaît même pas le mot. Tu sais, un jour j'ai dit burn-out, ils m'ont dit, ouais, on a vu la saison 2, incroyable. Ouais, ouais, j'ai hâte de voir la saison 3, quoi, c'est cool, quoi. On connaît pas, du coup, moi j'ai un truc du jour au lendemain, je sais pas ce que c'est. J'ai la boule au ventre d'aller au travail. Sauf qu'il m'est jamais arrivé de ma vie. Je suis triste, en colère, je pleure pour rien. Le simple fait de sortir chez moi, je suis incapable de le faire. Et un jour, j'ai dû sortir par la force des choses, pour des raisons de famille. Malheureusement, vous l'avez compris, ma mère m'a envoyé à Aldi. Et quand ta mère t'envoie à Aldi, ses courses passent avant ton burn-out. Hein. Elle connaît même pas. J'ai dit, maman, là, je suis en burn-out. Elle m'a dit, vas-y, tu feras un burn-out après, quoi. Vraiment, voilà. Pour elle, c'était vraiment un truc, quoi. Et je sors de chez moi et je croise mes potes qui sont à côté de chez moi. Ils me voient passer. Ils disent, Bram, ça fait longtemps que t'as pas vu. Quoi de neuf? Tu réponds plus au téléphone. Et tu sais, le problème, c'est que quand t'es en burn-out, bah, des fois, tu pleures pour rien. Sans aucune raison. À n'importe quel moment. Je commence à avoir les larmes qui coulent devant mes potes du quartier. Mauvais timing. Ils ont pas été compréhensifs, les bâtards. Au lieu de me réconforter, je vous jure, ils ont fait des bruits. Ils ont fait « toi aussi, ah oh, tu dégoûtes, frérot, tu fais le fragile ici, là. Eh, je vais te mettre une balayette. Eh, nous, on a tous des problèmes, moi aussi, j'ai interdit bancaire. Aucun rapport, aucun rapport. » J'ai fait un deuxième burn-out à cause de ces bâtards, vraiment. Du coup, je suis parti en parler à ma famille, je parle à ma mère, celle qui m'a mis au monde. Je lui dis « je vais pas bien depuis des semaines. » Eh bien non, t'es peut-être possédé, c'est un chétan. Troisième burn-out. Et tout de suite, les histoires de marabout, quoi, ça va trop vite, quoi. Ça vous arrive dans votre boîte aux lettres, vous soyez des petits papiers, allez voir Mamadou, Jacquité, Djara, le grand marabout à Château d'Eau. C'est ma mère qui vous les met dans la boîte aux lettres, vraiment. Voilà, c'est elle, faut le savoir. Pardonnez-la. Non, c'est vrai qu'en banlieue, on connaît pas trop les trucs de santé mentale, parce que c'est vrai, il n'y a pas trop de psy dans les quartiers, c'est vrai. Un jour, je suis allé voir un psy en banlieue, je lui dis que j'allais pas bien. Elle m'a répondu, bah figurez-vous, moi aussi. Elle m'a niqué. Contre une eau. Bah du coup j'ai été gêné, j'étais ok madame, bah, asseyez-vous sur le canapé. Je l'ai écouté, j'ai pris des notes, j'ai dit madame vous êtes en tempête émotionnelle, faudrait qu'on se revoie la semaine prochaine. Moi j'ai pris mon rôle à cœur, vraiment tu vois. Et il y a une petite nuance, que c'est vrai que qu'on n'est pas bien, c'est un raccourci un peu facile de dire qu'on est en burn-out. Moi celui dont je vous parle c'est il y a 8 ans. Et il y a 2 ans je pensais que j'en faisais un autre, parce que j'avais les mêmes symptômes, j'étais même aussi triste qu'en burn-out. Et quand je suis allé voir une vraie psy, il s'est avéré que c'était pas ça la raison. En fait j'allais pas bien, parce que j'avais pas d'argent. On n'en voit pas assez de ce fléau. Par exemple, vous, monsieur, vous ne connaissez pas parce que vous respirez la stabilité financière, voilà, donc voilà, ça se passe bien. Mais c'est vrai que pour d'autres, ouais, c'est dur. Et c'est vrai que la psy me dit, monsieur, ce n'est pas un burn-out que vous avez, c'est la hesse, la hesse. Là, il y en a, ils ne savent pas de quoi je parle, là, c'est, j'aime trop. C'est-à-dire pauvreté en arabe, voilà. Elle m'a dit, vous êtes atteint de hesse aiguë, la connasse, c'est vraiment pas respecté, je vous jure, je vous jure. Et avant de savoir que j'ai atteint du syndrome de hesse, Bah forcément, moi j'étais persuadé que j'étais en burn-out. Et tu sais, quand t'es pas bien, bah tu repenses à ton enfance. Tu as peut-être ma mère, elle était dure avec moi quand j'étais plus jeune. Et puis en fait, après, quand j'ai reçu mon virement, bah en fait, ma mère, gentille de ouf, en fait. J'avais un peu abusé, c'était l'émotion de la haine, quoi, tu vois. Ça va toujours rire les chansons ? Cool, cool, cool. Je vais parler de deux petites choses, après je m'en vais. Je suis premier, hein. Non, non, alors vraiment, là, je suis vraiment le premier qui prend les balles. Après les autres, vous allez voir. Mais n'hésitez pas à applaudir quand je suis drôle. N'hésitez pas à le faire, parce que là, je vous... Ouais, vraiment. N'hésitez pas, vraiment. En plus, bah, j'ai des abonnés, donc je dis, voilà, là, je suis en direct sur Rire et Chanson, là, ils doivent m'écouter, ils disent, ah ouais, mais il joue tout seul, ou... il y a un séminaire, ou... Ça... Vous pouvez dire à la radio que c'est bien ? Non, je... Voilà, même si c'est pas vrai, au moins ils ont entendu ça, quoi. C'est cool, quoi. Sans transition, j'ai vécu un truc il y a pas longtemps et je suis obligé de le partager avec vous. Est-ce que vous êtes prêts ?
0: Ouais !
3: Ok. Il y a 3 jours, j'ai vu une femme voilée en hoverboard. Ouais. Vous êtes pas assez choqués, je trouve ? Tout le monde voit ce que c'est un hoverboard ? Les roues sur les côtés ? Une femme voilée, tout le monde voit, hein. Ça existe, hein, vraiment, hein. Vraiment, enfin, voilée intégrale, robe, overboard. Alors, moi, ma sœur, elle est voilée, mais elle marche, donc il n'y a pas de... d'abus. Maintenant, mettez-vous à ma place. 23h45. Il fait nuit de ouf. Je suis seul dans la rue. J'ai vu un film d'horreur la semaine dernière, je m'en suis pas remis. Je suis seul dans la rue, je vois une femme voilée, elle avance vite vers moi, je vois pas ses pieds. Et elle fait des tourbillons. Je lui dis, mais attends, mais elle est possédée. Enfin, c'est un jdoun. Enfin, on est dans Tetris Islam. Enfin, vraiment, j'ai flippé de ouf, quoi. Et attention, hein, on n'est pas là pour taper sur les femmes voilées. Parce que c'est vrai qu'en France, on aime beaucoup taper sur les femmes voilées. On parle beaucoup de leurs vêtements, de leur vestimentaire. Moi, je trouve que ça touche même plus à l'islamophobie, ça touche à la liberté de la femme. On oblige une femme à se vêtir ou se dévêtir. Ça m'en fout. C'est surtout qu'on parle de leurs vêtements, alors que je trouve que vestimentairement parlant, elles sont pas plus différentes que les bonnes sœurs. C'est un peu la même DA. Si on peut dire DA. Vous savez, c'est quoi la différence ? C'est qu'il n'y a pas eu Sister Act version islam. Vous vous souvenez du film ? J'ai vu, c'était incroyable, hein ? Hey, nobody know me. Ah, je m'ambiance tout seul. Hey, nobody. Eh, vous avez vu, quand il y a eu le film, franchement, les bonnes sœurs, tu les voyais dans la rue, bonne ambiance. C'est, tu voulais limite en savoir plus sur leur vie, peu importe ta religion. Et je pense, s'il y avait Sister Act version islam, eh ben, il y aurait une meilleure ambiance en France. J'entrais peut-être au Happy Day version islam. Je sais pas, qu'est-ce que ça donnerait ? J'ai ma petite idée. On va y aller tous ensemble. Allez, ça, je sais pas si ça va être diffusé. Allez, on y va. On claque ensemble des doigts. Allez. Hamdoulilah. Hamdoulilah. Allez, les blancs. Hamdoulilah. On va arrêter là parce que déjà. On va s'arrêter là parce que déjà, t'imagines, les gens arrivent en retard et tout. Hamdoulilah. Je vois, sur les sourires et chansons à la mosquée. Qu'est-ce qui se passe ? On va éviter. Non, là, je vais finir sur un truc là. En fait, j'ai eu 38 ans là, le 12 mai, voilà. Et c'est vrai que. Merci, c'est gentil. Ça date hein, maintenant. Il y a eu des canicules après et tout, tout ça. Mais c'est vrai que j'ai repensé un peu à mes relations amoureuses. Et je me suis rendu compte que parmi toutes les relations que j'ai eues dans ma vie, j'en ai eu 15 avec des meufs un peu racistes. Et à ma grande surprise, j'y ai continué. En fait, elles m'ont fait des remarques racistes, mais je voyais un peu de la flatterie dans ce qu'elles me disaient. Donc j'ai géré ce problème autrement. J'ai vraiment eu une quinzaine de meufs dans ma vie qui m'ont dit la même phrase au premier date. Tu sais, je vais être honnête avec toi. D'habitude, les noirs, c'est pas trop mon délire. Et elle fait ce geste. Elle gesticule les mains. Apparemment, les noirs, c'est ça. Les blancs, c'est ça, hein. Les oiseaux, je sais pas. Elle me dit, je sais pas, toi, je te trouve différent. Elle arrive même à me remettre en question si je suis un vrai noir ou pas. Bah du coup, je suis quoi, moi? C'est donc ça, un bounty? Enfin, je sais pas où elle voulait aller, quoi. Merci. Elle me dit, ouais, je te trouve mignon, t'as les traits fins. J'ai l'impression plus je la laissais parler, plus elle allait dire tu ressembles pas à un gorille, c'est cool. J'ai vraiment cette impression qu'elle va partir là-dessus, la connasse, tu vois. Et moi, je suis un peu partagé à ce moment-là, parce que d'un côté, elle est raciste, et d'un autre côté, elle est bonne. Que faire? Quelle décision prendre? Comment vaincre le racisme en plein date? Moi, on m'a appris une chose, on m'a dit face au racisme, il faut jamais répondre avec violence, il faut toujours répandre l'amour. Du coup, je l'ai baisé. Voilà, du coup, je l'ai baisé. Et attention, hein, je l'ai même pas fait pour moi, hein, je l'ai fait pour la cause. Je l'ai fait pour mes frères. Même à la fin, j'ai crié bouffe à ça, voilà, sans aucune raison. Merci de m'avoir écouté, c'était Brahms, merci beaucoup. Merci, vous étiez incroyable, merci beaucoup.
2: Faites du bruit, s'il vous plaît, pour Brahms.
3: Merci, merci,
2: en direct,
3: merci beaucoup.
2: En live sur Rire et Chanson.
3: Merci. Merci.
2: Bravo, Brahms.
3: Merci beaucoup.
2: Ça faisait un moment que tu n'étais pas venu nous voir sur cette scène.
3: Ça faisait très longtemps et c'est la première fois que je passe premier sur Rire et Chanson et quelle ambiance.
2: T'as vu ça?
3: Merci, gardez cette énergie.
2: Le spectacle dans son intégralité, on le retrouve où, Brahms?
3: Eh ben, la Divine Comédie, dès la rentrée.
2: À Paris,
3: voilà,
2: donc.
3: J'ai fini ma tournée, mais je reprends à la rentrée, à la Divine Comédie, dans le 9e. Mon spectacle s'appelle Zone de Confort. J'explique comment lui on m'a sauvé. Allez voir le spectacle, il est pas mal, je l'ai vu. Allez le voir. Et puis, je suis à un festival à Bordeaux le 7 et 8 août. Voilà, merci beaucoup.
2: Merci à toi, merci infiniment d'être venu.
3: Merci.
2: Salut, Brahms.
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5: Imaginez une avocate qui décide de tout plaquer du jour au lendemain pour se lancer dans le One Woman Show. Et bien justement, c'est le parcours de cette comédienne que vous allez découvrir maintenant. Elle est en direct ce soir sur Rire et Chanson pour cette Open du Rire. Je vous demande d'applaudir très fort s'il vous plaît, Caroline Vigneault.
6: Bonsoir. Bonsoir, bonsoir. Vous savez, quand moi j'étais avocate, en fait, mes clients me draguaient. Mais attention, mes clients commis d'office. Vous voyez? Les... Hé! Hé! Madame l'avocate! Hé, l'avocate! Voici que... Oh putain! Hé, l'avocate! Oh, c'est toi qui vas me défendre! Oh, comment t'es bonne! Hé, l'avocate, vas-y, viens, viens, viens, faut que je te parle, viens! Viens, viens, viens! Ah, tu sais quoi qu'on m'a dit? On m'a dit, toi, genre, direct, quoi, t'es mise d'office! Hé, hey, comment je vais te péter ton petit cul, là? Je positive. Alors, comment je vais te péter ton petit cul? Eh ben, c'est un compliment. Il y a petit, hein? Ah si, il y a petit. Enfin bon, alors, après, le problème, c'est les hommes disent-ils ce qu'ils pensent? Oh! Pensent-ils ce qu'ils disent? Oh! Pensent-ils? Oh! Ah, là. Il y a un vrai doute, hein, surtout avec celui que j'ai eu comme client, là, ce modèle, c'est-à-dire l'homme est de base, tu vois. Ça veut dire sans aucune option. Hein. Ah, croyez-moi, ça c'est le genre de mec qui, pour pas oublier, va se tatouer homme sur la poitrine. Sauf que lui, il écrit ça O-M. Oh, ça fait plaisir que ça vous fasse rire. Non, vraiment, parce que j'ai failli mourir avec cette vanne à Marseille. Alors à Marseille, là, au premier rang, il y avait un homme qui ressemblait à rien, tu vois. Mais genre, bonne tête de client commis d'office. Et le gars, il m'a regardé comme ça toute la soirée, il m'a fait... Ok. Alors vite maintenant, tu refais la même avec PSG. PSG. La blague ne marche plus, hein. Sécurité. Alors... Je sais, c'est vrai quand même que ce genre de sketch, hein, avec des délinquants qui savent pas écrire, c'est un peu cliché. Ah, si. Surtout que dans la vraie vie, ils ont rien à envier aux fonctionnaires de police. Il faut lire un procès verbal au moins une fois dans sa vie. À mon avis, il tape avec des moufles. Reconnaissez-vous les faits? Bah, l'oral, ça passe. À l'écrit, fait, F et E. Eh ben heureusement que le client doit toujours relire le procès-verbal avant de le signer. Hein? Les faits, F et E, t'es sérieux? Même un élève en CE2, c'est qu'au pluriel, ça prend un S. Ben, c'est pas faux. Ben, c'est pas faux, mais je vous rassure, attention, quand j'étais avocate, j'ai pas non plus défendu que des débiles. Ah non, j'ai aussi défendu des innocents. Enfin, un seul. Un innocent. Un mec s'appelait Roméo. Et comment vous dire, c'était un innocent aux assises, vous voyez. Un innocent aux assises, c'était mon rêve, comme ça, j'étais comme une dingue, je me suis battue, mais comme une lionne, je me suis défoncée avant l'audience, j'ai jamais autant travaillé toute ma vie, et son innocence, parce qu'il était accusé d'avoir tué sa femme, a été reconnue à l'audience. Il a été acquitté, et quand le verdict est tombé, il s'est retourné vers moi, les yeux pleins de larmes, et il m'a dit oh, « Merci, maître Vignon, je vous jure, je recommencerai plus !» Moi, je viens des Vosges. Les Vosges.
7: Les Vosges.
6: Oui. Ah, vous savez, c'est en France. C'est juste avant l'Ukraine, vous voyez. En Lorraine. Dans les Vosges, il y a plein de trucs à faire. Il n'y a rien, en fait. Si, il y a du ski. On fait du ski. Et moi, je skiais à la Bresse. La Bresse. Vous savez, la seule station de ski au monde où tu peux prendre les pistes dans les deux sens.

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3: Classique de mère, hein, elle m'a écrit une très belle lettre. 222 pages. En fait, elle avait recopié la Bible. Après, elle a fait donner une messe en mon nom, hein, comme quand on est mort. Et elle a même soudoyé le curé pour qu'il m'exorcise.
4: Sors de ce corps, Jacqueline Maillan.
3: Bon, alors là, évidemment, je me rends bien compte qu'il y a tous les moins de 30 ans qui sont en train de se dire « c'est qui, Jacqueline Maillan ?» Bah, chez Ops. Ça, c'est un truc de yeuve. Et genre, ce serait pas la mère à Nabila. Et là, je sais qu'il y a tous les plus de 40 ans qui sont en train de se dire « non, mais c'est qui, Nabila ?» Eh ben, je peux vous dire que ma mère était tellement désespérée par mon changement de vie qu'un soir, elle a carrément débarqué chez moi à l'improviste. Caroline ? Caroline, chérie, où es-tu ? C'est maman, toc toc, faut que je te parle. Caroline ? Caroline ? Oh, Caroline, bah, tu es déjà au lit. Bonsoir, monsieur. Effectivement, j'ai pas sonné. Parce que j'ai les clés. Hein. Alors, si j'ai les clés, pourquoi sonnerais-je ? Eh ben, écoutez, enchantée également. Roméo, formidable. Je sais, Caroline, qu'il est 3h du matin, mais alors figure-toi, ma chérie, que je n'arrive pas à... Roméo, excusez-moi, sortez de ma fille quand je lui parle. Voilà. Eh bien, vois-tu, Caroline, alors je n'arrive pas à accepter ton nouveau mode de vie décadent, là, de danseuse nulle, de... comédienne, si tu préfères, très bien. Et du coup, c'est monsieur le curé qui m'a fortement conseillé de venir te voir pour... Alors, écoutez, Roméo, je vais être très honnête. Hein, je ne sais pas si, comme vous le dites, votre soirée est désormais niquée. En revanche, ma fille, là, il n'y a plus de doute. Hein. Donc, il va être gentil, Roméo. Hein, il va ranger la grosse Bertha. Et il va laisser belle-maman s'exprimer. Bien, alors, Caroline, je suis venue ici pour prier avec toi. Et nous allons commencer par chanter tous ensemble. Si, Roméo, la vieille, elle va chanter. Juste le temps de me chauffer la voix. Mi, mi, mi, mi, mi, mi. Non, je l'ai pas. Mi, mi, mi, mi. Non, mi, non, mi. Oh.
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3: Ma mère fait du beatbox. Ma fille, elle était bonne, maintenant elle fait la conne. Elle a fait la Sorbonne pour finir en bouffonne. Elle a quitté la robe pour faire un job de zob. Et ça, il faut que je le gobe, mais pour ça, je suis trop snob. Dans notre famille Cato, faut se tenir à carreau. Alors fais gaffe, Caro, si t'es une vraie vigno, t'arrêtes de faire comique, sinon ta mère te nique.
6: On peut l'applaudir très fort, Caroline Vigneault en direct sur Rire et Chanson depuis le Grand Coin Virgule à Paris.
3: Oui.
6: Et oui.
3: Caroline, Paris.
6: Comment?
3: Ah, mais je parle
6: de les speak English.
3: Qui écoute l'émission.
6: Oui, bien sûr. Caroline Vigneault, comment on passe du métier d'avocate au métier d'humoriste? Parce qu'il y a quand même un fossé entre les deux.
3: On tue sa mère et son banquier, en fait.
6: Voilà, c'est ça. Merci beaucoup, Caroline.
3: Merci beaucoup à vous. Bonne soirée.
6: À très bientôt.
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6: Je vous demande de faire un maximum de bruit, s'il vous plaît, pour Laurie Perret.
7: Bonsoir. Bonsoir. Je suis très contente d'être là. Je vais vous chanter une toute nouvelle chanson. C'est une chanson sur mon âge. Parce que je vais avoir 40 ans dans 3 mois. Et ouais. Et que je me suis jamais sentie aussi bien qu'aujourd'hui. Déjà parce que je comptais pas du tout arriver jusque-là, vu tout ce que je me fous dans la corniche. Ah non, vraiment. Non, je sors trop, je bois trop. Moi, je pense que si j'avais faim d'un AVC, personne s'en serait aperçu. C'est problème de motricité, discours incohérent, paralysie faciale. Pour moi, c'est plus ou moins les symptômes d'un samedi soir, quoi. Non, je pense que.

sur ma tombe, il y aura une pierre avec marqué « On t'avait prévenu ». Non, c'est vrai que quand je sors, je vais trop loin, vraiment. Je m'en mets tellement plein la tronche que j'avais une vanne. J'aimais bien dire « C'est pas des soirées que je fais, c'est des accidents de bagnole ». Vanne que je ne peux plus faire pour des raisons évidentes de Pierre Palmade. Voilà. Non, c'est vrai que je sors trop. Et en plus, il m'arrive un truc formidable depuis à peu près un an qui a changé ma vie et qui n'arrange rien. C'est que j'ai obtenu la garde alternée. C'est incroyable, la garde alternée. Quelle invention! Mais alors moi, ça me fout dans une merde fluo. Parce qu'avant, j'avais un week-end sur deux pour faire ce que j'aime faire, à savoir de la merde. Alors que maintenant, je le fais une semaine sur deux. Tu sais, j'alterne entre semaine paire, semaine impaire, semaine détox, semaine de tox. Tu sais, je sais plus si je suis Super Nanny ou Amy Winehouse. Après, les deux sont mortes. C'est peut-être un signe. J'allais dire on les embrasse, mais bah, pas du tout, du coup. Non, voilà, 40 ans bientôt. Je me suis jamais sentie aussi bien qu'aujourd'hui. Après, c'est vrai que je mène une vie parsemée d'embûches que je me suis créée de toutes pièces. Là, par exemple, vous pensez que j'ai une frange? Pas du tout, j'allume mes clopes à la gazinière. Il n'y a pas longtemps, il m'est arrivé un truc un peu marrant. J'étais en voiture et je roulais très très vite sur le périph. Et là, je fais tomber ma clope sous le siège passager. Qu'est-ce que je fais en toute logique? Ben, je les ramasse. Et quand je suis là, je vois le flash, je me fais flasher. Et j'ai imaginé la photo. Et ils ont dû recevoir la photo d'une petite caisse qui roule à balle, sans conducteur. Et je pense que c'est le symbole parfait de mon existence. Vraiment, c'est comme ça que j'arrive dans la vie. Non, 40 ans. 40 ans, c'est un âge incroyable. Je veux dire, on voit plus les choses de la même manière. On devient un peu pragmatique. Je veux dire, par exemple, les dates, les rencarts. Avant, quand j'avais un date, tu sais, je stressais, je partais m'épiler, j'enfilais des collants. Alors que maintenant, quand j'ai un date, je passe chez le roi Merlin. Eh ben oui, tu passes Pumpkin le week-end sans me poser une applique. Eh oui, on devient pragmatique. Voilà, t'emmerdes pas avec le brunch le dimanche, bébé, ramène ta caisse à outre. Là, c'est vrai que j'aimerais bien m'inscrire dans une relation un peu plus longue parce que j'ai les chambres à repeindre. Après, c'est vrai que moi, j'ai quand même une libido, quoi. Je veux dire, déjà, comme toute meuf de 40 ans qui se respecte, j'ai un vibromasseur. Vous avez vu, les meufs, elles aiment bien dire « Oh, j'ai un jouet !» Non, moi, j'ai une arme de poing. Très dangereux, c'est un taser. Je me déclenche des crises d'épilepsie toute seule. Oh là oh. Non, très, très dangereux. T'es femme fontaine, tu finis en Claude François. Hein, 40 ans, c'est un âge formidable. Et je me sens bien, et j'ai trouvé une espèce de métaphore pour expliquer comment je me sens. Je me sens comme dans un jeu vidéo où j'aurais trouvé l'arme pour tuer le boss de fin. Voilà, je me sens invincible. Et vous savez comment elle s'appelle, cette arme? Pardon pour le nom, hein, mais elle s'appelle le « je m'en bats les couilles ». Elle s'appelle le « je m'en bats les couilles ». C'est une philosophie de vie, le « je m'en bats les couilles ». Moi, depuis que je m'en bats les couilles, mais tout se passe clairement mieux. Parce que quand ça se passe mal... Tu vois comment ça va vite? 40 ans, un âge incroyable, on se sent trop jeune pour des trucs, trop vieux pour d'autres. J'ai une carte Truffaut, je me dégoûte. Mais on s'en bat les couilles. Attendez, j'essaye de caser la frange. Pour me venger, j'ai coupé celle de ma fille. En plus, cette connasse, elle vient de perdre un chicot juste ici. Je suis hyper jalouse parce que je me dis, si j'avais eu ça, j'aurais pu caser la clope dans la bagnole. Place à la musique. Je comprends rien à TikTok, je lâche des trappels à l'époque. Je peux bientôt plus être en cloque. Je m'acharne à mettre des

Épanouie, on n'a plus le temps. Je me sens fière que je sorte de scène ou que je sorte de chez Action. Vous connaissez Action? Oui. Sans m'être fait prendre par le vigile, j'ai volé un parasol. J'ai volé un parasol de 2,40 m. Et ma grande fierté, c'est que c'est le vigile qui m'a aidé à le charger dans la voiture. Merci, je suis très fière. Mais sur le coup, je faisais pas du tout la maline parce que ça se voyait grave que j'avais volé, tu sais, j'étais toute rouge, tu vois. Mais je pense que lui, il s'est dit, ouais, pff, allez, ça débarrasse. Et tu vois, plus le temps passe et en fait, plus je comprends que je suis la réelle de mon film. Et c'est vrai que comme je vais avoir 40 ans, je me dis qu'il serait temps de faire des trucs un peu plus chic, un peu plus en accord avec mon âge. Je me termine à la vodka. Mais dans des appartements, je mange des tartines d'avocat, je like les statues d'Hugo Clément. Vous connaissez Hugo Clément? Je like ses statues, ça me donne très bonne conscience. Hugo Clément, c'est le monsieur qui défend l'écologie sur Instagram. C'est le nouveau Nicolas Hulot, voilà. Oui, le viol en moins, pardon. Oui, après, Nico, il s'est jamais caché d'aimer la belette, hein. Il y a des filles de 40 ans ce soir dans la salle? Oui! Ce sera nous la couve de L, mais on se rase les aisselles. On se rase les aisselles! Vous m'arrêtez votre délire sur Instagram? Oui, je suis bien dans ma peau, j'ai un furet sous le bras, ça nous dégoûte! Moi, j'affiche ma

On n'a plus le temps. Les injections, c'est maintenant, les meufs. Ah bah oui, c'est ça, le secret, c'est qu'il faut prendre le problème à temps. Voilà, on fait pas comme madame, on n'attend pas de rouler sur la jante. Et la deuxième astuce, c'est qu'il faut le faire avec quelqu'un qu'on connaît. Moi, la première fois, j'ai fait du botox avec un chirurgien que je ne connaissais pas. Il m'a bloqué le sourcil, je suis retrouvée comme ça. 2 semaines, l'air interrogatif. J'étais sur une enquête, Colombo. Et tu vois plus le temps.

en semaine paire, parce que crois-moi, sinon, que lundi, 18h30, quand je suis en train de faire des coquillettes et qu'elle me casse les couilles avec ses soustractions et que je me fais harceler par Veolia les comptes CPF, je suis pas en train d'enculer le monde, ok? Mais là, on en semaine paire, alors oui, on va enculer le monde avec moi! Enculer le monde! Pardon, mais je me dis qu'à part une MILF de 40 ans ou le patron de Total, qui peut chanter ça? Je l'imagine en train de partir de chez lui le matin avec ses biscottes. Mais chérie, où vas-tu? Oh.

0: En direct et en live sur Rire et Chanson, Laurie Perret.
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0: L'artiste qui va nous rejoindre maintenant lui a été récompensé sur de nombreux festivals dans le passé. Il se présente comme un éternel adolescent attardé. La maturité est selon lui une arnaque. Un point de départ avec lequel il joue beaucoup. Il nous propose un voyage dans le monde des grands. Vous allez voir, c'est très original, c'est très drôle et en plus c'est très fin. Il compte bien réveiller l'enfant qui est en vous. Il est avec nous ce soir pour cet Open du Rire. Voici Ben H.
2: Voilà, Ben H. Bon, je rassure tout le monde, c'est pas mon vrai nom. Ah, c'est un nom de scène. C'est la contraction très simple de mon prénom et de mon nom. En tout début de carrière, j'ai considéré qu'on ne pourrait pas être deux comiques à s'appeler Benoît Hamon. Alors j'ai... Concurrence déloyale, quoi. En revanche, j'ai 30 ans et c'est mon vrai âge. Et ça, je sais que ça ne se voit pas du tout. Hein, j'ai le corps d'un gamin de 12 ans, mal nourri. En termes de poils, je suis venu avec le maximum, là. Toujours gênant de constater que dans n'importe quelle salle, il y a toujours une ou deux femmes qui ont plus de moustaches que moi. D'ailleurs. Mais je me plains pas de ce physique et, comme il l'a dit, le reflet de ce que je suis à l'intérieur. Un gamin totalement immature, fixé à cette célèbre citation qui dit que quand c'est mature, c'est que c'est déjà trop tard. C'est beau, hein. C'est de Marc Dutroux, mais c'est beau. C'est très beau. Non, c'est vrai. Mais je me plains pas. Mais grandir est une énorme déception, comme je disais. Grandir, c'est une énorme arnaque. Attention, grandir, hein, pas vivre. Hein, la vie est un cadeau. La vie, c'est une chance. Je me revois encore dans le ventre de ma mère au bout de quelques jours. Écrire mon journal de bord. Journal de bord, 7e jour. Maman n'est toujours pas encore au courant que je suis là. Et pourquoi j'aurais jamais dû passer la douane. Je me sens comme un migrant homosexuel dans un cortège du Front National. Je suis le seul survivant. J'ai une pensée pour tous mes frères d'armes morts au combat, sans parler de tous les régiments précédents lâchement parachutés dans le brushing de maman. Je me souviens de tout ça, ouais. Non, il n'y a que grandir qui est une énorme arnaque. Grandir, on a beaucoup de choses à perdre. On perd de sa magie, ses illusions, de sa naïveté. Exemple très personnel, tonton Michel. Mon tonton Michel, quand j'étais petit, je le considérais comme l'homme le plus drôle du monde. Toujours une petite blague, toujours un petit coup. Et puis j'ai grandi. Et très vite, en fait, j'ai réalisé que tonton Michel, il était alcoolique, quoi. Et c'est vrai, quand il pense, c'est quand même un petit peu bizarre de faire parler sa bite pendant le repas de Noël. Tu vois, faut quand même en tenir une sacrée couche pour tenter juste avant la bûche, tu vois, une imitation de Jacques Chirac avec son pénis. Et le pire dans cette histoire, c'est quand avec tous les petits cousins, on regardait le pénis de tonton Michel. Eh ben, c'était Chirac. C'était Chirac. On a tout à perdre à grandir. Je vous parlais de magie, par exemple. Quand t'es enfant, un barbu qui te dépose un paquet pendant la nuit, c'est magique. Quand tu grandis, un barbu qui dépose un paquet pendant la nuit, bah c'est dangereux, c'est tout. D'ailleurs, petite astuce, hein, je sais que les fêtes sont passées, mais au cas où, hein, si vous croisez le Père Noël et qu'il vous dit « Allah Akbar », il vient pas faire de cadeaux, hein, Autant prévenir, non, grandir est une énorme arnaque, ça marche avec plein de choses. Toute cette naïveté, quand t'es petit, tu t'imagines, tu sais que les petits garçons naissent dans des choux, évidemment, que les petites filles naissent dans des roses, bien sûr, que les petits rouquins naissent dans des éponges un peu dégueulasses. Je dis ça avec tout le recul du monde, j'ai une peau moi-même de rouquin, donc je ne bronze pas, je m'immole, directement. Oh, un feu de joie. Non, c'est un coup de soleil, excuse-moi. Et le problème, c'est quand tu grandis, bah tu sais comment on fait les enfants. Et quand t'as 30 ans et que tu es en couple, c'est la question qui revient tout le temps, n'importe où. Quand est-ce que tu nous fais un petit? Quand est-ce que tu veux nous faire un enfant? Quand est-ce que je vais devenir grand-père? La dernière fois, j'ai totalement craqué, je me suis tourné vers mon père, je lui ai dit « Tu veux vraiment ce petit? C'est lui !» Là, le problème, c'est qu'en me tournant vers ma copine, elle avait des yeux de « Bouh, je suis chaude. Oh. » Elle est passée de l'autre côté de la barrière, elle, depuis la naissance de son petit neveu. Elle a été à la maternité, elle a vu ce bébé dans le berceau, son regard s'est transformé. Il y avait de l'envie, il y avait de la gourmandise dans ses yeux. La dernière fois que j'ai vu ce regard-là chez elle, c'était devant une part de gâteau au chocolat. Et là, je me suis dit, gâteau au chocolat, bébé, dans les deux cas, ce regard-là, il n'est pas bon pour son cul. Je préfère le préciser, attention, je n'ai rien contre les enfants des autres. Voilà, c'est moi, je ne peux pas en avoir pour plusieurs raisons. Alors, on peut les lister. Hein. Alors, la première raison est très simple. ça dure très longtemps et c'est très chiant. Et les scientifiques ont fait des études là-dessus, ils en sont venus au constat que le pleur d'un bébé peut te brûler des neurones. Ça peut te rendre con. Ça marche avec trois sons, hein. Ça marche avec le pleur du bébé, le bruit du moustique et un album de Jul. Fuite des cerveaux, immédiatement. Deuxième raison de ne pas faire d'enfant et pas des moindres, la personne que vous avez face à vous ce soir est totalement incapable de s'occuper d'une quelconque espèce vivante. Et j'en veux pour preuve le hamster nain que m'a offert ma grand-mère il y a quelques années. Hamster nain que j'ai baptisé Croquette. Et qui est décédé 16 minutes après l'achat. Parce que non, un hamster nain ne rentre pas dans le cendrier d'une Twingo. Alors que quelques années plus tard, j'ai appris que ma grand-mère, oui. C'est un hommage. Et enfin, pour la troisième raison, et là je vais avoir besoin de votre concours par applaudissement. Qui a des enfants dans la salle ? Courage. Très bien, donc d'où ma question sondage. Maintenant, qui a des enfants moches ? Voilà. On a la troisième raison. Si je rate mon enfant, je ne le saurai même pas. On n'a aucun recul, l'amour rend aveugle. On peut poser une troisième question, du coup, dans le sondage par applaudissement. Qui a des enfants cons ? Une personne lucide, au fond. Non, parce que si l'amour rend aveugle, ça ne rend pas sourd. Il y a un moment, tu t'en rends compte que le gamin est un petit peu... Ah, tu le sais. Ah, bah si ton gamin vient te voir, papa, plus tard, je vais devenir CRS. Oh, tu as 14 ans, tu as le temps de te décider. Oui, mais enfin bon, j'ai 14 ans, mais je suis en CE1. Là, tu le sais. Tu le sais, j'ai un problème. Tu le sais. Ce qui m'inspire une question un petit peu gênante, vu qu'on ne se connaît pas très bien, mais admettons. L'enfant, on est arrivé au maximum du potentiel. T'as fait tout ce qu'il fallait faire. T'en fais quoi ? Non, je veux dire, c'est pas un berger allemand, tu ne peux pas te retrouver comme ça sur une station-service. Oui, oui, Kevin, attends, papa. Attends bien, papa, devant le plunge, papa arrive. Non, tu vois, je suis pas un monstre. Je veux pas, j'appellerai jamais mon gosse Kevin. Non. S'il vous plaît. Non, on peut pas. Bon, allez, je vous dois... Allez, en toute franchise. Pourquoi je ne peux pas faire d'enfant ? Parce qu'on ne peut pas être deux enfants. Il faut bien qu'il y en ait un qui éduque l'autre. Être papa, ça demande une culture, un savoir, répondre à toutes les questions, et des vraies questions. Demain, si mon gosse vient me voir en me disant « Pourquoi mamie est au ciel ?» Je lui dis quoi ? Déjà, je lui dis « T'es con avec cette question ?» Bah écoute, le ciel avait besoin d'étoiles. Voilà. Et mamie était une femme brillante. Du coup, il l'a appelée. Ce qui devrait te rassurer, parce que ta mère, c'est pas une lumière, hein ? Ah, on va gagner du temps. Ouais, question. Non, je peux pas devenir un adulte pour ça, pour plein de raisons. Être un adulte, c'est voir le monde tel qu'il est aussi. Et on voit le monde actuellement. Bon, bah non, hein, pas trop. Pas trop, ça tape un peu partout, on l'a vu là, il y a plein d'attentats un petit peu partout. Il y a eu Manchester, Londres, Paris, Barcelone. Ils ont même tapé Bruxelles. Vraie question entre nous. Comment peut-on faire du mal à des Belges ? Moi, tu vois, dans mon imaginaire, la Belgique, tu sais, pour tous ceux qui ont vu Le Seigneur des Anneaux, pour moi, c'est la Comté. Un peuple de gentils hobbits pacifistes qui vit de la cueillette et de la pêche. Je fais pas chier la Belgique, quoi, viens. Tiens, tu touches à la France, tu me fais du mal à moi. Tu touches à la Belgique, tu fais du mal à mon petit frère handicapé. Oh, bebe. Et certains disent, avec tout ça, disent « Oui, ça va de plus en plus mal, c'est de plus en plus gore. » Pas du tout. Hein. Ouvrons un livre d'histoire 2 minutes, on peut se rendre compte qu'en 2000 ans, on a rarement pris le temps de boire l'apéro tous ensemble. On peut remonter comme ça quelques années. Arrêtons-nous, 1939. Je crois qu'on est tous briefés. En 1939, les Allemands, ils étaient pas rigolos. Hein. Tu croisais Adolphe dans un couloir, hein, tu disais pas « Tiens, allez, chabite !» Non. Ah, il a sa petite réputation, tu vois. Tu fais pas ça. On peut remonter comme ça encore plus loin dans notre humanité. On peut remonter à la naissance de notre civilisation. Cours d'histoire, ça coûte pas plus cher. Tout a commencé pour nous, hein, par 400 ans de massacres. 400 ans à couper des têtes, retirer des boyaux, marcher dans des flaques de sang. Oh, des loups-boutins, c'est rigolo. 400 ans de massacres pour répondre à une question essentielle. Est-ce que Marie était vierge ou pas ? Qui a une meilleure raison de péter la gueule à son voisin ? Je pense qu'on aurait pu changer toute l'histoire du monde si cette brave, jolie et pure Marie était arrivée un beau matin sur le champ de bataille pour dire la vérité. Stop ! Moi, je suis Marie. La Marie. Hashtag Sainte Vierge. Et si je suis ici, les loulous, pour dire que toute cette histoire de je suis vierge, tout ça, bah, c'était juste un mytho pour ma daronne. Non mais allô, j'ai 16 ans. J'ai une réputation de merde dans tout le village sous prétexte que je fréquente Joseph, qu'il a 15 ans de plus que moi, tout le monde l'appelle Jean-Luc Lahaye, ça va quoi. Vous savez ce que c'est? Passe des longues journées de travail au champ, le soir on va se détendre, on va à la taverne, se prendre un petit remontant, un mojito, deux mojitos, trois mojitos, Joseph supporte pas la capote, bim, on l'appellera Jésus. Ça fait portugais, mais j'aime bien. Puis moi je sais pas, il y a un moment je ponds le gosse de Dieu, enfin tu peux me prévenir quoi, il y a 9 mois, c'est pas un accident, tu m'envoies un tweet, un WhatsApp, un SMS, je comprends. Là au dernier moment, il y a les trois bonnes sœurs qui se pointent, Gaspard, Balthazar, Kevin, moi je les connais pas. Il se pointe dans la grange, moi j'ai le cul dans la paille. Maquillage qui coule, des contractions toutes les 5 secondes, hashtag descente d'organes, laisse tomber. On m'a fait une épisiotomie avec un os de chèvre morte. Bah oui, mais va trouver une péridurale à Jérusalem en l'an zéro, toi. Joseph qui a mis 3 semaines avant de retrouver mon clitoris au niveau de mon nombril. Hashtag ma chatte by Picasso. Ah bah faut aimer l'art, clairement. Et puis tu vois, avec du recul, je me dis que le plus douloureux dans cette histoire, ça n'a pas été le bébé, forcément, mais la croix. Oh ! Énorme stérilet. Ah non, c'est pas facile. Et puis vous croyez que c'est facile d'éduquer le fils de Dieu ? Tu crois que c'est facile d'éduquer l'élu, toi ? Va faire prendre un bain, gosse, qui marche sur l'eau. Et puis il grandit, c'est pas simple, il vit son adolescence, il fait tout ça là. Maintenant en soirée, hein, il multiplie les pains dans la gueule de ses camarades, il change l'eau en votre carré de bulle, il rentre, il est déchiré, 3 jours mort, il ressuscite au bout du 3e. Oh, j'ai envie de le crucifier. Alors moi ce que je propose, c'est qu'on arrête toute cette guerre, toute cette violence pour rien. Hein, je paye une tournée générale, mojito pour tout le monde, toi quand même. Ramasse sa tête, on fera un selfie. Alors c'est gentil, mais j'aimerais qu'on mette un petit bémol quand même, après tout ça. Je suis pas en train de vous dire là que les religions font la guerre. Hein. Voilà, c'est tout. Non, parce que vous êtes très nombreux, et puis bon, moi j'ai le corps que j'ai. Quoi. C'est, Non, je dis simplement qu'éventuellement les religions peuvent être un excellent prétexte pour faire la guerre. Et je pense d'ailleurs qu'il y aura toujours d'excellents prétextes pour faire la guerre à partir du moment où ceux qui décident de la faire ne sont pas ceux qui la font. Vous avez 2 heures. D'ici là, je vous demanderai qu'une seule chose, de rêver tout le temps, de rire de tout et surtout, gardez votre âme d'enfant. Merci pour tout.
3: Merci beaucoup.
0: Rire et chansons en direct de l'Apollo Théâtre à Paris. Merci. Avec Ben H. À l'instant, bravo Ben. Merci infiniment d'être venu.
2: Merci à toi, merci à vous.
0: Et à très bientôt.
2: Merci beaucoup.
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0: Allez, on va continuer avec un artiste, un comédien que vous connaissez très certainement. On l'a vu dans plein d'émissions à la télévision. Il a participé au Jamel Comedy Club. On l'a vu aux côtés d'Arthur dans Vendredi, tout est permis. Il a fait également La France, un incroyable talent. Vous allez voir, son humour est moderne, il est vif, il a une superbe écriture, il a un rythme hors du commun, il a une énergie de dingue. Je vous demande de l'encourager. Faites un maximum de bruit, s'il vous plaît, pour Timothée Poissonnet. Bonsoir.

0: 10 minutes. Ambiance de fou. Et je touche les droits d'auteur là-dessus. Ambiance de malade. Non, en fait, je suis hyper content, messieurs, dames, d'être ici. Je m'appelle Timothée Poissonnet et je suis fraîchement propriétaire. Voilà, c'est... Ah, merci beaucoup. Merci. Je suis propriétaire de 2 enfants. Non, je dis propriétaire parce que c'est un crédit à vie, quoi, le truc. C'est vrai, ça coûte cher, les enfants. Ça coûte hyper cher. Moi, je pensais pas qu'une petite goutte de sperme pouvait coûter une couille. Hein. Vraiment, c'est dingue, quoi. Je les aime, mes enfants. Hein. Je les aime. Hein. C'est d'ailleurs bizarre d'aimer ses enfants alors qu'on les connaît à peine. En vrai, je les connais pas très bien, mes enfants, quoi. C'est vrai, mais je les aime, quoi. Je les aime et je savais pas qu'en devenant papa, je deviendrais aussi esclave. Ah oui, je suis leur esclave. Moi, je toute la journée, je cours après eux. Parfois, je suis à quatre pattes, je ramasse leurs jouets, je récupère leur détritus. J'ai l'impression d'être une voiture balai, quoi. Je suis leur pute. Vraiment, c'est vraiment ça, quoi. C'est vraiment ça. Mais je me venge. Voilà. Je me venge de ça. Je vais pas vous mentir. Vous savez comment je me venge? Non, comment tu te venges? Je vais vous le dire. Vous inquiétez pas. En fait, mes enfants, quand ils dorment, parfois, je baise leur mère. Voilà. C'est vraiment C'est ma manière de me venger, quoi. Non. Et c'est vrai qu'on a gardé ce truc-là, nous, ensemble, avec ma compagne, on fait encore l'amour, et c'est chouette, quoi. Enfin, quand je dis on fait encore l'amour, entre deux pleurs et tout ça, et quand ils dorment, quoi. C'est-à-dire, il faut être vif quand t'es parent pour faire l'amour, quoi. On fait plus vraiment l'amour, on fait des saillies, ce que je suis en train de vous dire, quoi. Vraiment, c'est tac, tac, tac. Non, c'est vrai, c'est... Dès que les enfants, ils s'endorment, je suis là, c'est le moment de l'accouplement des esclaves. Je dis « Bébé ! Bébé ! » C'est le brame du cerf. Vraiment, c'est comme ça, quoi. Non, non, vraiment, mes enfants, ils sont adorables. Je les aime plus que tout. Et je trouve que les enfants ne sont pas du tout pudiques. Mon fils, il se trimballe tout le temps à poil, quoi. Le sgeg galère comme ça, alors qu'il paye pas de loyer. Hein. Et vraiment, le sgeg galère comme ça dans la maison. Il prend de la pompote, il en met un peu partout et ça fait rigoler sa mère, quoi. Et moi, j'aime bien voir sa mère rigoler. Donc, moi aussi, de temps en temps, je me mets à poil. Je prends la pompote, j'en mets un peu partout. Et bizarrement, ça fait pas du tout rigoler sa mère de la même manière, quoi. Non, 2 enfants magnifiques. Nos 2 enfants, on les a appelés Yumi et Neo. Parce que c'était l'année des prénoms de merde. Non, mais c'est mignon, Yumi et Neo, on voulait être un petit peu originaux, donc on a pris ça comme prénom. Et je trouve que les parents, aujourd'hui, on minimise un petit peu l'impact qu'a un prénom sur la vie de nos enfants, quoi. Non, mais c'est vrai, aujourd'hui, on donne des prénoms, c'est mignon, ils sont tout mignons, nos enfants, quoi. Mais dans le futur, ils vont peut-être avoir des responsabilités. Et moi, ça me fait flipper un petit peu. Si ça se trouve, un jour, vous serez dans un avion et vous entendriez ça. « Ladies and gentlemen, welcome on board, your captain Lilou is speaking. » Eh oui, c'est moi qui va conduire le navion. Nous sommes actuellement dans un Boeing 747. Boeing, Boeing, Boeing, c'est rigolo, non? Allez, c'est parti, armement des toboggans. Ce que je veux dire, c'est que Lilou, elle va nous cracher. C'est ça que je suis en train de vous dire, quoi. Si ça se trouve, un jour, tu seras au bloc opératoire et t'entends « Oui, le chirurgien Titouan va vous enlever l'appendicite. » Titouan, il va me retirer l'appendicite à moi? Titouan, il va me retirer l'appendicite à moi? Titouan, il va déjà retirer les doigts de son nez? C'est tout ce qu'il va faire, Titouan, quoi. T'es au tribunal et t'entends « Maître Kevin à la barre !» Bah t'es coupable avant d'être jugé, quoi. C'est sûr, quoi. Puis on va aller où? Après, ça va être Dylan, inspecteur des impôts. Tu vas avoir peut-être Jordan, président. On va où? Franchement, n'importe quoi, c'est pas possible. Il y a pire, hein. Il y a les parents qui appellent leurs enfants pommes, cannelle, cerise. Alors eux, c'est plus des parents, c'est des primeurs. Voilà, c'est vraiment un délire, quoi, un délire. Et je trouve aussi qu'il y a de moins en moins de syllabes dans les prénoms des enfants. Si vous avez remarqué ça, moi je trouve qu'il y a de moins en moins de syllabes dans les prénoms des enfants. J'ai l'impression que c'est en corrélation avec notre société. Il y a de moins en moins de neurones, donc de moins en moins de syllabes. On n'est pas à l'abri qu'un jour tu dises, t'as appelé tes enfants comment? Bah la première, on l'a appelé Hul. Le deuxième, il s'appelle Sbr. Et le troisième, c'est pouf. Ah, tu l'as appelé pouf. Je croyais que tu l'avais appelé pouf. Ah non, pouf, c'est pas original du tout. Non, non, vraiment, c'est... Non, non. Et puis, c'est quoi les surnoms de nos enfants aujourd'hui, quoi? Les enfants aujourd'hui, ils ont tellement des prénoms courts que tu peux plus leur donner de surnoms, quoi. C'est quoi dans la cour de récré? Salut les copains, je m'appelle Tito, mais si vous voulez, vous pouvez m'appeler Christophe. Voilà, c'est ça. Ça... Bizarre comme truc, quoi. Bizarre. Aussi, je trouve que les parents, on ne devrait pas donner, en fait, les prénoms à nos enfants. Je trouve que ça devrait être de la responsabilité de tout le monde. En fait, parce que ça t'est déjà arrivé de te dire, dis donc, il n'a pas du tout une tête à s'appeler Quentin. Parfois, les parents, ils se trompent de prénom pour leurs enfants, quoi. C'est vrai. Vous savez, on devrait faire un sondage en ligne. Bon, on l'envoie pas à Zemmour, sinon on s'appelle tous Corinne, mais on fait un sondage en ligne, et selon ta gueule, t'as un prénom. T'as une gueule d'ange, Ange. T'as une gueule éclatée, Carglass. T'as une tête de bite, Timothée. Voilà, ça c'est énorme. Ce serait plus simple, quoi. Ce serait tellement plus simple. Je trouve même qu'on devrait changer de prénom selon le moment de notre vie où on est. Tu vois, quand t'es enfant, t'es mignon, t'es innocent, c'est cool de s'appeler Abdelkrim, tu vois, par exemple. J'ai jamais croisé un bébé qui s'appelait Abdelkrim, je sais pas vous, mais moi j'ai jamais vu un bébé. J'aimerais bien croiser un bébé qui s'appelle Abdelkrim, quoi. Oh, il est tout mignon, Abdelkrim. Oh, il a perdu son doudou, Abdelkrim. Il a fait popo, Abdelkrim. Voilà, ça, je trouve ça mignon, quoi. Après, quand tu deviens ado, tu t'appelles Raphaël. Raphaël, ça correspond bien à une personne qui dit de toute façon, les adultes, c'est tous des cons. Je vous laisse, parce que de toute façon, j'ai un live TikTok dans 2 minutes. Voilà, ça c'est Raphaël. Après, tu grandis un peu, tu t'appelles Mathieu. Mathieu, ça correspond bien à une personne qui sait gérer un niveau à bulle, voilà. Mathieu, il peut passer toute sa soirée à comparer des aspirateurs balais sur Internet, et le matin, il t'appelle à 8h et il te dit « Frérot, tu ferais mieux d'acheter un Bosch, c'est bien mieux rapport qualité-prix. » Ouais, je te jure, hein, par rapport à Dyson ou Moulinex. Alors, sachez que j'ai eu la même réaction que vous quand il me l'a dit, à 8h du matin. Hein, vraiment, j'en avais aussi rien à foutre, hein, vraiment, c'était ça. Plus tard, tu t'appelles Hervé, vers la cinquantaine. Hervé, ça correspond bien à une personne qui fait du vélo le dimanche. Hervé, il a un super pouvoir. Il peut te dire « Ah, il va pleuvoir dans 10 minutes, j'ai mal au genou. » Donc ça, c'est Hervé, tu vois. Ouais. Vers la fin de ta vie, tu t'appelles Raymond. Voilà. Raymond, ça colle, voilà. « Oh, il est parti trop tôt, Raymond. Il venait tout juste de changer de prénom. » Ça marche, ça marche. Je sais pas dans quelle société je vais laisser mes enfants, mais j'espère juste, vraiment, que mes enfants, ils seront pas racistes. Vraiment. D'ailleurs, je ne comprends pas les racistes aujourd'hui. C'est vrai, je comprends pas comment on peut être raciste aujourd'hui. C'est dur d'être raciste aujourd'hui. On est tellement mélangés. Non, mais c'est pas facile pour les racistes d'être racistes, hein, je vous le dis. Hein. Tu sais, mais des fois, ils doivent être perdus. Ils doivent être là, sale, sale, sale. Mais t'es quoi, toi, au juste? Ben, c'est-à-dire que je suis issu d'un métissage. Mon père est chinois et ma mère est tunisienne. Et je peux te dire que c'est pas facile de manger du couscous avec des baguettes. Ouais. Tout en faisant la gueule. Ah oui, j'habite en France. Non mais c'est vrai. Mais je me demande si le racisme, c'est inné. Tu nais avec ou c'est dans l'éducation? Parce que moi, j'ai jamais éduqué ma fille dans le racisme, mais je vais vous raconter une petite anecdote. Il y a pas très longtemps, on était dans un restaurant, il y avait 2 Asiatiques à côté de nous, on discute avec, on sympathise avec, et au bout d'un moment, je leur dis « Mais vous êtes d'où ?» Et les 2 me disent « Bah nous, on est anglaise. » Ma fille, elle les regarde comme ça. « Anglaise? Vous êtes pas plutôt chinoise ?» Et elle fait le signe des yeux bridés, et elle dit « Ting, ting, ting, ting, ting, ting. » Elle a 4 ans, ma fille, quoi. J'étais gêné. J'ai dit « Yumi, tu peux pas dire « Ting, ting, ting, ting, ting, ting. » On dit « Ting, ting, chong. » Voilà, ça n'a rien à voir. Voilà. Ouais. Parce que moi, je vais encourager mes enfants, peu importe leur décision. Hein. Mais si elle veut être raciste, qu'elle le fasse bien, bordel, quoi. C'est vrai, non? C'est vrai, c'est fou, c'est fou. Je veux pas qu'elle soit raciste. J'ai aussi un petit peu peur du futur du nom de nos rues. Le futur du nom de nos rues, parce que vous savez, on est de plus en plus sur Terre. Donc du coup, les villes s'agrandissent. Du coup, il y a des nouvelles rues, des nouveaux boulevards. Il faudra bien leur trouver des noms. Aujourd'hui, les noms des rues et des boulevards, c'est stylé. Rue Montaigne, boulevard Victor Hugo. Mais dans le futur, tu seras là avec ton pote. Yo frérot, t'es où? Là? Là, je suis sur le boulevard Thibaut InShape. Ouais. Ben, c'est très simple, tu prends l'avenue Squeezie, tu passes devant la bibliothèque Léna Situation, ok? Très bien. Ah, prends pas le carrefour Palmade, hein, il est accidenté, ouais. Ah. Non, c'est une histoire à finir à l'hôpital Bertrand Cantat. Non, je te conseille plutôt de passer devant l'école Morandini, là, à côté du parc pour enfants Norman fait des vidéos, ok? Évite, il y a des applaudissements, mais c'est pas des applaudissements sûrs, tu vois. Vous avez le droit d'applaudir sur ça, vous inquiétez pas. Après, tu prends, ne prends pas la rue Ariel Dombal. Elle est en travaux depuis 20 ans. Ouais. Ouais. Et elle est toujours pas terminée, donc laisse tomber. Non, et là, tu devrais arriver sur la place, ouais. Non, pas Vendôme, Vandame. Il y a un grand écart entre les deux. Ok. Et là, tu devrais me voir, je suis juste à côté du palais de justice Patrick Bruel, ouais. Devant l'école... Ah non, devant le théâtre, pardon, je crois que c'était une école... Devant le théâtre Timothée Poissonnet. Hein. Ouais. Ouais. Ouais. Non, c'est vrai, c'est fou, quoi. C'est aussi, quand, je suis content d'avoir des enfants parce que ça me permet de rester un petit peu dans le coup au niveau du langage français, quoi. Ça, c'est cool. Parce qu'il y a des trucs, si t'as pas d'enfant, t'es perdu, quoi. Par exemple, je sais que le mot Doro, ça n'a rien à voir avec le club Dorothée. Voilà. Si tu tapes Doro sur Internet, tu vas pas tomber sur Dragon Ball Z, quoi. Tu peux peut-être tomber sur Dragon Ball X, mais tu peux pas tomber sur Dragon Ball Z. C'est pas Hélène et les garçons, c'est plutôt les garçons dans Hélène, quoi. Vraiment, c'est ça, le mot Doro. Et en fait, notre langue, elle est particulière aussi. C'est une langue de contexte. Ça, il y a que dans notre langue française que c'est comme ça. Par exemple, c'est OK de dire au ski, j'aime pas les noirs. Je viens d'en descendre une, quoi. Mais que au ski. Non, essaye de le faire à Gare du Nord, je te promets, c'est pas le bon contexte. Hein. C'est OK de dire au ski, ouais, je viens d'avoir mon étoile. En 39-45, pas ouf, pas ouf, voilà. Tu peux dire, ouais, je viens de me faire un petit Thaïlandais à midi, si tu parles de nouilles. Voilà, sinon, ça n'a pas du tout la... Mais la langue française, elle est particulière, quoi. Et elle évolue tout le temps. Et je trouve que les jeunes, on parle de moins en moins bien. Il suffit de voir qu'on écrit sur les différents réseaux sociaux. Mais c'est pas de notre faute, en vrai. C'est à cause de l'évolution de notre langue française. Et de la fontaine de misérables gros mots qui entrent dans le dictionnaire. Des mots qui restent ou des mots passants. Des mots réactionnaires, des mots, est-ce qu'on peut vraiment appeler ça des mots? Ils sont en train de démolir notre langue française. Alors ça peut-être en amuser certains, mais moi ça me donne envie de descendre dans la rue pour me révolter. Oh. Et Rousseau pété oh. Pour défendre l'étranger qui a mis du temps à apprendre le français. Mais Sartre, tout le monde s'en fout. Mais moi ça me met en colette. Excusez-moi, c'est la partie engagée de mon sketch, je me calme. J'inspire, Shakespeare. Ouais bah... Fallait bien un auteur anglais puisqu'on parle tous français aujourd'hui. Vous savez, le problème, il vient de notre éducation. Parce que de l'école, on ressort mal armé. Il n'y a plus aucun élève qui orthographie correctement aujourd'hui. Et c'est là où le bas blesse, Pascal Cole. Blesse Pascal, je sens perdu. Parce qu'à l'école, on nous dit de retenir par cœur des poésies et des textes. Mais les professeurs oublient de nous dire qu'il faut aussi les retenir avec passion. Or, le cœur sans la passion, ce n'est rien. Et vice et Versailles. Alors, vous demandez probablement pourquoi j'ai mis Versailles dans ce texte. Bah, tout simplement parce que je trouve que Versailles est un château brillant. Ouais, j'ai du mal à trouver celui-là. Vous savez, aujourd'hui, on a beaucoup plus d'andouilles que d'anouilles, et ces jeunes qui n'écoutent que du rap moche feraient bien de lire aussi un petit peu de Rabelais. Mais si seulement on n'était pas parqués dans des cités, mais qu'on côtoyait un peu plus de Prévert. Parce qu'on n'a plus de grands auteurs. Enfin, on n'a plus de grands poètes. Ils ont tous disparu, certains disent dans un cercle. D'autres au pôle Nord, au pôle Sud. Eh bien, selon moi, ils sont dans un pôle inerte, attendant le digne héritier qui serait capable de faire des vers d'une matière douce et légère, des vers à soie, des vers laine, des vers à pied. Mais plus rien de joli, non. Plus Rimbaud. Alors, si vous avez un minimum d'amour pour la racine de notre langue française, suivez ces lignes de pensée. Garde le cap vers le pôle. Va, l'héritier, Paul Valéry. L'héritier de la langue française, c'est toi. C'est toi. C'est vous aussi, madame. Plus pour longtemps, mais encore. Oh, ça va, elle le sait. C'est nous. Élu a raison pour défendre cette langue que nos ancêtres ont jadis défendue, parfois le payant de leur corps, n'ayant qu'une plume pour nous transmettre ce savoir. Alors, en leur mémoire, messieurs, dames, restons groupés, car ensemble nous pouvons déplacer des montagnes et remonter lentement cette langue vers les lumières, dans la joie et la guiterie. Merci pour eux. Voilà. En fait, c'est un petit texte pour mesurer le QI des auditeurs de Rire et Chansons. En fait, si tu as moins de 10 auteurs, tu es totalement teubé. Voilà. Si tu as... plus de 20 auteurs, c'est correct, voilà, intelligence correcte, t'es allé à l'école. Si tu as 37 auteurs, tu es autiste. Voilà, vraiment, c'est... voilà. Merci de m'avoir écouté, je m'appelle Timothée Poissonnet. Est-ce qu'il y a des questions? Merci beaucoup, faites un tonnerre d'applaudissements pour notre MC. Timothée Poissonnet sur les chansons.
1: Bravo Timothée.
2: Merci.
1: La dernière fois qu'on s'est vu, c'était à Marseille, dans un petit comedy club en début d'année. Et puis là, ce soir, ici, sur la scène de l'Apollo Théâtre. On te retrouve où actuellement?
0: En tournée dans toute la France. N'hésitez pas à prendre vos places. Les places partent comme du petit pain, là. Mais il reste pas mal de pain. Donc n'hésitez pas. N'hésitez pas à prendre un petit quignon, ça me fera plaisir. Et surtout sur les réseaux, c'est TIMOTHE.POISSONNE. Et vous me retrouvez sur tous les réseaux. Parce que moi, je fais du stand-up, mais je veux surtout devenir influenceuse beauté, quoi. Ça gagne beaucoup mieux.
1: T'as raison.
0: Vous étiez super, en tout cas. Merci
1: beaucoup.
0: Merci
1: à toi, t'étais parfait. Et bonne fin de soirée. Salut, ouais. Timothée.
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1: Je vous propose de retrouver un comédien qui est originaire de Nice. C'est là-bas que tout a commencé pour lui lorsque Noël Pernal l'a repéré notamment. Il nous raconte l'histoire d'un trentenaire qui livre son regard sur notre société. Je vous demande un tonnerre d'applaudissements s'il vous plaît pour Laurent Barra.
4: Bonsoir, bonsoir, bonsoir. Waouh. Waouh, waouh, waouh, waouh, quelle joie, quelle fierté d'être là aux Open du Rire ce soir. Je suis très heureux, doublement heureux, mesdames et messieurs, puisque il m'arrive un bonheur incroyable. Cette chose qui fait qu'un jeune homme se transforme en homme accompli, heureux. Cette chose qui donne enfin un sens à ma vie, mesdames et messieurs. Je vais être papa.
5: Merci, merci, merci, merci.
4: Non, je déconne, c'est pas vrai. Mais je m'amuse tous les soirs de constater l'élan de sympathie que ça provoque chez les gens quand tu dis que tu vas être papa. Eh bien non, mesdames et messieurs, je ne vais pas être papa parce que je ne suis pas prêt à être papa. Pas prêt à assister au spectacle de fin d'année de mes enfants. C'est long, les spectacles de fin d'année des enfants. Pourquoi ils sont longs comme ça, vos spectacles, les enfants? Je suis un coquelicot, 2 heures. Et ton gamin qui n'arrive jamais. J'ai assisté en juin dernier au spectacle de fin d'année de ma filleule de 8 ans. Elle est adorable. Elle a insisté pour que je vienne. J'avais pris mon iPhone pour la filmer. Elle est arrivée au bout d'1h25 de spectacle. Déguisée en oignon. Elle a traversé toute la scène comme ça. On l'a plus revu. Personne n'a vu passer un oignon. Non, je suis pas prêt à être papa. Pas prêt à ne plus avoir d'intimité avec ma femme. De peur de réveiller bébé. Chut. Toto. Toto. Toto. Toto, putain. Chérie. Chérie. Chérie. C'est bon. Non, madame, asseyez-vous, c'est un sketch. Bon, non, levez-vous. Viens, viens, viens, viens, viens, viens, viens, viens. Non, non, pas de préliminaire, ma chérie, tu es gentille, mais j'en peux plus. Ça fait 3 mois dans la chambre. Allez, pop, pop, pop, pop, pop. Attention, le plancher, là, faudrait pas réveiller l'autre con, là. Oh, putain, c'est pas vrai, il doit avoir un détecteur, ce gamin. Non, c'est rien, j'y vais, il a fait un cauchemar. Si, c'est rien, j'y vais, déshabille-toi, enlève ta couche, enlève ta culotte. Couche-toi, toi, couché, putain, le marchand de sable dans ta gueule, man. On peut lui donner un quart de l'exomine? Pourquoi? Pourquoi on a fait un enfant? On avait tout, l'iPhone, l'iPad. Lui, il fait même pas appareil photo. Ta gueule! Fais dodo, cola, mon petit frère. Fais dodo, je veux choper ta mère. Étrange, étrange comme vision de la paternité, hein. Mais en même temps, si je suis sincère avec vous, mesdames et messieurs, c'est quelque chose qui commence à m'attirer. La paternité, la vie de famille, le modèle traditionnel. Alors, peut-être parce que moi-même, je suis issu d'une très grande famille. Oui, j'ai des origines un petit peu étranges. J'ai des origines pieds noirs par ma mère, vietnamienne par mon père. La fusion du riz et de la semoule. Il y a un vietnamien, là, putain. Oui, c'est un joli mélange. C'est aussi une jolie demande en mariage. Est-ce que tu veux m'épouser? Eh ben, ma foi, sur ma vie, pourquoi pas? Vous imaginez l'ambiance au mariage de mes parents? Les tensions. D'un côté, les pieds noirs qui jettent du riz. Aïe, aïe, aïe, ma fille, comme tu es belle! Et de l'autre, les vietnamiens qui le ramassent. Ah là là, faut pas gaspiller! Croyez-moi, c'est chaud pour vous, mais c'est chaud pour moi aussi. On dirait pas que je suis d'origine asiatique, hein. Ça, ça intrigue beaucoup les femmes. Elles pensent que je suis d'origine espagnole. Le fantasme de l'espagnol. Et oui, c'est vrai, c'est toujours plus sexy d'avoir un amant qui te dit Caliente. T'as un mec qui va te dire, oh putain, fait chaud ici, hein. Le constat est inquiétant, mesdames et messieurs. L'asiatique n'a plus du tout la cote auprès des femmes. C'est vrai, il n'y a jamais eu de dessin animé où une princesse tombe amoureuse d'un prince charmant vietnamien. Il y a déjà eu La Belle et la Bête, La Belle au bois dormant. Putain, La Belle et le clochard. Mais La Belle et Nguyen, jamais. Il n'y a jamais eu d'acteur porno vietnamien. Ah...
2: Ah ouais, c'est bon, hein. Ah, ça fait jouir. Et oh, zoom, zoom, zoom, je suis asiatique, n'oublie pas.
4: C'est vrai qu'on voit pas beaucoup... Arrêtez. C'est vrai qu'on voit pas beaucoup de Vietnamiens à la télévision. Moi, le dernier Vietnamien que j'ai vu à la télé, c'était dans l'émission Cauchemar en cuisine, bordel. Le cliché, vous connaissez cette émission Cauchemar en cuisine, présentée par ce chef cuistot très costaud, le chauve, là, Philippe Etchebest, ouais. Le mec, on dirait un videur de boîte de nuit. Ce mec-là est envoyé par M6 dans des restaurants dégueulasses. Il te pousse un coup de gueulante monumental pendant une semaine, le mec se barre, le restaurant 4 étoiles. Mais en France, on adore ce genre d'émission. Plus c'est glauque, plus on regarde. Hey, comme L'Amour est dans le pré. Oh, c'est très glauque, L'Amour. Si, c'est glauque, L'Amour est dans le pré. Avec cette candidate qui essaye de faire croire à ce pauvre agriculteur que si elle passe 2 semaines en Picardie, les 2 pieds dans la boue, c'est uniquement pour les beaux yeux du mec. Et ce mec-là, il croit ça, le pauvre, ça fait 20 ans qu'il parle au cul des vaches. Et du jour au lendemain, il voit débarquer dans sa ferme toute une équipe de télévision et 2 top modèles maquillés comme les comptes de campagne de l'UMP. Le mec est pas bien, il est tendu. Alors moi, je regardais pas beaucoup cette émission. J'avais une ex qui était folle de cette émission. Donc j'ai regardé la saison où j'étais avec elle. C'était à l'époque où il y avait un candidat qui s'appelait Thierry. Vous vous rappelez, le Thierry? Et il était tout gros, tout rouge. On aurait dit Émile Louis. Et il était là... Je veux baiser, je veux baiser. Oh putain. Et je vais vous raconter une anecdote sur Thierry, si vous l'avez pas vu la saison où il était là. C'est une anecdote vraie. C'est-à-dire que vous pouvez, en sortant de la salle, aller sur YouTube, vous tapez Thierry, L'Amour est dans le pré, premier rendez-vous. Tout est vrai, je ne rajoute rien, pas une virgule, mesdames et messieurs. Le premier rendez-vous de Thierry, ça se passe sur une péniche à Paris. Le décor est sublime. Et la tour Eiffel en fond. Les fleurs, du champagne. La candidate est vêtue d'une robe qui épouse à merveille ses formes. Thierry, lui, porte un petit costume qui, on ne va pas se voiler la face, le boudine légèrement. Et est en face de la candidate, et il a cette réflexion que seul Thierry de L'Amour dans le pré pouvait avoir. Il la regarde dans les yeux et lui dit
3: quelle chaleur, hey. J'ai la ridicule, elle se transforme en gouttière.
4: Et là, la candidate, qui elle a absolument rien à foutre de Thierry, elle voulait juste passer à la télévision. Ben, elle commence à voir que ça sent le caca. Ça sent pas bon, ça sent pas bon. Et là, elle fait... Ah, il est drôle, hein. Il va me péter le cul. Je regarde pas beaucoup la télévision. Je regarde pas beaucoup la télévision. J'écoute beaucoup la radio. C'est un problème de starter, madame. J'écoute beaucoup la radio et c'est vraiment un très grand honneur, une grande fierté d'être sur Rire et Chanson ce soir. Je vais juste vous demander un petit service, mesdames et messieurs. Je vais prendre une vidéo de vous, ça c'est vraiment mon premier passage à Rire et Chanson, et vous allez tous crier « Ouais, c'était bien !» Enfin, pas vous, madame. Enfin, sauf lui qui va dire « Raciste, fille de pute, va !» Attention, je prends une vidéo de vous, vous allez tous crier, je la mettrai sur Facebook. Attention, mesdames et messieurs, à 3, 1, 2, 3, feu!
5: Merci beaucoup.
4: Allez hop, je la mets sur Facebook tout de suite. Enfin, je la mets sur Facebook tout de suite. Putain, je sais pas chez quel opérateur vous êtes. Moi, je suis chez SFR, mais comme je suis lié. Ouais, mais je dois être chez SFR Sud parce que j'ai jamais de. Depuis que j'ai quitté Nice pour Paris, j'ai jamais de Wi-Fi, c'est un truc incroyable. Alors, comme vous les aimez beaucoup, bah, je vais appeler mon opérateur, pour tout. Puis je paye. Ah, la tonalité est très rapide. Bravo, Ré la chanson. Ah. Toujours un petit peu d'attente.
6: Nécessaire, bonjour. Cet appel vous sera facturé 2,50€ la minute. Un téléconseiller traitera votre requête dans moins de 18 minutes.
4: Non, mais alors. Allô? Non, mais alors. Allô? Allô? Ah.
7: Laissez faire Jean-François à votre service. Qu'est-ce que c'est ça?
4: Oui, bonjour, c'est Monsieur Barra à l'appareil. Je suis en direct des Open du Rire. Je voulais mettre une vidéo de mon public et j'ai pas de Wi-Fi, monsieur. C'est pénible, ça. Allô?
7: Ah bon?
4: Oui.
7: N'inquiétez pas. Je vous mets en attente quelques instants.
4: Non, ne mettez pas en attente, c'est chiant. Allô, c'est chiant. Ne mettez pas en attente. Allô, non. Non, non, non, non. C'est d'habitude. Ah, oh, ouais, ouais. C'est d'habitude de me divaguer. Allô? Allô? Merci.
7: Merci d'avoir patienté, monsieur Barra.
4: Barra, c'est Barra.
7: Nous allons procéder, si vous le voulez bien, à quelques vérifications de zèle.
4: S'il vous plaît, merci.
7: Avez-vous débranché ou rebranché 7 ou 8 fois la prise située dans la partie postérieure du modèle?
4: Je suis sur scène, monsieur, je peux pas faire
7: Avez-vous
4: ça.
7: Avez-vous regardé s'il y avait de la poussière sur le modèle?
4: Non, monsieur.
7: Et si oui, n'hésitez pas à les dépoussiérer à l'aide d'un chiffon ou des swiffers.
4: Mais je suis sur scène, monsieur.
7: Quel temps fait-il chez vous? C'est la pluie, les soleils?
4: Je me fiche de la météo, je veux juste mettre...
7: Êtes-vous à jour dans le règlement de votre facture laissez-faire?
4: Écoutez, je paye 29,99€ par mois. J'aimerais quand même pouvoir jouir de mon abonnement. Non,
7: c'est monsieur pas... Barra, vous n'êtes pas tito au bon numéro.
4: Non, mais monsieur...
7: Je vous invite à jouer au service technique en proposant le 0821-123-345. Vous tapez dièse 4 fois, étoile 6 fois. Vous donnez vos identifiants.
4: Je les ai pas, je suis sur scène, monsieur.
7: C'est pas grave, je vous les donne.
4: Ah bah je prends un stylo.
7: Le G, le F, le R, le L, le O, le Q et le chiffre WML892.
4: Non, répétez, j'ai rien compris.
7: Excuse-moi, je suis trop fougueux, je répète.
4: S'il vous plaît.
7: Le G de Jacques et Sardou. Le F des frères Bogdanov. Le R de Roland Ford.
4: Allô?
7: Le L de Elvis Presley. Le O de Walt Disney. Le Q de Clara Morgan.
4: Je prends.
7: Et le chiffre WML892.
4: Attends, si je sais, non.
7: Vous tapez dièse et vous dites ça marche pas.
4: Ça marche pas, monsieur.
7: J'espère, monsieur Barra ou Barou, avoir répondu
4: à toutes vos questions.
7: Et vous souhaite, au nom de toute l'équipe, de laisser faire une agréable soirée.
4: Allô, allô, allô, ne raccrochez pas, allô. Merci beaucoup.
1: Merci. Laurent Barra. Merci. 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
1: Faites du bruit s'il vous plaît pour Bruno Pecky.
10: Bonsoir, bonsoir, applaudissements. Est-ce que vous passez une bonne soirée?
11: Magnifique, trop cool. Et en plus, c'est pas fini la soirée, on a des petites surprises pour vous. Je sais pas si y en a qui connaissent Paul Mirabel.
12: Oui.
11: Ouais. Bah il est pas là. Il y en a sinon qui connaissent Bruno Pecky. Bah lui en plus d'être là, il est devant vous en fait. Donc ça fait plaisir. Tu sais quoi, on va expliquer ce manque de notoriété, c'est que moi je suis pas parisien, je suis pas français. Moi en réalité, je suis suisse. Ah, je vois dans le regard de certains, ils disent un Suisse qui bosse en France, un teubé. Regarde le bouffon, il a fait le trajet dans le sens inverse, quoi. Mais c'est super intéressant d'être Suisse et d'habiter chez vous, ça me permet de voir comment vous voyez mon pays. Et je peux le dire, après 2 ans, vous ne nous voyez pas, quoi. C'est vraiment, c'est un manque de respect continu. Écoute ce qui s'est passé, semaine passée, je jouais à Calais dans le nord de la France. Je fais le spectacle et tout, juste après je sors, je rencontre un groupe de Français. Je dis que je suis Suisse, il y en a un qui me fait « Mais non, t'es Suisse ?» Et moi, je connais une fille, elle s'appelle Sophie, elle est suisse, tu vois qui c'est? Je disais, mec, je suis suisse, mais je suis pas la Suisse, en fait. Il essaie de désamorcer avec de l'humour, il me fait, ah, mais je sais pas, moi, dans ma tête, en Suisse, vous êtes genre 12, vous parlez avec un accent bizarre, vous baisez entre cousins. Ça, c'est marrant, moi, c'est ce que j'imaginais du nord de la France, tu vois, donc... cliché pour cliché, quoi, le gars, il continue, il me fait, attends, je suis sûr que tu vois qui est Sophie, elle est connue à Genève, attends, je te montre une photo. Il a rien demandé, le gars, il montre une photo de Sophie, quoi, je regarde la photo. C'était ma cousine. Celle avec qui j'ai baisé en plus, hein, donc... Je vous jure, c'est trop compliqué d'être Suisse en France. Je me suis rendu compte d'un truc. La majorité des Français ne connaît pas le nom de notre présidente. Ouais, là, ce qui me fait mal, c'est que vous êtes tous en train de vous dire « Attends, ils ont une présidente en Suisse ?» Mais c'est insultant, parce que nous, on est à côté de vous, on connaît tout de votre politique. La politique française en Suisse, c'est notre télé-réalité préférée, quoi. C'est vraiment... En ce moment, vous nous régalez, quoi. Quelle merveilleuse saison, là, que vous êtes en train de nous pondre. Ah, c'est vraiment... Non, mais on connaît beaucoup trop de choses sur la politique française. Beaucoup trop. On connaît le nom de vos présidents. On connaît le nom des femmes de vos présidents. On connaît le nom de leur maîtresse. Non, et attends, un maîtresse sexuelle ou maîtresse d'école pour certains présidents, donc vraiment... On connaît trop de choses, quoi. C'est super compliqué d'être... En fait, c'est compliqué d'être un immigré suisse en France, quoi. Voilà, Non, moi, je pense que j'ai un parcours d'immigré plus pénible que les autres. Voilà, je vous le dis ce soir. Non, et bien sûr, écoute, pourquoi? Parce que moi, en tant que Suisse qui est venu m'installer en France, je dois m'habituer à vivre dans un pays qui fonctionne moins bien que celui que j'ai quitté. C'est pas la norme. J'en parlais avec un ami, il est venu du Soudan en bateau. Ça, toi, tu peux pas me comprendre, en fait, parce que toi, les choses se sont améliorées, quoi, mais... Il m'a dit un truc, il m'a dit « Non Bruno, c'est toi qui vas me comprendre parce que toi, t'as jamais eu de remarque raciste qui te dit de retourner dans ton pays. » Et c'est faux, moi une fois, j'ai fait un post sur les réseaux sociaux pour dénoncer la montée de l'extrême droite en France en tant qu'étranger. Il y a un mec qui a commenté « Tu viens d'où? Retourne dans ton pays !» Je dis la vérité, je dis « Bah, Suisse. » Il dit « Alors reste, et moi, je retourne !» Voilà, en fait, pour l'extrême droite française, je suis pas un immigré, je suis un correspondant. Voilà, c'est... Mais c'est cool, en vrai, j'aime beaucoup votre pays, je découvre des trucs merveilleux, comme le bœuf bourguignon. Je découvre des trucs un peu moins bien, comme la SNCF. Ah non, mais quand tu prends un TGV en France et que ton train s'arrête dans un endroit qui n'est pas une gare, il y en a qui savent, il y a une annonce pour demander aux gens de ne pas descendre du train. Et nous, en Suisse, on n'a pas ça, parce qu'on a ce qu'on appelle du bon sens.

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3: Conduire un train, c'est pas si compliqué que ça. Conduire un train, c'est quoi? C'est suivre des rails. Bon, je suis pas Pierre Palmade, mais je pense que je peux le faire, quoi, tu vois, c'est... Et là, à ce moment-là, il y a le mec à côté de moi qui dit « Moi, je vais conduire le train ». Je lui demande son métier, il me répond « Prof ». Je sais pas parce que vous faites autant de grèves que les cheminots, vous avez leurs compétences, quoi, tu vois. Là, en face, il y a un autre mec qui se lève, dit « Moi, je vais conduire le train, je suis conducteur de train en Allemagne ». On l'a pas laissé aller, on l'a pas... Non, bah la dernière fois que les Allemands ont pris le contrôle des trains en France, on sait comment ça s'est terminé, quoi, tu vois, donc... On a préféré envoyer le prof, il était pas conducteur de train, mais il était prof d'histoire, donc il savait comment ne pas répéter les erreurs du passé. Vraiment, je peux pas faire trop de blagues sur la Seconde Guerre mondiale, parce qu'en plus d'être suisse, je suis brésilien. Ouais, c'est bizarre, hein. J'ai une tête d'Allemand, j'ai grandi en Suisse, et j'ai de la famille en Amérique du Sud. Ouais, d'un point de vue historique, ça pue, quoi, hein, c'est... Moi, mon parcours génétique, c'est le même parcours que celui de l'ordre des nazis, tout simplement. C'est... Moi, j'ai eu super peur pour mes premiers cours sur la Seconde Guerre mondiale d'histoire. J'ai demandé à mon grand-père brésilien les raisons pour lesquelles on avait migré au Brésil. Je lui ai dit « Dis, papy Adolphe, pourquoi on a migré ?» Après, j'ai toute ma famille maternelle au Brésil. Maintenant, je m'entends très bien avec eux. Mais quand j'étais petit et que j'allais là-bas, je ne sais pas pourquoi, je refusais de leur parler portugais. Voilà. Je refusais d'apprendre cette langue. J'estimais que si ma famille brésilienne voulait communiquer avec moi, ils avaient qu'à apprendre le français. Voilà. 8 ans, je me prenais pour Christophe Colomb, quoi, vraiment. J'ai débarqué au Brésil, ça, je pensais pas que ça ressemblait à ça, l'Inde. Enfin, c'est... Et le pire, c'est que mon grand-père de 80 ans, il a fait l'effort. Il a pris des cours de français pendant 3 ans. Il a dit à ma mère qu'il allait faire ça, il a demandé à ma mère de pas me le dire pour me faire la surprise. Évidemment, ma mère me l'a dit. Non, mais elle m'a dit, écoute Bruno, si ton grand-père de 80 ans apprend une nouvelle langue, ce qui est clairement un investissement sur le court terme, toi, t'as pas d'excuse, il faut que t'apprennes le portugais en retour. Et moi, j'ai trouvé ça tellement juste. Parce que je trouve tellement plus simple pour une personne de 80 ans d'apprendre une nouvelle langue que pour moi. Bien sûr, t'apprends une nouvelle langue à 80 ans, t'as pas besoin d'apprendre tout de la langue. Quoi. Non, conjugaison, par exemple. Pas besoin d'apprendre tout ce qui est genre verbe au futur. Tu vois, concentre-toi sur le conditionnel et l'imparfait, ça suffira, quoi. C'est... J'ai pas fait le petit con jusqu'au bout, finalement, j'ai appris le portugais. Ce qui s'est passé, c'est que j'ai inversé la surprise. Mon grand-père était pas au courant que j'apprenais sa langue. Et la fois d'après, quand je retourne au Brésil, je me souviendrai toute ma vie. Quand je sors de l'aéroport, je vois mon grand-père, il me voit arriver comme ça, il a les larmes aux yeux, il est tout ému, il me dit « Bonjour, Bruno ». Moi, j'ai regardé, j'ai fait « Bon dia, vovô ». Il a fait un AVC. Il a fait... Sur le moment, quoi. Depuis, ma famille me déteste, hein. C'est vraiment... Ce qui est vraiment dommage, parce que moi, je suis quelqu'un, je suis très très proche de ma famille. À tel point, par exemple, que si ma grande sœur, elle fait ce qu'elle aime dans sa vie aujourd'hui, c'est grâce à moi. Parce que très brièvement, mais en fait, quand j'étais petit, moi, je zozotais. Du coup, je suis allé voir une orthophoniste. Ma sœur m'accompagnait à chacune de mes consultations. Ça a réveillé une passion en elle. Aujourd'hui, ma sœur, elle zozote. Donc, avant de venir habiter en France, j'ai fait mes études à Montréal. Je sais pas s'il y a des gens qui connaissent un peu Montréal. Ouais, vous êtes allés. Vous avez kiffé Montréal ou pas? Ouais. Moi, j'ai adoré. Hein, mais j'ai juste trouvé les gens, les Montréalais, beaucoup trop polis. Et c'est un Suisse qui vous le dit. Hein, donc. Après, un Suisse qui habite depuis 2 ans à Paris, donc peut-être mes standards de politesse ont baissé, mais... Ils sont tellement polis, c'est limite gênant. Regarde, les interactions sociales à Montréal, même avec des inconnus, hein, dans la rue et tout, elles commencent toujours par « Salut, ça va ?» Faites pas genre ça vous choque pas, quoi. Moi, je vous vois dans le métro, s'il y a un inconnu qui vous dit à peine « Bonjour », vous répondez « Désolé, j'ai pas de monnaie ». Donc, faites pas genre d'être bien éduqué, quoi. Mais, « Salut, ça va ?» Genre, tu vas dans un café, avant de dire ta commande, la serveuse va te dire « Salut, ça va ?» Moi, j'étais pas au courant de ça. Je viens d'arriver à Montréal pour les études et tout, j'ai peur de pas me faire d'amis, d'avoir fait un mauvais choix. Je vais dans un café. La serveuse, elle me dit « Salut, ça va ?»« Ça va pas trop. Parce que moi, en fait, je viens de Suisse, donc j'ai traversé l'océan pour les études. Je suis aussi brésilien, mais je suis pas du tout un nazi. Enfin, je te raconterai ça une autre fois, mais... Mais donc voilà, j'ai peur de pas me faire d'amis. Enfin, je suis un peu down, le moral en berne. Enfin, je sais pas trop comment faire et tout. Là, elle s'arrête, elle dit « Tabarnak, va prendre quel café, le dépressif ?» Oui, alors là, attention, j'ai pris l'accent québécois, il faut savoir, je suis pas du tout québécois, donc je m'excuse si jamais il y a des Québécois, je sais que ça se fait pas du tout de prendre cet accent-là. Enfin, moi, mon meilleur ami à Montréal, il m'a toujours dit, ça se fait vraiment pas d'imiter l'accent québécois quand t'es pas québécois, donc désolé. Après, il me l'a pas dit comme ça, hein. Il a dit « Hey, ça se fait vraiment pas d'imiter l'accent québécois !» Ouais, ne m'abandonnez pas sur cette vanne, quoi, vraiment, si on a une seule, vous m'accompagnez. Non, mais c'est dingue, le salut, ça va. Moi, je me suis dit, juste après, je suis venu m'installer à Paris, j'ai rejoint ma copine qui habitait ici et tout. Je me suis dit, tu sais quoi, je vais prendre le salut, ça va québécois, l'importer à Paris, histoire d'égayer le peuple parisien. Vous connaissez votre ville de merde, mais moi, je connaissais pas, tu vois. J'arrive à Paris, comme ça, première fois de ma vie, première personne avec qui je croise le regard, comme ça, je lui dis juste, salut, ça va?

0: Elle dit, qu'est-ce que ça peut te foutre? Je dis, ah bah, je sais pas, enfin, t'es ma copine, on va emménager ensemble, en fait, donc... Ça se passe bien, ça se passe bien. Depuis que je suis en France, j'ai dû changer de numéro de téléphone. Et je pense que j'ai récupéré le numéro de téléphone d'une personne qui est décédée. Je t'explique comment ça s'est passé. En gros, je change de numéro de téléphone. Deux jours après, je reçois un premier message d'un mec qui s'appelle Jean-Pascal. Je sais qu'il s'appelle Jean-Pascal parce qu'à la fin de son texto, il a signé Jean-Pascal. Donc genre, il est vieux. Et Jean-Pascal, le premier message qu'il m'envoie, il m'envoie « Chère Jacqueline ». Donc c'est pas moi, hein, si jamais. « Chère Jacqueline, je viens d'apprendre pour ton décès. » Vieux et sénile, le Jean-Pascal, mais aucun souci. Tu me manques déjà, repose en paix, signé Jean-Pascal. Et moi, le problème dans cette histoire, c'est que j'ai ouvert son SMS. Donc, son sous-message sur son téléphone, il y avait écrit l'UA 18h48. À 18h49, j'ai un message en majuscule. Jacqueline, tu as lu ce message? C'est le point d'interrogation. J'aimerais le troisième message, juste Jean-Pascal, parce qu'il avait oublié de signer le deuxième message. Moi, je savais pas quoi faire. Je me dis, c'est quoi, fais rien. Le mec va comprendre que le numéro était rattribué et il va me laisser tranquille. Je me réveille le lendemain matin, quatrième message Jean-Pascal. Il me dit, chère Jacqueline, je me rends compte que t'écrire hier m'a fait beaucoup de bien. Je vais commencer à le faire tous les jours. Je dis, non, JP, pose ce téléphone. Mais tu sais quoi, il suffit que je lui explique la situation. Je lui envoie un SMS qui explique, il va comprendre, il va me laisser tranquille. Je lui envoie un seul message, vous me direz ce que vous en pensez. Je lui écris, cher Jean-Pascal, je suis désolé de te l'annoncer ainsi, deux points. Il existe une vie après la mort, rejoins-moi, signé Jacqueline. Je te jure qu'après ça, j'ai zéro message. Je m'appelle Bruno Becchi, merci beaucoup d'avoir écouté la promo, merci.
1: Faites du bruit, s'il vous plaît, pour Bruno Becchi.
0: Merci, merci.
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1: Et je vous demande d'applaudir très très fort, s'il vous plaît, David Bugnac.
3: Bonsoir à tous. Bonsoir, je suis très très content d'être avec vous ce soir. Est-ce que vous allez bien ce soir?
4: Oui.
3: En fait, je vous pose la question parce que je suis hypochondriaque. J'ai peur des maladies, c'est une horreur. Hein. Ah bah c'est simple, depuis que je sais qu'on peut choper des virus en allant sur internet, je touche plus à mon ordinateur. Donc s'il y en a un qui tousse ou qui est un peu enrhumé, je préfère qu'il se retienne ou qu'il sorte, sinon je me connais, je vais être angoissé. Déjà que je suis. Ouais, parce que ce matin, j'ai pas eu le temps de passer à la pharmacie. Et pour moi, la pharmacie, c'est comme un bistrot. Hein. J'y vais tous les matins, et tous les matins, j'ai le droit à « Salut David, comme d'habitude !» Ouais, Michel, mais rajoute une boîte de Viagra, j'ai fait l'amour 8 fois hier soir. Ouais, c'est... Ah, j'étais pas bien du tout. Hein. Ah, sinon, il y a un autre truc qui m'angoisse aussi, c'est le site doctissimo.fr. Vous connaissez ce site ou pas? Les autres, n'y allez pas. Hein. C'est un site où les internautes se prennent pour des médecins. On y va pour se rassurer, on repart, on a envie de se suicider. Allez sur doctissimo pour un hypochondriaque, c'est un petit peu comme regarder un film porno quand on n'a pas de bras. Ça peut-être pas les mieux, quoi. Moi, ce matin, j'étais pas très bien. J'avais un petit peu mal au ventre, donc j'ai tapé « j'ai mal au ventre ». Et là, je suis tombé sur un internaute, Dr House 45, qui m'a dit « Oulala, je le sens pas ton truc. À mon avis, t'as un cancer de l'utérus. » Un cancer de l'utérus, ça n'aura pas ça. Alors moi, j'ai flippé, j'ai appelé tout de suite mon cousin qui est interne aux hôpitaux de Paris. Je l'ai appelé, je lui ai dit « Allô, Michel ?» Il me dit « Qu'est-ce que t'as ? Je suis pas bien. Je crois que j'ai un cancer de l'utérus. » Il dit, David, c'est pas possible. Ah bon? Bah ouais, réfléchis enfin. T'es trop jeune. Alors comme j'étais pas franchement rassuré, je suis allé voir mon vrai médecin. Je suis arrivé, la secrétaire m'a dit, bonjour, monsieur Bugnac. Comment ça va depuis hier? Croyez encore que vous allez mourir, c'est ça? Allez dans la salle d'attente. Alors, je suis allé dans la salle d'attente. Et en ouvrant la porte, j'ai tout de suite senti qu'il allait y avoir un bruit. Ouais, il y avait une mamie assise sur mon fauteuil. Mon fauteuil. Je l'ai regardé droit dans les yeux, je lui ai dit « Mémé, je crois que t'as commis une grave erreur, là. Tu t'es assis sur mon fauteuil. Ouais, et alors? Tu vas te lever gentiment et tu vas aller t'asseoir dans le couloir. Et pas de geste brusque, Parkinson. Je supporte pas les vieilles qui se la jouent parce qu'elles sont prises en charge à 100%. Juste à ce moment-là, il y a le médecin qui est entré, il a demandé à qui le tour. La vieille, je l'ai vue prête à dégainer, je lui fais « Range ta canne ou je te canne ?» Donc je suis rentré le premier, le médecin m'a examiné, il m'a dit « Non, David, comme d'habitude, tu n'as rien, ça fera 50 euros. »« Merci, docteur. »« Non, non, c'est moi qui te remercie, David. Grâce à toi, j'ai encore pu changer de voiture cette année. Reviens quand tu veux. » Je vais plus le voir. Non, le seul médecin que je continue à aller voir, c'est mon psy. Parce qu'en plus de tout ça, je suis parano. Ouais. Par exemple, quand je vais dans un club libertin avec ma copine, j'ai toujours l'impression qu'il y en a un qui veut se la faire. Pareil, en voiture, quand j'ai un mec derrière moi qui me double pas, j'ai l'impression qu'il me suit. L'autre jour, j'ai fait deux fois le tour du périph' pour semer quelqu'un en allant à une fête alors que c'est moi qui montrais le chemin. Et à aucun moment, ça m'est revenu. Pourtant, quand j'ai pris le périph' à contre-sens, j'aurais dû me dire « Putain, ce mec-là, je le connais. » Non, j'ai cru que c'était les flics, j'ai accéléré pour leur échapper. C'est seulement en descendant de la voiture pour remplir le constat après le carambolage que j'ai reconnu mon frère. Ah non, je suis grave, hein. Même sur scène, je suis parano. Quelqu'un qui rigole pas, j'ai l'impression qu'il se fait chier. Quelqu'un qui rigole trop, j'ai l'impression qu'il se fout de ma gueule, hein. En fait, au mieux. Non, parce que j'ai déjà assez que ma productrice, hein. Oui, parce que là, il y a pas longtemps, elle m'a dit, tu sais quoi, David, non. Je crois que je vais te mettre quelqu'un pour chauffer la salle. Ah bon, pourquoi? Je suis pas capable de le faire tout seul, c'est ça? Ça se fait pas, non? Monsieur, vous êtes d'accord avec moi? Quand le soir, vous êtes au lit avec votre femme, vous avez pas envie que quelqu'un vienne vous la chauffer pendant 20 minutes? Moi, c'est pareil, j'ai jamais été prêteur. Déjà petit, mon frère, je lui prêtais jamais ses jouets. Regardez Jésus, il a partagé une fois la scène, on a vu le tableau. Hein. Une croix sur sa carrière. N'empêche que moi, j'aimerais bien avoir la même. Vous vous rendez compte quand même que 2000 ans après, il remplit encore des salles. Et sans jouer. Fort le mec, hein. D'ailleurs, je me demande comment ils faisaient à l'époque pour les tournées, quoi. C'est vrai, quoi, il n'y avait pas de train. C'était à pied, quoi. Aujourd'hui, nous, c'est cool, quand on part en tournée, on prend l'avion. Encore faut-il tomber sur la bonne compagnie, hein. Ah, le dernier vol que j'ai fait, c'était Folklore. Ça va, vous êtes bien installé? Ça gazouille? Ça roule comme sur des bagages à roulettes? Alors, l'équipage et moi-même sommes ravis de vous accueillir à bâbord. À tribord aussi, y a pas de jaloux, hein, du Subbowling 747. J'espère qu'on va pas faire un strike sur la piste. Comment, Abdel? C'est pas un bowling, c'est un Airbus. C'est-à-dire, il s'arrête à toutes les stations. Direct, content pour moi. Alors bon, je me présente, je m'appelle Karim. C'est moi votre chef de la cabine. Ça veut dire dans cette cabine, c'est moi qui commande. C'est moi qui dis ce que tu peux faire ou ce que tu peux pas faire. Hein? Alors, bon, pour le moment, notre vol est retardé suite à un léger malaise du pilote. Mais vous inquiétez pas, c'est pas un débutant, ça fait plus de 50 ans qu'il vole. Hein? Comme l'avion. Alors, on le courage, hein? Allez, le pilote, allez, le pilote, le pilote, il décolle, le pilote, il s'envole. Alors, en attendant qu'il récupère ses esprits, je vais faire un petit medley des consignes d'insécurité. Alors là, c'est le moment qui fait peur. Après, normalement, c'est tranquille. Par contre, s'il y a un autre moment qui fait peur, alors là, il fera tri-tri peur. Mais si vous survivez, vous passerez à la télé. Alors, sans plus attendre, les issues de secours... les issues de secours se trouvent à votre convenue. Par là, vous êtes rentré. Hein, voilà, logique. Hein. En cas d'amérissage forcé, vous trouverez sous vos sièges des gilets de softkeep. Madame, tu peux vérifier si ton siège, s'il te plaît? Ah, il n'y a pas de gilet de softkeep? Donc tu peux pas, hein. T'inquiète pas, de toute façon, quand t'es assis là, ça sert à rien parce que t'as pas le temps de sortir. En cas de dépression de l'appareil, un masque oxygène tombera, Inch'Allah, du plafond d'en haut. Mettez-le sur la bouche et respirez jusqu'à ce qu'il n'y ait plus du l'air. Pour ceux qui, comme le pilote, seraient pris du vomissement, le sac à vomi se trouve à l'arrière du siège du divan. C'est clair pour tout le monde? C'est clair pour tout le monde?
2: Oui.
3: Madame, non, c'est derrière le siège du divan, c'est logique. Si tu te tournes pour prendre le sac de derrière, celui qui est derrière, il pourra plus prendre le sac du devant. Tout le monde suit? Et au final, qui c'est qui va ramasser? Je compte. C'est qui? C'est qui va ramasser? C'est... Non, c'est Farida. Farida, notre charmante hôtesse. Farida, c'est une championne de danse orientale. Allez, Farida, stop la Farida, là. Retourne en cuisine, il y a 350 bouches à nourrir. Ah, ah, ça y est, on m'a dit que nous allons pouvoir déconner dans quelques instants. Je vous demanderai à tous de bien vouloir remonter la tablette. Pour pas la prendre dans la tête. Et surtout, je vous demanderai à tous de bien vouloir attacher votre ceinture. Je rappelle que la ceinture de sécurité, c'est comme la ficelle du roast beef. Ça évite que l'avion ne s'éparpille. Voilà, l'équipage et moi-même vous souhaitant un agréable voyage et espérant, Inch'Allah, vous retrouver tous au complet à l'arrivée.
4: Il y a une étude qui a été faite sur les travailleurs et qui dit que
3: les travailleurs du public, dans leur vie, feront plus souvent la grève que l'amour. Alors que des travailleurs du privé qui, eux, paradoxalement, travaillent plus, se feront plus baiser. Combien il y a de mecs qui arrivent au boulot le matin et qui ont dit « Patrick, yes, come on, nice to see you, yeah, Patrick, je t'en prie, oui, assieds-toi, yeah. Non, vraiment, je préfère que tu t'assoies, puisque j'ai à te dire, on va éviter l'accident de travail, ok, Patrick? Ok, Patrick, on va pas y aller par 36 chemins, on va juste prendre celui qui te mène à la porte, ok? Tu te rappelles, Patrick, you remember à peu près il y a un mois, one month ago, je t'avais dit que si tu redressais pas la barre, tu allais la prendre dans la gueule. Appelle ton dentiste parce que c'est right now. Non, Patrick, please, ne commence pas à pleurer. Non, no woman, no cry. Non. Écoute, Patrick, j'en ai encore 5 à virer après toi. Alors, si vous me faites tous le coup des larmes, je vais arriver en retard à mon cours de golf. Yeah. Et Tiger Woods, il n'est pas donné. Alors, on va faire comme avec ma secrétaire, un petit cul sec et tu dégages. Non, Patrick, non, je ne suis pas salaud. C'est la loi du business. Business is business. Il y a les enculeurs, les enculés. J'ai la rondelle sensible, c'est tout. Yeah, Patrick, non, je sais que tu traverses une très mauvaise passe avec le brutal départ de ta femme, mais je pense que l'entreprise t'a assez soutenu dans cette épreuve. Nous t'avons quand même donné ton après-midi pour que tu assistes aux funérailles. Et pour nous remercier, on a le droit à quoi? Un arrêt maladie pour dépression. Ok, yeah, ok, mais tu sais, Patrick, tu n'es pas seul. Tes collègues aussi ont leurs petits problèmes. Regarde Stéphane qui vient de se faire voler sa Jaguar toute neuve. Il a su faire front, lui, alors qu'il y avait son bébé dedans. Non, Patrick, please, non, come on. Ne me demande pas comment tu vas payer tes crédits, ok? Pour un type qui a passé sa carrière à vendre des assurances, reconnais que tu manques de prévoyance. Déjà, quand ta maison a été inondée une première fois, c'est là que tu as dû avoir le déclic de déménager plutôt que de reconstruire au même endroit. Quoi? L'assurance ne t'a pas assez remboursé? Mais enfin, Patrick, pourquoi tu as construit chez nous? Comment, depuis le temps, tu le sais comment, des contrats de merde? Ah, au lieu de ça, alors, alcool, dépression, arrêt maladie, encore un, la spirale du loser. Alors tu sais très bien qu'ici, nous n'aimons pas les losers. Les gens inefficaces, nous les laissons à la fonction publique. C'est pas la peine de me regarder avec ton regard de rhum, on n'est pas un feu rouge. Hein? Yes, Patrick, non, ok, ok, comment tu peux traiter ma mère de putain? En attendant, c'est comme ça qu'elle a payé mon école de commerce et j'en suis fier. Elle restait pas comme toi à se lamenter sur sa condition, elle a su prendre le problème, les hommes, par le bon bout. Qu'est-ce que tu vas devenir? Tu vas faire comme tes petits camarades, tu vas aller t'inscrire au Pôle emploi. D'ailleurs, couvre-toi, il paraît que l'ambiance est glaciale. Tu as vu la marche de l'empereur? Là-bas, pareil, sauf que les manchots vont plus vite. À moins que tu acceptes ce poste à l'étranger que nous t'avions si gentiment proposé. Oh, stop it. Écoute, Patrick, la Roumanie, c'est pas si loin. Dis-moi, vraiment, Patrick, tu n'es pas facile à travailler, ok? Rappelle-toi tout le pataquès que tu nous as fait quand il y a à peu près un mois, on t'a baissé ton salaire d'à peine 70%. Bon, écoute, Patrick, je crois qu'on a fait le tour de la question. Alors, quittons-nous, bons amis. Et comme je t'aime bien, je vais te donner une prime de départ, ok? Prends une ramette de papier, emmène-la chez toi pour imprimer tes CV. Non, ne me remercie pas, ça me fait plaisir, ok? Prends-en une deuxième, ne le dis pas à tes collègues, ok? Je te sens un peu contrarié, Patrick. Tu m'en voudrais pas, par hasard. On ne va pas faire une bêtise en sortant de ce bureau comme te jeter par la fenêtre. On n'est pas chez France Télécom, hein? En plus, pas doué comme tu es, tu serais capable d'atterrir sur le toit de ma Porsche. Et là, bye-bye mon cours de golf! Et en plus, que pense la clientèle? Qu'on traite mal nos salariés. Thank you.
1: Merci à vous. David Bugnac.
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1: Et je vous propose d'accueillir maintenant une comédienne qu'on aime beaucoup, qui est connue par les auditeurs de Rire et chanson, mais pas que d'ailleurs, puisque c'est une comédienne qu'on a pu voir dans plein de pièces de théâtre, des pièces à succès comme par exemple « Silence on tourne » de Patrick Hautecoeur. Et puis en parallèle, il y a évidemment le One Woman Show. Je vous demande de l'applaudir très très fort s'il vous plaît. Voici Karine Dubernet.
5: Bonsoir. Bonsoir les Open du Rire, bonsoir. Alors dans la salle ce soir déjà, par applaudissement, est-ce qu'il y a des gens qui étaient déjà nés en 1988? Ouais. Cool, chouette, un public de vieux donc, bien. Non mais j'adore, c'est les meilleurs, c'est les meilleurs. Alors 1988, quelle année. Luc Besson sort Le Grand Bleu. Jean-Marc Bard a joué avec des dauphins, des baleines, des hippocampes. Aujourd'hui, il nagerait avec des trottinettes, des masques chirurgicaux, des machines à laver, on appellerait ça le grand Burke. 88, c'est également l'année où le Front National, pour la première fois, fait plus de 14% au présidentiel. Je découvre mon homosexualité, j'ai mes règles pour la première fois. Trois très bonnes nouvelles la même année, finalement. Je rentre au collège et surtout, je rencontre celle qui a changé ma vie, Dounia. Oh, Dieu! Oh, du Bernet! Du, viens là, viens! Oh, du Bernet, viens ici, je te dis, vas-y, viens ici! Viens ici! Vas-y, on s'en fout du cours de géographie, tu sais où t'habites, non? Viens là! Vas-y, du, dis-moi, vas-y, dis-moi. Pourquoi tu marches comme un pingouin? Coucou, Dounia, non, c'est rien, t'inquiète. C'est parce que j'ai mes coquelicots, mes anglais, mes ours, mes ragnagnas. Ouais, tes règles, quoi! Chut, oui, mais t'inquiète, hein, j'ai mis une serviette, nana mini pocket. Les plus fines, 23 cm d'épaisseur sur 40 cm de large. Ah ben on était en 88, hein. Vas-y, enlève ton boudin anti-courant d'air, la vérité. Et mets un tampon. Heureusement au collège, il y avait Dounia. Ah, je l'adorais. Je sais pas comment elle faisait, mais elle parlait de tout sans complexe. Même qu'on aurait bien aimé qu'elle en ait un petit peu des complexes de temps en temps. Vas-y, ils sont sérieux à la cantine. Sérieux, salade de lentilles, cassoulet, clafoutis à la châtaigne. Vas-y, c'est Butagaz qui fait les menus ou quoi? Je te jure, j'ai cramé mon string, il a fondu le cul-truc, quoi. Dounia, quoi, je l'adorais. Ah, elle était vachement en avance sur son âge. Ouais, elle avait déjà accouché, pris la pilule, avorté, mis des tampons. Je sais plus dans quel ordre. Mais elle était vachement en avance sur la sexualité. En revanche, elle était vachement en retard sur la scolarité. Ah bah 17 ans, 5e, elle aurait pu être prof de 6e. Bref, Dounia, elle savait que j'étais lesbienne, mais ça n'a jamais été un sujet. Jamais. Non, elle a juste été déçue d'apprendre que j'avais jamais été amoureuse d'elle, quoi. Ah oui, parce que ça, il faut savoir. Ça faut savoir. C'est pas parce que t'es lesbienne que t'as automatiquement envie de te taper toutes les nanas. Hein. Ah bah non. On n'est pas des mecs, quoi. Merci. Bref, merci. Avec Dounia, on avait créé notre gang de meufs à Marseille. Et on était soudés, hein. On était comme ça. Parce qu'on était dans la même galère. On était des filles. Et on était moches. Qu'est-ce qu'on était moches? On s'appelait les United Colors of Lederon. C'est simple, un jour on marchait tranquille dans la rue comme ça. On a croisé un groupe de meufs encore plus moches que nous. Vas-y, viens, regarde. Vas-y. On a commencé à les insulter. Vas-y, viens. Jusqu'à ce qu'on se rende compte que c'était notre reflet dans une vitrine. On n'en a plus jamais parlé, jamais. Bref, c'est Dounia qui m'a appris à mettre des tampons. Ok les meufs, alors comment mettre un tampon? Bah c'est simple, déjà faut un tampon, puis faut une chatte. Aïe, aïe, aïe, pardon Dounia, pardon, excuse-moi. Non, pardon. Perso, je peux pas appeler mon sexe une chatte. Bah parce qu'une chatte, ça perd ses poils, ça sent la litière, ça a la toxoplasmose... Ça joue avec des capsules de bouteilles. Perso, je me reconnais pas du tout. Hein. En plus, je suis allergique. Oh non, je peux pas appeler mon sexe comme ça. C'est la meilleure façon de lui voir une véritable aversion. Comment t'es relou. Je te jure que de toutes, t'es la plus relou. La moule, tu préfères? Non. Pas les crustacés non plus, j'aime pas ça. Tu mets le seum. C'est quoi, tu mets le seum? Tu vois le seum comme ça, tu le prends, tu me le mets, tu m'as semé. La figue? Non. Ça me fait penser aux biscuits. J'aime pas les figolus. Je mangerais bien un figolu. Tu veux me bouffer la chatte? Vas-y, tu m'as saoulé, je me casse. Non, reviens, Dounia, reviens. Je sais. Et si je lui donnais un nom de ville à mon sexe? Non, parce que si on réfléchit, c'est comme une zone géographique située au centre de moi-même, hein? Et le centre de la France, c'est Montluçon, je crois. Montluçon. Montluçon. Vas-y, tu sais quoi? Ça, c'est pas Ménichon, ça. Non, là, je te présente Mulhouse et Nantes. Hein? Tu l'appelles comme tu veux, je m'en fous, c'est bon, je peux y aller. Montluçon. Bon alors, mettre un tampon dans la vie d'une meuf, c'est pas une étape facile, hein. Ça peut être dangereux aussi, hein. Non mais c'est vrai, franchement, ils auraient pu rajouter un peu plus de longueur de fil, non? Clairement, ça a été inventé par un cum, le cutru, non? Je sais pas, on a tout eu peur que le fil il soit trop court la première fois ou c'est que moi. Mais je sais pas, ils auraient pu rajouter une petite molette, comme sur le fil des cerfs-volants, avec un enrouleur automatique, comme ça tu fais clic, et le truc fait zzzz, t'étais pas comme ça, on fait, ah, il est où le truc? Bref, soi-disant, avec un tampon, tu peux faire du vélo, tu peux faire du cheval, tu peux faire du deltaplane. C'est vrai? T'as cru que c'était un billet pour Center Park? C'est de la pub! Ils te font croire que tu vas faire des trucs de ouf, alors si déjà t'arrives à marcher avec, c'est bien! J'ai appris plein de trucs grâce à Dounia, plein. Non, parce qu'elle a pas l'air comme ça. Mais elle était gentille, elle avait un cœur énorme. C'est même elle qui m'a appris à embrasser pour la première fois. Ouais, et c'était pas gagné, hein. Ok les meufs, c'est bon, on arrête l'échauffement. Ça va, vous êtes bien chaudes là. Ça va, stop, arrêtez, stop, stop, j'ai dit! Mais j'ai dit, stop, et ben voilà. Donc aujourd'hui, pour le baiser, on va changer de stratégie. Parce qu'on a eu beaucoup de pertes. J'avais dit, on s'entraîne pas avec des objets. Fatou, elle a essayé avec un ventilo, résultat, elle est aux urgences. Sa langue, c'est un carpaccio. Quand elle respire, elle fait de la musique. C'est... Ouais, c'est joli, mais c'est pas pratique pour parler. C'est joli. Donc je vais montrer sur Karine, si présente, comment pratiquer un vrai baiser romantique comme dans Roméo et Juliette. Ou Pif et Hercule, ouais. Ou Tintin et Milou, ça dépend de tes fantasmes. C'est bon, je peux y aller? Après, c'est tout, je regarde dans le Club Dorothée, quoi. Oh, wow. Oh, Dounia. Dounia. Dounia. Dounia. Je t'aime, Dounia. C'est vrai? La vérité, je crois que moi aussi. Non, mais Dounia, je déconne! Mais non! Non, on fait semblant! Ouais! Moi, pareil, on fait semblant. Vas-y, bouge! Faut que je sorte avec un gars de chaud tout de suite, moi. Hé, hey, toi, le bouffon! Viens là que je te bouillave! Ah, je l'adorais, Dounia, je l'adorais. C'est dommage, on s'est perdu de vue, ouais. Je crois que même que la dernière fois qu'on s'est croisés,

0: Maman. Maman. Et oui, je comprends bien. Mais tout le monde attend, là. Il faut que tu sortes du cercueil de papa, maintenant. Qu'on puisse le fermer.
1: Abonnez-nous.
0: Tu veux des nems ?
1: Mais non, je dis, mais je l'aime.
0: Ah oui, je sais, maman, que tu l'aimes, je sais. S'il te plaît.
1: Il y a deux mounirs.
0: Eh oui, il y a deux mounirs, eh oui. Je sais pas, je les vois pas. En plus, c'est qui, ces deux mounirs ? Je les connais pas, moi.
1: Mais non, je dis, je veux mourir.
0: Ah oui, tu veux mourir ? Ben oui, mais je suis désolée, maman, on n'a pas le temps, malheureusement. On n'a pas le temps. Voilà. Je suis désolée, je te rappelle que tu as choisi de faire un enterrement low cost.
1: Oui, on a été pris au dépourvu avec ton père.
0: Vraiment, au dépourvu. Maman, il avait 87 ans, deux AVC, Parkinson, Alzheimer, plus un cancer du poumon. Vous deviez quand même vous douter qu'on irait moyennement vers le mieux, quand même. Maman, les assurances obsèques, ça existe.
1: Bah oui, mais on n'avait pas les moyens avec ton père. D'ailleurs, merci pour ta participation à la cagnotte Litchi pour les funérailles, hein. Grâce à toi, on est passé de 54 euros à 57.
0: Eh ben, de rien. De rien, maman, de rien. Faut croire que la misère, c'est génétique.
1: Bon, dis, oh, oh, oh. Mais dis donc, mais alors, mais non, hein. Mais dis, oh, tu sais très bien qu'avec ton père, on est parti de rien.
0: Je sais, maman, je sais. Et vous y êtes retourné, non ?
1: Bon, dis, mais que alors ? Ben alors ? Je rappelle que ton père, il s'est fait tout seul.
0: C'est vrai, c'est vrai. Et visiblement, il s'est raté.
1: Bon, dis, mais alors, mais oh ! Mais dis donc ! Je crois vraiment que c'est le moment de faire de l'humour.
0: Hein ? De l'humour ? C'est pas moi qui ai commencé, maman. Tout le monde a lu le faire-part de décès, quand même, non ? Oh, ben, je vais vous le lire, alors, on va voir si c'est moi qui fais de l'humour. Pompe fun 2000.
1: Fun ! Pompe fun ! Fun comme funèbre !
0: Ah, c'est pour ça que j'avais pas compris. Au début, j'ai cru que c'était un magasin de chaussures, pompe fun. Ou un club de crossfit, j'avais pas compris. Donc, pompe fun 2000 vous annonce l'incinération de monsieur Dubernet à 13h02, intersection Zach de la Pajole, sortie numéro 3 du rond-point de la Nationale 7, en direction de Kiloutou. Suivre le panneau Cure Center sur 500 mètres, tourner à gauche, puis à droite, puis à gauche, puis à droite, dans le sens inverse des aiguilles d'une montre. C'est pas un enterrement, c'est une chasse au trésor, le truc. C'est pas fini, hein. Suivre le chemin de fer, puis au feu rouge, tourner. Où ?
1: Je sais pas. Mais tourner !
0: Faut croire que j'ai eu du bol, hein, puisque je suis arrivée jusqu'ici. Une fois sur l'aire de jeu, faire 100 mètres à pied, marcher jusqu'au portail vert, code B1764, bâtiment E, escalier C, interphone 5, sonner à monsieur Laribol. Voilà. Et on est d'accord que monsieur Laribol, c'est quelqu'un. Voilà.
1: Depuis quand on incinère les gens chez quelqu'un, maman ? Bon, pff, qu'est-ce que tu peux être snob, pauvre chérie ? Il y a bien Airbnb, Blablacar. Aujourd'hui, les gens, ils partagent tout. Je vois pas pourquoi ils partageraient pas leur crématorium. En plus, Laribol, c'est un professionnel, je te signale. Oui, si, absolument. C'est un ancien pizzaiolo. Il a 5 étoiles sur Dead Advisor.
0: Ah, bah alors s'il a 5 étoiles sur Dead Advisor, je savais pas. Moi, ça vient, oui, tu vois, je sais pas. Alors écoute, il a peut-être 5 étoiles sur Dead Advisor, mais il n'y a pas de poignée au cercueil.
1: Ouais, c'est normal, c'est parce que j'ai pris la formule écho. En plus, c'est pour les faire fondre dans 5 minutes, cet idiot, hein. Puis avec la formule écho, avec le coupon moins 20%, pour 1 euro de plus, le deuxième cercueil est offert. Satisfait ou rembourré ?
0: Ah, rembourré, satisfait. C'est-à-dire que si on n'est pas content, en plus, il nous empaille. Qu'est-ce que vous faites, vous ? Oh là là, dis donc, qu'est-ce que vous faites quoi, là ? Stop, stop, stop, stop. C'est quoi ça, ce deuxième cercueil, là ? Vous allez où ? Hein ? Ouais, attention quand même, vous avez failli emboutir papa. Mais si ? Regardez-moi ça, vous avez fait une trace sur la palette. Ben, elle n'y était pas tout à l'heure, hein, je suis désolée. Comment ? Ah oui, ah ben, nous aussi, on a pris l'option coupe-fil, hein, figurez-vous.
1: Bah oui,
0: mais on n'a pas encore enfourné le nôtre, hein, je suis désolée. Ben, je sais pas, regardez, il y a des roulettes. Ce que vous faites, c'est que vous garez en épi, hein, sur le repose-minute, comme ça. C'est quand même fou. Il n'y a personne qui gère le trafic ici, c'est incroyable, ça. C'est combien de temps, maman, le créneau dans la formule écho ? Maman ?
1: 10 minutes.
0: 10 minutes. Voilà, excusez-moi. On a encore 6 bonnes minutes, hein, voilà. Donc on a 6 minutes de chagrin, on va les prendre, hein. Voilà, c'est à nous, on les prendra. Excusez-moi. Voilà. Allez, donc tout le monde chiale 6 minutes. À toi, maman.
1: Bah. Allez, allez,
0: stop ! J'ai pas le temps parce que je dois encore faire l'oraison funèbre. D'ailleurs, tu veux pas la faire toi, hein? Parce que je déteste parler en public comme ça devant des gens que je connais pas. En plus, il y a du monde. Oh, qu'est-ce qu'il y a comme monde? Incroyable, c'est fou tout ce monde. Je savais pas que papa était aussi apprécié. Oh, ça fait plaisir, hein?
1: Ah non, non, mais tout ça, c'est pas à nous, c'est la famille d'après.
0: Ah oui, je me disais aussi qu'on n'avait pas autant d'antillais chez nous. Moins présente à où, condoléances, moins.
1: Ah non, mais ces deux-là, en revanche, c'est les nôtres.
0: Ah, eh oui, en effet, oui. C'est vrai, je reconnais ces deux visages familiers. Hostiles, mais familiers. Ce ne seraient pas les deux huissiers qui venaient chez nous régulièrement en 95? Qu'est-ce qu'ils font là? Tu crois qu'ils sont venus vérifier qu'il était bien mort? Oui, on enchaîne. L'oraison funèbre, tu veux pas la faire toi?
1: Enfin, mais c'est ton père, non?
0: C'est une question? Nous sommes réunis aujourd'hui pour commémorer la mémoire de Jojo. Il avait un prénom en entier ou juste une syllabe?
1: Josepha!
0: De Josepha. Joséfeu, qui était mon père. Joseph. Joseph était un homme. Une soixantaine d'années. Teint mat, corpulence moyenne, environ 1m75, cheveux frisés, type caucasien.
1: Oh là là, mais c'est pas une oraison funèbre ça. C'est un portrait robot. Bon, allez, laisse tomber, de toute façon, t'as rien préparé.
0: Si, j'ai préparé, ça c'était juste l'intro, bien sûr que j'ai préparé. Je vais donc maintenant réciter un extrait de la Genèse de l'Ancien Nouveau Testament. Là-bas, tout est neuf et tout est sauvage. Libre continent, sans grillage. Ici, nos rêves sont étroits. C'est pour ça que tu vas là-bas. Amen.
1: Oh là là.
0: Non, il y a pas de oh là là. Allez, elles sont où les fleurs qu'on met sur le... Elles sont... Les fleurs, maman, elles sont où?
1: Là-bas.
0: Où ça, là-bas?
1: Où tout est neuf et tout est...
0: Non, j'ai pas le temps. Qu'est-ce que... Ne me dis pas que c'est ça, les fleurs. Mais non, je peux pas mettre ça, maman, sur la couronne. Il y a marqué sincère con.
1: Bah oui. On n'avait pas assez pour mettre toutes les lettres. C'était 100 euros de plus. J'ai préféré les garder pour le corbillard.
0: Corbillard. C'était une kangou, maman.
1: Bah ouais, de toute façon, ça le ramènera pas.
0: Ah bah non, ça, de toute façon, une kangou, ça le ramènera pas. Sors du cercueil, s'il te plaît. Allez, sors du cercueil. C'est comment? 6 minutes, déjà? Eh oui, et voilà, eh oui, ça passe vite, hein, quand on s'amuse. C'est quoi? Si j'ai... décédé? Non? Non? Non, je crois pas. Maman, elle dit que j'ai décédé! Ah, la musique! Pardon, je sais pas. Alors, j'ai pas pensé à ça, pour le départ, je sais pas. Je vous laisse choisir, hein, après tout. Qu'est-ce qu'on écoute pendant que quelqu'un brûle?

0: Karim Dubernet, en direct sur Rire et Chanson depuis l'Apollo Théâtre. Bravo Karine.
1: Merci Guillaume.
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0: Une comédienne qui va nous rejoindre pour sa toute première sur la scène de Rire et Chanson Comedy Club. Vous allez voir, elle a elle aussi une énergie absolument débordante. Elle a un vrai sens de l'autodérision. Elle est comédienne, humoriste et elle s'inspire justement de sa vie, de ses histoires d'amour, de ses galères pour nous faire rire et vous faire rire. Je vous demande de l'encourager. Voici tout de suite et en direct Meryl Pénélope sur Rire et Chanson.
4: Bon, il est parti. Je suis trop contente de vous voir. Ça me fait du bien là, d'être devant vous. Et je parle pas de la clim, c'est surtout parce que là, en ce moment, je vis avec ma grand-mère. Donc ça fait du bien de voir des gens en vie. Enfin, pas tout le monde. Non, je suis trop contente, ça me fait du bien vraiment, parce que c'est compliqué de vivre avec ma grand-mère. Déjà, elle voit des choses que je ne vois pas. Là, il y a 3 jours, elle a vu 2 hommes hyper musclés se battre dans sa chambre. Je lui ai demandé ce qu'elle avait fait. Elle m'a dit, bah, je suis allée dans le salon, j'avais peur de me prendre un coup. On n'a vraiment pas les mêmes peurs. Enfin, moi, perso, je vois 2 hommes hyper musclés se battre dans ma chambre. J'espère me prendre un coup. Je vous dis la vérité. Non, j'adore lui faire croire des trucs, en plus. Tu sais, la dernière fois, je lui ai dit que ses voisins étaient en train de ken dans le couloir. Elle voulait aller voir. Elle était comme ça, ah bah attends. Je l'adore, j'adore vivre avec elle parce que je lui fais croire des choses, mais aussi je lui fais découvrir des choses. Là, en ce moment, je lui fais découvrir la télé-réalité. Vous êtes télé-réalité un petit peu ou pas?
5: Oui.
4: J'ai l'impression que vous êtes télématin de toute façon, donc c'est pas grave, mais... Là, on va parler de Love is Blind. Love is Blind, vous voyez ce que c'est ou pas? Ceux qui ne voient pas ce que c'est une émission où des femmes font des speed dating de 2 minutes avec des hommes sans les voir. Le but, c'est de trouver son futur mari sans jamais l'avoir vu. J'adore cette émission parce qu'en fait, elles font que chialer. Et elles chialent que pour des poux, mais elles ne le savent pas. Il y en a une qui rentre. Ils ne se voient pas, ils ne se connaissent pas. Le mec, au bout de 2 minutes, il lui dit quoi? Il lui dit, moi, tout ce que je veux, c'est te rendre heureuse. On m'a jamais dit ça. Ah oui, parce que les autres t'ont vu, en fait. Il y en a une autre qui rentre avec un carnet et sur le carnet elle a sa liste de critères. Mais attention, on est en 2026 donc ça se résume surtout à un critère. Un homme fidèle par pitié. Non mais les meufs, on n'a plus d'exigence. Mais on peut plus, on peut plus. J'ai l'impression que maintenant le mec il se lève le matin, il se lave les dents, on est contente quoi. C'est... Donc elle rentre et elle lui demande s'il est fidèle. Lui, il a tellement envie de baiser qu'il dit « oui ». Et elle fait « oh là là, c'est exactement ce que je voulais entendre ». J'étais devant, je me dis, mais en vrai, quand elle a posé la question, elle pensait entendre quoi? Non, mais elle pensait qu'il allait répondre quoi? Ah non, moi je suis un gros baiseur, c'est... T'as des copines? Ben, je les baisse toutes. Non, après, c'est cool de vivre avec sa grand-mère, mais ça me donne envie de voyager loin quand même. Là, je teste un peu les voyages seuls, voilà. Et j'ai remarqué un truc d'ailleurs avec les gens qui voyagent seuls, c'est une habitude chez eux de rentrer et de dire « Mais tu sais, quand tu voyages seul, t'es jamais vraiment seul. » C'est marrant parce que là, j'ai voyagé seule et j'étais complètement seule, en fait. Enfin, après, c'est le but. Moi, j'aime pas trop qu'on me parle, tu sais, quand je suis dans mes pensées, dans ma vie et tout. Là, par exemple, j'ai pris l'avion. Et il y a un mec qui a essayé de me parler. Et c'est horrible dans l'avion, tu sais, parce que t'es hyper collé, tu te retournes et il parle. À un moment, je me retourne, il a un strabisme. C'est pas grave, hein. Mais moi, ça me met hyper mal à l'aise parce que je sais jamais regarder. Et là, Dieu merci, il y a eu des turbulences. Bam, bam, ça s'est remis en place. J'ai dit pas mal, ça s'est joué à peu de choses, hein. Je sens qu'il y a eu une hésitation d'applaud sur ça, mais je comprends. J'ai essayé de faire découvrir aussi la télé-réalité à ma mère, parce que c'est avec elle que je vivais avant ma grand-mère. Ma mère, c'est compliqué. Ma mère, c'est le genre de mère qui m'appelle à 7h du mat pour savoir comment je vais et qui me rappelle à 9h pour me dire « Tu veux pas te stabiliser un petit peu ?» C'est marrant en plus, parce que venant d'elle, puisque ma mère, 6 enfants de 3 pères différents. Vous pouvez rigoler, elle est au courant, hein, c'est plus un secret. Hein, c'est, 6 enfants, vous vous rendez compte, 6 enfants, c'est énorme. Ah oui. En plus, on se rend pas compte parce que tu sais, quand t'as un enfant, on te parle beaucoup de la charge mentale, la fatigue, le sommeil. Mais personne te dit à quel point ton corps va changer. Personne n'en parle, ça. Et personne te dit que tu vas jamais le récupérer. Mais ma mère le vit hyper bien puisque la dernière fois, je dors chez elle, je sors de la douche, elle me regarde comme ça, elle me dit c'est dingue, on est foutu pareil. quelques grossesses près quand même. Hein. C'est... Après, j'adore ma mère. Attention, j'adore ma mère. En plus, elle a une petite particularité que beaucoup de mères ont d'ailleurs. Elle est mythomane. Bah, si elle est mythomane, parce que moi, ma mère, toute ma vie, elle m'a dit que j'étais la plus belle du monde. Je vous remercie de parier à ça. La plus intelligente, la plus talentueuse. Et tu vois, normalement, tous tes parents t'en sens comme ça, tu vois. Sauf que toi, à un moment donné, bah, tu grandis. T'arrives dans le monde des adultes. Tu regardes un petit peu autour de toi et tu te remets un peu à niveau, quoi. Tu dis, je suis bien, mais je... Bah! Et en fait, moi, c'est terrible, je me suis jamais remise à niveau. Je suis devenue complètement érotomane. Je pense sincèrement que tout le monde me kiffe. Mais c'est un handicap, hein, parce que vous, vous allez chez le psy pour avoir plus confiance en vous. Moi, je suis obligée d'y aller pour plus avoir confiance en moi. Quoi. C'est un calvaire. Et des fois, elle, elle oublie qu'elle a créé ce monstre. Des fois, je l'ai au téléphone, elle fait, mais Meryl, tu t'écoutes parler? Je fais, oui. Et là, je me regarde. Ouais. Bah, je me kiffe. En plus, je vais même aller plus loin. Quand un mec me kiffe pas, déjà, ça n'arrive pas. Mais... Ça n'arrive pas. Mais un jour, j'ai fréquenté un mec, et je pense pas assez longtemps, parce qu'il m'a dit un truc hyper intéressant. Il m'a dit « Ouais, non, j'ai pas le truc. » Soi-disant. Vous savez ce que je me suis dit? Et vous savez ce que je me suis dit? Mais tellement, je me kiffe. Hein. J'ai envoyé un message à ma pote, j'ai fait « Il a un cancer, c'est sûr. » Tu sais, j'ai envisagé aucune autre option, quoi. Non, j'adore ma mère, même si elle est mythomane. Moi, je pense pas être mytho. Ma fille, elle pense que je lui mens. Je vais vous dire pourquoi. Parce qu'elle a 6 ans et à chaque fois, je lui dis de pas traverser toute seule. Sinon, elle va mourir, il va y avoir plein de sang et elle va beaucoup nous manquer. Et là, elle a traversé 2 fois toute seule, ok, sans m'attendre. Il lui a rien arrivé. Du coup, elle pense que je lui mens et qu'il va jamais rien lui arriver. Donc là, pour qu'elle arrête de faire ça, je commence à me demander est-ce qu'il devrait pas arriver un petit truc. Non, mais pas une grosse voiture, une petite Smart, une petite marche arrière, vous voyez ce que je veux dire? Je sens qu'il y a une partie, vous savez pas si vous devez rigoler ou appeler les services sociaux, là, je vous ai perdu. Non, mais calmez-vous, je suis pas comme ma mère, je suis pas aussi drama qu'elle. Elle en fait des caisses, je vous le dis. Moi, par exemple, je lui réponds pas au téléphone pendant 20 minutes parce que j'arrive chez elle, c'est la cata. 20 minutes chez une mère juive, je pense que c'est 3 heures chez les autres. J'arrive chez elle, elle ouvre la porte comme ça, elle fait « Ah, c'est toi, dis-moi !» T'en as rien à foutre de ma gueule, c'est ça? Moi, j'en peux plus. Là, je viens de regarder pour le suicide assisté en Suisse. Alors, surtout, ne vous inquiétez pas, j'ai regardé le prix du suicide assisté en Suisse. 30 000 euros, quand même. 30 000 euros, hein. Moi, je vous dis la vérité, ce qui m'a choqué, c'est pas qu'elle veuille se suicider. Ça, c'est OK. Moi, ce qui m'a choqué... Non, moi, ce qui m'a choqué, c'est qu'elle pense sincèrement avoir les moyens de le faire en Suisse. Et ça, ça m'a choqué, tu vois. Après, il y a quand même un truc que j'aime plus que moi, et c'est important que je le dise, c'est ma fille. C'est quand même ma fille que j'aime plus que moi, parce qu'on est obligé d'aimer son enfant plus que soi. Et comme on est filmé, bah, je t'aime. Non, j'adore ma fille, j'adore. Il y a juste un truc qui me manque depuis que je l'ai eue, c'est mes 25 ans. Voilà, moi je suis née dans les années 80, donc ça fait un petit moment que j'ai pas eu 25 ans, et ça me manque, je vous le dis, ça me manque. Et là, je commence à découvrir même la nouvelle génération, là, la Gen Z, les meufs de 25 ans, mais d'aujourd'hui, je les adore. Il y en a là parmi vous, par applaudissement, dites-moi là que je vous regarde. Ah ouais, il y en a pas beaucoup, je vous adore. Vous osiez pas, mais vous inquiétez pas, je vais dire que des bonnes choses. Vous, c'est une génération où il y a un truc avec le body positive, l'acceptation de soi qui n'existait pas du tout à mon époque. Vous, votre pote, elle arrive, elle a pris 30 kilos, elle a un crop top, une frange de jacouille, vous êtes là, t'es magnifique. Et même si elle est là, ouais, mais t'as vu, j'ai pris 30 kilos, tu slay, girl, ta gueule ah. Ouais, hey, je vous dis la vérité, moi, j'arrive devant mes potes, j'ai pris 30 kilos, j'ai un crop top, une frange de jacouille, elle me regarde, elle me fait, ça va, dame Ginette, qu'est-ce qui se passe, t'as pris l'eau de ta fille? C'est fou, parce qu'on dit beaucoup aussi que les mecs ont pas le body positif et tout, mais si, ils l'ont, bien sûr qu'ils l'ont. Quand ils veulent baiser, ils l'ont. Ah oui, t'arrives, t'as une frange de jacouille, t'as pris 30 kilos, ils sont là, t'es pas mal, toi. Et le lendemain, la meuf, elle élève et on prend un petit déj, bah, tu fais pas le jeûne intermittent? Non. Non, je prends exemple sur ma mère sur plein de choses, en vrai. Je prends exemple sur ma mère sur quoi, là? Nous, elle nous parlait en anglais quand on était petits aussi. Ça, je trouve ça génial, tu vois. Ça, si vous avez des enfants que vous allez en avoir, faites-le. Elle nous parlait en anglais quand on était petits pour qu'on soit bilingue, surtout. Sauf qu'elle parlait pas anglais. Elle adorait faire ça dans les endroits publics, hein. Je sais pas si vous vous rendez compte. C'est des fois, on était là, en train de faire les courses, les 7 canards, les 7, parce que j'oublie jamais mon père. Et là, d'un coup, elle voyait des gens passer et elle faisait « Hurry up, guys, hurry up !» Mon père, « Hurry up, c'est quel rayon, ça, déjà, Nathalie ?» Nathalie ? J'adore ma famille. Non, ça m'insupportait quand elle faisait ça dans les endroits publics. Il y a un autre truc qui m'énerve d'ailleurs dans les endroits publics, c'est les couples hyper amoureux qui se roulent des grosses pelles. S'il y en a, faut arrêter. Arrêtez de faire ça. Là, j'étais dans le métro, il y avait un couple hyper amoureux qui se roulait des grosses pelles, mais hyper amoureux. Dans le métro, je sais pas si vous vous rendez compte. C'est-à-dire que j'étais tellement collée à eux que j'aurais pu leur rouler une pelle, c'est ce que j'essaye de vous dire. Au début, ils ont commencé doucement, hein, petit French kiss et tout, d'un coup, ils ont pété un câble. À un moment donné, elle va s'asseoir, je me dis, c'est terminé. Non. Il n'arrêtait pas de lui dire « je t'aime de loin ». Pardon, j'ai eu un... Mais elle n'entendait pas parce que le métro allait très vite. Du coup, il n'arrêtait pas de faire « je t'aime ». Mais j'entends pas. Mais je t'aime. Mais j'entends... Il t'aime, écoute. Il t'aime. En plus, si vous réfléchissez bien, les couples comme ça qui se roulent des grosses pelles en public, j'ai remarqué, c'est toujours les moches. Ah, c'est toujours les moches, on dirait qu'ils prennent leur revanche sur la vie. Je suis désolée, c'est toujours les moches. Et en plus, je vais vous dire un truc, c'est pas contre vous, faut pas prendre contre vous là ce que je dis, mais les beaux ils prennent pas le métro. Ah ouais. Ah oui, les beaux ils prennent pas le métro, ils prennent des Uber. Et les beaux quand ils disent je t'aime, ça a rien à voir. Je sais de quoi je parle. Les beaux quand ils disent je t'aime, c'est elle marche comme ça. Je t'aime. Et lui il la regarde et dit merci. J'ai l'air aigri de l'amour là comme ça, mais il y a une petite raison à ça, c'est que là je suis en séparation. Ne vous inquiétez pas, c'est pas moi qui suis en séparation, c'est lui, parce que moi je me sens toujours en couple, hein, personnellement. C'est fou les mecs de croire que vous pouvez partir comme ça. Là, ma mère, elle m'a donné un conseil, elle m'a dit « Écoute, Meryl, si tu veux le récupérer, surtout, ne fais rien. » Du coup, là, le fais rien. Mais devant chez lui... Si vous voulez appeler la police, vous faites pas chier, il l'a déjà fait. Hein, Ça avait bien commencé parce que quand on s'est rencontrés, il a voulu qu'on rentre ensemble. Et moi, j'ai dit non. J'ai dit non et il a compris. Il m'a dit, je comprends, t'as besoin de temps. Et moi, j'étais trop contente qu'il comprenne que oui, j'avais besoin de temps pour m'épiler. Bah ouais, parce que les mecs, vous croyez trop qu'on n'est pas des meufs faciles. On est toutes faciles, on est juste pas épilées, quoi. Vous croyez que c'est notre conscience qui nous retient? Et non, nos poils. Je sens qu'il y a des meufs qui sont là toutes ces années de combat pour qu'elles disent ça sur scène, cette conne. On va pas trop le critiquer parce que il est quand même super, c'est le père de ma fille, donc c'est quand même une bonne chose. En plus, ma fille l'adore, elle est encore dans le complexe d'Œdipe là, donc elle est toujours obligée de me rappeler à quel point elle l'aime. elle l'aime, et des fois ça me tend un peu. C'est la dernière fois, elle me fait oh, j'aime trop papa, oui, moi aussi je l'aimais, moi aussi il me donnait des fesses, et maintenant il en donne à une autre. Allez, on passe à autre chose. Oh. Ah non, mais... Et là, elle a rencontré la nouvelle meuf de son père, et elle se sent toujours obligée de me rappeler à quel point elle est belle. À chaque fois, elle rentre à la maison, elle fait « Oh là là, la copine de papa, elle est trop belle, elle ressemble à une sirène, elle a des trop beaux cheveux. » Elle l'appelle Ariel. Tout le monde voit qui est Ariel ? Vous la trouvez belle ? J'ai l'impression que vous avez peur de moi, c'est... Moi, ma fille, j'ai de la chance parce que moi, elle m'appelle Olaf. Pour ceux qui voient pas qui est Olaf, Olaf c'est un bonhomme de neige avec un gros cul, un nez crochu et des doigts crochus. Et moi je suis juive. Ok, je vois que ça choque pas tout le monde que ma fille soit antisémite. Et je vais vous laisser sur ça, merci beaucoup de m'avoir écouté. Merci.
0: Bravo, Meryl, t'es là sur Rire et Chanson.
4: Merci beaucoup.
0: Ça va, Meryl ?
4: Ouais, super.
0: Ils sont bien ?
4: Ils sont super.
0: Ils sont au top ?
4: Ils sont géniales. Mon peuple ! Non, je sais pas ce qui m'a pris.
0: Voilà, première sur Rire et Chanson.
4: Ouais, c'était la première. Check. C'était trop bien. Ça y est, je peux te checker maintenant.
0: Voilà.
4: Ouais.
0: Où est-ce qu'on peut te retrouver sur scène, toi, actuellement ?
4: Là, je reprends. Je suis à Avignon déjà le 15 juillet pour une date exceptionnelle. Et je reprends à partir de septembre à la Divine Comédie. Voilà, une semaine sur deux. Donc, n'hésitez pas à venir sur les réseaux. C'est Meryl Pénélope.
0: Voilà. Et ben voilà, tout est noté. Merci infiniment. Merci à toi.
4: Merci beaucoup.
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0: Alors on va retrouver tout de suite un adepte d'humour noir, j'ai envie de dire, un ancien publicitaire, vous allez voir, qui maîtrise avec beaucoup de talent l'humour cynique, l'humour grinçant, c'est ce qui le caractérise. Il tape absolument sur tout, vraiment, avec beaucoup de liberté. Il tape sur tout le monde avec beaucoup d'ironie et en même temps avec une vraie intelligence, vous allez voir. Je vous demande de l'applaudir très très fort, s'il vous plaît. Voici David Azencot.
1: Merci, merci beaucoup. J'ai été bien vendu. Hein. Ah là là. Bah, bonsoir l'Apollo, bonsoir. Je me présente quand même. Hein. Je m'appelle David Azencot. Donc, hein, Alors, j'ai pas toujours été dans l'humour. En fait, avant, j'avais un vrai métier. J'étais créatif dans une grande agence de publicité parisienne que je ne nommerai pas, mais qui s'appelle Havas. Voilà. Donc, je travaillais pour Vincent Bolloré. Havas appartient à Vincent Bolloré, le Voldemort de Bretagne. Mais bon, voilà, j'en ai eu marre, j'ai démissionné, j'ai appris ma liberté, je suis devenu humoriste, scénariste, comédien, je travaille notamment beaucoup pour Canal+, et donc pour Vincent Bolloré, voilà. Ouais. Je me rends bien compte que c'est pas un parcours de folie. De toute façon, moi, je pense qu'on n'échappe pas à son destin, je suis pas un mec très optimiste, je pense que ça se voit. Je veux dire, je suis pas habillé en Désigual. Désigual, tout le monde connaît ? Les fringues dessinées par des aveugles pour les daltoniens. Ou par des taupes, on ne saura jamais. Et donc voilà, c'est paradoxal parce que moi, pendant des années, j'ai dû vendre du bonheur. Dans la pub, c'est ce qu'on fait. Hein. Enfin, on ment, du coup. C'est ça le principe. J'espère que vous savez, sinon votre vie va être compliquée. Non, c'est du mensonge, la pub. On l'a vu encore il n'y a pas si longtemps avec le scandale Volkswagen. Et j'ai appris un truc sur Volkswagen, en fait. C'est qu'ils ont testé leur moteur truqué sur des singes. Vous saviez ça ou pas? Pas des singes au volant, du genre « avance ta caisse connard », non, non. Des vrais singes, ils ont enfermé des macaques dans une pièce, ils les ont enchaînés et ils leur ont balancé des gaz d'échappement dans la gueule. Ouais, si, si. Et ils ont dit, comme les singes étaient un peu énervés, on leur mettait des dessins animés pour les calmer. C'est pas des méthodes de pédophile, ça, franchement. C'est genre « oui, je viole des gosses, mais il y a des glaces à la vanille ». Alors après, oui, je suis d'accord avec vous, le scandale Volkswagen, hein, on a peut-être fait un peu beaucoup. Hein. Tout le monde a joué les hypocrites, genre, comment ça, ma voiture pollue, oh, oh, hein. Puis où est la surprise? Des Allemands, des gaz toxiques. Hein, voilà. Bon, ben voilà, je crois qu'on a mieux cerné mon type d'humour. C'est important, sinon ça va être long. Non, parce que je suis conscient que mon type d'humour n'est pas toujours bien pris, hein, surtout sur les réseaux sociaux où les gens sont facilement blessés. Je vais vous donner un exemple concret. Il n'y a pas très longtemps, je revenais d'un festival, j'étais fatigué, hein, on avait beaucoup bossé avec les potes, et y avait beaucoup d'enfants dans mon TGV du retour. Beaucoup d'enfants qui faisaient beaucoup de bruit. Et moi, j'étais vraiment crevé. Alors j'ai fait cette blague sur Facebook, j'ai dit « Mon wagon est plein d'enfants ». Où sont les terroristes quand on a besoin d'eux? Si, c'est marrant. J'ai eu 400 likes, c'est marrant. J'ai eu 400 likes, mais ensuite Facebook a suspendu mon compte. Voilà où on en est, les enfants. Attendez, on est d'accord que c'est du second degré, ce que je raconte. Je veux dire, je suis dans le même wagon que les gosses. Hein, et on le sait, les terroristes visent mal et les enfants bougent beaucoup. J'aime bien faire des blagues sur le terroriste, ça détend l'atmosphère. Oh, ça va, ici on risque rien, on n'est pas en terrasse. Ah, un camion. Non, genre, à moins que le mec descende les escaliers en quad, genre à la webbar, tu vois. Il y a un peu de chance. Ça va? Non mais même sur des sujets plus légers, entre guillemets, ça peut se passer très mal sur les réseaux. Autre exemple, il n'y a pas très longtemps, quand Charles Aznavour est mort, enfin, le jour de la mort de Charles Aznavour, plus exactement, j'ai fait une blague dessus. Voilà. Non mais attention, j'ai dit, oui, évidemment, c'est triste, mais enfin, tout le monde disait, oui, quelle perte pour la musique, ça va, 94 ans, il a le temps de faire ce qu'il avait à faire, tu vois. En plus, j'ai dit, bon, je reconnais que c'était un mec formidable, mais il ne faut pas oublier que c'était un personnage controversé. Hein, il a quand même eu beaucoup de problèmes avec les impôts. Beaucoup de problèmes avec les impôts, Charles Aznavour. Ouais. Et je ne peux pas m'empêcher de remarquer qu'il disparaît juste avant le prélèvement à la source. Eh ben, je me suis fait menacer de mort pour cette blague. Menacer de mort. Bon, deux jours plus tard, Charlie Hebdo a fait exactement la même. Du coup, maintenant, c'est leur problème. Hein. Laissons ça aux professionnels. Même les marques se font avoir sur les réseaux très très vite. Hein. Elles se font attaquer parce que... Bah, par exemple, ça vous rappelez le scandale H&M ? Enfin, la polémique H&M ? Vous savez que le catalogue H&M, où il y avait une photo d'un petit noir avec un sweatshirt vert, avec marqué dessus « Coolest monkey in the jungle ». Le singe le plus cool de la forêt. Bon, bah déjà, les gens de Volkswagen, ils ont fait « Eh ?» On n'a pas testé sur lui Helmut, va chercher l'Apollo. Non. Non. Non, c'est pas ce qui s'est passé. Non, ce qui s'est passé, c'est qu'il y a plein de gens qui ont dit « C'est raciste ». Et c'était maladroit, ok. Mais je pense pas que c'était une question de racisme. Je pense plutôt que c'était une question d'harmonisation des couleurs. Vous voyez ce que je veux dire Mais si, on sait comment ça se passe, un shooting photo, faut aller vite. Il y a plein de fringues, il y a plein de gosses, il y a plein de gens, tu vois. Il y a la cliente, la photographe, la styliste. Alors, est-ce qu'on a mis les fringues aux gosses? Chop, chop, chop, faut aller vite, là. Hein? Ah, ben voilà, parfait, super. Non, bien, bien joué, parfait. Ouais. Ah non, le sweatshirt bleu sur la petite blonde aux yeux bleus, là, c'est harmonisation des couleurs. Hein. Elle est jolie comme tout, elle a, dis donc. Ça te fait quel âge, ma chérie, maintenant? 8 ans? Mm-hmm. Tu veux continuer le mannequinat? Oui? Ben, faut commencer à se faire vomir, hein. Grosse vache. Il est où le petit noir? Le petit noir. Le petit noir. Ah bah c'est parfait ça, parfait ça. Marron, vert, on dirait un After Eight. Harmonisation des couleurs quoi. Allez dégage. Ah, il est où le petit frisé? Comment il s'appelle le petit frisé? Moshé, Moshé, oui voilà. Moshé. Bah ça te va très bien le pyjama rayures blanches et bleues. Qu'est-ce qu'il y a? Pourquoi il pleure? Qu'est-ce qu'il y a? Mais ça te va très bien, ça tombe ainsi. Tu veux pas le mettre, d'accord. Non mais ne pleure pas, pleure pas. On va switcher avec la petite asiate, hein. Elle est où la petite asiate? Chang, Camille, si tu veux, oui. Tu lui files le t-shirt qui t'allait bien au teint, là. Avec les étoiles jaunes, voilà. Bon, moi, niveau couleur, j'imagine que tout le monde a remarqué que j'étais plutôt un mâle hétérosexuel blanc. Enfin, d'ailleurs, hétérosexuel dans la limite des stocks disponibles, mais bon. On va pas rentrer dans les détails. Non, parce que moi, j'ai appris des trucs sur moi. En fait, il y a pas longtemps, on m'a dit « Toi, t'es un amab ». Amab, ouais. J'étais comme vous, je me suis dit pourquoi on me traite d'épicier bio en circuit court. C'est une blague très parisienne, ça, je me rends compte. Non, c'est pas Amap, c'est Amab. Et ça veut dire Assigned Male at Birth. Donc pas beaucoup de bilingues à l'Apollo ce soir, visiblement. En gros, ça veut dire que voilà, mon sexe et mon genre coïncident depuis ma naissance. Voilà, donc je suis un privilégié, hein, puisque la société est d'accord pour dire que je suis un homme parce que j'ai une bite. Bon, vous, par exemple, madame, je ne veux pas m'avancer, mais il semble que vous êtes AFAB. Assigned Female at Birth. Voilà, c'est-à-dire que la société est d'accord pour dire que vous serez payé moins que moi. Prenez le principe, voilà. C'est un mauvais exemple, je suis intermittent, mais bon, vous avez compris l'idée. Voilà, et il y a des gens qui ne sont pas à l'aise avec ces catégories, vous voyez. C'est pour ça qu'ils les ont créées, d'ailleurs, pour ne pas être dedans. Bah si, vous savez, comme le mec, là, que tout le monde lui est tombé dessus, là, dans l'émission télé, un mec barbu avec des lunettes. Il a dit « Pourquoi vous m'appelez monsieur ?» Eh ben moi je me moque pas. Je me moque pas, moi je comprends. Non, c'est vrai que c'est emmerdant d'être limité à ce qu'on projette aux autres, tu vois. Juste l'aspect physique. Bon après, dans son cas, t'as envie de dire « Donne des indices. Hein, mets une robe, fais l'Eurovision, tu vois. Non mais ce que je veux dire, c'est que je suis ouvert là-dessus, tu vois. Je suis ouvert là-dessus. Peut-être que ma propre fille viendra me voir dans quelques années et me dira « Écoute papa, arrête de dire que je suis une fille. » Je me sens non-binaire, non-cisgenre, aromantique, pansexuel et gender fluide. Et moi, je dirais à ma femme, chérie, on a fait les 11 vaccins Non, je dirais pas ça, bien sûr. Mais non, je dirais à ma fille, je lui dirais, écoute, mon chéri, point médian, ce qui compte, c'est que tu sois heureux, point SE. Tu nous ramènes qui tu veux à la maison, peu importe le nombre de pattes, voilà. Parce que je suis un mec ouvert, hein. Parce que j'ai pas de fille aussi. Non mais, ceci dit, je comprends qu'on en veuille aux hommes. Hein. Ça, je comprends parce qu'on a un petit peu merdé ces 15-20 derniers 1000 ans. Non, c'est vrai, on a un peu merdé. Et franchement, on se pose tous des questions parce que c'est facile d'être derrière son clavier en disant « Ouais, vous avez raison les filles, hashtag me.

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3: Par exemple, j'ai vu les stats. En France, 130 femmes meurent sous les coups de leurs compagnons chaque année. 130. Mais on appellera jamais ça un féminicide. On appelle ça un crime passionnel. C'est plus joli. C'est comme si les crimes racistes, on appelait ça un crime coloré. J'ai un caramel macchiato pour Mamadou. Paf ! Oh ! Arc-en-ciel ! Hein ? Non, les chiffres sont terribles. Rendez-vous compte. En France, une femme se fait violer toutes les 40 minutes. En fréquence, c'est plus que le RERB. C'est dur. Du coup, après, les femmes, elles savent plus comment s'habiller. Moi, je vous comprends. Tu mets une jupe, tu te fais traiter de pute. Tu mets un pantalon, tu te fais traiter de pute. Tu mets rien, bon, tu cherches un peu. Alors, moi, j'ai pas de fille, donc voilà, je m'inquiète moins, mais... Bon, j'ai pas de garçon non plus, d'ailleurs. En fait, j'ai pas d'enfant, donc... Non, mais attention, parce que je fais beaucoup de blagues sur eux, mais j'ai rien contre les enfants. J'en connais. J'en ai dans mon entourage. Je respecte leurs coutumes, leur mode de vie... Mais comment vous dire, pour moi, les enfants, c'est un peu comme les migrants, vous voyez. C'est-à-dire, ça me touche, mais j'ai pas envie d'en avoir chez moi. Et le... Un peu comme tout le monde, quoi. De toute façon, moi, je pense que j'arrive à un âge où je suis un peu vieux pour avoir des enfants. Voilà, j'ai 45 ans, je sais, je fais moins, c'est l'alcool. Non mais je sens bien que je vieillis, il y a des petits détails, tu vois, par exemple j'ai mal aux pieds. On passe une bonne soirée, hein, dis donc. Non, genre, j'ai mal aux pieds, voilà, mais voilà, je suis allé chez le médecin l'autre fois, pas pour ça, je vous rassure, j'ai une vie. Et je lui ai dit, voilà, j'ai mal aux pieds. Et il m'a dit, oui, vous commencez à faire de l'arthrose. Je fais quoi? Il m'a dit, oui, vos os commencent à se rigidifier. J'ai dit, putain, la vie est une pute. Puis le moment où ma bite ramollit, mes pieds durcissent. En fait, je vais être franc avec vous, si je veux pas d'enfants, c'est parce que j'ai bien réfléchi, on est 7,5 milliards sur Terre. Ça va. On peut faire une pause. On n'est pas une espèce en voie de disparition, tu vois. En plus, il y a plein d'enfants qui n'ont pas de parents. On pourrait faire une appli de partage, genre Blablagnard, tu vois. Je sais pas. Parce que ce qui me fascine, c'est que les gens veulent toujours leur enfant à eux, tu vois, ils veulent leur bébé à eux. Ma copine me dit, je veux un bébé, je fais ok. Mais à ce moment-là, un bébé dauphin. Une espèce qui en a vraiment besoin. Tu vas un peu morfler au niveau de la chatte avec la nageoire, mais... On l'appellera Flipper. Elle est pas prête. En fait, je pense que plein de gens pensent comme moi. Ils savent que voilà, c'est la fin du monde, mais qu'inconsciemment, ils ont quand même des enfants parce qu'ils se disent « Ok, c'est la merde. Mais peut-être que c'est mon gosse qui va changer les choses. » Peut-être que c'est lui qui va trouver un moyen de dépolluer les océans, de fertiliser les déserts, de conquérir une autre planète. Non, ton gosse, il sera chef de projet. Ok? Comme tout le monde. Il n'y a plus que ça maintenant, de toute façon. C'est ce qu'on appelle l'économie des bullshit jobs. Les jobs à la con. Si, vous savez, les gens que vous croisez en soirée qui font « ce que je fais dans la vie !» Je suis consultant. Je consulte, quoi, je... Bah, je streamline le process, j'apporte des solutions business pour les benchmarks pendant les meet-up. Je sais pas. Je vais au bureau le matin, j'entre le soir, je sais pas. J'ai dit à mes gosses que j'étais pompier, je sais pas. Et si vous ne rigolez pas à cette blague, c'est que c'est vous, le consultant. Non, mais je me suis renseigné, j'ai été voir sur LinkedIn, vous savez, le réseau professionnel des gens qui n'ont pas de réseau professionnel. Et il y a plein de nouveaux intitulés de postes comme ça. Par exemple, il y a un nouveau poste, c'est Chief Happiness Officer. C'est-à-dire la personne qui apporte de la joie dans l'entreprise. On est d'accord qu'avant, ça s'appelait l'alcool. Et je me rends compte vraiment que autour de moi, les gens font des métiers idiots. Parce que je me rappelle les boulots des amis de mes parents. Mes parents avaient un vrai métier, leurs amis avaient un vrai métier. Ils avaient même un copain médecin. Vous pouvez l'appeler s'il y avait un vrai problème, c'est utile, tu vois. Vous pouvez l'appeler à 3h du matin, faire « Oui, mon gamin a triplé de volume, qu'est-ce que je fais? Donne-lui 3 cc de Soliprid !» Tu vois. Moi, si j'appelais maintenant, genre « Oui, mon gamin a triplé de volume, qu'est-ce que je fais ?» Bah moi, je suis community manager, donc... Bah je peux appeler un graphiste qui fera un faire part d'essai demain, mais... On en est là.

Alors souvent quand je dis ça, on dit oui, mais le progrès existe encore. Partout dans le monde, il y a des gens qui cherchent, tu vois, par améliorer la vie de l'humanité. Des gens qui font Michel, t'as trouvé le remède contre le cancer alors? Non, pas encore, mais je touche au but. Ok, génial. Et toi, Jean-Paul, t'en es où? J'ai trouvé ça, l'aquatube. L'aquatube? Ah, ce sera un métro sous l'océan qui permettra d'éviter de rejeter du CO2 comme les avions? Non. L'aquatube, c'est un rouleau de carton qui est au milieu du rouleau de PQ. Et quand le rouleau de PQ est terminé, tu peux jeter l'aquatube directement dans la cuvette des toilettes. 15 ans de recherche. Hein. Voilà où on en est, les enfants. Hein. L'occidental moyen est toujours trop feignasse pour aller jeter son bout de carton dans le bac jaune à 3 mètres. Il faut qu'il le mette là où il fait caca. Dans l'eau potable. Alors excusez-moi de penser que c'est plié. Hein. C'est pour ça que je veux pas d'enfants. Un enfant de plus, c'est un adulte de trop. C'est une mouche sur la pile de merde qu'on bâtit patiemment depuis des siècles. Alors, vous savez quoi, mon conseil? Arrêtez les enfants. Prenez un chat ou un chien. En plus, il faut bien dire que les animaux domestiques, à la différence des enfants, ont l'infinie politesse de mourir à 15 ans.

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3: Faites un maximum de bruit s'il vous plaît pour Yass.
4: Ouais.

0: Bonsoir. Enchanté. Je m'appelle Yacine. Bon, vu les contextes politiques actuels, vous pouvez m'appeler Yannick. Alors pour ceux qui se demandent, non, je ne fais pas partie de la BAC. Alors, je fais de la musculation. Alors pour rire et chanson, je viens de faire bouger mes seins. Et les gens qui écoutent. Alors, je fais de la musculation et tu sais, ça se voit, donc toute la journée je me mange des remarques. Voilà, d'abord t'as les rageux. T'sais, toute la journée, il y a des mecs qui me disent « Ouais, c'est de la gonflette. » Bon, quand je vois un gros, je dis pas « Ouais, c'est de la raclette. » Après, t'as les relous. Ah, les relous, ils viennent vers moi maintenant, ils me disent direct trois syllabes. Ils viennent, ils font « Ouais. » Muscu. C'est comme si tu rentrais dans le bus, tu regardes le chauffeur et tu fais « Transport. » Dans l'Antiquité, on faisait de la musculation pour se préparer au combat. Aujourd'hui, on n'en est plus là, on fait ça exclusivement pour l'esthétique. C'est-à-dire qu'on est très musclé, mais on ne sait pas se battre pour autant. En gros, moi, je suis comme un énorme chien, mais sans dents, quoi. Mais attention, si tu m'emmerdes, moi, je t'attrape, et la phrase est finie, en fait, hein. Ah, je vous dis, moi, je fais ça pour l'esthétique. Pour les apparences, ouais, parce qu'en 2023, on va pas se mentir, il y en a que pour les apparences, hein. Ah ouais, c'est un truc de fou. Ah, c'est pour ça que j'ai tout misé sur le physique. Ouais, parce qu'aujourd'hui, moi, messieurs, dames, dans notre société, j'ai fait un constat très simple, faut être beau et con. Et si t'es très très beau et très très con, peut-être tu peux gratter une petite place chez Hanouna. Ah, tu vois, cette vanne, je la mettrai peut-être pas sur Internet. Parce que si Hanouna il m'appelle, la vie de ma mère, j'y vais comme un chien. Ah, je vais pas rouler en trottinette toute ma vie. Ah, aujourd'hui, faut être beau et être con. Ouais, parce que quand t'es beau, les gens, ils s'intéressent à toi, ils veulent traîner avec toi, c'est cool. Et comme t'es con, ils t'apprennent des trucs, donc c'est gagnant-gagnant. Alors que personne n'a envie de traîner avec un mec qui ressemble à rien et qui sait tout mieux que toi. Tu sais, c'est les mecs qui commencent leur phrase par « en même temps » et finissent par « donc ». T'as vu ça, il fait nuit de plus en plus tôt. En même temps, il y a eu le solstice d'été, donc on en connaît tout ça, hein. Alors après, attention, t'as les gens très cons et très moches. Eux, ils cumulent les mandats. À ce moment précis, je sais que vous pensez probablement à quelqu'un de votre entourage. Si c'est pas le cas, il est fort probable que votre entourage pense très fort à vous. Et enfin, t'as les gens très beaux et très intelligents, et c'est la raison pour laquelle je voulais absolument vous apporter mon témoignage. Avec humilité, bien entendu. Voilà, je suis très humile. Ah frérot, t'as pas compris, faut t'inscrire en CM2. Non, je vous dis franchement, c'est important aujourd'hui, les apparences. Ah, et y a que ça, ouais, tu sais, même dans le travail. Mais moi, je fais le malin, je vous dis toi tout de suite, hein. Moi, je reviens super loin. Bon, messieurs, dames, écoutez bien, véridique, j'ai perdu plus de 40 kilos. Ah, de obèse à baise, il n'y a qu'une lettre, mais putain, il y a du travail, hein. Eh, moi, à l'époque, le seul moment où une femme criait mon nom, c'était au Starbucks. Yes, yes, yes, le cappuccino! Ah, véridique, je vous dis, dans le travail, même dans le travail, le physique, c'est important. Aujourd'hui, t'as pas le bon physique, t'as pas le bon job, c'est tout. Après, les gars, on va être sérieux deux minutes, hein. Faut être réaliste. Non, je vous dis ça, parce que moi, j'ai été dans le déni. À 20 ans, je faisais 115 kilos, je m'étais mis en tête de travailler dans un bar à salade. Non! Tu rentrais, on aurait dit que je travaillais dans un kebab, que j'avais déglingué la viande, les frites et le pain, et qu'il restait que les légumes. Premier jour, je me souviens, un couple trop mignon, ils sont arrivés, je te jure, je voyais, ils étaient en surpoids, j'ai vu qu'ils voulaient se prendre en main. Je te jure, ils sont rentrés, ils se sont regardés, le mec il a fait à sa femme, je t'avais dit que c'était des conneries de manger toutes ces conneries là. Faut savoir que les gens qui venaient, 90%, ils étaient sportifs et 100 fois mieux foutus que moi. Et eux, ils me demandaient des conseils nutritionnels à moi. Ah, excuse-moi, qu'est-ce qu'il faut? Je prends hawaïenne, la salade, ouais, et du poulet, qu'est-ce que t'en penses? Bon, là, moi, je pense qu'il fallait surtout que je garde ma légitimité. J'étais très peu crédible. Ouais, on aurait dit un SDF qui expliquait à Bill Gates comment gagner son premier milliard. Ah, c'était très très difficile. Attention, dans le boulot, des moments, c'est les patrons qui sont cons. Hein. Ouais. Moi, à l'époque, j'ai vécu la grossophobie. Véridique. On a refusé ma candidature parce que j'étais trop gros au McDo. C'est pas le monde à l'envers, ça ? J'ai dit au mec, mec, attendez, monsieur, j'ai de l'expérience. C'est grâce à vous que je suis comme ça, moi. Moi, je crois que ça devrait être obligatoire d'avoir des obèses à la caisse du McDo. Tu sais, qui dirait, McDo, venez comme vous êtes et repartez comme on est. Merci. Ah, c'est devenu terrible de tout miser sur le physique comme ça. En plus, aujourd'hui, ça a explosé avec l'avènement des réseaux sociaux, tu sais. Et Facebook, ça a commencé avec Facebook. Après, Instagram, ça a commencé, tout le monde voulait se foutre à poil. Hein ? Ah, c'est vrai, de pire en pire. Hein. Je sais pas si vous êtes d'accord avec moi. Hein. Ah, mais Instagram, moi, je l'ai dit, messieurs, dames. Une fois dans ma vie, je vais me mettre au diapason, je me suis mis une seule fois sur les réseaux complètement nu. Déjà, c'est grave. Mais alors, sur LinkedIn... Et ça a marché, j'ai rendez-vous. Hein. Bon, c'est mercredi matin au commissariat de Créteil, mais c'est déjà pas mal, je veux dire, c'est... Non, très dangereux les réseaux. Et les amis, j'imagine que vous avez des enfants, faites attention avec vos gamins. TikTok, très dangereux TikTok. Ah, les gamins, à cause de ça, sont complètement perdus. Ben, moi, je vais pas vous juger, hein. Ça arrive pas que chez les autres. Moi, chez ma sœur, la semaine dernière, j'arrive 8h du matin, j'avais un papier à amener à ma sœur, je vois ma nièce arriver devant moi. Je te fais le topo. Crop top noir, maquillée tout en noir, cheveux tirés noirs, on aurait dit la version Wish de mercredi. J'ai dit, excuse-moi, tu reviens d'un concert ou t'as monté un groupe de métal, qu'est-ce qui se passe? Et là, ma nièce, elle me regarde droit dans les yeux, elle me dit, wesh tonton, qu'est-ce qui te prend? T'as le seum parce que j'ai le style? Allez, next. J'ai dit, quoi? J'ai dit, alors écoute-moi bien, Iggy Pop. Pour l'instant, t'es en 5e B, t'as 2 heures de maths et 2 heures de PS. Donc ça te donne 3 bonnes raisons de dégager d'ici et d'aller te changer. Et ta mère, elle paye pas une école privée pour que ta prof donne cours à la famille Adams. Et là, il y a ma sœur qui arrive. Elle arrive, elle me dit, laisse-la, Minou. Ouais, Minou, c'est moi. Je t'emmerde. Non, parce que je suis le petit dernier de la famille. Chouchou, hein. Dernier d'une famille de 11 enfants. On est la seule famille à payer l'ISF à cause des allocs. Je t'emmerde encore une fois. Et ma sœur, elle me dit, mais laisse-la, cette gamine, elle est HP. Alors, messieurs, dames, pour ceux qui connaissent pas le concept, HP, ça veut dire haut potentiel. Hein? Alors, haut potentiel émotionnel, intellectuel. Ma nièce, elle est haut potentiel émotionnel, hein? Pas intellectuel, je connais ma nièce. Alors, en même temps, elle fait des fautes à son nom, il n'y a qu'une syllabe, donc... Ah, mais c'est vrai, les gosses sont complètement perdus. Puis ma sœur, elle me le dit. Elle me dit, laisse-la tranquille. Et je te rappelle que toi, jusqu'à 25 ans, t'allais à la fac avec une veste de bécane sur le dos alors que tu roulais en Fiat Punto. J'ai dit, ah ouais, et j'étais HP, moi. Elle me dit, non, t'étais con. Les gosses sont perdus. Vraiment, les gosses sont perdus. C'est un truc de dingue. Est-ce que vous connaissez, juste avant de vous demander ça, excusez-moi, ça vous aurait pas échappé, il y a le gouvernement là qui a décidé d'imposer à nouveau dans les écoles l'uniforme. Vous avez vu ou pas ça? Ouais. Pour moi, 100% d'accord. Franchement, tout à fait d'accord. C'est génial. Mais je crois qu'on devrait aller un petit peu plus loin. Je crois, pour que les enfants soient moins ingrats et qu'ils comprennent mieux leurs parents, qu'on devrait imposer aux enfants de mettre directement la tenue que leurs parents portent au sein de leur travail. Ça serait de l'éducation. Ce serait génial. T'arrives à l'école, il y aurait des petits gamins à la récréation, ce serait mignon, en robe d'avocat. Il y aurait des gamins en bleu de travail. Mais qu'est-ce qu'ils font tes parents? Bon, mon papa, il est garagiste. Il y aurait des gamins chemise, slip. Mais qu'est-ce qu'ils font tes parents? Télétravail. T'aurais des gamins nus, mais qu'est-ce que tu fous à poil, toi? Va t'habiller! Non, mais c'est bon, ma maman, elle est influenceuse. Ah, les gamins sont perdus. Est-ce que vous connaissez la principale différence qu'il y a entre les humains et les animaux? Oui? Non? Ouais, la conscience, je l'ai entendu, bien joué, mec. La conscience. Ouais, les animaux n'ont pas notre niveau de conscience. C'est pour ça qu'ils s'en battent les steaks du regard des autres. Ouais? Bah tiens, mon ami, comment tu t'appelles?
1: Geoffroy.
0: Condoléances. Alors, je rigole. Non, Geoffroy, tu regardes une chèvre. Si elle s'inquiète, c'est parce qu'elle le sait que soit tu vas la bouffer, soit tu vas la baiser. Je plaisante, je plaisante. Après, ça dépend de ta région de résidence principale. Fais un petit coucou aux Vosges, ça fait plaisir. Non, mais c'est vrai, les animaux n'ont pas de complexe, du coup. Ils sont beaucoup plus libres. Observez-les, à l'image du singe. Poup, poup. Hein, le singe. Poup, poup. Regardez-le publiquement. Ah bah, c'est pas difficile. Le singe, tu fais 1/100 de ce que fait le singe publiquement, tu prends 30 ans de réclusion sans droit de visite. C'est vrai ou pas? Ah, le singe, il se tripote. Il tripote son gosse, le gosse tripote la mère, tout est sous contrôle. Et nous, on est là, tu sais, on les regarde, Béa. Oh, mais regarde comme ils sont mignons. Ils sont mignons. Bon, il est chouchou, regarde. Regarde, il lui cherche des poux. En même temps, il cherche des poux dans le cul de son frère, donc... Ah, ils s'en foutent, les animaux. Ah, c'est un truc de fou. Est-ce que vous avez vu cette vidéo sur Internet qui a fait un buzz extraordinaire d'un singe qui envoie ses défections aux os au visage de son public? Vous l'avez vu ou pas? Alors, pour ceux qui n'ont pas vu, je vous en supplie. Vous arrivez chez vous, vous allez sur YouTube, vous tapez singe, caca, zoo. Oui, je sais, je tape des trucs bizarres quand je suis à la maison. Mais vous regardez, ça fait un buzz terrible. Génial, je vous explique pour ceux qui n'ont pas vu. Il faut savoir qu'il y a un singe, il est au milieu d'un zoo, il y a un public énorme qui a dû lui casser les bonbons toute la journée. Le singe, il se met accroupi, bien à l'aise, il met sa main entre ses jambes, il fait caca dans sa main, et là, d'un coup, il jette ses défections au visage du public. C'est dégueulasse, hein? Mais moi, franchement, en tant qu'être humain, ça me donne des idées. Moi, je crois qu'on devrait instaurer une loi qui nous autorise à faire caca directement sur les gens qui nous font chier toute la journée. Non, non, non, plus de guerre, plus de violence, plus de bagarre. La révolution fécale, messieurs, dames. Voilà ce que je propose. Ah ouais, ça serait beaucoup plus simple. C'est un mec qui dirait, attends, bouge pas, bouge pas. Non, non, non, bouge pas, bouge pas, bouge pas. Ça va pas te faire mal, mais moi, ça va me faire du bien, putain. Bouge pas. Je lance le hashtag popo dans ta face. Pour tous ces mecs qui sont derrière toi le matin en voiture, qui te klaxonnent parce que tu roules pas assez vite, alors qu'ils voient très bien qu'il y a 30 autres bagnoles devant toi. Popo dans ta face! Pour tous ces mecs qui arrivent à 12 à la plage avec une enceinte Bluetooth de 2000 watts. Popo dans ta face! Pour tous les flics qui te mettent une amende et qui après te souhaitent une bonne journée. Popo dans ta face! La révolution fécale, messieurs, dames. Les amis, je vous propose un truc. Arrêtez de dire je t'emmerde. Passez à l'acte. Bonne soirée, je m'appelle Yass.

0: Bravo. En direct sur Rire et Chanson depuis l'Apollo Théâtre, c'était Yass à l'instant. Bravo Yass, tout s'est bien passé pour cette première?
1: Bah, faut leur demander. Merci infiniment, merci.
0: Il est
1: merci
0: bien le public des Open du Rire. Hein.
1: Il est extraordinaire, merci infiniment, merci.
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1: Je demande d'applaudir très fort, s'il vous plaît, Artus.
3: Bonsoir!
4: C'est qui le patron? Bon, bonsoir, comme il a dit, je me présente, je m'appelle Artus, voilà, vous m'avez peut-être un petit peu vu à la télé, tout ça, ouais. Je suis dans le showbiz. Alors là, je sais ce que vous dites, ah, il est dans le showbiz, donc il est juif. Non! Non, non, parce qu'on sait que c'est les clichés, mais moi on me prend souvent pour un juif par contre. Là, c'est vrai, dans le showbiz, souvent les mecs qui viennent me voir, ils me disent, tu m'invites, t'es pas juif? Tu m'invites, t'as une tête de juif, dis-le que t'es juif. Ça va, t'es juif, dis-le. Ah non, non, moi je suis pas juif, non. Non, non, moi je mange du porc et je mets les chapeaux à ma taille. Ça clôt le débat assez rapidement en général. Alors évidemment, j'ai pas toujours été humoriste, hein, vous en doutez, j'ai fait d'autres métiers avant. J'ai commencé par un métier, voilà, c'est classique, pendant 5 ans j'ai été cuisinier. Ouais. Je montre mon ventre, j'explique aux gens de la radio en même temps, voyez, pour qu'ils comprennent la vanne. Hein, non, j'ai été cuisinier, voilà. Alors faut savoir que c'est très compliqué, vraiment, pour une personne corpulente comme moi et gourmande, de travailler en cuisine parce que la tentation est partout. Si vous voulez, pour l'image, c'est un petit peu comme si un pédophile était directeur d'école. Oui. Non, c'est pour l'image, attention, hein. C'est bon. Mais c'est vrai que nous, on est là en cuisine, on fait « Ah, un petit muffin !» Oh non, c'est pas raisonnable. Ben lui, c'est « Ah, un petit Kevin !» Oh non, c'est pas raisonnable, vous voyez. Tout le monde a l'image, ouais. Après, il y a toujours un moment quand même où on se laisse tenter. Oh, d'accord, mais juste un doigt. Je parle du muffin, évidemment. Hein. Non, mais je crois que j'ai pas de pif quand même, parce que j'ai arrêté la cuisine au moment où ça devenait à la mode. C'est vrai qu'aujourd'hui, les émissions de cuisine, on en mange à toutes les sauces. Bam. De voir le spectacle. Et non, mais il y a une émission que j'aime beaucoup, c'est Top Chef. Je sais pas s'il y en a qui regarde Top Chef. Est-ce que vous vous souvenez d'une année où il y avait un candidat qui s'appelait Grégory qui avait un bras en moins? Est-ce que vous avez remarqué un truc très bizarre avec ce candidat qui a un bras en moins? C'est que quand il cuisine avec son bras en moins et qu'on le regarde cuisiner, eh ben on n'a qu'une peur, c'est qu'il se coupe. C'est absurde, non? Et là, avec son moignon, on fait « Oh là là, il va se couper !» Alors que bon, là ou là... Je suis désolé. S'il y en a un qui est pas un centimètre près, c'est lui. Hein? Non, parce que toi, tu t'enlèves ça du doigt, c'est chiant. C'est chiant. Lui, même s'il tape au-dessus du coude, il s'en remettra. Hein? Grégory, Grégory. D'ailleurs, je fais une petite parenthèse, si un jour vous passez par Lyon, allez manger chez lui, vraiment. Non, il n'y a pas de vanne, allez manger chez lui, il a un petit restaurant, c'est délicieux. Il vous fait un petit filet moignon. Par contre, ça coûte un bras. Voilà, on les a toutes faites, on est tranquille, on a plus. Hein, on a tout fait là-dessus. Non, bon, en tout cas, il y a quelque chose qui m'a choqué avec ce candidat, c'est qu'ayant un bras en moins, il fait partie de la classe des gens handicapés. Et moi, ça m'a choqué que cette personne handicapée ait le droit de participer à une émission avec des valides. Oh, la bonne ambiance. Ça vous a pas choqué, vous? Si, oh, le mec. Ok, le mec a le droit de faire des gâteaux au chocolat, ça ne choque personne. Pas de bras. Il y a des règles ou pas? Ah bah, tu te les miens. Tu t'adaptes. Enfin, un gâteau yaourt ou j'en sais rien, moi, c'est pas mon problème. Non mais pour moi, ils auraient dû faire un Andy Top Chef, voilà. Un Top Chef, mais avec que les handicapés. Ok, vous êtes pas encore prêts pour Andy Top Chef? Je tiens juste à vous rappeler que dans le sport, ils ont fait la différence. Et ça n'a choqué personne. Dans le sport, il y a les Jeux Olympiques et il y a les Jeux Paralympiques. Jeux Paralympiques, au passage, que je ne trouve pas très équitable. Je sais pas si vous avez déjà vu un départ de 100 mètres des Jeux Paralympiques. Ah, ça ressemble à rien, le truc, hein. Couloir numéro 1. Il y a un mec qui a pas de jambes. Ok, il mérite. Couloir numéro 2. Il y a un mec qui en a une. Ça passe. Couloir numéro 3. Il y a un sourd. Oh! Oh, je suis dans un net deux.
5: Ah bah je peux courir moi. Ah bah je vais vous niquer.
4: Il est quand même vachement avantagé le saut, on est d'accord? Bah, avantagé pas forcément.
5: La merde, dis donc. Oh merde!
4: En fait, il était en position de départ et il n'a pas entendu le coup de feu. Les gens dans leur voiture. Hein. Non, voilà, mais c'est vrai qu'on est tous différents, voilà, on a tous nos petits handicaps. Hein. Ouais, c'est ça, c'est. Hein. Et tout ça, c'est à cause de qui? À cause du Seigneur. Ouais. Non, c'est vrai. Moi, j'aimerais bien savoir comment ça se passe là-haut, comment sont prises les décisions. Hein. Vous voulez qu'on aille faire un tour au paradis? Vous voulez qu'on aille faire un tour au paradis? Ok, tout le monde sort un objet tranchant de son sac. Allez-y, allez-y. Et on va entailler, mais dans ce sens-là. Allez-y, allez-y. Bon, on va le jouer, ok? Imaginez-vous, on est au paradis, je suis l'ange Gabriel, je vous accueille. Mesdames et messieurs, bonsoir. Bonsoir et bienvenue au paradis. Ça, vous êtes content d'être au paradis? Ok, en même temps, ça veut dire que vous êtes morts. Mais c'est pas grave, ça, vous êtes morts nombreux, hein? C'est quoi, c'est Ebola? C'est quoi? Hein? Non, beaucoup trop de blanc, donc c'est quoi? C'est quoi? Ah, c'est les départs en vacances, ouais, c'est tout simplement. C'est vrai. Il y en a qui sont morts jeunes aussi, ça c'est pas grave. Ah, parce qu'autant il y en a qui s'y attendaient clairement, hein? Autant il y en a qui ont été surpris. Hein? Il y en a même qui sont morts en famille, ça c'est trop mignon. Ouais. Ben, boire ou conduire, monsieur a choisi. Hein? Attention, papa, le platane! Ah! Ben, bienvenue à toute la petite famille. Hein? On est ravis de vous accueillir. Alors, donc voilà, je vous explique un petit peu comment ça fonctionne au paradis avant de vous distribuer les clés de vos bungalows. Oui, mais ça va, on fait ce qu'on peut. Hein. Alors, il y a des activités au paradis. Pensez à vous inscrire, voilà, parce qu'il n'y aura pas de la place pour tout le monde, je vous le dis. Par exemple, demain, on clôt à 14h les inscriptions pour le concours de t-shirt mouillé. Ouais. Donc inscrivez-vous, c'est quand même sympa. Hein. Enfin, si vous ne faites pas pour vous, faites-le pour nous. Non, c'est parce que nous, c'est le même qui gagne depuis 30 ans le concours et on en a un petit peu ras le cul, je vous le dis. Ouais. Je veux parler évidemment du petit Grégory. Quoi? Ah bah il est fort, hein? C'est à vous de vous accrocher. En ce qui concerne les sanitaires, on ne pisse pas n'importe où dans les nuages. Hein? Non, je vous connais, on a fait un petit trou prévu à cet effet. Voilà. Alors vous allez voir, il est situé juste au-dessus d'Haïti, donc vous pouvez y aller, lâchez-vous. Haïti, tout le monde s'en fout, c'est eux qui prennent le plus. C'est eux qui prennent le plus, c'est eux qui prennent le plus, comme quoi c'est bien foutu. Hein? Que vous dire de plus? Bon ben voilà, je crois que l'heure est venue de vous présenter le patron. Le Seigneur. Ah, la pression. Vous allez rencontrer le Seigneur, ça vous fait rien du tout. Vous allez pouvoir déjà vérifier si vous avez prié pour le bon. Hein. Il y en a quand même plusieurs. Il y en a qui vont pouvoir vérifier si ça valait le coup de se priver de bacon pendant toute une vie. Seigneur! Seigneur! Qu'est-ce qu'il fout encore là? Il doit être en train de pisser sur la Bretagne, il fait ça tout le temps. Eh, hey, les Bretons! Enfin, là, il a fait, hey, Montpellier, il reste un peu pour l'entendre. Hein, mais... Bon, oh, Seigneur! Ben oui, mais excusez-moi de près, je vous avais pas vu. Hein. Bon, Seigneur, voilà, les nouveaux arrivants, qu'est-ce que je voulais. Ah. Alors, Seigneur, autant je vous rappelle que les humains ne vous voient pas, autant je vous rappelle que je vous vois. Voilà. Donc, si c'est juste possible d'enfiler un slip, ça serait adorable. Merci, c'est gentil. Bon, Seigneur, j'aimerais qu'on débriefe de deux, trois trucs. J'ai reçu vos croquis concernant les nouvelles espèces animales que vous voulez créer. Alors, il y a des trucs très bien, mais d'abord, j'aimerais qu'on parle des animaux qu'on a déjà créés. Il y en a quelques-uns sur lesquels j'ai des doutes. Ouais. Ah bah si, bah déjà le bousier. Si, on l'a fait, le bousier. Le scarabée qui pousse des boules de crotte. Voilà, donc on a créé un insecte dont le seul but dans la vie est de faire la plus grosse boule de crotte possible. Ouais, ouais, parce qu'on a mis que plus il fait une grosse boule de crotte, plus il plaît à la femelle. Donc plus il fait de la merde, plus il pécho. Bon, depuis, on a fait David Guetta. Ça fait doublon, quoi. Faudrait en garder qu'un des deux, quoi. On garde quoi? Le bousier? Ok, on est d'accord. Allez, Guetta, ça dégage. Oui, autre animal, Seigneur, le putois. Ah bah lui, on lui a rien mis pour le coup, lui. Ah bah non, c'est-à-dire que le lion, vous voyez, on lui a tout mis, quoi. Quand on l'attaque, il est là, il a de la gueule. Il fait... Le putois, il fait non, hein, s'il vous plaît. C'est tout, quoi. On laisse comme ça? Ok, pas de problème, c'est vous le patron. C'est vous le patron. Maintenant, Seigneur. Qu'est-ce qu'il fout là, lui? Oh! Monsieur, faut pas rester au milieu, là, hein? Ben non, ben soit vous descendez avec les vivants, soit vous montez avec les morts. Mais là, vous gênez ceux qui montent. Ben oui, mais faut prendre une décision, monsieur Schumacher. C'est chiant, là, vous avez des morts qui vont au milieu, là.
6: je sais pas où aller.
4: Bah oui, mais... T'étais plus rapide avant, hein. Ça t'a ralenti un peu, dis donc. Bon. Seigneur. C'est un spectacle pour enfants, hein. Seigneur, on se concentre par rapport aux nouveaux animaux. Donc, j'ai reçu vos croquis. Y en a un, j'ai pas compris. Sur le descriptif, vous avez mis mammifère possédant 3 testicules. Jusque-là, ça va. Mais il s'arrête là, le descriptif. Parce que c'est que ça. D'accord. C'est que 3 couilles comme ça. D'accord. Et comment il se déplace du coup? Il se déplace pas. D'accord. Et comment il s'appelle? Le triboule. D'accord. Donc vous voulez que j'aille sur Terre poser 3 boules qui ne bougent pas? Est-ce que pour que ça ait plus de gueule, à côté vous voulez que je mette une housse à un cochonnet? Non, pour la déco quoi, histoire que ça... Non, d'accord, ok, c'est vous le patron. Il a une femelle, le triboule? Le tritoris, évidemment. Ouais. Faudrait faire une ou deux espèces à jeun de temps en temps, Seigneur. Parce que ça commence à se voir en bas, les conneries. Ouais. Ah bah autant la girafe, on l'a fait passer, autant le triboule, je suis pas sûr. Hein. Ouais. Mais validons, validons, validons. Pardon. Ouais, madame, ouais, vous voulez gérer, s'il vous plaît? Non, parce qu'ils font du bruit et du coup, on s'entend pas. C'est un peu chiant. Merci, madame. Merci. Pardon, Seigneur. On vient de recevoir une classe de CM2. Oh... Bah, voyage dans les Alpes, chauffeur polonais, il y a un moment... Ils l'ont cherché aussi, hein. Ils sont trop mignons, ils ont encore les cartables. Non, il n'y a pas EPS cet après-midi. Non. Trop mignon. Bon, Seigneur, on se concentre. On se concentre. Il y a un salaud qui applaudit et les autres sont... Émile Louis, il est dans la salle. Seigneur, on se concentre, s'il vous plaît. Oui, j'ai vu que vous voulez faire des croisements bizarres aussi, dont un notamment que j'ai pas compris. C'est quoi un léopard paresseux? Un croisement entre un léopard et un paresseux? Ah ouais, tout bêtement, d'accord. Donc ça donne quoi? Quelque chose qui court très vite mais qui en branle pas une? Un antillais, on l'a fait. C'est con de faire des doublons, quoi, c'est pour vous, quoi. C'est comme le oursard, là, le mélange entre un ours et un lézard, on l'a fait. Ah si, quelque chose de très poilu qui se colle au mur, c'est un portugais. Vous voyez? Non mais moi c'est pour vous, c'est juste pour qu'on évite les doublons, quoi, ça va être... D'accord, bon ben faisons-le. Maintenant Seigneur, j'aimerais qu'on parle d'un sujet un petit peu plus important, les humains. Ouais. Là aussi, il y a quelques trucs qu'on a déconné. Ah bah si, bah déjà les Chinois. Bah on en a trop mis. Ah bah je sais pas, on devait être bourrés, mais on en a foutu partout. Ah bah si, bah allez voir en bas, vous verrez, hein. Bah là, achetez les clopes, juste, vous allez vous en rendre compte. Non mais c'est pas grave, je vous dis juste que pour le chinois, on a vu en grand, voilà. Enfin, on a vu en grand, pas pour tout. Ça, c'est pas cool, hein. Mais bon, on laisse comme ça. Maintenant, Seigneur, en ce qui concerne les... Bah si, il est... Oh, il est mignon, le mouton. Les Arabes, voilà, bon, mais c'est vous qui l'avez dit, c'est pas moi. Pareil, Seigneur, en ce qui concerne les Arabes, je crois qu'on s'est planté sur un petit détail. C'est-à-dire que quand on les a créés à la base, on est d'accord qu'on les avait destinés à l'Afrique du Nord. Eh ben, ils sont pas là. Non, ils sont tous à Marseille, on a dû lâcher trop tôt. Je sais pas ce qu'on a foutu avec la pince, mais... Non, ben non, mais laissons comme ça, c'est vous le patron. Bon, eh ben, écoutez, super, je vais récupérer... Qu'est-ce qu'il fait? Non, mais je suis toujours là. Ben remettez-le du coup. Ah mais là j'ai tout vu, hein. Ah ouais, tout. D'ailleurs, Seigneur, vous n'êtes pas d'origine asiatique?

0: soir, je me présente, je m'appelle Michael, je viens de Montréal. Et si je suis là ce soir devant vous, c'est parce qu'on m'a dit que vous n'étiez pas bien dans votre peau. Moi, je suis bien dans ma peau. C'est vrai. En même temps, j'ai de la place. Non, et ouh, j'ai envie de tourner. Oh, je sais pas, ça me branche, là, c'est la danse me pénètre. Vous voulez voir mes tétons? Et c'est pas la question, c'est pas la question. Non, et j'ai pas toujours été bien comme ça, vraiment. Et ce soir, je suis là pour vous parce que ça se voit que vous êtes pas bien dans votre peau. Vraiment. On en voit même sur qui c'est la peau qui est pas bien dessus. Quand elle plisse comme ça, c'est qu'elle veut partir pour la laisser tranquille. Non, et ce soir, je vais vous donner mon astuce pour vous sentir bien. Il danse. Pour la radio. Et en fait, mon astuce, elle est toute simple. Vraiment, j'étais pas bien du tout. Vous m'auriez vu ne serait-ce qu'hier soir, déjà. Hier soir, j'étais complètement bourré. Je me souviens de rien. J'ai juste des flashs à faire. Ça va, les garçons? C'est pas la question. C'est pas la question. Non, c'est vrai que... Non, on va pas parler de ça ce soir. Et non. Allez, je vous les remontre. Et c'est cadeau. Non, et vraiment... Il y a un an, vraiment, j'étais pas bien du tout. Il y a un an, j'étais pas bien. Comme les poils pour bien. C'est de l'humour du Québec. Il y a le truc du chewing-gum aussi. Non, j'étais vraiment pas bien du tout. Et là, je me suis dit, j'étais au bord du gouffre comme ça. Et je me suis dit, Mikey, faut que t'avances. Ce que j'ai fait, du coup, je suis arrivé au fond du gouffre. Je me suis tout cassé, les deux bras entièrement. Comme ça. La jambe droite complètement pétée. Et deux fois le coccyx. Ouais. Enfin, ça, c'était pas à cause de la chute. C'est un petit infirmier très sympathique. Johnny, qui s'appelait. Comme quoi. Un avant-bras, ça rentre. Non, mais c'est pas la question. C'est vrai que c'est pas la question. Non, mais c'est pas la question. Je m'égare. Revenons. Non. C'est pas ce que je voulais dire. Je voulais remonter. Arrêtez. Non, vraiment, j'étais pas bien du tout. Et j'ai changé grâce à un seul mot. Un mot peut changer votre vie, vraiment. Vraiment. Et ce mot, j'aimerais vous le donner ce soir. Ce mot, c'est simplement... J'accepte. Dites-le après moi, j'accepte.
1: J'accepte.
0: Plus d'énergie, j'accepte.
1: J'accepte.
0: Ok, on va commencer le travail au cas par cas. Mais avant, j'aimerais passer un petit message personnel, si ça vous dérange pas. Johnny, si jamais tu es ce soir dans l'assistance, reviens s'il te plaît. J'ai ta montre. maintenant que le message est passé... on va pouvoir... démarrer le travail de groupe. J'aimerais commencer par un enfant. Toi, par exemple, là-bas, comment tu t'appelles? Nicolas. Ok, Nicolas, c'est quoi ton problème? T'as quel âge déjà, Nicolas? Un petit bonhomme? 48 ans? C'est déjà du bel enfant. C'est quoi ton problème? T'es un nain? D'accord. J'accepte. J'accepte. Il faut que tu acceptes. Vois le côté positif, Nicolas. Ok, la vie, elle te dit, tu seras obligé de te nourrir de premier prix parce que t'as jamais accès aux produits supérieurs. J'accepte. Ok, Nicolas, la vie, elle te dit, tous les matins, quand tu iras prendre les transports en commun, t'auras toujours la tête dans le cul, mais ça sera jamais le tien. J'accepte. On va faire un petit test, voici, vous commencez à comprendre. Si une vieille dame vous demande de l'aider à traverser la route, qu'est-ce que vous lui dites?
1: J'accepte.
0: Si un voisin vous demande de l'aider à déménager, vous lui dites?
1: J'accepte.
0: Si je vous dis que j'ai les places pour le concert de Christophe Maé, vous me dites?
1: J'accepte.
0: Non, faut pas dire oui à tout le monde. Là, c'était un piège. Vous êtes tous tombés dans le panneau, il y avait un panneau comme ça, puis bam, vous êtes tous pris dans le front. Ben, sauf Nicolas, du coup, qui est passé dessous. Bénard. J'aimerais qu'on passe maintenant à une deuxième personne. Toi, par exemple, là-bas... Oh, ça fait longtemps que je n'ai pas tourné. Toi, par exemple, comment tu t'appelles?
2: Eudes. OK, Eudes.
0: C'est quoi ton deuxième problème? Pardon? T'as pas de bras? D'accord. Des deux côtés. Ah, t'as pas de bras du tout. D'accord. J'accepte. T'as pas de jambes non plus? J'accepte. Faut que tu vois le côté positif. T'es unique. Il y en a pas deux comme toi.
2: Heureusement d'ailleurs, sinon on saurait pas quoi en foutre. Ou alors il en faut plein pour faire un baby-foot, mais c'est pas la question.
0: C'est pas du tout la question à ce moment-là. Mais... Eudes, accepte ça. Eudes, en fait, c'est ce qu'on appelle un homme tronc, c'est ça?
2: Ouais. Alors déjà, je tiens à te dire que je te soutiens à mort. Je trouve que le mot homme tronc est très mal choisi pour les gens comme toi. Visuellement, tu ressembles quand même vachement plus à une bûche. Bûcheman, à la limite, quoi.
0: Et Eudes, en fait,
2: Il y a une question que je pense que tout le monde se pose sur les hametrons. Ça s'arrête où, en fait? En gros, eux, tu possèdes-tu une bite? Non! Ah, ça, c'est génial. Je vais avoir une bite quand on a pas de bras, c'est hyper frustrant. Vois le côté positif, toujours. Hein. Eux, vois vraiment, faut que tu vois le côté positif. Eux, t'es le seul dans l'assistance qui peut s'habiller avec une chaussette de ski. Ok, eux, de la vie, elle te dit, le seul métier que tu pourras faire dans ta vie, c'est boudin de porte. J'accepte! Ok, eux, de la vie, elle te dit, toute ta vie, tu ressembleras à un gros tic-tac, mais sans le côté mentholé. J'accepte! Hein. Vois le côté positif, eux, de vraiment. Et j'aimerais qu'on termine avec une dernière personne que je vois qui, depuis tout à l'heure, est pas bien du tout, je le vois sur son visage. C'est le jeune homme qui est là-bas. Qu'est-ce qui t'est arrivé, mon petit bonhomme? Comment tu t'appelles? Sébastien. Ok, Sébastien, c'est quoi ton problème? On t'écoute. D'accord. I'm so sorry. Je suis désolé, c'est que je pensais pas craquer devant vous, mais le problème qu'a vécu Sébastien, j'ai vécu la même chose il y a pas très longtemps, c'est pour ça que ça me touche tout particulièrement. Et Sébastien, même dans les autres boutiques, il les avait plus en 36. Tu vois, il y a toujours pire, alors arrête de nous faire chier la bûche.
3: Bravo Artus.
2: Merci.

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3: Hello, bonsoir. Bonsoir, bonsoir. Ça va ? Bon, je me présente rapidement, je m'appelle Guillaume, moi je viens d'une petite ville de banlieue qui n'a pas très bonne réputation. Des gens de Neuilly-sur-Seine ce soir ? Ah voilà, je suis pas le seul à avoir grandi dans un EHPAD, ça me fait plaisir. Bon, en tout cas, Neuilly, bon, pour ceux qui voient pas, c'est une ville très huppée, voilà, c'est une ville aussi où il se passe rien, on s'emmerde. Je pense que c'est la seule ville de France où la police pourrait faire du télétravail, oui, c'est... Bon, pas à 100%, il y a quand même quelques arnaques aux viagers. La plus connue, l'affaire Bettencourt, hein. Notre 11 septembre. Voilà ça. Après, attention, moi j'ai beaucoup de respect pour François-Marie Bagné. Beaucoup de respect pour lui. Il a pris 900 millions d'euros à Liliane Bettencourt sans contrepartie sexuelle. Non, mais chez les brouteurs sénégalais, c'est un demi-dieu, le gars. D'ailleurs, l'autre jour, j'ai vu un reportage sur les brouteurs. On suivait une vieille dame de 90 ans partie rejoindre son amoureux en Côte d'Ivoire. Tu vois la vieille dame, tu te dis brouteur, métier passion. Entre elle et lui, tu sais plus qui est la victime. Tu te dis, si lui, il arrive en France grâce à ça, la carte de séjour est méritée. Il y a des nuits d'amour qui demandent plus d'efforts que de traverser la Méditerranée à la nage, je vous le dis tout de suite. Voilà. Alors moi, je suis une caricature parce que non seulement j'ai grandi à Neuilly, mais en plus dans une famille nombreuse. Mes parents ont fait 7 enfants. Ouais, c'est vrai que ça surprend toujours, hein, parce qu'en France, on fait de moins en moins d'enfants. En même temps, Patrick Bruel peut pas être partout. Bah excusez-le, hein. entre les massages et les concerts, il sait plus où donner de la tête et de la quéquette, hein, voilà. Qui a le droit ? Bah lui, manifestement, voilà. Hein, c'est vrai que mes parents ont fait beaucoup d'enfants, et pourtant c'était mal parti, parce qu'ils s'appellent Jean-Pierre et Marie-Ange. Ça pue pas le sexe, non. Ça sent pas le lubrifiant goût caramel, tu vois, voilà. Sauf si t'ajoutes .com au bout, voilà. Jean-Pierre et Marie-Ange.com. Un Jackie et Michel qui respectent Vatican II. En plus, on est tous nés entre janvier et février. Donc mes parents faisaient toujours ça en avril. À la sortie du carême. C'est pour ça qu'ils n'ont jamais eu de mal à faire d'enfants, tu vois. 40 jours d'abstinence, à la sortie, tu conçois pas. Tu fertilises, vraiment. Marie-Ange, les pommiers sont en fleurs. Ce soir, je te baise. J'ai vraiment hâte que mes parents me voient sur scène. Vraiment, c'est... Ouais. Alors... Moi, donc, concrètement, donc, je viens de Neuilly, famille nombreuse, mais en plus, j'ai été éduqué dans une éducation catho-tradie. Vous voyez un petit peu ? Éducation catho-tradie, il y a des gens qui voient. L'éducation catho-tradie, bon, c'est vrai qu'on ne parle pas d'intimité, c'est une éducation très pudique. Tu fais du sexe un sujet tabou. Alors, le problème, quand tu fais du sexe un sujet tabou, c'est que tu construis un château de cartes qui peut s'écrouler en 2 minutes. Bah oui, par exemple, voilà. Tu prends ma cousine, par exemple, Marie-Caroline. Ah, très pieuse, la première arrivée à la messe. Et puis, à 20 ans, elle est partie au JMJ. Vous voyez ? Voilà. Les journées mondiales de la jeunesse. C'est un regroupement de jeunes cathos, mais loin des parents. Voilà. C'est-à-dire que la journée, tu pries, et le soir, tu suces des cierges dans une tente quechua. Ouais, t'arrives au JMJ, t'es la Vierge Marie, tu repars, t'es juste Marie. Voilà. Deux choses indispensables au JMJ, c'est une Bible et une pilule le lendemain. Ouais, c'était à Sao Paulo, elle a rencontré un Brésilien très croyant et très gaulé. Le mec avait un bâton de pèlerin. Elle m'a dit, avec ça, il sépare pas la mère en deux, il sépare ta mère en deux, vraiment. Alors que c'est vrai que cette éducation catho-tradie, elle est pas fun du tout, par contre, elle est très simple. Par exemple, tu prends mon père, Jean-Pierre, donc un homme né en 1949, éduqué par les jésuites. Lui, pour le faire bugger, c'est très facile. Tu vas dans son bureau, tu lui dis « je t'aime ». Là, il fait un AVC tout de suite, le gars. Vraiment, c'est... Alors, cette éducation, elle est dépassée, hein, bien sûr. Maintenant, on est bienveillant avec ses enfants. Comme moi, je suis avec mon fils. Moi, je suis très bienveillant avec mon fils. Je suis là, Gaspard, viens voir papa. Papa, c'est que tu es en pleine tempête émotionnelle. Mais il faut remonter dans la voiture, s'il te plaît. Ça fait 8 heures qu'on est sur l'aire d'autoroute. Moi, mon père, il aurait été là...
4: Guillaume !
3: C'est tout. Il n'y a rien après. Il a quitté l'aire d'autoroute. Hein. Ah, tant pis pour toi. Hein. Tu seras un enfant sauvage en banlieue de Limoges. Puis c'est tout. C'est vrai qu'une famille nombreuse, bon, c'est un antidote à l'égoïsme. Tu partages tout. C'est une grande friperie, mais avec que du jacadi. Et tout est compliqué dans une famille nombreuse. Genre le choix des prénoms, c'est très compliqué. Je pense qu'à partir de 5 enfants, tu n'en as plus rien à foutre. Moi, je suis le 5e, je m'appelle Guillaume. Celle d'après s'appelle Patience. C'est véridique, hein, non mais ça n'a aucun sens, on est d'accord.
0: Patience, c'est la sixième. Patience, ils n'ont pas attendu, mes parents, ils n'ont pas fait preuve de patience. Tu vois. C'est, pour moi, patience, c'est comme victoire. C'est un prénom symbolique que tu donnes à ta fille unique. Après 50 PMA, 400 FIV, le séjour à Barcelone, insémination, croquetas au jambon. Vous voyez ce que je veux dire, c'est... Non mais si un jour j'ai 5 enfants, je connais déjà le prénom du sixième. Vasectomie. C'est très clair. On y va, on coupe tout. Alors, sans transition, moi je viens d'avoir 40 ans. 40 ans, ouais, merci beaucoup. Merci.
3: 40 ans,
0: 40 ans, ça pique un petit peu. Enfin, bon, voilà, vous, ça piquera plus dans pas longtemps. Et, non, mais 40 ans. 40 ans, c'est vrai que j'ai de nouvelles angoisses qui apparaissent à partir de 40 ans, t'as de nouvelles angoisses, genre là j'ai peur que mon corps change, et il change. Là je sens bien que par exemple dans 2-3 ans le summer body ça va devenir compliqué. Quoi. Ah bah oui, et la définition du summer body c'est plus la même. Hein. Parce qu'avant 40 ans le summer body ça veut dire être bien gaulé de torse nu, après 40 ans c'est juste pas être dégueulasse en t-shirt. Là, moi j'ai aucune volonté avec la bouffe, aucune volonté. L'autre jour je suis allé dans un resto italien, le serveur m'a ramené du pain, il m'a demandé « Est-ce que vous voulez de l'huile d'olive avec ?» J'ai dit « Non merci, je fais attention. » Après, il a précisé que l'huile d'olive était bio. Et j'ai enculé la corbeille, en fait, c'est ce que j'ai fait. Ça. Non, il y a des choses qui... C'est vrai, 40 ans, mon corps change. Hein, et je vais être très clair avec vous, il y a des choses qui choquent. Genre, le premier cheveu blanc au niveau des couilles, putain, il tabasse celui-là. Parce qu'il n'y a pas de solution. Mais... Et tu vas pas te teindre les bourses. Imagine, ça dégorge. Tu deviens roux, mais juste là. C'est qu'en haut, t'es poivre et sel, en bas, t'es curry. Et le roux, ça va encore. Imagine, tu choisis un brun trop foncé, trop noir. Dire, personne n'a envie que sa bite ressemble à Jack Lang, on est d'accord. C'est pas en ce moment. Non, en plus, je vous parle vraiment d'expérience, parce que moi, j'ai fait une petite coloration récemment. Je suis allé voir ma coiffeuse, je lui ai dit, est-ce que vous avez quelque chose pour masquer mes petits cheveux blancs? Elle m'a dit, bien sûr, on va faire une coloration. Je lui ai dit, attendez, je vais avoir 40 ans. Tout ce qui commence par colo, ça me fait peur. Ça me fait peur. Et alors, c'est vrai que ça m'a surpris. Après, il y a des choses que je veux plus faire à partir de 40 ans, j'ai décidé, je veux plus faire. Genre les enterrements de vie de garçon, j'ai décidé de plus faire ça. Non, j'ai passé toute ma trentaine à faire ça, je ne veux plus. Je me vois plus partir à Budapest, me mettre une caisse pendant 3 jours, me réveiller entre une Kalachnikov et un Ladyboy que je connais pas. Moi, maintenant, à 40 ans, j'ai l'âge des enterrements de vie de jeune fille. Voilà, ça c'est parfait, ça. Voilà, pyjama, jeu de société, tomates cerises. Spritz sans alcool, dodo à 21h. Alors, pour les plus folles, shot de limoncello, smack entre copines. Voilà. T'ajoutes de la beuh, je me fais prendre en ciseaux, c'est nickel, voilà. Alors là, la salle se sépare en deux. Entre ceux qui voient ce qu'est un ciseau et ceux qui n'ont pas vu La vie d'Adèle au cinéma. Hein, le film qu'il fallait pas voir avec ses parents. Entre ta mère qui est gênée et ton père qui a la gaule, c'est... Non, c'est vrai, 40 ans. En plus, c'est les enterrements de vie de garçon, c'est les endroits où tu dors mal, tu manges mal aussi. Je sais pas si vous voyez, si tu te retrouves à chaque fois dans ces restos à touristes dégueulasses. Je sais pas si vous voyez ce resto où le chef se sent obligé de mettre de la crème de balsamique en serpentin à côté de la mozzarella. Vous voyez, là, tu sais que ça va être dégueulasse, quoi. Et du coup, t'es peut-être à côté d'un monument historique. Parce qu'il y a quand même une règle dans la restauration, c'est plus tu te rapproches d'un monument, plus tu vas être malade au restaurant. Non, mais genre, t'es à Rome, en terrasse, tu vois bien le Colisée, mais mon pote, tu vas te taper une chiasse de gladiateur. Enfin, c'est... C'est vrai, sincèrement. Vrai. Alors, il y a des choses positives avec l'âge, je trouve. Les seules choses positives, je trouve que c'est le couple. Moi, par exemple, ça fait 18 ans que je suis en couple avec ma femme. Et aucune réaction, public conservateur. Non, mais d'accord. J'ai lâché la même info à Montreuil, ils m'ont fait une hola, les gars. Vraiment, c'était incroyable. Non, 40 ans, c'est vrai que moi, ça fait 18 ans, et je remarque que plus j'avance dans ma vie de couple, plus mon couple ressemble à une comédie romantique. Vraiment, ça. Avec Didier Bourdon. Didier Bourdon, c'est mon héros parce qu'il fait un métier d'image, mais son image, il en a rien à foutre. Vraiment, c'est avant chaque tournage, il prend 30 kilos, mais c'est pas pour le rôle. C'est pour le plaisir, en fait. Voilà. Du coup, c'est pas lui qui s'adapte au rôle, c'est le rôle qui s'adapte à Didier Bourdon. Je sais pas, par exemple, au moment du casting, il a été recruté pour jouer, je sais pas, le rôle d'un avocat. Premier jour du tournage, il débarque, t'as le réalisateur qui le regarde et qui fait putain, ok, ouais, ça va être un charcutier du coup. Hein. J'ai tout changé. Non, il y a des choses. Voilà, 40 ans. Non, alors, il y a une chose qui est vraie avec l'âge dans le couple, c'est qu'il n'y a plus de filtre. Un petit filtre d'amour quand même, mais non, vraiment, il n'y a plus de filtre. 18 ans, il n'y en a plus aucun. Je vous explique. Moi, ma femme, elle s'appelle Pauline, elle est très délicate. Ma femme, il y a 18 ans, les premiers dîners avec elle, c'était trop mignon. Elle s'essuyait la bouche comme ça. Voilà, noblesse d'ancien régime, oui. Vous savez ce qu'elle m'a fait l'autre jour? Elle a bouffé des sardines mais en se faisant les ongles. Voilà, ouais. Il y a les connaisseurs. Non, non, mais c'est vrai, je sais pas si vous voyez ce que c'est. Ça fait, en gros, ça fait ça. Ça fait, elle m'a regardé, elle m'a dit Hé,
4: tu m'enfiles une ?
0: Je lui ai dit pas de problème. Et je l'ai fait bouffer comme une otarie. Vraiment, hop, hop, hop, hop, hop. Au bout de la cinquième sardine, je lui dis, à partir de maintenant, je suis plus ton mec. Je suis ton dresseur. Et comme dresseur, c'est un peu sexy, maintenant on se fait des scénarios. Son préféré s'appelle le Marineland. C'est-à-dire qu'en fait, elle prend son bain, elle m'appelle. Moi, je débarque en combi néoprène un peu moulax. Je lui balance des anchois dans la gueule, vraiment. Je l'insulte en allemand. Schlappe ! Et ça part en film de boule aquatique. Vraiment. Voilà. C'est ça. Alors, faut savoir que c'est... C'est le sketch préféré de mon beau-père. Merci beaucoup de m'avoir écouté. Merci infiniment.
3: Merci beaucoup. Merci, merci.
0: Merci.
2: Guillaume Guisset, en direct et en live sur Rire et Chanson. Merci Guillaume. Bravo.
0: Merci, merci beaucoup. Merci infiniment. Merci.
2: Premier passage pour toi aussi ce soir.
0: Oui, absolument.
2: Ici, sur cette
0: absolument,
2: scène.
0: Absolument.
2: Public oui. Chaleureux, t'as vu.
0: Oui, absolument. De tous les âges. Et surtout du troisième.
2: Où est-ce qu'on te retrouve, Guillaume, actuellement?
0: À la Scala, à partir de la rentrée prochaine. Ouais. Absolument. Scala, tous les jeudis, vendredis et samedis, à partir du 26 septembre. Et...
2: La Scala à Paris est
0: ouais, exactement, et je crois que c'est complet jusqu'à mi-octobre, donc à partir de mi-octobre. Voilà.
2: En tous les cas, on était ravis de te recevoir.
0: Merci beaucoup, Guillaume, c'est un plaisir.
2: Merci à toi.
0: Merci beaucoup.
2: Merci beaucoup. Merci
0: beaucoup.
2: Merci. Salut, Guillaume.
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2: Je vous propose d'accueillir maintenant non pas un humoriste mais deux humoristes. Vous allez les retrouver dans cet univers totalement barré qu'est le leur. Leur style inimitable. Je vous demande de les applaudir très très fort s'il vous plaît. Voici Steven et Christopher alias les jumeaux sur Rire et Chanson.
6: Bonsoir à tous. Bonsoir, merci. Alors avant de commencer, on va peut-être se présenter rapidement pour les gens dans la salle qui ne nous connaissent pas du tout. Steven, Christopher, jumeaux. Voilà. Nous, on vient de Lille, dans le nord de la France. Alors attention, on est des vrais ch'tis. Hein, on est des ch'tis du 5-9. On n'est pas des ch'tis de W9. Hein. Non, non. On ne peut pas compter sur eux pour redorer l'image de notre belle région. Non, on ne peut décemment pas confier cette mission à des gens qui croivent. Voilà. Hein? Non. Mais pourtant, le nord est une belle région. Hein. Je ne sais pas si vous connaissez le très beau dicton qui dit « Quand tu viens dans le nord, tu pleures deux fois. Une fois quand tu arrives et une fois quand tu regardes la météo de la semaine. Enfin. » Vrai dicton. Hein, on en parle un petit peu dans le spectacle de notre région, mais on parle de sujets un peu plus sensibles. On parle notamment de terrorisme, mais on parle de sujets encore plus sensibles, les végétariens. Alors peut-être qu'il y en a un peu ce soir dans la salle. Attention, on n'a rien du tout contre les végétariens. Au contraire, on a une très bonne amie à nous qui est végétarienne, fort sympathique au demeurant. Ouais. Alors c'est pas facile pour elle parce qu'en plus elle est intolérante aux légumes. Là, ça va mieux parce qu'elle est morte.
7: Oui,
6: mais c'était dur. Hein. Non, mais attention, grâce à elle, on a rencontré des gens formidables, notamment des flexitariens. Je ne sais pas si vous connaissez ça ce soir, c'est un vrai courant, hein. Ça existe vraiment, ça s'appelle le flexitarisme. Mm-hmm. En gros, ce sont des végétariens qui, exceptionnellement, s'autorisent un petit morceau de viande. Ah. Si vous voulez, c'est des gens qui sont sensibles à la cause animale, un peu. C'est des végétariens non pratiquants. Je pense que c'est des gens qui mangent une entrecôte, mais après ils se flagellent avec des poireaux pour s'absoudre. Oui, idée, tu vois. Tu sais, dans le spectacle, on parle aussi de politique. Oui. Alors attention, on ne fait pas de politique, c'est important pour nous de le dire. Hein. Et puis nous, on est complètement neutre.
7: Moi, je suis de gauche, moi, je suis de droite. Voilà, tu vois. Hein,
6: Alors attention, pas du tout par conviction politique. Hein,
7: non, c'est parce qu'on n'a pas les moyens de se couper de la moitié de notre public.
6: Oui, un peu comme Macron. D'ailleurs, vous avez vu Macron le jour de la passation de pouvoir, on a tous vu les mêmes images à la télé. On voit les deux présidents qui se disent bonjour.
7: Bonjour.
6: Ils se disent au revoir.
7: Au revoir.
6: Et on voit jamais ce qui se passe au milieu, à l'intérieur du palais de l'Élysée. Pour vous ce soir, on va vous faire ce qui s'est vraiment dit entre Hollande et Macron le jour de la passation. Tu fais Emmanuel Macron.
7: D'accord.
6: Ok. Okay. Quant à moi. Je suis content. Il est en retard. Je vais appeler Julie. Oui, Julie. Et c'est François. Eh bien, François Hollande. Oui. Mais écoute, je suis sur le perron de l'Élysée. J'attends Emmanuel. Mais il n'est pas là. Il est en retard. Oui, ça, c'est les ados. Mais écoute, je sais pas, je crois que... Oh, j'entends qu'il arrive. Je te laisse. Je te fais des bisous. À ce soir. Et tu me fais des nouilles. Bisous.

0: Bonjour, monsieur le président.
1: Et salut Manu, je suis content de te voir. Regarde, il a une bonne bouille celui-ci. Il a mis son beau costume du dimanche, regarde-le, il est beau comme un sous-neuf.
0: Monsieur Hollande, ce n'est pas un costume que j'endosse. Aujourd'hui, j'endosse la responsabilité qui m'a été confiée par le peuple français. Et je compte bien redonner à la fonction présidentielle ses lettres de noblesse.
1: Bon ben, on commence la visite.
0: Allez-y, en route.
1: Et en marche. Voilà. Alors, on arrive dans le hall d'accueil. Très joli hall d'accueil. Tu as vu, très belle hauteur de plafond, entièrement lumineux.
0: C'est croquignolesque. Je me permets de faire une petite photo pour mon compte Twitter. Hashtag nouvelle maison, hashtag poudre, hashtag perlimpinpin.
1: Et là-bas, c'est la salle des fêtes.
0: C'est magnifique. C'est l'endroit idéal pour faire des cérémonies officielles et recevoir les grandes semences.
1: Oui, tu peux faire des booms aussi.
0: Donc cela ne m'intéresse pas.
1: Mais si, tu fais des booms, Manu, on est président maintenant. Tu fais des booms. On a même un traiteur officiel pour nous à l'Elysée. Il te fait des petits toasts au foie gras avec un peu de miel. Ça t'explose les veines du cul, je t'assure.
2: Et rigole pas, c'est avec ton pognon.
0: Monsieur Hollande, j'ai passé l'âge de faire des booms. Et maintenant, auriez-vous l'obligeance de me montrer mon bureau, s'il vous plaît?
1: D'accord, monsieur le rabat-joie. Et alors, le voici, le bureau.
0: Quelle émotion. Et cela me donne très envie de me mettre au travail.
1: Et ça m'a jamais fait ça, moi.
0: Quand je pense que monsieur De Gaulle s'est installé dans ce fauteuil...
1: Et tu sais que le fauteuil vient du Burkina Faso.
0: Ah.
1: Les chaises ici viennent du Brésil. Le miroir vient d'Italie.
0: Et l'abat-jour?
1: De Suède.
0: Ah, de Stockholm.
1: Non, d'IKEA. Ah. C'est la collection Overlude, on a une petite promotion.
0: D'accord.
1: Alors maintenant, Manu, je vais te donner le code.
0: Oui.
1: C'est très important.
0: Évidemment.
1: Tu as de quoi noter, c'est très important.
0: Évidemment.
1: W majuscule, N minuscule, H majuscule, 7, 8, 2, V majuscule, T minuscule, I majuscule, 8 et 5, 3, W majuscule, 2.
0: J'imagine que c'est le code de l'arme nucléaire.
1: Et non, c'est le Wi-Fi pour la B-Box. Alors quand ça marche pas, tu débranches, tu rebranches, c'est con.
0: Non mais le code de l'arme nucléaire, juste aimé que vous me le communiquassiez.
1: Ah, je l'ai aussi, j'arrête de le donner, c'était prévu.
0: S'il vous plaît.
1: Alors le code de l'arme nucléaire français, attention, ça ne sort pas d'ici.
0: C'est top
1: secret.
0: C'est
1: une information confidentielle.
0: Évidemment.
1: Le code de l'arme nucléaire. 1, 2, 3, 4, voilà. Oui, je l'ai modifié en arrivant, c'était compliqué. On continue la visite. Alors, on peut aller à droite ou à gauche, comme tu veux. Oh, pardon, je déstabilisé, Manu, pardon. On va aller tout droit, oulala. Voilà. Il y a un mur, on va à droite, voilà. Alors là, c'est la salle de gym.
0: Oh, ça a l'air tout neuf.
2: J'ai jamais foutu les pieds.
1: Et maintenant, on arrive dans le cœur de la maison, la cuisine.
0: Ah non, la cuisine, c'est moi. Et Schmitt.
2: Lol.
0: C'est une boutade. Parce que je suis Emmanuel Macron, je ne suis pas dénué d'un certain sens de l'humour.
1: Et j'ai mal au ventre tellement j'ai ri. Alors, tu verras dans l'inventaire, il manque une fourchette à saucisses.
0: C'est fâcheux.
1: Et par contre, on a plein de casseroles.
0: Ah.
1: Mais ça, c'est Sarkozy qui les a laissées avant de partir. Et crois-moi, il y en avait un paquet.
0: J'imagine. En tout cas, la cuisine, elle a l'air très fonctionnelle.
1: Oui, Brigitte pourra te faire plein de petits plats.
0: Monsieur Hollande, ce que vous dites est sexiste et déplacé. Je me prête, moi aussi volontiers, à l'exercice de la cuisine.
2: Et qu'est-ce que tu fais?
0: Des cordons bleus.
2: Et des gnocchis.
1: Oh, des gnocchis.
2: Des kiki.
1: Des gnocchis. Chabi, voilà, alors. Maintenant, je vais te donner un truc très important, le ramassage des poubelles.
0: Évidemment.
1: Le lundi, c'est des bouteilles en verre.
0: D'accord.
1: Le mardi, les déchets ménagers. Le mercredi, les ministres.
0: D'accord.
1: Voilà. Hop. Je te donne les clés de l'Elysée.
0: Est-ce que vous auriez les doubles?
2: Non, je les ai paumés.
1: Manu, je te souhaite bon courage.

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0: C'est beau, hein?
1: C'est très beau, hein?
0: C'est grand, hein?
1: C'est très grand.
0: Oui. Enfin, Dupont, on n'est pas là pour fumer la chicha. Je te rappelle que nous sommes ici en France, mandatés par le gouvernement belge afin d'enquêter dans cette mosquée.
1: Magnifique, hein?
0: Magnifique, oui, mais néanmoins soupçonné d'être un repère de salafistes terroristes liés avec nos zigotos de Molenbeek.
1: Qui sont moins magnifiques, hein?
0: Je te rappelle, Dupont, que nous devons infiltrer avec subtilité.
1: Subtilité.
0: Et pour cela, il faut venir incognito.
1: Incognito.
0: Incognito, Dupont, ça veut dire qu'il faut savoir passer inaperçu.
1: Exactement. Et pour ce faire, Dupont, j'ai ramené les accessoires indispensables. J'ai pris deux barbes de Père Noël. Subtilité.
0: Enfin, Dupont. Mais t'as pas toutes tes frites dans le même cornet? Se déguiser en Père Noël pour infiltrer une mosquée, à ton avis?
1: Ah, oh, ils n'ont pas été sages.
0: Mais non, Dupont, incognito, ça veut dire qu'il faut savoir se fondre dans la masse. Il faut savoir parler comme eux. Est-ce que tu sais parler en arabe?
1: J'ai quelques bases.
0: Oui?
1: Salam alaikum, malaikum salam, labes, hebdoulab, sirtek, wesh ma gueule, wesh gouzette, t'as pas une club?
0: C'est bien, Dupont. Puis tu ne tombes pas dans le cliché, ça j'apprécie.
1: Choukran.
0: Bon, tu es prêt? Allons-y. Bonjour, monsieur.
1: Salam alaikum.
0: Vous êtes l'imam.
1: Oh,
0: pardon, auriez-vous l'obligeance et la délicatesse de nous le présenter, s'il vous plaît? Monsieur, nous sommes des gens très haut placés. Hein.
1: On n'est pas des rigolos. Hein.
0: Je dirais même plus, on est la crème de la crème de la police belge.
1: Oui.
0: Vous nous connaissez partout. Vous connaissez Tintin?
1: Tintin et Mouloud.
0: Milou.
1: Milou.
0: Hein? Non. Bon, on va rentrer. On va rencontrer votre imam dans l'imam. Voilà. Hein?
1: S'il vous plaît. Oh, non, merci, c'est gentil, mais nous allons garder nos chaussures. Hein.
0: Oh, il faut absolument les enlever pour rentrer, ça, par exemple.
1: Oh, alors moi, ça me gêne.
0: Oui.
1: Non, parce que je dois vous avouer que j'ai une fâcheuse tendance à refouler du ripaton. Oui.
0: Je dirais même plus, il pue des pieds.
1: Oh, tu exagères?
0: J'exagère, oui. Enfin, c'est excessivement... ton odeur était... Non, mais c'est pas de sa faute. Hein. Ça, c'est les champignons qui se mettent en dessous du gros orteil. Non, hein. Non, hein. Non. Puis c'est pas des truffes, hein, croyez-moi. Non, mais c'est fou, le bactérie, cette affaire-là.
1: Non,
0: hein.
1: S'il vous plaît, voilà, je pense qu'il a compris, là. Et pour vous et pour nous, c'est mieux si je garde mes chaussures. Dites à votre imam qu'il nous rejoigne ici dans la cour.
0: En vous remerciant.
1: Je vous crains beaucoup. Il est sympathique pour un terroriste. Hein.
0: Pas d'amalgame, Dupont, pas d'amalgame.
1: Regarde Dupont, un mouton.
0: Ah oui.
1: Bon, il est mignon, le petit mouton. Et donne la patte, donne la patte. Oui, donne la deuxième patte. Oui. Donne la troisième patte. Il est tombé.
0: Oui.
1: Comment s'appelle-t-il? Méchoui.
0: Oh. T'attaches pas trop, Dupont, t'attaches pas trop. Bonjour, monsieur.
1: Salam alaikum.
0: Oh, vous êtes l'imam?
1: Oh.
0: Enchanté, mon père. Je me présente. Dupont, avec un D comme D'Artagnan.
1: Dupont, avec un T comme Tartiflette. Sans lardon.
0: Évidemment, évidemment, oui. Et vous, quel est votre prénom, jeune gourou?
1: Ansi? Oh! Comme dirait France Gall.
0: France Gall.
1: Imam Ansi!
0: Oui, revenons-en à nos méchouis.
1: Oui.
0: Non, monsieur, nous ne sommes pas des étrangers alors.
1: Oh non, et nous sommes ici incognito.
0: Oh, l'accent? Non, ça, ce n'est pas l'accent belge, ça.
1: Allez!
0: On vient du Maroc?
1: Oui. Une petite bourgade, près d'Alger.
0: Tout à fait. Oh, si je peux me permettre, hein. J'adore votre look.
1: Ah oui, et la robe là, c'est très fashion. Hein. En plus, avec la barbe là, ça donne un côté hipster moderne. J'adore! Tu es magnifique, ma chérie!
0: Enfin, Dupont, non. Ah, pardon, excusez-le. Votre mosquée aussi est magnifique.
1: Et le clocher.
0: Oh, le clocher dit. En revanche, hein, si je peux me permettre, je trouve que la devanture n'est pas à l'auteur du reste.
1: Ah oui, et ça, c'est bien dommage. Hein. Moi, j'aurais bien vu une grande et belle porte cachère.
0: Cochère.
1: Cochère.
0: Enfin, on n'est pas là pour poser les mosaïques. Monsieur, nous travaillons pour les renseignements généraux.
1: Pour RG.
0: Exactement. Et si nous sommes ici aujourd'hui, présentement, c'est que certaines sources affirment que vous seriez un imam radical et que, soi-disant, vous voudriez imposer la charia.
1: Ça va pas être simple, tu sais. On a déjà assez de mal à imposer 5 fruits et légumes par jour.
0: Puis faut arrêter d'envoyer les enfants en Syrie, là, en Irak, au Pakistan, en Somalie, là.
1: À un moment donné, il te faut choisir, hein.
0: Soit tu fais mosquée, fieu.
1: Soit tu fais agence de voyage.
0: On ne peut pas faire les deux, hein. Et arrêtez de faire des attentats.
1: Oui.
0: Les gens n'aiment pas.
1: Non.
0: Et surtout, arrêtez de les faire au nom de votre Dieu.
1: Oui, je ne connais pas très bien ce monsieur Akbar, hein, mais je ne suis pas sûr qu'il t'approuve.
0: Alors voilà ce qu'on va faire. On va te donner un petit mot pour mettre un peu d'ordre dans tout le bazar et on vient te voir pour vérifier tout ça. Dialogue.
1: Et puis si t'as tout bon, on fera une chouette riboulding autour d'un grand souper.
0: Puis comme on est copains maintenant, on fait ça à la bonne franquette. Hé, on ramène le pinard,
1: tu ramènes le saucisson.

0: Non, on fera des frites. Voilà. Oui. Hey, rendez-vous dans un mois. Inch'Allah.
1: Merci.
2: Merci à tous.
3: Bravo Sylvain et Christopher.
2: Merci. Merci à vous.
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6: Salut, ça va? Eh ben voilà, eh ben je vais faire des blagues, hein, en gros. Faut toujours que je précise, moi, que je vais faire des blagues, parce que quand j'arrive avec mes cheveux longs, là, tout le monde, je sens que la moitié de la salle a peur que je sorte une guitare, et ça va foutre une ambiance de merde direct. Je sais parce que j'en joue vraiment de la guitare, je suis obligé avec ces cheveux. Et quand j'arrive, par exemple, je la transporte dans le métro avec la guitare, la panique dans les yeux des gens est assez claire. Hein. À peine j'arrive, ils font « Oh ta gueule, oh non, putain !» Oh non, il y a déjà l'inflation et tout, c'est déjà assez dur, ferme là. Je pense que je pourrais être le premier comique. Je pense que je pourrais vraiment être la première personne à vraiment... Oh putain, excusez-moi. Pourquoi je me suis premier aussi? Pas assez bourré à cette heure aussi, les gars, quand même. C'est une histoire de direct. Je vais être le premier gars à être payé à ne pas jouer, quoi. Je vais sortir la guitare dans le métro et je vais dire tout le monde paye ou je joue. Ok, c'est clair. Et je connais toutes les merdes. Hein. Genre Cinz, Emilia, Trio, je peux ruiner votre journée, ok. Donc, ouais, j'ai les cheveux longs hein, pour les gars qui écoutent à la radio. C'est une histoire de confinement. Hein, j'ai laissé traîner, il n'y avait pas les coiffeurs. Et au bout d'un moment, j'ai dit allez, je continue. J'en ai marre de baiser des meufs et ça marche très bien. Hein. Franchement, c'est un contraceptif exceptionnel que je vous conseille. Il y a encore des meufs qui aiment bien les cheveux longs, mais c'est pas celle avec qui je veux coucher. Hein, je vous le dis tout de suite. Hein. Ah ouais, c'est les premiers dates dans les cimetières. Pour baiser, faut des poulies et tout ça. J'ai pas le temps d'aller chez Bricorama. Je vais pas aller plus long là. Vous avez vu là, j'ai les aux épaules. Donc là tout le monde s'attend à ce que je joue de la guitare. Si ça descend jusque là, faudra que je passe le permis moto et je peux pas faire là. Et si ça descend jusqu'aux fesses, faut carrément que je me mette à réparer des ordi et je sais pas faire hein, vraiment à un moment, c'est pas possible. C'est drôle de changer de tête, je sais pas s'il y a des gens qui l'ont fait il y a pas longtemps. Moi il y a pas longtemps, je croise un type qui m'a pas vu depuis longtemps. Il me voit avec mes cheveux longs, il fait putain mais c'est toi Urbain. Ah ok, donc ça a pas marché comique quoi. Tu vis dans la rue quoi, c'est ça qui se passe quoi. Et j'en dis, mais non, je prépare un film là, je prépare le biopic sur la jeunesse de Didier Raoult, voilà, et il a bien fermé sa gueule. Raoult Origins, sur Disney+, ça va cartonner, vous allez voir, c'est incroyable. Au troisième épisode, il prend de la chloroquine, c'est exceptionnel. C'est le seul rôle que je peux faire en fait, hein. J'ai ça et Jésus gros quoi, donc vraiment, une palette d'acteurs assez limitée quoi. Je peux faire naufrager sur une île déserte, mais clairement il y avait un McDo, voilà, vraiment, le gars... ne s'est pas nourri que de poissons, c'est évident. J'ai un peu forci, là, depuis 15 ans, c'est vrai. C'est pas de ma faute, c'est ma grand-mère, parce que je vais manger chez elle. Hein, y a des gens qui vont bouffer chez leur grand-mère régulièrement. Ouais, de toute façon, on va faire que ça chez sa grand-mère, hein. Personne va taper un FIFA. Et c'est vrai que... y a que ça à foutre. Et c'est vrai que, putain, les quantités... En fait, moi, je peux pas me permettre, parce que les quantités de nourriture, les grand-mères ne connaissent pas. Elles sauraient nourrir à peu près un ours en hibernation, mais un humain, c'est pas possible, elles ne connaissent pas. Moi, à chaque fois que j'y vais, je suis le seul invité. Et au bout de la quatrième viande, je dis, mais on attend qui d'autre? Pierre Ménès, Balou, qui va nous aider à bouffer tout ça, quoi? Et ma grand-mère m'a dit, mais tais-toi, c'est très bon. C'est vrai que c'est bon. Souvent, les grand-mères cuisinent bien, on est d'accord. Et on s'est dit, mais quel est son secret? Eh ben, c'est le beurre. Voilà, c'est tout, quoi. C'est qu'on met pas exactement les mêmes quantités quand on a plus peur de la mort. Hein. Je sais pas si t'es au courant. Ta grand-mère sait très bien qu'elle va mourir jeudi. Et son but, c'est que tu meurs avec elle. Je te le dis tout de suite, quoi. Moi j'ai compris pourquoi les repas étaient très longs avec les vieux. C'est parce qu'ils veulent qu'on reste. C'est vrai qu'on se barre dès la fin du repas d'habitude. Et eux ils veulent qu'on reste. Donc ils font 4 viandes, 4 poissons, c'est évident. Alors qu'il faut rester à la fin du repas parce qu'il y a tout un tas de trucs super. Elle a tout un tas de photos de gens morts que tu connais pas à te montrer. C'est vraiment excellent. Moi j'essaye de parler un peu avec elle. J'essaie de l'intéresser à mon métier. Elle s'en fout. Elle en a rien à foutre. La Rire et Chanson, peut-être ça va l'impressionner. Mais sinon, Montreux et tout, Internet, elle connaît à peine, à part pour partager des trucs complotistes. Non, vraiment. La seule fois où je l'ai impressionné, j'ai fait à Bobino, la première partie de Mathieu Madénian, il y avait Charles Aznavour dans la salle. Applaudissements pour Charles Aznavour. Ça, c'était quelque chose. Quand j'ai dit ça à ma grand-mère, que j'avais joué devant Charles Aznavour, oh, elle a mouillé direct. Et enfin, mouillé, ça faisait longtemps que c'est comme un robinet qu'on n'a pas allumé depuis longtemps. Hein. Tu sais, quand on va dans une maison et que, tu sais, on allume, c'est un truc comme ça qui s'appelle... Tout le monde a l'image, c'est assez graphique. Allez. C'était un été, je commençais juste le stand-up. Mathieu Madénian m'appelle, il me fait ah, tu veux faire ma première partie? Et je lui dis bah oui, pourquoi moi? Il me fait bah on est en août, il n'y a que toi deux disponibles. J'ai dit super, très bien Mathieu, allons-y. Et là, il m'annonce que je vais jouer devant Charles Aznavour. Et moi, j'avais peur déjà, parce que dans le public de Mathieu Madénian, beaucoup de vieux, hein, parce qu'il s'est fait connaître chez Drucker. D'où Charles Aznavour, hein, qui en tant que chef des vieux était venu adouber Madénian de l'ordre des vieux, c'est tout à fait normal. Et moi, il me dit, tu dois faire 5 minutes, et à l'époque, je n'ai que 5 minutes de blague. Et c'est que sur ma bite, voilà. Donc j'ai 5 minutes de blague sur ma bite que je dois faire devant des gens qui n'ont pas bandé depuis Mitterrand. Et c'était vraiment... C'était très compliqué. Et j'arrive, je bide ma race, vraiment, aucun, personne rigole. Et je vois au troisième rang, Charles Aznavour en face de moi, et il passe pas un bon moment du tout, quoi. Et ce qui est un petit peu drôle, c'est qu'il est mort 15 jours après. Donc c'est clairement le dernier spectacle qu'il a vu de sa vie, quoi. J'ai dû l'aider, quoi. Il m'a vu jouer, il a dit, oh ben Charlie, le show business, t'as fait le tour, hein. Et puis au revoir, quoi. Tu en avais rien à foutre. Me donne des conseils aussi, ma grand-mère. Ils sont pas terribles, ces conseils, quand même. Hein, on dit, les vieux, ils savent tout. Il y a un proverbe de Victor Hugo qui dit, un vieux qui meurt, c'est une bibliothèque qui brûle. Eh ben, ça dépend des bouquins, hein. Je vous le dis tout de suite. Hein. Avec ma grand-mère, on va perdre un France Loisirs, 3 télé, 7 poches, et puis c'est tout, quoi. Ouais. Moi, je me barre chez elle, le seul conseil, j'ai dit, ben, attention, à Paris, il y a beaucoup d'Arabes. Voilà, c'est le seul conseil que j'ai, quoi. Donc, moi, je pense que... J'aimerais des conseils de vieux, mais de part de vieux stylés. Voilà, pas ma grand-mère, par exemple. Gandalf ou Dumbledore, ça m'irait bien. Gandalf, il m'aurait jamais dit « attention à beaucoup d'Arabes ». Il m'aurait dit « prends garde aux Sarrasins ». Et à la rigueur, tu vois. Il y a un délire de quête, on est dans la forêt, je préfère. De toute façon, c'est son truc, ma grand-mère, c'est de me parler que d'un truc, c'est faire des enfants. Faut faire des enfants, pourquoi t'as pas d'enfants? À ton âge, moi j'avais des enfants et tout, c'est limite le soir, m'appelle. Alors ça baise ou quoi? C'est insupportable. Horrible. Elle me dit ça parce que. Ça fait longtemps que je suis avec ma copine. On vient de fêter nos 12 ans de couple avec ma copine. Voilà, je suis assez content. Merci. C'est vrai. J'aime bien les applaudissements sur les couples. C'est que des gens qui sont en couple aussi et qui savent que c'est une épreuve, le machin, quoi. Ils sont là, bien, bah, 10 ans, magnifique. Moi, ça fait 2, c'est horrible, vraiment, tiens. J'ai l'impression qu'on encourage le gros du cross du collège. Allez, mon gars, c'est bien, continue. Là, ça fait 10 ans. J'ai des potes qui me donnent des conseils pour que mon couple dure. J'ai un pote mec, il arrête pas de me dire n'importe où, mon gars, c'est le cul. Dans un couple, le cul. Vous le faites, vous continuez un petit peu souvent. Il me fait ça avec ce geste bizarre là de branlette inversée. C'est bien, vous continuez un petit peu. Et je lui dis, bah, je sais pas, on est à table, elle est juste là, ta gueule, voilà, c'est pas le moment, quoi. J'ai une copine, elle est un peu con, elle est un peu dans les pierres, ont des énergies là. Il y en a ce soir des Kayas Girls, on connaît un petit peu le délire. Oh là là. Elle me dit, l'important, c'est pour vous dire je t'aime le plus souvent et tout. J'ai dit, mais t'es en couple avec ton chat depuis 15 ans, arrête de me parler. Elle dit, l'important, c'est de dire je t'aime. Alors là, c'est vraiment une meuf qui connaît rien. On est d'accord, tous les couples longs le savent. Au bout d'un moment, je t'aime, ça peut plus rien dire dans un couple. On se l'est tellement dit. Au bout d'un moment, je t'aime dans un couple, ça veut juste dire cette conversation est terminée. Voilà, ça veut dire au revoir. C'est tout ce qu'on va dire. Au ton du je t'aime, tu peux savoir où on est à un couple. Si t'entends un gars qui fait allez, bisous, allez, je t'aime, voilà, t'entends je t'aime, mais t'entends ta gueule, quoi. Globalement, c'est les deux, quoi. Faut pas d'avoir enfant avec ma copine parce qu'elle a un petit problème génétique, elle est moche. Ah non, moi je suis pas dingue, mais on fait un truc tous les deux, c'est un gobelin. Franchement, foutez-moi ça à ma mère, elle est dégueulasse. J'entends des gens, oh, c'est le bruit que je fais tous les soirs en rentrant. Genre, oh, c'est pas vrai. Je m'inquiète en permanence pour cette personne. En plus, je suis là, mais t'es tombé. Elle me dit, bah non, ça va être normal. Oh, horrible. Oh. Bon, là, vous pouvez pas la voir parce que, bon, on est à la radio, en plus, je la sors jamais de sa cage, mais franchement. Alors, ce qui est bien, c'est que t'es pas jaloux. Enfin, ça, je vous le conseille. Quand t'es avec quelqu'un de très laid, ah ouais, elle me dit des trucs genre, je vais aller en boîte, je dis, ils te laisseront jamais rentrer. Mais... Donc, non, on va pas faire. Bon, je rigole. Vous me jugez. Moi, je me suis attaché à ce petit lémurien, y a pas de problème. Elle est très jolie, en fait. Ça m'agace. c'est les gens me le font sentir. Dans un couple, il y en a toujours un qui est plus... Là, je vais pas pointer du doigt, mais même dans la pénombre, ça se voit très vite, quoi. Et moi, je suis clairement le moche de mon couple, c'est sûr. Tu le sais très vite que t'es le moche de ton couple. Tu présentes à tes potes, et après, ils viennent te voir et ils font « Mais comment t'as fait ?» Voilà, c'est toi le moche, hein, je te le dis tout de suite. Hein. Et nous, on a vraiment cette énergie, quoi. Genre, on se balade dans la rue et les gens font « Oh, bah lui, il est riche, très clairement. C'est sûr. » On va pas faire d'enfant avec ma copine, pour plein de raisons, pour le réchauffement climatique, hein, évidemment. C'est sûr maintenant, hein, c'est sûr. Même les gens de droite ont dit que c'est bon. Pendant 50 ans, ils ont dit « mais ça n'existe pas ». Et après, ils ont dit « oui, bon ben c'est trop tard ». Voilà, ça allait très vite de l'un à l'autre. Vous pouvez être sûr que ça... Pourquoi je veux pas faire d'enfant ? À cause des thermomètres. C'est très idiot. Mais tous mes potes ont des enfants, ils m'ont expliqué que, voilà, quand les enfants sont malades, c'est important d'apprendre la bonne température et d'être le plus précis. Et en France, on a un petit délire qui fait que nous, on n'est plus panache. Et quand on est plus précis, voilà, nous, le thermomètre, on le met pas dans la bouche. Hein, voilà, vous êtes au courant que, voilà, tout le monde est au courant des souvenirs douloureux. Et moi, j'ai un petit principe de vie et je m'y tiens. Je mets rien dans le cul des enfants. Voilà, c'est mon truc. Le soir, quand je m'endors, je me dis, t'as rien mis dans le cul d'un gosse. Bah, c'est bien, on continue sur cette lignée. Donc, il est hors de question que je fasse ça à mon enfant parce que ça va lui faire mal, hein, même si c'est pour sa santé. Ou il va bien aimer et il y a un moment chelou que j'ai pas envie de vivre. Hein, je vous le dis tout de suite, quoi. S'il y a à peine 4 ans, il vient tous les soirs en disant « Ah, ben j'ai peut-être une angine, on va vérifier comme ça en se penchant. » Non, merci. Et ben voilà, c'était ma pire blague. Merci beaucoup, à très bientôt, c'était un plaisir. Merci. Merci.
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3: 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Je vous demande d'applaudir très fort, s'il vous plaît, Thomas Angelvi.
2: Putain d'époque, j'ai payé mes impôts et j'ai primé mes docs. Putain d'époque.
7: Bonsoir. Ça va bien? C'est plaisir, c'est cool. Peut-être déjà là par plaisir, il y en a qui me connaissent. Allez, bonne fin de soirée à tous. Moi, je vais filage. Je me présente, Thomas Angelvi, 29 ans. Moi, je viens de Poitiers. Voilà, ça te flingue une ambiance, hein, généralement. Hein. Ça va? Pas de blague sur Poitiers? Ça va? Parce que je te jure, hier, il y a quelqu'un qui m'a regardé comme ça, il m'a dit « Poitiers
8: ». C'est drôle quand même. Hein. Avoir mis le futuroscope dans une ville où les gens vivent dans le passé. Alors tu vois, moi j'ai regardé, j'ai dit « ouais, toi t'es parisien ?» C'est drôle quand même. Avoir mis autant de culture dans une ville où les gens sont si cons.
7: Ben, c'est les provinciaux qui applaudissent. Que je vois le regard des parisiens, ils m'ont regardé, ils ont fait « très drôle hein. ». Très drôle, Jerem Star, très drôle. Ouais, alors je sais que physiquement, on est sur un mix entre Jerem Star et le grand frère dans Malcolm, hein, je suis au courant. C'est vraiment des... J'ai entendu, putain, mais c'est Francis. On est vraiment des enfoirés. Bon, comment ça va, vous, en ce moment-là, malgré l'ambiance de guerre, Poutine qui remenace, tout ça, ça va, vous? Ouais, ça va. Amdoula, hein, tant qu'on a encore à boire. Mais c'est vrai que moi, ça m'angoisse un peu, tu vois, tout ce qui se passe dans le monde. Et c'est vrai que j'aime bien jauger le public. À savoir, imagine, demain, on te dit, il faut partir en guerre, défendre le pays. Par applaudissement, qui serait chaud pour y aller, là? C'est middle comme ambiance, ok. T'as applaudi, toi? Ouais, c'est qui à côté, la personne pour toi? Ta mère. Ta mère, ouais, t'as regardé, fais-moi toi tirer, toi. Sors déjà les poubelles, après tirer en Ukraine, ouais. T'es là, tu pourrais y aller? Tu pourrais y aller? Ouais. Tu fais quoi dans la vie, toi?
9: Je suis en études.
7: En études? Oui. Bien, surtout pour les Ukrainiennes. Bon, très bien. Et vous, monsieur, pareil. Alors là, c'était un applaudissement en franc. Tu vois, toi, tu peux y aller?
9: Oui.
7: Tu fais quoi, toi, dans la vie?
9: Je suis technicienne maintenance en ascenseur.
7: Ah oui, c'est vrai que t'as un petit peu de boulot sur place, là, hein, sur la maintenance des ascenseurs. Bon, ben, il faut tout reconstruire, là. C'est pas de la maintenance, c'est de la créa, les gars. Bon, bah c'est bien. C'est courageux, hein. Franchement, bravo. Parce que moi, je vous le dis tout de suite, les gars, je fais pas du tout partie de votre équipe. Ah non, non, moi, je suis une flippette, vraiment. Tu vois le mal alpha? Je suis l'oméga. Mais l'oméga 3 ou 6, celui qui fond à la poêle. Vraiment, je suis une merde. Ah, je veux pas aller à la guerre, j'ai déjà pleuré devant Camping Paradis. Donc, tu te dis, moi, ce que je redoute le plus, c'est imagine, coup de téléphone, lundi matin. Oui, bonjour, monsieur Angelvi. Vous avez bien entre 20 et 30 ans? Oui, pourquoi? Ok, on a besoin de vous pour aller au front et combattre les troupes de Vladimir Poutine. Je peux pas, je suis qu'à contact. Non, moi je vous le dirais, j'y vais pas. Hein. Et je préfère passer pour un gogol, hein. Je me pète un bras, je me le fous dans le fion, mais j'y vais pas. Hein. T'imagines, toi, un humoriste à la guerre? Bonsoir la tranchée, y a du monde ou quoi ce soir? Je sais pas si vous avez remarqué, mais quand tu marches sur une mine,
8: T'as pas l'impression d'être un petit popcorn? Bah non, ça fait trop peur. Et tu te souviens en plus qu'ils avaient fait au début de la guerre? Tu te souviens ou pas? Pour essayer de calmer Poutine? Ils avaient envoyé Emmanuel Macron. Est-ce que c'était vraiment la meilleure idée, ça? Parce que déjà, pendant 2 ans, le gars, il a pas réussi à calmer des gens habillés en fluo, en train de faire griller des merguez sur des ronds-points. Peut-être pas lui qui va aller calmer le gars le plus dangereux de la planète, hein? Tu sais, moi, il me fait marrer, Macron. T'as vu comment il gère le conflit? Il le gère par téléphone. Et tu sais, moi, je me dis, mais dans quel état psychologique tu dois être quand t'as Poutine au téléphone? Tu sais, je pense, Macron, il est là, il fait... Bon, alors, Brigitte, je vais appeler Vladimir. Les valises sont faites. Eh ben écoute, on va appeler Vladimir alors, hein. Allez, je l'appelle, je fais oui, ça suffit maintenant, finito. Vas-y, je vais faire ça. Je vais faire ça, je vais faire ça. Coucou Vladou. Salut, c'est Manu, ça va? Ouais, super. Comment? Te parler de l'Ukraine? Pas du tout, pas du tout, pas du tout. Dis-moi, Vladimir, est-ce qu'on t'a déjà parlé de ton compte personnel de formation, Vladimir? T'es trop peur. Du coup, moi, je me suis renseigné sur Poutine. Vous savez combien mesure Vladimir Poutine ou pas? Il est tout petit, hein? Il mesure 1m68. Le monde entier a peur d'un nain, les gars. Et c'est vrai que moi, quand j'ai eu ça, je me suis dit, mais t'imagines, demain, Passepartout, il pète un câble? Il peut être très très très dangereux, le gars, il va être là, faire « Ah ouais, ça fait 30 ans, vous faites courir en rond avec des tigres et une marinière dégueulasse. Je vais tous vous niquer. Mais tu vas faire quoi, Passepartout ?» Non, après, il se passe quand même des belles choses pendant cette guerre. Je sais pas si vous avez vu, mais il y a le groupe U2. Ils sont allés faire un concert dans le métro à Kiev. Et tu vois, moi, je trouve ça beau, des artistes qui prennent des risques pour essayer d'aller divertir un peu la population sur place, tu vois. Et c'est vrai que moi, quand j'ai vu ça, je me suis dit « Mais j'espère qu'il y aura des artistes français aussi qui feront pareil. » Tu sais, moi, j'enverrais bien Vianney, par exemple. Mais je suis sûr, même les Ukrainiens, ils vont faire « Oula, oui, non, mais non, merci, ouais, non, très sympa. Ouais, ben, on voit assez drôle comme ça ici, t'emmerdes pas avec ça. » Et lui, il va être là « Oui, mais fais comme Dumbo. » Oui, bah, fais comme Dumbo, vole-toi, casse-toi, mais c'est pas Disneyland ici, hein. D'ailleurs, très drôle, allez voir le tweet de Poutine après la réélection de Macron, incroyable. Poutine, il a tweeté « Toutes mes félicitations au président réélu, virgule, je lui souhaite une bonne santé. » Ça résonne pas comme une menace quand Poutine te souhaite bonne santé. T'as envie de lui dire « Mec, c'est pas encore le premier de l'an, hein, ne souhaite pas bonne santé aux gens comme ça. » Poutine, c'est le genre de gars, il est capable de te faire « Bon anniversaire. J'espère gâteau pas empoisonné. » D'ailleurs, j'ai pas demandé, on est content ou pas de la réélection de Macron? Allez, je vous laisse vous entretuer, hein. Après, c'est vrai que c'est très français de se plaindre, tu sais, on se plaint toujours du président qu'on a, alors qu'on est quand même le seul pays au monde à avoir 12 candidats. Tu sais qu'on est le seul pays au monde à avoir 12 candidats avec des gens comme Poutou et Lassalle. Il y en a là qui ont voté Poutou ou Lassalle? Ce soir? Ouais, c'est vrai, t'as voté pour lequel, toi?
10: Pour Lassalle.
8: Lassalle? Tu pensais vraiment qu'il pouvait être président? Non mais voilà, même lui il y croit pas, il fait non, c'était pour la blague quoi. Non mais d'accord, Lassalle il peut pas être président. À la limite il peut être président de Groland, mais il peut pas être président de... Déjà moi je comprends pas quand il parle Jean Lassalle, t'as vu ou pas Jean Lassalle quand il parle? On dirait un chat qui ronronne.
11: Oui alors écoute, moi je pense vraiment, j'ai pas...
8: On comprend rien, tu vois. Et même Poutou avec un nom comme ça, tu peux pas être président, tu sais. Président Poutou, ça marche pas, tu vois. On dirait un bruit de verrouillage de Clio 2. Poutou, hein? Je pense qu'on a un problème en France, c'est qu'on a trop de candidats éclatés. Anne Hidalgo, nul. Hein? T'es nul, Anne. Ok, il y en a 4 qui ont la référence du flambeau. Tous les autres, là, on n'a pas vu le flambeau. Putain, on n'a pas la ref. Non, après, je veux offusquer personne. Peut-être dans la salle, là, il y en a qui ont voté Anne Hidalgo. Non, ils sont pas là, les 1,75%. Sûrement en train de faire du vélo, ces fils de pute. Ah, tu sais, ça fait peur, ça. Moi, il y en a une pour qui j'aurais bien aimé voter, mais elle a jamais annoncé sa candidature. C'est Maëva Guénam. Tout le monde voit qui c'est, Maëva Guénam? Tu vois qu'il y a des anciens ce soir? C'est vrai? Il y en a qui voient pas qui c'est. Tu vois que c'est mon pote, toi, Vanessa? Bah, ça va t'intéresser. C'est une nana de télé-réalité qui a fait beaucoup parler d'elle il y a quelques mois, parce qu'elle s'est fait refaire le vagin.
12: Et elle a fait « Ah oui, c'est bon, je vois très bien qui c'est. Oui, oui, c'est bon. La vidéo dans mes favoris. Ouais, ouais, ouais. »
8: Alors, si tu n'as pas vu la vidéo, va la voir, c'est un moment Nutella. Ah, je te jure. Elle est là, elle se filme comme ça. Elle fait « Bah voilà, je sors de mon opération. Maintenant, j'ai des petites lèvres de 12 ans. » Ça intéresse qui? À part Jean-Luc Lahaye, bien sûr. Mais tu te rends compte que là, ça y est, on est arrivé à un stade de l'humanité où c'est bon, il y a des gens qui font du tuning sur leur chatte.
13: Alors écoute, moi j'ai une amie, tu lui mets un doigt, c'est du velours. Enfin, elle a fait ça hyper bien, elle a mis des petits néons, 4000 watts de son. La dernière fois, j'ai entrouvert, il y avait David Guetta qui mixait à l'intérieur. Bon, c'est-à-dire que
8: ça fait peur, ça fait peur et ça soulève une autre question. Tu sais, moi je me dis, mais à partir de quel moment, pour vous les filles, ça peut devenir un complexe, ça? Parce que moi je tiens à vous rassurer, hein. D'un point de vue simplement masculin, nous on n'est pas regardants.
13: Ah bah déjà nous, quand on en voit une, c'est Noël, on est content.
8: Et je crois que jamais, tu vois, dans l'histoire de l'humanité, c'est arrivé qu'un mec hétéro fasse...
13: Oh lolo.
8: Mais qu'est-ce que c'est que cette vulve? Ah oui, non mais fais gaffe, tu marches dessus, là, oui.
13: Ah bah là, je pourrais rien te faire, là. Hein.
8: Oh, un devis, à la limite, mais là... Ah non, évidemment que non. D'ailleurs, c'est là où c'est très injuste, parce que vous, les filles, vous aimez bien vous moquer de l'anatomie masculine. Moi, mon ex, elle m'a envoyé la vidéo avec un vocal, elle m'a dit hein? « Bah toi, c'est bien, t'auras pas besoin de te faire opérer, t'as toujours eu un pénis de 12 ans. Hein »
13: Pute.
8: Non, ça fait peur, l'être humain me fait peur. Après, je me dis, bon, tu vois, le tableau, il est pas si noir que ça. Il y a des gens qui se battent pour un monde meilleur. Heureusement, par exemple, qu'il y a Greta Thunberg. Mais tout le monde voit que c'est Greta Thunberg? Vladimir Poutine avec des nattes? Tout le monde voit de... Vous saviez qu'elle était de 2003? Elle est de 2003. Incroyable, non? Au début, moi, j'ai su ça, on m'a dit, j'ai cru qu'on me parlait d'un Renault Scénic au début.
13: Ah bah écoute, j'en suis très content, hein. Bon, quand t'es à 5 dedans, elle suce un peu en côte, mais là, non. Un peu de respect.
8: Là, on parle sûrement d'un futur prix Nobel de la paix. Du coup, moi, je me suis renseigné sur Greta. Elle, tu sais qu'elle est hallucinante, cette fille. Tu sais qu'à l'âge de 9 ans, elle était déjà préoccupée par le climat. 9 ans. Moi, j'ai vu des vidéos de moi à 9 ans. Je mangeais des fourmis, j'éclatais des cailloux avec mon front. Donc, Et je t'ai considéré comme le génie des CM2. À 10 ans, elle fait une première dépression à cause du climat. 10 ans. Normalement, tu fais une dépression pourquoi? Parce que Gwenaëlle, elle t'a pas invité à s'asseoir et pige. Et à la limite, si c'est à cause du climat, c'est quand il pleut, tu vois. Ah, l'archouma, je vais friser. C'est tout, tu vois. À 12 ans, elle est diagnostiquée syndrome d'Asperger. Tout le monde voit ce que c'est, le syndrome d'Asperger? Ok, c'est une forme d'autisme. Du coup, tu comprends mieux pourquoi elle fait une fixette sur la poubelle jaune. Mais, il faut savoir... Je vais avoir des problèmes avec vous, hein. Il faut savoir que chez les autistes, l'intelligence et la sensibilité est supérieure. Ça, c'est prouvé génétiquement. Du coup, moi aussi, j'ai voulu faire un test génétique. Ben, ne riez pas. Non, c'est pas drôle. Parce que figurez-vous que j'ai été diagnostiqué génie, mais asymptomatique. Donc, Ah, le médecin, clairement, il m'a dit, monsieur Angèle, venez voir. Non, venez voir. Vous voyez bien que là, sur la courbe, vous êtes quand même beaucoup plus proche du Tekel à poil ras que du prix Nobel. Ouais. C'est-à-dire que vous, je vous parle de sauver la planète, moyen chaud. Par contre, si je lance un frisbee, vous commencez à courir, hein? Allez, merci de m'avoir écouté, The Pulse était cool, merci beaucoup. Merci, Jamy, merci.
1: Bravo.
8: Merci.
1: En direct sur les chansons pour les Open Jury, Thomas Angèle dit bravo Thomas. Qu'est-ce que ça fait, comme on dit?
8: Ça fait beaucoup d'émotions d'un coup. J'embrasse ma mère. c'est la seule radio qu'elle écoute. Comment?
1: Elle a de bons goûts, ta maman.
8: Oui. C'est surtout qu'elle s'endort quand elle l'écoute. Mais oui,
1: on va la réveiller alors. Goûts. Merci beaucoup, Thomas.
8: Merci à vous. Bonne soirée.
1: À très bientôt.
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1: Si vous venez tout juste de nous rejoindre, c'est Rire et Chanson Comedy Club, avec un artiste maintenant, un comédien hyper talentueux, qu'on est très heureux de recevoir aussi. Il est de retour avec nous, on adore son style, son autodérision, son sens de l'observation. Il revient lui aussi d'une grande tournée triomphale avec Entropie, c'est le titre de son dernier spectacle, qui était à l'affiche de l'Olympia il y a quelques jours. Alors ce soir, il vous a préparé une énorme surprise, puisqu'il m'a confié tout à l'heure qu'il avait écrit des sketchs spécialement pour cette soirée, spécialement pour les auditeurs de Rire et Chanson. C'est un très joli cadeau qu'il nous fait. On va l'applaudir très très fort lui aussi, s'il vous plaît. Voici Karim Duval.
0: Bonsoir la Polo, vous allez bien? Très content d'être là, très content. J'adore Rire et Chanson, c'est vraiment van. Allez, première van. Ce matin, pour venir à Paris, j'ai pris un Ouigo. Allez, deuxième van. Non. Parlons du Ouigo. Pour moi, le Ouigo, c'est vraiment l'incarnation de ce concept de la démocratie libérale. Parce qu'il y a ce côté voyage pour tous, à un prix abordable, mais tout dans le Ouigo est là pour te rappeler que tu es une sourasse. Il n'y a qu'à regarder juste la couleur des wagons, bleu et rose. On dirait une gomme bicouleur. Vous vous rappelez ces gommes-là, bleu et rose, là, tu sais, où tu gommais avec le côté rose et avec le côté bleu, tu défonçais le papier. J'ai jamais compris le concept. Cette partie bleue, c'est pas une gomme, c'est une ponceuse, je sais pas, bref. Et le bleu du wagon Ouigo, ce bleu turquoise, mais pas turquoise, Maldive, turquoise maladive, quoi. Non. Et quand tu montes en plus après dans le Ouigo, bah, le truc, c'est un Ibis budget, clairement. C'est limite si tu vois, tu cherches pas le crépi. Et surtout, tout le monde n'a pas droit à la prise électrique. Quand tu prends le Ouigo, il faut payer 2 euros pour avoir la prise électrique. 2 euros, c'est le prix à payer pour ne pas être une sourasse. En tout cas, être moins une sourasse que ton voisin. Et c'est ça le libéralisme, c'est la concurrence, etc. Ben moi, j'ai envie de pousser le concept de libéralisme encore plus loin. La prochaine fois, je prends la prise à 2 euros, mais je viens avec plein de multiprises et je fais payer 1 euro à chacun, tu vois. Démocratie, l'électricité pour tout le monde, mais libéral, je me fais de la thune sur votre dos. Non mais quand même, l'électricité, c'est vraiment le truc de base. Aujourd'hui, ça fait partie des choses, quand même, il y a des trucs comme ça. C'est comme l'autre jour, j'interroge un mec dans le public, je lui dis vous faites quoi dans la vie? Il me dit je travaille sur le TGV du futur. Je dis waouh, le TGV du futur, c'est quoi? Il me dit le TGV du futur, c'est le TGV qui va encore plus vite que le TGV actuel. Je lui dis non, le TGV du futur, c'est le TGV avec l'eau potable. Concentre-toi là-dessus. Personne te dira non, mais 300 km/h, c'est pas assez rapide. Non. Alors pourquoi passer à 500? Le seul avantage d'avoir un TGV qui va à 500 km/h, c'est que s'il percute un chevreuil, le chevreuil s'évapore, il n'y a pas de retard à l'arrivée. Ouais, c'est tout, quoi. À 500 km/h, chevreuil ou incident voyageur, c'est de la chantilly rose avec des poils. Je suis désolé. L'eau potable dans le TGV. L'eau dans le TGV, c'est tout. Le TGV du futur, en fait, c'est le TGV que quand tu vas te laver les mains, tu sais, quand t'as mis du savon, t'es pas inquiet d'avoir les mains poisseuses de ce savon-là qui colle. C'est vrai, t'es là, tu cherches la pompe, et là, tu sais pas quoi faire. En plus, moi, j'ai ce réflexe débile, après, je me dis, je vais sécher les mains directement. Sauf que le sèche-main ne marche pas, évidemment. Le TGV du futur, c'est ce TGV que quand tu bouges la main devant le capteur, il capte, c'est tout. Ça marche dans les caravanes. Les gitans sont en avance sur la SNCF, quoi. C'est ça le progrès, donner accès aux choses basiques à tout le monde. Voilà. C'est la différence entre le progrès et l'innovation. On est à fond sur l'innovation, toujours une innovation. Il faut innover. On aime bien la nouveauté, c'est vrai, on aime bien la hype. Ouais. D'ailleurs, j'ai envie de vous parler un truc. Aujourd'hui, je vais vous parler d'un sport très en vogue, hyper en vogue. C'est bien sûr le padel. Ça vous parle le padel ou pas? Ouais, on parle du padel, ce sport de raquette qui se pratique entre quatre murs et non pas le paddle, la pirogue de Décathlon pour les Maoris de la Grande Motte. Okay. Rien à voir. Quoique, l'autre jour, j'ai tapé padel dans Google. Bon, déjà, il me propose padel Cyril Hanouna, parce qu'apparemment, c'est son sport de prédilection, j'étais dégoûté. Mais après, j'ai fermé les yeux et j'ai visualisé Cyril Hanouna enfermé entre quatre murs, j'ai kiffé. Un applaudissement de gauche. Et bref, et donc je tape padel origine, et là j'ai appris que le mot padel venait de paddle tennis, parce que les Anglais jouaient sur les bateaux de croisière au tennis avec les pagaies des canots de sauvetage. Bon, après tu m'étonnes que dans le Titanic il y en ait qui soient morts de froid. C'est ballot, le mec sur le canot, on a froid, comment on avance? Écoute, il y a Michel qui a fait un tennis tout à l'heure, il a raté une balle, il a cassé sa raquette, voilà, terminé. Et donc, en anglais, pagaie, ça se dit paddle. Sauf que les gens qui ont inventé le padel, c'est des hispanophones, donc ils prononçaient paddle, padel. Así que el padel es el padel. No es el padel, ¿vale? Que le padel, c'est le padel, et pas le padel. Est-ce que c'est clair? Et donc, le padel, c'est un sport hyper hype. C'est le sport addictif. Les gens qui jouent au padel, les mecs qui jouent au padel, ils sont addicts. Et mesdames, d'ailleurs, si votre mec vous annonce qu'il est au padel, eh ben, il est au padel, c'est tout. Il n'y a pas de... Alors, fini les gros clichés du gros macho, tu sais, pizza beer foot, qui fait des remarques sexistes. Non, le padel, c'est vraiment le sport du mâle déconstruit de droite.
16: tu vois. Mais pas droite ultra riche, attention. Hein. Y a des gens qui font du padel, d'ailleurs, j'ai oublié de demander dans la salle, il y en a qui ont fait du padel ou qui ont fait du padel? Non, bon, en même temps, on est un spectacle à 12 euros, hein, voilà. D'ailleurs, j'ai calculé 12 euros, 6 humoristes. Hein. 12 balles, 6 humoristes, je suis officiellement un humoriste à 2 balles. Voilà. Ouais, le padel, c'est vraiment le sport pour les mecs de droite qui n'ont pas les moyens de faire du golf. Mais c'est pas pour autant qu'ils vont aller faire du foot. Hein. C'est un côté... Il y a un côté... je voyage pas en première classe. Hein. Je voyage en Ouigo, mais j'ai la prise électrique. Non, le padel, ça se démocratise tout simplement parce que c'est cool, c'est ludique. D'ailleurs, hein, vous avez certainement entendu cette phrase. Même si vous n'avez pas fait de padel, vous avez tous entendu cette phrase. Hein. Je me suis mis au padel, c'est hyper ludique. Tous les gens qui se mettent au padel, ils se disent ça. Ouais, le padel, c'est hyper ludique parce qu'en fait, t'as pas besoin de savoir jouer au padel pour jouer au padel. Parce que c'est beaucoup moins technique que le tennis. Et là, petite parenthèse, je confirme. Moi, je fais du tennis, je confirme. Hein, quand tu te mets au tennis, il faut t'entraîner beaucoup, beaucoup, beaucoup avant que le sport que tu pratiques ressemble au tennis. Hein. Moi, je me rappelle de ma première session de tennis. L'entraîneur, il m'a dit, écoute, dans un premier temps, Karim, on va oublier la raquette. C'est quand même un élément important dans ce sport, la raquette. Sinon, ça s'appelle la Wii. Ouais. J'avais envie de dire, tu sais quoi, pour l'échec, dans un premier temps, on va oublier le stylo. Ouais. C'est vrai, le tennis, quand tu t'y mets, les deux premières années, c'est simple, le tennis, ça ressemble à de la danse contemporaine. Hein. C'est de la GRS, hein, vraiment. Hein. Et c'est horrible de jouer contre un débutant au tennis, hein, vraiment. Parce que quand tu fais du foot, hein, quand il y a un mauvais dans l'équipe, personne ne lui fait la passe, il court partout, ça lui fait un footing, tout le monde est content. Okay. Mais quand tu joues contre un... On est tous le mauvais de quelqu'un, mais quand tu joues contre un vrai mauvais, un débutant au tennis, c'est horrible, parce que t'es obligé de lui envoyer la balle, et la balle ne revient pas. Hein. Et les amis, je vous jure, si vous avez le choix entre jouer contre un débutant au tennis ou un chien, le clébard, hein, direct. Hein. Ah ouais, alors certes, ça ressemble à une sorte de jokari avec un chien en guise d'élastique, mais au moins la balle, elle revient. Avec le padel, t'as pas ce problème. Tout de suite, tu kiffes, les gens s'amusent, et ça se voit, et ça cartonne, parce que voilà. Alors que c'est un sport qui, à la base, est dérivé d'un autre sport. Et ça cartonne, les gens font plein de fric avec. Moi, j'ai envie d'essayer d'inventer un nouveau sport comme ça, dérivé de sports que je connais. L'autre jour, j'étais sur la plage avec mes enfants. On jouait au foot. Et à un moment, j'ai une idée de génie. Je trace un énorme cercle, comme ça, un truc de 10 mètres de diamètre, comme ça. Je fais un trou au milieu et je dis, attendez, j'ai inventé un sport. Maintenant, le but, c'est de mettre la balle dans le trou. Et on va appeler ça le foot hole. Parce que hole, en anglais, ça veut dire trou. Là, ma fille de 6 ans et demi, elle me regarde, elle comprend pas l'anglais. Elle me dit, mais ça veut rien dire, foot hole. Et là, elle fait une proposition, les amis. Je vous jure que c'est vrai, je reprends ces mots innocents. Mais non, ça va s'appeler le trou de balle. Et alors ma chérie, si ça te dérange pas, on va prononcer ça à l'anglaise déjà. Hein? Trou de balle. Et si dans quelques années, les gens disent le trou de balle, c'est hyper ludique, je lui dirais que ça vient de toi. Le padel, c'est peut-être un gros cliché de dire ça, mais c'est vraiment un sport de mecs qui portent des doudounes sans manches. Vraiment. Ça vous parle, les gens qui portent des doudounes sans manches? En vrai, oula, toi t'es traumatisé, ton mec il en porte un peu trop. C'est vrai, mais en vrai, tout le monde en porte. Hein. Ça peut être un négociant en vin, un artisan, mais quand même, la doudoune sans manches, c'est quand même la djellaba du cadre supérieur. Je suis désolé, c'est le boubou du chef de projet en informatique, hein, c'est le poncho de l'expert comptable. Hein, moi, je connais bien la population des gens qui viennent du Doudounistan parce que mon réseau social de prédilection, c'est LinkedIn. Tout le monde voit ce que c'est LinkedIn? C'est un réseau social professionnel. Je précise, hein, parce que l'autre jour, une dame m'a dit « Vous aussi, vous êtes sur Linky? C'est bien ces petits compteurs hein. !» Chantal, qui a une adresse mail Wanadou. Et moi, j'en peux plus de LinkedIn, vraiment. J'en peux plus de ces posts, tu sais, générés par intelligence artificielle. Ces posts autour de l'intelligence artificielle. J'en peux plus de l'intelligence artificielle. Je commence vraiment à développer une haine radicale de l'IA. Ma citation favorite du moment, c'est une citation allemande d'un dictateur allemand. IA Nein! Allez, un jeu de mots germano-francophone. Bienvenue sur Arte. J'ai l'impression que plus je parle d'IA et plus en fait je perds le sens de la nuance, hein. Comme un raciste primaire. Hein. D'ailleurs, j'ai inventé un terme, le riacisme. Alors attention qu'on soit bien clair, je suis pas riaciste. Hein. J'ai un ami qui utilise ChatGPT, hein, vraiment. D'ailleurs, je suis hyper gêné quand je fais des sketchs contre l'IA comme ça. Je suis hyper gêné. Je dis, mais ça n'a rien contre toi. Attention, non, mais toi, t'es pas pareil. Non. Mais ça n'a rien à voir. Toi, tu utilises ChatGPT, mais t'es pas comme un qui tu sais, hein. Non, mais toi, t'es comme il faut, hein, évidemment. Hein. C'est pas facile de contredire un mec qui est pro-IA quand t'es contre IA, parce que c'est un ami, voilà. C'est plus facile de taper sur des ennemis abstraits et lointains. Hein. Les mecs de la Silicon Valley, on tape dessus. On sait pas qui c'est, mais on tape dessus, quoi, les mecs de la Silicon Valley. C'est vrai qu'ils sont loin et puis ils sont complètement déconnectés de la réalité eux-mêmes. Hein. Je veux dire, eux, leur but, c'est quoi? C'est de créer des startups qui vont devenir des licornes. Il n'y a rien de plus irréel qu'une licorne. D'ailleurs, depuis quand la licorne incarnerait la réussite ou l'intelligence? Si tu regardes bien une licorne, c'est quoi? Hein, c'est un cheval qui essaie de manger un cornet de glace et qui se le colle sur le front, quoi, voilà. Mais bon, on tape sur les mecs de la Silicon Valley. Après, moi, si mes enfants ont la chance de décrocher un job dans la Silicon Valley, je serais hyper fier. Je serais hyper fier qu'ils arrivent à être adoubés en terre sainte de l'intelligence artificielle. Mais au fond de moi, je me dirais, mais comment t'as réussi à enfanter d'enfants djihadistes? Vraiment, je vois le mal partout dès qu'il s'agit d'IA. Je suis sur le point de fonder un parti politique qui va s'appeler le Front Humain. Le FH. Et après, ma fille va reprendre le flambeau, elle va renommer le parti, elle va l'appeler le Rassemblement Humain. Qui lutte contre le grand remplacement de l'être humain par l'intelligence artificielle. Et moi, je serai ce vieux père gênant qui a un seul œil à force de scroller le matin sur les réseaux sociaux au réveil. Je serai comme ça. Ce vieux père gênant, tu sais, qui parle à voix haute, qui dit tout ce qui lui passe par la tête. Oh, mais attendez, avec ces intelligences artificielles, mais on n'est plus chez nous, n'est-ce pas? Au début, on les a laissés faire parce qu'on avait un excès de main d'œuvre. Mais puis depuis, elles nous ont pris nos emplois. Hein? Oh, c'est vrai, non, mais on est où? Attends. Et puis depuis quand? Ah, moi, j'en peux plus parce que les IA, on leur donne ça, elles prennent ça. Hein? Et puis depuis quand on donne des prénoms d'IA à nos enfants? Hein? Mon neveu, il a appelé son fils Claude. Son frère Marco Pilot, quand il parle, il n'a pas d'accent. L'autre jour, il était là. « Maman, je voudrais un Mikado. » Un Mikado est un gâteau de forme bâtonnesque avec un bout de chocolat à son extrémité. Mais on est où, hein? Ils ont instauré la charia, la charte de bonne conduite avec l'IA. Sans parler des agents conversationnels qui parlent à visage couvert. Hein, une sorte d'abaya. Oui, bon, ça va, je fais des jeux de mots de vieux tonton gênant. Au repas de famille, mais je suis un vieux tonton gênant au repas de famille. Voilà, et j'ai pas peur de le dire d'ailleurs. Hein. On est chez nous, hein. L'humanité aux humains, voilà.
17: Ouais.
16: Ouais, mais... Je me sens un peu bizarre là parce que j'essaie de transmettre un message d'humanité dans la peau de Jean-Marie Le Pen. Hein. Je me dégoûte là, j'ai envie d'aller prendre une douche. Hein, vraiment. Non, ce qui me dérange avec l'intelligence artificielle, c'est que ça va laisser beaucoup de gens sur le côté de la route. C'est vrai, il y a plein de gens qui vont galérer avec ça. Moi, j'ai envie qu'on mette en avant d'ailleurs les gens laissés pour compte, les gens qui sont largués par les nouvelles technologies. J'ai envie qu'au prochain forum de la tech, en fait, on invite une personne, tu vois, qui incarne les gens largués par la tech. Par exemple, on pourrait inviter cette fameuse Chantal, hein, fière représentante du peuple Wanadu. Hein. Vrai comme ça, elle dirait bonjour à tous, je m'appelle Chantal. Oui, je tiens à dire bonjour à tous parce que aujourd'hui je m'exprime au nom de toutes les personnes qui font répondre à tous lorsqu'elles répondent à un courriel. L'autre jour, j'ai répondu OK aux 300 personnes de mon service avec une signature et une animation qui prend 50 MO et qui plombe votre boîte email. Suite à quoi, mon collègue et ami Jean-Noël a répondu « OK pour moi aussi » à tout le monde. Et là, pas une réaction. Ça, c'est vraiment un problème dont nous souffrons beaucoup, nous, peuple Wanadu, c'est qu'on donne beaucoup et on reçoit pas grand-chose en retour. Donc moi, par solidarité, je fais répondre à tous « Merci Jean-Noël, belle journée ». Oui, parce qu'avec Jean-Noël, en fait, on s'envoie des mails comme on s'envoie des messages WhatsApp, hein, sur notre groupe WhatsApp à nous deux. Enfin, c'est pas nous qui l'avons créé, hein, c'est quelqu'un d'autre. Il y avait d'autres gens, mais ils sont tous partis. Et... Du coup, maintenant, on est deux. Ce qui est cool, c'est qu'on a créé un groupe WhatsApp, mais on savait pas comment faire. Donc ben, maintenant, on a notre groupe WhatsApp à deux. Bref, et donc, le chef de Jean-Noël envoie un mail à Jean-Noël pour stipuler qu'il ne faut pas faire répondre à tous systématiquement à tous les mails. Jean-Noël me renvoie le mail. Je me dis que ça peut être une information utile pour plus de monde. Et donc, je transfère le mail à toute la boîte. Et je reçois en retour 73 courriels d'un certain Myler Daemon. Vous pensez bien que j'ai répondu. Monsieur Darmon, parce que je sais qu'il a fait une faute de frappe, en fait, parce que la touche E est très proche de la touche R sur le clavier. Monsieur Darmon, merci d'avoir répondu à mon courriel. C'était pas la peine de le faire 73 fois, parce que un mail imprimé 73 fois, ça fait beaucoup de papier sur mon bureau. Merci, merci beaucoup. Merci.
1: Karim Duval sur Rire et Chanson.
16: Merci, merci.
1: Bravo, Karim.
16: Merci, merci, merci, Rire et Chanson. Ils sont fantastiques, ils sont super sympas. Ben
1: vraiment, évidemment, comme toujours.
16: J'ai vraiment fait des sketchs inédits pour vous ce soir.
1: Ouais, parce que vraiment, on peut l'applaudir. Rien pour ça, on peut l'applaudir très, très, très, très fort.
16: C'était comme ça, comme un débutant.
1: Ouais, parce que Karim, tout à l'heure, on en parlait dans les ouais. coulisses, tu me disais, ah, j'ai écrit des trucs spécialement pour l'occasion, est-ce qu'il faut le dire, est-ce qu'il ne faut pas le dire, j'appréhende, ouais. comment ils vont le percevoir, ça s'est bien passé.
16: Bah, moi, j'ai passé un bon moment, j'espère que vous
1: ben
16: aussi.
1: Ouais, évidemment. Merci infiniment pour ce joli cadeau, en tous les cas, que tu fais ce soir aux auditeurs de Rire et Chanson. On le disait tout à l'heure, ton dernier spectacle s'est clôturé après
16: c'est terminé à l'Olympia, le 7 juin dernier. C'est pour ça que j'avais rien à jouer de nouveau. Donc je me suis dit, allez, lance-toi.
1: Défi
16: relevé. Donc j'ai pas d'actu. Voilà, si ce n'est
1: mais il y a un nouveau spectacle qui va arriver, futur, hein, j'espère. Pense.
16: Ouais, j'ai un nouveau spectacle que je vais commencer à roder à Lyon au Boui-Boui le 10 janvier. Voilà. Et puis en attendant, si vous voulez suivre la genèse du spectacle un petit peu plus en détail, je vais un peu raconter ma vie à partir du moment où je vais commencer à l'écrire, je vous invite à me rejoindre sur les réseaux sociaux, mais surtout pour un accompagnement privilégié à souscrire à ma newsletter. Voilà, newsletter sur mon site internet.
1: Newsletter.
16: Je reviens à des bons vieux méthodes, bonne vieille méthode à la Chantal, hein, quelque part. Il n'y a que ça qui marche.
1: Merci à toi, Karim. Merci infiniment. À bientôt.

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1: Voici Julien Bing.
2: Bonsoir l'Apollo. Bonsoir. J'ai l'impression qu'on a un public de folie ce soir. Ok, donc là on est sur une folie contrôlée. Une folie intérieure, est-ce que ce soir j'ai pas un public de folie à l'Apollo ? Ah, quand même, très content d'être devant vous. J'avais deux objectifs pour cette année 2022. Passer sur Rire et Chanson, c'est fait. Et faire un plan A3. Ça serait dingue que ça arrive le même soir. Je suis très heureux d'être devant vous. Je vois comme des petites étoiles qui font briller mes yeux. Je vois comme des petits cadeaux autour d'un sapin de Noël. Je vois comme un CRS qui arrive à sa première manifestation et qui se dit « Putain, je vais les éclater ». Je vais me présenter, je m'appelle Julien Bing, c'est un nom de scène, mon vrai nom est Alder Wereld, ce qui est une consonance belge, mais quand on le dit à ma façon Alder Wereld, on pourrait penser que je suis américain, ce qui tombe bien puisque je suis originaire de Dunkerque près de Los Angeles. Et maintenant j'habite à Lille dans l'Illinois. Tout le monde connaît Dunkerque ?
3: Oui !
2: Dunkerque, notre belle plage de sable blanc, avec notre mer bleu turquoise. Ouais, là, je joue à Paris actuellement, il y a un Parisien qui me dit « Elle est pas bleue ta mère ». Je dis « Oh, parle bien de ma mère, ok ? » ?»« Elle est bleue, faut juste nager longtemps. Quand tu commences à arriver près des côtes mexicaines, tu peux voir tes pieds. » Il me dit « dans le nord, surtout à Dunkerque, vous êtes tous au chômage. » Et je dis « Moi, mon père, il est pas au chômage, ok ? Il est en prison. » Et si ma mère, elle boit, c'est parce que c'est une passion. Un hobby, comme on dit à Dunkerque. Je dis « Tu crois que ça faisait plaisir, toi, quand on partait en vacances dans le sud de la France, en Picardie ?» Et qu'on entendait « Tiens, les Cronenbourg sont de retour !» Dire ça devant mon frère et ma sœur handicapés, alors qu'ils attendent un heureux événement. Heureusement que papy et mamie ont toujours été là pour nous protéger et nous aimer. Même si papy nous aimait à sa façon, c'est vrai. Mais c'est du passé. Ce ne sont que des clichés, tout ça, messieurs, dames. Et bien évidemment, vous savez que je me suis déjà pris un râteau par une fille, une parisienne, parce que j'ai dit que j'étais de Dunkerque. Incroyable. J'ai été manifesté à Paris, place de la République, avec SOS Racisme. Ouais. Et un manifestant, il vient me voir, il me dit « Mais qu'est-ce que tu fais là? T'es pas noir ?» Ben, je dis « Non. » Mais il me dit « Mais t'es pas un arabe non plus ?» Ben, je dis « Non, mais je suis de Dunkerque. » « Va en première ligne, camarade, il me dit !» Alors oui, oui, c'est vrai, on ne s'est pas fait attribuer par le Conseil National des Villes Fleuries les petites fleurs que vous voyez, les quatre petites fleurs que vous voyez sur le panneau des villes. Mais on s'est fait attribuer, nous, à Dunkerque, par le Conseil National des Usines de France. Quatre cheminées. Et Bernard, le syndicaliste, était très content parce qu'il a déclaré à France 3 régionale « L'année prochaine, on vise la cinquième cheminée !» Et il l'a eu, Bernard, sa cinquième cheminée, hein, quand il s'est fait incinérer. Je suis maladroit, je suis maladroit. Mais tout ça, ce ne sont que des clichés. Vous voyez bien, hein, chaque ville a ses clichés. À Paris, regardez, on dit toujours que les Parisiens sont pas très accueillants. Est-ce que c'est vrai ?
4: Oui.
2: Oui. Eh ben moi, je suis de Dunkerque. Et vous voyez bien, je parle bien. Je conjugue les verbes, vous me croyez quand même. Mais je suis très content d'être à Paris. N'y a-t-il pas les plus belles filles à Paris ?
3: Oui.
2: Dommage qu'elles ne soient pas venues ce soir. Ah, arrêtez! Mais c'est vrai, aujourd'hui, c'est difficile d'être sur scène. Ben oui, parce que tout porte à débat, à polémique. Faire une blague sur les femmes, est-ce que ça fait de moi un macho, un pacha, un misogyne? Je vous pose la question.
3: Oui!
2: Ne répondez pas, mesdames, je m'adresse aux hommes. J'adore les femmes. Ma mère est une femme. Et si? Quand j'ai écrit le spectacle, j'ai demandé à maman, j'ai dit « Maman, je suis en train d'écrire des blagues sur les femmes. Est-ce que tu penses que c'est dangereux? Est-ce que ça peut se retourner contre moi ?» Elle me dit « mais non, vas-y mon chéri, fais-toi plaisir, on n'est pas susceptibles. » Là, mon père s'est mis à rigoler, elle a été vexée, elle a fait la gueule toute la soirée. Conclusion, bah, je vais vous parler des homosexuels, tiens. Est-ce qu'on a des homosexuels ce soir?
3: Oui.
2: Oui. C'est un coming out à rallonge. J'adore mon public homosexuel. Et si un jour un de mes enfants vient me voir et me dit « Papa, papa, j'ai quelque chose à te dire, je suis homosexuel. » Et ben je dirais « C'est bien mon fils, c'est bien. Tu sais que papa a déjà une relation homosexuelle ?» Oui, avec deux femmes. Et c'est dommage que ta mère elle veut plus parce qu'on s'amusait bien avec ta marraine. Ok. Ok, je vous ai pas convaincu. Est-ce qu'on a des Arabes ce soir?
0: Oui.
2: Ah voilà. Eh oui, je suis sorti avec une princesse orientale de Dunkerque. Oui, pendant 2 ans, Laïla. On est resté 2 ans ensemble et puis on s'est séparés suite à un commun accord avec son frère. C'était mon pote au lycée. Il vient me voir, il dit « C'est toi qui sors avec ma sœur ?» Je dis « Ouais, pourquoi, il y a un problème ?» Il dit « Ouais, il y a un problème. » Et je dis « Ouais, c'est quoi le problème ?» Il dit « Le problème, c'est qu'il y a un putain de problème. » Je dis « Oui, mais si tu dis pas le problème qui te pose problème, on a un deuxième problème. » Il dit « Tu sors avec ma sœur, tu épouses ma sœur. » Je dis « On a un troisième problème, là. Hein. » Vous voyez, messieurs, dames, c'est ça l'humour, c'est qu'on peut s'amuser, se taquiner tous ensemble. J'entends souvent la question « Peut-on rire de tout ?» Mais la véritable question est peut-être « Peut-on rire de nous ?» Je reconnais que l'humour peut être maladroit et même incompris. Mais cela mérite-t-il autant de violence de personnes si parfaites dans un monde si imparfait? C'est pourquoi il faut le pratiquer de façon intelligente. Et vous avez de la chance, je le suis. Tiens, donnez-moi un pays, n'importe lequel, je vais vous donner sa capitale. Un pays, allez-y. Hein. Le Bhoutan ? Merci d'être venu. Allez, on va continuer parce que mine de rien, on n'a pas le temps, il y a encore du monde derrière. Je sais ce que vous dites, hein. Waouh, il est drôle, il est beau. Dieu doit exister. Non, je suis très complexé. J'aime pas mon nez, par exemple. Je trouve que j'ai un grand nez. Tout le monde voit ? Profil. Tiens, bah regarde, fais passer pour les gens du fond, toi, le Bhoutan, là. Tu vois, j'aime pas mes fesses aussi. Mon ex petite copine arrêtait pas de m'appeler petit cul, petit cul, petit cul. Un jour, je la regarde, je dis, toi, tu dis ça parce que t'aimerais bien avoir le même. Code rouge. Ah, code rouge. Et c'est vrai, c'est une maladresse. Mais on est tous complexés. On est tous complexés. Moi, je suis complexé dans cette salle. Je suis sûr qu'il y a plein de gens qui sont complexés. Madame, dites-moi, quel est votre complexe? Bah, dépêche, moi, j'en vois déjà 2. Il faut faire de la psychologie inversée, c'est très important. On a des couples ce soir, je suppose. Ben oui, on a tous déjà entendu « Chérie, tu trouves que j'ai grossi ? Qu'est-ce qu'il faut répondre, les gars ? » Non ! Est-ce qu'on est des menteurs ?
3: Oui !
2: Il y a 2 techniques à ça, et je vais vous les donner, l'Apollo. Il y a la mauvaise, celle qui est très maladroite, et la mienne. Si jamais elle vient vous voir et qu'elle vous dit « Chérie, tu trouves que j'ai grossi ? » Ben oui ! Ben oui, enfin, on a fait les magasins la semaine dernière au rayon maternité. T'es enceinte? Non. Eh ben, t'as ta réponse. Ça, c'est la mauvaise technique, très maladroite. Tu vois, ma technique, c'est de la psychologie inversée, limite agressif. Quand elle revient vous voir et qu'elle vous dit « Chérie, tu trouves que j'ai grossi ?»« Quoi ? Quoi ? Mais comment oses-tu dire ça ? Comment oses-tu ? D'abord, tu es où ? Je ne te vois pas. » Hein, tu es là. Comment oses-tu dire ça ? Je te regardais encore hier, finir le premier pot de glace et entamer le deuxième. Je me disais « Elle le met où ? Elle le met où ?» Un gramme. Je t'interdis de dire que tu as grossi, tu entends? Tu pourrais prendre encore 10 kilos de plus que je t'aimerais toujours autant. Oui. Bon, par contre, fais-le pas, hein. Pourquoi? Parce que je t'aime déjà énormément, ma chérie. Merci, l'Apollo. Merci. Merci.
4: Très, très fort, Julien Bing.
2: Merci, merci beaucoup.
4: Merci. À très vite.
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4: Faites du bruit s'il vous plaît pour Myriam Barouk.
7: Bonsoir. Bonsoir l'Apollo, bonsoir Rire et Chanson chez vous. Je suis très contente d'être là. Bonsoir, d'abord je vais me présenter. J'aime bien faire ça au début. Je donne un peu genre ma carte d'identité. Je m'appelle Myriam, voilà. Moi je suis mariée, j'ai 2 enfants, j'ai un crédit immobilier sur 125 ans. J'ai eu mon bac, le CDI. J'ai vraiment coché toutes les cases de la société occidentale. Voilà, ça y est, j'attends la mort. J'ai plus de projets. J'avais envie de chanter parce que c'est rire et chanson. Non, j'ai... Oui, j'ai fait une super choré que t'as pas prévue, je me lâche. J'ai trop crié sur mes enfants, donc là j'ai la voix cassée ce soir, un peu d'indulgence. J'ai 40 ans et ouais, j'ai plus de projet, j'ai l'impression que j'ai le droit de faire de la merde maintenant. On n'attend plus rien de moi. Déjà depuis quelques années, je fais plus attention à mon apparence. Ça c'est merveilleux, c'est grâce au mariage. Oh, c'est incroyable, je m'épile plus et tout. De toute façon, je suis là, qu'est-ce que tu vas faire de toute façon. Non, vraiment, j'aime beaucoup. Premier degré, si je fais plus attention à mon apparence, vraiment, c'est de la faute de mon mari. Moi, il m'a toujours dit, je te trouve belle le matin au réveil. Et ben voilà. Maintenant, il kiffe toute la journée. Vraiment, quel vénard. J'ai commencé par vous parler de mon mari, parce qu'il m'énerve en ce moment. Il m'énerve parce que pendant longtemps j'ai cru que c'était moi le problème. Je me suis dit mais moi je crie trop, il faut que je me calme. Lui il est génial, il est zen, il est détendu. Puis après je me suis rendu compte, ouais mais c'est facile de pas être stressé quand on est au courant de rien. Il vit sa vie comme un papillon le mec. Un jour il va découvrir qu'il y a des horaires pour l'école et il va me dire mais moi je croyais c'est toi, t'avais décidé 8h30. Il m'énerve, qu'est-ce qu'il... Mon mari, il m'énerve vraiment et je crois qu'il est aussi détendu dans la vie. Déjà, évidemment, c'est grâce à moi parce qu'il a une femme extraordinaire qui gère tout, bien évidemment. Merci les meufs! J'adore ces applaudissements parce que je sais qu'elles sont pas que pour moi. On s'applaudit nous-mêmes à ce moment-là, les meufs. Ouais, on est génial, ouais. Donc moi, mon mari, en tout cas, c'est grâce à moi et grâce au shit aussi un peu, hein. Ouais. Un peu beaucoup même. Moi, j'en ai marre qu'il fume des joints, j'en peux plus. Il a 47 ans. T'sais, à chaque fois, j'ai envie de lui dire, mais grandis un peu, évolue, prends de la coke, merde. Tu sais qu'il t'a prendre une drogue, j'ai envie qu'il en prenne une qui le stimule, qui lui donne envie de faire la vaisselle, le linge, les poussières, quelque chose. Là, il mange le goûter des enfants. Me sert à rien. Il me ralentit, le monsieur. Il me ralentit de ouf. Il va en cité acheter sa bœuf. Il est trop vieux. Il se fait arnaquer, j'en suis sûre. Avec sa calvitie, on dirait un flic en civil. Il m'énerve. Il m'énerve. Et plus il m'énerve mon mari, plus tout le monde l'adore. Ça m'énerve plus que tout le reste. Tout le monde préfère mon mari à moi dans notre couple, alors que c'est moi la meilleure en plus. Et même mes copines, elles adorent mon mariage. Quoi, sont là, font, oh, ton mec, il est génial. Non, on devait le critiquer, en fait. C'était ça, le thème de la soirée. Se recentre les meufs, ok. Font, non, mec, ils sont chiants. Le tien, il est génial. Regarde, il est patient avec les enfants. Il fait des jeux avec eux. Il est défoncé. Il sait pas ce qu'il fait, d'accord. C'est moi qui suis génial. Même mes filles, à chaque fois, elles sont là. Papa, lui, il nous crie pas dessus. Oh, la chance. Mais papa, il est fonfon. J'ai des copines célibataires qui me disent « Non mais toi, t'as de la chance, t'es mariée. T'as trouvé chaussure à ton pied. » J'ai trouvé une tongue, frère. Ah, apparemment, il y a des babouches ce soir. Ok, d'accord. Elles sont sympas, mes copines, sauf une. Je pense qu'on a tous une copine un peu relou dans un groupe d'amis. Il y a des groupes de copines ce soir ?

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3: Comment t'écris ton mec ou ta meuf dans ton téléphone? Toi, t'es en couple avec elle? Non, toi, t'es en couple avec elle? Vous vous connaissez, les quatre? Non, il y a deux mecs, deux filles, et vous vous connaissez pas? Non? Vous êtes hétéro? Vous êtes hétéro? Eh ben voilà, faites des trucs, merde, allez, ça y est. J'avais envie rapidement d'avoir un couple. Madame, t'es en couple avec monsieur? Mais il y a que des... Mais c'est pas vrai. Il y a des gens... Toi, t'es avec lequel? Tu couches avec lequel, à gauche ou à droite? Avec lequel?
4: Je suis trop jeune.
3: Tu es quoi?
4: Trop jeune.
3: Tu es trop jeune pour coucher? Ou avec lui parce qu'il est vieux? Vous savez, c'est dingue, on m'a dit surtout fais pas d'interaction, je suis tombée que sur des gens chelous, attends. T'es trop jeune, elle a pas 18 ans la dame, elle a plus hein, si ça peut rassurer des gens. T'es trop jeune pour coucher?
4: Maintenant.
3: Mais on t'a pas dit de te déshabiller là dans la salle, les auditeurs de Rire et Chanson, ils se disent mais on va se déplacer la prochaine fois, il se passe des trucs de dingue. Qu'est-ce que c'est que ce truc? Vous deux, vous êtes ensemble, me lâchez pas, j'ai un timing serré. Toi, Brune, et toi, monsieur. J'ai un strabisme de ouf, soyez avec moi. Oui, vous vous êtes regardés, vous couchez ensemble, je le sens d'ici. D'ailleurs, tu ovules actuellement, rentre chez toi. Comment tu l'as appelé dans le téléphone?
4: Son prénom.
3: Son prénom, c'est tout? C'est chiant, et toi? Pareil que le prénom, je regrette cette interaction, je ne vous parlerai plus. Peut-être reparler à la folle du premier rang. Par applaudissement, qui a mis un cœur à côté du prénom ou du surnom de son sa chérie? Ah, c'est génial, elle a applaudi et le mec à côté, ah bon, il faut que je fasse pareil. Je vous avais pas vu que vous étiez en couple, ok. Moi j'ai été checkée, voilà, il y a des couples qui vont s'engueuler maintenant ce soir. Moi j'ai été checkée dans le téléphone de mon mari pour voir comment il m'avait écrit. Je savais pas du tout, ça fait 15 ans qu'on est ensemble, je savais pas comment il m'avait écrit. J'ai été voir, il a écrit mon prénom, mais pas avec un cœur, non. Avec une faute. Il a mis un E à Myriam. J'avais envie de le défoncer. Mais il l'était déjà. Je lui ai dit, tu te fous de ma gueule, tu sais pas comment ça s'écrit Myriam. Il m'a dit, mais si, déjà il a commencé à rigoler, déjà il m'a énervé. Il m'a dit, mais si, je sais, mais je sais pas, quand on s'est rencontrés, il y avait déjà une Myriam dans mon téléphone. Donc... Mais ça fait 15 ans qu'on s'est rencontrés, on s'est reproduit deux fois ensemble. Tu peux peut-être réactualiser maintenant. Tu peux écrire mon prénom avec, je sais pas moi, un symbole à côté. Moi j'étais sur le cœur. Lui, premier degré, il m'a répondu, tu préfères être à Myriam 2? Il est pas romantique le mien, il est pragmatique, vraiment. Si on s'était rencontrés dans un supermarché, il m'aurait appelé Myriam Auchan. C'est sûr, c'est sûr. On va changer de sujet maintenant, on va parler un peu de santé mentale. En vrai d'ailleurs, j'ai deux sketchs, je me suis demandé, est-ce qu'on va commencer par la bipolarité ou le womanizer? C'est vous qui allez décider? Bon allez, bipolarité, on y va, j'ai pas le temps. Sinon elle va encore me dire, mais j'ai pas le temps d'être bipolaire, il faut que je couche avec des messieurs et tout, j'ai rien compris. Ça n'avait aucun sens cette interaction, je m'en rappellerai à vie. On va parler de santé mentale, alors ça va, ça va, ça va, ça va, ça va maintenant, ça va. J'ai été diagnostiquée il n'y a pas très longtemps dans le spectre de la bipolarité et c'est un peu chaud parce que moi j'ai 40 ans et moi là tout ça je croyais que c'était ma personnalité, en fait c'était des symptômes. Et le psychiatre il m'a posé plein de questions, il m'a dit vous êtes impulsif, j'ai dit oui, il m'a dit vous agissez toujours sans réfléchir, je dis comment tu sais? Et après j'ai dit ah oui mais non, rien à voir avec votre truc, je suis bélier. Ça n'a rien à voir. En plus, moi, je suis bélier, ascendant bélier. Tu connais? Il m'a dit, non, je connais pas, mais il n'y a pas que ça. On va creuser un peu. Et je sais pas pourquoi, mais depuis que je le sais, j'ai envie de rappeler tous mes ex. C'est en leur disant, tu te rappelles quand tu me disais que j'étais folle? Eh ben, t'avais raison, en fait. Depuis le début, t'étais là, il va te faire soigner. Moi, je l'ai pas fait parce qu'en fait, j'ai pas à faire ce que tu me dis que je dois faire, connard. Ouais, Gigi de la Tourette aussi, je t'encule. Je vais prendre des régulateurs d'humeur. J'ai pas commencé le traitement. J'ai pas commencé parce que ça me fait un peu peur. Tu sais, je sais pas, peut-être ça va trop me changer. Peut-être dans quelques semaines, je suis prof de SVT. Je sais pas, tu vois. C'était une balle perdue pour les profs de SVT.

0: Après, je suis dans le spectre, hein, d'accord. On est tous dans le spectre de quelque chose maintenant. Hein. Cherchez votre. Vous êtes tous des gogoles, d'accord. On est tous des gogoles. Maintenant, on peut le savoir quel type de gogole on est. Et moi, je suis dans le spectre, hein, d'accord. Ça veut dire je suis pas folle. Je suis fofolle. Et en vrai, là, je l'ai su. J'aurais pu continuer ma vie sans le savoir. Mais là, je l'ai su parce que j'ai changé de mutuelle. Et c'est une bonne mutuelle. On a fait des examens complémentaires et tout. Et j'ai réalisé, c'est ça la différence entre quelqu'un de bipolaire et la folle du bus. C'est la mutuelle. C'est tout. On passe au womanizer ? Merveilleux. Alors, le womanizer, pour messieurs, qu'est-ce que c'est déjà ? C'est pas un agenda électronique, d'accord ? On va y aller tous ensemble. Le womanizer, c'est un sextoy féminin et c'est très chouette. Moi, c'est une copine qui me l'a offert il y a pas longtemps. Et depuis que je le raconte sur scène, il y a plein de gens qui disent « Putain, mais moi aussi, c'est une copine qui me l'a offert. » Je sais pas, c'est un truc qu'on s'offre entre copines. J'ai l'impression que moi aussi, il faut que je l'offre à une copine. Je dois pas casser la chaîne, sinon quelqu'un va mourir. Tu vois. Et elle m'a offert ce womanizer, je lui ai dit « Mais non, mais c'est bon, te fais pas chier, je suis mariée. » Elle m'a dit « T'as pas compris, il te le faut absolument. Ça fait des choses qu'aucun être humain au monde ne peut faire. » J'ai dit « D'accord, ok, merci. » Elle a rajouté cette phrase très bizarre. Après, elle m'a dit « Tu verras, c'est incroyable. Tu penseras à moi quand tu l'utiliseras. » Je suis pas du tout triste. On arrête cette conversation maintenant, on arrête là. Et je l'ai allumé, le truc. Je sais pas quelle version vous avez. Moi, je crois que j'ai une vieille version parce que le truc, je l'ai allumé. Ça fait un bruit de mixeur. Ça m'a juste rappelé qu'il fallait que je prépare le dîner. Ça m'a pas du tout détendu, en fait. En plus, ce qui m'énerve globalement avec les sextoys, moi, je suis contre les sextoys parce que je suis mariée. Putain, c'est son taf, merde. Il y a eu des mères de famille qui étaient sur le dépit d'applause, là, oui. Et en vrai, moi, je suis contre, surtout parce qu'en plus, c'est des hommes à chaque fois qu'ils les inventent. C'est dingue, ça veut dire, il y a des mecs, ils se sont dit, on le trouvera jamais, ce clitoris. Jamais. Il faut qu'on délègue. Et j'ai l'impression que dans l'histoire de l'humanité, à chaque fois qu'on a demandé à un homme de faire un truc, il a préféré inventer une machine qui le fait à sa place. Je suis sûre que le lave-vaisselle, à la base, c'est juste une meuf qui a dit à son mec « Tu peux m'aider, s'il te plaît ?» Et lui, il a fait « Non, je vais aller faire des prototypes !» Ça m'énerve. Ça m'énerve. Et puis en plus, j'ai peur de l'utiliser, de trop kiffer, de dégager mon mec, parce que je l'aime. Non, c'est vrai. Non, mais je l'aime beaucoup, mon mec, mais on sera tous d'accord pour dire que aimer quelqu'un et vivre avec quelqu'un, ça n'a rien à voir. Et moi, j'ai besoin qu'il soit utile au quotidien, mon mari. Moi, je vis le mariage comme une équipe. On est une équipe. Demain, il me sert à rien, je peux l'aimer sur Skype. Vous voyez ce que je veux dire? Les jours où il m'énerve vraiment, je me suis dit ça il y a pas longtemps, les jours où il m'énerve vraiment, je suis là, je regarde le pot de confiture et je me dis voilà, le jour où j'arrive à l'ouvrir toute seule, il rentre chez sa mère. C'est ça qui va se passer. Après, j'ai réalisé un truc, c'est peut-être un peu utopique, mais en vrai, je pense qu'on divorcera jamais, lui et moi. Parce que tu sais, genre, tous les deux, on est chiants, mais un peu moins qu'une procédure de divorce. Vous voyez ce que je veux dire? C'est un subtil équilibre et nous, on bosse pour être juste en dessous à chaque fois. En plus, c'est cool, mon mari, j'aime bien, il sait comment je suis, il me connaît par cœur. Il sait pas tant que j'aime bien parler, tu vois. Il sait que j'aime bien que je parle trop vite, trop fort. Et je crois que c'est pour ça, à chaque fois qu'il m'encourage dans mon métier, dans le stand-up, tout ça, à chaque fois, il me dit va parler à des gens, va. Va sur les chansons, va où tu veux, casse-toi, je gère les gosses, va-t'en. Fais gaffe, il y a une meuf au premier rang, elle est bizarre, mais va-t'en. Et il m'a dit il y a pas longtemps, il m'a dit, tu sais que tu parles tellement, la nuit dernière, t'as parlé en dormant. Ah oui, non, chérie, je parlais, tu t'es endormie. Alors pour tout ça, merci de m'avoir écouté, l'Apollo, merci beaucoup. Merci, je sais pas.
1: Myriam Barouk sur Rire et Chanson, en direct et en live. Merci. Quelle énergie!
0: Merci!
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3: J'adore voyager. Et ça, c'est venu parce qu'à 19 ans, je suis parti vivre un an en Argentine en échange. Alors au départ, j'étais paumé, hein, je parlais à peine la langue, je savais dire deux, trois trucs comme tout le monde. Hola, me llamo Tristan, a mí me gusta la fellación. Oui, le basique, hein, juste de quoi survivre. Non, j'avais pas un gros niveau, mais c'est pas grave, parce que les Français à l'étranger, on a la réputation de mal parler les langues étrangères. C'est pas faux. Mais je pense que le problème principal, c'est qu'on parle mal le français. Il y a quelques jours, j'étais dans un PMU, et il y a un des clients qui fait « Ce sera ça, ça !» J'ai rien compris. Il parlait qu'avec des voyelles. Et là, la serveuse, très naturellement, elle se lève, prend son verre, le remplit, et lui redonne. J'étais impressionné, je m'approche de la serveuse et je lui dis discrètement « Excusez-moi, mais vous avez compris ce qu'il a dit ?» Ils se comprenaient entre eux, ils avaient un langage commun, quoi, une sorte d'espéranto pour alcoolique. Et un peu plus tard dans la soirée, je me suis fait deux copains. Alors, d'un côté, il y avait Kevin. Petite parenthèse, Kevin avait 65 ans. Ouais, les parents de Kevin étaient des visionnaires. Ouais, c'était des gens qui payaient en euros dans les années 80, ils faisaient des selfies dans les années 70. Et les grands-parents de Kevin dénonçaient des juifs dans les années 20. Hein? Toujours un temps d'avance. Donc, Kevin était à ma gauche et à droite, il y avait Château. Lui, c'est un surnom qu'il lui avait donné parce qu'en fait, il lui manquait une dent sur deux. Quand il souriait, on voyait les remparts. Tu vois? Et c'est en parlant avec Kevin et Château que je me suis rendu compte du déclin de la langue française. Parce qu'à un moment, il y a Kevin qui me dit « Ah bah, yo, t'es un sympa, t'es Tristan, faudra que tu viens boire un coup à maison. Faudra que tu viens. » J'ai dit « Bah alors, Kevin, t'es sorti sans ton subjonctif ?» Là, Château entend ça, il commence à prendre sa défense, il fait « Hey, Tristan, faut pas que tu croives que c'est parce qu'on est sous qu'on parle mal. » J'ai dit, bah dis donc, Château, c'est toi qui as piqué le subjonctif à Kevin? Il en avait un, entre autres. Là, Kevin commence à s'énerver, il fait, Château, c'est mon subjonctif, faut que tu me le rends, il est à moi, tu dois me le rendre. Il lui avait aussi piqué son infinitif, le mec. Et donc, ils ont commencé à s'embrouiller, et à un moment, on les a séparés, ils se sont réconciliés. C'était du passé. Château lui a fait présent du subjonctif. Moralité, où est un Ok, donc il y a pas mal de bilingues dans la salle. Intéressant. Là, je parlais pas très bien on parle pas très bien les langues étrangères, mais on a un avantage, les Français, c'est que y a une expression de la langue française que tout le monde connaît à l'étranger, c'est « voulez-vous coucher avec moi ce soir ?» C'est-à-dire que où que t'ailles dans le monde, les gens savent comment t'inviter à faire l'amour dans ta propre langue. C'est excitant, mais ça peut être un peu frustrant parfois. Un soir, j'étais en boîte, entouré d'Argentines super jolies, et elles étaient toutes là. Voulez-vous coucher avec moi ce soir? Voulez-vous? J'étais là, bah ouais, mais quand? On y va, les filles. Et à côté de moi, il y avait un Allemand, et à lui aussi, elle disait la phrase qu'elle connaissait le mieux dans sa langue, donc elles étaient toutes là. Hi Hitler! Hi Hitler! Ouais, il a pas passé la même soirée que moi. Hein. Deux salles, deux ambiances. Et on a également la réputation, les Français à l'étranger, d'être arrogants. Mais c'est principalement la réputation des Parisiens. Moi, un peu quand même. Madame a dit non, mais si. Non, c'est une réputation que les Parisiens ont à l'étranger, comme en France. Mais en fait, le problème, c'est que les Parisiens, ils ont l'impression que tout se passe chez eux. Et que du coup, une ville de province, c'est comme un village où il ne se passe rien et tout le monde se connaît. Il y a peu de temps, j'étais dans une soirée, il y a un Parisien qui vient me voir, il me fait « Ah, mais tu viens de Caen? Tu connais Julien ?» Et il s'arrête là. C'est même le père Fouras, il donne plus d'indices, tu vois. Et moi, je viens de Caen, j'ai habité 10 ans à Paris, et là, je viens de déménager en banlieue. Ne me jugez pas. Ok, parce que je sais que traverser le périph' pour un Parisien, c'est comme choper une maladie, hein. La périphéritis. Et moi, Je me souviens, il y a une pote qui est venue me voir qui est... Quand elle a su que je déménageais, elle m'a dit « Franchement, Tristan, t'as vachement de courage. Je pourrais pas faire ce que tu fais. » J'étais à meuf, tu viens du Havre? Vous êtes déjà allé au Havre? N'y allez pas. Hein? Quand t'arrives en train, le quartier de la gare, il y a que des drogués. C'est, tu mets un Havre à Barbès, il fait « c'est paisible. Hein? Quartier bucolique, on se fait un pique-nique. » Et donc j'ai déménagé en banlieue et j'habite à Pantin, qui est le nouveau Montreuil, le nouveau Brooklyn, des appellations de journalistes. En même temps, c'est pas faux, parce que c'est vraiment Boboland le bordel. Hein? C'est-à-dire qu'en bas de chez moi, j'ai une cantine végane, un cyclo-café, une école Montessori. On a même créé un groupe Facebook de la résidence, comme ça favorise l'économie du partage. Bah oui. On se prête nos appareils à raclette. On se donne l'adresse de la boulangerie sans gluten. Il y a même des discussions pour savoir où mettre le composteur dans la résidence. Bah ouais, parce que comme le dit Valentine, la responsable du syndic, bien choisir l'emplacement d'un composteur, c'est primordial, ok? Début janvier, je sors de l'ascenseur. Et là, il y avait un panneau où il y avait marqué « Qui coule les voisins ?» Églantine, votre voisine au fond du couloir à droite, vous convie ce dimanche à 17h pour faire un apéro d'étage. Attention, seuls les gâteaux faits maison sont autorisés. Et en dessous, il y avait marqué PS, trois nouveaux bébés à l'étage en 2018 qui se lancent pour 2019. J'étais, mais va chier, Églantine. Va chier des gamins sans gluten, mais va chier, quoi. Et donc je rentre chez moi, j'habite au 7e étage, j'ai un balcon. Et de là, je peux voir qu'on est dans le temple de la gentrification. Parce que nous, on est dans un éco-quartier tout neuf. Et juste en face, tu traverses la rue, t'as une épicerie ouverte 24 heures sur 24, un kebab, un coiffeur sri-lankais à 6 euros la coupe, qui bosse pas trop mal. Et un petit peu plus loin, il y a des migrants dans des préfabriqués. Et moi, je me dis, c'est fou quand même. On habite la même rue et pourtant, on a une vie tellement différente. Et je me suis demandé ce que je pourrais faire concrètement pour les aider. Et là, je me suis rappelé de l'histoire de Mamoudou Gassama. Vous voyez le migrant qui a obtenu la nationalité française parce qu'il avait sauvé un enfant qui était pendu à un balcon. Bon, ben, j'habite au 7e, j'ai un balcon. Je peux peut-être leur filer un coup de main. Problème, j'ai pas d'enfant. Alors, je vais quand même pas m'arrêter au premier obstacle venu. Y a un square en bas de chez moi. Donc là, je descends et ça grouillait. Hein, y en avait partout, tu vois. Et l'offre était bien plus forte que la demande. Mais les mamans étaient en train de surveiller, tu vois. Moi, malin, je passe à la boulangerie, j'achète une baguette et je reviens en criant « Attention, du gluten, du gluten, du gluten !» Là, il y a toutes les mamans qui se barrent en criant « Non, on veut pas mourir d'une allergie dont on ne connaissait pas l'existence il y a encore 3 mois. Réfugions-nous à Montreuil, les filles !» Et donc, elle me laisse toute seule avec les enfants, tu vois. Moi, j'étais là « Tu, tu, tu !» Lequel je choisis? Et 1000 louis dans un orphelinat. Et donc, j'en vois une qui me plaisait pas mal. Non, attends, c'était pas pour faire des trucs sales, hein, c'était juste pour la pendre à mon balcon. Et donc, j'en choisis une, et là, je repars avec chlamydia. Non, autant pour moi, c'était camélia. Oui, c'est le problème aussi avec les bobos. Ils donnent des prénoms, soit ça ressemble à des MST, soit c'est des prénoms de vieux. Moi, je suis pas contre les prénoms rétro, mais je trouve qu'il faut bien les choisir, tu vois. Faut être sûr que ça revienne à la mode. Oscar, Marius, c'était facile. Jean-Jacques, c'est un pari. Hein. Donc, je repars avec Syphilis. Enfin, je déconne. Syphilis, elle était restée au toboggan. Elle jouait avec Mycose. Mycose, c'est le petit grec de la résidence. Mycose Aliagas. Arrêtez-moi, sinon je vais terminer aux grosses têtes. Et donc, je remonte avec Camélia. On va chez moi. on se dirige vers le balcon, et là, tu vois, je commence à l'installer de l'autre côté de la rambarde, hein. Mais je prends des précautions. Je lui dis, bon, avec tes petites mains, tu serres fort la barre. Une phrase de pédophile. Et... était en place, il manquait juste, il fallait juste que j'attire l'attention des migrants, tu vois. Donc, tu vois, j'étais là, hé les gars, oh, oh, regardez là, c'est quand même une carte d'identité sur un plateau là, les mecs. Et alors, les mecs, ils nous regardaient, mais ils bougeaient pas. C'est-à-dire, ils voyaient une personne en détresse, mais ils réagissaient pas. Pas encore français, mais déjà très parisien. Et là, ça sonne à la porte. Je vais répondre, c'était Glantine qui venait chercher de la farine d'épeautre. Je lui ai dit, bon, bah, on verra ça dimanche. Et là, quand je reviens, Camélia par terre, 7 étages, une compote de pommes. Mais au moins, depuis ce jour-là, on sait où mettre le composteur. Non, mais... composteur, cantine vegan, tout ça, c'est des petits gestes pour améliorer l'état de la planète. Et je trouve ça bien. En tant que bon bobo, je trouve ça bien. Mais le truc à la mode en ce moment, c'est de manger moins de viande. Et alors moi, je connaissais les véganes, les végétariens. Mais il y a une troisième catégorie que je connaissais pas, ce sont les flexitariens. C'est-à-dire que tu consommes pas, mais si t'es invité chez quelqu'un et qu'on te propose de la viande, tu veux pas faire chier, t'acceptes.
1: On peut l'applaudir très fort, Tristan Lucas sur Rire et Chanson. Bravo Tristan.
3: Merci. Ça a été très cool.
4: Comment ?
3: Ils ont été cool, ils ont été bien.
4: Cool. Mmh. Et tu as été bien aussi.
3: Merci beaucoup, bonne soirée, à bientôt.
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1: Est-ce que ça va toujours, le grand point virgule ? Je vous propose de découvrir maintenant un humoriste, mais aussi un comédien d'ailleurs, que vous avez peut-être eu l'occasion de voir il y a quelques années au cinéma dans le biopic Clo-Clo aux côtés de Jérémy Régnier. Il a ce talent lui aussi justement d'observer eh bien, des scènes de notre quotidien et de les transformer en quelque chose, des choses banales, de les transformer en quelque chose de surréaliste. Je vous demande de l'applaudir lui aussi très fort. Voici Jérémy Charbonnel.
6: Bonsoir tout le monde. Alors on ne se connaît pas encore, mais je sais que là, depuis quelques instants, les filles se disent sûrement pourquoi pas. Et moi je suis sur scène, je vous regarde et je me dis sûrement pas, voilà, allez. Bon, je me présente, je m'appelle Jérémy Charbonnel. C'est vrai que quand les gens me voient la première fois, ils se disent tiens, il a une tête de gentil, il a l'air sympa. Et moi je rêverais d'être un connard. Ah oui, juste une journée pour essayer. Je vous donne un exemple. Tout à l'heure, j'étais dans la rue, je marchais tranquillement. Et là, il y a quelqu'un qui vient me demander un petit peu d'argent. Bon. Sauf qu'il me la joue à la manière comédie française. Vous avez déjà vu ça ? Phèdre, la scène du 4. Ah ! Argent ! S'il vous plaît, pour manger le bébé, il est manchot et borgne. Manchot et borgne. Ah bah ne le nourris pas celui-là, hein. Bah tu vois bien qu'il est pas fini. Oui, bon, d'accord, ok. Non, voilà, ça c'est mon côté connard, vous voyez. Il aurait pu dire ça. Mais vous savez, avec ce physique de jeune homme de bonne famille, j'ai reçu ce qu'on appelle une bonne éducation. Et donc, quand il m'a demandé de l'argent, ma bonne éducation m'a obligé à lui dire désolé. Ah, donc faites comme moi aussi, personne ne donne, d'accord. Ah, je cerne le public ce soir. Non, parce que c'est vrai qu'au fond de nous, on ne dit pas toujours tout ce qu'on pense. C'est vrai, on se retient énormément. Je vois par exemple, ce week-end, j'étais avec mon petit-neveu, il a 5 ans, un gamin adorable. Mais à chaque fois qu'il me voit, il me donne un dessin. Qu'est-ce que c'est que cette merde ? Tu es sûr que t'es droitier? Oh, la prochaine fois, essaye avec les pieds, alors, hein. Bah écoute, tu es daltonien ou tu te drogues, mais c'est pas possible. Tu m'as fait un cheval bleu avec une porte verte et 8 pattes rouges. Bah tu dessines comme ta mère se maquille. Voilà, vous cernez l'enfoiré qui sommeille en moi, hein. Je rêverais d'être un connard. Imaginez, vous êtes au restaurant, tu dînes avec ta copine, et là, il y a le serveur qui t'amène l'addition. Moi, je rêverais de pouvoir dire au serveur, non, écoutez, ce soir, c'est pour madame. Ah, il faut qu'elle assume ses erreurs. Ah bah, si elle savait cuisiner, on serait pas ici à bouffer, hein. Peut-être vous êtes marié et peut-être votre femme vous reproche que vous ne lui dites pas assez qu'elle est belle. Mais il faudra lui dire, chérie, on est mariés, je me suis engagée à plus te mentir. Mais c'est vrai, on peut même aller très loin dans le côté connard. Imaginez, vous êtes à un passage piéton, d'accord? Il y a un aveugle qui te demande de l'aide pour traverser. Ce serait génial de pouvoir lui dire hey, « un peu de respect, vous m'avez pris pour votre chien !» Là, on a le petit haut du connard, là, dans le rire, hein. Tiens, il y a aussi ces associations dans la rue. Je sais pas, vous savez, vous marchez tranquillement dans la rue. Et là, d'un coup, il y a un mec en caouet qui débarque devant toi. « Salut, mon bonhomme !»« Eh, t'aurais pas 2 minutes pour aider une association pour les non-voyants ?» Non. Je ne donnerai pas d'argent à des gens qui n'en verront jamais la couleur. Il n'y a pas de limite, on peut aller plus loin. Imagine un copain qui t'annonce qu'il est atteint d'une maladie grave. Écoute, regarde le bon côté des choses, c'est la première fois que tu réussis des examens. Non mais c'est vrai, tiens, imagine un enfant par exemple, qui te tire la langue à la sortie de l'église. Hé gamin, garde tes petits coups de langue pour Monseigneur Barbarin. On se retient, c'est hallucinant. Même au quotidien, on se retient. Votre boulangère, par exemple, tous les jours, elle vous fait « Votre baguette, vous la voulez bien cuite ?» Bah non, filme-moi la pâte, je vais la faire cuire à la maison, hein. Et le pire pour moi, vraiment, le pire pour moi, c'est cette grand-mère au supermarché qui fait ses courses à 19h30. Elle n'a pas le temps avant. Tu sais, elle a que 2 articles, elle veut absolument passer devant vous à la caisse. Moi, je rêverais de pouvoir lui dire « Allez-y, madame, je vous cède ma place. » Et qui sait, le prochain tapis roulant, ça peut-être celui de l'incinérateur. Donc les vieux sont au fond, d'accord, ça y est, on a cerné un peu la salle. Non, mais c'est hallucinant de se retenir comme ça. Vous savez, moi, il y a peu de temps, j'ai revu des copains que j'avais pas vus depuis très longtemps. Et ben, vous savez quoi? Ils sont devenus véganes. Oh là là, ça me saoule moi aussi, c'est... Vous connaissez le véganisme? Bon, je résume en 2 mots pour les gens qui ne savent pas. Les véganes, ce sont des gens qui ne mangent rien. Enfin, rien qui est issu ou produit par des animaux. C'est-à-dire qu'avant, on avait les végétariens. Et ben là, ce sont des végétariens extrémistes. Des Allahu Akbar bio. D'ailleurs, quand un végane te dit « on va casser une petite graine », c'est pas une expression, c'est le menu. Ah, il me saoule. Attendez, vous savez que j'ai lu dans un magazine scientifique, si demain, il n'y a plus de végétaux pour nourrir les véganes, ils seraient prêts à se nourrir uniquement de personnes âgées. Ce seraient les derniers légumes. Non, mais attention, faites gaffe. Hein. Si un jour un végane te dit « je vais te préparer une soupe minute », il se contente de vomir. Blaah. Allez hop, c'est chaud, c'est bio, je suis végane, qui veut? Allez, on y va. Ah non. Ah moi, mais j'en ai marre, hein. Moi, j'en peux plus. Vous imaginez, le lait est banni, les œufs sont bannis. Vous imaginez un enfant végane à la Chandeleur? Il bouffe que de la farine, le gosse, c'est dégueulasse. Puis alors, il faut savoir, attention, parce qu'en plus, les véganes ont très peu le sens de l'humour. Ah oui, si un jour vous voulez faire enrager un vegan, vous lui dites que vous connaissez la recette pour savourer des brochettes de viande sans cuisson. La corrida. Ça les rend dingues. Tu veux faire enrager un vegan, tu lui dis que les quartiers de bœuf dans les abattoirs vivent eux aussi au crochet de la société. Et moi, la dernière fois, pour les emmerder, je leur avais dit que ma petite nièce, pour son anniversaire, elle voulait un lapin. Je lui ai fait plaisir, je lui ai servi à la moutarde. Ça les a rendus fous. D'ailleurs, non, mais vous savez que le véganisme est popularisé par des célébrités. Est-ce que vous connaissez la végane la plus célèbre? Oui, dites-moi. Pamela Anderson, exactement. Pamela Anderson est végane. Elle prothèse les animaux. Alors vous savez, je suis allé manger chez mes copains véganes, j'avais pas vu depuis très longtemps. Je suis allé déjeuner chez eux, et c'est vrai que quand tu vas manger chez un végane, tu n'as pas de menu particulier, tu manges végane comme eux. Grâce à eux, j'ai découvert la traduction d'absence de goût en chinois. Tofu. Non, je pense qu'en Chine, ils se foutent de notre gueule, hein. Ils doivent être là. Ah, Jérémy, goûte-moi ça. Mais ça n'a pas de goût. Ouais, et tout le monde va l'acheter. Mais t'es fou? Ouais, tofu, c'est ça, tofu. C'est ma théorie, hein, bien sûr. Hein. Alors je suis là, en train de déjeuner, et là d'un coup, il y a la femme de mon pote qui arrive, avec son visage, tu sais, un petit peu pâle, transparent. Ben, ils mangent plus de protéines, hein, ils sont... Tu sais, et elle arrive avec sa casserole, et là elle me fait « Jérémy, est-ce que tu reprendras un petit peu de quinoa ?» Je vais te le foutre dans ta gueule, le quinoa! Je crève la dalle! Je n'ai jamais eu aussi faim depuis que je suis né, je t'assure! Les calories de mon propre corps sont en train de se barrer! Elle se barre! Elle se barre! Ah non, tu me donnes un steak et des frites ou je me taille les veines avec des bêtes goji! Non mais attends, mais vous êtes des malades, t'es une malade! Avec toutes les graines que j'ai bouffées, si je sors dehors et que je prends la flotte, ils me poussent de l'herbe! Pardon, je... Non, je me calme, non, non. Non, elle m'a énervé! Et puis quand elle m'a énervé, j'ai compris pourquoi elle était devenue végane, la femme de mon pote. Elle était conne à bouffer du foin. Et c'est incroyable, vous avez vu, même l'alimentation est devenue extrême dans notre société, c'est incroyable. C'est-à-dire que d'un côté, t'as les gens en mode « mangez sain, vivez bien », ou de l'autre, t'as les gens « Moreto, Monsanto ». Il n'y a rien au milieu, t'as vu? Non mais c'est... Merci pour cet applause, toi tu as tout compris. Alors, le véganisme, voilà, ça c'est une mode en ce moment. Ma mère aussi s'est mise à une mode, j'en peux plus. Elle s'est mise à la Zumba. Non, mais les mamans et le sport, à un moment donné, il faut s'arrêter. Non, vous connaissez la Zumba? Je résume en deux mots. Hein. En fait, c'est une gymnastique rythmique qui est latino-colombienne, qui consiste en fait à danser. Vas-y, mouche-toi, n'hésite pas. On est là, on est en direct, il y a du fun, l'autre, allez hop, merde. On fait une petite pause, c'est vrai que ça fait une heure, là, les... Ouais, non, mais c'est l'attention à un adolescent de 15 ans, tu vois, c'est... Alors, la Zumba, je vous explique. C'est une gymnastique rythmique qui est latino-colombienne, qui consiste, en fait, à danser dans des vêtements de la taille que tu aimerais faire dans 6 mois. On a l'image, là, ou pas? Attendez, vous imaginez deux secondes quand ma mère sort du sport et qu'elle me demande « Comment tu me trouves ?» Maman, on dirait un rôti de porc trop ficelé, là. Tu sues du beurre, fais gaffe. Pardon les mamans, pardon, non, je suis désolé, pardon, non, bien sûr, je dis pas ça à ma mère, rassurez-vous, non. Non, je peux pas lui dire, sinon je me ferais déshériter. Oh, ce serait trop bête, hein? Si près du but.
1: Merci beaucoup. En direct sur Rire et Chanson, Jérémy Charbonnel, depuis le Grand Point Virgule.
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1: Il a un super parcours, il a démarré d'ailleurs, on l'a repéré à ses débuts sur Rire et Chanson, il est passé par le Jamel Comedy Club, il a fait les premières parties de plein d'artistes, on a pu le voir aussi sur Prime Video dans Comedy Class, il a fini là-bas demi-finaliste aux côtés d'Eric et Ramzy. Il est drôle, il est sincère, il a une énergie débordante. Merci d'applaudir très fort Monsieur Brahms.
7: Bonsoir Rire et Chanson. Faites du bruit pour le théâtre. Yes. Bonsoir, vous êtes très tellement beaux. Ça va, vous allez bien?
8: Ouais.
7: Qui me connaissent par applaudissement au cas où? Ouais, merci, moi aussi je me connais, cool. Trop bien, ça me fait trop bizarre de retrouver sur scène, parler devant des gens, parce qu'il y a quelques années, j'étais incapable de le faire. Je sais pas si ça s'entend, vous allez peut-être me répondre, mais je suis un ancien bègue. Je bégayais d'ouf avant, ça s'entend ou pas?
9: Non.
7: Ah merci, vous êtes sympa. Ça se voit que je suis noir, mais ça s'entend pas que je suis bègue, on est d'accord, hein? On est d'accord. Et c'est vrai qu'à la fin de mon spectacle, on me demande souvent comment t'as perdu ton bégaiement, car c'est très difficile de le perdre. Et moi, je leur réponds que c'est vraiment l'humour, à l'école, au travail, qui m'a permis d'être plus à l'aise avec les gens. Du coup, j'étais plus en confiance et inconsciemment, je l'ai perdu. Mais avant ça, c'était dur. Car mesdames et messieurs, je vous ai pas tout dit, j'étais pas un simple bègue, j'étais un bègue à Paris. Paris! Vous connaissez les Parisiens et leur comportement? Ils n'ont pas le temps de bégayer avec toi. Des vrais bâtards. Après, tu commences à t'exprimer, tu sais, ils ont aucun tact. Eh, mais tu bégayes de où, frérot? Eh, tu serais pas en train de bégayer par hasard? Parce que, frérot, c'est chelou de ouf, comment tu parles? On dirait t'es en turbulence, ça fait. T'as pas allé voir un orthophoniste? Je vous jure, c'est des bâtards de ouf, c'est abusé. Le maximum de subtilité que j'ai eu, un jour, je vous jure, j'ai bégayé, un mec qui m'a fait ça. Pff, frérot, il y a le personnel, mais viens, on en parle demain. Genre, ma phrase, elle met en retard, genre, je le dérange, on prend bégayement, quoi. Et vous savez ce qui est le plus chiant quand tu bégayes? C'est quand tu bégayes. Sinon, après, à part ça, la vie, ça va plutôt bien. Hein. Mais c'est vrai que le moment de bégayement est assez particulier, parce que tu sens que les gens te jugent à ce moment-là. Parce qu'on a une expression faciale qui inquiète le peuple. Moi, je me suis bégayé au miroir, j'ai compris le jugement. Je saurais pas l'expliquer encore aujourd'hui, mais quand on bégaye, nos yeux, ils sont en warning, en fait, détresse. On dirait que t'as envie de chier. Et des fois, tes yeux clignotent tellement, on dirait qu'ils sont en téléchargement émule. Tout le monde se souvient de Emule un peu? Alors, pour ceux qui ne connaissent pas, c'est une plateforme de téléchargement. Tu téléchargeais un film, et à la fin du téléchargement, c'était pas le bon film. On s'en souvient de cette arnaque? Genre, tu télécharges Titanic, et à la fin du téléchargement, tu vois, il y a un espace entre Tita et Nick. Non, c'est pas ça. C'est pas ça. On va pas appuyer play. Ça a toujours rire et chanson. Je suis premier. Faites du bruit, s'il vous plaît, un peu. Yes! La place du premier, elle est incroyable, j'aime trop. J'ai joué dans des chichas, donc j'ai plus peur de rien, faut le savoir. Je reviens de l'enfer, donc même si vous rigolez pas, c'est drôle dans ma tête. Voilà, ça c'est important de le dire. Non, forcément aussi, quand t'es bec, bah, tu subis les moqueries des autres. Franchement, j'ai grandi en banlieue, et c'est vrai qu'en banlieue, ils sont très inspirés en termes de vannes. Limite, tu les félicites, quoi. Moi, j'arrivais à l'école, on m'appelait pas de réseau. Vous êtes des bâtards, vous êtes comme eux, en fait. Vous êtes, là, je vous raconte mes problèmes. Vous rigolez quoi? Non mais en fait c'est trop fort, tu sais ce que je dis, tu peux rien dire. Et j'ai une petite anecdote, un jour je suis arrivé en retard en classe et la maîtresse me demande pourquoi je suis en retard. Et elle sait que je bégaye. Est-ce que c'est pas un truc de fou de faire ça quoi? Tu sais que le mec bégaye, tu sais qu'il a peur de parler devant les gens et tu le fais parler. Elle me demande pourquoi je suis en retard et moi du coup bah je dois parler. Sans surprise, je bégaye. Il y a 3 élèves en classe, ils se moquent de moi, ils font ça. Un bégaiement, vraiment! Mais ils l'ont fait longtemps, les bâtards, vraiment! Je voulais vraiment aller les voir pour m'embrouiller avec eux, mais en vrai, ça sert à rien de s'embrouiller. Surtout quand t'es bègue. Erreur 404. Ça marche pas du tout. Mais faut pas s'énerver que tu sois bègue ou pas, parce que des fois, tu t'embrouilles avec les gens, c'est toi qui es gênant. Entre nous, ça vous est déjà arrivé de vous embrouiller très très fort avec quelqu'un, et durant l'embrouille, vous faites une faute de français. Et on est d'accord que ça annule. Tu peux pas continuer l'embrouille même si t'es très énervé. Moi je le sais, hein, parce qu'un jour je me suis embrouillé avec un gars, je lui dis frérot arrête, parce que voilà je vais mettre une patoute. Patoute, embrouille annulée. Je peux plus embrouiller avec lui, j'ai fait une faute de français, son mot qui a plus d'impact. Je veux dire patate, j'ai dit patoute, c'est mort. C'est, ça fait même mignon. Tu sais, je lui ai dit je vais te mettre une patoute, il m'a dit tu veux me sucer ou quoi? Il a pas compris l'embrouille quoi, ça m'a énervé quoi. Du coup je l'ai sucé, voilà du coup je l'ai sucé. Non, c'est fou. C'est seulement maintenant que je me rends compte qu'à l'époque, je subissais de l'harcèlement quand j'étais enfant. Tu sais, les moqueries tous les jours, c'est pas facile. Mais je pense que j'ai vécu différemment parce qu'à l'époque, je répondais au harcèlement en les frappant. Voilà, ça peut peut-être choquer des gens hein, qui appliquent la méthode du Montessori. Peut-être j'aurais dû en parler à quelqu'un, peut-être porter plainte. Mais c'est vrai que moi, depuis tout petit, j'ai toujours été quelqu'un d'indépendant, solitaire, débrouillard. Voilà. Donc moi, tu m'harcèles, je te dis que t'arrasses. Ouais, y a pas de maman, j'ai peur d'aller à l'école demain, je veux pas y aller, je souffre. Non, je suis plutôt pressé d'aller à l'école demain. Impatient. J'ai des jours à finir. Voilà, comme ça, c'est clair. Chacun sa manière de vaincre le harcèlement, quoi, tu vois. Et c'est fou, un jour, j'ai joué ce sketch, j'ai une spectatrice qui s'offusquait. Elle m'a dit non, pas la violence, c'est pas le bon message. Je lui ai dit, ok, madame, y a pas de problème, mais vous aurez préféré que je réagisse comment? Elle m'a dit, bah la communication, ça marche toujours. Mais je bégayais, connasse. Qu'est-ce que t'as pas compris? Écoute, avant de t'offusquer, quoi. Aucun mec n'a réglé son problème en parlant. Tu arrêtes. Ah, il est parti. Ok, je reviendrai au week-end prochain, ça va bien se passer. Non, non, c'est très dur, c'est très dur. Ça, c'est mes petits problèmes d'enfant que j'ai eu, mais j'ai eu des problèmes d'adulte. Moi, j'étais banquier hein, pendant 8 ans. Ouais, il y a des noirs banquiers, il y en a, ils sont choqués, j'ai l'impression. Il ouais, y en a, il me dit, bravo, Kirikou. Il a quitté la savane pour l'informatique, bravo. Ouais, ouais, j'étais banquier pendant 8 ans et j'ai tout quitté. Et c'est vrai qu'il y a eu pas mal. Il y a eu un truc qui a provoqué le fait que je quitte la banque. J'ai fait un burn-out. Ouais. Et pourquoi je vous en parle? Parce que je savais pas que j'en faisais un. C'est pas pour être dans les clichés, mais quand tu grandis en banlieue, burn-out, c'est pas un mot du quotidien. C'est pas un mot que t'emploies beaucoup avec tes potes du quartier, autour d'une chicha Hawaï. On connaît même pas le mot. Tu sais, un jour, j'ai dit burn-out, ils m'ont dit, ouais, on a vu la saison 2, incroyable. Ouais, ouais, j'ai hâte de voir la saison 3, quoi. C'est cool, quoi. On connaît pas. Du coup, moi, j'ai un truc du jour au lendemain, je sais pas ce que c'est. J'ai la boule au ventre d'aller au travail. Sauf qu'il m'est jamais arrivé de ma vie. Je suis triste, en colère, je pleure pour rien. Le simple fait de sortir chez moi, je suis incapable de le faire. Et un jour, j'ai dû sortir par la force des choses pour des raisons de famille. Malheureusement, vous l'avez compris, ma mère m'envoyait à Aldi. Et quand ta mère t'envoie à Aldi, ses courses passent avant ton burn-out. Hein. Elle connaît même pas. J'ai dit, maman, là, je suis en burn-out. Elle m'a dit, vas-y, tu feras un burn-out après, quoi. Vraiment, voilà. Pour elle, c'était vraiment un truc, quoi. Et je sors de chez moi et je croise mes potes qui sont à côté de chez moi. Ils me voient passer. Ils disent, Bram, ça fait longtemps que t'as pas vu. Quoi de neuf? Tu réponds plus au téléphone. Et tu sais, le problème, c'est que quand t'es en burn-out, bah, des fois, tu pleures pour rien. Sans aucune raison. À n'importe quel moment. Je commence à avoir les larmes qui coulent devant mes potes du quartier. Mauvais timing! Ils ont pas été compréhensifs, les bâtards. Au lieu de me réconforter, je vous jure, ils ont fait des bruits. Ils ont fait toi aussi, ah. Oh, tu dégoûtes, frérot, tu fais le fragile ici, là. Eh, je vais te mettre une balayette. Eh, nous, on a tous des problèmes, moi aussi, je suis interdit bancaire. Aucun rapport, aucun rapport. J'ai fait un deuxième burn-out à cause de ces bâtards, vraiment. Du coup, je suis parti en parler à ma famille, je parle à ma mère, celle qui m'a mis au monde. Je lui dis, je vais pas bien depuis des semaines. Eh bien, non, t'es peut-être possédé, c'est un chétan. Troisième burn-out. Et tout de suite, les histoires de marabout, quoi, ça va trop vite, quoi. Ça vous arrive dans votre boîte aux lettres, vous soyez des petits papiers, allez voir Mamadou, Jacquité et Djara, le grand marabout à Château d'Eau. C'est ma mère qui vous les met dans la boîte aux lettres, vraiment. Voilà, c'est elle, faut le savoir. Pardonnez-la. Non, c'est vrai qu'en banlieue, on ne connaît pas trop les trucs de santé mentale, parce que c'est vrai, il n'y a pas trop de psy dans les quartiers, c'est vrai. Un jour, je suis allé voir un psy en banlieue, je lui dis que j'allais pas bien. Elle m'a répondu, bah figurez-vous, moi aussi. Elle m'a niqué. Contre une eau. Bah du coup j'ai été gêné, j'ai dit ok madame, bah, asseyez-vous sur le canapé. Je l'ai écouté, j'ai pris des notes, j'ai dit madame vous êtes en tempête émotionnelle, faudrait qu'on se revoie la semaine prochaine. Moi j'ai pris mon rôle à cœur, vraiment tu vois. Et il y a une petite nuance, que c'est vrai que quand on n'est pas bien, c'est un raccourci un peu facile de dire qu'on est en burn-out. Moi celui dont je vous parle c'est il y a 8 ans. Et il y a 2 ans je pensais que j'en faisais un autre, parce que j'avais les mêmes symptômes, j'étais même aussi triste qu'en burn-out. Et quand je suis allé voir une vraie psy, il s'est avéré que c'était pas ça la raison. En fait j'allais pas bien, parce que j'avais pas d'argent. On n'en voit pas assez de ce fléau. Par exemple, vous, monsieur, vous ne connaissez pas parce que vous respirez la stabilité financière, voilà, donc voilà, ça se passe bien. Mais c'est vrai que pour d'autres, ouais, c'est dur. Et c'est vrai que la psy me dit, monsieur, ce n'est pas un burn-out que vous avez, c'est la hesse, la hesse. Là, il y en a, ils ne savent pas de quoi je parle, là, c'est, j'aime trop. C'est-à-dire pauvreté en arabe, voilà. Elle m'a dit, vous êtes atteint de hesse aiguë, la connasse, c'est vraiment pas respecté, je vous jure, je vous jure. Et avant de savoir que j'ai atteint du syndrome de hesse, bah forcément, moi j'étais persuadé que j'étais en burn-out. Et tu sais, quand t'es pas bien, bah tu repenses à ton enfance. Tu as peut-être ma mère, elle était dure avec moi quand j'étais plus jeune. Et puis en fait, après, quand j'ai reçu mon virement, bah en fait, ma mère, gentille de ouf, en fait. J'avais un peu abusé, c'était l'émotion de la hesse, quoi, tu vois. Ça va toujours rire les chansons ? Ouais ! Cool, cool, cool. Je vais parler de deux petites choses, après je m'en vais. Je suis premier, hein. Non, non, alors vraiment, là, je suis vraiment le premier qui prend les balles. Après les autres, vous allez voir. Mais n'hésitez pas à applaudir quand je suis drôle. N'hésitez pas à le faire, parce que là, je vous... Ouais, vraiment. N'hésitez pas. Vraiment. En plus, bah, j'ai des abonnés, donc je dis, voilà, là, je suis en direct sur Rire et Chanson, là, ils doivent m'écouter. Ils disent, ah ouais, mais il joue tout seul, ou... il y a un séminaire, ou... Ça... Vous pouvez dire à la radio que c'est bien ? Non, je... Voilà, même si c'est pas vrai, au moins, ils ont entendu ça, quoi. C'est cool, quoi. Sans transition, j'ai vécu un truc il n'y a pas longtemps et je suis obligé de le partager avec vous. Est-ce que vous êtes prêts ?
8: Ouais !
7: Ok. Il y a 3 jours, j'ai vu une femme voilée en hoverboard. Ouais. Vous n'êtes pas assez choqués, je trouve ? Tout le monde voit ce que c'est, un hoverboard ? Les roues sur les côtés ? Une femme voilée, tout le monde voit. Hein. Ça existe, hein, vraiment. Hein. Oh, vraiment, femme voilée intégrale, robe, hoverboard. Alors, moi, ma sœur, elle est voilée, mais elle marche, donc il n'y a pas d'abus. Maintenant, mettez-vous à ma place. 23h45. Il fait nuit de ouf. Je suis seul dans la rue. J'ai vu un film d'horreur la semaine dernière, je m'en suis pas remis. Je suis seul dans la rue, je viens de femme voilée, elle avance vite vers moi, je vois pas ses pieds. Et elle fait des tourbillons. Je lui dis, mais attends, mais elle est possédée. Enfin, c'est un jdoun. Enfin, on est dans Tetris Islam. Enfin, vraiment, j'ai flippé de ouf, quoi. Et attention, hein, on n'est pas là pour taper sur les femmes voilées. Parce que c'est vrai qu'en France, on aime beaucoup taper sur les femmes voilées. On parle beaucoup de leurs vêtements, tenues vestimentaires. Moi, je trouve que ça touche même plus à l'islamophobie, ça touche à la liberté de la femme. On oblige une femme à se vêtir ou se dévêtir. Ça me rend fou. C'est surtout qu'on parle de leurs vêtements, alors que je trouve que vestimentairement parlant, elles sont pas plus différentes que les bonnes sœurs. C'est un peu la même DA. Si on peut dire DA. Vous savez, c'est quoi la différence ? C'est qu'il n'y a pas eu Sister Act version islam. Vous vous souvenez du film ? J'ai vu, c'était incroyable, hein ? Hey, nobody know me the... Ah, je m'en viens tout seul. Hey, nobody... Eh, vous avez vu, quand il y a eu le film, franchement, les bonnes sœurs, tu les voyais dans la rue, bonne ambiance. C'est, tu voulais limite en savoir plus sur leur vie, peu importe ta religion. Et je pense, s'il y avait Sister Act version islam, eh ben, il y aurait une meilleure ambiance en France. J'entrais peut-être au Happy Day version islam. Je sais pas, qu'est-ce que ça donnerait ? J'ai ma petite idée. On va y aller tous ensemble. Allez, ça, je sais pas si ça va être diffusé. Allez, on y va. On claque ensemble des doigts. Allez. Hamdoulilah. Hamdoulilah. Allez, les blancs. Hamdoulilah. Oh, on va arrêter là parce que déjà... On va s'arrêter là parce que déjà, t'imagines, les gens arrivent en retard et tout. Hamdoulilah. Je sur les sourires et chansons à la mosquée. Qu'est-ce qui se passe? On va éviter. Non, là, je vais finir sur un truc, là. En fait, j'ai eu 38 ans, là, le 12 mai, voilà. Et c'est vrai que... Merci, c'est gentil. Ça date, hein, maintenant. Il y a eu des canicules après et tout, tout ça. Mais c'est vrai que j'ai repensé un peu à mes relations amoureuses. Et je me suis rendu compte que parmi toutes les relations que j'ai eues dans ma vie, j'en ai eu 15 avec des meufs un peu racistes. Et à ma grande surprise, j'y ai continué. En fait, elles m'ont fait des remarques racistes, mais je voyais un peu de la flatterie dans ce qu'elles me disaient. Donc j'ai géré ce problème autrement. J'ai vraiment eu une quinzaine de meufs dans ma vie qui m'ont dit la même phrase au premier date. Tu sais, je vais être honnête avec toi. D'habitude, les noirs, c'est pas trop mon délire. Et elle fait ce geste. Elle gesticule les mains. Apparemment, les noirs, c'est ça. Les blancs, c'est ça, hein. Les oiseaux, je sais pas. Elle me dit, je sais pas, toi, je te trouve différent. Elle arrive même à me remettre en question si je suis un vrai noir ou pas. Bah, du coup, je suis quoi, moi? C'est donc ça, un bounty? Enfin, je sais pas où elle voulait aller, quoi. Merci. Elle me dit, ouais, je te trouve mignon, t'as les traits fins. J'ai l'impression, plus j'ai laissé parler, plus elle allait dire, tu ressembles pas à un gorille, c'est cool. J'ai vraiment l'impression qu'elle va partir là-dessus, la connasse, tu vois. Et moi, je suis un peu partagé à ce moment-là, parce que d'un côté, elle est raciste, et d'un autre côté, elle est bonne. Que faire? Quelle décision prendre? Comment vaincre le racisme en plein date? Moi, on m'a appris une chose, on m'a dit, face au racisme, il faut jamais répondre avec violence, il faut toujours répandre l'amour. Du coup, je l'ai baisé. Voilà, du coup, je l'ai baisé. Et attention, hein, je l'ai même pas fait pour moi, hein, je l'ai fait pour la cause. Je l'ai fait pour mes frères. Même à la fin, j'ai crié bouffe à ça, voilà, sans aucune raison. Merci de m'avoir écouté, c'était Brahms, merci beaucoup. Merci, vous étiez incroyable, merci beaucoup.
1: Faites du bruit, s'il vous plaît, pour Brahms.
7: Merci, merci,
1: en direct,
7: merci
1: et en live sur Rire et Chanson.
7: Merci. Merci.
1: Bravo, Brahms.
7: Merci beaucoup.
1: Ça faisait un moment que tu n'étais pas venu nous voir sur cette scène.
7: Ça faisait très longtemps et c'est la première fois que je passe premier sur Rire et Chanson. Et quelle ambiance.
1: T'as vu ça?
7: Merci. Gardez cette énergie.
1: Le spectacle, dans son intégralité, on le retrouve où, Brahms?
7: Eh ben, la Divine Comédie, dès la rentrée.
1: À Paris,
7: voilà,
1: donc.
7: J'ai fini ma tournée, mais je reprends à la rentrée, à la Divine Comédie, dans le 9e. Mon spectacle s'appelle Zone de Confort. J'explique comment lui on m'a sauvé. Allez voir le spectacle, il est pas mal, je l'ai vu. Allez le voir. Et puis, je suis à un festival à Bordeaux le 7 et 8 août. Voilà, merci beaucoup.
1: Merci incroyable. À toi, merci infiniment d'être venu.
7: Merci.
1: Salut, Brahms.
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1: L'artiste qui va nous rejoindre maintenant est un habitué des Open du Rire, est un habitué de Rire et Chanson. Je vous demande de l'applaudir très très fort. Voici Yann Guillaume.
9: Voilà, au nom de Dieu, mesdames et messieurs, bonsoir. L'ambiance. Mais vous croyez quoi? Pas facile. On est jugés, nous, les migros. Parce qu'un vrai gros, tu vois, ça peut être une maladie, une dépression. Donc on a de la compassion pour le gros. Que le migro, c'est un manque de volonté, de ténacité. C'est un branleur, le migro. Mais vous croyez quoi? C'est pas facile. Pourquoi tout ce qui est bon au goût est mauvais pour la santé? Pourquoi c'est pas le céleri qui fait grossir? Ah bah attends. Moi? Ah, je peux me passer de céleri. Hein. Tout le monde peut se passer de céleri. Ah si, j'ai encore jamais vu dans un supermarché quelqu'un passer devant un étal de céleri, faire un nom de Dieu! J'ai une envie incontrôlable de tout ce céleri. À côté des navets. Non! Que le Nutella? Oui, voilà. Bagarre, lâche-la la grosse! Ouais, non. Oh. On le fait pas, parce que pour les raisons qu'on connaît, mais on le pense! En plus, nous, les migros, c'est salopard dans les supermarchés. C'est-à-dire que on essaye de résister aux appels des sirènes du gras. On fait nos courses à l'aveugle. Et on arrive à la caisse. Et ils ont fait une promotion sur le Nutella. Le pot de 3 kilos. 3 litres d'huile de palme. Tiens, les orang-outans. Tiens, fuck. Le migro, il craque. En plus, à côté, ils ont mis de la chantilly. Oh, les bâtards! Ça attire, la chantilly. C'est sexuel, la chantilly. Si, si, c'est sexuel, la chantilly. On a tous joué. Chérie, c'est là. Tu peux essayer de faire ça avec du céleri, ça marchera pas. Même une belle branche de céleri, une végane, elle y va pas. Ceci dit, il y a rarement de végane migro. On peut faire le test, hein. Y a des véganes là? Oui, non, je suis con. Non, ouais. Mais non, quand tu vis pieds nus, tu traverses moins les rues, hein, évidemment. Bon, voilà. Non mais... Vous croyez quoi? J'ai rien contre les véganes, mais c'est je ne juge pas, je m'en fous, mais c'est eux qui sont sectaires. Végane, il n'y a pas de Migros, c'est antinomique. Je veux dire, pour être végane, pour respecter la nature, tu dois vivre comme un caillou. Donc, je sais, j'ai fait mon réveillon chez des amis véganes. L'enfer! Ah, c'était... Non, vraiment, il y avait un dress code, Bobo, Sarwell... À minuit, on écoutait Zaz en marchant sur du compost. Voilà. Le compost, c'est l'avenir. Mais mon grand-père fait ça depuis 1000 ans, c'est pas l'avenir. Puis là, c'est dégueulasse, il le fait dehors, pas dedans. Oh là là. Me suis levé, une dalle, j'en pouvais plus, c'était Walking Dead. Je suis levé. Alors, à la radio, vous pouvez pas voir cette grimace que je fais, hein. C'est de l'actorat, tout simplement. J'ai attrapé la maîtresse de maison par son pancho. Commerce équitable, hein, visiblement. Je lui ai dit, écoutez, Chrysalis. Il y a une chance sur une pour qu'elle ait un prénom à la con. Donc, j'ai dit, le combat est super, c'est pas la question. Mais là... C'est le réveillon, quoi. Si vous n'avez pas un bout de foie gras. Oh là. L'erreur! Hors de chez moi, nazi! Oh là! Quand même, je n'y connais rien en peinture, moi, de quoi tu me parles, hein? Moi, je sais pas, je veux juste au moins du pâté croûte, des knacky balls. Allez, au moins de la vodka. Allez, hop. Non, mais c'est bon, c'est de l'alcool bio de pommes de terre, t'inquiète pas. Voilà. Enfin, c'est mon voisin russe qui fabrique ça au bord du périph. Ouais, c'est biocarburant, mais c'est bio. Quoi. Voilà, mais... Par contre, l'ambiance, elle va changer. Hein. Ah, dans 20 minutes, avec tout ce qu'on va se mettre dans le cornet, tout le monde va finir à poil. Bah, vu qu'on n'a rien bouffé, moi je le vois, hein, tu me donnes la deux, mon chéri, je finis en slip. Donc. Ah non, écoute, franchement, je te le dis, c'est la ville principale. Tu sais, regarde, c'est un tatouage, c'est ma devise, je l'ai fait tatouer, regarde, sur mon épaule. La vie. Vas-y, lis, Chrysalis, ça va te faire du bien. Lis. Voilà. La vie ne vaut rien, mais rien ne vaut la vitre. Voilà. La vitre. Oh, tu déconnes, ils ont quand même pas mis la vitre, merde! Mais ils ont mis la vitre! Putain, j'aurais dû me méfier de cette pancarte, un kebab acheté, un tatouage offert, merde! Ils m'ont jugé, j'ai été obligé de partir de cette soirée, voilà, c'est tout. Mais si vous saviez, c'est pas facile, vous croyez quoi? Pas facile d'être Migros, si vous saviez le nombre de bateaux de fortune remplis de Migros qui attendent au large. Et attendent d'être accueillis par les centres d'accueil bienveillants comme KFC ou McDo, tu vois. McDo, venez comme vous êtes et repartez pire. Du coup, les Migros trichent souvent, notamment, je sais pas, par exemple, à la boulangerie. Hein, tu vois de quoi je parle. C'est-à-dire que quand tu vas chercher du pain avant le repas de midi, eh ben en plus, tu prends un croissant au jambon. Pour le trajet. Comme ça, tu manges moins pendant le repas. T'as moins faim. Surtout que c'est surtout au plus gros qu'on demande toujours « Bah alors, tu vas bien finir le plat, il reste 3 cuisses de poulet, on va pas gaspiller. » Eh ben oui. Et pourtant, j'ai mangé avant de venir. Mais je vais en reprendre. Et puis tu vas me resservir un grand verre de rouquin. Voilà. Parce que maintenant, je suis Migros, mais je l'assume. Je suis le Migros Lives Matter. On les aura. Non mais... Regarde ça, oh là là. Les gens jugent sans connaître. Ah ouais, c'est un ami zoophile qui me disait ça. Martial, une sombre histoire. Sa voisine Martine avait porté plainte. Elle était allée au commissariat, elle avait dit... figurez-vous que j'ai surpris Martial, mon voisin, devant chez moi à 17h30, tous les jours en train de sodomiser une biche. Une biche! Et moi alors, qui me sodomise? Une honte! Une honte, Martine ? Et si c'était de l'amour ? Parce que si, Martine, tu avais fait attention, tu aurais vu que la biche, elle avait un lissage brésilien, qu'elle portait du gloss, qu'elle avait enfilé un tanga. Combien d'années il a fallu pour la biche pour qu'elle apprenne à mettre un tanga ? Elle a pas de main, la biche. Comment tu fais pour enfiler un tanga quand t'as pas de main ? Elle vit à quatre pattes. Si elle lève ses trois pattes, elle tombe. C'est physique. Tu comprends ?

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3: Un qui mérite de mettre des volets. Hein, des beach volets, exactement, Martine. C'est bien Martial. Et puis, vous croyez quoi? Si... Et si on avait de l'amour pour les animaux sauvages, plutôt que de les bouffer? Hein, c'est pas les Chinois qui vont nous contredire. Hein. Les Chinois, il aurait mieux fait de les enculer, le pangolin. On n'en serait pas là. Merci.
4: Vous pouvez l'applaudir très très fort. Yann Guilherme, Sourire et Chanson. À bientôt.
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5: Il est membre de la troupe du Jamel Comedy Club. Il s'est produit sur la plupart des scènes parisiennes pour travailler, pour peaufiner, pour affûter son spectacle. Et aujourd'hui, eh bien, il vient nous le présenter pour la première fois sur Rire et Chanson. Alors, vous allez voir, il a un vrai sens de l'observation, lui aussi. Il a ce don, finalement, pour rendre une situation a priori banale en une situation totalement absurde, pour nous parler de tranches de vie avec une vraie sincérité, beaucoup de subtilité également, et puis beaucoup d'humour. On est super content en tous les cas de le recevoir en direct et en live pour le Rire et Chanson Comedy Club. Faites du bruit s'il vous plaît pour Ilyes Mella.
6: Bonsoir, très content d'être avec vous ce soir les amis. Juste avant de commencer, je veux qu'on soit transparent, je vais être hyper honnête. Je suis un petit peu perdu artistiquement là. Je te jure, je suis dans un flou artistique. Je t'explique pourquoi. J'étais en couple pendant longtemps avec une femme qui m'aidait à écrire mes sketchs. Ouais. Et là, on n'est plus ensemble. C'est-à-dire, j'écrivais des trucs, elle me disait « Non, pas comme ça. Non, tu vas heurter. Sois plus doux, sois plus intelligent et tout. » Comme je t'ai dit, là, on n'est plus ensemble. Autour de moi, il n'y a que des cassos. J'écris des dingueries, ils me disent « Ouais, dis ça, faut absolument que tu dises ça. » C'est-à-dire, on va rigoler sa mère, mais on va niquer la carrière dans pas longtemps. Je sens que c'est la fin, là, bientôt, là. Je vous avoue un truc. En vrai, ça va, il y a quelque chose qui me sauve. Je suis encore bien entouré, vite fait. J'ai 4 sœurs. Ça me sauve, je te jure, ça me sauve. Dont une qui est très féministe, ma petite sœur. Presque féministe, ta gueule, quoi. Tu sais, féministe, parle d'autre chose, des fois. Dernière chose qu'elle m'a faite, elle m'a offert un cahier pour écrire mes blagues. Dessus, il y avait Frida Kahlo. Je sais pas si vous connaissez Frida Kahlo, moi je connaissais pas. C'est une artiste peintre mexicaine des années 50 qui était très féministe à une époque où c'était très dur d'être féministe. Même si vous voyez pas qui c'est, vous voyez qui c'est. Elle fait des autoportraits d'elle avec un gros mono-sourcil et une grosse moustache. Vous voyez? Moi je voyais pas. C'est-à-dire elle m'offre ce cahier et elle me dit c'est pour que tu fasses très attention. À chaque fois que tu écris une blague, Frida Kahlo te surveille. Fais attention à ne jamais offenser une femme. C'est beau, hein? Mais moi, je savais pas c'était qui, Frida Kahlo. Du coup, je dis, vas-y, hein. Mais c'est qui le Turc, là? Parce que j'ai pas envie d'écrire des blagues, j'ai envie de manger un kebab. Je te dis la vérité, j'ai pas compris le délire. Non, tu sais, je suis tombé sur un compte Instagram qui regroupait des témoignages de femmes et j'ai appris qu'elles avaient peur de rentrer toutes seules le soir. Pas que à Paris, partout en France. C'est chaud, ça, quand même, non? Ah ouais. Déjà, par contre, je suis parti jouer à Marseille. Marseille, ils sont dans le futur. Hein. Je te jure. J'ai posé la question à Marseille, je dis, vous avez peur de rentrer toute seule le soir? Il y a un gars, il m'a dit, franchement, nous, on a tous peur de rentrer, c'est carré. Hein. Mec, meuf, on est tous en panique. Je dis, c'est donc ça la France de demain, ça fait plaisir. Tu sais, moi, je me sens concerné à travers mes sœurs. Je parle des vidéos que j'ai vues avec elles. Ma grande sœur, elle me dit, c'est chaud, mais toi, en tant qu'homme, t'as un rôle à jouer. Je dis, vas-y, je suis chaud. Elle m'a dit, il y a des gestes à adopter que je vous transmets, les gars. Quand tu marches dans la rue, surtout la nuit, et il y a une fille qui marche toute seule devant toi, elle peut avoir le sentiment d'être suivie et ça peut être très gênant. Elle m'a dit, passe devant, elle se sentira mieux. Je dis, vas-y, pas de problème. Je sors de scène un soir comme ça, il est 1h du matin, et il y a une fille qui marche toute seule devant moi, tu vois. Et je réfléchis, je fais, mais non, la pauvre, elle doit flipper. Il faut que je la dépasse. Mais du coup, moi, j'accélère le pas. C'est logique, en vrai. Sauf que ma sœur, elle m'a pas dit ce que je devais faire si elle aussi, elle accélère le pas. Mais je vous ai dit, je suis chaud de ouf. On est parti en petite foulée normale, tranquille. J'étais motivé. Un moment, elle a pris une route qui était pas la mienne. Je dis, mais je vais jamais te lâcher. Qu'est-ce que tu me racontes, toi? On va changer le monde cette nuit. Maintenant qu'on se connaît un petit peu plus, il faut que je vous avoue un truc. Ça me fait chier de l'admettre parce que c'est quelque chose que je combats d'habitude. Mais ouais, faut que je le dise. Je me suis rendu compte que les blagues racistes, ça me fait rire un peu. Je suis dégoûté. Et si je suis tout à fait honnête, ça me fait rire sa mère. Genre, je trouve ça hilarant. J'ai presque envie d'être raciste pour de vrai, pour débloquer d'autres niveaux, je te jure. En fait, j'ai compris un truc. J'aime bien les blagues racistes, mais j'aime pas les racistes. Il y a une nuance. C'est-à-dire, si je connais ton cœur et que tu connais le mien, on peut se faire des blagues comme on aime, tu vois. Moi, j'ai grandi

0: avec un pote d'enfance qui s'appelle Patrick. C'est un Congolais. Il connaît mon cœur et je connais le sien. Du coup, on se fait des blagues vraiment comme on aime. Et comme c'est un Congolais, c'est un noir, forcément. Et en plus, il est bien noir, genre, il est presque bleu, genre. Ça, par exemple, je trouve ça hilarant. Vous ne méritez pas, je te dis la vérité. Si ça, vous n'avez pas aimé, les 5 prochaines minutes, on va se faire chier à mort. Hein. Tu sais, on est tellement proches qu'on se fait des blagues comme on aime, mais il peut passer chez mes parents quand je suis pas là. Il y a quelques jours, il passe chez mes parents, il va voir ma mère, il dit « Ouais, tata, j'étais dans le coin, je passais te dire bonjour. » Ma mère, elle aime trop Patrick, trop contente de le voir. Il dit « Par contre, j'avoue, j'ai rien mangé de la journée, tu peux me cuisiner un petit truc comme ça, là ?» Déjà, t'as faim, tu vas chez ta mère, tu vas pas chez ma mère déjà, non ? C'est vraiment un truc de Renault à se faire ça, non ? Mais ma mère, elle l'aime trop, du coup, elle cuisine un plat avec amour. Et pendant qu'il mange le plat que ma mère lui a fait avec amour, il lui explique, premier degré, hein, sans blague, pourquoi il aime pas les Arabes, c'est technique. C'est technique, on est dans mon salon, c'est trop technique. Ma mère, elle m'appelle, elle me dit, il exagère un peu, Patrick, là, non ? Elle me dit, je sais que vous êtes dans un délire bizarre et tout, mais là, dans le salon, devant papa, il dit qu'il aime pas les Arabes. Moi, fou rire. Ma mère, elle me dit, mais ça te fait rire, ça ? Je dis, mais c'est grave ma cam, t'es sérieuse, toi, quoi ? J'aurais trop aimé faire ça chez lui, mais il n'y a rien à manger chez lui. Mais j'aurais kiffé. J'aurais kiffé grave. Je t'explique quand est-ce que j'ai vu que les blagues racistes, ça me faisait rire. J'ai même pas fait exprès, je savais même pas. Patrick, il a organisé une baby shower il y a quelques mois. Une gender reveal plus exactement. Je sais pas si vous voyez ce que c'est les fêtes que t'organises pour dévoiler le sexe du bébé à venir. Souvent, vous avez vu les vidéos sur internet, c'est des ballons qu'on explose. En bleu, c'est un garçon, en rose, c'est une fille. On a tout le monde ? Ouais ? De toute façon, là, je peux rien faire de plus. Vous avez été invité à ça ou pas du tout ? Non ? Comment c'est de la merde ? Non, mais faut qu'on leur dise qu'on s'en fout. On fait trop semblant, on s'en fout que ça soit un garçon ou une fille. Nous, ce qu'on veut, c'est qu'ils soient en bonne santé. C'est vrai ou pas ? Et après, on doit faire semblant qu'on est choqué à chaque fois. On veut faire genre, on est surpris. Tu sais, le ballon, il pète en bleu, on est là. Mais non ! Je pensais que c'était un scooter. Bien joué ! Moi, j'ai pensé à un truc, vous me dites ce que vous en pensez. Comme ça, on est content d'aller au baby shower, ça met un peu d'ambiance. Tu pètes le ballon. Aucune couleur, ni bleu, ni rose, c'est pas le père. Ça, c'est lourd. Si, si, c'est lourd, on dirait une télé-réalité américaine, il y a un vrai délire. Hein. Patrick, il a mis un thème à la soirée. Il a dit, les gars, écoutez votre cœur et vous saurez avec certitude si c'est un garçon ou une fille. Si c'est un garçon, venez habillé en bleu. Si c'est une fille, venez habillé en rose. C'était ça, le thème de la soirée. Moi, je suis venu habillé en bleu. Mais j'avais pas de rose, hein, rien à voir avec cette histoire. J'ai ouvert le placard, j'ai vu du bleu, je dis, ça y est, c'est un garçon, il va pas nous casser les couilles. Hein. J'arrive à la soirée, je suis habillé en bleu, tout va bien, mais on peut pas commencer la fête parce qu'on a décidé d'attendre Hamza qu'à 30 minutes de retard, parce que c'est un arabe. 30 minutes, ouais, c'est corrélé, y a même pas de virgule. 30 minutes, c'est beaucoup. Grosse erreur, on est tous là à l'attendre. Au bout de 30 minutes, il débarque tout sourire, habillé en noir. Je lui ai dit, frère, t'as rien compris, hein. Il a dit, si, si, j'ai compris, il faut venir avec ses certitudes. Moi, dans ma tête, j'ai compris, je me suis dit, j'espère que j'ai pas compris en vrai, non ? Je dis, comment ça, tes certitudes ? Il me dit, moi, je suis pas sûr que ça soit un garçon ou une fille. Hein. Il me dit, mais par contre, il y a un truc, on est sûr. Et en montrant Patrick et sa femme congolaise du doigt, mais pas en cachette. Pas genre en mode, viens, je vais te faire une blague cachée. Comme ça, à pleine face, il me dit, t'es mal à ganache. C'est sûr, l'enfant, il va être noir. Et moi, je vais être très honnête avec vous, ça sert à rien que je fasse le mec mature. J'étais en fou rire pendant 20 minutes. Hein. J'ai trouvé ça hilarant, fou rire. On était tous les deux dans notre fou rire. Ha ha ha ha ha. Et t'as vu, quand t'es trop dans ton fou rire, tu crois que tout le monde est dans ton fou rire. C'est-à-dire, nous, on est dans notre fou rire. Ha ha ha ha ha. On sort de notre fou rire petit à petit. Ha ha ha ha. Personne rigole, genre. Que des Renois fâchés comme ça, là. Et franchement, il y avait beaucoup de Renois fâchés. On était que deux Arabes. Dans ma tête, ça allait trop vite. Je me suis tourné vers Hamza, je dis, respecte les gens, c'est même pas drôle, ça, le gamin, va. Non, je suis solidaire, mais là, trop de Renois fâchés, je pouvais rien faire. Patrick, il a pas aimé la blague. Premier degré. Il a dit, vous êtes sérieux, les gars, entre nous, on se fait des blagues comme ça ? C'est hyper raciste. Je dis, ouais, ça y est, toi, tout de suite, les grands mots. C'est pas raciste, hein, c'est hyper drôle, frère. Il me dit, tu sais que l'un n'empêche pas l'autre ? Je dis, oui. Mais on devrait créer une règle, quand c'est trop drôle, c'est plus raciste, parce qu'on passe à côté de trop de choses. Hein. On commence à débattre, on n'est pas d'accord. Il me dit, mais tu te rends pas compte comme c'est raciste. C'est comme si moi je viens à ta baby shower et je m'habille en couscous. Je fais, waouh. Ça, c'est hyper raciste, ça. Si, c'est raciste. Il y a une grande différence. Moi, mon enfant, il peut pas naître couscous, ça n'a rien à voir. T'as jamais entendu une histoire, une femme, elle se réveille à la maternité, elle fait, mais non, dis wallah, un tajine, t'as jamais entendu ça. On débat pendant longtemps. Au final, il clôt le débat assez simplement. J'étais dégoûté. Je déteste perdre des débats avec des potes à moi parce qu'ils m'en parlent pendant trop longtemps. Il a dit, les gars, c'est pas à vous de me dire si c'est raciste ou pas. C'est pas la personne qui donne le coup qui doit dire si ça fait mal. J'ai fait, oh le bâtard. Parce qu'il a raison. Si on doit défendre qu'une seule règle, ça serait celle-ci. J'ai quand même essayé de défendre Hamza pour détendre l'atmosphère parce que c'était lourd. J'ai dit, non mais c'est bon, t'en fais des caisses pour rien. Il est même pas allé au bout de sa blague. Il a mis des baskets blanches. Hamza, il a dit, non, ça aussi, c'est dans le calcul. Si jamais c'est un albinos, j'ai dit, waouh ! Deuxième fou rire, t'es trop un génie. On n'a plus jamais été invité au baby shower, mais on est parti comme des princes. Je te dis la vérité, j'ai kiffé. Mais c'est à cause des réseaux sociaux, on sait plus quoi inventer. Je te jure. On a banalisé un truc sur les réseaux sociaux qui me paraît quand même assez choquant. On a banalisé le fait que ça fait parler des gens qui se connaissent pas entre eux. C'est ouf, c'est-à-dire on est toujours obligé d'interpréter. Moi j'ai reçu un message, il faut qu'on en parle ensemble. Parce qu'encore aujourd'hui j'ai pas compris. Il y a un gars, il m'a envoyé « Je suis pas gay, mais ta voix elle me rassure. » Ça fait gay de ouf. Et même si je comprends pas la corrélation, ça m'a intrigué. Moi, j'ai beaucoup de temps dans ma vie. Du coup, je dis, vas-y, je vais lui répondre. Je lui dis, je suis pas gay non plus, mais ça fait plaisir. Déjà. Il m'a dit, je suis pas gay, mais c'est vrai que ça te fait plaisir. Je fais, moi, je connaissais le jeu Jacques Adjadi. Je fais, mais non, ils ont sorti une variante mortelle. Vas-y, viens, on joue, j'ai que ça à foutre. Je dis, bah écoute, je suis pas gay, mais si ça te rassure, ouais, ça me flatte. C'est vrai, ça me flatte, quoi. On dit, bah si ça te flatte, viens, on se voit en vrai, on boit un café et on voit si en face à face, comme ça, tu me rassures. Je lui ai dit, mais t'as pas dit, moi je suis pas gay. Merci beaucoup les amis, merci infiniment, j'ai passé un très bon moment.
1: On peut l'applaudir très très fort, Ilyes Léla sur les chansons.
0: Merci.
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4: Bonsoir. Bonsoir. Alors, je me présente, je m'appelle Jessica Hanné et je viens de Bordeaux. Alors, je sais, vous ne me connaissez pas, mais autant vous le dire de suite, à Bordeaux, j'ai des fans. Voilà, comme ça, c'est dit. Les gens m'aiment. Oui, ah, je suis une idole pour eux. Je fais à peine un geste, ils rient aux éclats. C'est très perturbant d'ailleurs, parce qu'ils n'ont pas cette notion de travail. C'est pas faute de leur dire, les gars, laissez-moi travailler un peu. Il faut que je fasse rire les gens. Qu'est-ce qu'il fait là-bas? Il rit déjà, c'est fou ça. Ce talent, c'est incroyable, il faut l'exploiter. Donc vous l'avez compris, hein, à force d'être la boute en train des soirées, celle qu'on attend partout, qu'on réclame même, eh bien je me suis lancée et je suis montée à Paris pour réaliser leur rêve. Et je suis face à vous ce soir. Alors, ça vous fait quoi? Ah oui. D'accord. Visiblement, je n'ai pas cette même notoriété à Paris, c'est assez gênant. Mais attention, hein, on a une responsabilité quand on vient d'une ville de province, c'est qu'on se doit de réussir pour tous. Ah oui, amis, famille, ils y croient tous. Hein. Ah moi, mes amis, dès qu'ils ont su que je montais à Paris pour devenir comédienne, de suite, ils ont cru que je descendrais à Bordeaux avec une assistante avec moi. Catherine, c'est quoi mon rendez-vous de la journée, s'il te plaît? Jonathan, c'est qui ça? Mon frère? Ok, annule, on s'en fout. Alors que non, pas du tout, loin de là. D'ailleurs, petite parenthèse, je trouve que les Parisiens font une énorme distinction entre Paris et la province, comme vous adorez l'appeler. Pour vous, on est des paysans, en fait, c'est incroyable. À Bordeaux, on est des paysans, à Biarritz également, à Lyon aussi. Alors que nous, comment dire, on vous emmerde. Non, mais c'est vrai, ça suffit maintenant. Nous tous mélangés, on est plus nombreux que vous, les gars. Hein. On vous défonce, les connards de parisiens de mes couilles, là. Excusez-moi. Les jeunes provinciaux ont pris le dessus. On est un peu sauvages à la campagne. En tout cas, je n'avais jamais pris de cours de théâtre de ma vie, jamais. Alors le seul truc qui me donnait vraiment envie de rester à la capitale, c'était d'avoir mes premiers cours. Et alors là, les problèmes continuent. Tu arrives dans un théâtre où il y a 30 personnes qui pensent que eux aussi sont des futures stars. Ah mais non les gars. Ah, j'ai pas fait 600 km pour partager l'affiche avec d'autres personnes, je vous le dis, hein. Il n'en restera qu'un et ce sera moi, d'accord? C'est Koh-Lanta ici, ok? Oui, la solitude s'installe très vite à Paris. Du coup, j'ai décidé de me concentrer sur ma vie professionnelle. Voilà. Pour devenir humoriste, la seule solution, c'était de faire des plateaux d'humour. Voilà, ou des soirées comme ça, entre humoristes. Et j'en ai fait un paquet, pour rien vous cacher. Et dans un souci de vérité et de sincérité avec vous, mon nouveau public désormais, oui, vous n'avez plus le choix, je vais donc vous dire la vérité sur ce métier. Je suis la meilleure, objectivement, là n'est pas la question. Les humoristes qui arriveront juste après moi vont vous décevoir, et ceux qui sont déjà connus vous ont certainement déjà déçus. Vous voyez, on est d'accord. Toute la profession repose sur mes épaules. C'est vrai que du coup, j'ai une pression terrible. Mais je l'assume, et j'essaie de tenir au mieux la réputation des humoristes. C'est pas facile, mais je résiste. Je suis qu'une jeune fille d'1m55. Ta gueule, je sais que c'est petit. On parle de moi partout. Les réseaux, dans la rue, tout. On parle de moi en bien, mais en mal aussi, attention. Hein. Mais figurez-vous que ça me gêne pas du tout. Non, parce qu'alors moi, j'adore qu'on me dise réellement ce qu'on pense de moi. Allez-y, je pense que c'est le moment. Dites ce que vous pensez de moi. C'est incroyable, ils en perdent leurs mots, des nouveaux fans. Bon, ben je pense que visiblement on est tous d'accord pour dire que je suis la révélation humoristique de l'année. Du coup, je vais vous lire mon petit discours que j'ai préparé à l'avance pour ma victoire aux Molières de l'humour de l'année prochaine. On n'est jamais assez prévoyant. Attention. Bonsoir. On rêve tous de gagner ce prix si prestigieux et de remercier ceux qui nous ont permis d'arriver jusqu'ici, ceux qui sont à l'origine de ce succès. Alors, j'aimerais tout d'abord me dire merci. Merci pour mon courage, mon talent, mon abnégation, cette fibre artistique qui m'habite depuis si longtemps, je dirais même depuis ma naissance. Ce prix ne me tente pas, il est amplement mérité, là n'est pas la question, vraiment. C'est du travail, beaucoup, beaucoup, beaucoup d'égoïsme et d'égocentrisme, le tout complètement assumé. Et vu qu'il faut faire pleurer dans les chaumières, je dirais du coup, merci à mes parents. Et merci aux autres humoristes qui, grâce à leur talent inexistant et leur prestance proche du néant, me permettent à moi de m'élever, d'être en haut. Merci. Oui. Vous voyez, je pense qu'on est tous d'accord pour dire que j'ai un certain talent pour les discours. Ah, j'adore, c'est mon petit truc à moi. Vraiment, je tiens quelque chose, je pense. Et alors pour vous ce soir, je vais faire une petite masterclass. Vous pouvez prendre des notes. Je vais vous expliquer comment faire un bon discours. Je vais même vous le montrer, ce sera mieux. Très récemment, j'ai été invitée au mariage de Caroline, ma meilleure amie. Il se trouve que j'étais sa témoin et j'ai donc dû faire le fameux discours. Et alors, ça a ébahi tout le monde, vraiment. Je pense qu'on va le refaire, hein, ce sera plus simple. Donc on va se mettre en situation mariage. Ok. Pour moi. Je suis très émue et touchée que Caroline m'ait choisi moi, sa meilleure amie, afin d'être la témoin de cet amour qui unit Caro et Mathieu ici présents ce jour. Enchanté ! Pardon. C'est l'émotion ? Enchanté ? Est un grand jour pour eux. Un jour qui restera gravé dans leur mémoire. Dans quelques instants, ils se diront oui. Ou pas, on verra dans 5 minutes. L'amour entre deux êtres et sans doute, c'est tout ce qui... Voilà. J'ai souvent vu Caroline seule. Vous pouvez donc comprendre qu'il y a eu des moments difficiles, compliqués, pour moi. Il m'a fallu du temps afin d'accepter cette situation qui m'est étrangère. Car les seules fois où j'ai vu Caroline accompagnée d'un homme, c'était dans des salles d'attente. Ou encore durant ses heures de conduite où, on peut le dire, hein, je pense, il ne m'en voudra pas, une intimité s'était créée avec Robert, son moniteur. Et pour tout vous dire, je vais être sincère avec vous, hein, on n'a pas de secret, je ne m'attendais pas à ce que Caroline se marie avant moi. Disons que je partais avec de l'avance. Merci. Et c'est avec une grande fierté que je célèbre aujourd'hui leur amour. Enfin, leur amour, n'oublions quand même pas que c'est un peu grâce à moi s'ils ont des coïts ensemble aujourd'hui, hein. Oui ! Car j'étais là, lorsqu'ils se sont rencontrés. Lorsque Caroline m'a proposé de l'accompagner à Angoulême pour la fête du lancer de cornichons, j'ai évidemment dit oui. D'ailleurs, cette fête était à ton image, Caro. Caroline ne s'est pas contentée de lancer les cornichons, on peut dire qu'elle a également attrapé le sien, si je puis dire. Et qui aurait pu croire que 5 ans après, ils auraient fondé une magnifique famille avec 2 beaux ans, avec 2 enfants, et qu'on serait tous là, réunis pour célébrer leur amour? Certainement pas eux. Ah non, je me souviens encore de ce que me disait Caro à propos de Mathieu ce soir-là, je te cite. Un garçon presque indifférent, limite invisible, que la nature n'avait pas aidé. Ce sont tes mots. Mais j'ai été là. J'ai été l'amie sur qui elle pouvait compter. À ce moment-là, je lui ai dit, Caro, si tu ne le choisis pas, personne ne te choisira. Et du coup, je pense qu'on peut affirmer que si nous sommes réunis ce soir, c'est un peu grâce à moi pour célébrer ce magnifique mariage. Mais quel mariage! Un mariage de rêve! Un lieu de réception magnifique décoré avec goût, par mes soins, que vous découvrirez tout à l'heure. Une cérémonie magique, une témoin parfaite, évidemment, et une magnifique lune de miel en perspective aux Seychelles. Ah, les Seychelles! On en a souvent parlé toutes les deux. C'est mon rêve, tu le sais. Et t'y vas. Et c'est donc tout naturellement que tu me demandes à moi, ta meilleure amie, de garder vos enfants pendant que vous partez. Et ce sera avec plaisir, vraiment. Hein. Le problème, c'est que je veux pas, figure-toi. Ah ben non, certainement pas, non. Parce que tout votre amour, ça me dégoûte, Caro. Ah, vous nous crachez à la gueule constamment, c'est insupportable. Donc non, je ne garderai pas les petits pendant que vous partez. Parce que si vous y allez, vous allez réaliser un rêve. Mon rêve. Pendant que moi, je serai seule, là, dans mon mini appartement, avec les 2 petits cons qui vont me demander en boucle pendant tout le week-end, « Ils font quoi, papa et maman ?»« Oh, ben là, certainement, un autre enfant qu'ils aimeront plus que vous, connard !» Ben non. Non, je peux décemment pas dire ça à des enfants, ce serait terrible. Et puis alors, en plus, je suis désolée, hein, de vider mon sac comme ça, c'est clairement pas le moment, mais je trouve ça hyper égoïste comme réaction. Oser demander ce service à sa meilleure amie, seule qui plus est, ah non, mais tu me déçois énormément, Caro. Mais en même temps, ça m'étonne pas. Hein. Qu'est-ce qu'elle a changé depuis qu'elle est avec ce con, c'est dingue. Si, le mec est con, la preuve, il est avec elle. Vous voyez, il fait tous les mauvais choix. Mais il fait du bénévolat pour donner bonne conscience. Oh, pardon, mais qu'est-ce que tu fous avec lui? Je ne te reconnais plus. Hein. Où est ma Caro sauvage? Caro, t'entends? Ça résonne de solitude. C'est fou, c'est ça, cette assurance, là, ce dédain. Mais non, mais ça y est, madame va se marier avec l'abbé Pierre. Ça y est, elle en peut plus. Et au salon, mon père, hein, c'est mon moment, je dis ce que je veux, d'accord, je suis la témoin. Et puis tu n'en as pas pleuré par contre, là, quand t'apprendras qu'il t'aura trompé je sais pas où là, hein? Parce que j'étais la première à te le dire, je te rappelle. Et puis alors, ça fait la belle dans sa robe de mariée, au passage, robe que je voulais pour mon mariage. Un jour, si je rencontre quelqu'un qui me déçoit, c'est dingue. Et puis alors là, c'est moi qui dois garder tes gosses pour ta lune de miel. Non mais c'est le monde à l'envers, hein? Mais encore une fois, nous tous, l'on ne devrait pas être étonnés. Elle a toujours été comme ça, la Caro. Et moi, toujours à se mettre en avant, à faire des scandales quand il faut pas, à gueuler pour rien, tu m'énerves. Oh, je peux pas te saquer. Putain, c'est terrible, je me rends compte maintenant, c'est fou ça. Je me rends compte qu'en fait, je ne t'ai jamais aimé, c'est dingue. Je suis venue à ton mariage dans l'unique but de bouffer, et même ça, tu vois, j'ai vu la gueule du buffet en arrivant, ça va être dégueulasse, je vous le dis, spoiler. Et puis alors, le pompon quand même de cette soirée, ça reste tes invités. Ah mais ils sont d'un chiant tous, mais à crever. L'aristocratie parisienne. Oh, pardon, je les emmerde, Caro. Vous m'entendez, je vous emmerde. Et puis je suis très calme, d'accord? Parce que je vois tous venir déjà, oh, c'est pas garder son calme, si. Figurez-vous que je fais du yoga 3 fois par semaine pour faire face précisément à ce genre de situation. Je sais me contrôler, d'accord? Taisez-vous! Sur ce, je vous souhaite évidemment un magnifique mariage, plein d'amour et de bonheur, ça va de soi. Parce que comme disait William Shakespeare, quand la vie devient dure, quand les choses changent, le véritable amour, lui, reste inchangé. Et on a tous besoin de sentir que parfois, la vie est merveilleuse. Merci, bande de cons.
5: Merci beaucoup. Merci.
1: Jessica Hanné sur Rire et Chansons.
5: Merci.
1: En direct des Open du Rire. Merci Jessica.
5: Merci beaucoup.
1: Et bravo pour cette première.
5: Merci, c'est très gentil. À très bientôt, merci.
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1: On va accueillir tout de suite un artiste qu'on adore, vraiment. Il était passé nous voir à ses débuts d'ailleurs avec son premier spectacle. Il venait de lancer son premier spectacle qui s'appelait Adorable et qui a été un énorme carton. Il s'est terminé il y a pas longtemps sur la scène du Palais des Glaces à Paris. Le spectacle a été un énorme succès, il y a eu une grosse tournée dans toute la France, il s'est passé mille et une choses pour lui depuis ses débuts, il y a eu notamment l'aventure Danse avec les Stars, où il a terminé demi-finaliste, et puis aujourd'hui, eh bien, il se prépare à revenir avec un tout nouveau spectacle. Ce spectacle, il va le présenter sur le Festival d'Avignon, on en reparle dans un instant avec lui, je vous demande de faire un maximum de bruit, d'applaudir très fort, s'il vous plaît, Roman Doduic. Bonsoir
7: à tous, merci beaucoup, bonsoir. Moi je tombe amoureux très rapidement parce que j'ai pas de critères, voilà, Non, je suis pas chiant, moi, j'ai pas besoin de grand chose, un visage cohérent, une fellation maîtrisée. Je t'aime, parce que pourquoi demander autre chose pour connaître un truc, nous les mecs, on est tellement dégueulasses physiquement, comparé aux femmes, on est rien. N'importe quelle femme qui pose les yeux sur nous, c'est un miracle, quoi. Faut remercier les dieux, quoi. Moi, quand une fille veut sortir avec moi, je sacrifie une chèvre, quoi. Pff, merci. Alors qu'en plus, les filles ont même pas les mêmes critères que nous. Le jour, je demandais à une fille, c'est quoi tes critères? Elle m'a dit, moi, je cherche un garçon gentil et propre. Ben, le niveau est bas, non, c'est moi. Gentil et propre, te rends compte, c'est ce qu'on attend d'un chien, pas d'un mec, quoi. Gentil et propre, ça veut dire que si moi je prends une douche, j'ai une chance. C'est incroyable, quoi. L'année dernière, je suis sorti avec une fille et elle était trop belle pour moi. Et je sais qu'elle était trop belle pour moi parce qu'on marchait tous les deux dans la rue en se tenant par la main. Et quand ta meuf est belle, on la regarde, elle. Quand elle est trop belle, on te regarde, toi. Tous les jours, j'affrontais les regards des hommes dans la rue qui me regardaient en mode... Comment t'as fait, sale bâtard? Et moi, je les regarde en mode, je sais pas, j'en suis à ma troisième chèvre, là, je m'accroche. Je suis bisexuel. Pas de transition pour l'instant, j'ai pas de... bisexuel. Et je sais qu'on nous prend un peu pour des gens bizarres. C'est vrai qu'on pense hétéro, gay au milieu, on nous prend un peu, tu sais, pour des indécis, des centristes. On est les Bayrous du cul dans la tête des gens. Alors que non, on aime juste les filles et les garçons. Moi, c'est vrai que quand j'ai commencé ma carrière de bisexuel, j'étais super content. Je me suis dit, c'est génial, ça veut dire que j'ai 2 fois plus de choix. Pas du tout, non, que dalle. Non, ça veut dire que j'ai 2 fois plus de bâches, quoi. Parce que, en plus, moi, j'ai pas de chance. Dès qu'un mec me plaît, il est jamais gay. C'est l'histoire de ma vie. Genre, vous monsieur, comment vous appelez? Emmanuel, vous êtes hétérosexuel? Oui, ça se voit. Mais j'ai pas de chance, Manu, je te jure. Dès qu'un mec me plaît, il est jamais gay, même s'il a l'air gay. Je dis pas ça pour toi, spécifiquement. Mais si je vais draguer un gars, cheveux roses, crop top, je me dis... Le gars, il boit des cosmos à la Gay Pride, en twerkant sur du Dalida. Je me dis, j'ai une chance quand même, la merde. Non, non, si c'est moi qui le drague, ce mec, il est pas gay. Si c'est moi qui le drague, il va me dire, alors je t'arrête tout de suite, mon chat. Je ne mange pas de ce pain-là. Ah non, non, non, oula, non, impossible, ma phobie. Ah. Nope, c'est die, c'est mort de ouf. Non, pas contre toi, mais moi j'aime trop les meufs, les femmes, les queens. Putain, il y a des gars, ils prêtent des hétéros, ils les détournent. Moi, je prends des homos, je les remets dans le droit chemin. Quoi. Une fois, ça m'est arrivé de tomber sur un mec qui m'a dit « Bon, Roman, moi, je suis hétéro, mais je sais pas avec toi, j'ai envie d'essayer. » Et c'est beau, tu vois, un mec qui a envie de se déconstruire. Enfin, de me, mais... Mais c'est mignon que sur le papier, parce que je vais pas vous mentir, un hétéro devant une bite, il est perdu, quoi. C'est pas de sa faute, il essaye, c'est bien déjà, mais c'est une poule devant un couteau, quoi. Eh non. Pas comme ça. Personne n'a compris ce qui s'est passé à la radio. Je me suis mis le micro sur le front, je me suis niqué le front d'ailleurs. J'espère que la blague vous a plu, parce que je la ferai pas. Il était tellement nerveux, le pauvre, on aurait dit qu'il passait le permis de conduire. Lâche ça, c'est pas la bonne pédale. T'as compris. Bon, je... Ça suce, mais sans conviction. C'est ça que j'essaye de vous dire. Dans ses yeux, il y avait écrit « Si mon père me voyait, il se retournerait dans sa tombe. » T'as envie de dire « Mais arrête, viens, on fait autre chose, Emmanuel. » Bon. De toute façon, que ce soit avec les mecs ou les meufs, ça change rien. Je suis un très mauvais coup. Vraiment, n'y allez pas. Hein. Même bourré après le spectacle, ça vaut pas le coup. Quoi. Ah là, moi, je suis précoce en plus. Vraiment, ça sert à rien. Il y a un truc qui est marrant quand t'es précoce, un truc qui est rigolo, c'est que les filles essaient de te rassurer par rapport à ça. Je sais pas pourquoi, mais elles le font. Elles sont toutes mignonnes, elles sont là, ah, mais du coup, ça veut dire que je t'excite beaucoup. Non. Non, ça veut dire que je suis précoce, voilà, il n'y a pas d'autre mot. Pour moi, le sexe, c'est comme faire Space Mountain à Disneyland. J'attends pendant 4 heures. Je kiffe 2 minutes. Et si tu me prends en photo à la moitié, je ressemble à ça. Mais je crois que j'aurais préféré draguer à une autre époque. Je crois que j'aurais préféré draguer à l'époque de mes grands-parents, par exemple. Parce que mes grands-parents, ils se sont rencontrés à une époque où il n'y avait pas Internet, il n'y avait pas les téléphones, il n'y avait pas les applis, il n'y avait pas le choix, en fait. Donc, non, mais fatalement, c'était plus facile, quoi. Mes grands-parents, ils se sont rencontrés parce qu'ils habitaient dans la même rue. C'est la seule raison, quoi. Pour moi, ils se sont rencontrés comme ça. Je cherche une femme. Oui, 50 ans de mariage. C'est dingue. C'est dingue. En même temps, est-ce qu'au bout de 50 ans de mariage, c'est encore une option, la rupture? Vraie question. C'est vrai? Est-ce qu'on a déjà vu une dame de 90 ans larguer son mec? T'es pété un plomb un jour et dire « Jackie, je pars! J'ai rencontré quelqu'un! Lui, au moins, il m'entend! » Ça vaut le coup d'applaudir, c'est marrant. Mon oncle est mort l'été dernier. Il est mort en août, ça se fait pas. Non, ça se fait pas, tu te maries pas en décembre, tu meurs pas en août. Il y a des règles, faut respecter les règles. Tu attends qu'il pleuve, tu niques pas les vacances comme ça, quoi. Parce que toute ma famille était en vacances, j'ai dû m'occuper de tout l'enterrement tout seul. Je sais pas si vous avez déjà adhéré des funérailles, mais c'est un calvaire ce truc, c'est super chiant. Déjà, faut acheter un cercueil, ça coûte cher, ça rase. Un cercueil, je vous devais savoir, vu la moyenne d'âge de la salle. Mais pardon, vous devez avoir checké les trucs. Comme Airbnb, tu regardes, tu te renseignes. Putain, c'est 1500 balles l'entrée de gamme. 1500 balles. Moi, je l'aimais bien, mon oncle, mais je l'aimais pas 1500 balles, quoi. Non, je l'aimais 200 max. Fais péter la cagette, on s'en bat les couilles, ça va, quoi. Okay. C'est pas respectueux, qu'est-ce qu'il va faire? Se lever. Bon. Après, j'ai appelé le cimetière à côté de chez moi. C'est ce qu'elle m'a dit, la dame du cimetière. Désolé, c'est complet. Mon oncle, il s'est fait recaler d'un cimetière. Même mort, il rentre pas en boîte. Je sais pas si tu réalises la tristesse du truc. Et arrive le jour des funérailles et mon père en panique me demande de mettre la musique sur l'enceinte du cimetière parce qu'il sait pas faire. J'ai dit ok, je connecte mon téléphone à l'enceinte et je cherche la musique que mon oncle avait demandé sur YouTube. Et je la lance à fond dans les enceintes. Sauf que j'avais oublié un détail, c'est que moi j'ai pas YouTube Premium. Bah faut imaginer, hein. C'est-à-dire que vraiment, il y a toute ma famille en train de chialer, et là, à fond dans les enceintes, « Salut, c'est Franck Leboeuf !» Allez, l'islam. Alors moi, j'ai vécu en colocation plusieurs mois avec deux musulmans pour un tournage, et j'ai pas réalisé tout de suite que je me faisais grand remplacer. Non, je me suis pas rendu compte tout de suite que ma vie changeait. Mais c'est vrai qu'un soir, on est tous les trois devant la télé, et on a tous les trois notre chicha, notre djellaba, et je kiffe ma race à ce moment-là, quoi. Donc, tu sais, moi, je suis juif, donc à ce moment-là, je suis encore un juif, mais je suis un juif curieux, quoi, parce que... Et en vrai, ça change rien à ta vie de vivre avec deux musulmans. Ça change... Si, ça change un truc, tu manges halal, mais c'est tout, quoi. Enfin, tu la vois même pas, la diff. On te dit pas que la viande est halal, tu le sais pas, quoi. J'ai vécu un autre moment de ma vie avec des véganes. Là, tu la sens, la diff. Hein. Là, tu... Ouais, ouais, c'est eux les radicaux qui veulent changer la France, hein. Il faut pas se tromper de combat, hein. Je pense que même Pascal Praud, tu le forces à bouffer les graines tous les jours, à la fin, les Arabes lui manquent, c'est sûr. C'est certain. Et c'est assez rigolo d'ailleurs la façon dont c'est fait le halal. Je sais pas si vous savez comment c'est fait. Une des règles pour que la viande soit halal, c'est qu'il faut qu'il y ait un musulman à l'abattoir qui bénisse la viande, donc il doit dire bismillah avant de buter la bête, quoi. Genre il le fait à chaque fois, quoi. Non mais au bout de 10 ans d'entreprise, tu badges plus, quoi. Est-ce que vraiment... T'imagines le gars toute sa vie, c'est ça. Bismillah. Et ça, c'est les bœufs, hein. Les poules, c'est encore pire. Bismillah. Et apparemment, ils ont trouvé une solution pour pallier à ça. C'est que maintenant, dans les abattoirs halal, je te jure, c'est vrai, il y a des enceintes. Et toute la journée en boucle. Bismillah. Salut, c'est Franck Lebeuf. Et à un moment, ils ont commencé à essayer de me parler de l'islam et tout. Je comprends complètement pourquoi ils ont essayé de me ramener à leur cause. Parce qu'il faut quand même comprendre un truc sur l'islam, c'est que ça marche avec un système de points, tu vois, qui s'appelle les hasanettes. C'est un petit peu comme les miles des musulmans, si vous voulez. Plus t'as de bonnes actions, plus t'as de hasanettes, plus t'as une bonne place au paradis. Comme à la fête foraine, t'as 3 points, t'as un laser. T'as 1000 points, t'as la mini-moto, quoi. Voilà, quand même. Tout pareil. Et donc, il y a des gens qui pensent que ramener des gens vers l'islam, ça rapporte plein de points, tu vois, parce que c'est une super bonne action. Donc, quand ils ont appris que moi, j'étais juif et de surcroît bisexuel, Pokémon légendaire ! Mais tu réalises ? S'ils arrivent à me convertir, moi, ils font même pas la queue quand ils arrivent au paradis, hein. Il y a Allah qui fait, c'est bon, ils sont avec moi, je leur ai mis une table. Je me suis fait harceler quand j'étais petit. Pas belle période. On m'enfermait dans les poubelles, on m'appelait Gollum. Pas ouf, mais du coup, aujourd'hui, j'ai essayé d'un peu de m'emparer de ce sujet, maintenant que je suis un peu médiatisé et tout. Tu sais, je suis parrain d'une asso, je vais voir des enfants dans des écoles. Alors, pourquoi je dis ça? C'est pas pour vous dire que je suis un mec formidable, même si je le suis. C'est pour vous expliquer pourquoi et dans quel contexte j'ai reçu un texto de Gabriel Attal. Mettez-vous à ma place. Un soir, je suis tout seul chez moi et je reçois un texto. Salut Roman, c'est Gabriel Attal, d'accord. Je suis ministre de l'Éducation nationale. À ce moment-là, il était ça. Et le harcèlement, c'était son sujet. Tu vois. Donc, il m'envoie un message et il me dit bravo pour ce que tu fais, merci pour tes vidéos, ton soutien à la cause et tout. Et moi, j'hallucine parce que t'aimes ou t'aimes pas le bonhomme, c'est un ministre. Ça fait quelque chose de recevoir un message d'un ministre. Et le pire, c'est le ton. Tu sais, il m'appelle par mon prénom, il me tutoie. Moi, je me dis vas-y. Je vais répondre sur le même ton. Pas de raison, on est d'accord. Tu me parles sur un ton, je te parle sur un ton, quoi. Du coup, j'ai écrit « Coucou Gabi ». J'ai cru comprendre qu'on a été harcelés tous les deux. Moi, c'est fini, toi, c'est que le début. La vie de ma mère, j'ai écrit ça, la vie de ma mère. Et on échange quelques messages de politesse. Le truc, c'est que quelques mois après, il a été nommé Premier ministre. Et là, c'était horrible parce que j'avais le numéro du Premier ministre de la France. Tous les jours, je devais me retenir de ne pas faire une connerie qui me vaudrait un contrôle fiscal sur 30 ans, quoi. Un soir, à 2h du mat, je dormais pas, je me suis dit oh, « Imagine, j'envoie juste « Tu dors ?» Et imagine, il me répond « Non, et toi ?»
8: C'est Jordan Bardella, c'est ça ?
7: Oui, il me harcèle.
8: Oh bébé, t'inquiète pas, je vais prendre soin de toi.
7: Pardon, je sais pas ce qu'il m'a pris. Et à ce moment-là, tous mes potes savent que j'ai le numéro du Premier ministre. Enfin, c'est un truc que tu dis en soirée, quoi. Un je n'ai jamais, tout le monde boit, quoi. C'est vraiment, c'est l'anecdote de dingue. Et je me dis un soir, à un dîner, je vais leur faire une blague. Et quand j'arrive au dîner, je leur dis, bon les gars, faut que je vous dise un truc. Je sors avec Gabriel Attal. Ils m'ont tous cru, les bâtards. Tous, ils m'ont tous cru. Ils ont plongé dans la piscine. Ils étaient comme des dingues. Ah bon, c'est vrai? Je dis oui, mais il faut le dire à personne. Pourquoi? Bah, c'est une relation secrète, tu doutes bien. Ah bon? Bah oui, un humoriste avec un Premier ministre. Moi, quand j'arrive à Matignon, je suis obligé de passer par derrière. Qu'est-ce qu'on arrive? Mais Roman, on croyait que t'étais de gauche. Mais je te rassure, j'encule la Macronie. Enfin, vraiment, c'était hilarant comme soirée. Et à la fin, je leur avoue que c'est une blague. Je leur dis, bon, les gars, je me suis foutu de votre gueule, c'est pas vrai. Et j'étais tellement fier de ma blague, je me dis, vas-y, je vais faire une vidéo sur Internet, quoi. Du coup, je prends mon téléphone et je dis, ah, j'ai fait croire à mes potes que je sortais à Gabriel Attal, ils m'ont cru, trop rigolo, et je publie la vidéo sur Instagram. Bah il a commenté quoi, c'est ça qu'il a fait. Je reçois quand même une notif. Gabriel Attal, officiel, a réagi à votre story. Oh là là, je suis dans la merde. Il m'a envoyé juste un emoji. Alors c'était pas l'aubergine. Mais c'était limite pire que ça, c'était les deux yeux qui regardent sur le côté, comme ça, t'es genre... T'es l'emoji avec les deux yeux sur le côté. Ça veut dire coucou. Moi je vois ça, je me dis bah merde. Je vais peut-être vraiment sortir avec Gabriel Attal en fait, hein. On sait pas. Vous avez vu qu'il est candidat là, à l'élection présidentielle? Bah rigolez pas. Vous avez peut-être devant vous la future première dame de ce pays. Et la bonne nouvelle, c'est que je serai toujours plus fraîche que Brigitte Macron. Merci beaucoup. Romain Dodwig sur Rire et Chanson, de retour. Merci beaucoup.
1: Sur la scène de Rire et Chanson, comme
7: j'ai réalisé beaucoup trop tard que j'ai fait des vannes un peu visuelles pour les gens qui étaient à la radio.
1: C'est pas grave, c'est pas grave.
7: Pas compris.
1: Les meilleurs moments qui seront à retrouver en vidéo, notamment.
7: Bien sûr.
1: Sur les réseaux sociaux. Merci infiniment, Roman.
7: Merci beaucoup.
1: J'étais ravi de te recevoir. On était ravi de t'avoir avec nous.
7: Bah,
1: t'es de retour avec un tout nouveau spectacle.
7: Enfin, nouveau spectacle.
1: T'as jamais quitté la scène.
7: J'ai jamais quitté la scène.
1: Il y a quelques jours, t'étais encore au Palais des Glaces.
7: Mais nouveau spectacle. Alors, à Avignon cet été, du 4 au 14 juillet à 18h15 au Théâtre Le Paris, à partir de la rentrée au Petit Palais des Glaces. C'est un nouveau spectacle qui parle de la mort et de l'amour, et je serais ravi de vous y voir.
1: Ah oui, donc on est sur un univers totalement différent.
7: Un univers totalement différent. Ça y est, j'arrête les ados.
1: Les ados, tout ça.
7: Il a changé Kev Adams, voilà. Maintenant, j'ai envie de parler de l'islam et tout, on va rigoler, on va se taper les barres.
1: Tu viendras nous en parler, puisque Rire et Chanson sera sur le Festival d'Avignon cette année, du 13 au 15 juillet, du 13 au 16 juillet même. On t'accueillera avec grand plaisir et tu reviens quand tu veux ici.
7: Merci infiniment, merci beaucoup. Bonne soirée, à la prochaine.

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1: Allez, je vous propose d'accueillir maintenant une comédienne absolument talentueuse. Alors, vous allez découvrir sur fond d'humour cynique, mais aussi touchant, vous allez découvrir une galerie de personnages. Cette artiste qui incarne des personnages féminins qu'elle a pour la plupart côtoyés, avec beaucoup d'originalité et surtout un angle plutôt inattendu. Je vous demande de l'applaudir également très fort. Voici Sandrine Saroche.
2: Alors, je me présente brièvement, Sandrine Saroche, il l'a dit. Je suis née en 1996, à Toulon. Tout le monde voit Toulon, la Côte d'Azur, les gros bateaux, les milliardaires. C'est pas là, c'est juste avant. Je peux te dire que quand t'arrives à Paris et que tu dis que tu viens de Toulon, t'as intérêt à citer Nietzsche derrière pour remonter la pente. Ce qui me tue pas me rend plus forte. Voilà. Alors moi, s'il y a un moment dans ma vie de femme où j'ai vraiment pleuré ma race, c'est quand j'ai eu mon bébé. 8 kilos. 95 centimètres. C'est à ce moment-là que j'ai commencé à écouter Fabienne Thibault en boucle. Au bout du compte, on se rend compte qu'on est toujours tout seul. Oh mon... Ah, vous avez des enfants, vous aussi? C'est merveilleux, hein? C'est merveilleux d'être une femme parce qu'on donne la vie et ça, c'est cadeau. Plaisir d'offrir, joie de recevoir. Ce petit être pur et plein d'innocence et qui hurle toute la journée. Même qu'à un moment donné, on se dit mais quand on l'a fait, ce gosse-là qui est en train de me défoncer les tympans, on était bien deux, non? Il y avait bien un type avec moi dans le lit, hein? Hein, Oscar? Oui, on l'appelait Oscar parce que c'est notre plus belle récompense. Hein, Oscar, il est où? Il est où le papa du bébé à 9h du soir? Ça fait quand même 8 heures non-stop que tu pleures, maman, elle en peut plus. Mais ça fait rien, maman est tellement heureuse. Tout ce bonheur qui m'est tombé dessus comme une poubelle de merde. Eh ben oui, tu vois, il est 9h du soir et maman est encore en pyjama. Eh ben oui, t'as pleuré toute la journée, j'ai pas eu le temps de prendre ma douche. C'est pas grave, de toute façon, je rentre pas dans mes fringues, alors... Ah, mais ne t'inquiète pas, maman n'est pas bipolaire. Ah non, juste bébipolaire, voilà. Elle est fatiguée, maman. Ben oui, parce que maman est devenue une intermittente du sommeil. Ah non, parce que ton papa, il t'entend pas la nuit. Ah non? Mais non, il entend rien du tout, hein? Et il me dit, et alors, mais pourquoi tu fais pas des siestes avec ton bébé? Il fait pas de sieste! C'est comme tous ces gens-là qui me disent, alors il fait ses nuits, il fait même pas ses jours! Mais non, parce que papa, je ne comprends pas pourquoi il entend pas ce papa, il entend rien. Parce qu'on nous explique qu'un homme peut entendre une feuille qui craque la nuit dans le lointain, mais pas un bébé qui pleure dans la pièce d'à côté. Et ça, c'est parce que du temps qu'il était Cro-Magnon, il avait été programmé pour mettre sa famille à l'abri des dangers de l'extérieur, pas de l'intérieur.
3: Et ça, maman, elle savait pas et elle a épousé Cro-Magnon. Ah mais oui, mais elle est tellement heureuse. Eh mais oui, maman est heureuse.
2: Mais oui, parce que papa, quand il était Cro-Magnon, il partait pendant des jours et des jours à la recherche du gibier, pendant que maman, elle restait là, comme une feignasse à la grotte, en train de regarder des épisodes de Julie Lascaux. Et c'est pour ça que papa avait été doté d'une vision longue distance, qui lui permet de repérer sa proie à plus de 1000 mètres. Et c'est pour ça qu'aujourd'hui, quand il est devant le frigo, il ne peut pas voir la moutarde. Parce qu'il n'a pas le grand angle. Mais ça, c'est pas de sa faute, c'est Cro-Magnon.
3: Hein, les filles, c'est pas de sa faute, hein. Et maman est tellement heureuse d'avoir épousé Cro-Magnon. Mais oui, mon bébé, mais oui, maman va changer ta couche. Et oui, parce que t'es incapable de le faire tout seul. Ah ben oui, t'es bien un mec, toi, hein.
2: Oh mon Dieu, ce que ça schmoute. Ça sent encore une idée de ton père de te faire bouffer des légumes bio, hein. On voit que c'est pas lui qui te nettoie le sif. Le sillon interfessier, mon amour. Oh mon Dieu, mais c'est monstrueux. Mais comment un aussi petit corps peut produire autant de merde? Mais qu'est-ce qu'il fout, ton père? Je comprends pas. Ça fait une heure que j'essaye de le joindre. Quand il est avec moi, il est toujours sur son téléphone. Et quand c'est moi qui appelle, il répond pas. Il y a bien un problème, non, quand même? Ah, j'avais pas vu. Il a envoyé un SMS. Papa a un cocktail. Maman est tellement contente quand papa s'amuse.
3: Yeah.
4: Alors s'il y a bien un moment dans ma vie professionnelle où j'ai pleuré ma race, c'est quand j'ai commencé à travailler avec Ariane, ma première patronne, la rédactrice en chef d'un grand quotidien. Une belle personne qui avait tendance un petit peu à confondre le talent avec la méchanceté. Bah, Sandrine, tu te maquilles plus ? Ah, t'es maquillée ? Je sais pas, en tout cas, t'as vieilli dans la nuit. Il est où l'esclave ? Ben, le stagiaire. Qui veux-tu que ce soit ? Allez, Timothée, dépêche-toi, it's time. Regarde-moi ça, génération Y. Il a trois poils au cul, il se prend pour un ours, celui-là. Marie-Jo, j'ai pas reçu tes articles. Tu me les as shootés par WeTransfer ? Ben, je sais pas, ils ont dû aller dans mes spams ou dans ma poubelle, si c'est de la merde, comme d'habitude. Oh, et puis m'énervez pas aujourd'hui, j'ai tellement mal aux pieds avec cette conne de vendeuse. Oh, vous inquiétez pas madame, c'est du Nubuck, ça va se détendre. Oui, mais quand ? By the way Dimitri, au lieu de te faire une French manucure avec ton Tipex, ça a donné quoi la séance photo Rachida Dati, Isabelle Balkany ? Ah mon Dieu, c'est ça ? Ah mon Dieu, on dirait qu'elles sont mortes. Ah non, mais là, à part le jus de citron dans l'œil, je vois pas très bien ce qui peut les ranimer. Hein. Et qu'est-ce qu'a fait cette séance photo ? Jean-Marie Perrier, ben dis donc, il est un petit peu éventé le Perrier, là. Hein. Et alors, ce serait quoi la punchline ? Dimitri, une femme avec une femme. Ok, merci Dimitri. Marie-Jo, chatte à chatte. Marie-Jo, tu sors. Non, c'est pas de l'homophobie, mais là, c'est trop, tu sors. By the way, Dimitri, c'est pas avec ton article sur l'Angleterre qu'on va avoir le prix Albert Londres. Hein. Déjà, rien que le titre, excuse-moi, le Brexit, ça m'excite. Qu'est-ce que c'est que ces phrases-là ? J'aimerais pas habiter dans le Middlesex, à choisir, je préfère le Sussex. T'es un grand malade, toi, hein ? Visiblement, tout ce qui est politique, géopolitique, finance, c'est pas ta came, hein ? Hein ? Apparemment, tu connais mieux Peter Eslum que Schumpeter et Piketty. Non, c'est pas un dessin animé, Sandrine. De même que les pêches merga, c'est pas un dessert, tu vois ? Et Michel Foucault, c'est pas le père de Jean-Pierre. J'ose même pas te demander si tu connais la différence entre les chiites et les sunnites. Le shit, tu le fumes, le sunnite, c'est lui qui te fume. Si, si, c'est super, Sandrine, mais tu vois, c'est pas parce qu'on a rien à dire qu'il faut fermer sa gueule. By the way, tu nous as fait un festival de jeux de mots, hein, cette semaine. Hein. Je te cite. J'ai arrêté le pantalon cigarette, ça me faisait tousser. Marlène Schiappa, Schiappa qui c'est. Pierre Berger et Liliane Bettencourt sont morts, on peut même pas dire les pauvres. Si avec ça, on perd pas tous les annonceurs. Bah, Zoé, Timothée, qu'est-ce que tu nous proposes pour la rubrique senior ? Un spécial vieille et salope. Tu penses à quelqu'un de particulier ? Je trouve ça un peu clivant, tu vois. Tu sais, ce qui intéresse nos lecteurs aujourd'hui, c'est la bouffe, la maladie, la nostalgie, les histoires d'amour et les têtes couronnées. Alors, je sais pas, t'as qu'à dire que le prince Charles vit une histoire d'amour avec Charles Aznavour, voilà. Mais évidemment, c'est un fake. Qu'il est con, ce stagiaire. Mais on s'en fout du procès. Que l'on m'acclame ou que l'on me blâme, c'est toujours de la réclame. Et puis on est dans la presse, on est pressé. Avec deux S et pas deux C. La pression, c'est pas la précision que je sache. Bon, allez, sortez, sortez les stagiaires qui captent rien, les pigistes qui pisquent dalle. Qu'est-ce que tu dis, Dimitri ? Moi, j'ai été pistonné pour ce poste. Je te rappelle, Dimitri, que ma mère était orthophoniste. Et je vois pas où c'est drôle. Et je te rappelle que toi, tu es moldave, végétarien et gay. Ça fait beaucoup pour un seul homme. Alors tu as beaucoup de chance d'être encore dans cette rédaction et il y en a autant pour toi, Sandrine. C'est vrai, tu n'es pas gay. Mais tu es provinciale. Et ça, crois-moi, c'est pire. Alors, comme tous les fléaux, la peste, la malaria, la tuberculose, la femme a sa journée, le 8 mars. Nichée entre la journée mondiale des zones humides et la journée internationale sans viande. Et tout ça est authentique, vous pouvez le vérifier. Moi j'adore le 8 mars parce que ce jour-là, on nous répète en boucle que plus les hommes participent aux tâches ménagères et à l'éducation des enfants, plus ils ont une vie sexuelle épanouie. Moi j'aime beaucoup le 8 mars parce que ce jour-là, on nous répète en boucle que plus les hommes participent aux tâches ménagères et à l'éducation des enfants, plus ils ont une vie sexuelle épanouie. Moi, j'aime beaucoup le 8 mars. C'est bon, le message est bien passé. Bon, alors, j'ai posé la question à toutes mes copines. Qu'est-ce qui aujourd'hui vous rendrait plus heureuse ? Et elles ont toutes répondu la même chose. Moins de ménage, plus d'orgasme. Et c'est possible. Oui, parce qu'ils viennent de nous trouver le Viagra féminin. Alors, c'est pas du tout un comprimé, comme pour les hommes. C'est un spray nasal, à base de testostérone.
2: pourquoi pas, hein? Si le bonheur est dans le spray. Hein, les filles? On n'a pas fini de se moucher, hein? Bon, par contre, petit inconvénient, il faut quand même le savoir, c'est que la testostérone, ça fait pousser la moustache. C'est pas grave, on épousera des Portugais. Comme ma gardienne Olinda. Olinda, elle a épousé Manuel. Oh, le Manuel, il est chaud comme un morceau de bacalao. Elle me raconte tout, Olinda. Elle me dit, Madame Sandrine, je peux plus, je peux plus, je peux plus. Je suis fatiguée, fatiguée, fatiguée. Manuel, toute la journée, il m'emmerde. Et comme par hasard, le soir, quand on va se coucher, il est très gentil. Il veut que je me mette à genoux. Et c'est pas pour faire la prière. Vous savez, la dernière fois, ce qu'il me fait, Madame Sandrine, il m'appuie sur la tête comme ça. J'ai dit, Manuel, tu crois que je connais pas la direction? Je lui dis, c'est la bonne fleur, c'est pas le bon vase. De toute façon, je comprends tout de suite. Dès qu'il allume la petite lampe rouge et il met la musique de Linda de Souza, là, je comprends que c'est moi que je vais me faire. Je dis, Manuel, arrête. Laisse-moi tranquille. Je peux plus, je vous jure, je suis fatiguée, fatiguée, fatiguée. Manuel, je dis, si tu continues, je vais aller voir les femmes. Il dit, fais pas ta farouche, viens prendre ta cartouche. Je dis, Manuel, quand même, on peut parler avant. Il dit, baisse ta culotte, on va parler. Je peux plus. Je peux plus, je vous jure, en plus, j'ai tout essayé. Je me couche avant lui. Je me couche après lui. Je garde la culotte. Je garde le soutien-gorge. Je mets le pyjama en pilou. Je mets la robe de chambre. Je mets le manteau. Il dort d'un œil comme les chiens. Je peux plus, je peux plus. En plus, vous voyez, c'est pas comme si c'était Rocco Siffredi. C'est pas exceptionnel. Et je dis, Manuel, je comprends pas comment une petite chose comme ça, elle peut prendre tant d'importance dans ta vie. Et je l'explique. Je dis, Manuel, les hommes, les femmes, c'est pas pareil. Vous, les hommes, vous êtes comme des interrupteurs. Ça s'allume vite, ça s'éteint vite. Mais nous, les femmes, on est comme des fers à repasser. Il faut du temps pour que ça chauffe. Mais quand c'est chaud, ça fait plus un pli. C'est pour ça qu'il faut faire les préliminaires. Il dit, ne t'inquiète pas, c'est du nubu que ça va se détendre. Je peux plus, je peux plus. En plus, en ce moment, tous les soirs, je le vois qui va sur l'Internet. Je dis, Manuel, qu'est-ce que tu fais encore sur l'Internet? Il dit, je commande du carrelage. Je dis, Manuel, tu te fous de ma gueule. Tu te fous de ma gueule. Tu commandes du carrelage sur Mythique. Ah, elle est bien celle-là pour le carrelage. Elle a déjà la bonne position. Vous savez qu'en plus, ça lui donne des idées. Vous savez que la dernière fois, pour le 4 mai, pour la fête du Seigneur de Jésus de Chagas, il voulait que je mette un string, une culotte qu'elle n'est même pas entière. Je dis, Manuel, tu vois bien, je ne peux pas mettre ça. Toute la journée, je suis dans l'escalier. Je me baisse, je me lève, je me baisse, je me relève, je me baisse. Moi, je mets un string. À la fin de la journée, je suis coupée en deux.
1: On peut l'applaudir très très fort également. Sandrine Saroche, pour une chanson.
4: Merci beaucoup.
1: Bravo Sandrine.
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1: Voici Richard Sabac. Bonsoir la Polo, est-ce que ça va? Oh, oh, oh. Vous êtes tellement manipulable. C'est cool, c'est ce que Macron attend de vous. Ça va, vous allez bien les amis? Les amis, venez qu'on parle d'un truc là. Qu'est-ce qui s'est passé depuis le Covid? On nous a pissé dans le cerveau? Qu'est-ce qui s'est passé? Quand est-ce qu'on se redit bonjour normalement, les mecs? Non, mais je vous le dis, il y a quelques jours, j'ai tendu la main à un pote humoriste, il m'a tendu le poing. Je lui ai tendu les ciseaux, il m'a tendu le puits. Qu'est-ce que c'est? C'est devenu un pierre-feuille-ciseaux, ce bordel. Comment on va faire, les gars? Pour venir ici, j'ai pris le métro. Je prends le métro systématiquement pour me déplacer sur les plateaux. En 2023, il y a encore des gens, quand le métro il arrive, qui se mettent devant les portes, et si personne n'appuie sur le bouton, ils attendent. Ah bah moi je peux attendre 2 jours alors, hein, y a personne qui appuie sur le bouton. Ils mettent le coude, le genou, la fameuse technique de la phalange. T'attends 5 minutes, ils sont perdus dans le métro, ils se frottent le nez avec la phalange, comme ça ils sont là. Les vieilles dames, elles sont devenues agressives.
6: c'est incroyable. Je vois que monsieur fait des réactions, c'est incroyable. Elles sont là, elles sont masquées, gantées dans le métro, elles te poussent. Laissez-moi sortir, laissez-moi sortir. Très mal poli, très énervé, des coups de coude. Elle arrive devant la porte, personne n'appuie sur le bouton. Elle attend. En chien de faïence, en train de regarder le mec d'en face. Elle redevient polie, elle dit, y a pas quelqu'un qui a pas appuyé sur le bouton, s'il vous plaît. S'il y a personne qui ouvre, elle toque à la vitre, elle menace les gens sur le quai. Appuyez sur le bouton! Ça fait 8 stations que je dois descendre, faites quelque chose! Les gens qui veulent pas tenir la barre dans le métro, eh, réveillez-vous, ils sont là, ils veulent pas toucher la barre tout le long, ils préfèrent twerker, vraiment, ils sont là. Il est hors de question que touche la barre, je ne toucherai pas la barre, tout le monde met ses doigts dégueulasses dessus, je ne toucherai pas la barre, ils veulent pas toucher la barre, ça tangue un peu, ils acceptent de la caler entre leurs fesses, comme ça. Ils contractent le fessier, voilà, ils attrapent jamais la barre en bas, ça pue la merde cette histoire, ok? Il y a des gens qui se mettent un peu plus loin de la barre, ils fléchissent leurs jambes, ils la défient du regard et ils font confiance à leur équilibre. Ils sont là, wow. Dès qu'ils sentent qu'ils vont tomber, ils préfèrent tirer les vêtements des gens d'à côté. Ils les arrachent, ils sont là, crac. Après, ils essaient de créer du lien, ils sont là, crac. C'est du beau linge, hein. J'ai arrêté les transports en commun, moi j'essaie de sauver la planète en prenant des Vélib. Alors je sais pas s'il y en a qui sont familiers avec ça, mais on a un problème avec les Vélib en France. Hein. Tous les biens publics, c'est-à-dire, t'es là. À 1h du matin, t'arrives à une station, il n'y a qu'un vélo, tu regardes le pneu, il est dégonflé. Tu regardes autour de toi, tu te dis... Bah, je vais le gonfler avec ma bouche, hein, en fait. Le... Tu tires le vélo, il manque une pédale. Qui a besoin d'une pédale? Je veux dire, pourquoi? Le panier, c'est une poubelle. Une fois sur deux, les selles sont à l'envers. Je savais pas, moi, ce que ça voulait dire au début, mais apparemment, les utilisateurs communiquent entre eux. Tu sais, ça veut dire, je sais pas, moi, la première fois que j'ai vu une selle à l'envers, je me suis dit, comment je vais m'asseoir dessus et piloter en même temps? Tu prends un vélo, tu crois qu'il fonctionne, tu fais 100 mètres, t'arrives à un feu rouge, tu freines. T'as une surprise. Ah! Ah! Ah! Il y a un corbeau mort dans le frein? Vraiment, on en est là? Vous les voyez dans Paris, ceux qui ont pris le mauvais vélo? Ils ont perdu leur dignité, ils transpirent. Tout le monde les regarde comme ça, ils sont là, vas-y, regardez! On fait ça pour sauver la planète! Tu freines deux fois de suite, tu ressuscites Michael Jackson. Il est là depuis le début, les gars. Pas sur une plage avec Tupac. Hein. Mais on est obligé de faire des efforts pour sauver la planète. On l'a eu il y a pas longtemps. On a eu cette consigne du gouvernement qui nous a dit que c'était la fin de l'abondance. Voilà. Là, on est à l'ère de la sobriété énergétique. C'est bien, c'est une bonne chose. Hein. Ils nous ont dit de couper les radiateurs, de mettre des cols roulés en hiver. On exécute, c'est bien. Et derrière, ils ont donné les Jeux d'hiver à l'Arabie Saoudite. Ah, les bâtards. Pendant qu'ils sont en train de bousiller la planète à coups de milliards, toi, tu te fais embrouiller par ta femme à 1h du matin parce que t'as un doute. Tu sais, tu sors les poubelles, t'es en peignoir, claquette, t'es là. Chérie, les cartons, c'est dans la poubelle bleue ou dans la poubelle jaune? J'ai oublié. Mais enfin, t'es con Bernard ou quoi? Ils ont donné les Jeux d'hiver à l'Arabie Saoudite. Et lui, il est là, il trie les poubelles par ordre alphabétique.

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2: Déjà, on va s'arrêter sur le terme télé-réalité. Tu regardes leur corps, plus rien de réel en vrai. Vous voyez ? Plastique au niveau des seins, plastique au niveau du derrière, une bouche en forme de canard. Non, mais je veux dire, moi, ouais, plastique. Et à un moment donné, j'ai vérifié, si elles tombent enceintes, elles accouchent d'un Playmobil. Vraiment, je veux dire. Non, moi, je ne juge pas les filles qui font de la chirurgie esthétique. Moi, ce que je veux dire, c'est qu'elles prennent nos petites sœurs pour des connes. Elles se filment toute la journée sur les réseaux sociaux, live Insta, Snapchat, etc., pour vendre des produits de beauté qu'elles n'utilisent jamais. Tu sais, elles sont là, elles se filment et disent « Vous voyez ce pot de crème ? C'est mon secret. Beauté, les bébés. » Non. Non. Ton secret beauté, c'est Dr. Cohen. Il y a un moment de... Si vous mettez cette crème, vous aurez le même visage que moi. Tu regardes son visage, sa bouche, on dirait une chambre à air. Je veux dire, chambre à air, c'est fait pour les vélos, ta tête, c'est pour un vélo. Ouais. Moi, j'ai de la peine pour leurs parents qui doivent se dire « Véronique, tu te rappelles de notre fille ?» Ah bah, plus rien à voir avec le projet initial, hein, je veux dire. Bah, c'est un BMX, qu'est-ce qu'on fait ? Je sais pas, on lui achète un cadenas pour Noël, je sais pas, moi. Plastique des pieds à la tête. Ma question est la suivante. Qu'est-ce qu'on va faire des influenceuses de télé-réalité quand elles vont mourir ? Est-ce qu'on les jette dans la poubelle jaune ?
3: Merci. Merci beaucoup. Richard Sabac sur Rire et Chanson.
2: Merci.
3: Bravo Richard.
2: Merci à toi, merci. Merci Rire et Chanson.
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3: Voici en direct sur Rire et Chanson, Charlie Niobe.
4: Ah, bonsoir. Vous savez, nous les Juifs, bon antisémite, je vous ai cramé. T'as rigolé trop fort. Oh les amis, je suis content en ce moment, Balkany en prison et ça n'a pas de prix. Ah, oh. Oh, je suis content. Avec ma mère, champagne, on s'est fait plaisir, ok. Mais le pire, c'est que moi, j'ai un truc, il est resté 40 ans, mère. 40 ans. Même les chefs d'État africains ont fait, mon gars, calme-toi, c'est comment, non oh. Tu parles en vacances, comment ça se passe, non 40 ans. Moi, je pense que Balkany, même mort, il va rester maire, sûr. C'est... Le pire, c'est que quand, au moment délibéré, Balkany a craqué, parce que, tu sais, il était face au juge, c'était le dernier jour. On lui a dit, monsieur Balkany, vous êtes accusé de fraude fiscale. Qu'avez-vous à dire ? Je suis juif. Imagine la tête du juge, en fait. Mais pourquoi il dit ça que maintenant ? Je n'ai pas compris pourquoi il n'a pas dit ça avant, parce que... Il avait vu le joker, il est mort, on est d'accord ? Bah, mais trop tard, tu prends 4 ans parce que t'es con, ok ? Il fallait le dire avant, monsieur, ok ? Moi, je parlais de ça, vous savez un truc, c'est que... Le pire, c'est que les informations, en ce moment, on les reçoit beaucoup via Internet, ok ? On les reçoit beaucoup via Internet. Et moi, je suis un fan, en ce moment, d'Internet. Je regarde énormément les infos. Je parle de ça parce que je pense qu'aujourd'hui, tout le monde est à fond sur Internet, ok ? Et nous avons tous un outil, en ce moment, et quand on est tout seul, quand on se fait chier, quand on est célibataire ou en couple, on se fait un kiff total. Donc, du coup, je veux savoir dans la salle, ici, par applaudissement, on est en famille. Qui a déjà regardez un film de porno. J'ai réité ma question si vous voulez. Oh, parce que là j'ai quasiment vu quasiment toute la salle qui m'a regardé qui m'a fait I'm sorry I speak English, je sais pas. Oh my god, j'ai pas compris. Je me suis trompé de ça. J'ai vu les mecs en couple, je vous ai vu. Lui au premier rang, il a fermé les yeux. Oh. Qu'est-ce qu'il a dit, ma gloire ? J'ai pas compris, je... Parle bien, toi, ok ? Je vous vois ! Sa paire de couilles est partie, comme ça. C'est normal, parce que les femmes, vous mettez la pression quand on parle de porno. Hein? Parce qu'elles nous jugent tout le temps. Ouais, t'es qu'un porc. Et parce que les femmes aussi, elles regardent du porno. Ah. On est d'accord ou pas ? Ah, parce que non, parce qu'elles, au moins, elles sont subtiles. Tu vois, quand une femme, elle regarde du porno, elle est subtile. Tu sais, en fait, en gros, t'es capable de rentrer dans la pièce comme ça, 2h du matin, elle regarde du porno, elle te fait douter. Elle te regarde et fait... Franchement, c'est grave ce qu'ils lui font, hein, vraiment. Hein. Non mais c'est pas abusé ça, franchement, regarde, ils sont à 4 sur elle. Non, c'est incroyable, j'ai jamais vu ça. Et toi, tu chiales aussi, ah ouais, j'avoue, c'est grave quand même.

0: Elles sont fortes, les femmes. Mais... vous dire un truc, moi je regarde des films porno, ok? Moi j'assume, je regarde. Mais je sens qu'il y a un malaise dans la salle. Les mecs, il y a plus d'un milliard de vues. Je prends 600 000 pour moi, ok? Mais assumez le reste, ok? Je peux pas vous couvrir, les gars, ok? Non, parce que... moi je dis un truc, honnêtement, je regarde du porno. Je regarde à fond, tu vois. Je vois qu'il y a des gosses au fond de la salle en plus. Franchement, là, tu vas apprendre la vie aujourd'hui. Moi, je regarde du porno, je regarde, et j'ai une carte d'abonné, ok? Ils me l'ont offerte, j'étais un bon client, ça n'a rien à voir, ok? Mais ce que j'ai du mal à comprendre, c'est ces mecs qui regardent des films porno et qui laissent des commentaires. C'est quoi leur projet à ces mecs? Non, mais parce que déjà, un mec normal, d'accord? Un mec normal, classique, monsieur, on est d'accord? Sa couille encore partie. Attends, je te rejoins. Un mec normal, classique, quand tu vas regarder un film porno, le mec, il est en panique. Il verrouille la porte. Il ramène un sopalin, essuie-tout de préférence. Tu connais toi aussi. Ça, ferme les yeux, c'est bien. Mais quand il termine, qu'est-ce qu'il fait? Il essuie tout. Il efface historique. Et les cookies. Très important. Mais l'autre, non, lui, il reste. Puis il laisse un commentaire. Ah, ça va. J'aime pas la déco. Il se lâche, le mec. Pour vous dire à la base, honnêtement, j'ai dû regarder tous les commentaires pour faire le sketch, ok? Bon, je me suis fait un kiff, mais c'est moi qui paye, t'es fou. À un moment donné, je t'ai laissé un commentaire véridique. T'as un mec qui a laissé. Excuse-moi, les gars, s'il vous plaît. Au bout de la deuxième minute, quel est le titre et la musique? Normal! Ça ne choque personne! On est quand même tous d'accord ici, les mecs, faites pas les faux culs. Quand on va regarder un film porno, nous, à la base, on pense au palin. Mais lui, Shazam, vous voulez télécharger une musique, d'accord? Les gens s'en foutent sur Internet. Les gens marquent tout et n'importe quoi. Il n'y a pas longtemps, t'as une fille qui a publié un statut sur Facebook. Elle a marqué, je trouve, que les Arabes. Ils ont quelque chose de plus que les autres. Et là, t'as une fille qui a laissé un commentaire, elle a fait « Bah, mon vélo !» Non, c'est pas bien. Non, non, j'étais choqué et indigné parce que moi aussi, ils avaient mon scooter et ça... Et ça, personne n'en parle, ok? Vous dire un truc, c'est qu'en ce moment, je suis à fond sur Internet. Je dors tout le temps avec mon téléphone, je regarde... Il y a pas longtemps, je suis tombé sur un article, dites-moi si vraiment je me trompe. En 2019, aujourd'hui, apparemment, il y a des pilules pour hommes? Est-ce que tout le monde le voit? J'ai l'impression d'être un hologramme qui passe. Est-ce que vous me voyez, là, s'il vous plaît? Ok, on n'est pas au cinéma, ok? Il y a des pilules pour hommes aujourd'hui. Moi, j'ai rien contre le concept, ok? Sauf que, parce que les femmes voulaient l'égalité des sexes, vous l'avez aujourd'hui. Sauf que moi, j'ai du mal à voir le concept arriver dans mon quartier. Voir des mecs du 9-3, poser comme ça entre eux. Et là, d'un coup, t'entends... Ah frère, c'est ma pilule, tu connais! J'ai pas envie d'être papa, frère. Ils chient trop, ces bâtards. Tiens, t'auras des discussions de mecs de cité. Eh, frère, depuis que j'ai pris la pilule, j'ai pris 3 kilos. La vie de ma mère. Eh, viens, on reste au kebab, c'est mieux, vraiment. Et là, d'un coup, tu vois, j'ai un pote à moi, il s'enflamme. Tu vois, il vient me voir, il me dit, ouais, tu sais, j'ai couché avec une nana. J'ai dit, c'est cool, t'as payé. Il m'a dit, non, c'est fini. Je dis, mais pourquoi tu me dis ça? Il me dit, oh, attends, bouge pas, je t'explique. En gros, j'ai couché avec elle, tu vois. Mais j'ai fait le con parce que la capote a craqué. Mais t'inquiète pas, j'ai tout prévu puisque j'ai pris la pilule du lendemain. Non mais, on est d'accord, ce mec-là ne mérite pas de vivre, on est d'accord ou pas? Non mais, qu'est-ce qu'il fait avec nous sur Terre? Lui, ce mec-là, il n'est pas né, on l'a chié, c'est sûr, on est d'accord. Bon, monsieur n'a pas compris la pilule, apparemment, je vous... Tout va bien, ça va? Ok, ok, c'est important. Parce qu'il a payé sa place. Et Moi, je dis un truc, c'est qu'avant, tu sais, avant, une femme pour casser un mec, pour lui dire « Non, aujourd'hui, il n'y a pas de sexe, il n'y a rien. » Elle disait « Ouais, je prends pas de pilule. » Le mec, bonhomme, t'inquiète pas, j'entends dans 2 mois. Vous pensez que non, est-ce qu'il y a des pilules pour hommes, ça va changer? Hein, que le mec, il est là, préliminaire, il transpire, un truc qu'on n'aime pas trop, monsieur. Vous voyez de quoi je parle, hein. Et là, il transpire, il est à fond. Elle fait, attends, avant de commencer, est-ce que t'as pris ta pilule? Ça reste un mec. Ouais. J'en ai pris 5 ce matin. Je peux comprendre si c'est mauvais, quand il faut un permis. Je, honnêtement, c'est que moi, tout ça, vraiment, tout est vraiment sur Internet. Tout ça, vraiment, des fois, je me prends même pas la tête, je prends mon téléphone, je l'ouvre et je tombe sur les articles. Et le pire, c'est que là, il n'y a pas longtemps, comme ça, il y a une pub qui est passée, tu vois. Les pompes funèbres. Écoutez bien, les pompes funèbres font des promotions du 1er janvier au 31 janvier. Les pompes funèbres. J'ai regardé ma mère tout de suite. Elle m'a regardé, on s'est mis d'accord, on a regardé la grand-mère, ok? Ah, une promo à 70%, il fallait que j'en parle. Mamie, réveille-toi. Non, mais je lui dis, mamie, tu sais, j'aime beaucoup ce que tu as fait pour moi. Les petites madeleines, franchement, bon délire. Mais là, je pense que c'est le bon moment, faut partir, madame. Pense à la famille, oh. Ma grand-mère a 95 ans, elle a un compte Facebook, ok? Elle met des statuts tous les jours, zéro like, il faut mourir. Je suis désolé, si personne ne like, il faut partir, je suis désolé. Et je sais que parler de mort, ça jette un froid. C'est vrai, puisque moi, en fait, il n'y a pas longtemps, j'ai perdu un proche. Dur. Mais il me devait 2000 euros. Très, très dur. On est quand même tous d'accord ici qu'en ce moment, quand une personne décède, les gens laissent toujours des messages, tu vois. Sur Facebook, disent-ils, adieu, repose en paix. Moi, j'ai laissé un message. Je lui ai dit, tu me manques. Les 2000 euros aussi. Et il a liké, ce bâtard. Ouais, j'ai perdu 2000 balles quand même, hein. Vous savez qu'on vous a dit, c'est vrai que je parle de tout dans mon spectacle, je parle de tout. Je parle aussi, par exemple, de colonisation. Ça ici, genre, ah oui. Parce que là, tout à l'heure, j'ai dit quoi? J'ai dit, ouais, vous savez, nous les Juifs, non. Moi, je suis catholique, moi, à la base. Hein. Ouais, catholique obligé, ça existe. C'est ma mère, en gros, elle a dit, celui qui va pas à l'église ne mange pas. Tout le monde y allait, ok? Même le chien nous suivait. Fallait être croyant pour manger à la maison, d'accord? Je me souviens qu'en Afrique, les religions, ça arrivait un petit peu d'une manière agressive, tu vois. L'islam et le christianisme, pour les Noirs, nous, on n'avait pas le choix, c'est arrivé. On a dit, tu prends, tu fermes ta gueule. Jusqu'à ce qu'on nous a imposé des prénoms. On vous a dit quoi à la base? Je m'appelle Charlie. On est d'accord que si la police débarque ici et il cherche Charlie dans la salle, c'est lui en premier qu'on cherche, on est d'accord? Moi, j'ai beau dire, je suis Charlie, ils vont me taser. Ferme ta gueule, ma gloire. Tu vois ce que je veux dire ou pas? Moi, je me dis encore, Charlie, ça va. Ça va, c'est mignon. Mais un pays qui a pris cher en Afrique, et ça, on n'en parle pas assez, les Congolais. J'explique l'histoire. Le Congo. Le Congo, c'est le seul peuple qui a réussi à se faire coloniser par des Belges. Déjà, se faire coloniser par des Belges, il y a un problème, d'accord? Le Congo fait plus de 80 fois la Belgique. Ils se sont fait choper, je ne sais pas comment, d'accord? Il y avait des failles pour se cacher. Et le pire, c'est que les Belges ont pillé tellement de richesses au Congo, tellement de richesses, qu'ils ont fini par donner des prénoms aux Congolais en fonction de ce qu'ils ont pillé chez eux. Aujourd'hui, je peux trouver un Congolais qui s'appelle Trésor, Diamant, pétrole, cuivre et matière première. Tu vois, des vrais prénoms congolaises. Je m'appelle matière première. Voici mon frère cuivre, donne-moi la main. Ça va, pétrole? Ils se sont lâchés. Moi, je parle de ça, c'est un truc, c'est que, en même temps, on sait qu'on accable beaucoup les Blancs sur la colonisation. On dit que les Blancs, les Arabes aussi, ils sont dedans. Ils ont fait 1400 ans quand même. Ouais, c'était long, c'est bon. Il y a des Abdel chez nous. Hein. Les Blancs, c'est vrai que par contre, vous avez quand même une lourde responsabilité derrière. Ah, vous, ouais, il y a la colonisation, l'esclavage, Hiroshima, Mat Pokora, ça c'est vous ça, tu vois ce que... Elle me contrôle. Ça tue beaucoup d'Africains et ça, personne n'en parle, okay. Faut qu'il arrête ses conneries, ce mec-là. Et moi, je suis d'origine camerounaise. Parce que Cameroun, nous avons aussi un président là-bas. Il s'appelle Paul Biya, mais lui, ça fait 35 ans qu'il est au pouvoir. Tout va bien, il est en CDD, ok? Il n'y a pas longtemps, Paul Biya est passé en direct à la télé camerounaise. Il l'a fait on a en direct. Est-ce qu'on a en direct? Je peux annoncer la bonne nouvelle au peuple camerounais. Je suis candidat à l'élection présidentielle en 2019. Des questions? Y a-t-il des opposants vivants? Ils sont morts, c'est dommage. Qui les a tués? Je ne sais pas, je me pose la question. Et pour calmer le peuple, Paul Biya a une idée de génie. Il a décidé d'installer la 4G pour calmer les manifestants. C'est pas un truc de ouf, le peuple souffre, le peuple au chômage, et lui il installe la 4G. Je me dis, comment tu peux installer la 4G dans un pays? T'as des villes où manque de l'eau et l'électricité, tu vois. Ça veut dire qu'aujourd'hui, tu es capable de partir au Cameroun, croiser un Camerounais, et lui dire, ça va? Non, gars, vraiment, ça va pas, hein. Ça fait 3 mois que j'ai pas mangé, mais j'ai la 4G, non! Je peux aller sur Internet, Instagram, je like la blanquette de veau. Et je vais sur YouPorn, j'aime pas la déco. Les temps sont durs. Je veux savoir dans la salle, est-ce qu'il y a des fêtards? Les gens qui kiffent un petit peu les soirées, les nightclubs. Est-ce qu'il y a des fêtards ici avec nous? C'est quoi, c'est une chef qui a parlé ou... Il est déjà bourré, je crois, non? Comment il a fait pour rentrer, lui? Là, je suis là. Ouais, monsieur, qu'est-ce qui se passait? Vous êtes avec qui, là? Ouais. C'est un flamand, qu'est-ce qu'il fout là, lui? Déjà il parle, on dirait, il s'est chié dessus. Alors, on va... Mais c'est des flamands, il faut les écouter. Moi, je... alors, vous aussi, monsieur, apparemment, qui fait bien les soirées. Qui d'autre? Les soirées, nightclub? Par là? Oh, les mecs... Hey, toujours les mecs en couple. On va s'aimer. Oh, comment vous assumez pas, les mecs, c'est grave. Moi, j'ai kiffé les soirées. J'adore aller en soirée. Moi, ce que je voulais en soirée, c'est surtout il y a le concept, l'entrée payante, 20 euros pour les meufs, et gratuite pour les filles. 20 euros pour les mecs et gratuite pour les filles. Ça ne choque personne. Moi, ça fait pas rire, surtout. Parce que... Alors, c'est une chose, c'est que les filles ne payent pas l'entrée avant minuit, d'accord? Mais après minuit, elles payent l'entrée. Pour vous dire un truc, à partir de 23h55, Paris devient le marathon New York, ok? Tu vois les filles dans la rue, elles sont là, elles courent. Cours! Passe par là! Il reste 5 minutes, c'est trop cher! J'ai pas envie de payer! Envoie-moi des photos, ma copine. Et mais quand ces filles rentrent en boîte, qu'est-ce qu'elles font? Elles ont soif. Elles repèrent des mecs dans la boîte qui prennent des bouteilles de champagne. Tu vois ces mecs-là qui touchent le RSA, en fin de mois. Et ils prennent des bouteilles, ils sont là, on n'est pas tout seul. Ah! Elles kiffent ce genre de mecs, elles sont là, font... T'es trop beau avec ta bouteille, toi. Beau gosse. Il suffit juste que le mec, il fasse, t'as soif? Oui! Si tu veux, je te suce. Voilà, et... Fais pas le choquer, prends 2 bouteilles, ça peut t'arriver, d'accord? Là, t'as dit oui, pas mal comme idée. Le plus dur en boîte de nuit, c'est de rentrer en boîte à cause des videurs. Ces mecs-là m'ont niqué toute ma vie. Il y a pas longtemps, un videur, il m'a dit, désolé, ta tenue n'est pas adéquate à la soirée. Moi, faut pas me dire ça, tu vois. Du coup, j'ai ramené ma valise et j'ai dit, frère, choisis. Fais-toi plaisir, vas-y, habille-moi, vas-y. Et il m'a recalé, ce bâtard. Moi, je suis parti du style, tu vois. Une fois, un videur, lui, s'est permis de me sortir une phase. Il m'a dit, pour rentrer dans cette boîte, il faut ramener 11 nanas avec toi. J'ai dit, mec, excuse-moi, si j'ai 11 nanas avec moi, je les garde pour moi. Je fais une soirée à la maison, chips, coca, pilule. T'as compris, toi? Cochon. Je dis, tu vois ta bouteille à 300 euros, ta table à 300 euros? Je l'achète à Ikea à 10 euros, normal, ok? Dis chez moi, tu rentres même pas, ok? Le recalage, c'est une humiliation pour un être humain. Se faire recaler, ça fait mal. Qui s'est déjà fait recaler ici? En boîte, oui. Non, pas dans les sex shops, j'ai dit en boîte, monsieur. Vous, monsieur? Ok, c'était quoi l'excuse du videur? Tout? Tout, j'ai tout, comme ça, il est arrivé, il a fait, vous, tout! Non, vous! Qu'est-ce qu'il fait là? Pourquoi il a essayé, lui? Tasse-le, tiens, voilà, tasse-le. Il m'a dit tout. Okay. La veste. Ouais, tout quoi, enfin, voilà, j'ai compris. Le mec, il me dit tout et il se répète. Alors tout, alors oui, la veste, la coupe de cheveux, j'étais avec mes potes. Bon, j'ai pas de pantalon ce jour-là, mais j'étais... D'accord. Vous savez, moi, à force de me faire recaler en boîte de nuit, les videurs m'avaient installé un banc devant. Au moins, quand j'y allais, je faisais pas la queue, je m'installais immédiatement sur le côté, tu vois. Mais j'ai remarqué un truc, hein, c'est pas des clichés. Hein. Ça se voit que les blancs, vous êtes pas prêts au recalage. Vous êtes pas prêts. En fait, vous faites recaler, mais ça se voit que vous êtes pas prêts. Parce qu'à la base, les noirs et les arabes, quand tu vas en boîte de nuit, ils se préparent déjà à un recalage, d'accord? Il ramène des pains au chocolat, des haut-parleurs. Il prépare la suite, d'accord? Mais vous, les blancs, ça se voit, vous êtes pas prêts quand vous faites recaler. Pardon? J'ai pas compris. Mais il parle à qui, là? Ah, d'accord, Sofiane, le monsieur, il parle à toi, tiens, bah. Oui, mais tu dois les connaître, non? Je rentre pas en boîte? D'accord, du coup, j'ai un avocat, et qu'est-ce qu'on fait? Mais les Arabes, quand ils se font recaler, la réaction est complètement différente. Ah, la vie de ma mère, frère, c'est toujours la même chose. Tous les jours, ça recale des gens comme ça, frère. Toi, tu iras pas au paradis, c'est sûr. Eh, le Hassanet, c'est mort, frère, la vie de ma mère. Oh là là, en plus, bâtard, il m'a recalé, je n'étais pas devant la boîte. Oh là là! J'étais sorti à peine du métro. Oh l'enculé! Eh frère, la vie de ma mère, j'ai brûlé ta boîte de nuit, personne ne danse. Eh, je vois, eh, Toufi, Gamza, venez, embrouille! Ok, tout seul le mec. Mais les Noirs, eux, quand ils se font recaler, qu'est-ce qu'ils font? Ils vont s'inscrire dans une salle de muscu. Ils prennent du muscle et viennent travailler pour la même boîte qu'ils ont recalé, d'accord? Merci beaucoup. Merci.
1: On a une chanson en direct de l'Apollo Théâtre. Bravo,
0: oui,
1: Charlie Niobé.
0: Oui, merci.
1: Merci beaucoup, Charlie. Merci d'être venu. À très bientôt. Merci.

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2: Une comédienne qui va nous rejoindre pour sa toute première sur la scène de Rire et Chanson Comedy Club. Vous allez voir, elle a elle aussi une énergie absolument débordante. Elle a un vrai sens de l'autodérision. Elle est comédienne, humoriste et elle s'inspire justement de sa vie, de ses histoires d'amour, de ses galères pour nous faire rire et vous faire rire. Je vous demande de l'encourager. Voici tout de suite et en direct Meryl Pénélope sur Rire et Chanson.
3: Bon, il est parti. Je suis trop contente de vous voir. Ça me fait du bien là, d'être devant vous. Et je parle pas de la clim, c'est surtout parce que là, en ce moment, je vis avec ma grand-mère. Donc ça fait du bien de voir des gens en vie. Enfin, pas tout le monde. Non, je suis trop contente, ça me fait du bien vraiment, parce que c'est compliqué de vivre avec ma grand-mère. Déjà, elle voit des choses que je ne vois pas. Là, il y a 3 jours, elle a vu 2 hommes hyper musclés se battre dans sa chambre. Je lui ai demandé ce qu'elle avait fait. Elle m'a dit, je suis allée dans le salon, j'avais peur de me prendre un coup. On n'a vraiment pas les mêmes peurs. Enfin, moi, perso, je vois 2 hommes hyper musclés se battre dans ma chambre. J'espère me prendre un coup. Je vous dis la vérité. Non, j'adore lui faire croire des trucs en plus. Tu sais, la dernière fois, je lui ai dit que ses voisins étaient en train de ken dans le couloir. Elle voulait aller voir. Elle était comme ça, ah bah attends. Je l'adore, j'adore vivre avec elle parce que je lui fais croire des choses, mais aussi je lui fais découvrir des choses. Là, en ce moment, je lui fais découvrir la télé-réalité. Vous êtes télé-réalité un petit peu ou pas?
4: Oui.
3: J'ai l'impression que vous êtes télématin de toute façon, donc c'est pas grave, mais... Là, on va parler de Love is Blind. Love is Blind, vous voyez ce que c'est ou pas? Ceux qui ne voient pas ce que c'est une émission où des femmes font des speed dating de 2 minutes avec des hommes sans les voir. Le but, c'est de trouver son futur mari sans jamais l'avoir vu. J'adore cette émission parce qu'en fait, elles font que chialer. Et elles chialent que pour des poux, mais elles ne le savent pas. Il y en a une qui rentre. Ils ne se voient pas, ils ne se connaissent pas. Le mec, au bout de 2 minutes, il lui dit quoi? Il lui dit, moi, tout ce que je veux, c'est te rendre heureuse. On ne m'a jamais dit ça. Ah oui, parce que les autres t'ont vu, en fait. Il y en a une autre qui rentre avec un carnet et sur le carnet, elle a sa liste de critères. Mais attention, on est en 2026, donc ça se résume surtout à un critère. Un homme fidèle, par pitié. Non mais les meufs, on n'a plus d'exigences. Mais on peut plus, on peut plus. J'ai l'impression que maintenant, le mec, il se lève le matin, il se lave les dents, on est contente, quoi. C'est... Donc elle rentre et elle lui demande s'il est fidèle, lui. Il a tellement envie de baiser qu'il dit « oui !» Et elle a fait « Oh là là !» C'est exactement ce que je voulais entendre. J'étais devant, je me dis, mais en vrai, quand elle a posé la question, elle pensait entendre quoi? Non, mais elle pensait qu'il allait répondre quoi? Ah non, moi je suis un gros baiseur, c'est... T'as des copines? Bah je les baisse toutes. Non, après c'est cool de vivre avec sa grand-mère, mais ça me donne envie de voyager loin quand même. Là, je teste un peu les voyages seuls, voilà. Et j'ai remarqué un truc d'ailleurs avec les gens qui voyagent seuls, c'est une habitude chez eux de rentrer et de dire « Mais tu sais, quand tu voyages seul, t'es jamais vraiment seul. » C'est marrant parce que là, j'ai voyagé seule et j'étais complètement seule en fait. Enfin, Après, c'est le but. Moi, j'aime pas trop qu'on me parle, tu sais, quand je suis dans mes pensées, dans ma vie et tout. Là, par exemple, j'ai pris l'avion. Et il y a un mec qui a essayé de me parler. C'est horrible dans l'avion, tu sais, parce que t'es hyper collé, tu te retournes et il parle. À un moment, je me retourne, il a un strabisme. C'est pas grave, hein. Mais moi, ça m'est hyper mal à l'aise parce que je sais jamais regarder. Et là, Dieu merci, il y a eu des turbulences. Bam, bam, ça s'est remis en place. J'ai dit pas mal, ça s'est joué à peu de choses, hein. Je sens qu'il y a eu une hésitation d'applaudissements sur ça, mais je comprends. J'ai essayé de faire découvrir aussi la télé-réalité à ma mère, parce que c'est avec elle que je vivais avant ma grand-mère. Ma mère, c'est compliqué. Ma mère, c'est le genre de mère qui m'appelle à 7h du mat pour savoir comment je vais et qui me rappelle à 9h pour me dire « Tu veux pas te stabiliser un petit peu ?» C'est marrant en plus, parce que venant d'elle, puisque ma mère, 6 enfants de 3 pères différents. Vous pouvez rigoler, elle est au courant, hein, c'est plus un secret. 6 enfants, vous vous rendez compte, 6 enfants, c'est énorme. Ah oui. En plus, on se rend pas compte parce que tu sais, quand t'as un enfant, on parle beaucoup de la charge mentale, la fatigue, le sommeil. Mais personne te dit à quel point ton corps va changer. Personne n'en parle, ça. Et personne te dit que tu vas jamais le récupérer. Mais ma mère le vit hyper bien puisque la dernière fois, je dors chez elle, je sors de la douche, elle me regarde comme ça, elle me dit « C'est dingue! On est foutu pareil !» Quelques grossesses près quand même, hein, c'est... Après, j'adore ma mère. Attention, j'adore ma mère. En plus, elle a une petite particularité que beaucoup de mères ont d'ailleurs. Elle est mythomane. Bah, si elle est mythomane, parce que moi, ma mère, toute ma vie, elle m'a dit que j'étais la plus belle du monde. Je vous remercie de parier à ça. La plus intelligente, la plus talentueuse. Et tu vois, normalement, tous tes parents t'encensent comme ça, tu vois. Sauf que toi, à un moment donné, bah, tu grandis. T'arrives dans le monde des adultes. Tu regardes un petit peu autour de toi et tu te remets un peu à niveau, quoi. T'sais, tu dis, je suis bien, mais je... Et en fait, moi, c'est terrible. Je me suis jamais remise à niveau. Je suis devenue complètement érotomane. Je pense sincèrement que tout le monde me kiffe. Mais c'est un handicap, hein, parce que vous, vous allez chez le psy pour avoir plus confiance en vous. Moi, je suis obligée d'y aller pour plus avoir confiance en moi, quoi. C'est un calvaire. Et des fois, elle, elle oublie qu'elle a créé ce monstre. Des fois, je l'ai au téléphone, elle fait, mais Meryl, tu t'écoutes parler? Je fais, oui. Et là, je me regarde. Bah, je me kiffe. En plus, je vais même aller plus loin. Quand un mec me kiffe pas, déjà, ça n'arrive pas. Mais ça n'arrive pas, ça n'arrive pas. Mais un jour, j'ai fréquenté un mec, et je pense pas assez longtemps, parce qu'il m'a dit un truc hyper intéressant. Il m'a dit, ouais, non, j'ai pas le truc. Soi-disant. Vous savez ce que je me suis dit? Et vous savez ce que je me suis dit? Mais tellement, je me kiffe. Hein. J'ai envoyé un message à ma pote, j'ai fait, il a un cancer, c'est sûr, c'est sûr. Tu sais, j'ai envisagé aucune autre option, quoi. Non, j'adore, j'adore. J'adore ma mère, même si elle est mythomane. Moi, je pense pas être mytho. Ma fille, elle pense que je lui mens. Je vais vous dire pourquoi. Parce qu'elle a 6 ans et à chaque fois, je lui dis de pas traverser toute seule. Sinon, elle va mourir, il va y avoir plein de sang et elle va beaucoup nous manquer. Et là, elle a traversé 2 fois toute seule, ok, sans m'attendre. Il lui a rien arrivé. Du coup, elle pense que je lui mens et qu'il va jamais rien lui arriver. Donc là, pour qu'elle arrête de faire ça, je commence à me demander est-ce qu'il devrait pas arriver un petit truc. Non, mais pas une grosse voiture, une petite smart, une petite marche arrière, vous voyez ce que je veux dire? Je sens qu'il y a une partie, vous savez pas si vous devez rigoler ou appeler les services sociaux, là, je vous ai perdu. Non, mais calmez-vous, je suis pas comme ma mère, je suis pas aussi drama qu'elle. Elle en fait des caisses, je vous le dis. Moi, par exemple, je lui réponds pas au téléphone pendant 20 minutes parce que j'arrive chez elle, c'est la cata. 20 minutes chez une mère juive, je pense que c'est 3 heures chez les autres. J'arrive chez elle, elle ouvre la porte comme ça, elle fait « Ah, c'est toi, dis-moi !» T'en as rien à foutre de ma gueule, c'est ça? Moi, j'en peux plus. Là, je viens de regarder pour le suicide assisté en Suisse. Alors, surtout, ne vous inquiétez pas, j'ai regardé le prix du suicide assisté en Suisse. 30 000 euros, quand même. 30 000 euros, hein. Moi, je vous dis la vérité, ce qui m'a choqué, c'est pas qu'il avait eu se suicider. Ça, c'est OK. Moi, ce qui m'a choqué, c'est qu'elle pense sincèrement avoir les moyens de le faire en Suisse. Et ça, ça m'a choqué, tu vois. Après, il y a quand même un truc que j'aime plus que moi, et c'est important que je le dise, c'est ma fille. C'est quand même ma fille que j'aime plus que moi, parce qu'on est obligé d'aimer son enfant plus que soi. Et comme on est filmé, bah, je t'aime. Non, j'adore ma fille, j'adore. Il y a juste un truc qui me manque depuis que je l'ai eu, c'est mes 25 ans. Voilà, moi je suis née dans les années 80, donc ça fait un petit moment que j'ai pas eu 25 ans et ça me manque, je vous le dis, ça me manque. Et là, je commence à découvrir même la nouvelle génération, là, la Gen Z, les meufs de 25 ans, mais d'aujourd'hui, je les adore. Il y en a là parmi vous, par applaudissement, dites-moi là que je vous regarde. Ah ouais, il y en a pas beaucoup, je vous adore. Vous osiez pas, mais vous inquiétez pas, je vais dire que des bonnes choses. Vous, c'est une génération où il y a un truc avec le body positive, l'acceptation de soi qui existait pas du tout à mon époque. Vous, votre pote, elle arrive, elle a pris 30 kilos, elle a un crop top, une frange de jacouille, vous êtes là, t'es magnifique. Et même si elle est là, ouais, mais t'as vu, j'ai pris 30 kilos, tu slay, girl, ta gueule! Moi, je vous dis la vérité, moi, j'arrive devant mes potes, j'ai pris 30 kilos, j'ai un crop top, une frange de jacouille, elle me regarde, elle me fait, ça va, dame Ginette, qu'est-ce qui se passe? T'as pris l'eau de ta fille? C'est fou parce qu'on dit beaucoup aussi que les mecs ont pas le body positif et tout, mais si, ils l'ont, bien sûr qu'ils l'ont. Quand ils veulent baiser, ils l'ont. Ah oui, t'arrives, t'as une frange de jacouille, t'as pris 30 kilos, ils sont là, t'es pas mal, toi. Et le lendemain, la meuf, elle élève et on prend un petit déj, bah, tu fais pas le jeûne intermittent? Non, je prends exemple sur ma mère sur plein de choses, en vrai. Je prends exemple sur ma mère sur quoi, là. Nous, elle nous parlait en anglais quand on était petits aussi. Ça, je trouve ça génial, tu vois. Ça, si vous avez des enfants que vous allez en avoir, faites-le. Elle nous parlait en anglais quand on était petits pour qu'on soit bilingue, surtout. Sauf qu'elle parlait pas anglais. Elle adorait faire ça dans les endroits publics, hein. Je sais pas si vous vous rendez compte. C'est des fois, on était là, en train de faire les courses, les 7 canards, les 7, parce que j'oublie jamais mon père. Et là, d'un coup, elle voyait des gens passer et elle faisait « Hurry up, guys, hurry up !» Mon père, « Hurry up, c'est quel rayon, ça, déjà, Nathalie ?» Nathalie ? J'adore ma famille. Non, ça m'a insupporté quand même, c'est ça, dans les endroits publics. Il y a un autre truc qui m'énerve d'ailleurs dans les endroits publics, c'est les couples hyper amoureux qui se roulent des grosses pelles. S'il y en a, faut arrêter. Arrêtez de faire ça. Là, j'étais dans le métro, il y avait un couple hyper amoureux qui se roulait des grosses pelles, mais hyper amoureux. Dans le métro, je sais pas si vous vous rendez compte. C'est-à-dire que j'étais tellement collée à eux que j'aurais pu leur rouler une pelle, c'est ce que j'essaye de vous dire. Au début, ils ont commencé doucement, hein, petit French kiss et tout, d'un coup, ils ont pété un câble. À un moment donné, elle va s'asseoir, je me dis, c'est terminé. Non, il arrêtait pas de lui dire je t'aime de loin. Pardon, j'ai eu un. Mais elle entendait pas parce que le métro allait très vite. Du coup, il arrêtait pas de faire je t'aime. Mais j'entends pas. Mais je t'aime. Mais j'entends. Il t'aime. Écoute. Il t'aime. En plus, si vous réfléchissez bien, les couples comme ça qui se roulent des grosses pelles en public, j'ai remarqué, c'est toujours les moches. Ah, c'est toujours les moches. On dirait qu'ils prennent leur revanche sur la vie. Je suis désolée, c'est toujours les moches. Et en plus, je vais vous dire un truc, c'est pas contre vous, faut pas prendre contre vous là ce que je dis, mais les beaux ils prennent pas le métro. Ah ouais. Ah oui, les beaux ils prennent pas le métro, ils prennent des Uber. Et les beaux quand ils disent je t'aime, ça a rien à voir. Je sais de quoi je parle. Les beaux quand ils disent je t'aime, c'est elle marche comme ça. Je t'aime. Et lui il la regarde et dit merci. J'ai l'air aigri de l'amour là comme ça, mais il y a une petite raison à ça, c'est que là je suis en séparation. Ben vous inquiétez pas, c'est pas moi qui suis en séparation, c'est lui, parce que moi je me sens toujours en couple, hein, personnellement. C'est fou les mecs de croire que vous pouvez partir comme ça. Là, ma mère, elle m'a donné un conseil, elle m'a dit, écoute Meryl, si tu veux le récupérer, surtout, ne fais rien. Du coup, là, le fais rien. Mais devant chez lui... Si vous voulez appeler la police, vous faites pas chier, il l'a déjà fait. Hein, Ça avait bien commencé parce que quand on s'est rencontrés, il a voulu qu'on rentre ensemble. Et moi, j'ai dit non. J'ai dit non et il a compris. Il m'a dit, je comprends, t'as besoin de temps. Et moi, j'étais trop contente qu'il comprenne que oui, j'avais besoin de temps pour m'épiler. Bah ouais, parce que les mecs, vous croyez trop qu'on n'est pas des meufs faciles. On est toutes faciles, on est juste pas épilées, quoi. Vous croyez que c'est notre conscience qui nous retient. Et non, nos poils. Je sens qu'il y a des meufs qui sont là toutes ces années de combat pour qu'elles disent ça sur scène, cette conne. On va pas trop le critiquer parce que il est quand même super, c'est le père de ma fille, donc c'est quand même une bonne chose. En plus ma fille l'adore, elle est encore dans le complexe d'Oedipe là, donc elle est toujours obligée de me rappeler à quel point elle l'aime. elle l'aime, et des fois ça me tend un peu, tu sais, la dernière fois elle me fait oh, j'aime trop papa, oui moi aussi je l'aimais, moi aussi il me donnait des fessées, maintenant il en donne à une autre, allez on passe à autre chose. Oh. Ah non, mais... Et là elle a rencontré la nouvelle meuf de son père, elle se sent toujours obligée de me rappeler à quel point elle est belle. À chaque fois, elle rentre à la maison, elle fait « Oh là là, la copine de papa, elle est trop belle, elle ressemble à une sirène, elle a des trop beaux cheveux. » Elle l'appelle Ariel. Tout le monde voit qui est Ariel ? Vous la trouvez belle ? J'ai l'impression que vous avez peur de moi, c'est... Moi, ma fille, j'ai de la chance parce que moi, elle m'appelle Olaf. Pour ceux qui voient pas qui est Olaf, Olaf c'est un bonhomme de neige avec un gros cul, un nez crochu et des doigts crochus. Et moi je suis juive. Ok, je vois que ça choque pas tout le monde que ma fille soit antisémite. Et je vais vous laisser sur ça, merci beaucoup de m'avoir écouté. Merci.
2: Bravo, Meryl, t'es là sur les chansons.
3: Merci beaucoup.
2: Ça va Meryl ?
3: Ouais, super.
2: Ils sont bien ?
3: Ils sont super.
2: Ils sont au top ?
3: Ils sont géniaux. Mon peuple ! Non, je sais pas ce qui m'a pris.
2: Voilà, première sur Rire et Chanson.
3: Ouais,
2: fait.
3: C'était la première, check. C'était trop bien. Ça y est, je peux te checker maintenant.
2: Voilà.
3: Ouais.
2: Où est-ce qu'on peut te retrouver sur scène, toi, actuellement ?
3: Là, je suis à Avignon déjà le 15 juillet pour une date exceptionnelle. Et je reprends à partir de septembre à la Divine Comédie. Voilà, une semaine sur deux. Donc, n'hésitez pas à venir sur les réseaux, c'est Meryl Pénélope.
2: Voilà. Et ben voilà, tout est noté. Merci infiniment, merci à toi.
3: Merci beaucoup.
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2: L'artiste qui va nous rejoindre maintenant, alors vous l'avez découvert il y a quelques années maintenant, sur Rire et Chanson, la toute première fois, c'était chez nous. Nous sommes ravis qu'il vienne nous revoir ici ce soir sur cette scène. Il est drôle, il est incisif, il est bienveillant, c'est un mec qu'on adore, voilà, il est un mec extraordinaire. Je vous demande de l'encourager, de l'applaudir très très fort s'il vous plaît. Voici Donald Jacksman.
0: Waouh, waouh! Merci beaucoup, merci, quel accueil de dingue! Vous allez bien, ça va?
5: Oui.
0: Ça va, il vous reste de l'énergie encore?
5: Oui.
0: Je suis content, j'adore ce métier comédie. J'ai une longue histoire avec Rire et Chanson. Mes premiers sketchs ont été sur Rire et Chanson, je suis content de revenir. Ça m'a permis de me faire connaître par plusieurs personnes, parce que vous m'avez connu par plusieurs biais. Certains m'ont connu récemment à cause de la polémique du Salle Noire. Tu sais, ceux qui ont entendu l'histoire, je me suis fait insulter sur scène, Salle Noire et tout. Et ça m'a amené jusqu'à un buzz, j'ai parlé avec Emmanuel Macron et tout. Super sympa, il était avec sa mère, bonne ambiance, on a déliré, tout ça. Non, sa vraie mère. Vous êtes... Non. Vous aimez trop les blagues comme ça. D'autres m'ont connu par d'autres biais, d'autres m'ont connu, je pense, par le Jamel Comedy Club. Tu sais, Jamel, c'est un mec que j'adore, il m'a beaucoup aidé, il m'a tendu la main. La bonne, parce que si... Non, s'il se trompe, on peut rien faire, tu vois. Et d'autres m'ont connu par d'autres biais, je pense, On demande quand rire aussi. Voilà, c'est par là que vous m'avez connu. Vous êtes toute seule, madame. Vous avez vu ma sextape sur YouPorn aussi, madame, je pense. Vous avez vu ça. Ceux qui connaissent pas On demande quand rire, c'est une émission que j'ai fait pendant 3 ans avec Laurent Ruquier. J'aime beaucoup Laurent, je lui dois beaucoup, c'est un mec. Il a créé une émission, pour moi, c'est une émission de génie. Il avait pris des jeunes humoristes et on se faisait juger par un jury de personnes qui avaient raté leur carrière, en fait, qui étaient là. Il y avait Catherine Barma, Jean Benguigui, se faire juger par Jean Benguigui, sérieux. Je me sentais comme ces jeunes dans The Voice qui se font juger par Jennifer. T'as envie de dire, et pourquoi pas René Latto, pareil, quoi, sérieux. Des fois, Jean, il disait, t'es pas comédien. On disait, ah, toi non plus, arrête tes conneries, toi non plus. Mais je crache pas sur l'émission, hein, loin de là. Elle m'a fait du bien, elle m'a apporté... La rigueur, le travail, m'a apporté la stabilité, elle m'a apporté l'argent, elle m'a apporté la notoriété. Tu sais, dans la rue, les gens me reconnaissent, ils font « Hey, Magloire !» Moi, je continue mon chemin comme ça. Mais le monde de la télé peut être violent quand même. Hein. L'une des plus grandes stigmatisations de ma vie, je l'ai connue en télé. Je vous raconte l'histoire. J'étais sur France 2, il y avait Laurent Ruquier en maître de cérémonie, il y avait sa bande de chroniqueurs, Stevie Boulet, Christine Bravo, Pierre Bénichoux, le musée Grévin, tu sais, ils étaient là comme ça. Et moi, je venais faire des blagues d'actualité. J'étais venu faire une blague sur une manif à l'époque qui s'appelait la manif Jour de colère. C'était une manifestation sous François Hollande, le Daft Punk des présidents, et il avait trouvé une manif, il avait décrété qu'on pouvait tous aller au même endroit, à la même heure, au même moment, cracher tous notre colère en même temps. C'est très républicain, mais c'est très con. Parce que quand tout le monde crache sa colère en même temps, les colères s'entrechoquent. À la manif, il y a des mecs qui disaient on veut des papiers, derrière, il y a trop de sans-papiers. Des mecs criaient nique les PD, derrière, laissez-nous sucer. C'était le bordel, tu vois. Donc, moi, je fais des blagues sur ça en télé, tranquille. Et pendant mes blagues, il y a Pierre Bénichoux qui dort. Comme vous, moi, je me suis dit, c'est un vieux monsieur. On est en télé, certainement, il est mort. Tu vois, moi, j'ai pas calculé, le mec. Donc, moi, je continue mes blagues, tu vois, et Pierre Bénichoux ronfle sur mes blagues. Je suis pas de nature lâche, tu vois, mais je cherche Laurent Ruquier du regard. Je fais, Laurent, il y a Pierre qui dort. Et Laurent, à son habitude, toujours très pro, mais un peu gêné, il me dit, laisse-le tranquille, c'est un vieux monsieur. Tu vois. Et effectivement, j'aurais dû le laisser tranquille. Mais je sais pas pourquoi, la folie... La bêtise, l'insouciance, l'inconscience, le shit dans la loge. Je sais pas ce qui se passe, tu vois. Je sors une pauvre vanne de merde, je suis pas fier de cette vanne, tu vois. Et je dis, ouais, Laurent, t'as raison, Pierre est tellement vieux que sur Copain d'avant, il a retrouvé Jésus. Je sais pas pourquoi il dit ça, tu vois. La blague part, je veux la rattraper trop tard. Pierre Bénichoux se réveille. Et là, il m'envoie un missile Scud. Il me dit en direct à la télé, « Mon garçon, lorsque l'on fait des vannes sur les fonctionnaires, vaut mieux avoir le talent de Coluche, et là, je ne vois pas le talent de Coluche. » Bah. Mais tu me connais. Avant de tomber, je lance une dernière grenade, tu vois. Je dis, j'ai pas connu Coluche, mais je crois que t'étais en CP avec son arrière-grand-père. Je lance comme ça. Tu vois? Là, t'as Ruquier qui est là. Tu... Je crois qu'il a joui. Je sais pas ce qui s'est passé. C'est... Je quitte le plateau. L'émission se termine. Pierre Bénichou regagne sa loge dans les couloirs du Moulin Rouge. Et là, tenez-vous bien, il croise Mamadou, 50 ans, sénégalais, homme de ménage, et il lui dit droit dans les yeux, « Tu me parles plus jamais comme ça en télé. » Là, Mamadou lui dit, « Mais moi, c'était pas là. » Moi, c'est fait les menaces, moi, c'est pas le... C'est pas le télévision, moi, c'est pas ça. Et Pierre Bénichou, il se démonte pas, il lui dit, tu crois que je t'ai pas reconnu avec ton balai, connard? Et il se casse comme ça. Histoire vraie. Ce qui m'a le plus choqué dans l'histoire, c'est pas que Pierre Bénichou se soit énervé. Soyons honnêtes, il dormait, j'attaquais en premier, j'aurais pas dû, je m'excuse. Ce qui m'a profondément gêné, c'est pas qu'il ait usé du vieux cliché selon lequel tous les noirs se ressemblent. Ce qui m'a profondément gêné, c'est que Pierre Bénichou se soit dit « Le mec vient faire des sketchs et après, il fait le ménage normal dans le Moulin Rouge. » On va parler d'un autre sujet, on va changer de sujet, on va parler d'un sujet qui touche les couples beaucoup. On va parler... ça va faire un petit peu mal, mesdames, mais il faut qu'on dénonce aujourd'hui. On va parler du meilleur ami masculin. Le meilleur ami masculin, c'est un monsieur, c'est un concept que les femmes ont développé. C'est quoi? C'est un mec qui rôde. Il est là, comme ça. Toi, tu le sens pas. Tu dis, chérie, ce mec, il veut quelque chose. Mais je connais les femmes, n'importe quoi, t'es malade. Un meilleur ami, c'est un mec qui écoute mes histoires de filles. Chérie, c'est bizarre. Parce qu'elles sont à chier, tes histoires. Donc vraiment, c'est bizarre. Il n'y a aucun mec qui écoute une histoire de fille sans raison. Même tes copines, quand elles t'écoutent, elles ont une raison, c'est que tu te tais, et après, elles racontent leurs histoires de merde. L'écoute n'est pas gratuite. Et tu connais les femmes, n'importe quoi, t'es un malade, un meilleur ami, c'est juste un mec qui est là quand toi, tu n'es pas là. Mais c'est ça le problème, en fait, c'est ça. C'est ça le gros problème. Les mecs en couple, si ta copine a un meilleur ami masculin, il faut le tuer, ok? Non, parce que le meilleur ami, c'est un mec, il va attendre que tu fasses une erreur, ok? Et les gars, on fait tous une erreur. Erreur basique de couple, ta copine, elle rentre le soir, « Chérie, je comprends pas, ce matin, quand je suis parti au boulot, je t'ai dit, quand tu sors, descends les poubelles. Je suis rentré, t'as rien foutu. » Toi, avec ta répartie masculine, « Ouais, mais vu que je suis pas sorti. » Tu vois, et là... elle va se confier à son meilleur ami. Le meilleur ami c'est masculin, c'est un mec, au début, pour gagner la confiance de ta copine, il te couvre, ok? Quoi qu'elle lui dise sur toi, il te couvre. C'est, toutes ces phrases commencent par « oui, mais pardonne-le, pardonne-le ». Il te couvre, et quand t'as besoin de lui, il est plus là. Il te couvre, et après, il part. On appelle ça Emmanuel Valls. Il est là, et après, il est parti. Rambla, tacos, Algérie. On sait pas où il est, Emmanuel Valls, souvent. Donc le meilleur ami, il va te couvrir, couvrir, jusqu'à un moment où il va te tirer dans le dos. Tous les mecs en couple, faites gaffe. Quand ta copine commence à se confier à son meilleur ami masculin, qui emmagasine toutes ses plaintes, qui ne dit rien, il répond avec une seule phrase que je vais vous dire maintenant, c'est la fin pour vous. Ah, le mec, on fait, ah ouais, là, il faut écouter. Hein. Là, vraiment, c'est le moment. De... Avant, c'était de la merde, mais là, c'est maintenant, on va écouter, vraiment. Elle va venir se confier, ta copine, tu sais, à son meilleur ami, tu sais, bla, bla, bla, bla, bla, bla, bla, bla, bla, bla, bla, bla, bla. Sur beaucoup vos plaintes, là. Ça, ça, ça, la cuvée des chiottes. Bla, bla, bla, bla, bla, bla. Tout ça, c'est à cause de son ex, la pute. Bla, bla, bla, bla. Elle va se confier, elle va arrêter de parler, ce sera autour du meilleur pote, et il va juste dire « Ah ouais, quand même. » Ah ouais, quand même. Ouais, parce que moi, autant pour les putes, j'avais couvert, mais là... Ah, tu savais pas pour les... J'en ai trop dit. Parce que je sais, les femmes dans la salle, certaines ont des phrases comme ça, mais n'importe quoi. Moi, j'ai un meilleur ami, c'est mon pote, c'est mon frère. Je peux dormir comme lui, on est comme des frères. Déjà, pour lui, vous êtes dans le Nord, donc il s'en bat les couilles de frère-sœur, tu vois. Et en plus, quand vous dites, tu vas aller dormir chez lui dans son lit, il me fera rien. Tu sais pas, puisque toi, tu dors. Tu sais pas ce qu'il peut te faire, le mec, tu sais. Toi, tu dors, et lui, il va, ha, ha, ha. Donc, quand tu vas tomber par terre, comme ça, le mec, il va te réconforter. C'est son rôle de meilleur ami. Il sera comme ça avec ta copine. Laisse-toi aller, voilà. Oui, il pleure, ça fait du bien de pleurer. Des fois, il va sortir des phrases bizarres. Hein. T'as le droit de craquer, merde. Voilà, ça fait du bien. Voilà, serre-moi fort. Voilà, voilà, tu sens mes pecs ou pas, là, voilà. Voilà, ça fait du bien. Laisse-toi aller. Chut. Parfois, si le meilleur ami, il est entier, attention. Des fois, il peut être là comme ça. Il peut être... Ne rentre pas chez toi ce soir. Et des fois, les femmes ont une feinte aussi. Chérie, tu n'as rien à craindre, il est gay. On la connaît, cette feinte, les gars. Gay ou pas gay, il faut le tuer, ok? Parce que tous les meilleurs amis du monde sont mis dans une salle et ils ont dit, bon, les gars, le plan est simple. Pour passer les barrages, ni vu ni connu, ok? Tout le monde a l'info, gay ou pas gay, il faut le tuer, d'accord? Rassurez-moi, dans la salle, tout le monde a tué son meilleur ami? Ouais, les mecs, c'est bon? Non? Je vois dans tes yeux la peine. Je vois. Elle où ta chérie? Ton meilleur ami, il est gay, mais t'es con, je viens de le dire à l'instant. C'est lui à côté, là, tue-le, il est là, là. Elle où ta chérie?
5: Elle est pas là.
0: Oh, tu sais, en fait, quand je parle avec toi, les mecs de Rire et Chanson sont dégoûtés parce que c'est de la radio, personne te voit, tu vois, donc. Là, ils me disent, arrête, parle pas avec les gens. T'es venu avec ton pote et ça, c'est Michel. T'sais, j'aime beaucoup Michel, c'était mon contrôleur judiciaire. Ça va, tu vois bien, Michel? Et là, il y a aussi elle. Toi aussi, je te connais? Ouais, toi, on a fait une sextape ensemble, mais j'ai pas trop aimé ce qui s'est passé là-dedans. Non, je vous charrie. Je vais finir sur un truc, comme on est bien, il y a une bonne ambiance. Qui dans la salle se masturbe? C'est une vraie question, moi. C'est tout? Vous êtes des amis, je fais un truc comme ça ou... Ou les témoins de Jéhovah, c'est ça? C'est un business qui fait des milliards, mais que à cause de moi, c'est ça? C'est qu'il y a quand même un truc avec la masturbation, je trouve qu'il y a quand même un tabou, parce qu'en vrai, c'est un truc qui est gratuit, ok? Ça fait de mal à personne, t'as besoin de rien à part d'une main. C'est un avantage qu'on a sur les Roms, quand tu réfléchis bien, déjà, tu vois? Non, un Rom qui se branle, il fait du feu, c'est un autre délire, ça, tu vois? Mais je trouve que le malaise qu'il y a à parler de masturbation, ça m'énerve de dire ça parce qu'on est dans un truc de supra-féminisme, d'égalité homme-femme, mais le malaise qu'il y a, malheureusement, mesdames, c'est à cause de vous. Parce que si je fais sortir toutes les femmes de cette salle, je ne garde que les hommes. Et je redemande, qui se masturbe? Il y aura des mois! Matin, midi, soir! Au boulot, en voiture, en écoutant Rire et Chanson! Toi, des trucs comme ça, tu vois. Mais dès que vous êtes là, mesdames, c'est comme si on a peur de vous, tu sais. Parce qu'on sait que vous allez nous juger, mesdames. Et on sait que votre jugement va être exagéré. Tu te masturbes, t'es un vieux mec, t'es un malade, t'es un porc, t'es un psychopathe, pauvre type, vieux mec, va. Con, hein, il est content, c'est ça, ouais. Va chercher du boulot, connard, ça se branche avec des chèvres, gros porc. Alors que pas du tout, mesdames. C'est une passion, c'est tout. C'est 2 minutes dodo. On fait de mal à personne, c'est. Et vous le faites aussi, mesdames, en plus. Et là, je vois même des femmes qui me regardent en train de dire, non, moi, je le fais pas. Et mon mec, il le fait pas. Si, le tien aussi. Ça se trouve même pendant le spectacle. Il y a des dégueulasses. On sait pas ce qu'ils font, les gens. Par contre, tous les consommateurs de films X, sachez un truc qui est important, c'est de la science-fiction, ok? On ne se projette pas. Ce qui se passe dedans, c'est de la science-fiction. Ça ne t'arrivera jamais dans la vraie vie. Parce que dans un film X, le mec peut faire l'amour avec 3 femmes en même temps, les faire grimper au rideau et recommencer dans la minute qui suit. Toi, les femmes ricanent déjà. Parce que tout le monde dans cette salle sait très bien que cette prouesse technique est totalement impossible. À moins d'être black. Tout le monde sait très bien qu'il n'y a que nous qu'on peut assumer ce délire, ok? Donc, mesdames, on regarde tous beaucoup de porno. Je vais vous dire un truc. Qu'est-ce qu'on fait, mesdames, quand vous n'êtes pas là? Qu'est-ce qu'on fait? On efface l'historique de navigation. On efface les cookies de navigation. Les branleurs de Ligue des Champions, eux, ils sont en navigation privée. Tiens, carrément, c'est... Ah, voilà, je t'ai grillé, il est là, tu vois. C'est ta chérie à côté? Ouais, elle sait que tu te branles, elle est pas conne. Mais oui, le sopalin 10 minutes, fais pas la vaisselle. À un moment, mon gars... Mais on le fait tous, mesdames. Mais comme on a peur de vous et comme on sait qu'après nous, vous allez prendre l'ordinateur, mesdames, pour vous faire rêver, on laisse des faux liens de navigation. Tu sais, genre voyage à deux à Venise. Je suis fidèle, et alors ? Ma copine n'a aucun défaut, suis-je le seul chanceux ? Merci, passez une très bonne soirée.

0: Arrêtez.
1: Elle triomphe.
0: Merci.
1: Donald Jacksman sur les chansons. Bravo Donald.
0: Merci beaucoup, merci pour l'énième invitation, c'est ma maison, je me sens bien ici.
1: Mais tu reviens quand tu veux, tu sais, tu es chez toi ici. Merci Donald,
0: merci.
1: À très bientôt.
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1: Un maximum de bruit, s'il vous plaît, pour Cody.
3: Bonsoir la France. Merci, merci. Bon, c'est pas mal comme accueil, mais vous pouvez faire mieux. Hein. Franchement, moi, je m'attendais quand même à plus. Hein. Ça, c'est un accueil de merde quand même. Hein. Moi, j'arrive de Belgique, j'arrive de loin, donc je veux un accueil digne de ce nom. Hein. Tout le monde est en direct, là. La Belgique nous écoute peut-être. Bonsoir la France. Voilà. Merci. Ah, merci pour cet accueil spontané. Je m'y attendais vraiment pas. Non, ça fait plaisir parce que là on voit qu'on s'aime, qu'on a envie de se pécho. C'est quand un artiste rencontre son public, c'est un peu comme un rencard amoureux, comme un date quoi. C'est-à-dire que vous êtes la gonzesse. Je vous ai invité à dîner. Vous savez pas encore si je vais vous plaire. Mais vous avez payé votre place à l'entrée, donc quelque part, l'addition du resto, vous allez la payer. Et si à la fin du dîner, je vous plais pas, moi, je vous aurais déjà niqué. Et ça, c'est très agréable. Alors, mon nom est Cody, pour ceux qui ne me connaissent pas, et Dieu sait s'ils sont minoritaires. Je suis un humoriste belge d'origine congolaise, très connu en Belgique. Manifestement, ici, pas du tout. Hein, je vous cache pas que vous êtes un petit peu les préliminaires parce que je vise l'estate, je vise l'Amérique. Je viens de signer un contrat avec les États-Unis. Merci. Après, c'est un contrat de location de bagnole, donc on va pas s'emballer. Ouais, parce que je dois rencontrer un réalisateur qui connaît, enfin, quelqu'un qui connaît le petit ami, le babysitter du réalisateur. Apparemment, il a fait des grands films du style Tabata à la Maison Blanche sur le bureau aval, des trucs comme ça. Enfin, c'est... Donald sort sa trompe. Enfin, c'est... Très connu. Je découvre en même temps que vous. Hein, c'est... Ouais, ouais. Faire carrière au stade, c'est pas évident, hein, surtout quand on est belge et congolais, quoi. Je veux dire, les Américains, ils connaissent rien de la Belgique et du Congo. Bah, rien du tout. Tu parles à un Américain de la Belgique, lui, il voit Jean-Claude Van Damme en train de bouffer des gaufres et de bastonner des terroristes à Malumbé, quoi. C'est High Kick, Nesquik, Giant du Quick, enfin, je veux dire. Vous voyez qui est Jean-Claude Van Damme, quand même, parce que notre plus grand philosophe en Belgique, hein. Si tu téléphones à une voyante et qu'elle décroche pas avant que t'aies appelé, raccroche. Moi, j'adore les enfants, les femmes, les nains qui savent bien peindre, ok? Je suis Jean-Claude, je fais le grand écart tous les jours. J'ai pété, tu n'as rien senti. Tu n'es pas aware, tu es top aware. Ça veut dire que tu aimes les aliments, tu es dans la cuisine. C'est bon, c'est important, ok? Jean-Claude Van Damme, tu lui demandes de t'expliquer la Belgique. Il dit, ok, la Belgique, c'est un pays complexe. C'est tellement complexe qu'on dirait que c'est un pays qui a été réalisé par Christopher Nolan sous ecstasy. C'est vrai que c'est complexe, la Belgique, hein? En Belgique, on dit toujours, si tu comprends la politique belge, c'est qu'on t'a mal expliqué, la politique belge. Alors, la Belgique, je vous explique, parce que vous n'avez pas l'air du tout de capter de quoi je parle non plus. La Belgique, c'est un royaume. Hein, donc, comme vous, Macron premier, on a un roi. C'est... Ah, là, ça rigole, hein, ça rigole. Hein. Hein, on a un roi sur une superficie qui équivaut à Disneyland Paris, quoi, donc c'est pas grand-chose. 10 millions d'habitants dans Disneyland Paris. On a 4 gouvernements, 8 ministres de la Santé, 3 langues. Trois langues, donc le français, le néerlandais, l'allemand. Le néerlandais, vous voyez ce que c'est, néerlandais? Oui. Je vous donne un petit cours. Pour dire bonjour, on dit goeiedag. Allez-y, goeiedag. Goeie. Non, j'entends qu'ils disent couille. Non, pas couille. Goeiedag, voilà. Voilà, proficiat, thank you well, Paris. Alors, je ne vous fais pas l'allemand parce que ça rappelle des mauvais souvenirs à certains. Donc, trois langues dans un si petit espace, franchement, à part sur la page d'accueil de Pornhub, c'est très très rare. Hein, c'est... Vous voyez pas non plus ce que c'est Pornhub. En Belgique, on a une émission qui s'appelle Le Grand Cactus. Je sais pas si vous connaissez Le Grand Cactus, par applaudissement, certains connaissent. Il y en a 8 qui connaissent. Hein. Je vous explique. Le Grand Cactus, c'est une émission d'humour dans laquelle moi, j'incarne des personnalités qui... française, je le fais assez facilement, je suis pas un imitateur, mais j'incarne, c'est-à-dire que je sais faire par exemple Nicolas Sarkozy, puis Voilà, ça c'était Nicolas Sarkozy. Voilà, je sais faire François Hollande aussi. François Hollande, c'est très facile à faire. Faut s'imaginer qu'on est devant la porte des toilettes, qu'elles sont occupées, qu'on a vraiment envie de pisser, et qu'au bout d'un moment, on abandonne et on se pisse dessus. Ça donne à peu près... C'est tellement vrai, il y a quelqu'un qui dit ça. Toi aussi, t'as déjà eu envie de pisser devant une porte des toilettes. Je sais faire Christophe Maé. Christophe Maé, c'est très facile. Il suffit de sautiller comme ça. Non, non, non, non. Non, non. Papa. Papa. On dirait ma fille quand il n'y a plus de papier. Papa. Ça fait mal. C'est ma terre. Ouais, c'est ma terre, la Belgique. C'est ma terre. Je suis belge, mais pas depuis le début, vous l'aurez constaté, hein, puisque... Je suis né zaïrois, ensuite je suis devenu congolais, parce qu'entre-temps le nom du pays a changé. Et puis je suis devenu belge, parce qu'entre-temps le nom du pays a changé. J'imagine qu'au train où ça va, dans 20 ans, je serai marocain. Ah, un public de droite aussi, quand même, ici. Hein. Ah, non, non, mais vous savez, le Congo, c'est différent. Le Congo, c'est 80 fois plus grand que la Belgique. Donc là, il y a déjà plus de langues, 250 langues. Là, même sur YouPorn, c'est trop, c'est trop, c'est... Non, franchement, le Congo, c'est des petites différences comme ça. Le Congo, c'est... comment vous dire, il y a une ambiance, quoi. Il y a une ambiance. Le Congo, c'est il y a plus de Noirs qu'en Belgique. Pratiquement que ça. Hein. Franchement, voilà, si vous avez peur du grand remplacement, là-bas, c'est fait. Hein, vous inquiétez pas. Bah oui, c'est il y a que ça. Hein, le Congo, c'est... Alors, ces deux pays... ont entretenu des rapports, hein, parce qu'ici je parle site de cul, etc. Le lien entre le site de cul et ces deux pays s'arrête là. Hein. Même si, entre la Belgique et le Congo, pour ceux qui ne le savent pas, il y a eu un rapport proche de BDSM, bondage, petit lien, oui. Oh, oui. Rapport qui s'est arrêté le 30 juin 1960, la fin de la colonisation belge au Congo, quoi. Quand on a arrêté de se faire ken pendant 100 ans, en gros. Hein. C'est long de se faire ken pendant 100 ans. Surtout quand t'es en dessous, hein, t'étouffes un moment. T'es... Après, il y a encore de l'abus, hein, y a encore de l'abus depuis la fin de la colonisation. Mais sauf qu'il n'est plus fait par les mêmes, quoi. Il est fait par nous-mêmes. Hein. La dernière fois, je suis allé au Congo, j'ai été jouer au Festival d'humour de Kinshasa. Alors, ce qu'on ne m'avait pas dit, c'est que le Festival d'humour de Kin, il démarre à la douane. Par applaudissement, il y en a qui sont déjà allés à Kinshasa ? Il y en a deux, à mon avis, ils sont là par hasard. Ouais. Alors, vous allez me dire, si vous vous souvenez de ce que je viens de dire. Alors... Tu démarres, tu arrives à la douane à Kinshasa. Moi, j'ai senti que le douanier, il avait un projet à court terme. C'était moi le projet. Il me dit « passeport ». Je lui file mon passeport, il le scrute et il me dit « il manque une page ». Je dis « comment ça, il manque une page ?» Il dit « petit, réfléchissez, il manque une page ». Donc là, je vois où il veut en venir. Je prends un billet de 10 $, je lui glisse le passeport.

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3: Faites du bruit. Non, y a personne. Non, c'est vrai que personne n'est... On a beaucoup de ressources qui sont exploitées au Congo. Franchement, on a le coltan, le diamant, je comprends qu'on ait envie de tout ça. L'or, le zinc, on a les organes humains, hein. Un tiers des prix du marché. Ça, c'est quand même un marché florissant, les organes humains. Alors, je suis d'accord. Je pense, comme vous, que les trafiquants d'organes devraient attendre que les personnes décèdent avant les prélèvements. Même c'est plus chevaleresque, hein, quand même. Attention, il n'y a pas que ça. Hein. Comme ressource du Congo, on a aussi le talent. Je ne parle pas uniquement pour moi. Hein. Non, mais c'est vrai. Aujourd'hui, en France, un rappeur sur deux est d'origine congolaise. Vous connaissez les rappeurs, il y a Gims, Damso, Kennedy. Ouais, il y a un rappeur, il s'appelle Kennedy, c'est comme l'aéroport. Apparemment, il y a un président aussi, mais je ne sais plus, j'ai un trou. Enfin, non mais attendez, la trappe, vous voyez ce que c'est la trappe? C'est les Congolais qui ont mis la trappe sur la carte ici en France. Hein. La trappe, vous ne voyez pas le... Non, il n'y a pas des amateurs de rap? La trappe, si. On dirait un muet qui essaie d'expliquer qu'il veut pas qu'on lui enlève ses organes. Non ? Attention, on n'a pas brillé que avec la trappe au Congo. Hein. Il y a la rumba congolaise aussi, la rumba congolaise. Alors là, c'est magnifique. Alors, on a des chanteurs comme Koffi Olomide, Papa Wemba, Bill Clinton. Bien sûr, il y a un chanteur, il s'appelle Bill Clinton. Je ne sais pas ce qu'on a avec les blases de président américain. Il n'y a pas encore de Joe Biden. Hein, ça, en même temps, qui a envie d'aller voir un chanteur qui se pisse dessus pendant le concert et qui oublie les paroles de ses chansons, enfin, on a un grand chanteur de rumba congolaise qui s'appelait Tabulei Rochero. Hein, s'il y a des Congolais dans la salle ce soir, ça doit vous parler. Hein. Tabulei Rochero, ça c'est quand même... C'est un an. Le type, il a eu 120 enfants. 120 enfants, c'est-à-dire qu'il pourrait être médaillé d'or en réarmement démographique. Là, avec ça. Il devrait être décoré par Macron. Quoi. C'est 120 enfants, c'est-à-dire que bah, il me serre la main, je tombe enceinte de triplé dans les 6 mois. Quoi. Sans un tel rendement, franchement, même chez les bitcoins, tu l'as pas. Hein, 120, moi je me serais arrêté bien avant, à 32. Bah, je me fais une vivisection avec un couteau à poisson. Hein, c'est long de se couper la teub avec un couteau à poisson. T'sais. Surtout quand t'es congolais. C'est... Non, pas parce qu'on est fainéant, réfléchissez un petit peu. T'sais. 120 gosses, putain, le mec, il est pas vegan de la teub. Hein, c'est... Ah ben, il voit une moule, il pense pas directement à la souffrance animale. Hein, c'est 120 enfants. Et il faut savoir que le type, c'est le papa du rappeur Youssoupha et le grand-père de la rappeuse Shai. C'est-à-dire que sans le savoir, dans ses testicules, il avait 2 disques de platine, dis-donc. C'est énorme. Après, je parle comme ça du Congo et des Noirs. Ouais, moi, je suis noir. Je suis très content d'être noir. Hein. Je suis noir depuis le début. Je fais. Enfin, c'est pas une surprise, quoi. Je me suis pas réveillé. Oh, non, non, c'est comme ça. Ça a des avantages d'être noir. Hein. Par exemple, on vieillit bien comparé à d'autres. Ouais, on a. Moi, depuis que j'ai 60 balais, je fais 30 ans de moins. Donc. C'est pas mal, hein, c'est... J'ai pas l'air de vous convaincre, là, c'est... Ah oui, bien sûr, c'est bien. Alors, on n'est pas... On va arrêter les clichés, hein. Tous les Noirs ne sont pas bons danseurs, tous les Noirs ne courent pas vite, il y en a qui n'ont pas de jambes... C'est vrai, on n'est pas tous sportifs, hein. On dit toujours, ouais, machin, au football, non. En plus, il y a plein de sports dans lesquels on n'est pas du tout représenté, hein. Il y a des sports dans lesquels on n'est pas invité quand on est noir. La Formule 1, pourquoi on n'est pas invité? Il y a un slogan, noir ou conduire, il faut choisir. C'est quand même... Il y en a quand même 2 en Formule 1, Lewis Hamilton et Ayrton Senna. Ah ben si, après l'accident, carbonisé comme elle était la banale, tu peux pas être plus noir, hein, ça c'est... Cyclisme, il n'y a pas de Renoir en cyclisme, comment ça se fait c'est... Hein? Il n'y a pas. C'est impossible, ça. Et croyez-moi, ça va changer. Hein. Retenez bien ce que je vous dis. Wallah Lardin, d'ici quelques années, il va y avoir une grande génération de cyclistes noirs et arabes. Quand tu vois le nombre de livreurs Uber Eats qui en fait. On avait juste

0: vous savez pas? Les mecs qui te livrent avant même que t'aies commandé, ils sont trop forts, je veux dire. Oh, on sera sur le podium au Tour de France d'ici quelques années, c'est sûr. Et il n'y a pas que là-dedans. Hein, franchement, il y a plein de trucs. Y a le ski. Le ski. Attends, si on est capable de battre des mecs en jaune sur la route, on sera capable de battre des blancs en neige. Ah oui. Ah ben oui, ben j'ai travaillé, qu'est-ce que vous croyez, hein? J'ai travaillé. Je vais terminer juste avec une petite blague que j'adore pour montrer un petit peu mon côté belge. C'est une blague française que j'ai adaptée en version belgo-congolaise. Hein. Et donc, je termine là-dessus, vous allez voir, ça divise toujours. C'est une femme qui va chez le médecin et elle dit « Docteur, docteur, je crois que je suis une infomane. » Et le docteur lui dit « Ben lâchez ma bite, je vais vous faire une ordonnance. » Bon, alors j'ai bien compris que ça divise un peu, mais... Donc peut-être qu'elle mérite un peu d'explication, c'est-à-dire que c'est une femme qui va chez le médecin et elle dit « Docteur, je crois que je suis nymphomane. » Et le docteur lui dit « Ben si, si, ben lâchez ma teub, quoi, je vais faire une ordonnance, hein, mais je ne peux pas accéder à l'armoire à ordonnance si vous continuez à la garder en main, madame. Donc je vais vous demander de la lâcher. » Voilà, madame. Alors c'était très drôle pendant une minute, mais je vais vous demander de vous lever et de quitter cette pièce, madame. Mais lâchez-la. Madame, lâchez-la, s'il vous plaît. Madame, si vous fermez cette porte, lâchez-la. Madame, si vous êtes dans le couloir, je ne vous vois plus. En revanche, lâchez-la. Si vous êtes dans le parking, madame, le code c'est 7842B. Mais lâchez-la. Madame, oui, allô, madame, oui, c'est le docteur, oui. Ah, alors, pour rejoindre l'autoroute, effectivement, il y a des travaux sur la route. En revanche, lâchez-la. Je peux aller très loin avec cette blague. Je peux parce que je suis congolais. Merci à tous.
1: En direct et en live sur Rire et Chanson, Cody. Bravo Cody.
0: Merci la France. Vive la France.
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1: On l'accueille tout de suite.
3: Willy
1: Romilly.
4: Bonsoir. Merci beaucoup. Oh, quel physique. Bonsoir, merci beaucoup, vous allez bien? Merci. Bon, je vous préviens, ce soir, tous les artistes qui vont venir ici vont vous demander en arrivant « Bonsoir, vous allez bien ?» On n'en a rien à foutre hein, de la réponse. Complètement, je vous le dis déjà, mais enfin, il faut bien démarrer par un truc. Hein, donc voilà, moi, bon, je suis contente de savoir que tu vas bien, toi. Eh ben, dis donc. Bon, cache ta joie. Non, moi, je suis contente que vous alliez bien, mes amis, car j'ai une grande nouvelle à vous annoncer. Et je voulais absolument le faire ce soir. En exclusivité pour Rire et Chanson. Vraiment, c'est une grande nouvelle et je voulais la partager avec vous. Voilà, en cette fin d'année, j'ai pris une grande décision. J'ai décidé d'essayer d'avoir un enfant avec ma fiancée. Voilà. Merci beaucoup. On verra bien. Et j'ai pris une deuxième grande décision. J'ai décidé d'essayer d'avoir une fiancée. Voilà, merci beaucoup. Ça va. Oh, vous foutez pas de ma gueule, putain, je rame pour trouver la mère de mes enfants, j'en ai marre. Pourtant, regarde-moi, toi, regarde-moi, regarde le morceau, regarde-le. Regarde ça. Je m'appelle Rovelli. Rovelli della mozzarella, Rovelli. T'as jamais rêvé d'avoir un bel étalon italien? Bon, avec moi, t'arrêtes que le poney, ben, c'est déjà pas mal. Oui, oh, je sais que j'ai pas le physique du prince charmant, mais enfin, putain, quoi, merde. Non, je sais que le prince charmant, dans les contes de fées, il a pas mon physique. Non, jamais t'as lu dans un conte de fées pour endormir les gamins que le prince charmant il avait ma gueule. Non, jamais t'as lu le prince charmant du haut de son 1m64. Je t'emmerde. Avec ses airs un petit peu maniérés, son corps de prof d'aquagym et sa voix d'alarme de kangou. Embrassa la princesse, c'est bon, tu dors mon petit? Bah non, il va faire des cauchemars, évidemment, avec une description pareille, le pauvre gosse. Pourtant, je comprends pas quoi, merde. T'as vu dans les contes de fées, tu l'as vu ça? La princesse, elle embrasse un crapaud qui se transforme en beau mec viril. Moi, avec ma voix en ultrason, elle a dû embrasser un dauphin, cette conne. Je crois que c'est à cause de ma voix, si je rame? Je crois que c'est ça? Hein? Je sais bien que j'ai une voix à la con, ça va, je m'en suis rendu compte il y a très longtemps, quand j'étais ado. Oui, je vivais à Annecy, tu sais, dans les montagnes. Je voyais bien qu'il y avait un petit problème, c'est à chaque fois que j'appelais mes potes à l'autre bout de la rue, je déclenchais des avalanches. Non, non, je sais qu'il y a un problème. C'est quoi, l'autre jour, j'ai passé le casting là, pour doubler Dark Vador, là, dans le prochain Star Wars? Oh bah, ils m'ont pas pris, hein, c'est dommage, hein, pourtant, t'imagines le truc, Luc, je suis ton père! Comment ça, j'ai la voix de ta mère? Tu la vois, celle-là? Tu es con, là. Non, tu crois que c'est mon physique qui me fait ramer à ce point-là? J'en ai marre d'être petit, putain, que ça me fait chier d'être comme ça, dis donc. Tu sais quoi, je vais te dire un truc, moi, depuis que je suis petit, Ça a commencé dès la naissance, la sage-femme, elle a dit ma mère, eh ben écoutez, c'est pas un garçon, c'est pas une fille, c'est un échantillon. Eh, je suis la preuve vivante que bouffer de la soupe, ça sert à rien, hein. Je l'ai tellement bouffé qu'aujourd'hui, je pisse du bouillon de poule. Rien, rien, tu peux rien faire quand t'es petit, rien. Tu sais qu'à cause de ma taille, j'ai failli ne pas bosser dans Fort Boyard, hein. Oh bah, c'est quoi que je voyais pas tous ces cons qui m'auraient dit « Alors, tu remplaces lequel des deux ?» Rien, tu peux rien faire, rien. Tiens, tiens, tu sais le rôle d'Omar Sy dans Intouchable? Il était à moi! Le rôle d'Omar Sy dans Intouchable, il était à moi! Et au casting, ils m'ont dit « Non, tu sais, un fauteuil qui avance tout seul, on va pas y croire. » J'en ai marre, comme ça, j'en ai marre. Pourtant, avec ma notoriété merde, les choses devraient changer. Bah oui, je suis connue, moi, maintenant. Bah oui. Bah attends, ça a changé, hein. Avant, en boîte de nuit, on me laissait pas rentrer, hein. Avant, c'était « Ah, monsieur, désolé, on rentre pas !» Maintenant, c'est « Ah, monsieur Romély, désolé, on rentre pas !» Rien, rien, la loose. Mais je te jure, je veux un enfant, là, ça y est. Je jure, je le sens, là, il me faut juste une femme et... Il me la faudrait comme toi, tu vois. T'es belle, toi, devant. Tu t'appelles comment, toi? Caroline. Oh. Eh ben, il me faudrait comme toi, tu vois. Brune, souriante et gratuite. T'es gratuite? Eh ben, c'est bien. Ça me changera un petit peu. Oh, ben, je peux aussi coucher avec toi, la vieille. Il n'y a pas de souci. Comment tu t'appelles, toi? Liliane, Liliane. Mais je peux me taper Liliane, moi, je m'en branle. Tu t'es déjà tapé une vieille? Tu t'es déjà tapé une vieille, toi? Tape-toi une vieille, c'est génial! Tu sais que quand tu tapes une vieille, tu réalises le fantasme de millions de jeunes de banlieue, hein? Ils disent nique ta mère, moi je le fais! Oh, je veux un enfant, je te jure, je veux un enfant, là, ça y est, je me sens prêt, là, je te jure. Oh, je m'imagine déjà aller choisir la poussette, le landau, le congélo. Ah, oh ben on les élève comme ça, les enfants, maintenant, hein. Bah si, avant, c'était la méthode Dolto, maintenant, c'est la méthode Courgeot, voilà, c'est... C'est plus frais, comme méthode, voilà, c'est plus frais. Alors, je te jure, j'ai déjà tout prévu pour mon gosse, tout, je te jure, tout. Tiens, si c'est une fille pour ses 14 ans, je offrirai une nouvelle poitrine. Tiens, ma chérie, je t'offre un sein pour ton brevet. Eh ben, t'auras le deuxième si t'as le bac, elle est rapotée, feignasse. Et si mon fils, c'est un garçon... Oui. Bah parfois on a des surprises, hein, voilà. Et ben on a laissé rentrer les animaux. On va te piquer avant la fin, c'est chiant, hein. Et si mon fils c'est un garçon, oui. Ben si mon fils c'est un garçon, eh ben lui je lui ferai apprendre des instruments de musique. Ah oui, parce que lui je veux qu'il devienne musicien, oui. Oh j'adore la musique c'est tellement classe, la musique. Oh, qu'est-ce que j'aurais aimé être musicien. La musique, tu sais, la musique ça te transporte ailleurs. La musique ça te transporte ailleurs. L'autre jour je suis rentré dans un bar, ils ont passé du Christophe Maé, j'ai changé de bar. Je veux qu'il vienne musicien, mais attention, hein. Lui, je veux qu'il apprenne des vrais instruments de musique, attention. Hein. Ah oui, Lui, je veux qu'il apprenne le piano. Je veux qu'il apprenne la batterie. Je veux qu'il apprenne la harpe. Pas les instruments à la con qu'on apprend à l'école. Qu'est-ce qu'on apprend à l'école ? La flûte à bec ! Quel instrument à la con, la flûte à bec, putain ! Tu t'en sers, toi, de la flûte à bec dans ta vie ?
3: Non !
4: Jamais ! Qu'ils nous apprennent au moins à jouer de la flûte de Pan. Bon, on peut toujours espérer intégrer un groupe de Péruviens dans le métro. Mais la flûte à bec, jamais ! Imagine-toi Johnny Hallyday avec une flûte à bec. Hey ! Allumez le feu ! Rock'n'roll ! Oh merde, fausse note ! De la bave. Je vous bénis. Ah oui, je vais aller. Oui, les alcooliques, on les met devant comme sur les balayes. Oh non, je veux un enfant, je te jure. Je veux un enfant, mais alors moi, je serai un père comme ça, moi. Pas de télé, jamais! La télé, c'est de la merde. Bah, je sais, j'y suis. Que de la merde, que de la saloperie, la télé. T'aimes bien, toi, la télé? Moi, j'aime pas. Moi, j'aime pas regarder la télé, moi, t'as vu. On sait pas faire, ici, en plus, on est nuls. T'es vu, aux États-Unis, ils ont un nain, ils font Game of Thrones. En France, on en a une, Joséphine Ange Gardien. Ça fait 25 ans qu'on s'extasie parce que l'autre conne, elle claque dans ses doigts et qu'elle apparaît sur une machine à laver, putain. Tu sais que même ma machine à laver, elle a des meilleurs programmes que ma télé, c'est dire, hein. Non, les experts, eux, ils sont bons. Ils sont forts, hein, t'as vu. Oh, il y a une trace de sperme. C'est un homme qui est dans le cou. Oh. Il est fort, Liliane, hein, t'as vu. Non, non, la télé, jamais, ça va pas. Au fond, il y a que des émissions à la con. The Voice, t'aimes bien The Voice, toi? Avec les fauteuils, là, qui se retournent, là. Moi, cette année, j'ai pas regardé parce que Garou, il a préféré faire le Téléthon, oui. Là aussi, il y a des fauteuils qui se retournent, mais c'est pas le même délire. Oh non, non, la télé-réalité, jamais! T'as vu ce qu'elle est devenue, la pauvre Loana? Putain, t'as vu la tronche qu'elle a aujourd'hui, dis donc. Avec ses cheveux roses, à l'autre jour, ils l'ont interviewé à la télé, je croyais qu'ils interviewaient Barbapapa. T'as vu, depuis sa sortie du loft, elle a quand même tenté de se suicider 5 fois, la pauvre, hein, 5 fois, hein. Comprends plus rien, avant, pour sauver Loana, fallait taper le 1, maintenant, il faut taper le 15. Oh, je veux un enfant, je te jure, là. Mais je sais pas comment l'appeler. C'est dur de choisir un prénom, hein. T'as vu, là, dernièrement, la justice a interdit un couple de Français d'appeler leur fille Nutella. C'est dommage, hein, si plus tard elle a vu un gros cul, au moins on aurait su d'où ça venait. Ah, y'en a des prénoms à la con. Tiens, t'as vu, Cécile Duflo, je te jure que c'est vrai. Tu sais quoi, elle a carrément appelé sa fille Térébenthine. Je te jure, elle l'a dit une fois, elle a dit la Térébenthine, c'est la sève des arbres, j'aime les arbres, Térébenthine. Oui, bah moi j'aime bien la piscine. Mycose, viens ici. Viens là. Et appelle ta sœur Kézak. Oui, je suis fan d'eau minérale aussi. J'ai toujours rêvé d'avoir une fille et qu'elle s'appelle Rio Kézak. Ah oui, je veux un enfant. Je te jure, je veux un enfant, là. Oh oui. Oh oui, je veux un enfant. Là, je te jure, je me sens prêt. Je veux un enfant parce que, tu sais, je veux répondre comme font tous les parents, tu sais. Il a quel âge, votre enfant? 24 mois. Tu peux pas dire 2 ans comme tout le monde, putain. Quand tu vas fêter tes 40 ans, tu dis « Vous venez pour mes 480 mois ?» Non, mais arrête ton bordel, putain. Non, mais je suis sûr que je me sens prête. L'autre jour, tu sais quoi, j'ai pris le TGV pour aller à Marseille. Dans le train, il y a un gamin, il a chialé pendant 3 ans. Sans arrêt, 3. Oh, j'avais tellement envie de le prendre dans mes bras, tu sais, et de le serrer fort. Mais je ne pouvais pas. Parce qu'il n'était pas à moi. Mais bien quand j'en ferai un, je me vengerai. Juste pour les faire chier, mais c'est con. Je ferai chialer pendant 7 heures, sans broncher. Oh, bah, il s'exprime, hein. Non, je veux un enfant. Je te jure, je veux un enfant. Oh, bah, ça peut toujours servir, un enfant, hein. On a toujours besoin d'un rein compatible. Je plaisante. Je rigole, mes amis, c'est parce qu'on est sur Rire et Chanson. Là, ce soir, on fait les couillons, c'est la fête. Je plaisante. C'est pas pour tout ça, bien sûr, que je veux un enfant. Je rigole, hein, c'est pas pour tout ça. Non, non, je sais très bien pourquoi je veux un enfant, là. Je veux un enfant parce que je vais pas vous mentir, hein. Souvent, le matin, tu sais, en me levant, j'ai l'impression que tout ça, ça sert pas à grand-chose. Et j'ai l'impression que je brasse de l'air, et puis voilà. Hein. Non, non, je sais très bien pourquoi je veux un enfant, là. Je veux un enfant parce que, tu vois, je voudrais être sûr, en me levant le matin, que quelqu'un ait besoin de moi, tu vois. Je voudrais un enfant pour être sûr que, quoi qu'il arrive, on pense à moi. Non, non, je sais très bien pourquoi je veux un enfant, là. Je veux un enfant parce que, tu vois, là, l'heure tourne et que maintenant, bah, j'ai juste besoin de savoir une dernière petite chose. J'aurais juste besoin de savoir pourquoi je vis.
1: C'était Willy Romilly, en direct et en live sur Rire et Chanson. Bravo Willy.
3: Merci à vous, merci pour votre accueil. Vous avez énormément de trac et merci pour votre accueil.
1: Ça s'est bien passé?
3: Oui, oui, oui.
1: Tout va bien.
3: J'étais hyper tracker. Vraiment, merci beaucoup Liliane. Grâce à toi, j'ai pu te vanner. Ça m'a libéré.
1: Voilà. Merci beaucoup Willy.
3: À très vite, merci beaucoup.
1: Merci, hein. À très vite.
3: Merci beaucoup, bonne soirée.
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1: Allez, on va continuer avec un artiste, un comédien que vous connaissez très certainement. On l'a vu dans plein d'émissions à la télévision. Il a participé au Jamel Comedy Club. On l'a vu aux côtés d'Arthur dans Vendredi Tout est Permis. Il a fait également La France, un incroyable talent. Vous allez voir, son humour est moderne, il est vif, il a une superbe écriture, il a un rythme hors du commun, il a une énergie de dingue. Je vous demande de l'encourager. Faites un maximum de bruit, s'il vous plaît, pour Timothée Poissonnet. Bonsoir.

0: minutes. Ambiance de fou. Et je touche les droits d'auteur là. Je suis ambiance de malade. Non, en fait, je suis hyper content, messieurs, dames, d'être ici. Je m'appelle Timothée Poissonnet et je suis fraîchement propriétaire. Voilà, c'est... Ah, merci beaucoup. Merci. Je suis propriétaire de deux enfants. Non, je dis propriétaire parce que c'est un crédit à vie, quoi, le truc. C'est vrai, c'est, ça coûte cher, les enfants. Ça coûte hyper cher. Moi, je pensais pas qu'une petite goutte de sperme pouvait coûter une couille. Hein. Vraiment, c'est... Non, c'est dingue, quoi. C'est... Je les aime, mes enfants. Hein. Je les aime. Hein. C'est d'ailleurs bizarre d'aimer ses enfants alors qu'on les connaît à peine. En vrai, je les connais pas très bien, mes enfants, quoi. C'est vrai, mais je les aime, quoi. Je les aime et je savais pas qu'en devenant papa, je deviendrais aussi esclave. Ah oui, je suis leur esclave. Moi, je toute la journée, je cours après eux. Parfois, je suis à quatre pattes, je ramasse leurs jouets, je récupère leur détritus. J'ai l'impression d'être une voiture balai, quoi. Je suis leur pute. Vraiment, c'est vraiment ça, quoi. C'est vraiment ça. Mais je me venge, voilà. Je me venge de ça. Je vais pas vous mentir. Vous savez comment je me venge ? Non, comment tu te venges ? Je vais vous le dire. Vous inquiétez pas. En fait, mes enfants, quand ils dorment, parfois, je baise leur mère. Voilà. C'est vraiment C'est ma manière de me venger, quoi. Non. Et c'est vrai qu'on a gardé ce truc-là, nous, ensemble, avec ma compagne, on fait encore l'amour, et c'est chouette, quoi. Enfin, quand je dis on fait encore l'amour, entre deux pleurs et tout ça, et quand ils dorment, quoi. C'est-à-dire, il faut être vif quand t'es parent pour faire l'amour, quoi. On fait plus vraiment l'amour, on fait des saillies, ce que je suis en train de vous dire, quoi. Vraiment, c'est tac, tac, tac. Non, c'est vrai, c'est... Dès que les enfants, ils s'endorment, je suis là, c'est le moment de l'accouplement des esclaves. Je dis « Bébé ! Bébé ! » C'est le brame du cerf. Vraiment, c'est comme ça, quoi. Non, non, vraiment, mes enfants, ils sont adorables. Je les aime plus que tout. Et je trouve que les enfants ne sont pas du tout pudiques. Mon fils, il se trimballe tout le temps à poil, quoi. Le sgeg galère, comme ça, alors qu'il paye pas de loyer. Hein. Il est vraiment le sgeg galère, comme ça, dans la maison. Il prend de la pompote, il en met un peu partout et ça fait rigoler sa mère, quoi. Et moi, j'aime bien voir sa mère rigoler. Donc, moi aussi, de temps en temps, je me mets à poil. Je prends la pompote, j'en mets un peu partout. Et bizarrement, ça fait pas du tout rigoler sa mère de la même manière, quoi. Non, deux enfants magnifiques. Nos deux enfants, on les a appelés Yumi et Neo. Parce que c'était l'année des prénoms de merde. Et, non, mais c'est mignon, Yumi et Neo, on voulait être un petit peu originaux. Donc on a pris ça comme prénom. Et je trouve que les parents, aujourd'hui, on minimise un petit peu l'impact qu'a un prénom sur la vie de nos enfants, quoi. Non, mais c'est vrai, aujourd'hui, on donne des prénoms, c'est mignon, ils sont tout mignons, nos enfants, quoi. Mais dans le futur, ils vont peut-être avoir des responsabilités. Et moi, ça me fait flipper un petit peu. Si ça se trouve, un jour, vous serez dans un avion et vous entendriez ça. Ladies and gentlemen, welcome on board, your captain Lilou is speaking. Eh oui, c'est moi qui va conduire le navion. Nous sommes actuellement dans un Boeing 747. Boeing, Boeing, Boeing, c'est rigolo, non? Allez, c'est parti, armement des toboggans. Ce que je veux dire, c'est que Lilou, elle va nous cracher. C'est ça que je suis en train de vous dire, quoi. Si ça se trouve, un jour, tu seras au bloc opératoire et t'entends... Oui, le chirurgien Titouan va vous enlever l'appendicite. Titouan, il va me retirer l'appendicite à moi? Titouan? Il va me retirer l'appendicite à moi. Titouan, il va déjà retirer les doigts de son nez. C'est tout ce qu'il va faire, Titouan, quoi. T'es au tribunal et t'entends « Maître Kevin à la barre !» Bah, t'es coupable avant d'être jugé, quoi. C'est sûr, quoi. Puis on va aller où? Après, ça va être Dylan, inspecteur des impôts. Tu vas avoir peut-être Jordan, président. On va où? Franchement, n'importe quoi, c'est pas possible. Il y a pire, hein. Il y a les parents qui appellent leurs enfants pommes, cannelle, cerises. Alors eux, c'est plus des parents, c'est des primeurs. Voilà, c'est vraiment un délire, quoi, un délire. Je trouve aussi qu'il y a de moins en moins de syllabes dans les prénoms des enfants. Si vous avez remarqué ça, moi je trouve qu'il y a de moins en moins de syllabes dans les prénoms des enfants. J'ai l'impression que c'est en corrélation avec notre société. Il y a de moins en moins de neurones, donc de moins en moins de syllabes. On n'est pas à l'abri qu'un jour tu dises, t'as appelé tes enfants comment? Bah la première, on l'a appelé Hul. Le deuxième, il s'appelle Sbru. Et le troisième, c'est pouf. Ah, tu l'as appelé pouf. Je croyais que tu l'avais appelé pouf. Ah non, pouf, c'est pas original du tout. Non, non, vraiment, c'est... Non, non. Et puis, c'est quoi les surnoms de nos enfants aujourd'hui, quoi? Les enfants aujourd'hui, ils ont tellement des prénoms courts que tu peux plus leur donner de surnoms, quoi. C'est quoi dans la cour de récré? Salut les copains, je m'appelle Tito, mais si vous voulez, vous pouvez m'appeler Christophe. Voilà, c'est ça. Ça... Bizarre comme truc, quoi. Bizarre. Aussi, je trouve que les parents, on ne devrait pas donner, en fait, les prénoms à nos enfants. Je trouve que ça devrait être de la responsabilité de tout le monde. En fait, parce que ça t'est déjà arrivé de te dire, dis donc, il n'a pas du tout une tête à s'appeler Quentin. Parfois, les parents, ils se trompent de prénom pour leurs enfants, quoi. C'est vrai. Tu sais, on devrait faire un sondage en ligne. Bon, on l'envoie pas à Zemmour, sinon on s'appelle tous Corinne, mais on fait un sondage en ligne, et selon ta gueule, t'as un prénom. T'as une gueule d'ange. Ange. T'as une gueule éclatée. Carglass. T'as une tête de bite. Timothée. Voilà, ça serait... Non, mais ce serait plus simple, quoi. Ce serait tellement plus simple. Je trouve même qu'on devrait changer de prénom selon le moment de notre vie où on est. Tu vois, quand t'es enfant, t'es mignon, t'es innocent, c'est cool de s'appeler Abdelkrim, tu vois, par exemple. J'ai jamais croisé un bébé qui s'appelait Abdelkrim, je sais pas vous, mais moi j'ai jamais vu un bébé. J'aimerais bien croiser un bébé qui s'appelle Abdelkrim, quoi. Oh, il est tout mignon, Abdelkrim. Oh, il a perdu son doudou, Abdelkrim. Il a fait popo, Abdelkrim. Voilà, ça, je trouve ça mignon, quoi. Après, quand tu deviens ado, tu t'appelles Raphaël. Raphaël, ça correspond bien à une personne qui dit de toute façon, les adultes, c'est tous des cons. Je vous laisse, parce que de toute façon, j'ai un live TikTok dans 2 minutes. Voilà, ça c'est Raphaël. Après, tu grandis un peu, tu t'appelles Mathieu. Mathieu, ça correspond bien à une personne qui sait gérer un niveau à bulle, voilà. Mathieu, il peut passer toute sa soirée à comparer des aspirateurs balais sur Internet, et le matin, il t'appelle à 8h et il te dit « Frérot, tu ferais mieux d'acheter un Bosch, c'est bien mieux rapport qualité-prix. » Ouais, je te jure, hein, par rapport à Dyson ou Moulinex. Alors, sachez que j'ai eu la même réaction que vous quand il me l'a dit, à 8h du matin. Hein, vraiment, j'en avais aussi rien à foutre. Hein, vraiment, c'était ça. Plus tard, tu t'appelles Hervé, vers la cinquantaine. Hervé, ça correspond bien à une personne qui fait du vélo le dimanche. Hervé, il a un super pouvoir. Il peut te dire « Ah, il va pleuvoir dans 10 minutes, j'ai mal au genou. » Donc ça, c'est Hervé, tu vois. Ouais. Vers la fin de ta vie, tu t'appelles Raymond. Ah, Raymond, ça colle, voilà. « Oh, il est parti trop tôt, Raymond. Il venait tout juste de changer de prénom. » Ça marche, ça marche. Je sais pas dans quelle société je vais laisser mes enfants, mais j'espère juste, vraiment, que mes enfants, ils seront pas racistes. Vraiment. D'ailleurs, je ne comprends pas les racistes aujourd'hui. C'est vrai, je comprends pas comment on peut être raciste aujourd'hui. C'est dur d'être raciste aujourd'hui. On est tellement mélangés. Non, mais c'est pas facile pour les racistes d'être racistes, hein, je vous le dis. Hein. Tu sais, mais des fois, ils doivent être perdus. Ils doivent être là, sale, sale, sale. Mais t'es quoi, toi, au juste? Bah, c'est-à-dire que je suis issu d'un métissage. Mon père est chinois et ma mère est tunisienne. Et je peux te dire que c'est pas facile de manger du couscous avec des baguettes. Ouais. Tout en faisant la gueule. Ah oui, j'habite en France. Non mais c'est vrai. Mais je me demande si le racisme, c'est inné. Tu nais avec ou c'est dans l'éducation? Parce que moi, j'ai jamais éduqué ma fille dans le racisme, mais je vais vous raconter une petite anecdote. Il n'y a pas très longtemps, on était dans un restaurant, il y avait deux Asiatiques à côté de nous, on discute avec, on sympathise avec, et au bout d'un moment, je leur dis « Mais vous êtes d'où ?» Et les deux me disent « Bah nous, on est anglaises. » Ma fille, elle les regarde comme ça. « Anglaise ? Vous n'êtes pas plutôt chinoise ?» Et elle fait le signe des yeux bridés, et elle dit « Ting, ting, ting, ting, ting, ting !» Elle a 4 ans, ma fille, quoi. J'étais gêné. J'ai dit « Yumi, tu peux pas dire « Ting, ting, ting, ting, ting, ting !» On dit « Ting, ting, ting !» Voilà, ça n'a rien à voir. Voilà. Ouais. Parce que moi, je vais encourager mes enfants, peu importe leur décision. Hein. Mais si elle veut être raciste, qu'elle le fasse bien, bordel, quoi. C'est vrai, non? C'est vrai, c'est fou, c'est fou. Je veux pas qu'elle soit raciste. J'ai aussi un petit peu peur du futur du nom de nos rues. Le futur du nom de nos rues, parce que vous savez, on est de plus en plus sur Terre. Donc du coup, les villes s'agrandissent. Du coup, il y a des nouvelles rues, des nouveaux boulevards. Il faudra bien leur trouver des noms. Aujourd'hui, les noms des rues et des boulevards, c'est stylé. Rue Montaigne, boulevard Victor Hugo. Mais dans le futur, tu seras là avec ton pote. Yo frérot, t'es où? Là? Là, je suis sur le boulevard Thibaut InShape. Ouais. Bah, c'est très simple, tu prends l'avenue Squeezie. Tu passes devant la bibliothèque Léna Situation. Ok. Très bien. Ah, prends pas le carrefour Palmade, hein, il est accidenté. Ouais. Ah. Non, c'est une histoire... C'est une histoire à finir à l'hôpital Bertrand Cantat. Non, je te conseille plutôt de passer devant l'école Morandini, là, à côté du parc pour enfants Norman fait des vidéos, ok? Évite, il y a des applauses, mais c'est pas des applauses sûres, tu vois. Vous avez le droit d'applaudir sur ça, vous inquiétez pas. Après, tu prends, ne prends pas la rue Ariel Dombal, elle est en travaux depuis 20 ans, ouais. Ouais. Et elle est toujours pas terminée, donc laisse tomber. Non, et là, tu devrais arriver sur la place, ouais. Non, pas Vendôme, Vandame, il y a un grand écart entre les deux, ok. Et là, tu devrais me voir, je suis juste à côté du palais de justice Patrick Bruel, ouais. Devant l'école... Ah non, devant le théâtre, pardon. Je crois que c'était une école... Devant le théâtre Timothée Poissonnet. Hein. Ouais. Ouais, ouais. Non, c'est vrai, c'est fou, quoi. C'est aussi, quand je suis content d'avoir des enfants, parce que ça me permet de rester un petit peu dans le coup au niveau du langage français, quoi. Ça, c'est cool. Parce qu'il y a des trucs, si t'as pas d'enfant, t'es perdu, quoi. Par exemple, je sais que le mot Doro, ça n'a rien à voir avec le club Dorothée. Voilà. Si tu tapes Doro sur Internet, tu vas pas tomber sur Dragon Ball Z, quoi. Tu peux peut-être tomber sur Dragon Ball X, mais tu peux pas tomber sur Dragon Ball Z. C'est pas Hélène et les garçons, c'est plutôt les garçons dans Hélène, quoi. Vraiment, c'est ça, le mot Doro. Et en fait, notre langue, elle est particulière aussi. C'est une langue de contexte. C'est vrai, il n'y a que dans notre langue française que c'est comme ça. Par exemple, c'est OK de dire au ski, j'aime pas les noirs. Je viens d'en descendre une, quoi. Mais que au ski. Non, essaye de le faire à Gare du Nord, je te promets, c'est pas le bon contexte. Hein. C'est OK de dire au ski, ouais, je viens d'avoir mon étoile. En 39-45, pas ouf, pas ouf, voilà. Tu peux dire, ouais, je viens de me faire un petit Thaïlandais à midi, si tu parles de nouilles. Voilà, sinon, ça n'a pas du tout... Mais la langue française, elle est particulière, quoi. Et elle évolue tout le temps. Et je trouve que les jeunes, on parle de moins en moins bien. Il suffit de voir qu'on écrit sur les différents réseaux sociaux. Mais c'est pas de notre faute, en vrai. C'est à cause de l'évolution de notre langue française. Et de la fontaine de misérables gros mots qui entrent dans le dictionnaire. Des mots qui restent ou des mots passants. Des mots réactionnaires, des mots, est-ce qu'on peut vraiment appeler ça des mots? Ils sont en train de démolir notre langue française. Alors ça peut peut-être en amuser certains, mais moi ça me donne envie de descendre dans la rue pour me révolter. Oh et Rousseau pété oh pour défendre l'étranger qui a mis du temps à apprendre le français. Mais Sartre, tout le monde s'en fout. Mais moi ça me met en colette. Excusez-moi, c'est la partie engagée de mon sketch, je me calme. J'inspire, Shakespeare. Ouais bah... Fallait bien un auteur anglais puisqu'on parle tous français aujourd'hui. Vous savez, le problème, il vient de notre éducation. Parce que de l'école, on ressort mal armé. Il n'y a plus aucun élève qui orthographie correctement aujourd'hui. Et c'est là où le bas blesse, Pascal Cole. Blesse Pascal, je sens perdu. Parce qu'à l'école, on nous dit de retenir par cœur des poésies et des textes. Mais les professeurs oublient de nous dire qu'il faut aussi les retenir avec passion. Or, le cœur sans la passion, ce n'est rien. Et vice et Versailles. Alors, vous vous demandez probablement pourquoi j'ai mis Versailles dans ce texte. Bah, tout simplement parce que je trouve que Versailles est un château brillant. Ouais, j'ai du mal à trouver celui-là. Vous savez, aujourd'hui, on a beaucoup plus d'andouilles que d'anouilles, et ces jeunes qui n'écoutent que du rap moche feraient bien de lire aussi un petit peu de Rabelais. Mais si seulement on n'était pas parqués dans des cités, mais qu'on côtoyait un peu plus de Prévert. Parce qu'on n'a plus de grands auteurs. Enfin, on n'a plus de grands poètes. Ils ont tous disparu, certains disent dans un cercle. D'autres au pôle Nord, au pôle Sud. Eh bien, selon moi, ils sont dans un pôle inerte, attendant le digne héritier qui serait capable de faire des vers d'une matière douce et légère, des vers à soie, des vers laine, des vers à pied. Mais plus rien de joli, non. Plus Rimbaud. Alors, si vous avez un minimum d'amour pour la racine de notre langue française, suivez ces lignes de pensée. Garde le cap vers le pôle, va, l'héritier, Paul Valéry. L'héritier de la langue française, c'est toi, c'est vous aussi, madame. Plus pour longtemps, mais encore. Oh, ça va, elle le sait. C'est nous. Élu a raison pour défendre cette langue que nos ancêtres ont jadis défendue, parfois le payant de leur corps, n'ayant qu'une plume pour nous transmettre ce savoir. Alors, en leur mémoire, messieurs, dames, restons groupés, car ensemble nous pouvons déplacer des montagnes et remonter lentement cette langue vers les lumières, dans la joie et la guiterie. Merci pour eux. Ah. En fait, c'est un petit texte pour mesurer le QI des auditeurs de Rire et Chansons. En fait, si tu as moins de 10 auteurs, tu es totalement teubé. Voilà. Si tu as plus de 20 auteurs, c'est correct, voilà, intelligence correcte, t'es allé à l'école. Si tu as 37 auteurs, tu es autiste. Voilà, vraiment, c'est... voilà. Merci de m'avoir écouté, je m'appelle Timothée Poissonnet. Est-ce qu'il y a des questions? Merci beaucoup, faites attention à Mme Lippard pour notre MC. Timothée Poissonnet sur les chansons. Bravo, Timothée. Merci.
1: La dernière fois qu'on s'est vu, c'était à Marseille, dans un petit comédie club en début d'année. Et puis là, ce soir, ici, sur la scène de l'Apollo Théâtre. On te retrouve où actuellement?
0: En tournée dans toute la France. N'hésitez pas à prendre vos places. Les places partent comme du petit pain, là. Mais il reste pas mal de pain. Donc n'hésitez pas. N'hésitez pas à prendre un petit quignon, ça me fera plaisir. Et surtout sur les réseaux, c'est TIMOTHE.poissonné. Et vous me retrouvez sur tous les réseaux. Parce que moi, je fais du stand-up, mais je veux surtout devenir influenceuse beauté, quoi. Ça gagne beaucoup mieux.
1: T'as raison.
0: Vous étiez super en tout cas, merci beaucoup.
1: Merci à toi, t'étais parfait.
0: Et bonne fin de soirée.
1: Salut Timothée.

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1: Je vous propose d'accueillir maintenant un humoriste que vous avez peut-être découvert d'ailleurs il y a quelques années de ça maintenant à la télévision, c'était dans l'émission On ne demande qu'à en rire de Laurent Ruquier. Je vous en dis pas plus sur lui parce qu'il va vous raconter ce soir justement comment il est devenu comédien. C'est un stand-upper, je vous demande de l'applaudir très fort également, il s'appelle Alex Nguyen.
2: Bonsoir, ça va? Ouais, bien installé? Bon, j'aime bien savoir si tout le monde va bien, si tout le monde est bien installé. Pour dire la fin du spectacle, je me mets à la porte, je vous salue, je vous raccompagne chez vous en voiture et je vous lis sur pour dormir. Qualité de service asiatique. C'est ma meilleure blague. Donc, je me présente, je m'appelle Alex Nguyen, je ne vais pas parler que des Asiatiques, mais je trouve qu'il y a de plus en plus de racisme anti-asiatique. J'ai un petit garçon de 8 ans, il a entendu ses premiers propos racistes à l'école, et un autre enfant qui est venu le voir qui lui a dit « Tiens pas mon anniversaire, interdit aux Chinois !» Bon, je savais pas la peur de quoi, la peur qu'il monte un restaurant dans sa chambre. Mais c'est nul le racisme. On a tous des préjugés racistes. Moi j'avais des préjugés sur les Roms, mais je changeais d'avis l'autre fois, je vous raconte l'anecdote. J'habite à côté d'un Monoprix, voilà je vous le dis, j'aime bien me vanter. J'habite proche tout commerce, c'est comme ça. Et j'aime bien ce Monoprix parce que juste devant la porte, il y a un Rome qui est là. À chaque fois que je viens, il m'ouvre la porte. Le fameux Rome service. Non, ça va monter crescendo, n'ayez pas peur. C'est nul le racisme et pour lutter contre ça, c'est l'éducation. Et moi j'accorde beaucoup d'importance à l'éducation de mon fils. Je trouve que c'est une aventure incroyable d'avoir un enfant. Je sais pas si des gens dans la salle ont des enfants, mais un moment émouvant, c'est la première échographie. Parce qu'on te donne la date exacte de la conception de l'enfant. Et tous les hommes, quand tu leur donnes la date exacte de la conception, ils font un calcul rapide dans leur tête. Le 6 mai ? Est-ce que j'étais chez moi ce soir-là ? Moi, j'étais chez moi parce que mon fils, il me ressemble, il est noir aux yeux bleus. C'est un peu sauté une génération, ce que m'a dit mon pédiatre et mon meilleur ami antillais. Ça a été un événement important dans ma vie, avoir un enfant, et ça a été un déclencheur. Je me suis dit, c'est là que je dois réaliser mes rêves, et j'ai décidé d'arrêter la vie de salarié pour devenir comédien. Je sais pas s'il y a des salariés dans la salle, il y en a ? Ouais, il y en a toujours. J'aime bien les salariés, mais je trouve que vous êtes formatés, les salariés. Un ami à moi, les salariés, je lui dis, qu'est-ce que tu ferais si te restais une journée à vivre ? Il m'a répondu, je poserais ma journée. Donc, vous êtes super formatés. Il y a un moment important pour vous, c'est la pause déjeuner. Je sais pas si ça arrive parfois de prendre votre pause déjeuner avec votre supérieur hiérarchique. Ça vous arrive ou pas?
3: Oui.
2: Ouais. C'est un moment super embarrassant. Parce que ton patron veut passer un moment convivial avec toi. Mais toi, tu veux lâcher aucune info sur ta vie. Alors tu joues un drôle de jeu, tu joues au jeu du ni oui, ni non. Alors Martine, ça se passe bien le travail?
4: Possiblement que peut-être. Ouais, j'ai gagné. Martine, un point.
2: J'en avais marre de ma vie de salarié, donc j'ai arrêté, je suis devenu comédien. Et alors qu'à l'époque, je travaillais dans l'informatique, je sais pas si ça se voit. Et je gagnais très bien ma vie, vraiment, et maintenant je suis devenu comédien, je suis devenu pauvre, super pauvre. Je sais pas si vous avez vu la loi qui est passée, c'est interdiction de paiement en cash au-delà de 1000 euros. Vous l'avez vu? Non? Ceux qui l'ont pas vu, c'est que vous êtes comme moi, vous êtes pauvre, ça vous concerne pas. C'est quoi cette histoire de tout son patrimoine sur soi? C'est très dangereux. Moi je suis genre de mec, quand je vais au distributeur automatique, j'ai le trac. Tu sais, faut choisir soit 20, 40, 60 ou 80 euros. Moi je clique sur autre montant et je tape 10 euros pour voir si ça marche. Ça marche pas, sauf à la poste, les vrais savent. Et quand t'as pas d'argent, quand t'es pauvre, t'es toujours dans le stress. T'as toujours peur que quelque chose te tombe de grave. Je sais pas si vous recevez des fois des mails de impots.gouv.fr. Vous recevez ces mails? À chaque fois que je cherche le bouton se désabonner de cette newsletter, jamais je trouve. Faut créer en webmaster, le site est très mal fait. Et depuis que je suis comédien, mon train de vie a baissé. Avant j'avais un scooter, maintenant je prends le métro. Et l'autre fois il m'est arrivé un truc étrange dans le métro. J'étais assis sur un strapontin. Et là quelqu'un s'approche de moi, il me sort sa carte invalidité handicapée pour que je cède ma place. Je cède ma place, normal. Mais imagine, il fait ça à quelqu'un qui lui-même lui sort une carte d'invalidité. Qu'est-ce qui se passe? Est-ce qu'il y a bataille? Est-ce que c'est comme Street Fighter? Final One, combattez! Oh! Coup de pied sauté. Ah non, j'ai pas de jambes. Alors coup de pied moignon. Je cède ma place. L'autre fois, j'ai dit, madame, asseyez-vous. Et j'ai vu la personne m'a mal regardé. Elle était pas contente que je l'appelle madame. Parce que je pense que certaines femmes n'aiment pas trop qu'on les appelle madame parce que ça renvoie trop à un certain âge. Je pense que dans quelques années, tu diras à une femme de 80 ans madame, elle va te dire « Oh, ferme ta gueule, appelle-moi biatch !» Humour bilingue. Et bientôt, il faut savoir qu'on va vivre jusqu'à 120 ans. Donc on aura une sexualité plus importante entre 60 et 120 ans que le reste de sa vie. Mais je pense que les problèmes seront toujours les mêmes. « Oh, Gérard, tu dors toujours après l'amour ? Tu dors ou t'es mort ?» Une chose est sûre, moi je vivrai pas jusqu'à 120 ans avec la même femme parce que j'ai divorcé. J'ai divorcé il y a 2 ans et demi de ma femme. Et c'est toujours bizarre de voir le nom de la personne qui l'accompagne dans ta vie changer. Tu sais, avant, je t'appelais ma chérie, puis la mère de mon fils. Maintenant, je l'appelle la partie adverse.
4: Et à chaque fois que t'as divorcé, les gens te disent toujours « Non mais attends, un divorce, ça peut bien se passer. » Non, hein. C'est un petit peu comme dire « Non mais attends, une corrida, ça peut bien se passer. » Moi, c'est la première fois de ma vie que j'allais faire à la justice française et j'étais déçu de la justice française. Vraiment très déçu. Aller au tribunal en pensant trouver la justice, c'est un petit peu comme aller aux putes en pensant trouver l'amour. Faut avoir fait les deux. Le point positif, s'il faut parler de point positif, c'est que ça m'a rapproché de mon enfant. Mon fils, j'ai une semaine sur deux, et quand il est avec moi, je m'en occupe vraiment à 100%. Je critique pas mes parents, mais moi, quand j'étais jeune, le mercredi, on faisait rien. Mes parents me laissaient devant la télé. Des fois, je regardais mes voisins jouer dans leur jardin. J'ai pas des souvenirs d'enfance, j'ai des souvenirs d'en face. Humour de maison mitoyenne. Avec mon fils, on fait pas mal de choses. L'autre fois, on était au cinéma, on était voir le film Les Trolls. Je sais pas si vous avez vu ce film. Moi, franchement, j'y étais pour lui faire plaisir. Et je voyais plein de parents qui étaient là, avec leur enfant, ils étaient tous sur leur smartphone, alors que leur enfant était juste à côté. Moi, j'étais le seul père à jouer avec son fils. Et tout le monde me regardait en disant « Oh, quel bon père !» Ils savaient seulement que j'avais plus de batterie. iPhone 6 de merde, je vous jure. J'essaie de passer un maximum de temps avec mon fils, mais des fois, il y a des petites erreurs. Comme j'ai qu'une semaine sur deux, j'ai pas tout le temps les bons automatismes. L'autre fois, j'ai oublié de mettre le goûter dans son sac. Et j'avais honte de moi, c'est idiot! Parce que le goûter, c'est à 4h, je l'ai acheté à 5h30, c'est pas si grave. Mais dans ma tête, j'ai l'impression que j'allais retrouver comme après Koh-Lanta. Avec une grande barbe, en guenille, qui va me dire « T'inquiète papa, j'ai trouvé du manioc dans le cours de récré !» Et Denis Brunière est très gentil. Il n'y a jamais eu d'Asiatique à Koh-Lanta, si? Et une chose est sûre, il n'y en aura jamais deux. Parce que si les deux Asiates se retrouvent dans la même équipe, et c'est l'équipe des jaunes, ça va être super embarrassant pour Denis Brunière pendant le conseil. Il y a eu un vol de riz sur le campement. Kim, Cheng, des trucs à dire? Les caméras tournent. C'est pas nous. Néanmoins, vous avez gagné l'épreuve de confort. C'est une nuit chez l'habitant sur l'île de Fouac. Ils vont vous recevoir comme un membre de leur famille. Ah, on me dit que c'est des membres de votre famille, finalement. Regroupement familial. Le Koh-Lanta pour un père célibataire, c'est de faire des rencontres. C'est très dur de faire des rencontres parce que quand les filles elles savent que j'ai un enfant, elles pètent un câble. Pour vous dire, des fois, je suis au restaurant, je veux payer, je sors ma carte bleue. Et la fille, elle dit toujours, non, je vais payer ma part. Garde ton argent pour ton fils. À quoi va moi je décidais soit de l'inviter au restaurant, soit de donner à manger à mon fils. T'imagines la scène? Papa, je mangerai pas de viande aujourd'hui, tu peux aller pécho. Les filles, elles veulent toujours me donner à manger pour mon fils. À la fin, il y a le café gourmand, il y a un petit gâteau. Avec le café gourmand, la fille, elle prend toujours le gâteau en disant « Tiens, prends-le, mets-le dans ton sac. Tu donneras à ton fils ce soir. Un tout petit gâteau. Je veux dire, j'ai un petit garçon, pas une perruche. Quoi, j'appelle mon fils quand même, intéresse mon bras, mon fils. Non, je fais pas que ça. » Et j'ai été célibataire pendant longtemps après mon divorce. Et je psychotais, je voyais tout le monde en couple, moi j'y arrivais pas et je me sentais bizarre, je me sentais exclu des autres. Je sais pas si des gens dans la salle ont été célibataires pendant longtemps. Non? Ici tout le monde baise? C'est possible. C'est possible, c'est déjà arrivé. Mais moi j'étais célibataire pendant longtemps et tu psychotes et t'es jaloux envers ceux qui sont en couple. T'as la haine envers ceux qui sont en couple. Moi à côté de chez moi, il y a un SDF, il a une meuf, je suis super jaloux. Non, il fait sa star, un jour il vient me voir et fait « T'inquiète pas, un jour l'amour va frapper à ta porte. » Le mec, il a une meuf, il a même pas de porte, il me dit ça. Quelle arrogance, les SDF. Ils abusent de trop, les SDF. J'ai quand même réussi à faire des rencontres. J'ai rencontré une fille, cette fille, j'en suis fou, parce que humainement, c'est un ange, physiquement, c'est un ange, elle a un corps parfait. C'est le genre de fille, la première fois que tu la vois toute nue, t'as envie de jeter des confettis. Ouais, j'ai gagné, je suis content. Moi, ça faisait super longtemps que quelqu'un n'était pas venu chez moi, donc quand elle est venue chez moi, j'étais un petit peu en panique. Je l'avais invité à dîner, donc j'ai dû aller au Monoprix acheter tout le même soir. J'ai acheté des bougies, une boîte de préservatifs et un poulet fermier. La caissière m'a regardé en disant « Je crois que le poulet fermier va passer un sale quart d'heure ce soir. » Malgré tout ça, je suis quand même devenu comédien. Et c'est un grand moment aussi pour moi d'être là, sourire et chanson, c'est une grande fierté. Et je pense que des gens de ma famille doivent m'écouter à la radio et doivent se dire que c'est étonnant parce que dans la vie, toujours, je suis quelqu'un de très timide, vraiment très timide. Je suis ce qu'on appelle phobique sociale. Je sais pas si vous voyez ce que c'est. C'est que j'aime pas trop parler aux gens. Et quand je dois parler aux gens en soirée, je deviens fou. Je pose plein de questions à la volée. L'autre fois, une fois que j'étais en soirée, il y a une personne à côté de moi, je commençais à poser plein de questions. Ta mère vient de quelle région? C'est quoi le nom de ta maîtresse en CP? T'avais un surnom quand t'étais jeune? Je crois que la personne à côté, elle a dû dire: ce mec essaie de découvrir la réponse à ma question secrète pour pirater mon compte Hotmail. C'est du phishing humain, c'est un nouveau modèle. Mais j'ai quand même décidé, malgré tout ça, à me lancer dans la comédie. J'étais voir ma mère, je lui ai dit que je voulais devenir comédien. Et elle s'inquiétait pour moi. Comment j'allais remplir ma salle? Je suis maman, je vais faire des pubs sur Facebook, YouTube, tout ça. Ma mère n'a pas très de technologie. Pour vous dire, une fois, on lui a offert un téléphone portable, à une drôle de façon de s'en servir. Elle m'appelle, elle me fait Alexandre, je te reçois 5 sur 5, stop. Maman, c'est un téléphone, c'est pas une Tibi, hein. T'es pas Jane Benfou, là. Maman, t'es là? Maman. T'as pas dit stop, stop. Maintenant, ça sert bien du téléphone, des fois, elle m'appelle pour parler de ma carrière. Je sais pas vraiment si j'ai une carrière. Je sais pas non plus à quel niveau de ma carrière je me situe, quoique l'autre fois, j'ai vu à quel niveau elle me situe dans ma carrière. Elle m'appelle, elle me fait « Oh, Alexandre, j'ai vu un reportage où il y a un clochard qui est devenu député. » Ça m'a fait penser à toi. Tout est possible dans la vie, accroche-toi à tes rêves. Finalement, elle m'a encouragé, elle m'a dit « Si faire du stand-up, c'est quelque chose que tu tiens tellement qu'il faudra arracher ton bras pour l'enlever des mains. Qu'ensuite, il faudra arracher tes jambes pour t'empêcher de courir à le récupérer. Qu'au final, il faudra arracher ton cerveau pour t'empêcher d'y penser. Et ben, c'est pas un seul obstacle qui va t'arrêter. Et quand c'est quelqu'un de proche qui te le dit, quand c'est ta mère qui te le dit, ça te touche. Je me rappelle une fois, le spectacle, c'était pas très bien passé. Il y a un spectateur, il est venu me voir, il voulait me remonter le moral. Il est venu me voir, il m'a dit « Bon ben, l'important, c'est de participer. L'important de participer, peut-être vrai dans une partouze, mais pas dans le one-man show. Non, j'avoue, je pourrais me contenter d'avoir un emploi salarié, acheter tout ce que je veux, peut-être une télé. Mais c'est pas un écran plat qui donnera du relief à ma vie. Non, j'avoue, la vie de salarié me donne beaucoup d'avantages. Mais qui donnera sens à ma vie? Vous, merci. »
1: Merci, merci, merci. Alex à Nguyen.
2: Merci, merci.
1: Sur les Rires et Chansons.
2: Merci.
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1: Il a une promesse, c'est nous faire rire de tout ce qui nous pourrit l'existence. Ce soir, c'est son tout premier passage donc sur le Rire et Chanson Comedy Club. Je vous demande de l'encourager. Faites un maximum de bruit, s'il vous plaît, pour Thomas Christin.
5: Bonsoir à tous, ça va bien? Je suis ravi d'être devant vous, mesdames, messieurs, sur Rire et Chanson pour vous parler de mon sujet favori, l'horreur. Ça vous va?
6: Oui.
5: Vous avez pas le choix, j'ai que ça. Alors, j'ai juste une idée, on est au cinéma, je vais voir Conjuring 3, vous l'avez vu? Vous avez bien fait! Ah, c'est un film d'horreur nul. Le seul moment où j'ai eu peur, c'est quand l'ouvreuse m'a dit « Alors, les pop-corns, ça fera 12 euros ah !» Et du coup, je me suis dit, il y a des trucs bien pires dans la vie de tous les jours. La drague, par exemple. Il y a des célibataires ce soir?
6: Oui.
5: Ah. Ils sont trois, allez. Je vous juge pas, les amis, hein, je suis un célibataire professionnel, hein, je fais partie de l'ADC, QSP, DR, l'association de ceux qui se prennent des râteaux encore et encore et encore et encore et encore et encore et encore. Non, parce que la dernière fois, en fait, j'ai fait ma plus belle déclaration, tu sais, le truc que t'as sur le cœur depuis des mois et des mois. Et là, elle m'a dit, alors ça me touche, mais... Vous connaissez ce mais? Ce mais est une saloperie qui se glisse après quand tu dis des trucs cool.
7: Non mais écoutez, vous avez un très bon CV, écoutez, vous avez tout ce qu'il faut pour qu'on prenne dans l'entreprise, hein.
5: Mais ah, pour les dîners de Noël, là, vous avez un oncle qui vous dit « je veux pas péter l'ambiance, mais... » Et tu peux être sûr que ce genre de mec, il va te dire « moi de base, Marine Le Pen, je l'aime pas. Mais bon, les bougnous... » Bah du coup, je suis célibataire. Je suis célibataire, il y a plein de trucs horribles dans la vie de tous les jours. Les entretiens d'embauche, il y a des chômeurs. Ah, il y en a un peu moins. Putain, j'ai fait Stéphane Hallil, j'ai eu une émeute. Ah, vous êtes raciste aussi, ça, c'est bien. Non, en fait, j'aime pas les entretiens d'embauche. Vous savez que leur question à la con, quels sont vos pires défauts? C'est vraiment une question de con, ça, hein. Parce qu'il faut dire un défaut qui soit un défaut, mais pas trop non plus, tu sais. Tu sais, parce que tu veux pas dire, bah moi je suis pas ponctuel. Ouais. Faites comme vous voulez, mais le matin, faut pas compter sur moi, d'accord? Tu sais, un défaut, que ce soit pas un trop gros défaut. Qu'est-ce que tu vas dire? Tu vas pas dire, alors moi j'ai une petite tendance, mais c'est pas grand-chose, attention. J'ai tendance à piquer dans la caisse. Ouais, j'avoue. Après, il m'a dit, vous apporteriez quoi de plus à cette entreprise? J'ai dit, bah, un employé. Logique, hein. Bon, je sais pas si j'en ai l'air, mais j'ai fait des études. Je vous emmerde. Non, mais j'étais en droit. Les gens qui étaient en droit? Ah, quand même! Vous y êtes toujours?
8: Non!
5: Non, en fait, moi j'étais très déçu de l'image du droit. Moi j'avais une autre image. Moi j'imaginais ces grandes cours avec ces avocats en robe et qui défendent la veuve et l'orphelin et qui font Vénit, Marbous, Sévi, Abidere, Pélès! La maladie vient à cheval, mais s'en retourne à pied. Cette phrase signifie que mon client est innocent. Oui, oui, oui, oui, oui. Car il n'a pas choisi d'avoir un amour sexuel pour les canards. Objection! Rejeté! La parole est à la victime. Coin, coin. Objection ! Rejeté ! La parole est au témoin.
8: Alors là, moi, j'ai pas compris. Quand j'ai vu Stéton prendre ce canard et l'enfourner comme ça, on fait pas ça au canard. On leur donne du pain au canard. C'est gentil, un canard, quand même.
5: Pan, pan, pan. La cour condamne Monsieur Paton à 3 ans d'emprisonnement.
9: Ne faites pas ça, vous fils est innocent.
5: Si on fout en canne de police. Oui. Attention, monsieur le commissaire, vous voulez vachement vite. C'est pas grave, m'en fous, j'ai toutes les amendes. Hein. Allons, fout en prison. Prrr. Les portes du pénis. Faut m'arrêter quand je pars en couille comme ça, parce que. Non, moi, je trouve qu'avocat est un métier un peu amoral. Voilà, je le dis. Parce qu'en fait, tu vas défendre des gens qui sont pas forcément défendables. Tu sais, un jour, tu vas être là dans ton bureau comme ça. Oui, allô, oui, Lionel Corbeau. Oui, maître Corbeau, oui. Non, vous allez bien ? Hein ? Un petit peu tendu avant le procès ? Oh, écoutez, mais c'est normal, c'est normal. Écoutez, rappelez-vous bien de ce que je vous ai dit. Vous ne saviez pas qu'elle était mineure. Et tout se passera bien, vous en faites pas. Allez, au revoir, Norman. Pas défendable, ça. Tu sais que cette vanne, ça fait 2 ans que je la fais. Au départ, c'était Jean-Luc Lahaye. Après, c'est devenu Norman. Maintenant, c'est devenu Depardieu. C'est la seule vanne en 2 ans, elle n'a pas périmé, je te jure. Nos régions ont du talent, écoute. C'est une vanne écologique. Poubelle jaune, hop là. On est aussi bon à ça qu'en fromage. Les porcs, salut. T'as écrit un peu. Non, ce qui est bien, en fait, quand t'es humoriste, c'est que tu peux venir et tu peux parler des petits tracas qui t'arrivent, des petites saloperies. Par exemple, il n'y a pas longtemps, je me suis blessé. Merci. Ouais, je me suis blessé à l'os cuboïde. Tchou ! Mais dis donc, Jamy, c'est quoi l'os cuboïde ? Eh bien, c'est très simple. L'os cuboïde, c'est l'os qui est au milieu du pied. C'est lui qui fait la jonction entre les orteils en haut. Tuuut ! Et le talon en bas. Oh ! Et lorsque celui-ci casse, crac ! On dit alors qu'on s'est cassé le pied ou alors qu'on s'est enculé sa race le pied comme il faut. Tchou ! Je vous prends pas pour des cons, d'accord ? C'est juste que quand j'ai dit ça, que je m'étais fait mal à l'os cuboïde, il m'a dit « Où ça ?» Alors il a pris mon pied comme ça, il m'a dit « Vous avez mal là ?» J'ai dit « Non. » « Vous avez mal là ?» J'ai dit « Non. » « Vous avez mal ?» Ah ! Il me dit « C'est là que vous avez mal. » C'est en étude, attention hein. Donc là, il m'a donné l'ordonnance, alors il m'a donné des guignes, Pourtant, c'est écrit à l'ordi. Ils ont des ordis spéciaux qui écrivent mal. J'ai dit, vous m'avez donné quoi ? Il me dit, Doliprane et du space-fond. Waouh ! C'est en étude, attention ! Non, il y a plein de moments horribles dans la vie de tous les jours. La dernière fois, j'ai cumulé écologie et harcèlement de rue. Si, c'est possible. Il y a un mec qui m'a le pas comme ça. Excuse-moi, ouais, de ça, 2 minutes ! Ouais ! Change rien, mec. Change rien, d'accord ? Change rien, d'accord ? Je me présente, je m'appelle Bob, mais tu peux me surnommer. Je fais partie d'une asso écologique qui s'appelle Sauvons unilatéralement les végétaux, le SUV, ouais. Ouais, nous, on lutte contre la déforestation de la forêt amazonienne parce qu'on se rend pas compte du peu d'arbres qu'il n'y a pas dans un endroit où il n'y en a plus. Alors tiens, prends ce tract. Il m'a donné un tract contre la déforestation. On n'est pas sur l'idée la plus contradictoire du monde, là. Non, mais c'est comme si t'avais Xavier Dupont de Ligonnès. Je sais où je vais, t'inquiète, je sais. Qui faisait les pubs pour les assurances famille. Oh. Non, c'est comme si t'avais un youtubeur, un ancien présentateur de JT, un ancien acteur français un peu gros, qui se réunissait et qui faisait des chansons caritatives contre le harcèlement sexuel. Tu sais, ça s'appellerait plus les Restos du Cœur, ça s'appellerait les mecs en chaleur. Tu sais, il serait là, il ferait « Aujourd'hui, on n'a plus le droit de faire chier une femme quand elle veut pas dépasser le chacun pour soi. Quand je pense à moi, je pense à moi. Je te promets pas du plaisir, mais juste un petit peu de désir. Un petit câlin et de la douceur pour les mecs en chaleur. » Ouais. Pour le coup, eux, on pourrait vraiment les appeler des enfoirés. Ah. Non, il y a des trucs bien pires dans la vie de tous les jours. Et moi, je dis qu'on devrait en faire des films d'horreur. Ça fait quand même vachement plus flipper. Attends, moi, demain, il y a un film d'horreur qui s'appelle « Il faut qu'on parle ». Mais j'y vais tout de suite, mesdames, messieurs. Moi, je dis que le cinéma d'horreur devrait se réinventer. Et moi, je dis qu'on devrait faire une bande-annonce. En novembre, sur tous vos écrans, ils reviennent. Après vous avoir effrayé dans « Il faut qu'on parle ». Après vous avoir pétrifié dans « je peux vous voir dans mon bureau ?» Après vous avoir mis les tripes à l'air dans « Non, mais je te vois plutôt comme un frère, en fait. » Les studios « Oulala, ça fait peur, son retour avec leur nouveau film. La vie de Vanessa. La vie de Vanessa raconte l'histoire d'une femme qui a un entretien d'embauche. Bien, bien, entrez donc. Alors, quels sont vos pires défauts ? Dans un décor macabre, les bureaux de la zone industrielle de Pontoise. Elle va devoir répondre à une proposition indécente. Bien, alors vous serez payé au SMIC ? Oui. Et vous serez payé 30% moins qu'un homme, hein ? Allons pour le même travail, évidemment. En rentrant chez elle, elle fera alors une rencontre épouvantable.
10: Mais tu veux voir ma bite ou quoi là, hein? Mais ça, je te complimente, oh! L'horreur la poursuivra partout, même chez elle. Bon, allez, je vais me détendre un peu.
11: BFM TV, tout de suite, le débat de nos invités face à Éric Zemmour pour répondre à la question suivante. Les Arabes, oui ou non?
10: Inspirée de faits réels, elle n'aura aucun répit, à aucun moment.
12: Oui, allô?
13: Oui, allô?
12: Oui, c'est qui?
13: C'est Nicolas.
12: Nicolas? Mais Nicolas qui? Bonjour, je vous appelle pour les économies d'énergie, ça, ça vous intéresse?
10: L'horreur la poursuivra partout à tout moment. Ding dong! Bonjour, voulez-vous rentrer dans la magie de Jésus? Oh non! Ding dong! Bonjour, c'est les impôts. Ouais, avant on était la source, maintenant on est la porte. Voilà. Elle voudra fuir.
11: Police nationale, vous voyez à 110 ou de 90 là, on vous retire le permis.
10: C'est pas grave, m'en fous, je vais prendre le train.
14: Le TER est annulé pour des raisons de...
10: Non, pas de raison, grève, hein. Le film le plus effrayant de l'année sur le Figaro. On n'a pas vu le temps passer, ils sont l'Express. C'était un film pas mal, pas mal, pas mal. Selon les échos. Découvrez le film le plus effrayant de l'année. Vanessa s'en sortira à tel vivant. Réponse ce 23 novembre dans toutes vos salles.
11: Ça fait quand même vachement plus peur, ça, non? Non, vous avez pas l'air convaincu. Non, en fait, je veux juste vous laisser sur un dernier petit truc avant d'y aller. Il n'y a pas que des trucs horribles dans la vie de tous les jours. Faites, mesdames, messieurs, dans la vie, ce qui vous plaît le plus, d'accord? Parce que quand je vous disais que j'étais en droit, j'étais pas heureux. J'étais là et je disais, la vie, c'est de la merde, les profs, c'est des cons. Mais ben, les seuls gens que j'attirais, c'était les gens qui étaient d'accord avec moi. Ils disaient, ouais, t'as raison, c'est de la merde. On attire ce qu'on est, mesdames, messieurs. Et si on attire ce qu'on est, j'ai beaucoup de chance parce que vous avez été un super public. Mais
1: Thomas Tristan sur Rire et Chanson. Bravo Thomas.
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1: Je vous demande un tonnerre d'applaudissements, s'il vous plaît, pour Cédric Cizer.
16: Bonsoir.

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3: Alors, tous les comiques disent ça, je sais, tout le monde commence son spectacle comme ça. Ah, ça me fait vachement plaisir d'être avec vous ce soir. C'est contractuel, quoi. On est obligé de le faire, je suis désolé. On est obligé de le faire, c'est au cas où il y aurait un con qui devrait commencer son spectacle en disant « Comme ça me fait chier d'être avec vous ce soir. » Oh là là, non, non. Non, c'est un petit peu comme le cordialement en fin de mail, vous voyez. Le cordialement, vous savez que vous êtes très énervé, vous mettez cordialement à la fin. En fait, votre cordialement, il veut dire « va te faire foutre ». C'est ça que ça veut dire, hein. En fait, tu écris un mail horrible, tu mets cordialement, t'as l'impression que c'est de la magie, ça efface tout ce que t'as mis avant. C'est vrai ou pas? Alors je fais « Oui, je te quitte, tu m'as trompé, ben moi aussi je t'ai trompé 7 fois et je t'attaque en justice. » T'as dit tout ça dans ton mail? Ouais, mais j'ai mis cordialement. Ah ben ça passe. Ouais, non, alors oui, je suis un ex-chroniqueur télé, je faisais des chroniques dans l'émission de Cyril Hanouna, Quotidien. Vous savez, touche pas à mon poste, cette émission que tout le monde déteste jusqu'au jour où Cyril te propose d'être chroniqueur. C'est fou ça, hein. C'est vrai, hein. Ben, et je suis aussi un ex-mari, voilà. Normalement, à ce moment-là, les femmes font « Ah, génial, il est célibataire !» Je recommence. Voilà, je suis un ex-mari. Bande de faux culs. Oui, je suis un ex-mari, je sais. Voilà, j'ai toujours été très, très, très sérieux. Voilà, je bougeais pas une oreille ni autre chose avec ma femme. Mais pourtant, elle croyait sans arrêt que je la trompais. Elle était persuadée que je la trompais sans arrêt. Et ça, vraiment, mesdames, s'il vous plaît, arrêtez. Je m'adresse à vous. Arrêtez de penser que votre mec plaît à toutes les autres meufs. Voilà. Parce que non, mais c'est très gentil, parce que dans votre tête, votre mec, il ressemble à Brad Pitt. Mais en vrai, dans la tête des autres meufs, votre mec, il ressemble à Boudère. Si, si, je vous assure. Eh oui, pourtant Boudère c'est mon grand ami, mais attention, voilà. Alors, je sais, moi j'ai jamais bougé une oreille, pourtant je sais que tous les grands hommes ont trompé leur meuf au moins une fois, hein, François Hollande, Nicolas Sarkozy, Amanda Lear. Tout le monde, je le sais, et je crois que c'est Victor Hugo qui disait « Il n'y a pas de mec fidèle, il n'y a que des mecs trop moches ». Alors je sais pas si c'est Victor Hugo ou un mec dans un bar bourré hier soir, je m'en rappelle plus, mais en tout cas voilà, je n'ai jamais bougé une oreille. Et par exemple, si je vous demandais ce soir, est-ce que vous préférez remporter le gros lot à Euromillions ou trouver le grand amour? Voilà, par virement, par chèque, les 100 millions? Ouais, je le savais, je le savais. Moi, alors, voilà, je sais, ça y est, les femmes, dès qu'on parle d'argent, les femmes, elles sont là, comme par hasard. Hein. C'est terrible ça, hein. Y a le monsieur qui fait « Ouais, tu vois, je savais très bien. » Non mais c'est vrai, moi par exemple, si je gagnais 100 millions à Euromillions, je les donnerais tout de suite à quelqu'un qui en a vraiment, vraiment, vraiment le plus besoin sur cette planète. Si, mon banquier. Ouais, il serait très content, moi aussi. Et je pense, franchement, je pense que t'as plus de chances de gagner 7 fois d'affilée à Euromillions que de rencontrer une fille qui accepte d'être juste ton plan cul. Ton sex friend, comme on dit maintenant. On dit sex friend, vous avez vu, c'est plus sympa que... Voilà, sex friend. Alors, attention, c'est là où on voit qu'on ne comprend pas. Les hommes ne peuvent pas comprendre les femmes. Il faut arrêter d'essayer de comprendre parce que... voilà, une femme, pour elle, sex friend, ça veut dire exclusivité. C'est vrai ou pas? Si, si, si, si, bien sûr que oui. Parce qu'en fait, j'ai compris, je sais pourquoi un peu plus qu'on... Merci, monsieur. J'ai compris pourquoi on ne pourra jamais se comprendre. C'est parce qu'en fait, pour comprendre une femme, c'est pas compliqué. Il faut pas comprendre ce qu'elle dit. Faut comprendre ce qu'elle veut dire. Ah, là, ça cogite, hein, ça cogite. Faut comprendre ce qu'elle veut dire, bien entendu. Par exemple, quand elle te dit, bah, ok, bah, mon chéri, j'accepte qu'on soit un couple libre, j'accepte que t'ailles coucher avec qui tu veux, il n'y a aucun problème. Mais ça veut dire, si jamais tu touches une autre meuf avec ton sexe, je te le dévisse. C'est ça que ça veut dire, hein. Bon, moi, j'ai de la chance, ma femme est très sympa, ma nouvelle femme est très très sympa, elle veut pas d'enfants, donc c'est très bien. Bon. Elle n'en voulait pas jusqu'à il y a quelques minutes, puisque je viens d'apprendre que je viens d'être papa. Il n'y a pas d'applaudissements. Ça va, ça va, ça va, ça m'a pris 2 minutes, hein, c'est pas non plus... Là, tous les hommes font « Ah oui, moi aussi, je suis désolé. » Et oui, 2 minutes, ben oui, un petit Roméo, une bouille trop mignonne, les cheveux jusque-là. Quoi? Ouais, Roméo, c'est mon Doberman. Oui, ben je le considère comme mon fils, je suis désolé, voilà. Alors, j'ai créé un néologisme, c'est pas mon enfant, c'est pas mon animal, c'est mon enfant-animal. Voilà, c'est un mélange des deux, je le considère comme mon fils, en mieux, voilà, c'est la même chose. Et d'ailleurs, il y a beaucoup de gens qui font comme moi maintenant. Par exemple, quand tu vas au parc, t'entends tout le temps « Kylian ! Kylian ! » Mais lâche le nez de cette petite fille-là, elle est déjà pas très jolie, lâche-la. Ne va pas sous sa jupe. Non, ne... Non, Kylian, t'auras pas très faux sucre, on ira pas chez Disney. Maman, elle est pas contente. Et papa, il sera pas content non plus. Et là, tu te retournes, tu te rends compte que Kylian, c'est un caniche tunisien. C'est vrai, il y a de plus en plus d'infantilisation des animaux, vous avez vu ça, hein. J'ai dit...

0: infantilisation, c'est six syllabes, c'est peut-être trop pour un public de comique. Non, ça va? Ouais, infantilisation, c'est vrai. Alors par exemple, vous avez des enfants? Vous avez des animaux? Les deux? Les deux. Vous préférez votre animal ou votre enfant? Ça réfléchit quand même, hein, ça réfléchit. Comme par hasard. Non, mais je sais très bien, on préfère tous notre chat. Ben oui, c'est logique, on préfère tous notre chat. On sait, par exemple, tous les jours, on se dit pas, ah oh, putain, pourquoi j'ai pris un chat? Alors que tous les jours, on se dit, ah oh, putain, pourquoi j'ai fait un gosse? Oula, c'est toi ça. Toi, tu le dis tous les jours, toute la journée, trois fois par jour même, tu te le dis. Non, mais c'est vrai. Alors, c'est vrai qu'il y a de plus en plus d'infantilisation. On le remarque, par exemple, dans les pubs pour la bouffe pour chat. Vous avez vu ça? La pub pour chat, je trouve ça magnifique. La pub pour la bouffe pour chat, c'est extraordinaire parce que où t'as vu que quand tu sers la pâtée à ton chat, tu utilises une assiette en porcelaine issue du service de ta grand-mère. Où t'as vu que, en vrai, hein, comme dans la pub pour la bouffe pour chat, quand tu sers la pâtée à ton chat, tu mets 5 feuilles de basilic et un trait de vinaigre balsamique comme ça, avec la fourchette et tout quoi. Et surtout, où t'as vu que quand tu sers la pâtée à ton chat, tu la sens comme ça là. Comme si c'est Philippe Etchebest qui l'avait préparé, quoi. Ah, cette bonne odeur de moisi, c'est extraordinaire, non, mais c'est fou. Alors, il y a quand même une différence fondamentale hein, entre ton animal et ton enfant, c'est quoi? C'est que ton animal, il est toujours beau. Pourquoi? Parce que c'est toi qui le choisis. Eh ben oui, tu vas à l'animalerie, ton chat, par exemple, tu le trouves autour d'un restaurant chinois. Voilà, c'est toi qui le choisis. Oui, il y aura pas mal de racisme dans ce spectacle, je le sais très bien. Préparez-vous toute la soirée. C'est toi qui le choisis. Ben oui, évidemment. Et je pense qu'il faudrait faire la même chose dans les maternités. J'aimerais bien qu'on puisse choisir le bébé le plus beau. Non? Et c'est très simple en plus à faire. C'est très simple. Il suffit que les sages-femmes, ben, toute la journée, elles récupèrent les bébés qui sortent. Elles le foutent dans une pièce. À la fin de la journée, les couples, ils viennent, ils choisissent. Comme ça, celui qui a payé le plus cher, il prend le bébé. Celui-là, non, il est noir, c'est pas possible. Hop! Et... ça fait deux fois le racisme, c'est pas bien. Non, mais c'est vrai, ça serait pas mal. Alors, il y a les femmes qui vont me dire, mais n'importe quoi, moi, je peux pas faire ça. Moi, en 3 minutes, mon enfant, je le vois, je le reconnaîtrai entre 1000. Arrêtez, quand il sort déjà le bébé, il a tellement de substance sur le visage, ça me rappelle les soirées homosexuelles de mes potes quand ils reviennent une partouze. Si, arrêtez, il y a une substance en moins, je comprends pourquoi vous dites. Oh, effectivement, vous avez raison. Non, mais c'est vrai, c'est la même chose. Alors, me dire, oui, le peau à peau, c'est important, ça nous rapproche. En 3 minutes de peau à peau, t'as pas le temps de t'attacher. C'est comme si tu me disais que tu t'attachais en 3 minutes à ton livreur Amazon. C'est pas possible. Bon, vous avez vu, j'ai dit livreur Amazon, j'ai pas dit livreur Chronopost. Parce que livreur Chronopost, tu l'as jamais vu. Ah oui, il y a 3 types de personnes dans le monde que tu n'as jamais vues. Les extraterrestres, le livreur Chronopost et le technicien de chez Free. C'est les 3. Oula. Je sens que SFR et Wix se frottent les moustaches comme ça. Là. Ben oui, bien sûr. Alors, je disais qu'il y a beaucoup d'infantilisation. Par exemple, quand tu vas au restaurant, maintenant, tu vois vachement de maîtres et de maîtresses qui ont leur chien sur les genoux. Vous avez vu ça? Qui mangent en même temps et qui boivent dans le même verre en plus. Mais dites pas, ah, moi je trouve ça normal, il n'y a pas de souci. Hein. Alors oui, c'est vrai que juste avant, le chien avait la langue fourrée dans le huc d'une jolie célibataire teckel. Oui, mais c'est pas grave, quand tu bois après un copain dans la bouteille, c'est la même chose. Hein. Ah bah oui, je peux vous dire que 5 minutes avant, le mec c'était bien plus dégueulasse là où il avait sa langue. Merci messieurs, je sais ce que vous pensez. Je sais ce que vous pensez, mesdames encore pire, c'est pas ça, c'est dramatique. Non mais c'est vrai, alors... vous savez que maintenant, il y a de plus en plus de modes que voilà, il faut protéger les animaux, c'est très très bien. Par exemple, on va supprimer, vous avez vu les animaux dans les cirques, les animaux sauvages dans les cirques, dans les parcs d'attractions, vous avez vu ça? Vous êtes plutôt pour, plutôt contre? Pour, donc je vais être pour. Alors, oui, je n'ai pas de face, excusez-moi. Non mais c'est vrai, alors on se dit oui, est-ce que c'est bien? Je sais pas, j'ai jamais discuté avec un tigre pour savoir s'il était mieux là ou ailleurs, j'en ai aucune idée. Mais ce qui veut dire qu'il y a 500 animaux sauvages qui vont être balancés comme ça, qui vont perdre leur emploi. Ah oui, et qu'est-ce qu'il va faire le tigre au rendez-vous pour l'emploi? Alors monsieur, qu'est-ce que vous faites monsieur le tigre? Vous allez faire quoi monsieur le tigre? Ben je sais pas, je sais jongler avec ma queue. Ah, c'est pas beaucoup quand même. Ben oui, qu'est-ce qu'on va en faire? Je sais pas, on va retrouver des boas, des éléphants sur le bon coin. On va retrouver des dauphins au resto chinois. C'est déjà le cas d'ailleurs, excusez-moi. Mais on se pose tous la question, alors, qu'est-ce qu'il va faire un lion vegan qui a été dressé pendant 5 ans avec toute la journée ses 5 fruits et légumes par jour? Qu'est-ce qu'il va faire quand on va le remettre dans la forêt? Hein, dans la jungle? Qui va lui parler? Il va se faire, je sais pas, il va se faire dépouiller par une coccinelle. Les deux seules personnes qui vont lui parler, c'est un mangouste, une mangouste et un facochère, quoi, c'est tout. Ils vont chanter Hakuna Matata, c'est tout ce qu'ils vont faire. Alors, je sais pas vous, mais moi, j'aime bien aller au bout des choses. C'est-à-dire que moi, je veux bien qu'on interdise des animaux dans les cirques, aucun problème. À ce moment-là, bah, il faut aussi interdire le tiercé. Ah bah oui, parce que ça dérange personne que des pauvres chevaux se fassent cravacher le cul par des nains en leggings. Tout ça pour faire gagner du pognon à des mecs bourrés dans un PMU. Ça dérange personne, hein. Je préfère partir sur ça. Merci beaucoup.
1: En direct sur les Régions Son depuis l'Apollo Théâtre à Paris, Cédric Sidert. Bravo,
2: merci,
1: Cédric.
2: Merci beaucoup. Merci.
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4: Je vous demande un tonnerre d'applaudissements, s'il vous plaît, pour Florent Père.

0: Ici la voix. Ici la voix qui a fumé des gitans de maïs. Trois nouveaux candidats dont nous ne connaissons pas encore le secret sont cachés dans la secret box. Ils devront, en secret, observer le secret d'un autre candidat qui ne sait pas qu'il est observé en secret par un candidat secret. Chers candidats, chers intellectuels, voici votre première mission. Vous devrez découvrir le prénom du candidat qui est à la gauche, du candidat qui est à votre droite. Et normalement, vous le connaissez. Une fois que vous aurez découvert ce prénom, vous échangerez la première lettre de votre prénom avec la première lettre du prénom que vous venez de découvrir. Normalement, vous connaissez le résultat. Une fois que vous aurez découvert ce prénom, cela vous donnera le code pour ouvrir le frigo. Les 12 candidats précédents sont morts de faim. C'est tout pour le moment.
1: Bonjour à tous. Je m'assois là, d'accord. Bonjour. Alors moi, eh bien, je m'appelle Mélanie. Mélanie comme le prénom. C'est vrai que c'est pratique, le prénom dit Mélanie. Oh, je sais que c'est moi. Oui, je viens du sud de la France, oui. Ah, je suis provençale. Ça veut dire, on me lave la culotte, on entend les cigales. C'est ça que ça veut dire. Et je peux vous dire, ah oui, elle a aimé la dame au fond là-bas. Ah, on a une mouache qui est arrivée de là-bas. Notre gars. Et je peux vous dire que votre producteur aime beaucoup se promener dans la garie. Enfin, on se comprend, bien sûr. Alors moi, c'est très simple, écoutez. Moi, j'ai un CAP d'esthéticienne. Et alors, mon objectif, c'est très clair, c'est de gagner le jeu pour ensuite pouvoir faire tout comme Zaya. Je veux faire tout comme Zaya. Et c'est-à-dire, je fais comme elle, quoi. Je pars de rien pour arriver nulle part, voilà. Mais riche, voilà. Mon secret, il est bien simple. Alors là, je vous dis, elle est tellement simple, j'ai peur qu'on me le découvre de suite, mais enfin, bon. Mon secret, c'est que j'ai un... Qu'est-ce que c'est, mon secret? Mon Dieu, quel connasse. Ah non, je vous jure. L'autre jour, j'ai un copain, il a collé son oreille à la mienne, il a entendu la mer, je vous jure. Ah non, mon Dieu, attendez, le secret. Bon, ben, en tout cas, il est bien gardé.
2: Bonjour à tous. Moi, je m'appelle François Philippe. Et mon secret, c'est que je suis un ancien défiguré, mais aujourd'hui, ça ne se voit plus du tout. Et toute ressemblance avec un footballeur célèbre serait vraiment fortuite. Hein. Alors, je suis le premier greffé du visage, c'est ça. Hein. Enfin, je crois qu'à quoi j'aurais préféré être le 15e ou le 20e. Hein. En tout cas, toujours est-il que si j'ai ce visage aujourd'hui de James Dean, eh bien c'est grâce au sacrifice de mon papa qui m'ont fait tout à la peau de son derrière pour refaire mon visage. On peut vraiment dire que ça lui a coûté la peau du cul.

0: Voilà. Si un auditeur de Rire et Chanson qui allume maintenant, il va être content. C'est... Prout et Chanson, c'est ma grande. Hein? En tout cas, avec ce physique, je vais retourner dans la maison parce que ça m'étonnerait que je me tape pas mon paquet de gonzesses, moi. Bon ben, bonsoir à tous. Moi, je m'appelle Christophe et j'adore les animaux. Peut-être un peu trop, d'ailleurs. Le chien. Pardon? Non, moi je suis venu pour savoir si vous n'aviez pas retrouvé mon petit hamster. Coquillette. Petit hamster, vous l'avez pas retrouvé. Coquillette. Quoi? Pardon? Je fais ce que je veux, moi, ok? On me donne pas d'ordre à moi, hein. Moi je suis libre comme l'herbe. Bon, bonjour à tous, moi je m'appelle Kevin, et moi je suis le gay caché de la maison. C'est mon secret, personne ne va le découvrir. Le prénom de ma copine, Patrick. Ah merde. Non. Bon, toujours est-il que moi je vais dire du mal de tout le monde, parce que moi je suis une vraie boule de pu. Ah, j'ai la haine, j'ai la grosse haine, moi. Moi, je sais tout sur tout le monde, parce que moi, je m'avais caché dans ma cachette, comme ça, quand les autres candidats, ils avaient arrivé, ils savaient pas que je les voyais. Alors, ils ont tous intérêt à mettre de l'eau dans leur bain, je te le dis direct. Mais parce qu'il faut pas qu'ils croivent que ça soit facile. Hein. Ah oui, moi, croivez, soyez, tout ça. Alors, tous les verbes du premier groupe, j'y comprends rien du tout. Ah non. Oui, et ben, il faut y penser qu'il faut y avoir des bons candidats. Et ben, parce qu'après, sinon, l'émission, il n'y a plus personne qui la regarderont. Et ben, voilà. Et ben, moi, j'y pense, surtout la nuit. Mais parce que la nuit porte sommeil. Elle m'énerve, cette discussion. Je sens, j'ai la haine qui monte. C'est un problème de me gorger de pu comme un furon. Ah, c'est temps d'exploser. Ça... Tiens, salut, ça va? Je te connais pas, mais t'es une merde. Coquillette? Coquillette?
1: Ici la voix. Ici la voix de Pumba. Hakuna Matata. Mais quelle phrase magnifique. Hakuna Matata. Quel chant fantastique. C'est beau signifier que tu vivras ta vie sans aucun souci. Philosophie Hakuna Matata. Facocheur, je traîne le facocheur. Bel organe. Candidat, candidate, essayez de résoudre cette suite logique en moins de 24 heures. A, B, C, D. En attendant, faites ce que vous savez faire de mieux. Ne branlez rien pendant 3 mois. C'est tout pour le moment. Bébé. Robé. Ouais, dis-moi. Dis-moi, t'aurais pas un peu grossi du cul. Et... Ah ouais, non, t'as une taille de guêpe, ça c'est sûr, hein, mais t'as un cul de bourdon, hein, je veux dire. Mais je rigole, bébé, putain, si moi on peut rigoler, bien sûr que je t'aime. Mais tu es la plus belle du monde. Et tu sais que moi, en termes de femme, je suis exigeant. Je mets la barre très très haut. Et je prends tout ce qui passe au-dessous, hein, je te le dis. Mais je rigole, bébé, elle s'énerve. Bébé. Oh, bébé. Je te parle à toi, mon gars. Et mais parce que je t'aime, parce que toi et moi, c'est comme ça, ça marche à la confiance. Ah, moi, j'ai toujours eu confiance en toi, moi. Ah, ouais. Même cette fois où tu es parti en Espagne, entre copines, que tu m'as ramené aucun cadeau à part une mycose, te souviens? Non. Ah non, moi j'ai jamais eu de doute, moi. Ah non. Non. Non, c'est vrai, après j'ai plus trop envie de faire l'amour avec toi, là. Non, je préférais jouer à la Nintendo. Ah bah quitte à jouer avec des champignons, autant jouer avec ceux de Mario, tu vois.
0: Mais bien sûr, je sais pourquoi tu es parti en Espagne avec toutes tes copines là-bas. Mais parce que tu es comme ta mère, tu es une tentatrice. Voilà, tu as besoin de tentatérigeage. Comme... Mais ta mère, tout le quartier la tentacule, on le sait. Ta mère, on l'appelle Ikea, tellement elle se fait démonter. Arrête un peu. Moi, je suis jaloux. Je suis jaloux de rien du tout. Qu'est-ce qui t'arrive? Jamais t'es jaloux, je veux pas commencer maintenant. Mais. Tu vas sortir habillé comme ça, toi? Hein? Non, non, ça me dérange pas. Non, mais bon, c'est un peu court quand même. Si c'est court, ah ben là, je vais te dire. Ah ben, ou ta jupe est trop courte, ou ta chatte est trop longue. J'ai pas vu qu'il y avait un petit bonhomme au premier rang. Hein? Prends des notes, petit vacillant, les trucs. Va rentrer à la maison et faire « Maman, qu'est-ce que c'est une jupe ?» Et là, maman, elle se dit « Ce soir, on avait le choix entre Florent Père et Tchoupi. » Eh ben, on aurait peut-être dû aller voir Tchoupi. Je parle avec le public, ça pose un problème. De quoi tu me parles encore là? De Ibiza. Arrête avec Ibiza. On a parlé d'Ibiza déjà 20 fois. Mais à Ibiza, j'étais drogué. Eh ben voilà, cette fille, je ne l'ai pas vu arriver, elle a fait deux pirouettes, elle s'est empalée sur mon skate, j'ai rien vu, voilà. J'étais drogué. Mais je savais pas si c'était une fille ou un singe, j'étais drogué. Mais bien sûr, j'étais choqué, je dis putain, je viens de tromper ma femme, comme qu'on ressaisit-toi, quoi. Alors je suis parti nager dans la mer pour me détendre. Bon, ça déjà, tu vois bien que c'est une nage de drogué, quand même. Hein? Écoute bien, je nage, d'un coup, clac, je tombe nez à nez avec un barracuda. Il me regarde, il me dit, ah, j'ai plus d'appétit qu'un Claude François. Vous savez, comment je sais que c'était un barracuda? Il était noir, il avait une crête de cheveux, des chaînes en or. C'était un barracuda. Et juste derrière, il y avait une dorade avec un sac à dos. C'était une dorade de l'exploratrice, c'est sûr. J'étais à regarder tous les deux. C'est complètement con, ce que je te raconte. Et c'est comme ça. Ils me regardaient. La drogue, je te dis, bébé, la drogue. Ils me regardaient comme ça. Et là, maman, elle se dit, on aurait dû aller voir Tchoupi, je te le dis. Ils me regardaient comme ça. Ils me disent, oh. Tu veux manger du poisson à midi? Je dis pourquoi pas. Écoute bien la drogue. Hein. Les deux poissons, ils sont sortis de l'eau comme ça. Ils ont marché comme ça sur leur queue, dans le sable bouillant, sans tongs. C'est là que j'ai vu que c'était un peu bizarre quand même. Ils ont marché, se jetés dans du papier d'alu, se sont roulés en papillote, ils se sont mis au four tout seuls. En papillote. Alors que c'était même pas Noël. Putain, la drogue. Mais moi, je les ai mangés. Mais parce que même défoncé, je pense à mes oméga 3 pour te faire plaisir, mon petit bébé. Mais parce que je t'aime. Mais je t'aime d'amour, Galinette. Mais bisous. Fais-moi un petit bisou, Nino, on arrête de s'engueuler comme. Fais-moi le bisou. Fais-moi le petit bisou. Allez. Voilà, on va arrêter de s'engueuler. Allez. Voilà, allez, à tout à l'heure. Je veux pas te mettre au poisson, toi aussi, bébé. Thank you.

0: Là-bas.
1: Voilà. Ma, si je suis venu là ce soir, c'est pour faire une révélation. Une révélation comme on n'en fait jamais dans le monde du grand banditisme. Parce que tout le monde, il se chie dans le pantalon. Moi, je m'en fous. J'ai des couches. Alors, je me présente. Je m'appelle Giacomo Palombra. Mais on m'appelle Don Diablo. Parce que j'ai l'œil du diable. Je suis né en Sicile, dans un petit village à côté de Palerme. On était 5 copains. Il y avait Don Corleone, Donkey Kong, Don Dorgana et Don Toncu. On était unis comme les 5 balles du barrière. Excusez-moi, quand je pense à mon enfance, ça me fait rigoler. Mais là, la révélation que je vais faire là ce soir, ça va être comme un séisme médiatique, 9 sur l'échelle de Drucker. Je vais remettre les points sur les i. D'ailleurs, tu sais pourquoi il y a 2 points sur l'œil de Caïd. Un pour le i et un pour ta gueule.

0: Excusez-moi, j'ai un fou rire. La révélation que je vais faire là ce soir, personne ne l'avait prédit, pas même les Mayas. Attention, il y a deux catégories de Mayas, les Mayas à l'envers et les Mayas à l'endroit. Et il ne faut pas confondre les Mayas et les Incas. Remarque, Inca sur deux, c'est Maya. Quand j'aurai fait cette révélation, toutes les mafias du monde voudront ma peau. Peut-être même qu'Al-Qaïda voudra ma peau. Attention avec Al-Qaïda. Ce sont mis en informatique. Ils ont des ordinateurs. Des ordinateurs halal. Sans port USB. Ils sont là et communiquent sur Facebook. Vous avez reçu un nouvel email. Allah. Non mais Allah quoi. Qu'est-ce qu'il y a? C'est pas du racisme, moi je respecte toutes les religions. Les catholiques, les protestants. Voilà. Bon, je vais la faire ma révélation, sinon je suis là pour rien. Et moi quand je viens, c'est pas pour rien. Parce que moi quand j'ai un truc à dire, bam, je le dis. Et même si c'est interdit, bam, je le dis quand même. Les autres me disent, putain, tu l'as dit? Ouais, je l'ai dit. Ouais. Qu'est-ce que tu as dit? J'ai dit qu'est-ce que j'avais envie de dire. Ah, oh, ben t'as bien fait de le dire. Bien sûr, j'ai bien fait de le dire, j'avais envie de le dire. Des fois, on a envie de le dire, et puis au moment de le dire, on le dit pas. Et après, on se dit, tiens, j'ai pas dit qu'est-ce que j'avais envie de dire au moment que j'avais envie de le dire. Moi, j'avais envie de le dire au moment de le dire, je l'ai dit. Après, je me suis dit, tiens, ça m'a fait du bien de dire ce que j'avais envie de dire au moment qu'il fallait le dire. Parce que moi, ce que j'ai vu, je l'ai vu, ce que j'ai entendu, je l'ai entendu, ce que je vais dire, je vais le dire. Mais vous, ce que je vais dire, vous allez l'entendre sans jamais l'avoir vu, on faudra pas dire qu'on vous l'a pas dit. Je suis dans le diable, j'ai peur de rien ni de personne, et puis c'est tout, voilà. Tout à l'heure, je vais à la boulangerie, je dis une baguette. Il m'a donné la baguette. Je suis dans le diable, j'ai peur de rien ni de personne. Ma... scusi. Pronto? Si. Ah, rire les chansons. Rire les chansons. La radio qu'on écoute dans la voiture quand on va enterrer les chansons. Hein? Alors, pourquoi tu m'appelles? Qu'est-ce qu'il y a? Hein? T'es sourd? T'es sourd? T'es sourd? Putain, il est vraiment sourd ce con, c'est pas possible. Ouais, si, si, capito, si. Si, si, ciao. Ciao, ciao. On est dans la merde. Vous savez quoi? Vous allez faire comme si j'avais rien dit.
1: Merci Guillaume Pau.
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4: Faites un maximum de bruit, s'il vous plaît, pour Guillaume Guisset.
5: Hello. Bonsoir. Bonsoir, bonsoir. Ça va? Bon, je me présente rapidement, je m'appelle Guillaume, moi je viens d'une petite ville de banlieue qui n'a pas très bonne réputation. Des gens de Neuilly-sur-Seine ce soir? Ah voilà, je suis pas le seul à avoir grandi dans un EHPAD, ça me fait plaisir. Bon, en tout cas, Neuilly, bon, pour ceux qui voient pas, c'est une ville très huppée, voilà, c'est une ville aussi où il se passe rien, on s'emmerde. Je pense que c'est la seule ville de France où la police pourrait faire du télétravail, oui, c'est... Bon, pas à 100%, il y a quand même quelques arnaques aux viagers. La plus connue, l'affaire Bettencourt, hein. Ouais. Notre 11 septembre. Voilà ça. Après, attention, moi j'ai beaucoup de respect pour François-Marie Bagné. Beaucoup de respect pour lui. Il a pris 900 millions d'euros à Liliane Bettencourt sans contrepartie sexuelle. Non, mais chez les brouteurs sénégalais, c'est un demi-dieu, le gars. D'ailleurs, l'autre jour, j'ai vu un reportage sur les brouteurs. On suivait une vieille dame de 90 ans partie rejoindre son amoureux en Côte d'Ivoire. Tu vois la vieille dame, tu te dis brouteur, métier passion. Entre elle et lui, tu sais plus qui est la victime. Tu te dis, si lui il arrive en France grâce à ça, la carte de séjour est méritée. Il y a des nuits d'amour qui demandent plus d'efforts que de traverser la Méditerranée à la nage, je vous le dis tout de suite.
6: Voilà. Alors moi je suis une caricature parce que non seulement j'ai grandi à Neuilly, mais en plus dans une famille nombreuse. Mes parents ont fait 7 enfants. Ouais, c'est vrai que ça surprend toujours, hein, parce qu'en France on fait de moins en moins d'enfants. En même temps, Patrick Bruel peut pas être partout. Bah, excusez-le, hein, entre les massages et les concerts, il sait plus où donner de la tête et de la quéquette, hein, voilà. Qui a le droit ? Bah lui, manifestement, voilà. Hein, c'est vrai que mes parents ont fait beaucoup d'enfants, et pourtant c'était mal parti, parce qu'ils s'appellent Jean-Pierre et Marie-Ange. Ça pue pas le sexe. Non. Ça sent pas le lubrifiant goût caramel. Tu vois, voilà. Sauf si t'ajoutes .com au bout. Voilà. Jean-Pierre et Marie-Ange.com. Un Jackie et Michel qui respectent Vatican II. En plus, on est tous nés entre janvier et février. Donc mes parents faisaient toujours ça en avril. À la sortie du carême. C'est pour ça qu'ils ont jamais eu de mal à faire d'enfants, tu vois. 40 jours d'abstinence, à la sortie, tu conçois pas. Tu fertilises, vraiment. Marie-Ange, les pommiers sont en fleurs. Ce soir, je te baise. J'ai vraiment hâte que mes parents me voient sur scène. Vraiment, c'est... Ouais. Alors, moi, donc, concrètement, donc, je viens de Neuilly, famille nombreuse, mais en plus, j'ai été éduqué dans une éducation catho-tradie. Vous voyez un petit peu ? Éducation catho-tradie, il y a des gens qui voient. L'éducation catho-tradie, bon, c'est vrai qu'on ne parle pas d'intimité, c'est une éducation très pudique. Tu fais du sexe un sujet tabou. Alors le problème, quand tu fais du sexe un sujet tabou, c'est que tu construis un château de cartes qui peut s'écrouler en 2 minutes. Bah oui, par exemple, voilà. Tu prends ma cousine, par exemple, Marie-Caroline. Ah, très pieuse, la première arrivée à la messe. Et puis à 20 ans, elle est partie au JMJ, vous voyez ? Voilà. Les Journées Mondiales de la Jeunesse. Ah, c'est un regroupement de jeunes cathos, mais loin des parents. Voilà. C'est-à-dire que la journée, tu pries, et le soir, tu suces des cierges dans une tente quechua. C'est ça. T'arrives au JMJ, t'es la Vierge Marie, tu repars, t'es juste Marie. Deux choses indispensables au JMJ, c'est une Bible et une pilule le lendemain. C'était à Sao Paulo, elle a rencontré un Brésilien très croyant et très gaulé. Le mec avait un bâton de pèlerin. Elle m'a dit, avec ça, il sépare pas la mère en deux, il sépare ta mère en deux, vraiment. Alors que c'est vrai que cette éducation catho-tradie, elle est pas fun du tout, par contre, elle est très simple. Par exemple, tu prends mon père, Jean-Pierre, donc un homme né en 1949, éduqué par les jésuites. Lui, pour le faire bugger, c'est très facile, tu vas dans son bureau, tu lui dis je t'aime. Là, il fait un AVC tout de suite, le gars, vraiment, c'est... Alors, cette éducation, elle est dépassée, hein, bien sûr. Maintenant, on est bienveillant avec ses enfants. Comme moi, je suis avec mon fils. Moi, je suis très bienveillant avec mon fils. Je suis là, Gaspard, viens voir papa. Papa, c'est que tu es en pleine tempête émotionnelle. Mais il faut remonter dans la voiture, s'il te plaît. Ça fait 8 heures qu'on est sur l'aire d'autoroute. Moi, mon père, il aurait été là...
7: Guillaume !
6: C'est tout. Il n'y a rien après. Il a quitté l'aire d'autoroute. Hein. Ah, tant pis pour toi. Hein. Tu seras un enfant sauvage en banlieue de Limoges. Puis c'est tout. C'est vrai qu'une famille nombreuse, bon, c'est un antidote à l'égoïsme. Tu partages tout. C'est une grande friperie, mais avec que du jacadi. Et tout est compliqué dans une famille nombreuse. Genre le choix des prénoms, c'est très compliqué. Je pense qu'à partir de 5 enfants, tu n'en as plus rien à foutre. Moi, je suis le 5e, je m'appelle Guillaume. Celle d'après s'appelle Patience. C'est véridique. Hein, non, mais ça n'a aucun sens, on est d'accord. Patience, c'est la 6e. Patience, ils n'ont pas attendu, mes parents, ils n'ont pas fait preuve de patience. Tu vois. C'est, pour moi, Patience, c'est comme Victoire. C'est un prénom symbolique que tu donnes à ta fille unique. Après 50 PMA, 400 FIV, le séjour à Barcelone, insémination, croquetas au jambon. Vous voyez ce que je veux dire, c'est... Non, mais si un jour j'ai 5 enfants, je connais déjà le prénom du 6e. Vasectomie. C'est très clair. On y va, on coupe tout. Alors, sans transition, moi, je viens d'avoir 40 ans. 40 ans, ouais, merci beaucoup. Merci beaucoup. 40 ans, ça pique un petit peu. Enfin, bon, voilà, vous, ça piquera plus dans pas longtemps. Non, mais 40 ans. Non, mais j'ai dit, 40 ans, c'est vrai que j'ai de nouvelles angoisses qui apparaissent. À partir de 40 ans, t'as de nouvelles angoisses. Genre là, j'ai peur que mon corps change. Et il change. Là, je sens bien que par exemple, dans 2-3 ans, le summer body, ça va devenir compliqué. Quoi. Ah bah oui. Et la définition du summer body, c'est plus la même. Hein. Parce qu'avant 40 ans, le summer body, ça veut dire être bien gaulé de torse nu. Après 40 ans, c'est juste pas être dégueulasse en t-shirt. Là, moi, j'ai aucune volonté avec la bouffe. Aucune volonté. L'autre jour, je suis allé dans un resto italien. Le serveur m'a ramené du pain, il m'a demandé « Est-ce que vous voulez de l'huile d'olive avec ?» J'ai dit « Non merci, je fais attention. » Après, il a précisé que l'huile d'olive était bio. Et j'ai enculé la corbeille, en fait, c'est ce que j'ai fait. Ça. Non, il y a des choses qui... C'est vrai, 40 ans, mon corps change. Hein, et je vais être très clair avec vous, hein, il y a des choses qui choquent. Genre, le premier cheveu blanc au niveau des couilles. Putain, il tabasse celui-là, parce qu'il n'y a pas de solution. Mais... Et tu vas pas te teindre les bourses. Imagine, ça dégorge. Tu deviens roux, mais juste là. C'est qu'en haut, t'es poivre et sel, en bas, t'es curry. Et le roux, ça va encore. Imagine, tu choisis un brun trop foncé, trop noir. Dire, personne n'a envie que sa bite ressemble à Jack Lang, on est d'accord. C'est pas en ce moment. Non, en plus, je vous parle d'expérience, parce que moi, j'ai fait une petite coloration récemment. Je suis allé voir ma coiffeuse, je lui ai dit, est-ce que vous avez quelque chose pour masquer mes petits cheveux blancs? Elle m'a dit, bien sûr, on va faire une coloration. Je lui ai dit, attendez, je vais avoir 40 ans, tout ce qui commence par colo, ça me fait peur. Ça me fait peur. Et alors, c'est vrai que ça m'a surpris. Après, il y a des choses que je veux plus faire à partir de 40 ans, j'ai décidé, je veux plus faire. Genre, les enterrements de vie de garçon, j'ai décidé de plus faire ça. Non, j'ai passé toute ma trentaine à faire ça, je ne veux plus. Je me vois plus partir à Budapest, me mettre une caisse pendant 3 jours, me réveiller entre une Kalachnikov et un Ladyboy que je connais pas. Moi, maintenant, à 40 ans, j'ai l'âge des enterrements de vie de jeune fille. Voilà, ça c'est parfait, ça. Voilà, pyjama, jeu de société, tomates cerises, spritz sans alcool, dodo à 21h. Alors, pour les plus folles, shot de limoncello, smack entre copines. Voilà, t'ajoutes de la beuh, je me fais prendre en ciseaux, c'est nickel, voilà. Alors là, la salle se sépare en deux. Entre ceux qui voient ce qu'est un ciseau et ceux qui n'ont pas vu La vie d'Adèle au cinéma. Hein, le film qu'il fallait pas voir avec ses parents. Entre ta mère qui est gênée et ton père qui a la gaule, c'est... Non, c'est vrai, 40 ans. En plus, c'est les enterrements de vie de garçon, c'est les endroits où tu dors mal, tu manges mal aussi. Je sais pas si vous voyez, si tu te retrouves à chaque fois dans ces restos à touristes dégueulasses. Je sais pas si vous voyez ce resto où le chef se sent obligé de mettre de la crème de balsamique en serpentin à côté de la mozzarella. Vous voyez, là tu sais que ça va être dégueulasse, quoi. Et du coup, t'es peut-être à côté d'un monument historique. Parce qu'il y a quand même une règle dans la restauration, c'est plus tu te rapproches d'un monument, plus tu vas être malade au restaurant. Non mais dire, t'es à Rome, en terrasse, tu vois bien le Colisée, mais mon pote, tu vas te taper une chiasse de gladiateur. Enfin, c'est vrai. Sincèrement, alors il y a des choses positives avec l'âge, je trouve. Les seules choses positives, je trouve, c'est le couple. Moi, par exemple, ça fait 18 ans que je suis en couple avec ma femme. Et aucune réaction, public conservateur. Non, mais d'accord. J'ai lâché la même info à Montreuil, ils m'ont fait une hola, les gars, vraiment, c'était incroyable. Non, 40 ans, c'est vrai que moi, ça fait 18 ans, et je remarque que plus j'avance dans ma vie de couple, plus mon couple ressemble à une comédie romantique. Vraiment, ça. Avec Didier Bourdon. Didier Bourdon, c'est mon héros parce qu'il fait un métier d'image, mais son image, il en a rien à foutre. Vraiment, c'est avant chaque tournage, il prend 30 kilos, mais c'est pas pour le rôle. C'est pour le plaisir, en fait. Voilà. Du coup, c'est pas lui qui s'adapte au rôle, c'est le rôle qui s'adapte à Didier Bourdon. Je sais pas, par exemple, au moment du casting, il a été recruté pour jouer, je sais pas, le rôle d'un avocat. Premier jour du tournage, il débarque, t'as le réalisateur qui le regarde, qui fait putain, ok, ouais, ça va être un charcutier du coup. Hein. J'ai tout changé. Non, il y a des choses. Voilà, 40 ans. Non, alors, il y a une chose qui est vraie avec l'âge dans le couple, c'est qu'il n'y a plus de filtre. Un petit filtre d'amour quand même, mais non, il n'y a plus de filtre. 18 ans, il n'y en a plus aucun. Je vous explique. Moi, ma femme, elle s'appelle Pauline, elle est très délicate. Ma femme, il y a 18 ans, les premiers dîners avec elle, c'était trop mignon. Elle s'essuyait la bouche comme ça. Voilà, noblesse d'ancien régime, oui. Vous savez ce qu'elle m'a fait l'autre jour? Elle a bouffé des sardines, mais en se faisant les ongles. Voilà, ouais. Il y a les connaisseurs. Non, mais c'est vrai, je sais pas si vous voyez ce que c'est. Ça fait, en gros, ça fait ça. Ça fait, elle m'a regardé, elle m'a dit Hé,
7: tu m'enfiles une?
6: Je lui ai dit pas de problème. Et je l'ai fait bouffer comme une otarie. Vraiment. 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Et comme dresseur, c'est un peu sexy, maintenant on se fait des scénarios. Son préféré s'appelle le Marineland. C'est-à-dire qu'en fait, elle prend son bain, elle m'appelle. Moi, je débarque en combi néoprène un peu moulax. Je lui balance des anchois dans la gueule, vraiment. Je l'insulte en allemand. Schlappe ! Et ça part en film de boule aquatique. Vraiment. Voilà. C'est ça. Alors, faut savoir que c'est le sketch préféré de mon beau-père. Merci beaucoup de m'avoir écouté. Merci infiniment. Merci beaucoup. Merci, merci.
4: Merci. Guillaume Guisset en direct et en live sur Rire et Chanson. Merci Guillaume, bravo.
6: Merci, merci beaucoup, merci infiniment. Merci.
4: Premier passage pour toi aussi ce soir.
6: Oui, absolument.
4: Ici, sur cette
6: absolument,
4: scène.
6: Absolument.
4: Public oui. Chaleureux, t'as vu.
6: Oui, absolument, de tous les âges. Et surtout du troisième.
4: Salaud. Où est-ce qu'on te retrouve, Guillaume, actuellement?
6: À la Scala, à partir de la rentrée prochaine. Ouais. Absolument. Scala, tous les jeudis, vendredis et samedis, à partir du 26 septembre. Et...
4: La Scala à Paris est
6: ouais, exactement, et je crois que c'est complet jusqu'à mi-octobre, donc à partir de mi-octobre. Voilà.
4: En tous les cas, on était ravis de te recevoir.
6: Merci beaucoup, Guillaume, c'est un plaisir.
4: Merci à toi.
6: Merci beaucoup.
4: Merci beaucoup. Merci beaucoup. Salut, Guillaume.
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4: Alors, il se présente comme un journaliste déchu, adolescent éternel. Vous allez voir, il débite avec beaucoup d'humour, évidemment, son regard sur notre société actuelle, tout en documentant ses échecs qu'il s'acharne à répéter depuis 30 ans. Son humour est noir autocritique, il parle de la cruauté humaine, mais pas que, du culte de la défaite personnelle également. Je vous demande de l'encourager, faites un maximum de bruit, s'il vous plaît, pour Clément Kersual. Bonsoir. Ça va?
8: Oui.
4: Vous êtes content?
8: Oui.
4: Super. Je vais poser une petite question avant de commencer. Est-ce que vous aimez l'humour engagé? Allez, merci, bonne soirée, c'est super. Non, vous aimez l'humour engagé ou pas?
8: Oui.
4: Excellent. Je vais pas en faire. Bah désolé, ouais. Non, moi je trouve ça très compliqué aujourd'hui. J'ai beaucoup de mal à avoir un avis sur plein de sujets. J'ai beaucoup de mal à être engagé. Personnellement, je sais d'où ça vient. Moi, j'ai grandi dans une famille très conflictuelle. J'ai un père militaire et une mère institutrice. Ouais. Du coup, voilà, c'est grave. Il y a un mec qui a dit c'est grave. Du coup, moi, en fait, j'ai un père de droite et une mère de gauche. Pour que tout le monde visualise, en gros, moi, j'ai été élevé par Zaz et Nicolas Sarkozy en même temps. Donc, c'est très simple. Mon père, en gros, c'était les Arabes. Quand il y en a un, ça va. Quand il n'y en a pas du tout, ça va quand même beaucoup mieux. Ça, c'était mon père. Et ma mère, c'était je veux de l'amour, de la joie. Et tant pis pour la propreté de mon entrejambe. Zaz. Oui, tout le monde connaît Zaz, tout le monde a compris. Il y a des fans de Zaz. Et du coup, moi, forcément, j'ai grandi avec deux visions du monde très, très différentes. Déjà, niveau éducation. Par exemple, mon père, c'était l'éducation stricte, militaire. L'éducation militaire, en gros, c'était droiture, endurance, respect. Quand on tombe, on pleure pas, on est des hommes, on n'est pas des... Ah, c'est marrant. Il y a quand même des gens qui l'ont dit. C'est toujours un peu timide, hein. À chaque fois que je fais cette blague à Paris, les gens ils font « PD ». On n'a plus trop le droit de le dire. Parce que des fois, je fais la même blague, par exemple, à Marseille, et toute la salle crie « PD ». Là-bas, ils sont trop contents, c'est de la ponctuation. Et je comprends. Hein. C'est vrai que c'est très compliqué de se débarrasser du terme « PD » parce qu'il est rentré dans le langage courant. On l'utilise tout le temps, et c'est vrai qu'il faut éviter de l'utiliser. C'est un terme qui est discriminant. Pour la petite histoire, « PD », ça vient de « pédéraste ». Et la pédérastie, dans la Grèce antique, ça désignait une relation scolaire et un petit peu sexuelle entre une personne d'âge mûr et quelqu'un de beaucoup plus jeune. Donc finalement, les homosexuels ne sont pas des « PD ». Brigitte Macron est un « PD », en revanche. Eh oui, c'est important les mots, hein. C'est très important. Moi, je me documente beaucoup comme ça sur... l'origine des mots, l'origine des insultes. D'ailleurs, en faisant mes recherches sur le terme PD, j'ai découvert le terme bougrerie. Je sais pas si vous connaissez la bougrerie, c'est l'autre terme pour désigner la sodomie. La bougrerie. Du coup, moi, quand j'ai appris ça, j'ai repensé à toutes les fois où mon père, il disait aux gens « Et mon fils, c'est pas un mauvais bougre ?» Oula, non, pas du tout. Parce que ça en plus, c'est l'angoisse des pères militaires. Mon père, il a eu très très peur que je sois homosexuel. Parce que voilà, j'ai eu des petites traversées du désert avec les filles. Je peux dire, sexuellement, j'ai eu pas mal de périodes de trous. Le mot est mal choisi, mais tout le monde voit ce que je veux dire. Et un jour, mon père, il s'est inquiété comme ça. Il voyait pas de filles défiler à la maison. Et puis, il m'a chopé au moment du petit-déj. C'est là où tu règles tes comptes avec ton père. Il m'a regardé dans les yeux. Il m'a dit, Clément, je te préviens. Si j'apprends que t'es pédé, tu sais ce qui va te passer sous le nez. Je fais, oui, globalement, des bites. Il m'a dit, non, ton héritage. Bon, déjà, l'héritage d'un militaire, walou. Et puis moi, je l'ai très vite rassuré. Je lui ai dit, ne t'inquiète pas, papa, je ne suis pas homosexuel. Par contre, voilà, j'en profite pour t'annoncer que je veux devenir humoriste. Là, il m'a dit, oulala, va quand même sucer quelques potes et réfléchir à ton avenir. Donc, voilà, ça, c'était l'éducation de mon père. Et ma mère, c'était l'inverse. Ma mère, c'était l'éducation Dolto. Je sais pas si vous connaissez Françoise Dolto. Voilà, en gros, pour ceux qui voient pas, Dolto, c'est... La mère de Carlos, exactement. Et en gros, le credo, c'est « Il faut laisser l'enfant s'exprimer et découvrir le monde par lui-même. » L'enfant, quand il s'amuse à mettre le feu à mamie, voilà, faut peut-être l'attacher à un poteau pendant 2 heures pour le calmer. Et ça, vous savez que ça peut arriver, hein. La combustion accidentelle d'une grand-mère. Tout le monde suit ce que je dis depuis le début? Ça peut arriver, hein. Une étincelle près de la moustache et...
9: Nami, ça devient un bonze. Et dans ce genre de cas, réponse de la méthode Dolto, tiens, cet enfant essaie de nous dire quelque chose en brûlant mamie. D'ailleurs, je le trouve très jeune pour avoir déjà compris que la personne à moitié morte qui bave devant Motus nous coûterait moins cher dans une urne. Merci Françoise Dolto. Voilà, j'ai souffert. Non, n'applaudissez pas. Et c'est vrai que Françoise Dolto a eu un fils très célèbre. Carlos. Et attention, Carlos, pas le brave terroriste visionnaire, le gros à chemise. Donc ça ne marche pas la méthode Dolto. La plupart des enfants Dolto finissent soit intermittents du spectacle, soit toxicomanes. Ou encore pire. Les deux. Bonsoir, je vois qu'il y en a ce soir. Oh, on applaudit la toxicomanie, génial. Non, c'est vrai, du coup je fais pas d'humour engagé, des sujets légers. Je vous ai dit au début, j'ai eu des traversées du désert avec les filles. Par exemple, moi je suis à Paris depuis 5 ans. Et les deux premières années, j'ai eu zéro rapport sexuel. Voilà, oula, il y a des gens que ça dégoûte même. Il y a des gens qui ont fait plus que zéro rapport sexuel en 2 ans. Oula, non. Ah oui, il y en a, mais on n'a pas le temps. On va considérer. Alors, tu vois, je m'apprêtais à faire une annonce, mais ce soir, c'est moi qui fais les blagues, c'est elle qui baise. Voilà, c'est cadeau. Non, moi en plus, j'exagère parce qu'en 2 ans, j'ai eu 0,5 rapport sexuel. Ouais, je sais, les gens sont un petit peu intrigués quand je dis ça. Il y a même des gens qui se disent, oh la chance, il a réussi à coucher avec une naine. Alors, non. Attention, non. Premièrement, non. Et deuxièmement, c'est pas correct de dire ça. Vous savez, on dit pas ça. La dernière fois, dans le public, il y a une fille qui s'est manifestée comme ça et qui m'a dit « On dit pas naine, on dit personne de petite taille !» Non, on dit naine. Vraiment, je suis désolé, voilà. Voilà, je voudrais trancher tout de suite avec vous ce soir. Moi, j'ai beaucoup de mal aujourd'hui avec les nouveaux mots comme ça pour tourner autour du pot, pour épargner les gens. Pour moi, une personne de petite taille, c'est quelqu'un qui est petit. Une naine, c'est quelqu'un qui est malade. Et là, je sais qu'il y a un petit froid dans la salle. Je connais le texte, je l'ai écrit, j'ai une descente d'organes. Mais, le nanisme, c'est une maladie, et moi en fait je trouve ça encore plus dégradant de dire « Oh regardez la petite personne !» Non, c'est des nains, ils vivent dans des grottes avec des dragons, un minimum de respect s'il vous plaît. Merci pour eux. Et attention, je fais très attention, je me permets de faire des blagues sur la maladie, j'ai un peu le droit, j'ai moi-même une maladie de naissance incurable. Oh, grosse soirée ce soir. J'ai la même maladie que Michael Jackson. Je sais pas si vous connaissez. Pas celle où on aime bien mettre ses doigts dans des CO2. L'autre. Non, moi j'ai... Tout le monde visualise. Moi j'ai un vitiligo. Je sais pas si vous connaissez le vitiligo. Voilà, tout le monde connaît pas. C'est pas très grave comme maladie. C'est une petite dépigmentation de la peau. Donc voilà, c'est pas grave. Moi juste dans 10 ans, je serai transparent. Voilà. Comme toute ma scolarité. C'est vrai que c'est... C'est vrai que c'est pas grave comme maladie. Souvent, les gens me rassurent là-dessus, notamment les filles. Il y a une fille, il y a pas longtemps, qui m'a dit « Ah, mais moi, je trouve ça super mignon, ces petites taches. » Je lui ai dit « Non, c'est pas mignon. Dans 2 ans, je vais ressembler à un dalmatien, c'est pas mignon. » Vous savez ce qu'elle m'a répondu? Elle m'a dit « Mais attends, mais tout le monde adore les dalmatiens. » Je lui ai dit « Oula, attends, tout le monde adore les dalmatiens pour leur caresser la tête. Pas pour leur sucer la bite. » Ce qui est quand même l'un de mes projets dans la vie, hein, qu'on soit bien d'accord. Non, on n'applaudissait pas sur bite. Mais c'est vrai que les gens connaissent peu cette maladie et souvent ils prennent ça pour de la négligence. Par exemple, moi ça se voit pas trop parce qu'on est à Paris et que j'ai arrêté de bronzer depuis 3 mois, mais j'ai des petites taches à la commissure des lèvres et souvent les gens pensent que je fais partie de ces mecs qui se brossent les dents sans miroir. Vous voyez? Ces gens qui sortent avec du blanc comme ça. Et c'est marrant, comme c'est une maladie, c'est marrant que les gens prennent ça pour de la négligence. C'est comme si moi je croisais dans la rue un handicapé et je lui disais « Oula, grosse soirée hier !» Voilà, non, on ne fait pas ça. On ne fait pas ça. On est à la radio, je vous ai évité une imitation. Hein, donc, en plus, j'ai arrêté ça, on me l'a déjà dit, j'imite très mal les handicapés. Donc, même si en même temps, c'est vrai que les handicapés imitent très mal les gens valides. Donc, voilà. Non mais, finalement, c'est de bonne guerre. Voilà, c'est de bonne guerre. Même s'il n'y a pas de guerre. Hein. D'ailleurs, s'il y avait une guerre entre les valides et les non-valides, voilà, ça serait rapide. C'est pas du tout de ça que je voulais parler. C'était pas le sujet. Mais en fait... Moi, je vous disais, si j'ai eu 0,5 rapport sexuel, c'est parce que j'ai commencé à coucher avec quelqu'un avec qui je ne suis pas censé coucher. Et là, tout le monde commence à paniquer, je vous rassure. Non, rassurez-vous, j'ai commencé à coucher avec une colocataire. Alors, je ne sais pas s'il y a des gens qui ont déjà été en colocation, mais c'est une règle d'or. Normalement, il ne faut pas coucher avec ses colocs. Il faut éviter de le faire parce que après, ça crée une gêne dans la maison et c'est l'enfer. Ça peut arriver. Hein. La dernière fois, dans le public, il y a un mec qui m'a dit « Si, moi, je couche régulièrement avec ma coloc. On s'aime et tout. J'ai envie de lui dire, écoute Jérôme, si ton troisième coloc, il s'appelle Titouan, il a 3 ans et demi, c'est que t'es père de famille, donc tu te réveilles. Donc non, on couche pas avec ses colocs. Regardez les célèbres colocs qu'on couchait ensemble. Je sais pas si vous vous souvenez de Jean-Édouard et Loana. Ben voilà, on se souvient. Aujourd'hui, Jean-Édouard, pas de nouvelles. Loana, on a des nouvelles, elles sont jamais bonnes. Donc non, on ne couche pas avec ses colocs. Mais moi je l'ai fait, voilà, j'étais avec ma coloc, on était un petit peu éméchés forcément. On a commencé à se chauffer et ça s'est arrêté à quelques secondes du bonheur, à quelques centimètres du coït. Centimètres qui m'ont toujours un petit peu manqué. M'aurait bien servi ce jour-là. Non, non, mais petite parenthèse, j'ai aucune honte là-dessus. Arrêtez d'avoir honte, les garçons, sur la taille des pénis. Arrêtez de mentir. On connaît les statistiques. Souvent, les garçons, quand ils parlent entre eux de taille des pénis, ils sont, c'est une sorte de poker menteur. Ils sont là, ouais, 22 cm, 18. C'est comme les manifs en France. C'est 18 cm selon les ordinateurs, 12 selon la police. Donc on arrête de mentir. Fin de la parenthèse. Moi, j'étais sur le point d'avoir ce rapport sexuel que j'attendais quand même depuis 2 ans. Hein, c'est-à-dire que j'y étais, quoi. J'étais devant les portes du Mordor. Je voyais l'œil de Sauron. Ça ressemble ou pas? Ça fait longtemps que j'en ai pas vu. Et d'un coup, elle se redresse et elle me dit, je crois pas que ce soit une bonne idée. Oh là là. Ah ouais, mais là, moi, dans ma tête, j'explose. Je dis, si, je crois que c'est une très très bonne idée. Ça fait à peu près 2 ans que j'ai pas une bonne idée comme ça. Est-ce qu'on peut essayer de l'avoir en même temps, s'il te plaît, tu vois? J'avais la même frustration, la même sensation qu'un migrant qui se fait crever son bateau dans le golfe de Saint-Tropez. Oh non, prêtre. Voilà. Je sais pas si la comparaison est bonne, mais... C'était pour que tout le monde comprenne. Et voilà, finalement, j'ai pas couché avec cette fille. On a coupé court. Encore le champ lexical de la petitesse. Et voilà, et puis je suis reparti sur l'autoroute du célibat. Je suis reparti sur l'autoroute de la masturbation. Et là, pleine balle et en Y. C'était n'importe quoi. J'ai retombé dans tous les pires travers. J'ai replongé dans les drogues dures. Et j'ai replongé dans la pire des drogues dures. Et ce sera mon seul message un petit peu engagé ce soir. La pire des drogues dures, c'est le porno. Faites très attention, je rigole plus là, hein, mais personne ne rigole d'ailleurs. Non, faites très attention, non, le porno, je sais pas s'il y a des parents dans la salle, ou des gens qui ont prévu d'avoir des enfants, ou même des enfants, ce qui serait dommage, mais éloignez le plus possible vos enfants du porno, vraiment, le plus longtemps possible. Essayez d'avoir un maximum de contrôle sur leur éveil sexuel, et dans l'idéal, branlez-les vous-même. Merci.
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4: C'est un artiste qui a découvert le stand-up il y a une grosse dizaine d'années maintenant. Avant le stand-up, avant la scène, il a fait plein de choses dans sa vie, il a fait plein de métiers. Ce soir, vous allez découvrir son talent, son écriture, si vous ne le connaissez pas, peut-être pas encore. Je vous demande de faire un maximum de bruit, s'il vous plaît, pour Alexis Le Rossignol.
10: Bonsoir. Il y a du monde, hein? Vous êtes fiers de vous?
11: Bah oui.
10: Ah ouais, c'est vrai? Levez la main, les gens fiers d'eux, là. Ah ouais. Levez la main, maintenant, les gens de droite. Souvent, c'est corrélé, tu vois. Moi, je connais pas le sentiment de fierté, tu vois. Je suis jamais fier de moi. Parfois, je suis content, mais fier, non. Jusqu'à la semaine dernière. Parce que pour la première fois de ma vie, j'ai donné mon numéro de téléphone à une fille que je connaissais pas. Et ça, franchement, dans une vie, ça compte, quoi. J'étais dans le métro. Ça commence un peu comme un vieux sketch des années 2000, mais j'étais dans le métro. Et à un moment donné, il y a une fille qui monte, qui s'assied face à moi, et elle est magnifique. Elle a vraiment des yeux magnifiques, visage très fin. Et là, vraiment, il y a un coup de foudre immédiat. Moi, elle, je sais pas, mais je pense pas, quoi. Et tu sais, pour pas penser à elle, je ferme les yeux, quoi. Et en fait, plus je ferme les yeux, plus je pense à elle. Et je sens qu'elle m'effleure et tout, et je me dis, faut que je lui donne mon numéro. Parce que j'ai une copine qui, elle, donne vachement souvent son numéro à des mecs, et elle me dit toujours, bah, de toute façon, ça n'engage à rien, et puis c'est flatteur. Après, il appelle pas, voilà, c'est son problème, mais moi, au moins, je l'ai fait, tu vois. Et je me dis, bah, c'est le moment, quoi. En plus, elle me dit, ça marche souvent. Bon, elle est super jolie aussi. Bah, je vous emmerde surtout, hein. Bref, cherche un papier et un crayon, j'ai rien des deux, tu vois. Et je me penche vers elle et je dis, excusez-moi, vous auriez un papier et un crayon? Le mec qui a rien, tu vois. Et elle me dit, non, je suis désolé. Et j'entends un petit accent latino, tu vois. Et je me dis, putain, ça c'est pour moi, quoi. Mais blanc, Je renchéris pas parce que tu sais, j'ai le cœur qui bat trop vite, il me faut une pause quoi. Et là, je referme les yeux et tout. Puis je me dis, Alex, tu vas pas t'arrêter là, t'as fait que la moitié quoi. Donc là, je me repenche vers elle et je lui dis, en fait, c'était pour vous donner mon numéro. Et là, Maria, elle me fait, non, merci. Putain, mais j'ai le moment de solitude quoi. Alors moi, je lui dis, ben, vous avez déjà quelqu'un dans la vie? Elle me fait, non, pas du tout. Waouh! Et là, elle voit que je suis gêné et tout, et elle me parle quand même. Elle me dit qu'elle est argentine et tout, on discute en espagnol. Je lui dis, ah, j'adore l'Argentine et tout. Elle me dit, t'y allais? Je dis, non, c'est vrai que je suis pas allé, mais j'aime bien les barbecues. Enfin, tu vois, je dis n'importe quoi. Parce que je suis stressé, quoi. Et puis, je lui dis, vous faites quoi dans la vie? Ben, elle me dit, voilà, je suis danseuse. Je dis, j'adore les danseuses. Elle me dit, pourquoi? Ben, par principe, je sais pas, je me dis que ça doit être bien, quoi. Elle me dit, vous faites quoi? Ben, je dis, là, présentement, je suis acteur, quoi. Je joue dans un film, je viens de donner mes numéros, ça m'était jamais arrivé, quoi. Et alors là, on parle vraiment pendant 5-10 minutes, et elle me dit, je veux bien finalement qu'on échange nos numéros. Incroyable, quoi. Et là, attends, je lui donne mon numéro, et là, je descends du métro, quoi. C'est trop pour moi, c'était même pas mon arrêt, hein. Mais tu sais, j'avais besoin de respirer. Je la vois qui s'éloigne, tout, j'ai son numéro. Et j'attends, rien, etc. Et elle finit par m'écrire, tu vois. Et depuis, on échange à fond. Je pose tout le temps les questions, je suis à fond, quoi. Et on a rendez-vous mercredi prochain. Ouais. Attends, au commissariat du 15e. Putain, je suis allé beaucoup trop loin, quoi. Non, mais tu vois, dans une vie, ça compte. Je suis content de l'avoir fait. J'ai dépassé mes peurs, tu vois. Et franchement, il vaut mieux prendre des râteaux dans la vie que de nourrir des regrets, quoi. Les râteaux, ça fait partie de la vie, hein. Moi, je prends râteau sur râteau. Putain, je vis, quoi. Je suis à fond, quoi. J'ai pas toujours fait de l'humour. Moi, avant, je bossais dans le monde du travail. Ouais, j'ai eu une crêperie au Mexique. Parce que j'ai vécu au Mexique pendant 7 ans. C'est-à-dire que ouais, je suis allé étudier là-bas. Puis en fait, ça m'a plu. La vie était belle, les gens étaient sympas. Et surtout, ça marchait avec les filles. Parce que là-bas, quand t'es blond aux yeux bleus, même bas de gamme, hein. C'est-à-dire châtain avec des yeux marrons, t'as du succès avec les filles, quoi. Bon, j'ai dit, je vais rester un petit moment. Et je savais pas quoi faire. Et c'est un pote mexicain qui m'a dit un jour, Alex, t'es français, t'as qu'à vendre de la bouffe, t'es chef. Je dis, mais pourquoi? Ben, il me dit, on a tous vu Ratatouille. Ah, mais j'ai dit, d'accord. Et je me suis demandé ce que je pourrais faire qui soit accessible pour un mec qui a jamais cuisiné, quoi. Et j'ai pensé aux crêpes. Donc, je cherche un local, je trouve un nom, j'appelle ça Alex Crêpe. Putain, je me dis, toi, t'es le roi du marketing, mon gars, quoi. Et je suis prêt le premier jour, voilà. Je suis derrière mes crêpières. Et puis, j'attends le client, tu vois. Et en fait, le premier jour, je me suis rendu compte que c'était pas du tout fait pour moi, quoi. Ah ouais, il y a un premier client qui arrive, il me dit « Hola, je voudrais une crêpe. » Je fais sa crêpe. Un deuxième arrive, il me dit « Hola, je voudrais une crêpe. » Je fais sa crêpe. Un troisième arrive, il me dit « Hola, je dis vous voulez une crêpe ?» Il me dit « Oui. » Je lui dis « J'en doutais, quoi. » Je fais sa crêpe. Quatrième, « Hola, je voudrais une crêpe. » Putain, ça va jamais s'arrêter, en fait, quoi. Et ce jour-là, j'ai compris que j'avais pas du tout anticipé qu'en fait, quand tu vends des crêpes, ben, faut les faire aussi, quoi. Oh là là! Moi, j'avais prévu, tu sais, les crêpes, parce que ben, j'avais fait la chandeleur une fois, pour 5 personnes. Mais la chandeleur tous les jours, avec des gens que tu connais pas, waouh, c'est long, quoi. Et je rentre chez moi dépité le soir, et j'avais un coloc français qui me dit, Alex, t'as pas l'air bien. Ben, je dis non, il me dit, qu'est-ce que t'as fait aujourd'hui? Ben, je dis, j'ai fait des crêpes toute la journée. Ben, il me dit, tu devrais être content. Ben, je dis, non, mais pas à ce point-là, quand même, quoi. Et il me dit, ben, attends, Alex, si tu ouvres une crêperie au Mexique, il faut avoir l'ambition de devenir le roi de la crêpe au Mexique. Faut que tu te réveilles le matin en espérant qu'un jour, le magazine Zone Interdite ou Capital enverra un journaliste et un caméraman pour faire un reportage sur ce Français devenu El Rey de las Crepas en México. Oh, j'avais pas du tout cette ambition-là, quoi. Et ça, je m'en rends compte le soir. C'est souvent quand je rentre après les spectacles, parce que je regarde la télé, j'arrive pas à dormir avec l'adrénaline et puis les femmes qui m'envoient des messages et tout. Enfin, c'est trop, quoi. Et souvent, je regarde des émissions à la con, du genre 100 jours avec les gendarmes de la Drôme, tu vois, ou... Ouais, je regarde tous les jours, quoi. Ou alors BFM Business, Success Story. T'as des entrepreneurs qui viennent raconter comment ils ont réussi. Et à chaque fois, ils disent la même chose. Ils disent, là, vous voyez le résultat final, hein. Mais pour en arriver là, j'ai bossé comme un acharné. Et à chaque fois, je suis là, ah putain, c'est vraiment ça qui m'a manqué, quoi. Ah, j'aurais vraiment voulu réussir sans rien foutre, moi. J'aurais voulu être le bicarbonate de soude du business. Tu connais le bicarbonate de soude? 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
3: Attends, c'est peut-être pour ça que je vois la vie comme ça, en fait. J'ai eu ce qu'on appelle une EMI, expérience de mort imminente. En fait, c'est arrivé un lundi matin à cause de l'alcool ingurgité la veille. Moi, je viens des Deux-Sèvres. Je sais pas si vous connaissez. Entre la Vienne et la Vendée. Ça aide pas des masses, visiblement, quoi. Entre le Puy du Fou et le Futuroscope. Voilà, c'est au milieu. C'est là où les gens s'arrêtent pour pisser, tu vois. C'est la pause. T'arrives là-bas, ça pue la pisse, il y a des gens au bord de la route, ils sont comme ça, voilà. Ou des femmes dans les rangs de maïs, comme ça. Là. Tiens, 1,75, ils doivent être en vacances, ceux-là. Et là-bas, l'été, il y a des fêtes rurales qui sont symbolisées par des tracteurs réalisés en bottes de foin le long de la route. Et c'est écrit « Fête de la moule, fête de l'onglet, fête de l'entrecôte, fête du cochon ». Que les trucs que tu peux bouffer, tu vois. Et en fait, bah, c'est tout simple, tu vois, on met des barnums dans un champ, Dédé sort la sono, on fait de la course en sac, puis on est content, quoi. Et souvent, il y a des grandes buvettes au profit des associations locales. Et nous, c'est vrai qu'il y a un truc qu'on adore faire, c'est soutenir les associations locales, quoi. Ah ouais, on les soutient à fond, quoi. C'est vraiment notre truc. On a le basket féminin, il leur manque de joueuses. Allez, on y va, on y va, on y va, on soutient à fond, quoi. Et un jour, j'étais avec un pote, bah, c'était mon voisin, et on était vraiment mais bombardés, quoi. Et à un moment donné, la fête est finie, et on rentre, il me dit, écoute, on va se répartir les rôles, tu vois, tu prends le volant, moi les pédales. Voilà, on est rentré comme ça. Et je monte, à l'époque, j'étais chez mes parents, tu vois, et je m'allonge dans ma chambre, et là, vraiment, la pièce commence à tourner et tout. J'arrive pas à dormir, j'ai envie de vomir. Et en même temps, la flemme de me lever, quoi. Et c'est vraiment deux choses incompatibles, quoi. Tu t'en rends vraiment compte à ce moment-là, quoi. Et tu penses à tous les gens meurent dans leur vomi, tu te dis, putain, ça se trouve, c'est juste des gens qui ont eu la flemme de se lever, tu vois. C'était pas si grave à la base, quoi. Et ils avaient pas la chance que moi, j'avais à l'époque, d'avoir un tiroir sous mon lit. Vous avez la suite du sketch, non? Ouais, c'est exactement ce que j'ai fait, messieurs. J'ai délicatement déposé dans le tiroir, j'ai refermé, et je me souviens m'être dit, putain, Alex, t'as géré, quoi. Il n'y a pas une goutte sur la moquette, quoi. Lendemain, je me réveille à la bourre et tout. Je devais aller bosser, je prends ma voiture, je roule trop vite. Troisième virage, je me plante. Je fais un tout droit, je traverse la route. Je fais trois tonneaux, j'atterris à l'envers. Avec les roues qui tournent, je voyais le monde à l'envers. Tu vois, les vaches, c'était des pies avec des bras, tu vois. Et alors là, je me souviens d'ailleurs que le garagiste, quand il est venu chercher la voiture, il ne savait pas de quel modèle de voiture il s'agissait, quoi. Il y a des gens incompétents, messieurs, dames. Et là, en fait, j'ai eu cette expérience de mort imminente. C'est que tu vois la mort. Bon, tu meurs pas, sinon je vous le raconterai pas, tu vois. Mais tu reçois un shoot d'adrénaline tellement fort qu'en fait, t'es pas triste. Tu l'acceptes. Tu te dis, à un moment donné, il va y avoir un choc un peu plus fort que les autres. Mais tu le vis bien, tu vois. Ce qui me fait croire qu'en fait, au moment du grand départ, il y a une forme de sérénité, tu vois. La vie est bien faite à ce niveau-là. Puis en fait, j'ai rouvert les yeux. Voilà. Et très souvent, mes potes me disent « Est-ce que tu as vu ta vie défiler ?» Et la réponse est non, messieurs, dames. Parce qu'en fait, tu n'as pas le temps. Trois tonneaux, ça dure quoi ? 5-6 secondes. Et je ne veux pas être prétentieux, mais si tu vois ta vie défiler en 5-6 secondes, c'est que tu n'as quand même pas foutu grand-chose, quoi. Et il est temps de t'y mettre, là. En fait, tu visualises un moment, mais tu ne choisis pas lequel. Et à mon avis, s'il y a un dieu, c'est pour ça que je suis pas mort, quoi. Il a dû se dire, ah, c'est ballot de finir là-dessus, quand même, quoi. Parce qu'en fait, le moment que j'ai visualisé, moi, il avait un lien avec ce qui s'était passé la nuit précédente. À savoir que j'ai vu ma mère rentrer et pleurer de mon enterrement, passer devant ma chambre, faire fureter comme ça, là, s'approcher du tiroir, l'ouvrir, faire, oh, l'enfoiré! S'il n'était pas mort, c'est moi qui l'aurais tué, quoi. Et depuis, messieurs, dames, eh ben, la vie, c'est du bonus. Voilà.
4: Merci. Alexis Le Rossignol sur Rire et Chanson.
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4: Voici Laura Calu. Bonsoir.
6: Bonsoir. Ça va?

C'est génial. Vous savez, alors c'est très rigolo, parce que peut-être que vous le savez, mais au Moyen-Âge, véridique, hein, quand on demandait ça va à quelqu'un, on lui demandait s'il avait bien fait caca. Et c'est vrai, ça voulait dire que t'allais pas manger un truc avarié, que t'allais pas crever bêtement. Hein. Ce qui change complètement ma perception des choses aujourd'hui, quand un gars dans la rue me dit « ça va ?» Ça va être plus rigolo le harcèlement de rue maintenant. D'ailleurs, on n'est pas aidés les femmes, hein. C'est vrai. Ne serait-ce que pour s'accepter comme on est, ça relève du défi. Est-ce que vous imaginez deux secondes le nombre de trucs que la société nous inflige et qui nous font douter de nous-mêmes ? Tous ces stéréotypes de corps parfait auxquels on devrait absolument ressembler. Même dans les périodes qui sont censées nous apaiser, nous faire du bien, l'été, les vacances, le lâcher-prise, bah non. C'est un vrai boulot d'être une femme ou pas ? Ouais, on bosse même en vacances. Pour la société, une femme se doit d'être parfaite physiquement, quelle que soit la période. Y a pas moyen de défoncer une raclette sans qu'on te rappelle tout de suite comment l'éliminer. Et d'après les pubs, quand on a nos règles, tout va bien. Regarde, je fais le grand écart, je souris, je me sens fraîche partout, toute la journée. On dirait pas que je souffle martyr et que je me vide de mon sang. Alors aujourd'hui, je lance un appel, une manifestation, une révolution. Putain, ça me gêne ce truc. Aujourd'hui, je dis stop aux stéréotypes, aux dictates, aux injonctions. Parce que nous, les femmes, on en a marre. Et on tient à rappeler aussi qu'à l'approche des périodes estivales, notre seul objectif n'est pas que de rentrer dans un putain de bikini. Dites stop pour que l'été rime aussi avec bibine en terrasse, barbecue entre copains, saucisses, côtelettes, sauce tartare, désolé les véganes, glace, choco, fraise, cacahuètes, sauce pistache, j'en sais rien. Parce que nous ne sommes pas des cintres dressing, parce que nous ne sommes pas vendus en kit chez Ikea, et qu'en plus c'est vachement plus fun de nous monter. Parce qu'on aime la bière. Et que ça, ça, ça et ça quand ça bouge, mon mec il aime bien. Parce que le mec sur la plage qui crie beignet, chouchou, soda, je le kiffe et je veux lui filer du blé. Parce qu'il est charmant, qu'il est tout bronzé et qu'en plus il a du sucre glace sur le bout des doigts. Parce que faire attention à son corps c'est bien, mais le plus important c'est de le faire si on en a envie et seulement si ça nous fait plaisir. Parce que c'est ma vie, mon corps, mon problème. Parce que moi j'ai soif et que la bière fraîche ça me désaltère, que j'aime les cacahuètes et que ça me donne encore plus soif. Et n'oubliez pas, le plus important n'est pas d'avoir un corps parfait, non, c'est d'avoir un corps tout court et en bonne santé. Alors mesdames, messieurs, si vous êtes d'accord avec moi, tous ensemble, nous allons nous battre contre les dictats de la mode, contre la société. Pour ne jamais, au grand jamais, oh non, ressembler à ça.

0: Bonsoir à tous. Bonsoir Jean-Pierre Faucon, Faucus, Foucault, pardon. Bonsoir Madame Tellier. Bonsoir Madame de Fontenay. Ah non, c'est vrai. Bonsoir les membres du jury qui sont là pour faire leur promo. C'était ça ou les enfoirés? Je m'appelle Océane Calebani. J'ai 19 années actuellement. Bientôt 20, ça va de soi. Je suis actuellement en recherche d'emploi chez Pôle emploi dans le but de trouver un emploi. J'espère remporter le concours pour gagner la belle robe, les beaux bijoux, la belle voiture, la trottinette et par-dessus tout, les colorations sans talc. Je fais bien évidemment un petit 34, c'est plus joli. Et comme nous sommes nombreuses à vouloir être la plus belle, ça prend moins de place sur les photos de groupe. Comme toutes les autres Miss, TF1 m'ont demandé de soutenir une association humanitaire. Comme ça, ça montre que j'ai aussi un cœur dans mon corps tout maigre. J'ai donc choisi l'association WWF. Parce que le panda, oh là là là là là là, je le trouve vraiment trop trop mignon. C'est vraiment un honneur pour moi ce soir d'être sur TF1, sur la même chaîne qu'avant, et ben il y avait la Star Academy. C'est médiatique. Le plus compliqué dans le concours Miss France, c'est de rester debout sur de hauts talons pendant des heures, alors que je n'ai pas mangé correctement depuis au moins 4 mois. Et que je suis sur le point, je crois, de tomber dans les pommes. J'en profite d'ailleurs pour envoyer mes condoléances à toutes les familles de mes consoeurs retrouvées décédées dans un bol d'eau chaude citronnée. En même temps, c'est dur la rivalité avec toutes les autres Miss, que je fais genre que c'est toutes mes copines, alors qu'en fait, eh ben, c'est toutes des connasses. J'espère d'ailleurs de tout cœur que certaines se casseront la gueule ce soir dans les escaliers en plein direct et finiront sur le grand bêtisier de l'année sur la même chaîne. C'est médiatique.
1: Miss France, pour moi, c'est un peu comme la reine des filles et la championne de la plus belle.
0: Ce soir, pour vous dire tout ça, virgule, j'ai dû apprendre mon texte par cœur, virgule, et j'espère que mon discours paraît naturel, point, à la ligne, ouvrez les guillemets. Je suis très contente de représenter la Bretagne, la région de Nol-le-Louenne-le-Roi, virgule, et du Loup, virgule, du Renard, de la Belette, virgule, dans la vallée de Dana, point final. Je suis fière aujourd'hui de contribuer à une fausse image arriérée de la femme objet, poussant les jeunes filles dans l'anorexie et la recherche de perfection perpétuelle, entraînant parfois un décès involontaire. Mais bon, c'est pas grave, on s'en fiche, c'est médiatique. J'espère de tout cœur que ce soir j'aurai fait fantasmer devant leur téléviseur plusieurs gros porcs et que mon papa y sera fier de moi. Vous auriez pu, si vous le souhaitiez, envoyer un SMS pour soutenir la recherche, le SIDA question ou la Ligue contre le cancer. Mais pour le même prix, vous pouvez voter pour moi et me permettre de remporter les colorations sans talc. La boucle est bouclée. Je vous remercie maintenant et je regagne le concours. Mais avant cela, je suis trop contente. Une petite page de publicité. C'est médiatique. Je l'ai déjà dit, pardon.

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6: Bravo Laura Calu sur Rire et Chanson. En direct de la Pôle au théâtre pour les Open du Rire. Bravo Laura.
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6: Celui qui va nous rejoindre maintenant présente un one-man show dans lequel il nous propose une immersion, on peut dire ça en quelque sorte, une visite dans sa vie, ses amours, ses emmerdes, et ils sont nombreux. Je vous demande de l'applaudir très chaleureusement. Voici Waïd sur Rire et Chanson.

0: merci. Ça va? Ouais. Hey, j'adore cette chanson. I'm only human after all. Il a raison, je suis qu'un humain après tout. Alors on va évacuer ça tout de suite. Levez la main ceux qui trouvent que je suis gros. Tous ceux qui n'ont pas levé la main, vous êtes des gros mythos. Être gros, c'est une réalité objective. À 150 kilos, t'es gros, c'est sûr. Et à partir du moment où ton médecin, il te pèse sur deux balances, c'est un indice. En plus, moi, cet enfoiré, il me disait, c'est bizarre. Le côté gauche, il est plus lourd que le côté droit. Mais après, c'est une question d'acceptation sociale. Moi, au Japon, je suis un demi-dieu. En Inde, je suis une vache, mais je suis une vache sacrée. Aux États-Unis, je suis un maigrichon, et ici, je suis qu'un gros porc. Nous, les gros, en France, on est toujours obligés de se justifier. Même quand on mange, aux heures normales, on est toujours obligés de trouver des excuses. Moi, quand je mange, les gens ils me disent « T'en as pas marre de manger, franchement ?» Non, c'est parce que j'avais pas pris de petit déjeuner, c'est pour ça. Même quand je mâche un chewing-gum, les gens ils se disent « J'en suis sûr, c'est un chewing-gum goût poulet rôti. » Moi, de mon point de vue, je suis grave un beau gosse. Moi, je me trouve grave beau gosse. Moi, je me croise dans la rue, j'ai envie de me pécho. Et même devant ma glace, quand je suis torse nu, comme ça, c'est à qui, ça? Moi, j'adore me faire draguer. Enfin, on aime tous se faire draguer. Tous les mecs, on adore se faire draguer. Hein? D'ailleurs, une petite parenthèse, ils ont sorti une loi, 90€ d'amende pour regard appuyé. Mais appuyons. Je vous balancerai pas, les filles. Non, les mecs, on adore se faire draguer, sérieusement. Et j'aime bien parce que, tu sais, moi, j'aimerais bien que les femmes me courent après, tu vois ce que je veux dire? Plus ça tombe bien, je cours pas vite. Non, on aime bien se faire draguer parce qu'on mesure son degré de bogosité par rapport à la meuf qui vient de draguer. Moi, la dernière fois, je me suis fait draguer par une grosse. Je suis pas grosse aux femmes, hein, je joue à domicile. Elle est arrivée, elle avait de la mayonnaise sur la joue. Elle l'a étalée comme une crème de jour. Coup de foudre au Buffalo Grill. Non, mais j'aimais bien cette meuf parce qu'on avait des points en commun, tout ça. On s'échangeait nos soutiens-gorge, tout ça. C'était... Moi, j'adore les filles avec une petite fragilité, les femmes blessées un petit peu. Pendant des années, j'ai dragué aux urgences. Et moi, je suis de ceux qui pensent vraiment que la femme n'est pas l'égale de l'homme, vraiment. Vous êtes bien plus fortes, les femmes, sérieusement. Les filles, vous pouvez nous mettre à terre avec une phrase. Je te quitte. Cette phrase, elle est pire que... Non, désolé, monsieur, le buffet, il n'est pas à volonté. Non, sérieusement, et j'ai un secret à vous dire, les femmes. Quand vous nous quittez, nous, on pleure. Mais on pleure pas avec des petites larmes. Hein. On pleure avec du bruit. Comme, tiens, on pleure en tunisien. Comme quand vous essayez de nous épiler. Une autre parenthèse, c'est quoi vos délires, les filles, à nous prendre pour vos poupées? D'une fois, j'étais avec ma meuf, elle m'a dit « Viens, je te mets du vernis. » Moi, j'ai fait le bonhomme obligé. Je lui ai dit « Ouais, mais tu mets du bleu aussi, parce que la dernière fois, tu m'as mis du rouge, je me suis fait vanner par tout le monde. » Non, vous avez un pouvoir extraordinaire sur nous, les femmes. Oh, un pouvoir... Moi, la dernière fois, j'étais à un mariage, j'ai vu un pote à moi avec une chemise bleue turquoise. Je lui ai dit « Pourquoi tu fais ça ?» Et derrière lui, j'aperçois sa femme avec une robe bleue turquoise. On aurait dû un couple de Mr. Freeze. Et là, j'ai vu une larme rouler sur sa joue. Il m'a dit « Cours !» Non, sérieusement, vous, les filles, vous pouvez tout nous faire et nous, on fera rien du tout. En fait, vous êtes des Nabila et nous, on est des Thomas. Donc quoi, c'est rien, c'était un coup de couteau, c'était affectif, c'est tout. Là, je vous ai pas dit, en fait, j'ai divorcé. C'est bien. C'est très bien. J'ai divorcé et c'est pas le divorce le plus dur. En fait, c'est j'ai attrapé plein de maladies après mon divorce. Je suis devenu diabétique. Est-ce que quelqu'un connaît le diabète? Vous connaissez le diabète? C'est une maladie où tu peux mourir en mangeant une barre de chocolat. Tu crois que tu kiffes, mais non. Vous vous rappelez du slogan « Un Mars et ça repart » Bah avec le diabète, un Mars et tu pars. Tu as pas la mort pourrie, sérieusement. Qu'est-ce qu'il va y avoir marqué sur ma pierre tombale? Au Mars m'a tué? N'importe quoi. En plus, c'est une maladie pourrie parce que c'est une maladie quand t'es en hypoglycémie, quand t'es en manque de sucre, t'as le comportement d'un mec bourré. va expliquer à un agent de la police que t'es pas bourré. Ouais. Ah, ça va, ça va. Ça... Quoi? Moi, je suis pas alcoolique, je suis diabétique. T'as pas un Mars? N'importe quoi. J'ai aussi fait une embolie pulmonaire au Maroc. On est bien d'accord que dans cette phrase qui fait le plus peur, c'est au Maroc. Je vous jure. J'ai fait mon embolie, en fait, j'ai fait mon malaise en boîte de nuit. Et là, j'ai vu des mecs arriver sur moi et dire « Vas-y, Wahid, si, si. Une petite blague avant de mourir. » Non, j'ai fait. Quand je suis arrivé à l'hôpital, après, j'ai vu le médecin arriver en bleu de travail. Avec de la peinture sur le bleu de travail. Là, il a dit « Allongez-le par terre, je vais ouvrir le capot. » Il m'a mis un doigt dans la bouche, il a sorti, il a dit « Ah, 39,5, c'est une embolie pulmonaire. » Après, il m'a dit « Je vais vous mettre une sonde urinaire. » En France, quand on met une sonde urinaire, t'es endormi. Là-bas, pas la peine. Et quand il me la mettait, je m'en souviens, quand il me la mettait, il me regardait dans les yeux comme ça. Je lui dis, mais fais-moi un bisou avant, emmène-moi boire un verre, présente-toi. Sérieusement, non, non, mais ce qui est bien, c'est un mec, en fait, le mec qui me l'a mis, il s'appelait l'Aziz. Il s'allongeait à côté de moi après me l'avoir mise et il a allumé une clope et il m'a dit, alors ? Et après, je vous jure, moi, ce qui est bien avec la sonde urinaire, en fait, c'est que quand on te visite, quand les gens viennent te voir, tu peux leur parler et faire pipi en même temps. Ça va, Wahid? Ouais, ça va. On est bien. Ouais. Non, j'adore. Après, ils me l'ont retiré, l'embolie pulmonaire. Et qui est-ce qui est venu me la retirer? L'Aziz. Mais là, il m'a fait la totale, sérieusement. Il m'a mis du Barry White. Il a allumé deux bougies. Et il m'a fait un bisou. Et à la fin, il m'a dit, tu fais le certificat d'hébergement? N'importe quoi. J'ai fait une embolie pulmonaire au Maroc, ils m'ont rasé la tête et ils m'ont opéré de la jambe. Mais en France, des fois, c'est pire hein, en France. Une fois, j'ai appelé le médecin de nuit parce que je me sentais pas bien. Il est venu, il m'a examiné, il m'a dit « Baissez votre pantalon, je vais vous faire une piqûre. » J'ai baissé mon pantalon, il m'a fait une piqûre dans le dos. Deux solutions. Soit il voit très très mal. Soit mon dos, il ressemble à mon cul. C'est tout. Non, sérieusement. Vous êtes partis en vacances cet été ou pas? Il y en a qui sont partis en voyage? Ouais, par applaudissement. Parti. Voilà. J'adore. J'adore, moi aussi, j'adore. J'adore les vacances, j'adore les voyages. Mais ça me fait peur, en fait. C'est pas le voyage en lui-même, c'est l'avion. L'avion, c'est une galère pour moi. En fait, plus que pour moi, c'est une galère pour la personne qui voyage à côté de moi. Sérieusement, la dernière en date, c'était une petite vieille. Elle est arrivée, j'étais assis à la place 15B, elle avait le billet 15C. Elle est arrivée, elle m'a regardé, et là j'ai lu tout le désespoir sur son visage. Elle s'est retournée, elle a été voir l'hôtesse. Elle lui a dit, excusez-moi, j'ai la place 15C. Mais apparemment, le monsieur, il est assis sur tout l'alphabet, hein. Merci, c'est gentil. Merci. Après, elle est venue s'asseoir à côté de moi, contrainte et forcée. Et là, tu sais, il y a toujours la bagarre de la coudoir qui commence. Elle est tombée sur un champion du monde. J'ai jamais perdu de bagarre de la coudoir. Parce que la coudoir, il est là. Après, elle m'a regardé, elle m'a dit, excusez-moi. Vous allez rester là pendant tout le vol? Je lui ai dit non, je descends la prochaine, vous inquiétez pas. Non, j'ai des problèmes dans l'avion, j'ai des problèmes. Même avec la ceinture, juste la ceinture de sécurité, c'est un calvaire. Vous le savez pas, mais moi, c'est un calvaire pour moi. Vous savez, des fois, j'arrive pas, enfin, la plupart du temps, j'arrive pas à la fermer. Et vous le savez pas, mais l'hôtesse, elle le sait. Et elle vient et elle m'affiche. Vous inquiétez pas, je vous ramène une rallonge, hein! Moi, non, n'importe quoi. J'ai pas besoin. Non. Et des fois, j'arrive à fermer ma ceinture quand même. Je suis fier de moi. Je contracte bien, tu vois. Je ferme ma ceinture, mais avant le décollage, j'avais oublié qu'il vérifiait les ceintures. Elle arrive, elle m'a dit, votre ceinture, elle est là, t'as pas vu? Non, il y a aussi les toilettes dans l'avion. Les toilettes. On en reparle des toilettes dans l'avion. Je suis obligé de rentrer en marche arrière. Je suis obligé de faire un créneau pour rentrer dans... En plus, un caca à moi, ça fait toutes les toilettes. C'est quoi ce délire? Non, il y a aussi dans l'avion, il y a aussi les mecs, j'appelle les relous. Les relous, tu sais. Le mec, il sait, je suis derrière lui. Et il baisse son siège. C'est aussi celui, quand tu regardes par le hublot, il met sa tête devant pour pas que tu vois. C'est aussi celui qui va se lever 10 fois pour aller aux toilettes. C'est le même mec qui, quand t'es dans le train, il répond à son téléphone, il dit « Quoi ? Oh, je t'entends pas, je suis dans le train !» Pour en revenir à la petite vieille, elle s'était endormie sur moi. Et à la fin du voyage, elle s'est réveillée, elle m'a dit « Merci beaucoup, j'ai passé un super bon vol. » C'est la première fois de ma vie que je voyage à côté d'un panda. Merci beaucoup.
1: Waïd, mesdames, messieurs, en direct sur Rire et Chanson. Bravo, Waïd.
0: Merci. C'est un plaisir. Je ne savais pas, en fait. Il est extraordinaire, le
1: public. Bien sûr, évidemment. Ouais. On ne raconte pas que des conneries. Hein.
0: Non,
1: c'est on dit des choses sérieuses, des fois.
0: Il y a des gens bien. Il y a des gens, déjà. Il y a des gens.
1: Merci beaucoup, Waïd. À très bientôt. Merci, au revoir.
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1: Si vous venez tout juste de nous rejoindre, c'est Rire et Chanson Comedy Club avec un artiste maintenant, un comédien hyper talentueux qu'on est très heureux de recevoir aussi. Il est de retour avec nous, on adore son style, son autodérision, son sens de l'observation. Il revient lui aussi d'une grande tournée triomphale avec Entropie, c'est le titre de son dernier spectacle qui était à l'affiche de l'Olympia il y a quelques jours. Alors ce soir, il vous a préparé une énorme surprise puisqu'il m'a confié tout à l'heure qu'il avait écrit des sketchs spécialement pour cette soirée, spécialement pour les auditeurs de Rire et Chanson, c'est un très joli cadeau qu'il nous fait. On va l'applaudir très très fort lui aussi, s'il vous plaît. Voici Karim Duval. Bonsoir à vous, vous allez bien? Très content d'être là, très content. J'adore Rire et Chanson, c'est vraiment van. Allez, première van. Ce matin, pour venir à Paris, j'ai pris un Ouigo. Allez, deuxième van. Non. Parlons du Ouigo. Pour moi, le Ouigo, c'est vraiment l'incarnation de ce concept de la démocratie libérale. Parce qu'il y a ce côté voyage pour tous, à un prix abordable, mais tout dans le Ouigo est là pour te rappeler que tu es une sourasse. Hein, il y a qu'à regarder juste la couleur des wagons, hein, bleu et rose. Hein, on dirait une gomme bicouleur. Vous vous rappelez ces gommes-là, bleu et rose, là, tu sais, où tu gommais avec le côté rose et avec le côté bleu, tu défonçais le papier. J'ai jamais compris le concept. Cette partie bleue, c'est pas une gomme, hein, c'est une ponceuse, je sais pas, bref. Et le bleu du wagon Ouigo, hein, ce bleu turquoise, mais pas turquoise, Maldives, turquoise maladive, quoi. Non. Et quand tu montes en plus après dans le Ouigo, bah, le truc, c'est un Ibis budget, hein, clairement. Hein, c'est limite si tu vois, tu cherches pas le crépi. Et surtout, tout le monde n'a pas droit à la prise électrique. Quand tu prends le Ouigo, il faut payer 2 euros pour avoir la prise électrique. 2 euros, c'est le prix à payer pour ne pas être une sourasse. En tout cas, être moins une sourasse que ton voisin. Et c'est ça le libéralisme, hein, c'est la concurrence, etc. Ben moi, j'ai envie de pousser le concept de libéralisme encore plus loin. La prochaine fois, je prends la prise à 2 euros, mais je viens avec plein de multiprises et je fais payer 1 euro à chacun. Tu vois ? Démocratie, l'électricité pour tout le monde, mais libéral, je me fais de la thune sur votre dos. Non mais quand même, l'électricité, c'est vraiment le truc de base. Aujourd'hui, ça fait partie des choses, hein. Quand même, il y a des trucs comme ça. Ah, c'est comme l'autre jour, j'interroge un mec dans le public, je lui dis vous faites quoi dans la vie? Il me dit, je travaille sur le TGV du futur. Je dis, waouh, le TGV du futur, c'est quoi? Il me dit, bah, le TGV du futur, c'est le TGV qui va encore plus vite que le TGV actuel. Je lui dis, non, le TGV du futur, c'est le TGV avec l'eau potable. Concentre-toi là-dessus. Personne te dira non, 300 km/h, c'est pas assez rapide. Non. Hein. Alors pourquoi passer à 500? Le seul avantage d'avoir un TGV qui va à 500 km/h, c'est que s'il percute un chevreuil, le chevreuil s'évapore, il n'y a pas de retard à l'arrivée. Ouais, c'est tout. Quoi. Ah bah, c'est vrai. À 500 km/h, chevreuil ou incident voyageur, hein, c'est de la chantilly rose avec des poils. Hein, je suis désolé. Hein. L'eau potable dans le TGV. L'eau dans le TGV, c'est tout. Hein. Hein, le TGV du futur, en fait, c'est le TGV que quand tu vas te laver les mains, tu sais, quand t'as mis du savon, t'es pas inquiet d'avoir les mains poisseuses de ce savon là qui colle, c'est vrai, t'es là, tu cherches la pompe et là, tu sais pas quoi faire. En plus, moi, j'ai ce réflexe débile. Après, je me dis, bah, je vais sécher les mains directement. Hein. Sauf que le sèche-main ne marche pas, évidemment. Le TGV du futur, c'est ce TGV que quand tu bouges la main devant le capteur, il capte, c'est tout. Hein. Ça marche dans les caravanes. Les gitans sont en avance sur la SNCF, quoi. C'est ça le progrès, donner accès aux choses basiques à tout le monde. Hein, voilà. C'est la différence entre le progrès et l'innovation. On est à fond sur l'innovation, toujours l'innovation. Il faut innover. On aime bien la nouveauté, c'est vrai, on aime bien la hype. Ouais. D'ailleurs, j'ai envie de vous parler un truc. Aujourd'hui, je vais vous parler d'un sport très en vogue, hein, hyper en vogue. C'est bien sûr le padel. Ça vous parle le padel ou pas? Ouais, on parle du padel, hein, ce sport de raquette qui se pratique entre quatre murs et non pas le paddle, hein, la pirogue de Décathlon pour les Maoris de la Grande Motte. Hein. Okay. Rien à voir. Quoique, l'autre jour, j'ai tapé paddle dans Google. Bon, déjà, il me propose paddle Cyril Hanouna, bon, parce qu'apparemment, c'est son sport de prédilection. J'étais dégoûté. Mais après, j'ai fermé les yeux et j'ai visualisé Cyril Hanouna enfermé entre quatre murs. J'ai kiffé. Hein. Un applaudissement, et bref, et donc je tape padel origine, et là j'ai appris que le mot padel venait de paddle tennis, parce que les Anglais jouaient sur les bateaux de croisière au tennis avec les pagaies des canots de sauvetage. Hein, bon, après, tu m'étonnes que dans le Titanic, il y en ait qui soient morts de froid. Hein. C'est ballot, hein. Les mecs sur le canot, on a froid, comment on avance? Ah, écoute, il y a Michel qui a fait un tennis tout à l'heure, il a raté une balle, il a cassé sa raquette, voilà, terminé. Et donc, en anglais, pagaie, ça se dit paddle. Sauf que les gens qui ont inventé le paddle, c'est des gens, c'est des hispanophones, donc ils prononçaient paddle, paddle. Así que el paddle, c'est le paddle. No es el paddle, ¿vale? Que le paddle, c'est le paddle, et pas le paddle. Est-ce que c'est clair? Et donc, le paddle, c'est un sport hyper hype. C'est vraiment, c'est le sport addictif. Les gens qui jouent au paddle, les mecs qui jouent au paddle, ils sont addicts. Hein. Et mesdames, d'ailleurs, si votre mec vous annonce qu'il est au paddle, eh ben, il est au paddle, hein, c'est tout. Hein, y a pas de... Ah non, fini les gros clichés du gros macho, tu sais, pizza beer foot, qui fait des remarques sexistes. Non, non, le padel, c'est vraiment le sport du mal déconstruit de droite. Mais pas droite ultra riche, attention. Hein. Il y a des gens qui font du padel, d'ailleurs, j'ai oublié de demander, dans la salle, il y en a qui ont fait du padel ou qui ont fait du padel? Non, bon, en même temps, on est un spectacle à 12 €, hein, voilà. D'ailleurs, j'ai calculé 12 €, 6 humoristes. 12 balles, 6 humoristes, je suis officiellement un humoriste à 2 balles. Voilà. Le padel, c'est vraiment le sport pour les mecs de droite qui n'ont pas les moyens de faire du golf. Mais c'est pas pour autant qu'ils vont aller faire du foot. Hein. C'est un côté... Il y a un côté... je voyage pas en première classe. Hein. Je voyage en Ouigo, mais j'ai la prise électrique. Non, le padel, ça se démocratise tout simplement parce que c'est cool, c'est ludique. D'ailleurs, hein, vous avez certainement entendu cette phrase, même si vous n'avez pas fait de padel. Vous avez tous entendu cette phrase. Hein. Je me suis mis au padel et c'est hyper ludique. Tous les gens qui se mettent au padel, ils se disent ça, ouais. Le padel, c'est hyper ludique, parce qu'en fait, t'as pas besoin de savoir jouer au padel pour jouer au padel. Ouais, parce que c'est beaucoup moins technique que le tennis. Et là, petite parenthèse, je confirme, moi je fais du tennis, je confirme. Quand tu te mets au tennis, il faut t'entraîner beaucoup, beaucoup, beaucoup avant que le sport que tu pratiques ressemble au tennis. Moi, je me rappelle de ma première session de tennis, l'entraîneur, il m'a dit, écoute, dans un premier temps, Karim, on va oublier la raquette. C'est quand même un élément important dans ce sport, la raquette. Sinon, ça s'appelle la Wii. Ouais. J'avais envie de dire, tu sais quoi, pour l'échec, dans un premier temps, on va oublier le stylo. Ouais. C'est vrai, le tennis, quand tu t'y mets, les deux premières années, c'est simple, le tennis, ça ressemble à de la danse contemporaine. Hein. C'est de la GRS, hein, vraiment. Hein. Et c'est horrible de jouer contre un débutant au tennis, hein, vraiment. Parce que quand tu fais du foot, hein, quand il y a un mauvais dans l'équipe, personne ne lui fait la passe, il court partout, ça lui fait un footing, tout le monde est content. Okay. Mais quand tu joues contre un... On est tous le mauvais de quelqu'un, mais quand tu joues contre un vrai mauvais, un débutant au tennis, c'est horrible, parce que t'es obligé de lui envoyer la balle, et la balle ne revient pas. Hein. Et les amis, je vous jure, si vous avez le choix entre jouer contre un débutant au tennis ou un chien, le clébard, hein, direct. Hein. Ah ouais. Alors certes, ça ressemble à une sorte de jokari avec un chien en guise d'élastique, mais au moins la balle, elle revient. Avec le padel, t'as pas ce problème. Tout de suite, tu kiffes, les gens s'amusent, et ça se voit, et ça cartonne, parce que voilà. Alors que c'est un sport qui, à la base, est dérivé d'un autre sport. Et ça cartonne, les gens font plein de fric avec. Moi, j'ai envie d'essayer d'inventer un nouveau sport comme ça, dérivé de sports que je connais. L'autre jour, j'étais sur la plage avec mes enfants, on jouait au foot, Et à un moment, j'ai une idée de génie. Je trace un énorme cercle, comme ça, un truc de 10 mètres de diamètre, comme ça. Je fais un trou au milieu et je dis « Attendez, j'ai inventé un sport !» Maintenant, le but, c'est de mettre la balle dans le trou. Et on va appeler ça le foot hole, parce que hole en anglais, ça veut dire trou. Là, ma fille de 6 ans et demi, elle me regarde, elle comprend pas l'anglais. Elle me dit « Mais ça veut rien dire, foot hole !» Et là, elle fait une proposition, les amis. Je vous jure que c'est vrai, je reprends ces mots innocents. Elle me dit « Non, ça va s'appeler le trou de balle !» Alors ma chérie, si ça te dérange pas, on va prononcer ça à l'anglaise déjà. Hein? Truth ball. Et si dans quelques années, les gens disent le trou de balle c'est hyper ludique, je dirais que ça vient de toi. Alors, le padel c'est vraiment, c'est peut-être un gros cliché de dire ça, mais c'est vraiment un sport de mec qui porte des doudounes sans manches. Vraiment. Ça vous parle les gens qui portent des doudounes sans manches? En vrai, oula, toi t'es traumatisé, ton mec il en porte un peu trop. C'est non, mais en vrai, tout le monde en porte, hein. Ça peut être un négociant en vin, un artisan, mais quand même, la doudoune sans manches, c'est quand même la djellaba du cadre supérieur. Je suis désolé, c'est le boubou du chef de projet en informatique, hein. C'est le poncho de l'expert comptable. Hein, moi je connais bien la population des gens qui viennent du doudounistan parce que... Mon réseau social de prédilection, c'est LinkedIn. Tout le monde voit ce que c'est LinkedIn?
4: Oui.
1: C'est un réseau social professionnel. Je vous précise, hein, parce que l'autre jour, une dame m'a dit « Vous aussi, vous êtes sur Linky? C'est bien ces petits compteurs hein. !» Chantal, qui a une adresse mail Wanadoo. Et moi, j'en peux plus de LinkedIn, vraiment. J'en peux plus de ces posts, tu sais, générés par intelligence artificielle. Ces posts autour de l'intelligence artificielle. J'en peux plus de l'intelligence artificielle. Je commence vraiment à développer une haine radical de l'IA. Ma citation favorite du moment, c'est une citation allemande d'un dictateur allemand. IA Nein! Allez, un jeu de mots germano-francophone. Bienvenue sur Arte. J'ai l'impression que plus je parle d'IA et plus en fait je perds le sens de la nuance. Hein. Comme un raciste primaire. Hein. D'ailleurs, j'ai inventé un terme, le riacisme. Alors attention qu'on soit bien clair, je suis pas raciste, hein, j'ai un ami qui utilise ChatGPT, hein, vraiment. D'ailleurs je suis hyper gêné quand je fais des sketchs contre l'IA comme ça, je suis hyper gêné, je dis mais ça n'a rien contre toi, attention, non mais toi t'es pas pareil, non, mais ça n'a rien à voir, toi tu utilises ChatGPT mais t'es pas comme hein, qui tu sais, hein. Non mais toi t'es comme il faut, hein, évidemment. Hein. C'est pas facile de contredire un mec qui est pro-IA quand t'es contre IA parce que c'est un ami, voilà. C'est plus facile de taper sur des ennemis abstraits et lointains, hein, les mecs de la Silicon Valley, on tape dessus, on sait pas qui c'est mais on tape dessus, quoi, les mecs de la Silicon Valley. C'est vrai qu'ils sont loin et puis ils sont complètement déconnectés de la réalité eux-mêmes. Hein. Je veux dire, eux leur but c'est quoi? C'est de créer des startups qui vont devenir des licornes. Il n'y a rien de plus irréel qu'une licorne. D'ailleurs depuis quand la licorne incarnerait la réussite ou l'intelligence? Si tu regardes bien une licorne, c'est quoi? Hein, c'est un cheval qui essaie de manger un cornet de glace et qui se le colle sur le front, quoi, voilà. Mais bon, on tape sur les mecs de la Silicon Valley. Après, moi, si mes enfants ont la chance de décrocher un job dans la Silicon Valley, je serais hyper fier. Je serais hyper fier qu'ils arrivent à être adoubés en terre sainte de l'intelligence artificielle. Mais au fond de moi, je me dirais, mais comment t'as réussi à enfanter d'enfants djihadistes? Moi, vraiment, je vois le mal partout dès qu'il s'agit d'IA. Je suis sur le point de fonder un parti politique qui va s'appeler le Front Humain. Le FH. Et après, ma fille va reprendre le flambeau, elle va renommer le parti, elle va l'appeler le Rassemblement Humain. Hein, qui lutte contre le grand remplacement de l'être humain par l'intelligence artificielle. Et moi, je serai ce vieux père gênant qui a un seul œil à force de scroller le matin sur les réseaux sociaux au réveil. Je serai comme ça. Hein. Ce vieux père gênant, tu sais, qui parle à voix haute, qui dit tout ce qui lui passe par la tête. « Oh, mais attendez, avec ces intelligences artificielles, mais on n'est plus chez nous, n'est-ce pas ?» Au début, on les a laissés faire parce qu'on avait un excès de demain-d'œuvre. Mais puis depuis, elles nous ont pris nos emplois. Hein? Oh, mais c'est vrai, non, mais on est où? Attends. Et puis depuis quand? Ah, moi, j'en peux plus parce que les IA, on leur donne ça, elles prennent ça. Hein? Et puis depuis quand on donne des prénoms d'IA à nos enfants? Hein? Mon neveu, il a appelé son fils Claude. Son frère, Marco Pilote. Quand il parle, il n'a pas d'accent. L'autre jour, il était là. « Maman, je voudrais un Mikado. » Un Mikado est un gâteau de forme bâtonnesque avec un bout de chocolat à son extrémité. Mais on est où, hein? Ils ont instauré la charia, la charte de bonne conduite avec l'IA. Sans parler des agents conversationnels qui parlent à visage couvert. Hein? Une sorte d'abaya. Oui, bon, ça va, je fais des jeux de mots de vieux tonton gênant. au repas de famille, mais je suis un vieux tonton gênant au repas de famille. Voilà, et j'ai pas peur de le dire d'ailleurs. Hein. On est chez nous, hein. L'humanité aux humains, voilà.
4: Ouais, peace. Ouais, mais... Je me sens un peu bizarre là parce que j'essaie de transmettre un message d'humanité dans la peau de Jean-Marie Le Pen. Je me dégoûte là, j'ai envie d'aller prendre une douche. Hein, non, ce qui me dérange avec l'intelligence artificielle, c'est que ça va laisser beaucoup de gens sur le côté de la route. Hein. C'est vrai, il y a plein de gens qui vont galérer avec ça. Moi, j'ai envie qu'on mette en avant d'ailleurs les gens laissés pour compte, les gens qui sont largués par les nouvelles technologies. J'ai envie qu'au prochain forum de la tech, en fait, on invite une personne, tu vois, qui incarne les gens largués par la tech. Par exemple, on pourrait inviter cette fameuse Chantal, hein, fière représentante du peuple Wanadu. Hein. Elle dirait comme ça, elle dirait « Bonjour à tous, je m'appelle Chantal. Oui, je tiens à dire bonjour à tous parce que aujourd'hui, je m'exprime au nom de toutes les personnes qui font répondre à tous lorsqu'elles répondent à un courriel. L'autre jour, j'ai répondu « Ok » aux 300 personnes de mon service. » Avec une signature et une animation qui prend 50 MO et qui plombe votre boîte email. Suite à quoi, mon collègue et ami Jean-Noël a répondu « Ok pour moi aussi, à tout le monde. » Et là, pas une réaction. Ça, c'est vraiment un problème dont nous souffrons beaucoup, nous, peuple Wanadu. C'est qu'on donne beaucoup et on reçoit pas grand-chose en retour. Donc moi, par solidarité, je fais répondre à tous. Merci Jean-Noël, belle journée. Oui, parce qu'avec Jean-Noël, en fait, on s'envoie des mails comme on s'envoie des messages WhatsApp hein, sur notre groupe WhatsApp à nous deux. Enfin, c'est pas nous qui l'avons créé, hein, c'est quelqu'un d'autre. Il y avait d'autres gens, mais ils sont tous partis. Et... Du coup, maintenant, on est deux. Ce qui est cool, c'est qu'on a créé un groupe WhatsApp, mais on savait pas comment faire. Donc ben, maintenant, on a notre groupe WhatsApp à deux. Bref, et donc... Le chef de Jean-Noël envoie un mail à Jean-Noël pour stipuler qu'il ne faut pas faire répondre à tous systématiquement à tous les mails. Jean-Noël me renvoie le mail. Je me dis que ça peut être une information utile pour plus de monde. Et donc, je transfère le mail à toute la boîte. Et je reçois en retour 73 courriels d'un certain Myler Daemon. Vous pensez bien que j'ai répondu. Monsieur Darmon, parce que je sais qu'il a fait une faute de frappe, en fait, parce que la touche E est très proche de la touche R sur le clavier. Monsieur Darmon, merci d'avoir répondu à mon courriel. C'était pas la peine de le faire 73 fois, parce que un mail imprimé 73 fois, ça fait beaucoup de papier sur mon bureau. Merci, merci beaucoup.
5: Merci. Karim Duval sur Rire et Chanson.
1: Merci, merci.
5: Bravo, Karim.
1: Merci, merci, merci Rire et Chanson. Ils sont fantastiques, ils sont super sympas. Ben
5: vraiment, évidemment, comme toujours.
1: J'ai vraiment fait des sketchs inédits pour vous ce soir.
5: Ouais, parce que... Vraiment, on peut l'applaudir. Rien pour ça, on peut l'applaudir très, très, très, très fort.
1: C'était comme ça, comme un débutant.
5: Ouais, parce que Karim, tout à l'heure, on en parlait dans les ouais. coulisses, tu me disais, ah, j'ai écrit des trucs spécialement pour l'occasion, est-ce qu'il faut le dire, est-ce qu'il ne faut pas le dire, bah j'appréhende, ouais. comment ils vont le percevoir, ça s'est bien passé.
1: Bah moi j'ai passé un bon moment, j'espère que vous
5: ben
1: aussi.
5: Ouais, évidemment. Merci infiniment pour ce joli cadeau en tous les cas que tu fais ouais. ce soir aux auditeurs de Rire et Chanson. On le disait tout à l'heure, ton dernier spectacle s'est clôturé
1: ouais,
5: après
1: c'est
5: une
1: terminé
5: grande tournée
1: à l'Olympia, le 7 juin dernier. C'est pour ça que j'avais rien à jouer de nouveau, donc je me suis dit allez, lance-toi.
5: Défi relevé.
1: Donc j'ai pas d'actu, voilà. Si ce
5: n'est
1: mais
5: il y a un nouveau spectacle qui va arriver,
1: futur,
5: hein, je
1: j'espère.
5: Pense.
1: Ouais, j'ai un nouveau spectacle que je vais commencer à roder à Lyon au Boui Boui le 10 janvier, voilà. Et puis en attendant, ben si vous voulez suivre la genèse du spectacle un petit peu plus en détail, je vais un peu raconter ma vie à partir du moment où je vais commencer à l'écrire, je vous invite à me rejoindre sur les réseaux sociaux, mais surtout pour un accompagnement privilégié à souscrire à ma newsletter. Voilà, newsletter sur mon site internet.
5: Newsletter.
1: Je reviens à des bons vieux méthodes, bonne vieille méthode à la Chantal, hein, quelque part. Il n'y a que ça qui marche.
5: Merci à toi, Karim. Merci infiniment. À bientôt.

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1: Nous sommes ravis d'accueillir ce soir sur cet Open du Rire avec nous une artiste très talentueuse que vous avez peut-être déjà eu l'occasion de voir d'ailleurs dans le passé, notamment sur le Jamel Comedy Club sur Canal+. Cette ancienne journaliste est aujourd'hui auteure, comédienne, humoriste et en plus c'est une fervente défenseur de la cause animale. Inutile de vous dire à quel point je suis heureux qu'elle soit là. Ce soir, elle va justement nous parler entre autres du végétarisme. Je vous demande d'applaudir chaleureusement s'il vous plaît, Christine Berrou.
2: Merci beaucoup. Oui, donc voilà, je m'appelle Christine, et pourtant je suis jeune. Alors, tu t'appelles comment toi par exemple ? Françoise, d'accord, on a le même problème. Ok, toi tu t'appelles comment ?
3: Marine.
2: Marine, voilà, je suis sûre que Marine, quand elle dit qu'elle s'appelle Marine, on lui dit « Oh, c'est joli !» Alors que moi, quand je dis que je m'appelle Christine, on dit « Oh, comme ma mère !» Alors oui, ça fait 3 ans que je fais partie de la troupe du Jamel Comedy Club. Et alors cette année au Jamel Comedy Club, je suis la seule fille. Voilà, je suis également la seule blanche. Donc normalement une fille entourée de tous ces garçons colorés, ça s'appelle une tournante. Mais là... Alors juste avant de commencer mon sketch, je vais bien sûr répondre à la question que tout le monde se pose hein, depuis que je suis arrivée. Oui, tout à fait. C'est ma vraie voix. Voilà, oui, je sais, j'ai une voix très aiguë. Mais grâce à mon métier, je suis plus du tout complexée par ma voix. D'ailleurs, l'autre jour, je sortais du Comedy Club et il y a un petit garçon qui m'attendait, 8 ans à peu près, et il me dit « Bah moi, j'aime bien ta voix !» Eh bah, tu m'étonnes, on avait la même, donc c'est peut-être pour ça. Les garçons, ce soir, vous aimez ma voix ?
4: Non !
2: Oh ! Comment tu t'appelles, celui qui a dit non ?
4: J'ai
2: dit ! Ah bah dis donc ! Tu es en couple ? Tu es en couple, chaton ?
4: Non.
2: Non, et bah pose-toi les bonnes questions, mon chéri. Charmant. On va recommencer, les garçons, vous aimez ma voix ?
4: Non.
2: Oh, il y a quand même quelques pédophiles, par-ci, par-là, c'est bien. C'est cool, c'est chouette. Non, c'est vrai, quelquefois, quand je réponds au téléphone, on me demande « Est-ce que ta maman est là ?» Donc je suis obligée d'expliquer « Non, je suis une adulte responsable. Qui est à l'appareil ? Le trésor public ?» Non, ma maman, elle est pas là. Oui, quelquefois c'est utile. Bien, alors, la dernière fois que je suis venue sur Rire et Chanson, j'ai fait une petite blague sur Hitler. Et en fait, oui, et en fait, il y a des auditeurs qui m'ont envoyé des mails pour, en m'accusant de soutenir Dieudonné. Donc je me suis dit, waouh, oh, dis donc, d'accord, formidable. Et du coup... je me suis dit, oh là là, heureusement qu'ils n'ont pas entendu mon sketch sur la sodomie. Hein, ils m'auraient accusé de soutenir DSK. Ça aurait été très gênant. Du coup, j'arrête les blagues sur Hitler. C'est beaucoup trop de problèmes. Ça vous choque, vous, les blagues sur Hitler ?
4: Non.
2: Non ? Ok, j'en ai une ! Parce qu'en fait, moi, avant, je pensais que Hitler, il aimait bien les Juifs. Moi, je pensais que s'il leur mettait des étoiles jaunes, c'était pour les mettre dans ses favoris. Je suis désolée. Je suis désolée parce que pour ça là, il faut s'y connaître un peu en informatique. Donc pour les vieux, c'est mort. Enfin, c'est mort. Pas tout de suite, hein. Vous inquiétez pas. Bon, écoutez, moi, je voulais parler d'Hitler pour changer parce que je trouve que tous les humoristes parlent de la même chose. Tous les humoristes parlent des rapports entre les hommes et les femmes. Donc ce soir, j'ai décidé d'aborder un sujet dont aucun humoriste au monde ne parle. Je vais parler des rapports entre les hommes et moi. Alors, donc je suis célibataire, hein, je profite d'être à la radio pour passer une petite annonce. Hein, je recherche actuellement un poste de petite amie. Hein, mon dernier contrat s'est arrêté en juillet 2013. Hein, j'ai été virée pour faute grave. Et oui, mon ex a découvert dans l'historique de mon PC que j'étais allée sur YouPorn. Alors oui... Je sais, ça peut encore choquer en 2015, une fille qui a un PC, mais moi les Mac, je comprends rien. Donc, je suis allée sur YouPorn, je me suis fait prendre, pas comme j'aurais voulu, et licenciement immédiat. Alors après, j'ai surtout enchaîné les planques, les missions d'intérim, aucune d'entre elles n'ayant débouché sur un CDI. Non, c'est très compliqué. Il y a des couples ce soir ? Ah oh, super, ils sont tous venus me cracher leur bonheur à la gueule, c'est génial. Non, je suis triste d'être célibataire et mes copines elles me disent « Attends, T'es au Jamel Comedy Club. T'as un harem pour toi toute seule. Alors non, j'ai pas un harem déjà, j'ai un centre aéré, pour commencer. Et le fait est que moi, je suis très fleur bleue, et là-bas, les garçons sont très fleurimérogis. Hein, ça peut pas... Attention! Je dis pas ça parce qu'ils ont des origines... Non, d'ailleurs, je voudrais qu'on parle deux secondes de la montée du FN. Je trouve que les gens sont de plus en plus bêtes. L'autre jour, j'étais dans la rue avec un collègue du Jamel Comedy Club, et là, il y a un gars qui nous aborde comme ça et qui me dit « Madame, madame, il vous embête le bougnoule ?» Vous vous rendez compte? Il m'a appelé « Madame ». J'ai à peine 30 ans. Oui, alors je... Alors ne soyez pas surpris, je fais ce que l'on appelle du stand-up, hein, c'est-à-dire que pendant tout mon sketch, je vais m'adresser à vous. D'accord, je vais pas, vous savez, parler à des personnages imaginaires, dans un décor imaginaire, parce que c'est beaucoup de simulation et d'imagination, et ça me rappelle trop ma vie sexuelle. Hein. Voilà, parce que, tant qu'à vous dire, je... Voilà, pour tout vous dire, je... la vérité, c'est que je viens de me faire larguer. Ouais, je sais, c'est très difficile à croire. Mon copain m'a quitté pour une autre, donc non, hein, je ne sais pas qui était cette charmante petite suceuse de bite, mais j'ai réussi à avoir son nom, et ouais, et vous savez quoi? Eh ben moi je suis une rebelle, et ouais, alors je l'ai tapé dans le moteur de recherche de Facebook. Et là, il s'est avéré que son profil était public, d'accord? Ça veut dire quoi? Ça veut dire que ses photos étaient accessibles à tout le monde. Hein, exactement comme son cul, en fait. Hein, Bah, qu'est-ce que j'ai fait? Bah, j'ai fait comme n'importe quelle fille aurait fait. Hein. J'ai montré les photos à un jury de professionnels, mes meilleures copines. J'ai montré les photos à Bérangère, elle m'a dit « Oui, c'est une pute ». J'ai montré les photos à Nadia, elle a dit « Oui, c'est une pute ». Ouais, Nadia, ça c'est mon profil en fait. C'est très humiliant. Ah, non, je vais vous dire, aujourd'hui c'est trop facile de plaquer quelqu'un. Vous imaginez si c'était aussi facile de plaquer ses propres enfants? Bon bah écoute Théo, je crois qu'on est allé beaucoup trop vite. Hein, et je retrouve plus la magie du début. Non, c'est pas toi, c'est moi. J'aurais dû prendre ma pilule. Bah je sais pas, écoute, il paraît que l'amour dure 3 ans, bon bah toi, tu en as 7, hein, je crois qu'on a fait un beau bout de chemin ensemble, et qu'il est temps pour nous de faire un break, voilà, une récré, si tu préfères. Non, ne pleure pas, ne pleure pas, sinon j'appelle la sorcière. Bien sûr que si, ça existe, les sorcières, tu crois que c'est quoi son vrai métier à Marine Le Pen? Ah! Non mais moi, ce que je veux juste vivre un film d'amour, voilà, c'est tout. Les garçons, ce soir, vous y connaissez un film d'amour? Ah, on a un gay là-bas, c'est tout. Non, il n'y a pas de... Non, c'est vrai, les hétéros, ils s'y connaissent pas en film d'amour. J'avais demandé à mon ex quel était son film d'amour préféré. Il m'avait répondu « Very Bad Trip ». Attention, j'ai une version pour les vieux, parce que j'ai vu quelques calvicies briller par là. Il m'a répondu « Le gendarme de Saint-Tropez ». Voilà. Non, j'aime bien les films d'amour et les séries d'amour aussi. J'adorais un gars et une fille. Et en fait, c'est mignon parce que mon ex m'appelait Chouchou et Loulou. Ouais, il mélangeait les deux et disait que j'étais chelou. C'était mignon. Non, alors mon souci, c'est que je suis pas seulement célibataire, hein, je suis également dépendante affective. Voilà, je vous explique, ça veut dire tout simplement que j'ai besoin de l'amour des gens et surtout quand ils veulent pas me le donner. Voilà. Donc, heureusement que je suis pas un mec, hein, sinon j'aurais été un violeur. Donc... Non, et puis, d'ailleurs, je réfléchissais, oui, parce que je suis un peu philosophe. Enfin, je suis un peu philosophe. J'ai fait 2 ans de philo. Enfin, j'ai fait 2 ans de philo. J'ai redoublé ma terminale. Et vous savez, j'ai appris qu'en... J'aimerais bien rencontrer un Suédois. Parce qu'en fait, j'ai appris qu'en Suède, il faisait nuit tout l'hiver. Donc là-bas, quand un mec te dit « c'est juste pour une nuit », en fait, c'est une bonne nouvelle. Voilà. Donc, j'aimerais bien rencontrer un Suédois, et si possible, un Suédois végétarien, parce que je suis végétarienne. Alors, je vous explique. Ça veut dire que je mange pas de viande, pas de poisson, et pour des raisons de cohérence, je ne pratique plus la fellation. Hein? Non, n'insistez pas. Et c'est dingue, depuis que je suis végétarienne, tout le monde me dit la même chose. Ah oui, tu veux plus faire souffrir les animaux, mais ça t'embête pas de faire souffrir les légumes. Alors, je vais vous expliquer. La carotte, par exemple, est composée de fibres végétales, d'accord? Elle n'a pas de système nerveux, elle ne ressent pas la douleur. Très bonne nouvelle pour tous les gens qui aiment le pot-au-feu ou encore s'enfoncer des légumes dans l'anus. Voilà! D'autres questions sur le végétarisme? Non. Ça a été très dur. Ça a été très dur à Noël. Parce qu'en fait, je ne voulais pas manger la dinde que ma mère avait préparée. Alors du coup, elle a essayé de ruser. Elle m'a dit « Non, mais j'ai dit au boucher que tu voulais plus faire souffrir les animaux. » Alors il m'a donné une dinde dépressive. Oh, écoute, elle en pouvait plus. Elle voulait en finir. À la ferme, on l'appelait Loana. C'est dire, ça allait pas du tout. Non mais ça, j'ai essayé d'être carnivore, j'arrive pas, c'est pas la peine de me forcer. C'est comme Manuel Valls, il essaye d'être de gauche, il arrive pas, c'est pas la peine de le forcer. En tout cas, merci de m'avoir écouté parler de végétarisme, parce qu'il y a quelques semaines, j'ai fait ce sketch sur le végétarisme, et les gens m'ont hué, ils m'ont insulté, et je peux vous dire que c'est la dernière fois que je joue au salon de l'agriculture. Ça n'arrivera plus jamais. Voilà, merci de m'avoir écouté. Je vais maintenant faire ce que l'on appelle communément au théâtre une sortie Lionel Jospin. C'est-à-dire que je vais partir et je vais pas revenir. Merci, merci beaucoup.
1: On peut l'applaudir très fort, Christine Bérou, en direct sur Rire et Chanson depuis le Grand Point Virgule. Bravo Christine.
2: Merci, merci.
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1: Je vous demande de faire un maximum de bruit, s'il vous plaît, pour David Azria.
5: Bonsoir, ça va, vous allez bien? Bonsoir. On me frappait beaucoup à l'école, on me frappait vraiment beaucoup. Du coup, ma mère m'a inscrit au karaté. Du coup, on me frappait à l'école et au karaté le soir quand j'allais, quoi. J'adore la vie, moi. Mais il y a des gens que j'aime pas. Je peux plus voir les beaux-frères. Que tu vois une ou deux fois, à Nouvel An ou à Noël. Et il vient te voir, il fait, tu sais, avec Sophie, on va refaire la salle de bain. Je m'en bats les couilles, vraiment. T'sais. Et il te montre des photos de double vase qu'ils ont sélectionnées à Leroy Merlin. Je m'en bats les couilles. Tu sais, il a pas d'enfant, il dit, je sais pas si je peux me permettre, mais à mon petit niveau, tu devrais pas. Mais reste à ton petit niveau, ferme ta gueule. Non, mais je dis ça, je dis rien, bah dis rien, ferme-la, je peux plus les voir. Il gagne 10 000 euros par mois, il joue aux pauvres. Et je lui dis, t'as pas une clope? Il dit, désolé, je fume que des roulés. 10 000 euros par mois, tu fumes que des roulés. 10 000 euros par mois, je fume pas, je marche avec des cartouches. T'as pas une clope, j'ai des cartouches si tu veux. Je peux plus, c'est genre.

Mais en voiture, les podcasts, faut arrêter. C'est des séances de psychologie gratuites des gens qui ont raté leur vie, qui veulent te faire comprendre qu'ils ont réussi. Et à la fin, ils te disent « Abonne-toi à mon podcast, 50 euros. » Non, je ne m'abonne pas à ton podcast. J'en peux plus de ces gens-là. Déjà, moi, j'ai que des gens qui veulent que je partage leurs chansons, leurs disques. Il y a un ami à moi, il vient me voir, il me fait « David, je fais du rap, partage mon clip. » Non, je ne partage pas ton clip. Le clip, il fait 3 vues. Il commence toujours de la même manière. À la maison, le frigo était vide. Tu mens, ta mère, elle fait 110 kilos, je la connais. Voilà. Je suis juif. Mais je suis juif pas ouf. Je suis pas un griffon d'or. Je suis juif de banlieue très pauvre. C'est plutôt pouf souffle, moi, mon équipe. Je viens d'une banlieue qui s'appelle Sarcelles. À Sarcelles, on a tous la même histoire. Mon père, il y a 25 ans, il a failli acheter un immeuble à Levallois-Perret. Aujourd'hui, il est locataire à Sarcelles, le pauvre. Mon père, il est criblé de dettes, fiché Banque de France, interdit bancaire. Même au Monopoly, on l'interdit de toucher la banque, le papa. Vraiment, on préfère pas. Et mon père, il est pas lucide sur sa situation. Tu sais, à chaque fois que tu le croises, il dit « Bon, grâce à Dieu, on manque de rien. » Je fais « Bah, 6 dans un F3, déjà, on manque de place, papa. » Tu vois. Et plus tu vas chez eux, plus ils parlent d'argent. Moins t'en as, plus t'en parles. Et récemment, je suis chez eux, ça parle d'argent et ça sonne à l'interphone. C'est les huissiers. Ma mère, 63 ans, elle va répondre. Mon papa, il est pas là aujourd'hui, il faudra revenir. Quelle tristesse familiale, les amis. Et mon père, il fait des conneries, tu vois. Il se gare sur les places handicapées. Je dis, pourquoi tu fais ça? Il m'a dit, je suis pauvre, c'est un handicap. Je fais pas tort. Et récemment, on est ensemble en bagnole. Il se gare sur une place handicapée. Un mec arrive à sa hauteur, il sort sa carte. Mon père, il sort la sienne. Il dit, bah quoi, bataille? Je dis, mais ferme-la, t'es pas handicapé, toi. Il me dit, ta gueule. Et là, il dit, vous êtes handicapé depuis combien de temps? Je fais, mais toi, t'es même pas handicapé du tout, arrête. Et là, il sort sa carte. Et le mec, il dit, bah moi, je suis handicapé depuis 24 ans. Il fait, bah pareil, moi, 24 ans. Il dit, du coup, on fait comment pour la place? Il dit, mon père, bah, on fait un pierre-feuille-ciseau. Le monsieur lui répond, je peux pas, j'ai qu'un bras. Il fait, bah c'est bon, je prends la place, t'arriveras pas à te garer de toute façon. Et moi, je fais des conneries maintenant. Je prends les voies de bus. Récemment, je dois jouer mon spectacle ici. Je prends une voie de bus et je me fais contrôler par un policier municipal. Il me dit, monsieur, qu'est-ce que vous faites sur la voie de bus? Et moi, sur mon pare-brise, j'ai la carte profession médicale parce que ma femme, elle est infirmière. Je dis, bah, je suis pressé, j'ai une urgence à l'hôpital Lariboisière, je dois y aller. Il me dit, vous êtes quoi? Je dis, je suis médecin généraliste. Il me dit, vous avez une carte qui l'éprouve? Je commence à me chier dessus. Je dis, non, j'ai pas de carte qui l'éprouve, mais je peux vous donner mon permis. Je donne mon permis. Il va sur Google, il tape mon prénom et mon nom, David Adrien. Et il revient me voir. Il me fait, monsieur, vous m'avez menti. Vous n'êtes pas médecin généraliste, vous êtes dentiste. Je fais, mais moi, je suis pas au courant. Mais si tu veux, je suis dentiste, c'est pas incompatible. Hein. On peut faire les deux. Hein. Et là, en fait, il repère que je suis juif parce que lui, il est aussi. Et il me dit, tu sais, c'est très péché dans la religion juive et dans la Torah de mentir devant Dieu. Je dis, tu sais, c'est très péché dans la religion juive et dans la Torah d'être policier municipal. Au moins national, respecte-nous, quoi. Et là, je vois, je commence à l'énerver. Il me dit, monsieur, usurpation d'identité plus voie de bus, c'est 235 euros. Et moi, je commence à paniquer. Je me dis, purée, la journée, elle commence mal. 235 balles, il me faut 2 jours pour les rembourser, 4 jours pour les rembourser. Je suis pas bien. Je le regarde droit dans les yeux. Je fais, franchement, qu'est-ce qui se passe actuellement? Avec l'actualité, il faut qu'on soit soudés entre nous. Il me dit, monsieur, vous aggravez votre cas. Je pense qu'il était raciste. Moi, je pense qu'on est tous racistes, mais à des niveaux différents, des degrés différents. Et je vais vous donner un exemple pour jauger votre niveau de racisme en France en 2025. Voilà, tout le monde fait l'exemple et on se parle après, ça vous va? On y va. Quand t'appelles le restaurant chinois? Attention, madame, ça n'a pas commencé. Et que la nana au bout du fil te répond et te dit « Bonjour !» Et tu rigoles un petit peu. Premier niveau de racisme. Ça va, mais on a déjà vu pire dans le racisme, mais ça va, mais attention aux angles morts, mais ça va en vrai. Par contre, quand t'appelles le restaurant chinois et que la nana au bout du fil te répond et te dit bonjour et tu lui dis bonjour, je voudrais un menu. Alors là, par contre, imiter un accent qui n'est pas le tien, c'est répréhensible, faut pas le faire. On a arrêté depuis Michel Leb en 2001, vraiment, faut arrêter quoi. Voilà, j'adore la vie. Des fois, il y a des animaux bizarres. J'étais dans l'avion, j'allais en Tunisie, il y a eu 2 heures de retard. On est resté dans l'avion. Donc j'avais mon bébé, donc j'arrêtais pas de marcher, je faisais les 100 pas. 2 heures de retard dans l'avion, tu marches. J'avais la tête ailleurs, et à un moment, une mouche rentre dans l'avion, la porte se ferme. Je me dis, la pauvre la mouche. Elle était à Paris, Champs-Élysées, sur un Vélib. Dans 3 heures, elle est en Tunisie, elle va pas comprendre. Elle va être perdue, parce qu'elle parle pas la langue, la mouche. Et en plus, je l'ai vue, elle avait pas son passeport. Je me suis dit, elle va pas pouvoir revenir.

0: Je bille la mouche. J'ai trois enfants. J'ai un petit dernier, il a un an. J'ai deux enfants avant. J'ai une petite fille, elle est intelligente. Et j'ai un petit garçon. Il respire hamdoula, comme on dit là-bas. Il est nul, mon fils, à l'école. Il le sait, je le sais, sa mère le sait. Mais des fois, ma femme tente des trucs que je ne comprends pas. Dimanche dernier, elle a dit, on sort pas tant que le petit n'a pas appris sa poésie. Ça fait 6 jours, on est enfermé, on n'en peut plus. Je lui ai appris toutes les techniques pour tricher. Vous rappelez, en CP, quand la prof elle nous interrogeait pour lire une phrase à haute voix, on comptait le nombre de personnes qui étaient avant nous pour savoir sur quelle phrase exactement on allait tomber. Et on révisait la phrase dans notre tête comme des teubés pendant 25 minutes. Sauf que la prof, à chaque fois, elle détestait quelqu'un dans la classe. Quand elle arrivait sur Mathieu, elle faisait lire 2 phrases, ça décalait tout le bordel. Je jure, mon fils, il se met devant moi, il dit, vas-y papa, je connais la poésie par cœur. On s'est mis en jury des The Voice avec ma femme. Je dis, tu la connais? Il me dit, c'est le corbeau et le renard. Je dis, bah super, déjà le corbeau et le renard, faut arrêter. Il n'y a pas un mec qui s'est passé en poésie depuis 38 ans, c'est pas possible. Donc je dis, vas-y chérie, je suis avec toi. Le corbeau et le renard, on est ensemble. Il me dit, maître corbeau. Je dis, bah vas-y, maître corbeau, ensuite. Il dit, maître corbeau et le renard, je vais t'éclater, assis-toi ici, toi. Je les adore, mes enfants, tu vois. Des fois, c'est dur, tu vois. Moi, mes enfants, ils me ressemblent pas. Et ma femme, elle arrête pas de le dire. Tu sais, le petit, il te ressemble pas. Tu sais, le petit, c'est vexant. Et moi, je fais des blagues, donc je me suis dit, un jour, je vais lui faire une blague. J'ai dit, tu te rappelles à la maternité quand tu m'as dit, le petit, il a fait caca, change-le. Bon, j'en ai pris un autre, je l'ai changé. J'ai tenu 9 minutes, je vous jure, dans la tête d'une femme, 9 minutes, c'est immense. Elle faisait des recherches en mairie, elle savait pas où il était, le gosse et tout. Mais moi, je suis pas un hyper bon comédien. J'ai joué dans des films. J'ai joué dans le film de Gad Elmaleh. J'ai fait 1 semaine de tournage. J'ai été au cinéma. J'ai cligné des yeux. Je me suis pas vu. J'étais dégoûté. Vraiment. J'ai joué dans Annabelle aussi, le film d'horreur. Je sais pas si certains d'entre vous l'ont vu. Annabelle, j'avais une scène. J'avais la scène de début de film. La scène, elle était simple. On tournait à la forêt de Fontainebleau. En fait, je devais marcher dans la forêt de Fontainebleau, ensuite courir. Et dès que je vois Annabelle, une sorcière de 16 ans, je fais Oh Annabelle. J'avais 2 mots. Oh Annabelle, c'était le début de ma belle carrière. J'ai révisé 4 jours le Oh Annabelle, je vous jure. Oh Annabelle, Oh Annabelle, Oh, j'étais chaud sur le Oh Annabelle. Le jour du tournage, j'ai 2 autres comédiens qui sont avec moi sur ce rôle-là. Donc ça se passe super bien, action, en même pas 10 minutes, ils ont fait les prises. Parfait, je me dis, bon c'est facile, 2 mots, Oh Annabelle, j'arrive. J'arrive, le mec me dit, bah tu fais comme eux. Je vois, bah ça va, hein, j'ai 2 mots quoi. Il dit, action, je vais pour courir, il dit couper. Il me dit, t'as déjà couru toi? J'ai plutôt le look du mec qui regarde les gens courir, mais j'ai des... Putain, l'enfoiré, il me juge même pas sur le haut Annabelle. J'ai révisé pendant 4 jours. Et là, on va au cinéma avec ma famille, vous savez quoi? Les 2 premiers comédiens, ils les ont mis et floutés. Moi-même, flouté, ils m'ont pas mis, les enfoirés. Le cinéma, c'est une histoire de famille. Moi, ma femme, elle voulait que je fasse ma demande en mariage au cinéma. Je me suis renseigné, ça coûtait 4 500 €. J'avais pas de thunes, mais j'avais des idées. J'ai envoyé un mail à tous les cinémas d'Île-de-France. Le mail, il commençait de la même manière. Bonjour, il y a 10 ans, j'ai eu la chance de rencontrer ma femme dans votre cinéma. Et ça serait un rêve pour moi de lui demander sa main 10 ans plus tard. J'ai eu que des refus, sauf un cinéma, Gaumont Opéra. Elle me dit, j'adore l'idée, on va diffuser un petit film que vous aurez enregistré au préalable avant le début d'un de nos films. Donc moi, je vais voir mon beau-père. Information importante pour la suite du sketch. Mon beau-père est un juif plus plus. 5 étoiles sur Billet Réduc, pour que vous ayez l'image. Donc je demande la main de sa fille, je prends la vidéo, j'appelle la dame du cinéma, elle me dit, super, on va diffuser votre petit film avant le début d'un de nos films, mardi à 13h. Ce sera Chocolat d'Omar Sy, en présence d'Omar et de l'équipe du film. Moi, elle me dit ça, je suis comédien, j'oublie ma femme, je pense qu'à Omar Sy. Je me dis, limite, elle me dit non, Omar, il a de la peine, il met sur un touchable 2. Vraiment, je suis à ce niveau-là. Et c'est, je dors pas de la nuit parce que c'est stressant de faire sa demande en mariage et tout, je suis stressé. Et le matin, je me réveille, j'ai 5 appels en absence de la dame. Elle me dit, monsieur Azria, ce sera pas possible pour Chocolat d'Omar Sy mardi à 13h, il y aura pas le temps. Par contre, j'ai un autre créneau à vous proposer, c'est mardi à 22h30 pour Creed, la revanche de Rocky 1. Je dis, c'est toujours gratuit, elle me dit oui. Mais là, il y a un bémol, c'est que chez Gaumont, à 22h, les films en automatique, donc vous devez regarder tout le film, le générique de fin, et ensuite on mettra vos petits spots. Je fais, là, c'est un bourbier, madame, je pense annuler. Elle me dit, vous inquiétez pas, on va dire au public qu'après le générique, il y a une scène annonçant Creed 2, pour pas que les gens en partent. Je fais, ah, vraiment, madame, c'est un bourbier, on va annuler peut-être. Donc moi, je dis même pas à ma femme, parce que ma femme, je lui dis au cinéma, un mardi à 22h30, elle va pas vouloir. Donc on va au resto, elle me dit, je rentre, on est fatigué, je commence à 6h30 demain. Je fais, non, non, non, j'ai eu 2 super places pour aller voir un film au cinéma. Elle me dit, mais tout le monde a des places pour aller voir un film au cinéma. Je fais, oui, t'as pas tort. Donc elle me dit, non, mais je suis fatigué. Je dis, s'il te plaît, on y va, il dure pas longtemps. Et je me mets au premier rang parce qu'il y avait ses parents, mes beaux-parents au fond et tout. Là, il y a la dame qui rentre pour annoncer, après le générique, des scènes de Creed 2. Écoutez-moi, j'ai fait ma demande en mariage au cinéma. Je ne savais pas que le public de Creed 2, c'était une chicha Aubervilliers. J'étais dégoûté. Tout le... Ça faisait que gueuler. Allez, frappe-le, défonce-le. Et ma femme me dit, mais qu'est-ce que tu m'as amené voir? Viens, on rentre à la baraque. Je fais, mais non, on rentre pas, il a l'air bien le film. J'avais une chemise, elle était blanche, elle était transparente, je pouvais plus. Et toutes les 20 minutes, elle me dit, on se barre, de toute façon, on verra sur Google qui a tapé qui. C'est un gars qui tape un autre pendant une. J'ai dit, mais non, on va pas partir. Là, on a payé avec les popcorn, il y en a pour 22 balles, on va pas partir maintenant. Et là, je te jure, elle commence à me dire, on s'en va, on reste jusqu'à la fin du film, là-bas. Fin de victoire, le générique, elle me dit, on se barre. Je fais, mais non, t'as vu la dame, elle a dit, il va avoir une scène inédite de Creed 2. Elle me dit, mais déjà, le 1, il est pourri, tu crois qu'on va venir voir le 2? Je dis, mais faut pas qu'elle parte maintenant, j'ai fait le plus dur, si elle se tire maintenant, c'est horrible, tu vois. C'est... Et là, elle commence à se barrer, et le générique finit, et elle voit son papa à l'écran. Et là, elle se met à pleurer, elle comprend, très beau moment, sauf que tous les autres gens du cinéma, ils s'attendent à une scène de Creed 2. Et là, il y a un gars, il se lève au premier rang, il fait hey, « depuis quand Rocky, il est juif ?» Et là, je me suis dit « Oh, c'est la merde !» David, fais vite. Donc, je prends la bague qui est dans ma poche intérieure, je me mets à genoux, je lui dis « Chérie, s'il te plaît, veux-tu m'épouser ?» Et là, au deuxième rang, il y a un autre gars qui se lève, il me fait « Relève-toi ! Relève-toi ! Rocky se met jamais à genoux pour Adrienne !» J'étais à deux doigts de mettre un uppercut à ma femme, vraiment. Merci à vous, je m'appelle David Azria, merci beaucoup. Merci à vous.
1: On peut l'applaudir très très fort, David Azria, sur la même chanson.
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1: Tout de suite, un imitateur qui a beaucoup, beaucoup de talent. Vous avez déjà très certainement eu l'occasion de l'entendre quelque part, ou même de le voir aussi à la télévision. Il maîtrise des dizaines de voix. Marc-Antoine Lebré. Ça va ? Oui, oui, oui. Oui, c'est le dernier. Ça va ?
3: Oui !
1: Cool ! Je me présente, je m'appelle Marc-Antoine Lebré, je viens de Bretagne et je suis imitateur. Donc, ringard. Merci de votre soutien. Non, en fait, pour tout vous dire, si je suis imitateur, c'est pas du tout par vocation. C'est à cause d'un problème psychologique qui fait que je peux pas m'empêcher d'imiter. Mais tout le temps. Par exemple, il y a pas très longtemps, je passais un entretien d'embauche et à la fin, la DRH me dit « Parfait, monsieur Lebré, vous avez une question ?» Oui, j'ai une question. Question de madame sale tête de conne. Combien est-ce que vous allez me payer? Julien Lepers, vous avez une réponse. Place. Bonjour. Donc, je suis une femme au physique ingrat. Et à l'intelligence limitée, qui a choisi un métier lui permettant de se venger des humiliations qu'elle a subies plus jeune en humiliant les autres à son tour. Je suis la DRH. La DRH, ah oui. Ouais. La DRH qui se trouve en face de moi, qui va sûrement me proposer un salaire de merde.
4: Un salaire de merde, bonne réponse de Julien Lepers.
1: J'ai pas eu de boulot. Non, ce problème peut vraiment me coûter cher. La dernière fois, je me suis fait arrêter par un gendarme. Donc je me gare et il me dit « Monsieur, vous auriez mieux fait de prendre le métro. Hein. Vous avez grillé un feu et un stop. Bon, cette fois-ci, je vais vous faire les deux pour le même prix. Hein. Ça vous fera une bonne nouvelle. » Et là, Laurent Dutch.
5: « Bonne nouvelle, les nuits, t'es neuf. La station est ouverte en 1931 et tient son nom de l'église Notre-Dame de Bonne Nouvelle qui fut édifiée en 1563. »
1: Donc là, le gendarme me dit « Attendez, monsieur, c'est de moi que vous moquez ?»«
5: Moquez, qui moquez ligne 13 ?» Bus 31 et 41, station ouverte en 1911 avec le tronçon Orléans-Saint-Lazare et Port-Saint-Ouen. Oh.
1: J'ai plus de permis. Alors, heureusement quand même, ce problème psychologique m'a pas empêché de trouver une copine. Merci de votre enthousiasme. Non, c'est vrai que ça a créé des problèmes dans ma vie de couple, notamment dernièrement, quand ma copine m'a demandé ce que je pensais d'une robe qu'elle venait d'acheter. Je lui dis, bah écoute chérie, je sais pas trop quoi dire sur ta robe, moi je suis pas Karl Lagerfeld. Non, je pense que c'est...
6: C'est une abomination. C'est horrible. Mais encore le mot est faible pour désigner cette chose hideuse qui pendouille mollement sur tes épaules flasques et qui te donne l'air d'une truie déguisée en péripatéticienne bulgare. En peine le client.
1: Ah, donc là. Là, comme vous, ma copine a très peuri. Hein.
5: D'autant que juste après, elle allait se maquiller et qu'elle m'a demandé comment tu me trouves. Donc là, elle me demandait de la juger. Du coup, bah, Philippe Manœuvre et André Manoukian.
3: Mais attends ! Stop ! C'est quoi ce maquillage ? Enfin, ce truc, là, franchement, écoute, j'ai mal à l'esthétique. Oh non, et quand je te vois, là, je me dis que Gilbert Montagnier a de la chance, quoi. Sérieux ? André, t'en penses quoi ?
7: Bah, en fait, ce que Philippe essaie de te dire avec ses mots à lui, c'est qu'en fait, Julie, t'es une sorte de lutin psychédélique, mais qu'aurait oublié de prendre sa poudre de perlimpinpin. En fait, Julie, t'es comme une perle dans une huître, mais y a pas de perle. C'est en quelque sorte la quintessence nietzschéenne de la non-existence esthétique totale. D'ailleurs, Kant disait quelque chose de très beau. Il disait que parfois, le matin, il faisait beau. Et parfois, non. Et toi, Julie, t'es l'après-midi. On sait pas trop. C'est ça, Philippe ?
3: Ouais, t'es maquillé comme le chanteur de Kiss !
1: Bon, là, ma copine m'a fait la gueule pendant une semaine. Donc, pour me faire pardonner, j'ai accepté qu'on aille chez ses parents le dimanche. Sa mère avait fait un rôti de bœuf. Et ma belle-mère me demande ce que j'en pense. Et là, bah, Cyril Lignac.
8: Belle maman, pour moi, votre plat, il est pas gourmand. Il est pas croquant. Et moi qui suis pas gourmand, pas croquant, je suis pas content.
9: Là, il est, je sais pas comment dire, il est
8: pas bon.
9: Vous devriez ajouter une pelletée de piment d'Espelette.
8: Parce que le piment d'Espelette, c'est comme Omar Sy dans Intouchables. Ça sert à relever les légumes. En tout cas, votre plat, ça sera toujours de la merde. Mais au moins, ça sera de la merde au piment d'Espelette.
1: Voilà, ma copine m'a engueulé, normal. Non, elle m'a dit qu'il fallait que j'apprenne à me taire. Que c'est pas parce qu'on vivait dans la même maison qu'on pouvait pas avoir des petits secrets. Et là, maison, secret, ça a été plus fort que moi. Hein. C'est Benjamin Castaldi.
3: Je donne du bordel dans la maison des secrets, puisque la copine de Marc-Antoine a découvert qu'il n'aimait pas la cuisine de sa belle-mère. Ou le petit coquinou, Marc-Antoine, hein ? Et encore ! Qu'est-ce que j'aurais été s'il avait découvert le vrai secret de Marc-Antoine, à savoir que la semaine dernière, il a failli se taper sa meilleure copine. Ouh, c'est chaud pour Marc-Antoine, ça. Le petit coquille, le petit nounou, le petit coquinou !
1: Là, ma copine était très, très, très énervée. Non, elle m'a demandé si j'avais vraiment failli avoir une aventure avec sa meilleure copine. Et en entendant aventure, Denis Brognard.
10: Une aventure, c'est le rêve de tous ceux qui sont ici. Marc-Antoine va-t-il succomber à l'épreuve de fidélité ? La tribu de sa meuf va-t-elle l'éliminer à l'issue du conseil ? Bienvenue dans Coculante !
1: Là, ça a fusé, hein. Ça a fusé. Ma copine m'a dit, écoute Marc-Antoine, tes imitations c'est bien, ça fait rire tes copains, mais là j'en peux plus. J'ai besoin de m'éloigner, j'ai besoin que tu me donnes du lest.
5: Du lest ! Garde du lest ! Ligne 4, 5, 7, 5e station la plus fréquentée du réseau, avec 15 millions d'entrées en direct.
1: Oh ! Elle a pété les plombs. Elle m'a dit, Marc-Antoine, dans un couple, il y a une marge de tolérance à ne pas dépasser.
3: Une marge ? Mais c'est que t'avais une marge. Julie, tu sais qu'il ressemble à un donuts ? Un truc plein de graisse qui écœure super vite.
1: Voilà, maintenant, vous savez pourquoi je suis imitateur et aussi célibataire. Ah, je suis célibataire et pour multiplier mes chances de séduction, j'ai pensé à la chirurgie esthétique. Merci de confirmer. Non, c'est vrai que la chirurgie esthétique, c'est pas un truc qui est facile à assumer. Mais il y a pire que la chirurgie esthétique. La chirurgie inesthétique. Les frères Bogdanov. Mais quand on les regarde, on sait pas s'ils sont de face, de profil ou même de dos. Bonjour et bienvenue dans Temps X.
11: Laissez-moi vous raconter une histoire. J'y ai pensé l'autre jour, lorsque j'étais tranquillement assis sur mon menton. Quand soudain, une voiture qui passait à quelques mètres de là frôle ma pommette gauche. Je me suis dit, fais attention, Igor. Non, je me suis dit, fais attention, Grishka. Est-ce que je suis Grishka? Non, je suis Igor. Ah, je ne sais plus. Comme nous sommes jumeaux, je nous confonds tout le temps. Bref, je dois vous laisser. Il faut que j'aille me raser. J'en ai quand même pour 5 heures.
12: Après, il y a aussi Zaya qui a fait fort niveau chirurgie esthétique. D'ailleurs, c'est Bigard qui disait...
13: Attends, Zaya, on a l'impression qu'elle est toute en plastique, hein? Ou en cuir, même. Anormal que plein de footballeurs aient envie de taper dedans. Attends, t'as vu comment elle est gaulée, la petite Zaya? Ah, moi, je ferais bien mon 4 heures, hein? Tu sais qu'elle est tellement cambrée que sa tête est en décalage horaire avec son fion. Ah non, il paraît même que des fois, elle arrive avec 5 minutes d'avance sur son cul, hein. T'as compris, mamie?
12: Après, il y a aussi des stars qui trouvent que ça sert à rien, la chirurgie esthétique. Franck Dubosc, par exemple.
14: Hey! Mais pourquoi faire de la chirurgie esthétique? Tu ne peux quand même pas parfaire la perfection. Non, public, tu n'as pas rêvé. C'est bien moi, Franck Dubosc, en chair, en os et en Jean-Claude. Superbe. Pour te dire, public, l'autre jour, je me suis inscrit sur le site de rencontre adopteunmec.com. Mon profil a aussitôt fait exploser le serveur sous les demandes. Tu sais ce que j'ai dû faire pour avoir moins de demandes, public? Obligé de mettre la photo de Brad Pitt. Non, je ne voudrais pas exagérer. Il n'y a pas que mon visage ou mon corps qui soit terriblement sexy, non. Il y a aussi ma voix. Vous savez ce que je dis à une femme après son 5e orgasme? Ça laisse rêveur. Je lui dis, ne bouge pas bébé, j'arrive. Je raccroche mon téléphone, je me rends chez elle. One again, beast to fly. All together, ish, libidish. Calme-toi, Jean-Claude.

0: Bonsoir à tous, c'est Laurent Ruquier. Bienvenue sur notre plateau. Après, on a tout essayé. On n'est pas couché, on ne demande qu'à en rire. Bienvenue dans On n'a pas réfléchi, on n'a pas trouvé de titre. Et on vous emmerde. Bien avant de commencer l'émission, on passe en revue l'actualité de la semaine. Cette semaine, on a appris dans la presse que faire l'amour augmente l'espérance de vie. Bah du coup, la question qu'on se pose maintenant, c'est Jeanne Calment, était-elle une grosse coquine? Et puis alors, si faire l'amour augmente l'espérance de vie, doit-on en conclure que DSK pourra vivre jusqu'à 245 ans? Et enfin, covoiturage, ce matin vers 8h, Guy Carlier a raccompagné Valérie D'Amido chez elle, au volant de sa nouvelle Smart. D'après certains témoins sur place, ils auraient fait 3 voyages. Allez, j'accueille maintenant la première invitée de la soirée, c'est la reine des kékés, la très originale Brigitte Fontaine. Bonsoir Brigitte, comment allez-vous?
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0: Elle mâche pas ses mots, Brigitte Fontaine. D'ailleurs, vu son âge, elle mâche pas non plus sa nourriture. Allez, on enchaîne tout de suite avec une page de publicité.
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3: Mon client. Il avait plusieurs impacts sur son pare-brise. Faut dire que c'est complètement con d'aller faire du camping en Syrie. Son pare-brise était complètement mort. Mon client aussi d'ailleurs. Eh ben, on a quand même envoyé Olivier de Carglass pour remplacer le pare-brise. Résultat, on a changé le pare-brise. Par contre, pour Olivier, on n'a rien pu faire. Eh oui, il avait un impact d'une taille supérieure à une pièce de 2 euros. Bon, je vous laisse. Il faut que j'aille donner des cours de comédie à Joe Wilfried Tsonga pour la pub Kinder Bueno. À demain.
0: Retour sur le plateau de On n'a pas réfléchi, on n'a pas trouvé de titre, et on vous emmerde. Et je reçois le deuxième invité de la soirée, celui dont toute la presse parle, même s'il est incapable de la lire, c'est Franck Ribéry. Bonsoir Franck, comment allez-vous?
4: Là ça va. Parce que j'en vais dur. Ouais, tous les gens, ils ont dit Ribéry, c'est quelqu'un que je suis pas intelligent. C'est pas vrai, dans mon club en Allemagne, tout le monde, il m'appelle Einstein. Ouais, les gens, ils disent Franck. Franck Einstein, voilà.
0: On comprend. On comprend ce que vous voulez dire, Franck. Enfin, comme tout ce que vous dites, hein, c'est à mettre au conditionnel, bien sûr. Merci Franck. Allez, tout de suite, une deuxième page de publicité.
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3: Mon client. Franck Ribéry, il avait plusieurs impacts de pare-brise sur son visage. Il était complètement fêlé. Même en injectant de la résine, on n'a rien pu faire pour lui. Résultat, mon client, il ressemblait à une Xara Picasso. Et sans Xara. À demain.
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6: Et en direct sur Rire et Chanson dans toute la France. Il a un super parcours. Il a démarré d'ailleurs, on l'a repéré à ses débuts sur Rire et Chanson. Il est passé par le Jamel Comedy Club. Il a fait les premières parties de plein d'artistes. On a pu le voir aussi sur Prime Video dans Comedy Class. Il a fini là-bas demi-finaliste aux côtés d'Eric et Ramzy. Il est drôle, il est sincère, il a une énergie débordante. Merci d'applaudir très fort, Monsieur Brahms.
1: Bonsoir, Rire et Chanson. Faites du bruit pour le théâtre. Yes. Bonsoir, vous êtes très tellement beaux. Ça va, vous allez bien?
7: Ouais.
1: Et là, qui me connaissent par applaudissement au cas où? Ouais, merci, moi aussi je me connais, cool. Trop bien, ça me fait trop bizarre de retrouver sur scène, parler devant des gens, parce qu'il y a quelques années, j'étais incapable de le faire. Je sais pas si ça s'entend, vous allez peut-être me répondre, mais je suis un ancien bègue. Je bégayais d'ouf avant, ça s'entend ou pas?
7: Non.
1: Ah merci, vous êtes sympa. Ça se voit que je suis noir, mais ça s'entend pas que je suis bègue, on est d'accord, hein? On est d'accord. Et c'est vrai qu'à la fin de mon spectacle, on me demande souvent comment t'as perdu ton bégaiement, car c'est très difficile de le perdre. Et moi, je leur réponds que c'est vraiment l'humour, à l'école, au travail, qui m'a permis d'être plus à l'aise avec les gens. Du coup, j'étais plus en confiance et inconsciemment, je l'ai perdu. Mais avant ça, c'était dur. Car mesdames et messieurs, je vous ai pas tout dit, j'étais pas un simple bègue, j'étais un bègue à Paris. Paris! Vous connaissez les Parisiens et leur comportement? Ils n'ont pas le temps de bégayer avec toi. Des vrais bâtards. Après, tu commences à t'exprimer, tu sais, ils ont aucun tact. Eh, mais tu bégayes de où, frérot? Et tu serais pas trop de bégayer par hasard? Parce que frérot, c'est chelou de ouf, comment tu parles? On dirait t'es en turbulence, ça fait. T'as pas allé voir un orthophoniste? Je vous jure, c'est des bâtards de ouf, c'est abusé. Le maximum de subtilité que j'ai eu, un jour, je vous jure, j'ai bégayé, y'a un mec qui m'a fait ça. Pff, frérot, y'a le personnel, mais viens, on en parle demain. Genre, ma phrase, elle met en retard, genre, je le dérange, on prend bégaiement, quoi. Et vous savez ce qui est le plus chiant quand tu bégayes? C'est quand tu bégayes. Sinon, après, à part ça, la vie, ça va plutôt bien. Hein. Mais c'est vrai que le moment de bégaiement est assez particulier, parce que tu sens que les gens te jugent à ce moment-là. Parce qu'on a une expression faciale qui inquiète le peuple. Moi, je me suis bégayé au miroir, j'ai compris le jugement. Je saurais pas l'expliquer encore aujourd'hui, mais quand on bégaye, nos yeux, ils sont en warning, en fait, détresse. On dirait que t'as envie de chier. Et des fois, tes yeux clignotent tellement, on dirait qu'ils sont en téléchargement émule. Tout le monde se souvient de Emule un peu? Alors, pour ceux qui ne connaissent pas, c'est une plateforme de téléchargement. Tu téléchargeais un film, et à la fin du téléchargement, c'était pas le bon film. On s'en souvient de cette arnaque? Genre, tu télécharges Titanic, et à la fin du téléchargement, tu vois, il y a un espace entre Tita et Nick. Non, c'est pas ça. C'est pas ça. On va pas appuyer play. Ça a toujours Rire et Chanson, je suis premier. Faites du bruit, s'il vous plaît, un peu. Yes! La place du premier, elle est incroyable, j'aime trop. J'ai joué dans des chichas, donc j'ai plus peur de rien, faut le savoir. Je reviens de l'enfer, donc même si vous rigolez pas, c'est drôle dans ma tête. Voilà, ça c'est important de le dire. Non, forcément aussi, quand t'es bec, bah, tu subis les moqueries des autres. Franchement, j'ai grandi en banlieue, et c'est vrai qu'en banlieue, ils sont très inspirés en termes de vannes. Limite, tu les félicites, quoi. Moi, j'arrivais à l'école, on m'appelait pas de réseau. Vous êtes des bâtards, vous êtes comme eux, en fait. Vous êtes, là, je vous raconte mes problèmes. Vous rigolez quoi? Non mais en fait c'est trop fort, tu sais ce que je dis, tu peux rien dire. Et j'ai une petite anecdote, un jour je suis arrivé en retard en classe et la maîtresse me demande pourquoi je suis en retard. Et elle sait que je bégaye. Est-ce que c'est pas un truc de fou de faire ça quoi? C'est que le mec bégaye, tu sais qu'il a peur de parler devant les gens et tu le fais parler. Elle me demande pourquoi je suis en retard et moi du coup bah je dois parler. Sans surprise, je bégaye. Il y a trois élèves en classe, ils se moquent de moi, ils font ça. Un bégaiement, vraiment! Mais ils l'ont fait longtemps, les bâtards, vraiment! Je voulais vraiment aller les voir pour m'embrouiller avec eux, mais en vrai, ça sert à rien de s'embrouiller. Surtout quand t'es bègue. Erreur 404. Ça marche pas du tout. Mais faut pas s'énerver que tu sois bègue ou pas, parce que des fois, tu t'embrouilles avec les gens, c'est toi qui es gênant. Entre nous, ça vous est déjà arrivé de vous embrouiller très très fort avec quelqu'un, et durant l'embrouille, vous faites une faute de français. Et on est d'accord que ça annule. Tu peux pas continuer l'embrouille même si t'es très énervé. Moi je le sais, hein, parce qu'un jour je me suis embrouillé avec un gars, je lui dis frérot arrête, parce que voilà je vais mettre une patoute. Patoute, embrouille annulée. Je peux plus embrouiller avec lui, j'ai fait une faute de français, son mot qui a plus d'impact. Je vais dire patate, j'ai dit patoute, c'est mort. C'est, ça fait même mignon. Tu sais, je lui ai dit je vais te mettre une patoute, il m'a dit tu me suces ou quoi? Il a pas compris l'embrouille quoi, ça m'a énervé quoi. Du coup je l'ai sucé, voilà, du coup je l'ai sucé.
7: Non, non, c'est fou, c'est fou. C'est seulement maintenant que je me rends compte qu'à l'époque, je subissais de l'harcèlement quand j'étais enfant. Tu sais, les moqueries tous les jours, c'est pas facile. Mais je pense que j'ai vécu différemment parce qu'à l'époque, je répondais au harcèlement en les frappant. Voilà, ça peut peut-être choquer des gens hein, qui appliquent la méthode du Montessori. Peut-être j'aurais dû en parler à quelqu'un, peut-être porter plainte. Mais c'est vrai que moi, depuis tout petit, j'ai toujours été quelqu'un d'indépendant, solitaire, débrouillard. Voilà. Donc moi, tu m'harcèles, je te dis casse. Ouais, il n'y a pas de... Ouais, il n'y a pas de maman, j'ai peur d'aller à l'école demain, je ne veux pas y aller, je souffre. Non, je suis plutôt pressé d'aller à l'école demain. Impatient. J'ai des gens à finir. Voilà, comme ça, c'est clair. Chacun sa manière de vaincre le harcèlement, quoi, tu vois. Et c'est fou, un jour, j'ai joué ce sketch, j'ai une spectatrice qui s'offusquait. Elle m'a dit non, pas la violence, c'est pas le bon message. Je lui ai dit, ok, madame, il n'y a pas de problème, mais vous aurez préféré que je réagisse comment? Elle m'a dit, bah la communication, ça marche toujours. Mais je bégayais, connasse. Qu'est-ce que t'as pas compris? Écoute, avant de t'offusquer, quoi. Aucun mec n'a réglé son problème en parlant. Tu arrêtes. Ah, il est parti. Ok, je reviendrai au cas de prochain, ça va bien se passer. Non, non, c'est très dur, c'est très dur. Ça, c'est mes petits problèmes d'enfant que j'ai eu, mais j'ai eu des problèmes d'adulte. Moi, j'étais banquier hein, pendant 8 ans. Ouais, il y a des noirs banquiers, il y en a, ils sont choqués, j'ai l'impression. Ouais. Il y en a, il me dit, bravo Kirikou, il a quitté la savane pour l'informatique, bravo. Ouais, ouais, j'étais banquier pendant 8 ans et j'ai tout quitté. Et c'est vrai qu'il y a eu pas mal... Il y a eu un truc qui a provoqué le fait que je quitte la banque, j'ai fait un burn-out. Ouais. Et pourquoi je vous en parle? Parce que je savais pas que j'en faisais un. C'est pas pour être dans les clichés, mais quand tu grandis en banlieue, burn-out, c'est pas un mot du quotidien. C'est pas un mot que t'emploies beaucoup avec tes potes du quartier. Autour d'une chicha Hawaï. On connaît même pas le mot. Tu sais, un jour j'ai dit burn-out, on dit ouais, on a vu la saison 2, incroyable. Ouais, ouais, j'ai hâte de voir la saison 3, quoi. C'est cool, quoi. On connaît pas. Du coup, moi j'ai un truc du jour au lendemain, je sais pas ce que c'est. J'ai la boule au ventre d'aller au travail. Sauf qu'il m'est jamais arrivé de ma vie. Je suis triste, en colère, je pleure pour rien. Le simple fait de sortir chez moi, je suis incapable de le faire. Et un jour, j'ai dû sortir par la force des choses pour des raisons de famille. Malheureusement, vous l'avez compris, ma mère m'a envoyé à Aldi. Et quand ta mère t'envoie Aldi, ses courses passent avant ton burn-out. Hein. Elle connaît même pas. J'ai dit, maman, là, je suis en burn-out. Elle m'a dit, vas-y, tu feras un burn-out après, quoi. Vraiment, voilà. Pour elle, c'était vraiment un truc, quoi. Et je sors de chez moi et je croise mes potes qui sont à côté de chez moi. Ils me voient passer. Ils disent, Bram, ça fait longtemps que t'as pas vu. Quoi de neuf? Tu réponds plus au téléphone. Et tu sais, le problème, c'est que quand t'es en burn-out, bah, des fois, tu pleures pour rien. Sans aucune raison. À n'importe quel moment. Je commence à avoir les larmes qui coulent devant mes potes du quartier. Mauvais timing. Ils ont pas été compréhensifs, les bâtards. Au lieu de me réconforter, je vous jure, ils ont fait des bruits. Ils ont fait toi aussi. Oh, tu dégoûtes, frérot, tu fais le fragile ici, là. Eh, je vais te mettre une balayette. Eh, nous, on a tous des problèmes. Moi aussi, j'ai interdit bancaire. Aucun rapport, aucun rapport. J'ai fait un deuxième burn-out à cause de ces bâtards, vraiment. Du coup, je suis parti en parler à ma famille, je parle à ma mère, celle qui m'a mis au monde. Je lui dis, je vais pas bien depuis des semaines. Eh bien, non, t'es peut-être possédé, c'est un chétan. Troisième burn-out. Et tout de suite, les histoires de marabout, quoi. Ça va trop vite, quoi. Ça vous arrive dans votre boîte aux lettres, vous soyez des petits papiers, allez voir Mamadou, Jakité et Diarra, le grand marabout à Château d'Eau. C'est ma mère qui vous les met dans la boîte aux lettres, vraiment. Voilà, c'est elle, faut le savoir. Pardonnez-la. Non, c'est vrai qu'en banlieue, on connaît pas trop les trucs de santé mentale, parce que c'est vrai, il n'y a pas trop de psy dans les quartiers, c'est vrai. Un jour, je suis allé voir un psy en banlieue, je lui dis que j'allais pas bien. Elle m'a répondu, bah figurez-vous, moi aussi. Elle m'a niqué. Contre nous. Bah du coup j'ai été gêné, j'étais ok madame, bah, asseyez-vous sur le canapé. Je l'ai écouté, j'ai pris des notes, j'ai dit madame vous êtes en tempête émotionnelle, faudrait qu'on se revoie la semaine prochaine. Moi j'ai pris mon rôle à cœur, vraiment tu vois. Et il y a une petite nuance, que c'est vrai que quand on est pas bien, c'est un raccourci un peu facile de dire qu'on est en burn-out. Moi celui dont je vous parle c'est il y a 8 ans. Et il y a 2 ans je pensais que j'en faisais un autre, parce que j'avais les mêmes symptômes, j'étais même aussi triste qu'en burn-out. Et quand je suis allé voir une vraie psy, il s'est avéré que c'était pas ça la raison. En fait j'allais pas bien, parce que j'avais pas d'argent. On n'en voit pas assez de ce fléau. Par exemple, vous, monsieur, vous ne connaissez pas parce que vous respirez la stabilité financière, voilà, donc voilà, ça se passe bien. Mais c'est vrai que pour d'autres, ouais, c'est dur. Et c'est vrai que la psy me dit, monsieur, ce n'est pas un burn-out que vous avez, c'est la hesse, la hesse. Là, il y en a, ils ne savent pas de quoi je parle, là, c'est j'aime trop. C'est dire pauvreté en arabe, voilà. Elle m'a dit, vous êtes atteint de hesse aiguë, la connasse. C'est vraiment pas respecté, je vous jure, je vous jure. Et avant de savoir que j'ai atteint du syndrome de hesse, Bah forcément, moi j'étais persuadé que j'étais en burn-out. Et tu sais, quand t'es pas bien, bah tu repenses à ton enfance. Tu dis, peut-être ma mère, elle était dure avec moi quand j'étais plus jeune. Et puis en fait, après, quand j'ai reçu mon virement, bah en fait, ma mère, gentille de ouf, en fait. J'avais un peu abusé, c'était l'émotion de la haine, quoi, tu vois. Ça va toujours rire les chansons ? Ouais ! Cool, cool, cool. Je vais parler de deux petites choses, après je m'en vais. Je suis premier, hein. Non, non, alors vraiment, là, je suis vraiment le premier qui prend les balles. Après les autres, vous allez voir. Mais n'hésitez pas à applaudir quand je suis drôle. N'hésitez pas à le faire, parce que là, je vous... Ouais, vraiment. N'hésitez pas, vraiment. En plus, bah, j'ai des abonnés, donc j'ai dit, voilà, là, je suis en direct sur Rire et Chanson, là, ils doivent m'écouter. Ils disent, ah ouais, mais il joue tout seul, ou... il y a un séminaire, ou... Ça... Vous pouvez dire à la radio que c'est bien ? Non, je... Voilà, même si c'est pas vrai, au moins ils ont entendu ça, quoi. C'est cool, quoi. Sans transition, j'ai vécu un truc il y a pas longtemps et je suis obligé de le partager avec vous. Est-ce que vous êtes prêts ?
8: Ouais !
7: Ok. Il y a 3 jours, j'ai vu une femme voilée en hoverboard. Ouais. Vous êtes pas assez choqués, je trouve ? Tout le monde voit ce que c'est un hoverboard ? Les roues sur les côtés ? Une femme voilée, tout le monde voit, hein. Ça existe, hein, vraiment, hein. Vraiment, enfin, voilée intégrale, robe, overboard. Alors, moi, ma sœur, elle est voilée, mais elle marche, donc il n'y a pas d'abus. Maintenant, mettez-vous à ma place. 23h45. Il fait nuit de ouf. Je suis seul dans la rue. J'ai vu un film d'horreur la semaine dernière, je m'en suis pas remis. Je suis seul dans la rue, je vois une femme voilée, elle avance vite vers moi, je vois pas ses pieds. Et elle fait des tourbillons. Je lui dis, mais attends, mais elle est possédée. Enfin, c'est un jdoun. Enfin, on est dans Tetris Islam. Enfin, vraiment, j'ai flippé de ouf, quoi. Et attention, hein, on n'est pas là pour taper sur les femmes voilées. Parce que c'est vrai qu'en France, on aime beaucoup taper sur les femmes voilées. On parle beaucoup de leurs vêtements, de leur vestimentaire. Moi, je trouve que ça touche même plus à l'islamophobie, ça touche à la liberté de la femme. On oblige une femme à se vêtir ou se dévêtir. Ça m'en fout. C'est surtout qu'on parle de leurs vêtements, alors que je trouve que vestimentairement parlant, elles sont pas plus différentes que les bonnes sœurs. C'est un peu la même DA. Si on peut dire DA. Vous savez, c'est quoi la différence ? C'est qu'il n'y a pas eu Sister Act version islam. Vous vous souvenez du film ? J'ai vu, c'était incroyable, hein ? Ain't nobody know me. Ah, je m'ambiance tout seul. Et vous avez vu, quand il y a eu le film, franchement, les bonnes sœurs, tu les voyais dans la rue, bonne ambiance. C'est, tu voulais limite en savoir plus sur leur vie, peu importe ta religion. Et je pense, s'il y avait Sister Act version islam, eh ben, il y aurait une meilleure ambiance en France. J'entrais peut-être au Happy Day version islam. Je sais pas, qu'est-ce que ça donnerait ? J'ai ma petite idée. On va y aller tous ensemble. Allez, ça, je sais pas si ça va être diffusé. Allez, on y va. On claque ensemble des doigts. Allez. Hamdoulilah. Hamdoulilah. Allez, les blancs. Hamdoulilah. On va arrêter là parce que déjà. On va s'arrêter là parce que déjà, t'imagines, les gens arrivent en retard et tout. Hamdoulilah. Je sais pas si on est sourire et chanson à la mosquée. Qu'est-ce qui se passe? On va éviter. Non, là, je vais finir sur un truc là. En fait, j'ai eu 38 ans là, le 12 mai, voilà. Et c'est vrai que. Merci, c'est gentil. Ça date hein, maintenant. Il y a eu des canicules après et tout, tout ça. Mais c'est vrai que. J'ai repensé un peu à mes relations amoureuses. Et je me suis rendu compte que parmi toutes les relations que j'ai eues dans ma vie, j'en ai eu 15 avec des meufs un peu racistes. Et à ma grande surprise, j'y ai continué. En fait, elles m'ont fait des remarques racistes, mais je voyais un peu de la flatterie dans ce qu'elles me disaient. Donc j'ai géré ce problème autrement. J'ai vraiment eu une quinzaine de meufs dans ma vie qui m'ont dit la même phrase au premier date. Tu sais, je vais être honnête avec toi, d'habitude, les noirs, c'est pas trop mon délire. Et elle fait ce geste. Elle gesticule les mains. Apparemment, les noirs, c'est ça. Les blancs, c'est ça, hein. Les oiseaux, je sais pas. Elle me dit, je sais pas, toi, je te trouve différent. Elle arrive même à me remettre en question si je suis un vrai noir ou pas. Bah du coup, je suis quoi, moi? C'est donc ça, un bounty? Enfin, je sais pas où elle voulait aller, quoi.
3: Merci.
7: Elle me dit, ouais, je te trouve mignon, t'as les traits fins. J'ai l'impression, plus j'ai laissé parler, plus elle allait dire sur son pain, gorille, c'est cool. J'ai vraiment l'impression qu'elle partirait là-dessus, la connasse, tu vois. Et moi, je suis un peu partagé à ce moment-là, parce que d'un côté, elle est raciste, et d'un autre côté, elle est bonne. Que faire? Quelle décision prendre? Comment vaincre le racisme en plein date? Moi, on m'a appris une chose, on m'a dit, face au racisme, il faut jamais répondre avec violence, il faut toujours répandre l'amour. Du coup, je l'ai baisé. Voilà, du coup, je l'ai baisé. Et attention, hein, je l'ai même pas fait pour moi, hein, je l'ai fait pour la cause. Je l'ai fait pour mes frères. Même à la fin, j'ai crié bouffe à ça, voilà, sans aucune raison. Merci de m'avoir écouté, c'était Brahms, merci beaucoup. Merci, vous étiez incroyable, merci beaucoup.
6: Faites du bruit, s'il vous plaît, pour Brahms.
7: Merci, merci,
6: en direct,
7: merci
6: et en live sur Rire et Chanson.
7: Merci. Merci.
6: Bravo, Brahms.
7: Merci beaucoup.
6: Ça faisait un moment que tu n'étais pas venu nous voir sur cette scène.
7: Ça faisait très longtemps et c'est la première fois que je passe premier sur Rire et Chanson et quelle ambiance.
6: T'as vu ça?
7: Merci, gardez cette énergie.
6: Le spectacle dans son intégralité, on le retrouve où, Brahms?
7: Eh ben, la Divine Comédie, dès la rentrée.
6: À Paris,
7: voilà,
6: donc.
7: J'ai fini ma tournée, mais je reprends à la rentrée, à la Divine Comédie, dans le 9e. Mon spectacle s'appelle Zone de Confort. J'explique comment lui on m'a sauvé. Allez voir le spectacle, il est pas mal, je l'ai vu. Allez le voir. Et puis, je suis à un festival à Bordeaux le 7 et 8 août. Voilà, merci beaucoup.
6: Merci à toi, merci infiniment d'être venu.
7: Merci. Salut, Brahms.

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1: Je vous demande un tonnerre d'applaudissements, s'il vous plaît, pour Walidia.
2: Bonsoir. Ça va? Arrête. Qu'est-ce que c'est que cette ambiance de bibliothèque là? Ça va? Ah, ça va devant? Répondez-moi, je suis un humain. C'est au cinéma. Ça va? Ça va bien? Comment tu t'appelles?
3: Louise, mais laisse-moi tranquille, parle pas avec moi.
2: Depuis tout à l'heure, j'entends une mobilette qui démarre pas là. C'est... Ah ouais, c'est chaud quand même. T'es au courant que t'as un rire téléchargé sur internet, tu le savais ça? C'est pas grave. Allume la salle un peu qu'on fasse connaissance là. Allez, j'ai cru qu'il était bourré le régisseur. Eh ben franchement, non, je vais vous dire un truc. Vous êtes beau. Bravo. Bravo, vous pouvez vous applaudir. Non, c'est vrai. C'est vrai, c'est vrai. C'est vrai, t'es belle. T'es belle, t'es beau, t'es belle, t'es beau, t'es belle, t'es là. Ça fait plaisir que tu sois venu. Mais c'est vrai, parce que moi, je vais me présenter comme je suis en train de parler avec vous, je me présente même pas. Je m'appelle Walidia. Dia comme la célèbre marque de vêtements ou comme les magasins premier prix de merde. Vous connaissez ces magasins tout pourris là où les yaourts ils ont un goût de viande? C'est de la merde. Tout le monde sait que c'est de la merde là-bas. Tous les clients ils se regardent, ils se comprennent. Un jour on ira chez Lidl, t'inquiète pas. Ils peuvent même pas se payer un vrai vigile là-bas, c'est un black en costard qui te casse le bras pour un paquet de chips. Ils ont que des petits roux qui boitent là-bas, que des petits gollums qui te courent après. C'est rien de soupe, rien de soupe, rien de soupe, rien de soupe, rien de soupe. Non. Il faut vraiment que j'arrête la drogue. Et donc, qu'est-ce que je peux vous raconter de plus? Dia, ça vient du Sénégal. Mon père est sénégalais et c'était très compliqué de lui expliquer que je voulais devenir comédien. C'est parce que mon père, c'est un blédard et du coup, il comprend rien. Je lui ai dit, ça y est, papa, je vais devenir comédien. Il m'a dit, qu'est-ce que tu racontes dans ta bouche d'équation des merdes là? Je lui ai dit, mais papa, mais j'arrête, c'est ce que je veux faire de ma vie. Je m'en fous de ce que tu vas faire. Tu vas faire des BEP comme tout le monde. Hein. Je lui ai dit, mais papa, c'est ma passion. Je vais frapper ton tête fort. Hein. Je vais racler ça contre les crépis là. Ça va fermer ta gueule de cougnouf, hein. Je dis, mais arrête, papa, ça me rapporte de l'argent. Avec cet argent, je vais pouvoir quitter la maison. Ah non, ça, c'est une bonne idée, ça. Ah, c'est vrai qu'en plus, je savais pas trop quoi faire de ma vie. L'école, c'était pas vraiment pour moi. Parce que j'ai fait un peu comme tout le monde. J'ai fait des études, tu sais, pour devenir... on sait pas vraiment. On fait parce qu'il faut les faire. Mais je trouve qu'en fait, on nous demande trop vite ce qu'on veut faire dans la vie. Tu sais, déjà au lycée, on te demande ce que tu veux faire dans la vie, alors que tu sais même pas ce que tu vas faire le week-end prochain. Tu regardes tes poils qui poussent, tu regardes si elle a grandi, t'es content, tu t'en fous du reste. Qu'est-ce qu'on avait comme... Alors là, il est allé trop loin, là. Là, il a fait un zizi avec son doigt, c'est trop... Du coup, on va revenir au sketch. Et je parlais de collège, de lycée. D'ailleurs, qu'est-ce qu'on avait comme matière à l'époque au collège? Vous êtes allé à l'école ou pas? Parce que... Quand je pose des questions, les mecs, ils me disent, putain, j'arrête en CE2, moi, j'en sais rien. Qu'est-ce qu'on avait comme matière au collège?
4: La techno,
2: c'était bien la techno. C'était une belle escroquerie, la techno. Tu sais ce que t'entends technologie, tu penses futur, tu penses progrès, tu te dis, wouh, mortel, génial, on va fabriquer des réacteurs, des moteurs, des aspirateurs. Non,
4: vous allez fabriquer des pots à crayons. Et si vous êtes sage, des porte-clés avec des diodes.
2: Et n'importe quoi. Il y avait plein d'escroqueries comme ça, tu sais. Il y avait l'EPS, le dessin. Matière qui. Où le matos te coûte le plus cher et où les notes comptent le moins. Tu sais, tu dois acheter des ciseaux, des crayons, du papier canson. À 12 euros la feuille. Faut faire quoi un triangle bleu donné à ta prof 14 sur 20, coefficient 0,5. Je te jure. Ah, c'est vrai que moi, j'étais ce qu'on appelait un fouteur de bordel en cours. Y en a qui foutaient un peu le bordel en cours parmi vous? Levez la main, ceux qui faisaient. Ah, ça, c'est délégué, ici, hein, c'est le clan des délégués. D'accord, ok. Ah ouais, c'est l'UMP, quoi, ici, y a pas de... D'accord, personne. Monsieur, tu faisais le bordel un peu en cours? Ah, voilà, comment tu t'appelles?
5: Romain.
2: C'est quoi la plus grosse connerie que t'es fait en cours, Romain?
5: Parce que moi, avant, les autres, ils ont pas... Après, ils sont partis, et ils m'ont laissé tout seul dans les toilettes, et...
2: En fait, Romain, t'es un fou, mais dans ta tête, hein, c'est ça. C'est ouais, moi un jour j'ai fait un truc de malade en cours. Tiens, un jour j'ai fait quoi? J'ai bavardé. Ah mais c'est vrai que en plus les pauvres profs, ils avaient rien, tu sais, pour se défendre. Tu sais, ils avaient qu'une seule arme, le carnet de correspondance. Tu te rappelles de ça, le casier judiciaire des élèves. Plus t'avais de mots dedans, plus t'étais un gangster. jusqu'à ce que tu doives le faire signer par tes parents. Moi, mon père, tellement c'était un sadique, quand je lui donnais le carnet, au lieu d'être en colère, il était heureux. Il était là. C'est la merde, hein. C'est mon fils, il a fait tout ça, là. Il va mourir bêtement, hein. C'est lui, il a fait ça. Non, cet enfant est foutu, hein, vraiment. Hein. Non, viens, viens. Viens, je vais pas te taper, viens. Non, tu sais, moi, je sais pas lire ça. Hein. C'est senti. Ça sent la merde pour toi, hein. C'est dommage, tu aurais pu avoir une belle vie. Mais pour toi, l'aventure s'arrête là. Et mon père, en plus, je sais pourquoi il attachait autant d'importance aux études. C'est parce qu'il a fait plein de boulot pour pouvoir se payer ses études, et notamment chauffeur de taxi. J'aurais donné cher pour voir mon père chauffeur de taxi. Ouais, madame, on va où, là? Ah, je connais pas, mais on va trouver, ouais, ouais, ouais. Non, Inch'Allah, on va trouver Inch'Allah, ouais. Non, c'est dans Paris. Paris, c'est petit, quoi, donc c'est bon. Hein. Arrête de t'énerver, hein. Sinon, je vais frapper ton tête fort, hein. Attention. Tu m'en connais pas, hein. Ah, merde, la police. Non, ce n'est pas des permis, mais c'est pas grave. Attends, on va se... Bonjour, des polices, ouais. Hmm? Ah, c'est Hamad, c'est pour... Ça sent la merde pour moi, hein. J'ai trop voulu voir ça, je te jure. Mais c'est cool, tu vois, j'ai quand même... Attends, mon père, il était dur, mais j'ai eu une enfance magnifique parce que j'ai grandi dans les années 90. D'ailleurs, s'il y en a qui ont connu un peu cette période des années 90, qui ont grandi dans les années 90, foutez le bordel un peu, applaudissez qu'on vous entende. C'était pas mortel cette époque, on se réveillait tous les matins avec les mini-kens. On faisait du business à la récré. Hey, tu veux des pogs? Ah, on était des bad boys, on écoutait du rap breton. Dans la vallée, oh, de la Hakim, le fils du forgeron, est venu me chercher. C'était quoi ces paroles pourries? Hakim, le fils du forgeron. Hakim? Hakim, le fils de l'épicier, oui, mais le fils du forgeron, non. Il y avait des trucs de fou à l'époque. Il y avait les Tamagotchi, vous vous rappelez des Tamagotchi? Au bout de deux semaines, il était mort dans son caca, le truc, hein. Il y avait plein de trucs. Il y avait des trucs de fou à la télé. T'avais les dessins animés, t'avais Olive et Tom. Vous vous rappelez d'Olive et Tom? 20 minutes de... Qu'est-ce que tu fais? Bah, je cours, je suis obligé. Et pourquoi faire? Bah, je vais marquer. Ah bon? Mais c'est pas moi qui l'ai marqué. Bah, je sais pas, on verra à la fin de l'épisode. De toute façon, on a 800 km de terrain pour réfléchir, donc ça va. C'est drôle. Mais le dessin animé qui a choqué un peu tout le monde, c'était Dragon Ball Z. Je sais pas si vous vous rappelez de ça. Avec la boule de feu qu'il faisait avec les mains, là. Le Kamehameha. On a tous essayé de la faire dans notre chambre comme des bouffons. On était là devant le miroir. Kamehameha! Ah, putain, ça marche pas! Et t'as même des fous qui essayaient d'en faire pendant des vraies bagarres. Poussez-vous! Ah non, ça va. Mais la série, par contre, qui nous a tous traumatisés, c'est un truc que je regardais tous les dimanches après-midi avec mon père, Walker Texas Ranger. Je vois qu'il y en a pas mal qui s'emmerdaient le dimanche, hein, pardon. Et le truc, c'est que moi, je regardais cette série et je m'identifiais à son coéquipier Black qu'il suivait partout. Le seul problème, c'était le prénom de ce mec. Comment il s'appelait? Trivette. C'est pourri, Trivette, comme prénom, on est d'accord? En plus, quand t'es gamin, tu joues, tu sais, ouais, moi je suis Walker. Eh ben, moi je suis Trivette, qu'est-ce que tu veux que je te dis? T'as pas le droit d'appeler ton enfant comme ça, c'est un crime, tu imagines?
4: Je vous présente mes enfants, Trivette, Fourchette et Branlette, voilà, ils sont là. Attends, dans la vie.
2: Ah, mais c'était cool, tu vois, la télé d'avant c'était bien, parce que je te regarde maintenant, à la télé on nous propose des trucs un peu bidons, je sais pas si vous connaissez les ch'tis. Regardez un peu ça. T'es les ch'tis là-bas, les ch'tis à Ibiza, les ch'tis les Marseillais à Miami, c'est quoi la suite? C'est les gitans en Australie, c'est ça le truc?
0: Sur mes morts, je vais le crever le kangourou. Mets un coup de serpette, mon ami, sur les quatre roues de ma caravane. Ah,
2: c'est quoi la suite après? C'est les Antillais en Sibérie, c'est ça le truc?
0: Oh putain, il fait froid, frérot. Ah, j'aurais dû prendre une petite laine, hein. C'est quoi ça? Un ours poléo? Je croyais que ça existait que dans les pubs Coca-Cola, ça, hein. On est dans la merde, Isidore, faut partir, hein. Quoi, tu veux rester? Ah d'accord, on va aller zouker l'ours, allez.
2: Il y a mon collègue qui parlait des Antillais. La flemme, c'est pas leur plus gros problème, les Antillais. Si on veut les respecter en tant que peuple, faut qu'ils arrêtent de frotter tout ce qui bouge, surtout les Antillais, c'est ça. Donc, c'est surtout ça. Mais tu les vois pas dans les rues de Paris, ils sont là, c'est « Oh, la bouche à incendie, la bouche à incendie, ouais !»
0: Pas la boîte aux lettres, la boîte aux lettres, ouais.
2: Quand t'es dans le métro, dans le bus, qu'il y a un mec qui te frotte de trop près, c'est pas un pervers, c'est un entier.
0: Ah là là, il y a du monde dans ce métro. Je vous tiens, madame, dans le virage, je vous tiens, je vous tiens. Hein, on va tout droit, ouais, c'est pas grave. S'il y a un problème, accrochez-vous à la barre. Passez le bar, madame, ma barre. Mais enfin, mais là, chez moi, c'est le terminus. J'en ai rien à foutre, je fais que des allers-retours.
2: C'est des ouf. Ils ont inventé le zouk, hein, pour frotter tout le monde. D'ailleurs, le zouk, pour moi, c'est pas une danse, c'est une agression sexuelle sur dance floor, j'appelle ça. J'ai vu des filles qui dansaient, qui portaient plainte en même temps, je te jure.
0: Et là, je comprends pas, j'ai zouké une fois, je suis enceinte. Il a frotté son kiki, j'ai un bébé, c'est un entier, c'est sûr, ça fait 12 mois, il est là, il veut pas sortir, le flemmard. En plus, il m'a infecté, hein. Ah bah oui, je sais pas d'où me vient cet accent. Bah là-bas, je viens de Clermont-Ferrand, moi, donc rien à voir. Hein. Non, puis, en plus, c'est sûr, parce que là, c'est plus du lait, c'est du ponche coco.
1: Merci. Merci, Wally, salut. À bientôt.
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1: Alors, je vous propose maintenant de recevoir un humoriste qui vient spécialement pour vous et pour les auditeurs de Rire et Chanson ce soir de la Belgique. Il est né en France, il est parti vivre en Belgique il y a plusieurs années maintenant, donc de l'humour absurde belge à la prose française. Eh bien, il nous offre un spectacle qui est très rythmé, qui est hilarant, avec un vrai sens comique, et dans lequel, eh bien, il évoque, vous allez voir, sa vie de jeune oncle trentenaire, célibataire, son engagement associatif, en passant par les analyses de l'amour. Il va vous emmener dans son univers, un univers, vous allez voir, qui est très drôle, évidemment, mais pas que. C'est un mec bien, un mec sensible, avec une vraie folie, et je vous demande de l'encourager, de l'applaudir très chaleureusement. Voici Florent Lauçon.
8: Ouais, bonsoir, comment ça va? Bon, ça fait plaisir. Je m'appelle Florent Lauçon, voilà, c'est vrai que je viens de Belgique, je suis arrivé en Belgique quand j'avais 3 ans, j'ai vécu toute ma vie là-bas, et je sais, bande de Français, que vous êtes, les clichés que vous avez sur la Belgique, notamment au niveau de l'alcool. Alors moi, je tiens à vous dire que j'en suis à 15 jours sans alcool. Voilà. Non, pas d'affilée, hein. En tout dans la vie, quoi. C'est bien, moi, c'est ma petite fierté. Ça, en Belgique, ça fonctionne bien, quand je suis fier de ça. Est-ce qu'il y a des gens, tiens, à Paris, ça m'intéresse, parce que je viens jamais ici, qui se font comme chez nous parfois des challenges, qui disent, moi je vais passer une semaine, parfois même je vais passer un mois sans alcool. Est-ce que par applaudissement, il y a des gens qui font ça? Bravo. Bah, madame notamment, et ici, madame, regardez madame. Madame, vous dites si j'ai tort, je pense que les gens comme vous, qui se disent je vais passer un mois sans alcool, qui se mettent ce genre de challenge, c'est les gens qui ont conscience d'avoir un grave problème avec la boisson. Parce que si tu bois modérément, t'as pas besoin de te mettre un challenge. C'est vrai. Si tu bois modérément, t'as pas besoin de dire « Eh bien, je vais passer un mois sans... » En fait, c'est comme si tu disais « Eh les gars, pendant un mois, on va arrêter de fantasmer sur les lapins, hein. » Quoi ? C'est bizarre. Si t'as besoin de te mettre ce genre de challenge, c'est bizarre. Moi, c'est comme ça que je le vois. Donc moi, maintenant, j'essaye de prendre soin de moi. C'est vrai, je bois moins. Je me suis acheté une montre connectée pour faire du sport. Voilà, je me suis acheté une montre connectée. Je me suis dit que ça va me motiver, mais la montre, elle me motive pas. Elle me juge. Hier, j'ai fait 3000 pas au lieu de 10 000. La montre, elle a dit « Je suis pas en colère. » Je suis déçu. Et de la part d'un objet inanimé, ça fait un peu mal. Je suis écolo, alors je l'ai acheté en seconde main. En plus, c'est un peu cher. Je l'ai acheté en seconde main, mais du coup, elle me compare à son ex-propriétaire. Et elle me dit « Thomas, les 20 km, ils ont en une heure. » J'ai dit « Thomas, il t'a vendu. » Il t'a vendu, Thomas. Pour acheter une vraie montre. Une montre qui donne l'heure et qui ferme sa... Non, mais c'est vrai, c'est un peu dur, hein. C'est dur, on a une relation très toxique. Mais après, non, elle sait tout de toi, ton rythme cardiaque et tout. Et c'est vrai qu'elle t'envoie des petits messages quand tu tires un peu trop sur la corde. Tu sais, tu t'as fait un peu trop de sport, elle te dit attention. Tu sais, elle envoie une notification, elle dit une pause s'impose. C'est très utile. Mais mon corps fait ça aussi. Voilà, le corps, il envoie des petits messages. C'est très subtil, hein, c'est des petits messages discrets. Quand je fais un peu trop de sport, quand je tire trop sur la corde, mon corps, il me dit... C'est subtil, c'est discret. Et il faut savoir s'écouter. Non, mais elle me juge, j'en peux plus. Elle me juge. Maintenant, quand je bois, je la mets plus au poids. Quand je bois, je l'ai pas sur moi, là, en ce moment. Donc vous êtes au courant, je suis pété comme un cochon. Mais non, mais elle me juge. Voilà, quand, l'autre jour, je suis sorti en boîte, je l'ai laissé sur la table du salon. D'accord? J'arrive 3 heures du matin, complètement pété. J'ouvre la porte de ma chambre, comme ça, j'ouvre la porte de mon appartement. Et je me dis, faut pas qu'elle m'entende. Faut pas qu'elle sache. Donc je vais avancer à pas feutrer. Sinon elle va être chonchon, elle va être chiffon. Alors j'avance à pas feutrer comme ça. J'avance comme ça, j'arrive vers le lit. Et j'entends une voix qui vient du salon qui dit: ça sortit, tu rentres? J'ai dit non, je te jure que non. Elle a dit c'est ça, t'étais avec tes amis en surpoids, c'est ça. J'ai dit je te jure que non. Elle a dit me jure pas, me mens pas. C'est la montre à Stéphane qui m'a tout raconté. Une drôle de relation, hein. Non mais non, j'essaye de faire attention. Vraiment, j'essaye de vivre sainement, notamment au niveau de l'alcool, parce que déjà, mes parents, ils n'ont jamais bu une seule goutte d'alcool. Alors pourquoi ce serait moi qui,

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3: Voir un psy quand j'étais petit, un psy qui m'a fait des tests d'hypersensibilité. C'est étrange, hein. C'est le fameux test de la liste Schindler. Voilà. Vous mettez l'enfant devant la liste Schindler. S'il pleure deux fois, il est hypersensible. S'il pleure une fois, il est sensible. S'il pleure pas, mais qu'il lève le bras droit, il est nazi. Voilà. C'est un bon test. Mon ex-femme, elle aimait bien ça chez moi. La sensibilité, je veux dire. Mon ex-femme, qui est aujourd'hui une très bonne amie à moi, elle m'a dit, cette sensibilité, ça t'apporte une certaine maturité émotionnelle. J'aime bien quand elle disait ça. Elle m'a dit, par exemple, j'ai adoré à 3 ans quand t'as accepté qu'on se mette en couple libre, en couple ouvert. Et j'ai dit, voilà. On apprend des trucs. Parfois, en amour, on dit des trucs qu'on pense mignons, c'est pas mignon. D'accord, on dit des choses mignonnes, c'est pas des choses mignonnes. Un jour, elle vient me voir, elle m'a dit, mon style de gars, c'est des gars comme toi, un peu moche. Non, elle a pas dit moche. Elle a dit gentil. J'ai entendu moche. Elle a dit gentil, j'ai entendu moche. Le monde entier a entendu moche. Vous avez entendu moche. Beethoven a entendu moche. Beethoven, il est sourd. Beethoven, il est mort. Beethoven est un chien. Et il a entendu moche, mais pourquoi? Parce que gentil, ça m'énerve, ça sonne pas bien. Gentil, c'est pas valorisé, gentil. C'est dommage, c'est la plus belle des qualités au monde d'être gentil. C'est vrai, j'aimerais pouvoir tendre vers la gentillesse, pouvoir dire je suis gentil. Il y a rien de plus beau qu'être gentil. Et les vrais gentils, tu les vois quand ça va pas. Quand tout va bien, quand t'es en vacances, c'est pas les vrais gentils, c'est trop facile. Les vrais gentils, c'est quand c'est la guerre, quand c'est tendu. Je vous donne un exemple. Tu caches Anne Frank dans ta cave en 1941, c'est gentil. Tu caches un enfant dans ta cave en 2025, c'est pas gentil. C'est pas gentil. C'est mon exemple. On s'est marié trop jeune. On s'est marié trop jeune avec mon ex-femme. On s'est 23 ans, c'est jeune. Hein? Oui. On s'est marié jeune et alors, c'est pas grave, on s'aimait, on était jeune, on était fou, on a fait une bêtise, c'est pas grave. On est resté ensemble 3 ans et puis on a divorcé 2 ans plus tard. Alors pourquoi attendre 2 ans entre la rupture et le divorce? Parce qu'un divorce, c'est pas facile. Hein? Monsieur au deuxième rang, il est au courant, ça se voit, il a été détruit plus d'une fois. Et ben, je vais vous dire, un divorce, c'est... Non mais ça se voit, monsieur. C'est dur un divorce, c'est beaucoup de sentiments, c'est beaucoup de paperasse. Moi, ce que j'aurais adoré à l'époque, c'est que malgré notre jeunesse, elle et moi, on mette nos problèmes de côté, notre rancœur de côté, qu'elle monte un peu de maturité et qu'elle meure, tout simplement. Un décès... C'est une blague violente, hein. Et... Pourquoi je fais cette blague de mauvais goût? C'est une question de vocabulaire. C'est une question de lexical. C'est vraiment juste une question lexicale, parce que écoutez ça, j'ai 34 ans, je suis divorcé... Bon, ça n'inspire rien, on est d'accord? Alors que je trouve que le mot « veuf », ça claque. C'est vrai ou pas? Veuf, ah, madame est d'accord. Veuf, je trouve, divorcé à 34 ans, il s'est marié trop tôt. Veuf à 34 ans, il a vécu des choses. Il y a un cachet, il y a une histoire, je veux en savoir plus. Moi, j'aime bien. Je trouve, veuf à 34 ans, t'as le droit d'être un con. T'as le droit, t'es veuf. Dis donc, Florent, il s'est pointé. Après, elle est en réunion d'équipe, c'est vrai. Mais il est veuf. Il a été buriné par la vie. Alors que, c'est vrai, mais il est divorcé. Bah, tu m'étonnes. Enfin, il est 8h32, cet homme va attraper froid. Alors, non, veuf, c'est cool. Non, c'est pas, faites pas dire ce que j'ai pas dit. Veuf, c'est cool une fois. Parce que veuf deux fois... Soupçon, c'est la règle. Et veuf 3 fois, documentaire Netflix. Et là, mais oui, et là on peut le monétiser, ça devient intéressant. Monsieur au premier rang, veuf à votre âge, vous avez quoi, 55 ans, ça reste très bon veuf, à peine, très bon veuf. Veuf très bon, très... Mais veuf un peu plus classique, veuf un peu moins original, petit veuf, veuf à la coque, vous comprenez? Oui, veuf à la coque. Oh, j'ai envie d'être veuf. J'ai envie d'être veuf, parce que j'ai envie de m'habiller comme vous, pourquoi pas, monsieur. Et que tout aille mal dans ma vie, que tout aille mal, que j'arrive à Noël pété comme un cochon. Et mon neveu, il me dit, qu'est-ce que tu m'offres, tonton? Et moi, je dis, moi, ce que j'offre, c'est des leçons de vie. Leçon numéro 1, je te ferai pas de cadeau, parce que la vie t'en fera pas non plus. Tata est morte à cause de toi. Tu vois, ce genre, mais oui, mais ce genre de tonton qu'on a tous envie d'être. Oh, j'aimerais trop. Oh, des glingons comme toi, pourquoi pas? Bon, j'ai 4 neveux, je les aime d'amour, hein. Mais des cadeaux, ils en veulent énormément, et les Lego, ça coûte cher. Moi, j'ai une balance commerciale de tontons célibataires totalement déficitaire. Et ce qu'il faut savoir avec les enfants, ces petits êtres-là, les enfants n'ont aucune...

0: une notion de réciprocité financière. Et ça, c'est chiant. Jamais vu un enfant dans un supermarché dire à son père « Écoute, papa, t'as été sage. Tu choisis la petite bouteille qui te fait plaisir, c'est Bibi qui régale. Allez, tu dis rien à maman, tu sais comment aller. Non. Non, je veux plus l'offrir de cadeaux. Sauf j'ai plus l'argent, ouais. Moi, je travaille dans l'associatif. Je sais pas s'il y a des gens qui travaillent dans l'associatif ici. Bon, on a plus de thunes. Moi, j'ai une collègue, on fait le même travail, elle et moi. On fait la même chose. Et c'est intéressant, elle gagne 20% de plus que moi. C'est intéressant. Hein. Mais moi, j'ai grandi dans une société patriarcale. Et j'en suis pas fier. Mais j'ai gardé quelques réflexes un peu toxiques. Et j'en suis pas fier. Et du coup, j'ai fait le calcul. Je me suis dit, dans la société dans laquelle on vit aujourd'hui, 20% de moins qu'une femme, ça veut dire que je gagne 40% de moins que le prix du marché masculin. Je suis pas content. J'étais voir mon patron, j'ai dit, c'est dégueulasse. Il a dit, t'as raison. Il a baissé ça de ma collègue de 20%. J'étais content. Oh, elle est venue me voir, elle a dit, t'es un con. J'ai dit, je suis pour l'égalité. Elle a dit, oui, mais Florent, toi, tu es à mi-temps. Je dis, je vois pas le rapport. Merci beaucoup, les amis. Vous avez été super. Merci beaucoup, Paris.
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1: L'artiste qui va nous rejoindre maintenant, lui, se présente comme un humoriste immature, mais d'âge mûr. Voilà. Cet ancien journaliste s'est formé à la scène en passant notamment par la prestigieuse École nationale de l'humour de Montréal. Je vous demande de l'encourager lui aussi très chaleureusement. Voici Inno JP sur Rire et chanson.
3: Bonsoir la France, bonsoir. Alors, j'en profite d'être à Paris, vraiment pour vous transmettre mes sincères condoléances pour Notre-Dame. Je sais que vous êtes en deuil et voilà, j'ai juste un mot à dire là-dessus, parce que voilà, c'est des blagues, il faut les faire maintenant, parce que sinon après, elles vont partir en fumée. J'ai un avis sur la question qui ne regarde que moi, je tiens à le préciser, je vais vous le partager parce que je n'ai aucun sens du danger, mais je tiens à dire que c'est très personnel comme point de vue. Alors, comment dire? Parce que moi, il y a un truc que je ne comprends pas dans cette histoire. Je ne comprends pas. Je ne comprends pas que Daesh ne revendique pas. Voilà, je ne comprends pas que Daesh ne revendique pas. Ils ont un truc tombé du ciel qui n'a rien coûté à personne. C'est gratuit. Ils ont juste à faire un tweet. C'est nous. Et personne n'aurait remis ça en cause. Le FBI, il aurait fait OK, affaire classée. Voilà. Parce qu'un vrai attentat, ça coûte hyper cher, ça coûte du temps, des formations, des gens. C'est hyper coûteux en ressources humaines. Et ça coûte de l'argent, plein d'argent, payé par des fidèles qui payent des cotisations gigantesques. Ces gens payent avec leurs enfants. Franchement, si je faisais partie du syndic daéchois, ben je pousserais une petite gueulante, je leur dirais, écoutez les gars, est-ce qu'on peut pas mettre notre orgueil 2 minutes sous le tapis et poser une petite signature? Parce que là, on a quand même un cadeau et on refuse pas un cadeau. En plus, il y a que du bois qui a brûlé. Ça aurait pu être le premier attentat 100% écologique. On en aurait parlé à Nature et Découverte, ça aurait fait un buzz de malade. Franchement, on peut reprocher beaucoup de choses à l'État islamique. Beaucoup de choses. Principalement d'être fort têtu et mal organisé, mais ils ont une intégrité intellectuelle, visiblement, sincèrement. Voilà. Et bah, l'intégrité, c'est principalement ce qui les caractérise, hein, finalement. Mais faut croire qu'à un moment donné, t'as les qualités de tes défauts, hein, qu'est-ce que tu veux que je te dise? Tu fais pas croire que c'est toi si c'est pas toi. C'est honnête, quelque part. Franchement, je pensais pas dire ça un jour, mais sous certains aspects, Gad Elmaleh a des grosses leçons à prendre de l'État islamique. Voilà. Voilà, je vous ai dit que c'était personnel, hein, comme point de vue. En plus, moi, je voulais pas parler de ça à la base. À la base, moi, je voulais vous parler de porno, et c'est ça que je vais faire pendant les quelques minutes qui me restent à vivre. Alors, tout d'abord, il faut savoir que moi, je n'ai rien contre les gens qui font du porno, ok? Ceux qui sont devant la caméra, en tout cas. Parce que je sais pas si vous vous rendez compte, mais ces gens bossent à poil. Moi, je sais pas, pensez au métier que vous faites. Imaginez demain le faire à poil. Il faut une confiance énorme. Je sais pas si tu te rends compte de la confiance que tu dois posséder dans l'esthétique de ton trou de balle pour... bosser à poil, c'est une grosse confiance, donc aucun problème avec ça. C'est plus de l'autre côté de l'écran, côté consommateur, qu'on peut avoir un petit souci parfois. Parce que moi, je pense que le porno, ça peut être un peu comme le McDo du sexe, ok? Sauf que les calories mentales que tu prends ne sont pas visibles directement. Moi, ma mémoire pornographique, elle est obèse. Et ça a des vraies conséquences, parce qu'aujourd'hui, moi, je peux être avec la personne la plus magnifique du monde dans un lit. Je ne suis pas à l'abri d'une panne, alors que je peux être dur comme du granit si je vois un logo Wi-Fi de loin. C'est pas normal, ça. Parce que moi, quand j'ai découvert la masturbation, j'avais 13 ans, ok? J'avais 13 ans et je me suis dit « Wow, wow, wow, wow, wow, c'est ça la vie, en fait !» Je viens de vivre 12 ans d'intro. Ok, c'était sympa, il y avait eu des balles chasseurs, des petits goûters, des touches-touches plus haut, des touches-touches plus bas, mais les touches-touches tout court, oh mon Dieu, venez, on fait ça toute la journée. La première fois que de la vie est sortie, enfin, de la vie, au début, c'est plus une petite mousse, hein, il faut le savoir. Ça ressemble plus à la première baire d'un fût que tu viens de percer, mais après ça s'épaissit. D'ailleurs, je suis persuadé qu'il y a moins de sperme dans une banque de sperme que sur tous les écrans de la planète réunis. Et là, les filles font « Ah, oh, mais c'est parce que votre truc est plus discret. » Mais je suis persuadé que si les filles éjaculaient des ovules, on devrait gérer des bébés claviers. Alors, on va se calmer, parce que t'aurais des ovules qui seraient fécondés par du liquide séminal restant d'un utilisateur précédent, ce qui ferait des fécondations in touche et... on aurait des faire-part du style « On annonce la naissance du petit Azerty » et... D'ailleurs, petit message aux transphobes, au cas où ça, les transphobes, c'est les gens qui pourraient avoir peur de faire l'amour avec une personne trans. Je peux vous dire que c'est beaucoup plus facile de faire l'amour avec une personne trans que de passer d'un clavier Azerty à un clavier QWERTY. Parce que chez les gens, contrairement au clavier, ils n'ont pas déplacé le cul, donc c'est moins... C'est moins... Moins dépaysant qu'on pourrait le penser. Et voilà, de toute façon, il ne faut pas juger la sexualité des gens. Vous savez pas ce que vous seriez prêt à faire contre de l'argent dans un état d'ébriété avancé. Moi, j'ai déjà accepté de me laisser pénétrer contre de l'argent. Bon, après, c'était beaucoup d'argent, ok? Et honnêtement, eh ben, c'était pas si désagréable que ça. Voilà. La seule chose que je regrette, c'est que c'est moi qui ai payé. Bon, alors, tout ce que je veux dire, c'est que quand... J'ai découvert le plaisir solitaire, je me suis dit « Wow, c'est devenu mon activité favorite, loin devant manger, cligner des yeux, respirer. C'est devenu ma fuite absolue dans toutes les situations. Quand je procrastine, quand je me fais chier, quand j'ai pas envie d'aller dormir, quand j'ai pas envie de me lever. Sincèrement, je me suis déjà enfermé dans les toilettes du boulot pour faire ça. C'est devenu un troisième besoin naturel. T'as pipi, caca, flop. C'est les trois trucs. Mais depuis, j'essaye d'arrêter et voilà, c'est pas évident parce que tu peux être accro aux jeux vidéo, par exemple. Mais là, il te suffit de ranger ta PlayStation et tes manettes. T'as déjà géré une grosse partie du problème. Mais avec le porno, les jeux restent dans ta tête et le joystick est sur toi en permanence. Comment t'arrêtes une drogue dont le dealer habite chez toi? Parce qu'en plus, moi, j'ai 36 ans. Et 36 ans, c'est déjà... C'est encore assez jeune pour réaliser tous tes rêves, mais déjà trop vieux pour que quoi que tu fasses impressionne qui que ce soit. Parce que moi, je connais un gars, il a 5 ou 6 ans plus que moi et il est président de la France. Il est directeur général d'un pays du G8. Il gère une nation... Enfin, il essaye de gérer une nation. Et moi, j'essaie d'arrêter de me branler. Tu vois, on n'est pas dans la même réalité du tout. Parce que ça brûle les cerveaux. Moi, il n'y a pas longtemps, j'ai participé à un gala contre le harcèlement de rue. Et en tant qu'homme post-MeToo, voilà, dans la repentance absolue, je me suis posé la question, est-ce qu'en tant qu'homme, on est bien placé pour parler de ça? C'est un peu comme si tu avais un sommet sur l'alphabétisation organisé par la police. Bien intentionnés, mais pas les plus renseignés, quelque part. Après, moi, je veux pas taper sur les policiers trop, parce que vous savez, ces gens font partie des citoyens les plus responsables de ce pays. Ils roulent à vélo, ils recyclent. Est-ce que vous savez que chaque plainte pour harcèlement est réutilisée pour faire du papier toilette et des guirlandes écologiques? Il faut y penser. Il faut y penser. Mais après, ce que je me suis dit, c'est que peut-être, pour lutter contre le machisme, on pouvait glisser des messages anti-machistes dans le porno, directement. Comme ça, ça rentrerait dans les têtes, mais par la bite, qui est quand même... Le QG du patriarcat, quelque part. Et parce que ça a des vrais... On sait que le porno a des vraies conséquences sur les comportements, que ça change les mœurs, l'éjaculation faciale, par exemple. Ah, madame. C'est pas instinctif, cette histoire. Biologiquement, ça n'a aucun sens. C'est l'équivalent sexuel de la capoeira, cette affaire. Il y a personne qui sort gagnant de ce combat. Donc si on glissait des messages anti-machistes dans le porno, peut-être qu'il y aurait une évolution dans les comportements intimes et que moi j'ai hâte d'entendre cette conversation entre deux copines où t'en aurais une qui dirait « Eh ben écoute, l'autre jour, on était avec un mec, on se déshabille, tout va bien, on se chauffe, et là, tout d'un coup, je sais pas pourquoi, sorti de nulle part, il commence à me demander toutes les deux minutes comment je me sens, si je suis d'accord avec tout ce qui se passe, mais mec, à un moment donné, prends-moi, défonce-moi, arrête de chipoter. Et sa copine qui répondrait, ouais, mais ça, c'est sûrement des trucs qu'il a vu dans le porno, écoute, on en est toutes là, c'est un fléau, pas moyen qu'on nous manque de respect, même quand on le demande, on doit sucer qui pour avoir une baffe dans la gueule aujourd'hui, c'est vraiment compliqué. Croisons les doigts. C'est ça qui va arriver. Le pouvoir du porno est énorme. Voilà, moi, vous savez, c'est pour ça que j'ai pas d'enfant, parce que je sais pas s'il en reste, tout simplement. Voilà. Et aussi parce que j'avais choisi de rester frais, voilà. Mais j'ai pas d'enfant, donc je n'ai pas l'amour inconditionnel d'un être que je méprise. Sauf que j'ai remarqué qu'il ne suffit pas de ne pas faire d'enfant pour rester frais. La nature ne t'oublie pas. T'as un rendez-vous avec la nature dont t'étais pas au courant. Moi, j'ai un bide ménage. Qui était pas là l'année passée, ok ? Qui arrivait très soudainement, du jour au lendemain, une immaculée conception. Alors soit c'est parce que j'ai arrêté de fumer, soit dans quelques mois, il y a un nouveau petit Jésus qui va me sortir du cul, on sait pas. Alors avant, c'est pas que j'étais un grand athlète, attention, hein, c'est pas ça que je veux dire, mais j'avais jamais eu les cuisses qui se touchaient, ici. Mais non, mes cuisses sont devenues siamoises. Quand j'ai les jambes tendues, on dirait une sirène avec des Nike, ça n'a aucune allure. Les gens m'appellent Splash, ça va s'arrêter quand ? J'ai des seins en plus, quand je me regarde de profil dans le miroir, j'ai l'air d'une femme enceinte en train d'accoucher d'une paire de testicules, c'est dégueulasse. Et en plus, depuis, les douaniers ont deux raisons de m'arrêter, de un parce que je suis noir, et de deux parce que visiblement je transporte quelque chose. Mais parce que tu peux pas le cacher, tu peux pas être gros et gagner Secret Story si ton secret c'est je suis gros. Mais je pense que c'est un complot, voilà, je pense que c'est un complot. Je me suis fait engrosser par le capitalisme, c'est ça qui s'est passé. C'est le hamburger qui a gagné. Hamburger qui, à la base, vient d'Allemagne, on le sait peu, le marketing nous trompe, mais à la base, c'était un produit allemand, c'était le sandwich de Hambourg, le hamburger. Et maintenant, cette merde est responsable de problèmes cardiovasculaires, la première cause de mortalité en Occident, après l'ennui, hein, il faut le savoir. Une invention allemande. En fait, ces gens n'ont secrètement jamais signé l'armistice, c'est ça que je me dis. Ça, je savais que ça allait faire rire les anciens combattants dans la salle. Donc voilà, j'ai grossi, victime du marketing. Marketing dont les hommes sont victimes. Parce que ça, je tiens à le dénoncer. Parce que dans notre société sexiste de merde, les filles vont jamais oublier de maigrir. C'est marqué partout, mais nous, on nous dit rien. Après, heureusement que les hommes ne sont pas jugés sur leur physique avec la même sévérité que les femmes. Parce que sinon, plus personne baiserait. L'humanité s'éteindrait. Parce que c'est pas avec les quatre connards qui font du crossfit qu'on va repeupler toute la planète. Allez, Paris, merci de m'avoir écouté. C'était ça.
1: En direct sur Rire et Chanson, Ino JP. Yes. Bravo.
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1: 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Voici Marine Leonardi.
5: Merci. Voilà. Pas trop quand même, hein, parce que moi je viens d'accoucher, donc quand je suis émue, je me pisse un peu dessus. Ouais, deuxième grossesse en plus, hein, donc il reste plus grand-chose en bas. Je sais pas s'il y a des femmes qui ont accouché par applaudissement. Voilà. Ouais. Vous n'êtes plus étanches non plus, hein, mesdames. Je suis en congé maternité, là. Je sais pas si vous avez vu, ils ont allongé le congé paternité de 14 à 28 jours. Bon, c'est chaud, hein, de s'occuper de deux personnes à temps plein, là, pendant un mois. Ah ouais, non, mon mari ne fait rien, vraiment. C'est historique, hein, ça date pas des enfants. Je sais pas s'il y a des femmes qui sont concernées par ce problème. Voilà, clignez des yeux, mesdames, clignez des yeux. C'est un truc de fou, parfois je le regarde, je me dis, mais il attend quoi? Il est comme ça sur le canapé. Il attend sa lettre pour Poudlard ou c'est un truc de malade, quand même. Et c'est... Ce qui fait que quand il fait un truc bien, un seul truc, je vous jure, je l'encourage comme un petit gogol. Je suis là, et ben oui. Et oui, c'est mon Nico qui a rempli le lave-vaisselle. Je vous jure, j'ai l'impression d'avoir un petit stagiaire inefficace à la maison. Un mec qui s'est donné à fond pendant sa période d'essai. Parce qu'en plus, il savait pas qu'il était le seul à postuler au job. Hein. et qui maintenant ne fait plus rien. J'ai essayé de gratter la pitié auprès de ma mère. Ne faites pas ça. Vraiment, cette génération n'a aucune empathie avec la charge mentale. Je lui ai dit, mais maman, je sais pas, papa, il s'occupait un peu des enfants. Ou elle m'a dit, alors je t'explique ma fille, en fait, j'ai fait des enfants pour que vous m'aidiez à gérer votre père. Ah ouais, ça, c'est un autre niveau. Hein. Alors après... Il faut relativiser, hein. Je me dis, l'avantage d'avoir un mari aussi feignant, aussi désorganisé, c'est qu'il ne demandera jamais le divorce. Non ? Ah bah c'est trop compliqué ! Inversement, les premiers formulaires SERPA, il va faire « Oula, laissez tomber !» Non, je peux plus la blairer, mais bon, j'ai pas d'imprimante, alors... C'est vrai, hein. C'est bon. Quand je vois, là, sur les réseaux, ils mettent vachement en avant, en ce moment, les gens polyamoureux. Je sais pas si vous avez vu parler un peu des... C'est merveilleux. Je me dis, voilà, ça part du principe que les hommes peuvent gérer plusieurs relations en même temps. Eh bien, moi, mon mari, il n'a que moi. Et il se noie déjà dans un verre d'eau. La dernière fois, il m'a dit, ma chérie, que veux-tu pour ton anniversaire? Je lui ai dit, oh, bah, rien. Eh bien, je n'ai rien eu. Bon après, non, écoutez, je vais pas vous mentir, le mariage est ma planche de salut, parce que j'ai découvert récemment que j'étais un mauvais coup. Voilà. Bon, vous n'avez pas l'air surpris, hein, mais... Je dîne avec une copine qui me dit « Ah non, mais moi, ma poule, je te le dis tout de suite, hein, moi, quand je suis fatiguée, c'est une fellation et basta. » C'est-à-dire que moi, je suce mon mari quand la gauche passe au second tour des présidentielles. Hein. Ah oui, non, moi j'ai trois positions récurrentes. Hein. Deux si tu enlèves les mouvements de tête. Voilà, c'est... Bon, j'ai pas toujours été cette femme frigide, non. En fait, j'ai fait une école de commerce. Ah ben, j'ai vu du pays. Hein. À un moment donné, je couchais avec tellement de mecs que j'avais le wifi gratuit dans toute la ville. Je vous jure. Parfois, je perdais la connexion, je passais devant un bâtiment, je me disais, tiens, Antoine a eu son diplôme. Voilà, mais plus du tout, hein, plus du tout. Maintenant, c'est... Non, ma vie sexuelle est un néant, vraiment. J'ai une copine qui m'a dit, mais dans ce cas-là, ma chérie, change de pièce. Alors, je vous déconseille, hein, c'est vraiment un conseil à la con. Moi, j'étais concentrée sur tout, sauf sur ça. Je veux dire, j'étais là, pourquoi j'ai choisi le modèle Workstrop d'IKEA. 6 ans que j'attends qu'il pose ses couilles sur la table, en fait, ça fait des traces. Enfin, non, ça... Catastrophique, mais... Non mais c'est ça aussi, moi je me suis vachement embourgeoisée hein, dans mes rapports sexuels. Hein. C'est pour vous dire, hein, maintenant quand je fais une fellation, je pense plus à mes draps qu'à mon mec. Non non, j'ai atteint cet âge où je préfère avaler que lancer une machine quand même. Que voulez-vous, c'est dur d'être une femme, c'est dur d'être une épouse, c'est dur d'être une mère aussi. On reçoit tellement de conseils, hein, en tant que maman, mesdames, extraordinaire. Là, j'ai passé 10 jours avec ma belle famille, ouais, à Noël, bah oui, ouais. Dans le Nord Pas-de-Calais. Ah non, mais le double suicide, hein, vraiment, c'est... Et là, mon beau-père me regarde et me dit, oh bah là, il est 20h, ta fille hurle, ce serait bien de mettre de la nourriture sur une cuillère et une cuillère dans sa bouche. Oh bah merci, Fabrice, hein. 20 mois que je lui mettais dans le cul. C'est fou, hein? C'est fou quand même. Après, bon, moi j'ai une belle famille qui est un peu spéciale. Ils sont médecins complotistes. Voilà. Ah, c'est un Pokémon rare. Hein. C'est une chance hein, vraiment de les voir évoluer. Et la dernière fois, mon beau-père me dit Marine, attention, hein, Macron nous ment. Mais évidemment qu'il nous ment. Je veux dire, il a 67 millions de Français à gérer. Moi, j'ai une personne et demie à gérer, je leur mens tous les jours. La dernière fois, ma fille aînée me dit « Mais maman, mamie et papy, ils sont amoureux ?» Ouais, vous me voyez dire la vérité à cet enfant, hein ? Vous me voyez lui dire « Enfin, Joséphine, quelle question con, 30 ans de mariage, je vais à SM, bah, comme des gens qui ont de l'immobilier en commun ?» Ah ouais, allez, va ranger ta chambre. Non, je peux pas lui dire ça. Après, c'est très dur. Je vous cache pas, 2022, c'est tellement dur d'élever un enfant. C'est... Une fois, je prenais le train, il y avait une gamine qui ne s'arrêtait pas de pleurer. Et là, sa mère lui dit, Adélaïde, si tu ne te calmes pas, tu ne viendras pas au yoga avec maman mardi. J'étais là, wouh. Donc on ne veut pas que cet enfant ferme sa gueule, en fait. Hein, voilà. Moi, j'ai reçu tellement de baffes et de fessées quand j'étais jeune que maintenant, je les aurais décollé le cul plat. Un jour, j'ai reçu une baffe parce que j'éternuais. Voilà. Mon père s'est rendu compte qu'il avait fait une connerie. Il m'a regardé, il a fait « ça te fait un coup d'avance. Voilà. » les années 90, hein. Merci, merci. Après, voilà, j'essaie de me moderniser, j'essaie d'être féministe. Je me dis, j'ai deux filles, c'est le moment. Je sais pas s'il y a des féministes ce soir dans la salle. Non, voilà, carrément non. Non, mais après, voilà. C'est dur le féminisme, je sais ce que vous dites, ça va, je suis déjà flexitarien, je pisse sous la douche, laissez-moi tranquille, je ressens ça aussi, je suis une très mauvaise féministe. La dernière fois, je dînais avec une copine très engagée qui me dit, ma poule, tu te rends compte, 9 femmes sur 10 avouent avoir reçu une pression pour offrir un acte sexuel. Et dans ma tête, j'étais là, pourquoi est-ce que c'est moi, la seule femme sur 10 qui n'ait jamais reçu de pression? Voilà, je n'ai jamais reçu de pression et j'ai grandi en Lorraine. C'est quand même pas un territoire réputé pour les droits de l'homme. Hein. Je veux dire, en Lorraine, si vous êtes pucelle après 11 ans, c'est que vos cousins vivent à plus de 100 km. Donc, ah oui. Ah oui. Bon, écoutez, je ne suis pas très moderne, je le sens bien en vous parlant. Hein. C'est catastrophique. Même avec ma génération, parfois, j'ai du mal à connecter. La dernière fois, il y a une pote qui me dit « En fait, ma poule, je pense que je suis une hypersensible avec un microbiote dysfonctionnel. » Alors non, Sandrine, hein, t'es juste une relou qui pue de la gueule, voilà. Non, mais faut arrêter de tourner en médical, messieurs, dames. Moi, quand je me fais 3 gouttes dessus, je suis pas là. Oh, excusez-moi, j'ai le syndrome de la foufoune en colère, enfin. Ça n'a aucun sens, ça n'a aucun... Non, mais je vous jure, cette génération, c'est la même hein, qui poste ses trajets de running sur Facebook. Vous en avez des gars comme ça dans vos contacts? Statistiquement, il y en a parmi nous ce soir, hein. Mais putez-vous, enfin, ça n'intéresse personne. Je veux dire, au mieux, il y a votre femme qui voit ça et qui se dit, voilà, 3 fois qu'il va passer devant le Franprix, il va rentrer les mains vides. Voilà. C'est tout. C'est comme les HPI, vous avez vu ce truc-là? Les hauts potentiels intellectuels, hein, c'est beau. Hein. J'ai une pote qui me dit, en fait, ma poule, je crois que c'est ça mon truc, c'est que je suis HPI. Anna, tu n'es pas HPI. Pas du suspense, hein. Un HPI ne cherche pas son portable avec la lampe torche de son portable. C'est un petit tips comme ça que je te donne, hein. Bon, écoutez, je sais qu'à ce stade du sketch, vous dites que je suis une connasse. Non, je connais mon public, hein, mais pas du tout. Hein. Figurez-vous que moi, j'ai plutôt le profil de la bonne copine à qui tout le monde se confie. Beaucoup trop, hein. D'ailleurs, la dernière fois, il y a une meuf qui me dit « Bon, bah là, on ne baisse plus, je pense qu'il est gay, j'hésite à divorcer, que ferais-tu à ma place ?» J'étais là-bas, je ne sais pas ce que je ferais à ta place, maman.

0: Marine Leonardi, Sourire et Chanson. Bravo. Bravo Marine.
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0: On va accueillir tout de suite un artiste qu'on adore, vraiment. Il était passé nous voir à ses débuts d'ailleurs avec son premier spectacle. Il venait de lancer son premier spectacle qui s'appelait Adorable et qui a été un énorme carton. Il s'est terminé il n'y a pas longtemps sur la scène du Palais des Glaces à Paris. Le spectacle a été un énorme succès, il y a eu une grosse tournée dans toute la France, il s'est passé mille et une choses pour lui depuis ses débuts, il y a eu notamment l'aventure Danse avec les Stars, où il a terminé demi-finaliste, et puis aujourd'hui, eh bien, il se prépare à revenir avec un tout nouveau spectacle. Ce spectacle, il va le présenter sur le Festival d'Avignon, on en reparle dans un instant avec lui, je vous demande de faire un maximum de bruit, d'applaudir très fort, s'il vous plaît, Roman Doduic. Bonsoir
3: à tous, merci beaucoup, bonsoir. Moi je tombe amoureux très rapidement parce que j'ai pas de critères, voilà,
4: Non, je suis pas chiant, moi, j'ai pas besoin de grand chose, un visage cohérent, une fellation maîtrisée. Je t'aime parce que
3: pourquoi demander autre chose pour connaître un truc, nous les mecs, on est tellement dégueulasses physiquement, je veux dire, comparé aux femmes, on est rien. N'importe quelle femme qui pose les yeux sur nous, c'est un miracle, quoi. Faut remercier les dieux, quoi. Moi, quand une fille veut sortir avec moi, je sacrifie une chèvre, quoi. Merci. Alors qu'en plus, les filles ont même pas les mêmes critères que nous. Le jour, je demandais à une fille, c'est quoi tes critères? Elle m'a dit, moi, je cherche un garçon gentil et propre.
4: Bah, le niveau est bas, non? C'est moi.
3: Gentil et propre, te rends compte? C'est ce qu'on attend d'un chien, pas d'un mec, quoi. Gentil et propre, ça veut dire que si moi je prends une douche, j'ai une chance. C'est incroyable, quoi. L'année dernière, je suis sorti avec une fille et elle était trop belle pour moi. Et je sais qu'elle était trop belle pour moi parce qu'on marchait tous les deux dans la rue en se tenant par la main. Et quand ta meuf est belle, on la regarde, elle. Quand elle est trop belle, on te regarde, toi. Tous les jours, j'affrontais les regards des hommes dans la rue qui me regardaient en mode... Comment t'as fait, sale bâtard? Et moi, je les regarde en mode, je sais pas, j'en suis à ma troisième chèvre, là, je m'accroche. Je suis bisexuel. Pas de transition pour l'instant, j'ai pas de... bisexuel. Et je sais qu'on nous prend un peu pour des gens bizarres. C'est vrai qu'on pense hétéro, gay, au milieu, on nous prend un peu, tu sais, pour des indécis, des centristes. On est les Bayrous du cul dans la tête des gens. Alors que non, on aime juste les filles et les garçons. Moi, c'est vrai que quand j'ai commencé ma carrière de bisexuel, j'étais super content. Je me suis dit, c'est génial, ça veut dire que j'ai deux fois plus de choix. C'est pas du tout, non, que dalle. Non, ça veut dire que j'ai deux fois plus de bâches, quoi. Parce que, en plus, moi, j'ai pas de chance. Dès qu'un mec me plaît, il est jamais gay. C'est l'histoire de ma vie. Genre, vous monsieur, comment vous appelez? Emmanuel, vous êtes hétérosexuel? Oui, ça se voit. Mais j'ai pas de chance, Manu, je te jure. Dès qu'un mec me plaît, il est jamais gay, même s'il a l'air gay. Je dis pas ça pour toi, spécifiquement. Mais si je vais draguer un gars, cheveux roses, crop top, je me dis... Le gars, il boit des cosmos à la Gay Pride, en twerkant sur du Dalida. Je me dis, j'ai une chance quand même, la merde. Non, non, si c'est moi qui le drague, ce mec, il est pas gay. Si c'est moi qui le drague, il va me dire, alors je t'arrête tout de suite, mon chat. Je ne mange pas de ce pain-là. Ah non, non, non, oula, non, impossible, ma phobie. Ah. Nope, c'est die, c'est mort de ouf. Non, c'est pas contre toi, mais moi j'aime trop les meufs, les femmes, les queens. Putain, il y a des gays, ils prêtent des hétéros, ils les détournent. Moi, je prends des homos, je les remets dans le droit chemin, quoi. Une fois, ça m'est arrivé de tomber sur un mec qui m'a dit « Bon, Roman, moi, je suis hétéro, mais je sais pas, avec toi, j'ai envie d'essayer. » Et c'est beau, tu vois, un mec qui a envie de se déconstruire. Enfin, de me, mais... Mais c'est mignon que sur le papier, parce que je vais pas vous mentir, un hétéro devant une bite, il est perdu, quoi. C'est pas de sa faute, il essaye, c'est bien déjà, mais c'est une poule devant un couteau, quoi. Eh non. Pas comme ça. Personne n'a compris ce qui s'est passé à la radio. Je me suis mis le micro sur le front, je me suis dit quel front d'ailleurs. J'espère que la blague vous a plu parce que je la ferai pas. Il était tellement nerveux, le pauvre, on aurait dit qu'il passait le permis de conduire. Lâche ça, c'est pas la bonne... une pédale. T'as compris. Bon, je... ça suce mais sans conviction. C'est ça que j'essaye de vous dire. Dans ses yeux, il y avait écrit « Si mon père me voyait, il se retournerait dans sa tombe. » T'as envie de dire « Mais arrête, viens, on fait autre chose, Emmanuel. » Bon. De toute façon, que ce soit avec les mecs ou les meufs, ça change rien. Je suis un très mauvais coup. Vraiment, n'y allez pas. Hein. Même bourré après le spectacle, ça vaut pas le coup. Quoi. Ah là, moi, je suis précoce en plus. Vraiment, ça sert à rien. Il y a un truc qui est marrant quand t'es précoce, un truc qui est rigolo, c'est que les filles essaient de te rassurer par rapport à ça. Je sais pas pourquoi, mais elles le font. Elles sont toutes mignonnes, elles sont là, ah, mais du coup, ça veut dire que je t'excite beaucoup. Non. Non, ça veut dire que je suis précoce, voilà, il n'y a pas d'autre mot. Pour moi, le sexe, c'est comme faire Space Mountain à Disneyland. J'attends pendant 4 heures. Je kiffe 2 minutes. Et si tu me prends en photo à la moitié, je ressemble à ça. Mais je crois que j'aurais préféré draguer à une autre époque. Je crois que j'aurais préféré draguer à l'époque de mes grands-parents, par exemple. Parce que mes grands-parents, ils se sont rencontrés à une époque où il n'y avait pas Internet, il n'y avait pas les téléphones, il n'y avait pas les applis, il n'y avait pas le choix, en fait. Donc, non, mais fatalement, c'était plus facile, quoi. Mes grands-parents, ils se sont rencontrés parce qu'ils habitaient dans la même rue. C'est la seule raison, quoi. Pour moi, ils se sont rencontrés comme ça. Je cherche une femme. Oui, 50 ans de mariage. C'est dingue. C'est dingue. En même temps, est-ce qu'au bout de 50 ans de mariage, c'est encore une option, la rupture? Vraie question. C'est vrai? Est-ce qu'on a déjà vu une dame de 90 ans larguer son mec? T'es pété un plomb un jour et dire « Jackie, je pars! J'ai rencontré quelqu'un! Lui, au moins, il m'entend! » Ça vaut le coup d'applaudir, c'est marrant. Mon oncle est mort l'été dernier. Il est mort en août, ça se fait pas. Non, ça se fait pas, tu te maries pas en décembre, tu meurs pas en août. Il y a des règles, faut respecter les règles. Tu attends qu'il pleuve, tu niques pas les vacances comme ça, quoi. Parce que toute ma famille était en vacances, j'ai dû m'occuper de tout l'enterrement tout seul. Je sais pas si vous avez déjà adhéré des funérailles, mais c'est un calvaire ce truc, c'est super chiant. Déjà, faut acheter un cercueil, ça coûte cher, ça rase. Un cercueil, je vous devais savoir, vu la moyenne d'âge de la salle. Mais, non, mais pardon, vous devez avoir checké les trucs. Comme Airbnb, tu regardes, tu te renseignes. C'est 1500 balles l'entrée de gamme. 1500 balles. Moi, je l'aimais bien, mon oncle, mais je l'aimais pas 1500 balles, quoi. Non, je l'aimais 200, max. Fais péter la cagette, on s'en bat les couilles, ça va, quoi. Okay. C'est pas respectueux, qu'est-ce qu'il va faire? Se lever. Bon. Après, j'ai appelé le cimetière à côté de chez moi. C'est ce qu'elle m'a dit, la dame du cimetière. Désolé, c'est complet. Mon oncle, il s'est fait recaler. D'un cimetière, même mort, il rentre pas en boîte. Je sais pas si tu réalises la tristesse du truc. Et arrive le jour des funérailles et mon père en panique me demande de mettre la musique sur l'enceinte du cimetière parce qu'il sait pas faire. J'ai dit ok, je collecte mon téléphone à l'enceinte et je cherche la musique que mon oncle avait demandé sur YouTube. Et je la lance à fond dans les enceintes. Sauf que j'avais oublié un détail, c'est que moi j'ai pas YouTube Premium. Bah faut imaginer, hein. C'est-à-dire que vraiment, il y a toute ma famille en train de chialer, et là, à fond dans les enceintes, « Salut, c'est Franck Leboeuf !» Allez, l'islam. Alors moi, j'ai vécu en colocation plusieurs mois avec deux musulmans pour un tournage, et j'ai pas réalisé tout de suite que je me faisais grand remplacer. Non, je me suis pas rendu compte tout de suite que ma vie changeait. Mais c'est vrai qu'un soir, on est tous les trois devant la télé, et on a tous les trois notre chicha, notre djellaba, et je kiffe ma race à ce moment-là, quoi. Donc, tu sais, moi, je suis juif, donc à ce moment-là, je suis encore un juif, mais je suis un juif curieux, quoi, parce que... Et en vrai, ça change rien à ta vie de vivre avec deux musulmans. Ça change. Si ça change un truc, tu manges halal, mais c'est tout, quoi. Enfin, tu la vois même pas, la diff. On te dit pas que la viande est halal, tu le sais pas, quoi. J'ai vécu un autre moment de ma vie avec des véganes. Là, tu la sens, la diff. Hein. Là, tu. Ouais, Ajar, les gars. C'est eux les radicaux qui veulent changer la France, hein. Il faut pas se tromper de combat, hein. Je pense que même Pascal Praud, tu le forces à bouffer les graines tous les jours, à la fin, les Arabes lui manquent, c'est sûr. C'est certain. Et c'est assez rigolo d'ailleurs la façon dont c'est fait le halal. Je sais pas si vous savez comment c'est fait. Une des règles pour que la viande soit halal, c'est qu'il faut qu'il y ait un musulman à l'abattoir qui bénisse la viande, donc il doit dire bismillah avant de buter la bête, quoi. Genre il le fait à chaque fois, quoi.
4: Non, mais au bout de 10 ans d'entreprise, tu badges plus, quoi. Est-ce que vraiment... T'imagines, le gars, toute sa vie, c'est ça. Bismillah, pff. Bismillah, pff. Bismillah, pff. Et ça, c'est les bœufs, hein. Les poules, c'est encore pire. Bismillah, pff. Bismillah, pff. Bismillah, pff. Bismillah, pff. Bismillah, pff. Bismillah, pff. Bismillah, pff.
3: Et apparemment, ils ont trouvé une solution pour pallier à ça. C'est que maintenant, dans les abattoirs halal, je te jure, c'est vrai, il y a des enceintes. Et toute la journée en boucle. Bismillah.
4: Bismillah. Salut, c'est Franck Leboeuf.
3: Et à un moment, ils ont commencé à essayer de me parler de l'islam et tout. Je comprends complètement pourquoi ils ont essayé de me ramener à leur cause. Parce qu'il faut quand même comprendre un truc sur l'islam, c'est que ça marche avec un système de points, tu vois, qui s'appelle les hasenettes. C'est un petit peu comme les miles des musulmans, si vous voulez. Plus t'as de bonnes actions, plus t'as de hasenettes, plus t'as une bonne place au paradis. Comme à la fête foraine, t'as 3 points, t'as un laser. T'as 1000 points, t'as la mini-moto, quoi. Voilà, quand même. Tout pareil. Et donc, il y a des gens qui pensent que ramener des gens vers l'islam, ça rapporte plein de points, tu vois, parce que c'est une super bonne action. Donc, quand ils ont appris que moi, j'étais juif et de surcroît bisexuel, Pokémon légendaire! Mais tu réalises? S'ils arrivent à me convertir, moi, ils font même pas la queue quand ils arrivent au paradis, hein. Il y a Allah qui fait, c'est bon, ils sont avec moi, je leur ai mis une table. Je me suis fait harceler quand j'étais petit. Et non, pas belle période. On m'enfermait dans les poubelles, on m'appelait Gollum. Pas ouf, mais du coup, aujourd'hui, j'ai essayé d'un peu de m'emparer de ce sujet. Maintenant que je suis un peu médiatisé et tout, tu sais, je suis parrain d'une asso, je vais voir des enfants dans des écoles. Alors pourquoi je dis ça? C'est pas pour vous dire que je suis un mec formidable, même si je le suis. C'est pour vous expliquer pourquoi et dans quel contexte j'ai reçu un texto de Gabriel Attal. Mettez-vous à ma place. Un soir, je suis tout seul chez moi et je reçois un texto. Salut Roman, c'est Gabriel Attal. D'accord. Je suis ministre de l'Éducation nationale. À ce moment-là, il était ça. Et le harcèlement, c'était son sujet. Tu vois. Donc, il m'envoie un message et il me dit bravo pour ce que tu fais, merci pour tes vidéos, ton soutien à la cause et tout. Et moi, j'hallucine parce que t'aimes ou t'aimes pas le bonhomme, c'est un ministre. Ça fait quelque chose de recevoir un message d'un ministre. Et le pire, c'est le ton. Tu sais, il m'appelle par mon prénom, il me tutoie. Moi, je me dis vas-y. Je vais répondre sur le même ton. Pas de raison, on est d'accord. Tu me parles sur un ton, je te parle sur un ton, quoi. Du coup, j'ai écrit coucou Gabi. J'ai cru comprendre qu'on a été harcelés tous les deux. Moi, c'est fini, toi, c'est que le début. La vie de ma mère, j'ai écrit ça. La vie de ma mère. Et on échange quelques messages de politesse. Le truc, c'est que quelques mois après, il a été nommé Premier ministre. Et là, c'était horrible parce que j'avais le numéro du Premier ministre de la France. Tous les jours, je devais me retenir de pas faire une connerie qui me vaudrait un contrôle fiscal sur 30 ans, quoi. Un soir, à 2h du mat, je dormais pas, je me suis dit oh, imagine, j'envoie juste « Tu dors ?» Et imagine, il me répond « Non, et toi ?»
4: C'est Jordan Bardella, c'est ça ?
3: Oui. Il me harcèle.
4: Oh bébé, t'inquiète pas, je vais prendre soin de toi.
3: Pardon, je sais pas ce qu'il m'a pris. Et à ce moment-là, tous mes potes savent que j'ai le numéro du Premier ministre. Enfin, c'est un truc que tu dis en soirée, quoi. Je n'ai jamais, tout le monde boit, quoi. C'est vraiment, c'est l'anecdote de dingue. Et je me dis un soir, à un dîner, je vais leur faire une blague. Et quand j'arrive au dîner, je leur dis, bon, les gars, faut que je vous dise un truc. Je sors avec Gabriel Attal. Ils m'ont tous cru, les bâtards. Tous, ils m'ont tous cru. Ils ont plongé dans la piscine. Ils étaient comme des dingues. Ah bon, c'est vrai? Je dis, oui, mais il faut le dire à personne. Pourquoi? Bah, c'est une relation secrète, tu doutes bien. Ah bon? Bah oui, un humoriste avec un Premier ministre. Moi, quand j'arrive à Matignon, je suis obligé de passer par derrière. Qu'est-ce qu'on arrive? Mais Roman, on croyait que t'étais de gauche. Mais je te rassure, j'encule la Macronie. Enfin, vraiment, c'était hilarant comme soirée. Et à la fin, je leur avoue que c'est une blague. Je leur dis, bon, les gars, je me suis foutu de votre gueule, c'est pas vrai. Et j'étais tellement fier de ma blague, je me dis, vas-y, je vais faire une vidéo sur Internet, quoi. Du coup, je prends mon téléphone et je dis, ah, j'ai fait croire à mes potes que je sortais à Gabriel Attal, ils m'ont cru, trop rigolo, et je publie la vidéo sur Instagram. Bah, il a commenté, quoi, c'est ça qu'il a fait. Je reçois quand même une notif, Gabriel Attal, officiel, a réagi à votre story. Oh là là, je suis dans la merde. Il m'a envoyé juste un emoji. Alors, c'était pas l'aubergine. Mais c'était limite pire que ça, c'était les deux yeux qui regardent sur le côté, comme ça, t'es genre. T'es l'emoji avec les deux yeux sur le côté. Ça veut dire coucou. Moi, je vois ça, je me dis, bah merde, je vais peut-être vraiment sortir avec Gabriel Attal, en fait, hein. On sait pas. Vous avez vu qu'il est candidat, là, à l'élection présidentielle. Bah, rigolez pas. Vous avez peut-être devant vous la future première dame de ce pays! Et la bonne nouvelle, c'est que je serai toujours plus fraîche que Brigitte Macron. Merci beaucoup.
0: Romain Doduic sur Rire et Chanson, de retour.
3: Merci beaucoup.
0: Sur la scène de Rire et Chanson, comme
3: j'ai réalisé beaucoup trop tard que j'ai fait des vannes un peu visuelles pour les gens qui étaient à la radio.
0: C'est pas grave, c'est pas grave.
3: Pas compris.
0: Les meilleurs moments qui seront à retrouver en vidéo, notamment.
3: Bien sûr.
0: Sur les réseaux sociaux. Merci infiniment, Roman.
3: Merci beaucoup.
0: J'étais ravi de te recevoir. On était ravi de t'avoir avec nous.
3: Bah, c'est
0: de retour avec un tout nouveau spectacle.
3: Nouveau spectacle.
0: T'as jamais quitté la scène.
3: J'ai jamais quitté la scène.
0: Il y a quelques jours, t'étais encore au Palais des Glaces.
3: Mais nouveau spectacle. Alors, à Avignon cet été, du 4 au 14 juillet à 18h15 au Théâtre Le Paris, à partir de la rentrée au Petit Palais des Glaces. C'est un nouveau spectacle qui parle de la mort et de l'amour, et je serais ravi de vous y voir.
0: Ah oui, donc on est sur un univers totalement différent.
3: Un univers totalement différent. Ça y est, j'arrête les ados.
0: Les ados, tout ça.
3: Il a changé Kev Adams. Voilà, maintenant j'ai envie de parler de l'islam et tout, on va rigoler, on va se taper les barres.
0: Tu viendras nous en parler puisque Rire et Chanson sera sur le Festival d'Avignon cette année du 13 au 15 juillet, du 13 au 16 juillet même. On t'accueillera avec grand plaisir et tu reviens quand tu veux ici.
3: Merci infiniment, merci beaucoup. Bonne soirée, à la prochaine.

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3: Alors, ça va ? Passez un bon moment ? Vous êtes sur une dynamique de rigolade ? Fait plaisir. Moi aussi. Ma vie, c'est vraiment du plaisir. Vraiment, je suis dans la jouissance. Vraiment, je suis dans le plaisir en ce moment. Tenez, rien qu'aujourd'hui, réveil 14h30. Ça fait plaisir. C'est bête, mais ça fait plaisir. OK ? Maintenant, je me fais des fins. Je me mets le réveil à midi. Je reste 2 heures de plus. Vraiment, ça lance bien la journée. Vraiment. Avant de venir, je me suis mis 2 pintes et 2 pétards. Pour vraiment, c'est vraiment un beau lundi chez moi. Vraiment. Ah, amazing day, bébé. Vous savez, moi, j'ai fait un calcul très simple. Vous allez voir, c'est pas con. Quand je vous le dirai, vous allez dire, ah, il est pas tort, il est pas tort. Tu vas voir, c'est pas con, tu vas voir. Tu vas voir, ça vient, tu vas voir. Tu vas voir, tu vas voir, tu vas voir. Je me dis, là, on est libre. C'est bien. Belle activité, beau projet. Mais on vit dans un monde où ça peut s'arrêter du jour au lendemain. Genre, demain, t'allumes la télé, l'image se brouille, Macron, il apparaît. Mais chers compatriotes, ça va pas vous plaire. Ouais, on vient de faire une réunion avec le staff, les trucs qu'on n'avait pas anticipés. Donc maintenant, pour aller au restaurant, c'est minimum 44 doses de Pfizer. Donc j'y ai. Avant que ça arrive, j'ai un plan béton. Moi, je me bourre la gueule, je te le dis. Alcool, cocaïne, stupéfiant, marijuana, je veux tout. Dans ma tête, il y a un noir qui est en mode let's go, let's go, let's go. Ok ? Écoute-moi bien, au rythme où je suis lancé, tu vas me retrouver mort dans le fossé dans 2 semaines avec une capote dans le cul comme ça. Je te jure. Il y aura écrit ici « Mort comme une merde, mais mort en homme libre !» Avec tatou au-dessus du cul, vous ne me briserez pas, vraiment. Alors, je te jure, le confinement, là, putain, l'enfer, ce truc. À moi, ça m'a brisé, vraiment. Ça m'a complètement... Ils m'ont enfermé trop longtemps. Et ils n'auraient pas dû, parce que je suis revenu avec plein d'intentions nouvelles, quoi, vraiment. Ah, ils viennent de lâcher un fou dans les rues de France, je te dis. Il va se passer plein de trucs, hein, je te dis. Je sens que j'ai un mental d'ex-tolard, quoi, voilà. Donc, il y a un vrai suspense dans ma tête. Ils ont mis beaucoup de gens là-dedans et ils payent pas le loyer, donc... Je sens que je vais aller loin, quoi, je te le dis. Ah ouais, ouais, 9 mètres carrés, 3 confinements, je suis un peu crevé, je te le dis. J'ai envie de vivre maintenant, tu vois pas. Je veux vivre des trucs, quoi, voilà. Mais sinon, ça va, sinon, ça va. Non, c'est... Non, sinon, c'est... ça va, c'est... on est libre, on est libre. C'est bien, c'est bien. Belle activité, beau projet. Parce que depuis qu'on est libre avec mes amis, là, on a repris les réunions à plusieurs. Oui, ouais, bon. Nous, on n'a pas vraiment arrêté, hein, je te le dis. On a eu un confinement de cow-boy, hein, je dois être honnête. Nous, durant le confinement, on a couché avec des femmes pour motif familial impérieux, donc... Faut grouper les applaudissements, sinon c'est chiant, je te le dis tout de suite. Non, mais c'est bien, quoi. C'est nous, les bâtards, qui avons lancé les 3 vagues, je sais, c'est la vérité. C'est nous les bâtards qui sortions à minuit, lampe torche sur le front. Pam, pam, pam, pam, pam, pam. La police, vous allez où baiser? Voir ma mère. Que... Très, très malade. C'est pourquoi les capotes, je suis très proche de ma mère, hein, moi. On a une relation étroite, monsieur l'agent. Excusez-moi, excusez-moi, excusez-moi. C'est le confinement, ça m'a brisé. Mais sinon, ça va, sinon, ça va. Non, c'est bien, parce qu'on est libre. C'est un plaisir, quoi. Belle activité, beau projet. Non, c'est bien, parce que depuis qu'on est libre, on a une nouvelle fin de vivre avec mes amis. Ah, tu vois pas. On a envie, quoi. On a envie d'y aller, quoi. On fait de la résistance, on est créatif. Regarde, là, on est en plein hiver. Pourtant, ça fait des semaines que nous, on est calés sur une activité formidable. Je sais pas si vous connaissez le barbecue. Oh, magnifique, belle activité, ça. Hein? Ah, moi, j'ai grillé beaucoup de trucs, hein, je vous le dis. J'ai tout mis dans ma bouche, une vraie petite pute, hein, vraiment. Ah, la vie de ma mère, je suis là sur le grill. Saumon entrecôte, j'en avais rien à foutre de la misère du monde, j'ai mangé quand même facochère, vraiment. Ah oui, oui, ça y est, pour vous dire à quel point des fois durant les repas, je faisais une pause parce que j'étais plein, tu vois. Je regardais une vidéo de Somalien pour la motivation et je rebouffais comme un fils de pute juste derrière. Rien à foutre, j'étais avec ma gambasse devant la vidéo et ben dis donc, c'est pas évident leur affaire, hein. Je peux faire cette blague, messieurs, dames, j'ai l'immunité colorée. Le totem chocolat, motherfucker. Excusez-moi. Je suis allé trop loin, je suis désolé. Quel confinement, ça m'a brisé. Mais sinon, ça va, sinon, ça va. Non, ça va, ça va, ça va, je suis content, je suis content. On est libre. Belle activité, bon projet. Non, non, c'est bien, c'est bien. Depuis qu'on est libre, on a... Ah, tu vois. Ah. On a envie de vivre, quoi, tu vois. J'ai l'impression que plus rien ne peut nous arrêter avec mes potes, quoi. On est là, on occupe notre temps libre, on est force de proposition, on fait l'hélicoptère avec notre zizi, on est là. On est là, tu vois. On veut vivre. Ah. On est là. C'est bien, quoi, tu vois. J'ai l'impression que plus rien ne peut nous arriver. Bon, à part la dernière fois... Ah, il s'est passé un truc... Ah, je suis venu vous en parler parce que ça... Ah, ça m'a... Ah, ça m'a... Ça m'a brisé. Ah, un mec qui est venu à notre soirée et qui a niqué l'ambiance avec une efficacité redoutable. Ah, vraiment, j'ai eu du mal, on peut le dire, j'ai eu du mal. Je savais pas qu'il en restait encore après le confinement, dans le monde d'après. Un vegan. Ça ne choque que moi. On peut faire un débrief, s'il vous plaît. On redémarre avec la même connerie. Pandémie mondiale, tout le monde a failli crever. Il croit que c'est maintenant que je vais arrêter la chicken wings, moi. Mauvais timing, tonton, hein. Dans ma tête, il y a un cochon qui tourne comme ça en permanence. La crème, et les soja. Écoute-moi, écoute-moi bien. Avant, j'étais un viandard. Maintenant, je suis le prédateur ultime, je te le dis. Je le sais, je le sens, c'est mon destin, il y a des signes forts, ok? J'ai des potes qui ont une ferme. Quand je vais là-bas le week-end pour me reposer un peu, les chèvres me regardent chelou maintenant. On dirait qu'elles sortent, tu vois, sur la neige. Je dis voilà, c'est le respect qu'on doit dans la savane, bande de petites putes. Et pourquoi il est venu à la soirée, ce vegan là? J'ai pas compris son projet, lui. Qu'est-ce que. Hein? Parce qu'on est quand même 10 noirs à avoir organisé la soirée. Excuse-moi, on n'est pas connu pour notre consommation incroyable de laitue, ok? Non mais je te renseigne, d'accord? Je te fais les infos clés en main. On a créé un groupe WhatsApp nommé Griade. Bon. Là, on est sur un parcours fléché, là, tu crois pas? Il croyait qu'il allait passer quoi, lui? Une fête aux champignons, couillon, va. Moi, j'avais fait un barbecue à l'africaine. Ça veut dire quoi? Ça veut dire la marinade 48 heures avant, parce que nous, on déconne pas avec la marinade. On aime que la viande soit ambiancée, quoi, hein? Tu connais, hein? J'arrive sur les lieux 10h02, pastis numéro 1, 10h03. À 15h, j'étais bouilli, ok? C'est le stade après bourré. J'étais en connexion wifi directe avec Moïse, d'accord? Alors, dites-moi, le coup de la mer en deux, un faux ou un tox? L'autre vient, il dit, attends, laisse-moi d'abord griller mon tofu. Écoute-moi bien, ton tofu, je vais le ranger à un endroit, tu veux pas qu'on le range, la vie de ma mère. Tu dis que l'ambiance, tu sais quoi, pour la peine, on va griller deux cochons de plus, voilà. Non, les mange pas, juste pour le plaisir, voilà. Qu'est-ce que tu vas faire? Il vous laisse taper. Je dis, garçon, tu manges du tofu et moi de la viande. Qui va gagner, à ton avis, hein? Il s'appelait Patrick, ce connard. Il a ruiné ma soirée barbecue, je vous jure. Ce soir, dans la salle, c'est un Patrick qui aille se faire enculer. Je m'en bats les couilles, moi, d'accord? Je suis un malade, il paye pas le loyer ici, ok? À partir de maintenant, dans la rue, je vais enculer des Patrick au hasard. Je blague pas, hein? Je vais le faire, mon gars. Tu me connais pas, toi? J'ai un plan béton, regarde. Je serai planqué derrière des lampadaires comme ça à l'affût. Je guetterai la discussion. Ça va, toi? Bon. Eh ben, dès qu'on me dira, dis donc, Patrick, t'es pénible, je surgirai de l'ombre et... Pah! Ça ira vite, hein? Il y aura des reportages sur TF1. Monsieur Dame... Monsieur Dame, flash spécial. Un jeune noir se vit dans les rues du pays et encule des Français à l'aveuglette. Si vous vous appelez Patrick, nous vous demandons de respecter le couvre-feu et de vous mettre un masque sur le cul. Excusez-moi. Je suis allé trop loin. C'est le confinement, ça m'a brisé. J'aime ressaisir. Mais il m'a fait chier, ce Patrick aussi. Eh ouais, mais c'est lui qui m'a rendu comme ça, je te jure. Ah, il m'a... Putain, il était dans ma tête, quoi. Il a été collé à moi tout le temps, il m'a emmerdé toute la soirée. Parce que vegan et écolo, lui. Donc, dash deux en un, quoi. Vraiment, une espèce en voie de disparition, quoi. J'ai tiré le numéro 10 de l'équipe, moi, vraiment. Il était là, oui, l'écologie. Je dis, ouais,
0: super, ouais. Bah oui, l'écologie, tri sélectif, tout ça. Ouais, évidemment, bah oui, les ours polaires, tout ça. Ouais. Bah oui, évidemment, la nature, tout ça. Ouais. C'est sûr, faut faire attention. Ouais. Bah oui, bien sûr. Ouais. Je vais vous donner mon avis sur l'écologie, du coup.
3: Ça va aller vite, hein, je te le dis. Faut être à l'affût de l'information, vraiment, hein. Trois mots, bas les couilles, vraiment, c'est... Non, applaudis pas ça.
0: Je suis conscient que je suis allé un peu loin. Là. Faut... Je vais développer.
3: Oh, l'écologie, ça va?
0: Belle activité, beau projet. Non, ils ont construit une belle maison, ils ont loué des beaux locaux, monté une belle équipe. Ils ont trouvé des belles banderoles, beau marketing, mais ça m'a pas... J'ai pas été saisi, tu vois. J'ai pas été happé par leur communication. Parce que chez moi, des fois, je fais couler l'eau pas forcément pour l'utiliser, hein, je te le dis. Ah non, moi je me dis, l'eau qui coule, c'est beau, donc... Et s'ils ont fait des fontaines, c'est bien qu'il y ait un délire artistique là-dedans, quelque part. Ce que je te dis, c'est insolent, mais c'est pas incohérent, ok? Et je trouve que même si le combat écolo est noble, les arguments que le gouvernement emploie pour nous sensibiliser à l'écologie, ils sont éclatés au sol, quoi. Éclatés au sol, pour les plus vieux, ça veut dire nul. Parce que je vois qu'il y en a qui passeront pas à 2021, donc... Non, je te renseigne, ok? L'argument principal, c'est oui, si on continue comme ça, dans 70 ans, il n'y aura plus de planète. Moi, je dis oui, mais dans 70 ans, moi, personnellement, j'ai fait le calcul, ça passe, hein? Donc, je m'en bats les couilles, en fait, tonton. Ils sont là, oui, mais nos enfants, t'as pensé à leur avenir, chacun sa merde, mon frère. Papa, il fera son chemin, fiston, il fera son chemin. J'ai déjà niqué sa mère, c'est pas mal. Excusez-moi. C'est le confinement, ça m'a brisé. Je vais me ressaisir. Mais il m'a fait chier, ce Patrick, aussi, je te le dis. Ah ouais, mais c'est lui qui m'a rendu comme ça. M'a rendu ouf, lui, parce qu'il était sur mes côtes. Bon, après, je peux le comprendre, en tant que vegan, il était un peu tendu, parce que bon, les Africains, on a l'effort aussi, hein. On a grillé des trucs du soir au matin, hein, vraiment de 9h à 18h. Hein. Donc, il a vu plein d'animaux différents passer sur le grill, le gars, tu vois. Donc, dès qu'il y avait la grille vide, on la rechargeait, quoi. Donc, il était un peu en tachycardie à la fin de la journée, le gars, tu vois. Il commençait à crever, le Patrick, tu vois. Et à un moment donné, bon, vers 18h, je vois que la grille est de nouveau vide, donc je sors un pack de merguez, hein, tu connais, 5,40€, les 82, une promotion de lumière, on peut le dire. Une promo de lumière, hein, on est d'accord. Donc j'envoie les merguez sur le grill, et là, il fait, vous arrêtez ! Ah ! On l'a perdu, Patrick. Là. Et vous arrêtez ! Les animaux ont une sensibilité ! Ah ! Ouais, putain, complètement crevé. Moi, j'étais bourré. Connecté avec Moïse, tu connais. Donc je lui dis, bon, bah écoute, moi j'ai une solution clé en main, à ce moment-là, on n'a qu'à leur mettre un peu de musique, quoi. Mais il dit, bah, tu te rends compte? Je dis, on peut pas rigoler avec Patrick, putain, il est con. Surtout que j'y ai pensé, moi je pense qu'il y a une époque de l'histoire des humains, pour le coup, être vegan, ça devait être vital. C'était pas une question de feeling artistique au gré du vent comme maintenant, tu devais pas avoir le choix, c'est la préhistoire. Vous voyez la préhistoire? Alors on va faire un truc, quand je pose une question, faut que tout le monde réponde, sinon ça va me casser les couilles. Ok? Il y en a qui me regardent comme des veaux depuis tout à l'heure, là, c'est en train de me tendre un peu. Bougez-vous le cul, d'accord? Vous commencez à avoir des tronches de Patrick, vous, je vous le dis. Ouais, ouais. Donc réponds quand je te parle, je te le dis. Tu vois la préhistoire ou quoi? Ouais! Ouais, ne m'encule pas! C'est le plus gros ouais de salope de l'histoire des ouais, quoi. Oui, oui, je vois tout, oui, bien sûr. Belle époque, ouais, ouais, ouais. N'empêche, j'imagine. Après, là, on fait les open du rire. Moi, je me casse. Deux semaines après, j'allume chez moi, TF1, Aïe Roselmack, 7 à 8. Je vois deux gars du public. Au début, il fallait juste regarder un show de stand-up. Bon, c'est vrai que l'humoriste était un peu brisé. À un moment, on a posé une question. Il n'a pas répondu. Et là, il nous a enculés à l'aveuglette. Ah, on a senti l'Afrique d'un coup, vraiment. Ah, le Congo, le Mali, hein. Beau continent. Excusez-moi. Je suis allé trop loin. Je peux m'excuser. Avec ce confinement, ça m'a brisé. La préhistoire, oui, bon, c'est la transition, hein. Bon, préhistoire, vegan, meilleur choix de carrière, quand même, quand on y pense, parce que je vous rappelle, pour info, qu'on parle d'une époque où pour se faire un steak de mammouth, il fallait une stratégie béton, quand même. C'est pas une chasse classique, hein. Tu rates, le pronostic vital est engagé, en fait. Hein. Moi, j'aurais été une vraie pute, hein, je te le dis. Hein. Edgar, viens, on va à la chasse. Ah bon? Oh, les animaux ont une sensibilité, quand même. Hein. Bonne fin de soirée, merci beaucoup, ciao.
2: Monsieur Edgar Yves sur Rire et Chanson. Bravo.
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2: Je vous demande de l'encourager lui aussi chaleureusement. Faites un maximum de bruit, s'il vous plaît, pour Soleil.
5: Comment ça va, l'Apollo ? Comment ça va, Rire et Chanson ? Super, je suis hyper content d'être là. Je vais démarrer tout de suite. Je suis un peu gêné parce que j'ai un sujet et je vois qu'il y a beaucoup de femmes dans la salle. Mais je vais le faire, j'ai rien d'autre. Voilà, j'ai une théorie. Je pense que l'égalité homme-femme, c'est des conneries. Ouais, j'ai vu les regards de « bah t'avais l'air sympa, t'es peut-être con finalement ». Je vais m'expliquer, madame. Je pense, mesdames, que vous êtes très très loin au-dessus de nous et qu'on vous rattrapera jamais. Voilà, pour moi, il n'y a pas de débat. Ça me fait plaisir, ça te fait plaisir. Voilà. Je dis pas ça pour ça, je dis ça parce que j'ai vu ma femme accoucher. Et on va pas se mentir. Quand tu vois la taille du truc qui sort... par rapport à la taille du truc dans lequel toi t'es rentré, vous êtes des super-héros, mesdames.

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3: Bonjour monsieur, qu'est-ce qui vous amène ?
4: Non, madame, arrêtez tout de suite le petit sourire, ça n'a rien à voir là. C'est juste que ça fait 3 jours que je suis pas allé aux toilettes.
3: Les toilettes, bien sûr. Tiens, Corinne, tu me le mets dans la salle là-bas avec le vieux monsieur qui s'est assis sur une Barbie.
4: Il a pas fait exprès lui non plus, mettez là-bas, bien sûr.
3: Non, mesdames, je pense que vous êtes l'élite de l'humanité pour 1 milliard de très très bonnes raisons et aussi pour des raisons un peu plus banales du quotidien. Voilà. Par exemple, vous avez réussi l'exploit de nous faire croire à nous que c'était un truc de mec balèze, de mec viril, de déboucher un évier. Vous, vous savez pas, mais quand nous on le fait, les gars, c'est vrai ou pas, on se sent investi d'une mission divine. Je sais pas ce qui nous arrive. On vous regarde, on fait « Bien sûr, je vais le faire, sinon je serai à quoi ?» On se met en débardeur pour faire ça, c'est pas normal, d'accord ? Et on est là, on commence à dévisser notre siphon. Très vite, on se rend compte que c'est pas dur du tout. Un enfant peut le faire, mais on est débile. Nous, on est content. On est là, on dévisse. Et quand on a dévissé le siphon, c'est vos cheveux qui ont bouché l'évier. Vous êtes des génies, mesdames. Parce que moi, ma théorie, c'est que le plus fort, c'est pas celui qui fait. C'est celui qui fait faire. C'est vrai ou pas ? Ouais. Et moi, j'ai une femme qui fait bien faire. J'ai une femme... Sauf que quand on s'est rencontrés, elle me l'a fait un peu à l'envers. Elle me dit, je te préviens tout de suite. Hein. Moi, il n'y a pas de tâches réservées aux hommes, de tâches réservées à la femme. C'est fini, ça, d'accord ? J'ai dit, bah, merci. Ça a duré jusqu'à ce qu'on habite ensemble. Là, je sais pas pourquoi, d'un coup, la théorie s'est arrêtée au moment où faut descendre une poubelle. D'un coup, c'est mon taf, il n'y a plus de débat. Et ce qui m'énerve, c'est sa manière de me demander. Elle attend que je sois sur le point de quitter l'appartement, et dès que je m'approche de la porte, elle me fait juste un regard, elle me fait... Et moi, Gollum, je suis là, oui maîtresse, et je prends ma petite poubelle, je fais ça. Pareil, on habite en plein milieu de Paris, d'accord ? C'est très compliqué de se garer. Dès qu'on arrive près de la maison en voiture, ma femme, elle descend, elle fait « Bon, bah, tout à l'heure !» Je vais à tout à l'heure, moi, je dois être voiturier, je sais pas, j'ai dû rater un... Et je sais pas s'il y a que ma femme sur Terre qui fait ça, mais ma femme, à chaque fois qu'elle dit « on », c'est que c'est moi qui vais le faire. Tout le temps. Tout le temps. Et ça va vraiment très très loin, ce truc. Ça va très... La dernière fois, on se promène, on était en balade romantique dans Paris. On était bien. On passe une super soirée et on rentre à pied à la maison et on croise des encombrants. Et là, ma femme, elle me regarde et fait « Eh, on prendrait pas la petite commode, là ?»« Bah non. »« Allez, viens, on la prend, on la retape. » Et j'avais oublié le « on ». 10 minutes après, j'étais tout seul comme un bouffon avec ma commode. J'ai ramené à la maison, elle est dans le même état que quand on l'a trouvée. Personne n'a touché la commode. Mais ça m'a permis de comprendre des trucs sur ma femme, et j'adore quand je comprends des trucs sur ma femme. J'ai compris pourquoi elle adore aller chez Ikea, et moi je déteste. En fait, c'est normal, on n'a juste pas le même point de vue sur l'activité, c'est tout. Parce que elle, quand elle va chez Ikea, elle voit les meubles chez Ikea, et comme par magie, elle voit les meubles à la maison. Voilà. Moi je suis le magicien, j'ai pas le même regard sur... Je l'aime ma femme, attention, là on dirait pas, hein. C'est juste que les qualités, c'est moins marrant, c'est comme ça. J'ai une femme qui est... Elle a des incohérences, voilà, elle est très très très très écolo, mais jusqu'à Amazon. Tous les jours, on reçoit des colis en carton, ça lui pose aucun problème. Et moi, quand je me trompe de poubelle, elle me défonce. Je lui dis, mais t'es malade, toi, tu commandes tous les jours sur Amazon, je comprends pas. Elle me dit, alors ça n'a rien à voir. Parce que moi, j'achète des déodorants en pierre. C'est ce genre de meuf, hein, je vous le dis, elle est beaucoup trop loin. Chez moi, il n'y a plus rien qui ressemble à son utilité d'origine, d'accord ? Okay. L'autre fois, je me suis lavé les cheveux avec du dentifrice. On est en train d'aller beaucoup trop loin. Alors, je vous le dis. La dernière fois, je rentre à la maison, elle est en train de fabriquer de la lessive. J'arrive, ça pue l'huile essentielle, j'ouvre toutes les portes, je cherche l'origine de l'odeur. Et à un moment, j'ouvre la porte de la cuisine et je la vois, elle est en mode Gargamel, comme ça, avec sa marmite. Je dis, mais qu'est-ce que t'es en train de faire là ? Ben, je fais de la lessive. J'ai vu, mais qui fait ça, putain ? Qui fait ça ? Eh ben, il y a bien des gens qui la font pour nous la vendre. Et je suis comme vous, j'aime bien les bons arguments. Donc on a pris des vêtements, on les a mis dans la machine, voilà. Le problème, c'est qu'ils sont ressortis et puis 2 fois plus que quand ils sont rentrés, voilà. Le do it yourself, on est arrivé à la limite du truc, c'est bon, faut laisser ça à TikTok, c'est bien aux toilettes, c'est marrant. Mais ma femme, elle a un délire, c'est sûr qu'il y en a dans la salle comme elle. Elle a un délire avec le vinaigre blanc. Qui, par applaudissement, fait ça ? Waouh ! Eh ben, ça me fait super plaisir, je vais pouvoir vous le dire avec le sourire. Faut arrêter avec votre truc, hein, faut vous calmer. Okay. Parce que moi, elle me l'a amené de manière hyper insidieuse. Au début, elle me dit, ça nettoie les fours. C'est cohérent. Ensuite, elle commence à me dire que ça répare les bagnoles. Je fais, ouais, c'est bizarre son histoire quand même. Et je sais que c'est pas vrai, parce que moi, j'ai une grand-mère qui faisait des trucs comme ça, mais avec l'huile d'olive. Dès qu'il y avait un problème, elle sortait une cuillère d'huile d'olive. Angine, cuillère d'huile d'olive. Chagrin d'amour, cuillère d'huile d'olive. Porte qui grince, cuillère d'huile d'olive. Tu dis à quel moment c'est la même posologie, mamie ? Je comprends pas ton... Si un jour vous voyez un discours de Macron qui se prend de l'huile d'olive, c'est ma grand-mère qui essaie de régler les problèmes de la France, hein, je vous le dis. Ah ouais. Non, non. Non, je l'aime, ma femme. Sauf que depuis qu'elle met son déodorant en pierre, elle pue. Voilà. Mais on se parle beaucoup, d'accord ? On en parle. Et la dernière fois, je lui dis, je comprends pas. Avant, il n'y avait pas de problème. Et là, maintenant, ça pue. Et là, elle me prend

0: haut comme ça, elle me fait « Mais vas-y, t'as rien compris, toi. C'est de la pierre d'Alain. » Je dis « Bah, va me le chercher, Alain. Dépêche-toi, va me le chercher, qui voit le... Oh, Alain. » Non, je suis papa, du coup, vous avez compris. Il y a des papas par applaudissement ? Ça pue pas l'avenir non plus, pardon, je le dis. On est neuf, bah, c'est super. Par applaudissement, dans les papas, qui a fait les cours d'accouchement ? Ah, je suis le seul teubé. Ok, super, j'ai compris. Ah non, merci, merci. Alors, mesdames, je vais quand même vous donner le point de vue du papa dans les cours d'accouchement. Moi, je pense que ça n'a aucun intérêt, ce truc. Mais nous, les papas, quand on arrive là-dedans, on a l'impression d'arriver dans une salle où il y a plein de femmes enceintes qui sont venues avec, à côté d'elles, leurs Pokémon. Voilà comment ça. On attend qu'on nous lance faire une activité. Je sais pas ce qu'on attend. Et il y a des trucs qu'on te dit pas avant. Moi, on m'avait pas dit qu'il fallait être en chaussettes. Je suis arrivé, évidemment, j'avais un trou dans mes chaussettes. J'ai passé toute la séance à remettre ma chaussette entre mes doigts de pied comme ça. Vous savez comment c'est relou de tenir une chaussette 2 heures avec des doigts de pied, vous savez ou pas ? Et dans les cours d'accouchement, tu sais, t'as toujours des gens chelous. Il y a un couple que j'appelle les bienveillants. Eux, ils arrivent, ils viennent te voir, ils te font « Salut ». Ils clignent jamais des yeux, ces gens, je sais pas où. Hein. « C'est votre premier bébé ?» Tu fais « Ouais, ouais, c'est le premier. Et vous ?»« Ah non, non, nous, c'est le troisième. » Tu fais « Bah, qu'est-ce que t'as pas compris les deux premières fois, en fait ? Tu fais encore là, toi ?» Et... dans les cours d'accouchement, t'as toujours un mec, sa femme, elle est un peu éclatée, le pauvre, et il te regarde d'un air de dire « Je te jure qu'elle était mieux avant. » T'es là « Mais je la connais pas, ta femme, Patrick !» Dans le même cours d'accouchement, je vous jure que c'est vrai, il y a un mec, il est venu tout seul. On a dit « Oulala, toi, t'es bizarre, c'est sûr que t'es bizarre, toi. » Il arrive, il dit « Pardon, désolé, je viens parce que ma femme peut pas venir. » On dit « Bah, c'est encore pire, en fait, reste chez toi, c'est pas une excuse. » Et je reproche un truc au cours d'accouchement, c'est que ça s'appelle comme ça, mais ça ne te prépare pas du tout à l'acte de l'accouchement. Ça t'apprend à changer des couches et donner des bains, c'est tout. Et moi, du coup, l'accouchement, j'étais pas prêt. Ça a commencé avec les contractions. Il faut savoir, mesdames, que pour nous, les hommes, c'est impossible d'imaginer ce que c'est la douleur d'une contraction, c'est impossible. Moi, on me l'a comparé à plein de trucs. Et pour vous dire la vérité, le seul truc qui a été clair dans ma tête, c'est quand on m'a dit une contraction de travail, c'est l'équivalent d'un coup franc de Roberto Carlos dans les parties intimes. Je sais, bah là, c'est très clair. C'est très clair. Et donc ma femme, elle a ses premières contractions et on part à la maternité. Et elle avait décidé d'accoucher naturellement, sans péridurale, sans péri. On arrive dans la chambre de maternité, il y avait une piscine, un ballon, des branches, de l'encens. Au bout de 4 coups francs de Roberto Carlos, elle a dit « Mettez-moi la péridurale, dépêchez-vous, mettez-moi la péridurale. » Là, il y a l'anesthésiste qui arrive avec l'aiguille, que dis-je l'aiguille ? L'épée de péridurale, hein, c'est une épée. Hein. Il rentre, ma femme, elle souffrait tellement, elle le regarde, elle fait « Hey, D'Artagnan, dépêche-toi, vas-y, plan. » Et là, moi, je vois le mec qui arrive avec son javelot, là, qui commence à faire son truc. Je commence à pas être bien, je prends un peu de recul. Et il me regarde, il me dit « Monsieur, si jamais vous souhaitez quitter la salle... » Je fais « Mais j'y allais, je restais pas là. » Merci de m'avoir écouté, vous avez été super.
1: Soleil sur Rire et Chanson. Merci beaucoup, en direct de la Beau Théâtre à Paris. Bravo Soleil.
0: Bah merci.
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1: Je vous demande une ovation s'il vous plaît pour Selig.
3: Bonsoir, mesdames et messieurs. Ça va, vous avez encore un peu la pêche ?
4: Oui.
3: Eh bien, on va pas s'énerver. Moi, je suis pas un mec énervé, je suis pas un mec stressé, parce que j'ai testé plein de trucs pour être zen. Bon, j'ai commencé, vous allez voir, par me déstresser un peu fort, j'avoue, avec un jardin japonais. Bon, attention, vous connaissez le vrai principe du jardin japonais ? Non ? Bah, si t'aimes pas quelqu'un, tu lui offres un jardin japonais. Voilà. C'est un bac de sable très très fin, avec dedans des tout petits cailloux que tu dois manipuler avec des tout petits outils. Des petites pelles, des petits râteaux, des petites pioches, avec tes gros doigts boudinés comme ça. Et alors, avant ça, tu fais des raies pour atteindre la plénitude. C'est marqué. Eh oui, c'est marqué sur la boîte, c'est marqué. Celui qui m'a jamais fait un jardin japonais. Y a pas l'accent sur la boîte, hein. Celui qui m'a fait un jardin japonais ne connaît pas la plénitude du vide. Putain, ça veut rien dire. Moi, j'aurais pas mis ça, j'aurais mis celui qui n'a jamais fait un jardin japonais ne connaît pas son bonheur. Oh, ça m'a stressé. Allez, en poubelle ! On va pas s'emmerder avec ces merdes. Fédéré, ça va te calmer. On va pas s'emmerder avec ces merdes. Alors, écoutez-moi bien, un bon jardin à la française, deux bottons caoutchouc, une bonne bêche. Quand t'as retourné 400 mètres carrés de terre, tu vas te coucher, t'es moins stressé, tu dors. Pas besoin de cacher à la cour. j'étais stressé. Non, je suis cassé, barre-toi. On oublie. Après, on m'avait parlé d'un truc génial. C'est toujours génial dans ces magazines. C'est une lampe, tu la branches à ton radio réveil. Et quand le réveil sonne, la lampe s'allume et elle imite la lumière du soleil qui se lève. Oh. Toi, t'en as une, hein. Ouais, c'est ça. J'ai dit, m'en faut une. Je pars en acheter une. Je tombe sur qui? Devine. Bernard. Mon beau-frère, ce gros con de Bernard. Il me chope, il me dit, tu vas pas mettre des sous dans ces merdes. Il me laisse tomber. Il me dit, j'ai récupéré un halogène de 20 000 watts sur un chantier EDF. Je vais te bricoler un truc, ça fera pareil. On a bricolé un truc. On l'a branché. Oh, quand ça s'est allumé. Ah bah ça réveille, ça réveille. Ah bah ça réveille. Ça déchausse les dents. Une molaire, une molaire. Ça nous a fait que ma femme, comment vous dire, dans la chambre, comme un flash nucléaire. Oh, ça a fait un négatif de ma femme et moi sur le mur comme ça. Comme un Pompéi, what a surprise. Moi ça m'a cramé un flanc là. Elle est bien. Et ma femme, la pauvre, a saigné du nez comme ça. Ça va chérie? Ah mais il est trop con ton beau-frère. Il est trop con. T'énerve pas. On va te bourrer de coton et on va aller dans un centre de déstressage. Oh, oh là là, on a été dans un centre, il y en a partout en France, ça pousse comme des champignons. Comment ils s'appellent ces centres? Nature et découverte. J'adore ce magasin. Chez Nature et Découverte, il y a tout ce qu'il faut pour être zen. Mais surtout, il y a tout un bordel qui sert à rien, mais qu'il faut absolument acheter. Donc moi, je suis allé acheter du matos zen et j'ai fait un tour dans le magasin avant d'acheter. Il y avait une vitrine et dedans, il y avait des boussoles avec fourchette intégrée. Hein? Des fois, tu sais pas où elle est ta bouche. Bon, 60 euros, ah ouais. Ça fait cher la vanne, tu vois. Après, il y avait des lampes couteau. Ah, mais je dis ça, c'est pratique, des lampes couteau. Et à côté, c'était des couteaux-lampes. C'était plus cher. Non, je prends grave, donc je continue. Et là, ah ouais, là, je suis tombé sur un truc. C'est, et, écoutez bien, un sac à dos paratonnerre. Alors, si par exemple, si la foudre, c'est ton kiff, tu mets ça dans un. Ouais, ouais, toi, surtout. Tu mets ça dans un champ et t'attends. Ah t'inquiète, à un moment donné, plus de coiffeur pendant 6 mois. Et après, avec ton doigt, tu peux faire taser. Hein? Bon, évidemment, faut que ça soit ton kiff, la foudre, sinon, j'ai de bazar. Et alors après, je continue, si vous connaissez ces magasins, dans le fond, en général, ils mettent les télescopes. Et parce que c'est zen hein, de regarder les étoiles la nuit, c'est vachement, ça calme. Et ça coûte super cher, leurs appareils. Tu vois, nous, avec mon fils, on a un télescope, mais nous, le nôtre, c'est une bouse. Nous, on l'a acheté à Carrefour, le nôtre, tu vois. C'est-à-dire, nous, notre télescope, même à fond, tu vois la Lune comme une tête d'épingle. Comme ça. Je te jure, c'est beaucoup. On la voit... Ah bah attends, bah, sors, parce que tu vas mourir après. Hein. Ah bah ouais, je connais, moi. Écoute-moi bien. On la voit mieux à côté du truc, à l'œil nu, comme ça, la Lune. Tu vois? Imagine, t'es... Ouais, je dis à mon fils, regarde la Lune. Ah ouais, merde, ouais. Chiant ces ados, tu leur fais des cadeaux, ils sont toujours en train de faire la gueule. Je lui ai dit, hein, t'as voulu un télescope? Je lui ai dit, maintenant, école ou pas, minuit, 4h du matin, tu regardes les étoiles. Même la journée, quand il me saoule, je lui ai dit, va voir les étoiles. Il me dit, à 2h de l'après-midi, tu pètes un plomb. Je lui ai dit, bah, regarde le soleil, t'auras une surprise. Ça va, il en a deux, oh là là là là. Toujours à faire la gueule. Ça me stresse. Donc j'ai continué dans le magasin, et là, mesdames et messieurs, je suis tombé sur un truc de dingue. D'ailleurs, j'ai demandé à un vendeur parce que c'était trop pour moi. Dieu sait si j'aime la connerie, mais là, c'était, écoutez-moi bien, véridique, des hamacs de falaise. J'ai attrapé un vendeur, j'ai dit, excusez-moi, monsieur, c'est quoi des hamacs de falaise? Il m'a regardé comme un débile. Genre, tu sais pas ce que c'est un hamac de falaise. Il m'a dit, imaginez monsieur, vous escaladez une montagne. Admettons. T'as vu ma gueule? Admettons, je me lève un matin, je pète un boulard, j'escalade une montagne. Ça arrive. Il me dit justement, vous arrivez au milieu de la montagne. Il me dit, la nuit tombe, vous allez pas redescendre, ça serait débile. Bah, sans doute. Mais qu'est-ce que tu veux que je lui dise ? Il me dit justement, vous sortez votre hamac de falaise et vous dormez jusqu'au matin. Non ! Merde, vous êtes en train de me dire qu'il y a des mecs, ils dorment accrochés à la paroi comme des punaises. Il m'a dit, ouais, il y en a plein. Oh. Bon, bah, mettez-moi-en deux, alors. Il faut toujours faire comme tout le monde, alors bon. Il me dit, mais je peux vous renseigner sur autre chose ? Je lui dis, bah ouais, parce que j'étais pas venu pour ça. Hein. Je savais même pas que ça existait. Je lui dis, je suis un peu stressé en ce moment, je suis venu chercher du matos zen, est-ce que vous pourriez me trouver ça ? Je savais pas si je devais le tutoyer, le vous voyez. Pas de problème, il m'a mis, écoute-moi bien, 1 500 € de matos pour être zen. C'est stressant acheter du matos zen, hein. Mais en cadeau, il m'a donné un truc génial, c'est un stylo, quand t'écris comme ça, ça siffle l'intégrale d'Adamo. Je peux pas enlever les piles, il m'a mis une patate comme ça le stylo. Je l'ai enterré dans le jardin avec ma femme, 1m80. Vous permettez, monsieur, remets de la terre. Ah. Ma femme, elle a eu Michel Thor en stylo. On les a mis ensemble. On a plus de taupe. C'est écologique. Bon. Alors bon, je suis reparti avec mon matos de nature à découvert. Hop. Ça va, elle est pas violente celle-là. Et j'ai installé le matériel pour être zen dans le salon. Alors d'abord, il faut mettre une fontaine. Il m'a saoulé le Shaolin au magasin là-bas. Ah ouais, il m'a dit, il faut la mettre dans l'angle, c'est feng shui, il faut la mettre dans l'angle. J'ai dit, t'énerve pas, on va la mettre dans l'angle. Ah, je suis déjà comme ça. Bon, une fontaine qui s'appelle la fontaine de l'épanouissement. Du bonheur tranquille. Oh ouais. Parce qu'il m'a dit, le vendeur, eh ben, il m'a dit, une fois que tu l'as monté, il m'a dit, après, t'es tranquille. 70 pièces, bon. C'est multicolore, ça fait de la fumée, c'est super zen. Hein. Et après, il faut s'asseoir sur un tapis spécial, écoutez-moi bien, molletonné, qui capte les ondes négatives du corps vers le centre de la Terre. Ah ! Une escroquerie. Moi, j'étais comme ça, je dis, putain, mais ça capte rien. Et à un moment, je dis, mais si, en fait, ça m'a capté mon flouze. 300 € il m'a capté le tapis. Ça marche. Et après, il faut mettre les CD des musiques d'ambiance. Et moi, il m'a dit, le vendeur, le mieux pour se détendre, c'est la musique des abysses du fond de la mer. Écoutez-moi bien, mesdames et messieurs, les abysses du fond de la mer. Si t'es équipé chez toi en Dolby Surround 5.1, ça t'arrache la face. Je sais pas si c'est des baleines ou des sardines, ils ont enregistré dans l'eau. Je veux pas savoir, mais il y a un truc qui est sûr, j'ai vérifié. Hein. Si tu mets le volume trop fort, ça fout la colique. Je sais que c'est vrai. Unbelievable. Avant de mettre le CD, tu prends 2 Imodium. Ouais, 2. Et si t'es un ouf, t'en prends 4, tu mets à fond. Ouais, faut être barré, je te dis. Bon. Libre à toi. Donc j'ai pris 2 Imodium, j'ai mis à 50, je suis un modéré. Je me suis assis sur mon tapis mangeur d'argent comme ça. Et j'ai fait tomber une pièce de 2. J'ai dit, trop tard, il m'a bouffé une pièce de 2. Un café, merde, bon. Et j'ai mis les CD des abysses du fond de la mer. Et les abysses du fond de la mer, ça fait ça. Et là, t'es dans les abysses. Tu guettes la rascasse. Taquine le mérou. Et d'un seul coup, ça fait comme ça. Mon clébard. J'ai cru qu'il crevait, ça m'a stressé. J'ai mis trop de bruit dans la fontaine, une fumée dans le salon. Crise d'âge, ventoline, 200 pulsations minute. Mon fils, je vais voir les étoiles. Tiens, les étoiles. Bang. Tu la vois, la grande ours. Bang. Je suis retourné au magasin, je lui ai dit au mec, ça marche pas, faut tout me reprendre. Le mec, il m'a dit, moi, monsieur, je vous reprends tout, mais il me faut le stylo. Oh ! Tombe la neige ! je vais devenir fou. Il m'a dit, calmez-vous. Il m'a dit, le mieux pour être zen, il m'a dit, c'est d'aller marcher à la montagne. Il m'a mis 600 euros de matos pour la montagne. Il est fort, il est très fort. Il m'a dit, je vous mets des lampes à énergie solaire, vous emmerderez pas avec les piles. Super, il a plu 3 jours. Hein? Une petite lumière faible, faible. Il me dit, je vous mets des porte-clés magnifiques à ultrason, ça éloigne les moustiques. C'est pas vrai. C'est pas vrai. Il t'attaque à mort comme ça. Et le pire, c'est que les ultrasons des boîtes, ça t'amène toutes les bêtes de la forêt. Et nous, avec ma femme, on est comme vous, on vit dans des villes, tu vois. Nous, avec ma femme, on voit une marmotte, on fait... Un rat comme ça. Un rat, je te dis, énorme, là. Un rat comme ça. Il y en avait partout, on flippait. Elle me dit, monte la tente. Ça, je vous le conseille, il m'a vendu une tente, tu la jettes en l'air 2 secondes, blam, j'ai pris la tente, je l'ai jetée en l'air 2 secondes, une rafale de vent.
1: Merci. Merci, bonsoir. Merci à toi, c'est un tonnerre.
2: D'applaudissements.
1: À très bientôt.
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1: Une comédienne qui va nous rejoindre pour sa toute première sur la scène de Rire et chanson Comedy Club. Vous allez voir, elle a elle aussi une énergie absolument débordante. Elle a un vrai sens de l'autodérision. Elle est comédienne, humoriste et elle s'inspire justement de sa vie, de ses histoires d'amour, de ses galères pour nous faire rire et vous faire rire. Je vous demande de l'encourager. Voici tout de suite et en direct Meryl Pénélope sur Rire et chanson.
6: Bon, il est parti. Je suis trop contente de vous voir. Ça me fait du bien là, d'être devant vous. Et je parle pas de la clim, c'est surtout parce que là, en ce moment, je vis avec ma grand-mère. Donc ça fait du bien de voir des gens en vie. Enfin, pas tout le monde. Non, je suis trop contente, ça me fait du bien vraiment, parce que c'est compliqué de vivre avec ma grand-mère. Déjà, elle voit des choses que je ne vois pas. Là, il y a 3 jours, elle a vu 2 hommes hyper musclés se battre dans sa chambre. Je lui ai demandé ce qu'elle avait fait. Elle m'a dit, bah, je suis allée dans le salon, j'avais peur de me prendre un coup. On n'a vraiment pas les mêmes peurs. Enfin, moi, perso, je vois 2 hommes hyper musclés se battre dans ma chambre. J'espère me prendre un coup. Je vous dis la vérité. Non, j'adore lui faire croire des trucs, en plus. Tu sais, la dernière fois, je lui ai dit que ses voisins étaient en train de ken dans le couloir. Elle voulait aller voir. Elle était comme ça, ah bah attends. Je l'adore, j'adore vivre avec elle parce que je lui fais croire des choses, mais aussi je lui fais découvrir des choses. Là, en ce moment, je lui fais découvrir la télé-réalité. Vous êtes télé-réalité un petit peu ou pas? Oui. J'ai l'impression que vous êtes télématin de toute façon, donc c'est pas grave, mais... Là, on va parler de Love is Blind. Love is Blind, vous voyez ce que c'est ou pas? Ceux qui ne voient pas ce que c'est une émission où des femmes font des speed dating de 2 minutes avec des hommes sans les voir. Le but, c'est de trouver son futur mari sans jamais l'avoir vu. J'adore cette émission parce qu'en fait, elles font que chialer. Et elles chialent que pour des poux, mais elles ne le savent pas. Il y en a une qui rentre. Ils ne se voient pas, ils ne se connaissent pas. Le mec, au bout de 2 minutes, il lui dit quoi? Il lui dit, moi, tout ce que je veux, c'est te rendre heureuse. On m'a jamais dit ça. Ah oui, parce que les autres t'ont vu, en fait. Il y en a une autre qui rentre avec un carnet et sur le carnet, elle a sa liste de critères. Mais attention, on est en 2026, donc ça se résume surtout à un critère. Un homme fidèle, par pitié. Non mais les meufs, on n'a plus d'exigence. Mais on peut plus. J'ai l'impression que maintenant, le mec, il se lève le matin, il se lave les dents, on est contente, quoi. C'est... Donc elle rentre et elle lui demande s'il est fidèle, lui. Il a tellement envie de baiser qu'il dit « oui !» Et elle a fait « Oh là là !» Exactement ce que je voulais entendre. J'étais devant, je me dis, mais en vrai, quand elle a posé la question, elle pensait entendre quoi? Non, mais elle pensait qu'il allait répondre quoi? Ah non, moi je suis un gros baiseur, c'est... T'as des copines? Bah je les baisse toutes. Non, après, c'est cool de vivre avec sa grand-mère, mais ça me donne envie de voyager loin quand même. Là, je teste un peu les voyages seuls. Voilà. Et j'ai remarqué un truc d'ailleurs avec les gens qui voyagent seuls, c'est une habitude chez eux de rentrer et de dire mais tu sais, quand tu voyages seul, t'es jamais vraiment seul. C'est marrant parce que là, j'ai voyagé seule et j'étais complètement seule en fait. Après, c'est le but. Moi, j'aime pas trop qu'on me parle, tu sais, quand je suis dans mes pensées, dans ma vie et tout. Là, par exemple, j'ai pris l'avion. Et il y a un mec qui a essayé de me parler. Et c'est horrible dans l'avion, tu sais, parce que t'es hyper collé, tu te retournes et il parle. À un moment, je me retourne, il a un strabisme. C'est pas grave, hein. Mais moi, ça m'est hyper mal à l'aise parce que je sais jamais regarder. Et là, Dieu merci, il y a eu des turbulences. Bam, bam, ça s'est remis en place. J'ai dit pas mal, ça s'est joué à peu de choses, hein. Je sens qu'il y a eu une hésitation d'applaudir sur ça, mais je comprends. J'ai essayé de faire découvrir aussi la télé-réalité à ma mère, parce que ça fait quelques que je vivais avant ma grand-mère. Ma mère, c'est compliqué. Ma mère, c'est le genre de mère qui m'appelle à 7h du mat pour savoir comment je vais et qui me rappelle à 9h pour me dire « Tu veux pas te stabiliser un petit peu ?» C'est marrant en plus, parce que venant d'elle, puisque ma mère, 6 enfants de 3 pères différents. Vous pouvez rigoler, elle est au courant, hein, c'est plus un secret. 6 enfants, vous vous rendez compte, 6 enfants, c'est énorme. Ah oui. En plus, on se rend pas compte parce que tu sais, quand t'as un enfant, on te parle beaucoup de la charge mentale, la fatigue, le sommeil. Mais personne te dit à quel point ton corps va changer. Personne n'en parle, ça. Et personne te dit que tu vas jamais le récupérer. Mais ma mère le vit hyper bien parce que la dernière fois, je dors chez elle, je sors de la douche, elle me regarde comme ça, elle me dit « C'est dingue! On est foutu pareil !» Quelques grossesses près quand même, hein, c'est... J'adore ma mère, attention, j'adore ma mère. En plus, elle a une petite particularité que beaucoup de mères ont d'ailleurs. Elle est mythomane. Bah si, elle est mythomane, parce que moi, ma mère, toute ma vie, elle m'a dit que j'étais la plus belle du monde. Je vous remercie de parier à ça. La plus intelligente, la plus talentueuse. Et tu vois, normalement, tous tes parents t'en sens comme ça, tu vois. Sauf que toi, à un moment donné, bah, tu grandis. T'arrives dans le monde des adultes. Tu regardes un petit peu autour de toi et tu te remets un peu à niveau, quoi. Tu sais, tu dis, je suis bien, mais je... Et en fait, moi, c'est terrible, je me suis jamais remise à niveau, je suis devenue complètement érotomane, je pense sincèrement que tout le monde me kiffe. Mais c'est un handicap, hein, parce que vous allez chez le psy pour avoir plus confiance en vous. Moi, je suis obligée d'y aller pour plus avoir confiance en moi, quoi. C'est un calvaire. Et des fois, elle oublie qu'elle a créé ce monstre. Des fois, je l'ai au téléphone, elle fait « Mais Meryl, tu t'écoutes parler ?» Je fais « Oui, et là, je me regarde. Bah, je me kiffe. En plus, je vais même aller plus loin. Quand un mec me kiffe pas, déjà, ça n'arrive pas. Mais ça n'arrive pas. Mais un jour, j'ai fréquenté un mec, et je pense pas assez longtemps, parce qu'il m'a dit un truc hyper intéressant. Il m'a dit « Ouais, non, j'ai pas le truc. » Soi-disant. Vous savez ce que je me suis dit? Et vous savez ce que je me suis dit? Mais tellement, je me kiffe. Hein. J'ai envoyé un message à ma pote, j'ai fait « Il a un cancer, c'est sûr. » Tu sais, j'ai envisagé aucune autre option, quoi. Non, j'adore... J'adore ma mère, même si elle est mythomane. Moi, je pense pas être mytho. Ma fille, elle pense que je lui mens. Je vais vous dire pourquoi. Parce qu'elle a 6 ans et à chaque fois, je lui dis de pas traverser toute seule. Sinon, elle va mourir, il va y avoir plein de sang et elle va beaucoup nous manquer. Et là, elle a traversé 2 fois toute seule, ok, sans m'attendre. Il lui a rien arrivé. Du coup, elle pense que je lui mens et qu'il va jamais rien lui arriver. Donc là, pour qu'elle arrête de faire ça, je commence à me demander est-ce qu'il devrait pas arriver un petit truc. Non, mais pas une grosse voiture, une petite smart, une petite marche arrière, vous voyez ce que je veux dire? Je sens qu'il y a une partie, vous savez pas si vous devez rigoler ou appeler les services sociaux, là, je vous ai perdu. Non, mais calmez-vous, je suis pas comme ma mère, je suis pas aussi drama qu'elle. Elle en fait des caisses, je vous le dis, moi par exemple, je lui réponds pas au téléphone pendant 20 minutes parce que j'arrive chez elle, c'est la cata. 20 minutes chez une mère juive, je pense que c'est 3 heures chez les autres. J'arrive chez elle, elle ouvre la porte comme ça, elle fait « Ah, c'est toi, dis-moi !» T'en as rien à foutre de ma gueule, c'est ça? Moi, j'en peux plus. Là, je viens de regarder pour le suicide assisté en Suisse. Alors, surtout, ne vous inquiétez pas, j'ai regardé le prix du suicide assisté en Suisse. 30 000 euros quand même, 30 000 euros. Hein. Moi, je vous dis la vérité, ce qui m'a choqué, c'est pas qu'elle veuille se suicider. Ça, c'est OK. Moi, ce qui m'a choqué, c'est qu'elle pense sincèrement avoir les moyens de le faire en Suisse. Et ça m'a choqué, tu vois. Après, il y a quand même un truc que j'aime plus que moi, et c'est important que je le dise, c'est ma fille. C'est quand même ma fille que j'aime plus que moi, parce qu'on est obligé d'aimer son enfant plus que soi. Et comme on est filmé, bah, je t'aime. Non, j'adore ma fille, j'adore. Il y a juste un truc qui me manque depuis que je l'ai eue, c'est mes 25 ans. Voilà, moi je suis née dans les années 80, donc ça fait un petit moment que j'ai pas eu 25 ans et ça me manque, je vous le dis, ça me manque. Et là, je commence à découvrir même la nouvelle génération, là, la Gen Z, les meufs de 25 ans, mais d'aujourd'hui, je les adore. Il y en a là parmi vous, par applaudissement, dites-moi là que je vous regarde. Ah ouais, il y en a pas beaucoup, je vous adore. Vous osiez pas, mais vous inquiétez pas, je vais dire que des bonnes choses. Vous, c'est une génération où il y a un truc avec le body positive, l'acceptation de soi qui n'existait pas du tout à mon époque. Vous, votre pote, elle arrive, elle a pris 30 kilos, elle a un crop top, une frange de jacouille, vous êtes là, t'es magnifique. Et même si elle est là, ouais, mais t'as vu, j'ai pris 30 kilos, tu slay, girl, ta gueule. Moi, hey, je vous dis la vérité, moi j'arrive devant mes potes, j'ai pris 30 kilos, j'ai un crop top, une frange de jacouille, elle me regarde, elle me fait ça va, dame Ginette, qu'est-ce qui se passe? T'as pris l'eau de ta fille? C'est fou parce qu'on dit beaucoup aussi que les mecs ont pas le body positif et tout, mais si, ils l'ont. Bien sûr qu'ils l'ont. Quand ils veulent baiser, ils l'ont. Ah oui, t'arrives, t'as une frange de jacouille, t'as pris 30 kilos, ils sont là, t'es pas mal, toi. Et le lendemain, la meuf, elle est là, et on prend un petit déj, bah, tu fais pas le jeûne intermittent? Non, je prends exemple sur ma mère sur plein de choses, en vrai. Je prends exemple sur ma mère sur quoi, là. Elle nous parlait en anglais quand on était petits aussi. Ça, je trouve ça génial, tu vois. Ça, si vous avez des enfants que vous allez en avoir, faites-le. Elle nous parlait en anglais quand on était petits pour qu'on soit bilingue, surtout. Sauf qu'elle parlait pas anglais. Elle adorait faire ça dans les endroits publics, hein. Je sais pas si vous vous rendez compte. C'est des fois, on était là, en train de faire les courses, les sept canards, les sept, parce que j'oublie jamais mon père. Et là, d'un coup, elle voyait des gens passer et elle faisait « Hurry up, guys, hurry up !» Mon père, « Hurry up, c'est quel rayon, ça, déjà, Nathalie ?» Nathalie ? J'adore ma famille. Non, ça m'insupportait quand elle faisait ça dans les endroits publics. Il y a un autre truc qui m'énerve, d'ailleurs, dans les endroits publics, c'est les couples hyper amoureux qui se roulent des grosses pelles. S'il y en a, faut arrêter. Arrêtez de faire ça. Là, j'étais dans le métro, il y avait un couple hyper amoureux qui se roulait des grosses pelles, mais hyper amoureux. Dans le métro, je sais pas si vous vous rendez compte. C'est-à-dire que j'étais tellement collée à eux que j'aurais pu leur rouler une pelle, c'est ce que j'essaye de vous dire. Au début, ils ont commencé doucement, hein, petit French kiss et tout. D'un coup, ils ont pété un câble. À un moment donné, elle va s'asseoir, je me dis, c'est terminé. Non, il arrêtait pas de lui dire je t'aime de loin. Pardon, j'ai eu un... Mais elle entendait pas parce que le métro allait très vite. Du coup, il arrêtait pas de faire je t'aime. Mais j'entends pas. Mais je t'aime. Mais j'entends. Il t'aime. Écoute. Il t'aime. En plus, si vous réfléchissez bien, les couples comme ça qui se roulent des grosses pelles en public, j'ai remarqué, c'est toujours les moches. Ah, c'est toujours les moches. On dirait qu'ils prennent leur revanche sur la vie. Je suis désolée, c'est toujours les moches. Et en plus, je vais vous dire un truc, c'est pas contre vous. Faut pas prendre contre vous là ce que je dis, mais les beaux, ils prennent pas le métro. Ah ouais. Ah oui, les beaux, ils prennent pas le métro, ils prennent des Uber. Et les beaux, quand ils disent je t'aime, ça a rien à voir. Je sais de quoi je parle. Les beaux, quand ils disent je t'aime, c'est elle marche comme ça. Je t'aime. Et lui, il la regarde et dit merci. J'ai l'air aigri de l'amour là comme ça, mais il y a une petite raison à ça, c'est que là, je suis en séparation. Ne vous inquiétez pas, c'est pas moi qui suis en séparation, c'est lui, parce que moi je me sens toujours en couple, hein, personnellement. C'est fou les mecs de croire que vous pouvez partir comme ça. Là, ma mère, elle m'a donné un conseil, elle m'a dit, écoute Meryl, si tu veux le récupérer, surtout, ne fais rien. Du coup, là, le fais rien. Mais devant chez lui... Si vous voulez appeler la police, vous faites pas chier, il l'a déjà fait. Hein, Ça avait bien commencé parce que quand on s'est rencontrés, il a voulu qu'on rentre ensemble. Et moi, j'ai dit non. J'ai dit non, et il a compris. Il m'a dit, je comprends, t'as besoin de temps. Et moi, j'étais trop contente qu'il comprenne que oui, j'avais besoin de temps pour m'épiler. Bah ouais, parce que les mecs, vous croyez trop qu'on n'est pas des meufs faciles. On est toutes faciles, on est juste pas épilées, quoi. Vous croyez que c'est notre conscience qui nous retient? Eh non, nos poils. Je sens qu'il y a des meufs qui sont là toutes ces années de combat pour qu'elles disent ça sur scène, cette conne. Le critiquer parce que il est quand même super, c'est le père de ma fille, donc c'est quand même une bonne chose. En plus, ma fille l'adore, elle est encore dans le complexe d'Oedipe là, donc elle est toujours obligée de me rappeler à quel point elle l'aime. elle l'aime, et des fois ça me tend un peu. C'est la dernière fois, elle me fait oh, j'aime trop papa, oui, moi aussi je l'aimais, moi aussi il me donnait des fessées, maintenant il en donne à une autre. Allez, on passe à autre chose. Oh. Ah non, mais... Et là, elle a rencontré la nouvelle meuf de son père, elle se sent toujours obligée de me rappeler à quel point elle est belle. À chaque fois, elle rentre à la maison, elle fait « Oh là là, la copine de papa, elle est trop belle, elle ressemble à une sirène, elle a des trop beaux cheveux. » Elle l'appelle Ariel. Tout le monde voit qui est Ariel ? Vous la trouvez belle ? J'ai l'impression que vous avez peur de moi, c'est... Moi, ma fille, j'ai de la chance parce que moi, elle m'appelle Olaf. Pour ceux qui voient pas qui est Olaf, Olaf, c'est un bonhomme de neige avec un gros cul, un nez crochu et des doigts crochus. Et moi, je suis juive. Ok, je vois que ça choque pas tout le monde que ma fille soit antisémite. Et je vais vous laisser sur ça. Merci beaucoup de m'avoir écouté. Merci.
1: Bravo, Méline, t'es là sur les chansons.
6: Merci beaucoup.
1: Ça va, Méril ?
6: Ouais, super.
1: Ils sont bien ?
6: Ils sont super.
1: Ils sont au top ?
6: Ils sont géniaux. Mon peuple ! Non, je sais pas ce qui m'a pris. Je sais pas ce qui m'a pris.
1: Voilà, première sur Rire et Chanson.
6: Ouais,
1: fait.
6: C'était la première. Check. C'était trop bien. Ça y est, je peux te checker maintenant.
1: Voilà.
6: Ouais.
1: Où est-ce qu'on peut te retrouver sur scène, toi, actuellement ?
6: Là, je reprends. Je suis à Avignon déjà le 15 juillet pour une date exceptionnelle. Et je reprends à partir de septembre à la Divine Comédie. Voilà, une semaine sur deux. Donc, n'hésitez pas à venir sur les réseaux. C'est Méril Pénélope.
1: Voilà. Et ben voilà, tout est noté. Merci,
6: merci
1: infiniment. Merci à toi.
6: Merci beaucoup.
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1: Un humoriste qui va venir se produire sur cette scène, et vous allez voir qu'il y a une énergie absolument incroyable et une véritable complicité avec son public. Il tape absolument sur tout le monde. Il puise son inspiration, c'est ce qu'il dit en tous les cas, dans son vécu avec sa famille adoptive française. Il se revendique comme le cow-boy du stand-up. Je vous demande de réserver un tonnerre d'applaudissements, s'il vous plaît, à Patson.
7: Bonsoir. Ça va ? Ça va ? J'étais en train de me garer, c'est pour ça que je suis dernier, parce qu'on ne trouve pas de place dans Paris. J'ai trouvé une place handicapée, je me suis foutu dessus. Alors, il y a un flic qui m'arrête et il me dit « Vous êtes sur une place handicapée, vous n'êtes pas handicapé. » J'ai dit « Tu crois qu'être noir en France, ce n'est pas un gros handicap ?» Donc, c'est pour ça que je suis en retard. Voilà. J'ai l'habitude de vanner des gens, des Noirs, des Arabes, mais là, il y a plus de Blancs. Bon, je vais aller doucement, parce qu'on ne sait jamais s'il sera à la préfecture. Donc, je n'ai pas encore mes papiers. Je vais profiter pour vanner plus les hommes politiques, parce qu'actuellement, tout va mal. On ne peut plus rien faire. Même le pape a démissionné. Le directeur du cabinet du bon Dieu, il démissionne. Mais bon, le pape, je soupçonne qu'il a signé au PSG, parce qu'actuellement, le PSG, ils achètent tout le monde. Il vient pour 6 mois d'essai, si ça marche pas, il devient imam à Belleville. Donc voilà. Moi, j'aime bien parler des hommes politiques. Bon, c'est certain, pas tous, parce que l'ancien président, je vais doucement, il avait un petit côté noir, mais bon. À peine arrivé, il a augmenté son salaire. Qui peut faire ça si c'est pas un président africain qui peut faire ça? Et comment? Ouais, mais comment vous l'appelez? Vous l'appelez Sarko, les Sarko, Mamadou Sarko, c'est bien un noir. Bon, il me manque un peu, il me manque un peu. Il avait fait une loi sur les sans-papiers, tu dénonçais un sans-papier, tu avais 3 000 euros. J'ai dénoncé 3 cousins. Bon, j'ai même dénoncé ma mère. Bon, voilà, j'avais un joint de culasse à faire sur ma 205, il fallait bien que je paye ça. Bon, il nous manque, hein. On dit, bon, il était speed, mais bon, voilà. Le nouveau, c'est son ralenti. Ouais, ben oui, on ne sait pas quoi faire. Ben, je ne le comprends pas, le nouveau, il pleut, il n'a même pas de parapluie. Il dit, je fais comme les Français. Les Français ont un parapluie quand même. Il fallait te renseigner avant d'être président. Et puis, je trouve, il est quand même un peu pauvre quand même. Hein. Il va en Belgique en train, il revient en voiture, en train congolais qui vend des voitures. Tu vois, ouais, bon. C'est vrai qu'il allait au Mali, je ne sais pas si vous avez la télé chez vous, mais bon, moi j'en ai pas, je vais voir chez le voisin. Dès qu'il ferme le rideau, le programme est fini. Donc il allait au Mali, les Maliens lui ont fait un chameau. Bon, il va se garer où dans Paris? On veut bien que vous soyez écolo, mais un chameau pour un président français, on a touché le fond. Alors j'ai dit, si le monde va mal, quand tu as vu les gens qui nous gouvernent, tu as tout compris, hein. Nadine, comment elle s'appelle, Morano. Je me rappelle bien, une fois, il faisait très froid. On lui a rien demandé. Elle, chaque fois qu'elle ouvre sa bouche, elle dit une connerie. Alors elle vient à la télé, on t'a rien demandé, tais-toi. Elle dit, ouais, il fait tellement froid aujourd'hui que je demande à tous les sans-abri de rester chez eux à la maison. Bon. Si il est sans-abri, il a une maison. Excuse-moi. Bon. Et puis c'est vrai que souvent, quand on change de gouvernement, c'est pas que deviennent les autres ministres. Avant, on les voit tout le temps. Ramayad, par exemple, on la voyait partout, on la voit plus. Je l'ai croisé l'été dernier à Dakar, les caissiers à ED. Bon, je l'ai reconnu. J'ai dit, c'est toi? Il dit non. J'ai dit, si, je te reconnais. Il y a Rachida Dati qui est pas mal aussi. Elle, Madame Talon, même à la piscine dans l'eau, elle est en talon. Il y a qui encore, j'ai oublié? Non, j'ai pas oublié. Arnaud Montombou, je sais pas quoi. Ce type-là, c'est le ministre de redressement productif. Lui, on a créé un ministère pour qu'il trouve du travail. Sinon, ça sert à rien. Normalement, il doit redresser les entreprises. Chaque fois qu'il arrive, ça ferme. Va par là-bas dans ce cas-là. Ben, ce type-là, il va redresser quoi? Il peut même pas redresser ça, sa femme l'a quitté. Applaudissez pas trop, je vais avoir des problèmes. Ma carte de séjour, c'est un an, renouveler la boue. Il n'a pas su redresser ça, c'est vrai, je n'ai pas inventé. Sa femme l'a quitté, pourtant elle a acheté des lunettes à 15 000 euros pour bien voir, elle n'a rien vu. Avec les impôts des Français, 15 000 euros de lunettes, tu me donnes 200 euros, je trouve deux yeux, pas de la chapelle chez les robes. Bon. Il y a Bachelot, on l'a oublié. Oh punaise. Là, oh, même vous-même, vous avez dit, ah, il a oublié Bachelot. J'ai pas oublié. J'ai gardé pour la fin. Ancien ministre de la Santé. Ah ben dis donc. Je comprends plus. Je comprends maintenant pourquoi les Français sont malades actuellement. Ah ben dis donc. Elle avait fait une loi, vous rappelez, grippe A. Il y avait plein de morts. Grippe A. L'alphabet français, il y a 26 lettres. On est seulement à A, il y a tous ces morts. Quand on allait faire Y, Z, il n'y a plus personne. Elle avait fait deux lois, parce qu'elle adore faire les lois, elle. Elle fait que des lois. Lavez-vous les mains. Ça, c'est une loi, ça, que fout de la gueule des Français. Deuxième loi, quand vous baillez, mettez la main sur la bouche. À qui elle apprend ça, nous, les Africains? Tu vas en Afrique, tu bailles, tu ne mets pas ta main sur ta bouche, on dit bon appétit, les mouches rentrent, tu avales. Donc... Et d'ailleurs, Bachelot, actuellement, elle est quoi? Chroniqueuse sur Direct 8. Wow, on a touché le fond. Quelle évolution. Bientôt, elle va finir dans Jamel Comedy Club. Elle va faire du stand-up. Ah oui, mais après, on se plaint, on dit, ouais, ça va pas. On peut plus vivre. La crise, quelle crise? C'est eux qui ont créé la crise? Ça sert à rien. Tout le monde a peur, on peut plus dépenser. Maintenant, tu peux plus boire. Quand tu bois, on dit, faut pas prendre le volant ou bien c'est Sam qui conduit ta voiture. Tu le connais d'où, Sam? Tu le connais? Pourquoi c'est Sam qui conduit ta voiture? Pourquoi pas Mohamed? C'est un musulman. Pourquoi? Ben oui. Et puis, attendez, après, c'est pas trop vite. On n'a pas fini. Ils m'ont donné 10 minutes. Je vais faire 15. On s'en fout. Vous avez payé, je mets des bonus. Et alors? Pour une fois, un noir fait rire des blancs. Tu crois pas que je vais me barrer comme ça? D'habitude, on les fait chier. Donc maintenant, je fais rire. Le monde à l'envers. Donc, quand tu bois, le policier t'arrête. Et la première question, quelquefois, je vais pas, ils sont quelquefois cons, mais bon. Tu arrêtes quelqu'un, il dit, vous avez bu. Attends, si j'ai bu, je vais aller au commissariat, te dire que j'ai bu ou quoi? Il faut être con quand même quand tu t'arrêtes. Oui, j'ai bu. Non, tu dis pas ça. On dit souffle dans le ballon. Yeah, tu as peur. Là, je te jure, quand on dit souffle dans le ballon, il y a des gens, André, ils ne comprennent pas le français. Même s'ils sont français, on dit souffler, il aspire. Non, souffler, vous êtes de mauvaise foi. Et même quand le policier t'arrête, il souffle dans le ballon. Même si tu as bu de l'eau, tu doutes s'il n'y a pas d'alcool dans l'eau. Et puis, il y a des petits malins, quand on leur dit souffler dans le ballon, ils mettent la moitié de la bouche. Ils pensent qu'en soufflant, ça divise l'alcool en deux. 0,4 grammes, ça passe pas à 0,2. Et on vit plus. C'est un monde, on interdit tout. On interdit tout. Radar automatique. Wow, wow, c'est même pas la peine. Il y a des gens qui roulent vite. Ils ont vu le panneau. Si tu roules trop vite, on te flash. Dès qu'ils se font flasher, ils ralentissent. Pourquoi? Il veut récupérer sa photo ou quoi? Et quand c'est comme ça, il devient parano. C'est moi ou bien le Kenyan qui courait à côté? Ou il y a un photographe japonais qui fait des photos dans la forêt ici? Non, c'est toi. Et pendant que tu deviens parano, il y a tous ceux que tu as doublés dans le village à côté qui te rattrapent au radar. Et dès qu'ils te voient, c'est lui, c'est lui, c'est lui. Et toi, par exemple, tu comptes sur ta femme. Les femmes, on ne peut pas compter sur elles. C'est même pas la peine. Je m'en fous, faites vous. Si vous n'êtes pas contente à la sortie, niquez-moi. Si vous n'êtes pas contente à la sortie, niquez-moi. C'est une demande personnelle. D'ailleurs, je ne sors pas par là, je ne sors pas derrière. Et là, tu appelles ta femme, chérie, tu as vu quelque chose. Elle va te dire, non, bébé, j'ai rien vu. Avec ta gueule de coyote, tu peux regarder quand même les radars. Tout fait peur, tout fait peur. Avant, tu étais pauvre et fier. Aujourd'hui, va au restaurant. Va manger. Ça va. Avant, tu allais au restaurant, quand le serveur te demandait, vous buvez quoi? Carabdo. Aujourd'hui, non. Vous buvez quoi? Carabdo. Tu es fier. Aujourd'hui, tu es pauvre, on te fout la honte. J'ai juste avant de vous quitter. Pourquoi? Quand les pauvres vont au distributeur automatique, ils cachent leur code. Pourquoi? Qui va te voler? Tu as moins 3000. Qui peut te voler? Qui? Personne peut te voler. Tu as moins 3000. Montre ton code au cas où quelqu'un passe, par solidarité, te donne de l'argent. Cachez pas votre code. Et puis, y a un truc qui m'énerve aussi. Dans la crise, ils ont créé la crise. Tout va mal. Regarde en Italie. Avant, tu allais à l'église, ils donnaient des gâteaux. Maintenant, ils donnent des doliprane. Tout le monde est malade. Les Américains aussi sont dans la crise actuellement. Les chanteurs, Madonna faisait son malin avant, elle faisait un concert. Elle jetait ses slips, on courait pour ramasser. Maintenant, elle monte, elle reporte. Elle a un slip pour toute la tournée. Ah ouais, ça les a touchés. Hein. Moi, par exemple, avant mon spectacle, il n'y avait que des Noirs et des Arabes. Maintenant, il y a des Blancs qui viennent. C'est pas parce qu'ils comprennent ce que je dis. C'est parce que la crise les a touchés. Ils ne peuvent plus aller voir Romanov 99 euros. Moi, c'est 2 euros. 2 euros.

0: Je crois qu'ils applaudissent parce que demain matin, je rentre chez moi en Afrique.
1: Voilà, c'est ça.
0: Parce que vu comment j'ai chargé les hommes politiques.
1: Voilà. Merci beaucoup, Patson.
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1: Alors, si vous aimez l'humour incisif, l'humour qui pique, comme on dit, et des sensations fortes, eh bien vous allez très certainement adorer celui qui va nous rejoindre dans quelques secondes. Il a une répartie sans faille. Faites du bruit, s'il vous plaît, pour Alexis Tramoni.
4: Merci, Moussa Mion. Plaisir. Allez, on va parler des juifs un peu, là. Elle est juive, ma meuf, elle est juive. Et on a emménagé ensemble cette année, et franchement, c'est pas facile de vivre avec elle. Elle prend toute la place dans mon placard, par exemple. Je sais pas si toutes les meufs font ça. On a un placard, on avait fait 50-50, elle me rajoute des affaires de jour en jour. Dans le lit, c'est pareil, je fais que me réveiller au bord. Elle fait que gagner du terrain. Croire que c'est culturel. Ouh, le spectacle prend une tournure politique. Fais attention à tes applauds, s'il te plaît. Rassurez-vous, hein, je me suis renseigné avant de faire cette blague pour savoir si elle était antisémite. Et ouais, on est dedans. Et un jour, quelqu'un m'a dit que j'étais antisémite, mais ma femme est juive. Donc, yeah, c'est à cause d'elle. Elle veut absolument qu'on se marie, ma meuf, parce que les juifs, ils ont deux règles. C'est fait de l'argent et fait des juifs. Et je vous jure, c'est vrai. Et moi, je comprends pas trop ce délire de mariage. Tu vois, encore au Moyen-Âge, je peux comprendre. Tu pouvais pas ken avant, donc t'étais pressé de te marier. Tu passais de zéro meuf à ken à une meuf à ken. C'est le plus beau jour de ta vie. Hein? Aujourd'hui, tu passes de plus l'infini à un. T'as le seum. Et ce, jusqu'à ce que la mort vous sépare. C'est-à-dire que le meilleur truc qui puisse t'arriver... Une fois que t'es marié, c'est qu'elle meurt, hein. Mais moi, je suis pas marié, je me dis que si elle mourait, bon, ça réglerait pas mal d'ennuis, quand même, hein. Et elle a le sommeil lourd. Donc, tous les matins, quand l'alarme sonne et que je la vois pas bouger, j'ai un faux espoir. Vous avez vu, d'ailleurs, Macron, il a fait une convention citoyenne, là, sur la fin de vie. Donc, après avoir fait passer les retraites, il fait passer l'euthanasie. Au moins, il offre une solution à ceux qui veulent pas bosser plus. Hein. Il y a 90% des Français qui sont favorables à l'euthanasie. En fait, il y a que les médecins qui sont contre. Bah ouais, à 2000 euros la journée en soins palliatifs, ils préfèrent les laisser mijoter, hein, les légumes. Ah, on n'éteint pas le feu tant que c'est pas de la ratatouille. Hein. Il y a des cancéreux en fauteuil, ils communiquent avec une flûte. Ça va? Le mec parle en fa bémol. Il veut partir dignement et on lui dit « Non, non, non, non, non! Regarde comme la vie est belle !» Mais j'ai changé d'avis sur le mariage. Quand j'ai assisté au mariage de sa cousine, c'était mon premier mariage juif et j'étais en galère. Mais déjà, c'est mec et meuf séparés pour la cérémonie, donc j'étais pas avec ma meuf, j'étais avec son père. Et son père se met au premier rang, parce que plus t'es proche des mariés, plus tu t'assieds devant. Et moi, je les connaissais pas, donc je voulais mettre tout seul au fond. Mais son père insiste, donc je me retrouve au deuxième rang, en plein dans l'axe de la mariée, qui me regardait en mode « T'es qui ?» Et moi, il y avait pas ma meuf, donc je la regardais en mode « T'es bonne ?» Et ce putain de mariage, en plus, il m'a coûté 400 balles. 400 balles, parce que les feuilles, ils donnent pas de cadeau de mariée, ils donnent du cash au marié. Et ben, depuis cette cérémonie, je sais que je vais me marier avec ma meuf. Pour que le jour de mon mariage, sa cousine me les rende, ces putains de 400 balles. J'oublie rien, les gars, j'oublie rien. Mais avant, je vais devoir me convertir. Je vais devenir juif, les gars. Je sais que je suis pas un cadeau pour la commu, hein. Et la conversion, ça va être long parce que c'est 14 mois pendant lesquels je vais pas pouvoir faire de blagues. Hein, déjà, j'ai pas dit à mon rabbin que j'étais humoriste parce que sinon, il allait me faire « Ah bah super, on va passer voir le spectacle !» C'est pour ça que je joue mon spectacle uniquement le vendredi soir, histoire d'être... incognito. Mais un jour, ils vont cramer, hein. Sans mauvais jeu de mots, hein. J'aurais pas osé. Donc ouais, ça va être long, la conversion, c'est 14 mois pendant lesquels je pourrais pas faire de blagues et à la fin, je pourrais plus me retenir. Quand ils me diront que je suis juif, à la synagogue, devant une assemblée de rabbins, mais je vais faire « Le loup est dans la perchérie !» Excommunié direct, hein. Je dis « Je vais devenir juif si je me fais pas excommunier. Hein, il ne faut pas vendre la peau du prépuce avant de l'avoir coupée. Donc ouais, je suis bien avec ma meuf. C'est plus facile de vivre avec ma meuf que de vivre avec une féministe. Ça va, on peut parler des féministes ? Hein, personne a les cheveux bleus ? D'ailleurs, c'est marrant pour des meufs qui veulent plus faire le ménage de ressembler à des Swiffer, mais ça, c'est... C'est une autre histoire, ça, hein ? Est-ce que tu dois prendre cher si t'es en couple avec une féministe radicale ? Mais tu dois payer la dette de l'oppression de toutes les femmes depuis le début de l'humanité, hein ? T'as 10 000 ans de vaisselle devant toi, hein ? Moi, Jack, j'ai peur de me faire niquer par ma meuf pour tout ce que je fais. Et la semaine dernière, j'ai fait rétrécir toutes ses affaires à la machine. Et j'ai peur de me faire défoncer. Donc, je lui fais croire qu'elle est grosse. Mais si en plus de ça, je dois me faire MeToo à chaque fois que j'essaye de la toucher, comment tu kennes une féministe ? Hein, y a plus de spontanéité. Attention, je vais placer ma main droite en C12. Et tu te retrouves le samedi soir en soirée jeu de société avec ses potes non binaires là, à faire un qui est-ce avec un non binaire. C'est un homme ou une femme ? Un homme. Mais qu'est-ce qu'il dit que c'est un homme ? Oh là là ! Calvitie barbe, je la baisse pas. Non mais là tu confonds identité de genre et expression de genre. Oh là là ! Je viens me détendre et voilà qui elle me casse les couilles. Pour ceux qui voient pas ce que c'est les non-binaires, c'est ceux qui s'identifient ni comme des hommes ni comme des femmes. En gros, ce sont des minéraux. C'est mon imitation du quartz. Et la dernière fois, j'ai fait cette blague en comedy club, et un mec s'est levé. Genre, il voulait me taper, genre. Moi, il faisait pas peur. Hein. Je dis à un mec, mais si j'avais une pièce, je la mettrais sur non-binaire. L'avantage, si tu te bats contre un non-binaire, c'est que ni homme ni femme, ça rentre pas dans les cases du flic. Donc, le flic, il te met une amende pour dégradation de bien public, mais tu t'en tires pour 50 balles, quoi. Elle est beaucoup plus drôle que ça, cette vanne, les gars. Donc ouais, je suis bien avec ma meuf. Même si parfois, sincèrement, je rêve d'être homosexuel. Parce que j'ai traversé la Gay Pride là, la dernière fois et je voyais tous ces gars qui étaient là, qui chantaient, qui dansaient, ils buvaient, ils avaient l'air tellement heureux. J'étais là, mais c'est donc ça, la vie sans femme. Même si le premier homosexuel, le tout premier homosexuel, comment il a dû galérer à essayer de convaincre ses potes de l'enfiler, les gars. Comment il a eu l'idée ? Hein ? À cette époque, on était presque encore des singes. Il y en a un qui a regardé sa banane. Il s'est dit, je vais la garder pour plus tard. Et à cette époque, une banane, c'était précieux. Hein ? Tu mangeais une fois par semaine. Donc le premier mec qui a jeûné pour se mettre son dîner dans le cul, d'où l'expression « sauter un repas », c'est un putain de héros, les gars. Donc il l'a fait, il est rentré dans sa grotte, il s'est mis une banane dans le cul devant sa mère. Parce qu'à l'époque, il n'y avait pas de porte. L'humain s'est mis des fruits dans le cul avant d'inventer la porte. Hein? D'ailleurs, je pense que l'inventeur de la porte, c'est la mère du premier gars qui s'est mis une banane dans le cul. Merci beaucoup de m'avoir écouté, les amis. C'était un plaisir de jouer devant vous. Très rapidement, je m'appelle Alexis Tramoni. Vous pouvez me retrouver sur mon Instagram, c'est Tramoni de ta mère. Merci beaucoup.
5: Applaudir très fort, Alexis Tramoni sur Rire et Chanson.
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5: Alors, pour poursuivre cet Open du Rire, nous sommes très heureux d'avoir avec nous ce soir un grand habitué des Open du Rire. Je vous demande de l'applaudir très très fort, s'il vous plaît. Voici Yves Pujol sur Rire et Chanson.
7: Merci beaucoup. Merci beaucoup. Merci d'être là ce soir, d'être venu au théâtre, de ne pas être resté devant la télévision. Moi, à votre place, je ne sais pas ce que j'aurais fait parce que j'adore la télé. Bon, j'adore aussi ce que je fais aussi. Hein. Dès que je peux venir me voir sur scène, je le fais parce que je m'adore. Mais j'adore la télévision. Je suis ce qu'on appelle un téléphage. J'aime tout la télévision, le sport, les séries, le cinéma, les émissions sur la culture, sur les animaux. Je suis fusionnel même avec la télévision. Moi, je regarde Top Chef, je bouffe. Je regarde Danse avec les stars, je danse. Je regarde The Voice, je chante. Je regarde le journal du Hard. Alors, ce que je préfère à la télévision, c'est quand même le sport, hein, puisque je le dis pour les auditeurs de Rire et Chanson qui nous écoutent. Je suis, vous avez devant vous, un sportif télé de haut niveau. Hein. Je suis capable de faire 3 matchs de Ligue 1 et 4 de Top 14 sans une foulure, sans une entorse, sans un claquage. J'adore le sport. Je suis d'ailleurs très très heureux que les Jeux Olympiques arrivent en 2024 à Paris. À Paris et partout ailleurs aussi, parce qu'à Marseille, on va avoir des épreuves de natation. Bon, moi, je dis qu'ils auraient pu mettre les épreuves de tir aussi, puisqu'à Marseille, on est pas mal équipés quand même. Tant qu'à faire. Mais voilà, j'aime beaucoup, beaucoup le sport, même si je ne suis pas dupe. Le sport a beaucoup, beaucoup évolué, beaucoup changé. Pas toujours dans le bon sens, hein, entre les paris truqués, l'argent, le dopage. Le dopage, on va le voir encore cet été au Tour de France. Voilà, sans parler d'Armstrong qui a été quand même le roi. On a un mec comme Fromm qui a été contrôlé quand même positif la dernière fois, c'était à la ventoline. Il a dit qu'il était asthmatique. Le type, il gagne 4 tours de France, un tour d'Espagne, un tour d'Italie, il est asthmatique. Mais heureusement qu'il est asthmatique, sinon il aurait fait tout fait sur la roue arrière, le type. Hein. Non, mais bon. C'est vrai que dans le peloton, tous les coureurs sont dopés. Il faut le savoir, hein, il ne faut pas juste se faire prendre. Je dis coureur et coureuse aussi, parce que s'il y a un endroit où il y a la parité, c'est bien le dopage. Hein. Une nana comme Jeannie Longo, par exemple, elle a toujours été dopée, toute sa vie. Elle a toujours nié. Elle a dit, moi, je ne me suis jamais dopée. Si vous ne croyez pas, je m'en bats les couilles. Elle a toujours dit. Hein. Apparemment, c'est son mari qui a acheté de l'EPO pour lui-même. Bon, ça, je veux bien le croire, hein, parce que quand le soir, tu te couches à côté de Jeannie Longo, vaut mieux être dopé. Hein, sinon... Ben sinon, le col, tu le montes pas. Hein. Voilà. Attention, dopage dans le cyclisme et dopage dans d'autres sports, comme le tennis, par exemple. Le tennis, ils sont tous dopés. Regardez Nadal, il a tout gagné, il est dopé. Federer, il a tout gagné, il est dopé. Son gars, il est clean, son gars. C'est une énigme, ce garçon. Je l'ai vu à Roland-Garros l'année dernière, il est impressionnant. Il fait 1m92, il a des bras énormes, des bras qui lui servent à rien. Hein, c'est un manchot en fait. Hein. C'est pas Kinder Bueno qu'il faut qu'il bouffe, c'est Kinder Pingoui. Il y a que ça, lui. Hein. Ah bon.

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3: On est en train de tous les perdre. Hein. Là, on a perdu Johnny il n'y a pas longtemps. Johnny, c'est quand même... On a tous quelque chose de Johnny. Hein. Le reste, c'est Laetitia qui l'a. Elle ne cherchait pas. Voilà. Et non, mais voilà, après Michel Delpech, France Gall, on les a tous perdus. Et je sais très bien, je suis un vieux con là-dessus parce que je ne comprends plus ce qui se passe. Moi, quand je vois des jeunes là qui arrivent comme les Christophe Maé, Vianney, Julien Doré. Julien Doré, le type, il a quand même un nom de staphylocoque. Comment tu veux faire une carrière avec un nom de staphylocoque? Non, et puis... Et Christophe Maé, Vianney, alors... Christophe, si un jour je les croise... Si un jour je sais ce que je vais leur dire. Je sais ce que je vais leur dire.
4: Il est où le bonheur? Il est où? Il est où?
3: Eh, dans ton cul.
4: Je m'en vais. Je m'en vais.
5: Cassez-toi.
3: Ah non, je suis un vieux con, je vous dis, je suis un vieux con. L'autre fois, j'ai vu, en rentrant d'un spectacle, j'allume la télé, je tombe sur les 15 ans de carrière d'un chanteur. J'ai dit, putain, mais qui c'est qui fait ses 15 ans de carrière? C'était Matt Pokora. 15 ans de carrière. Qui est capable de me chanter une chanson de Matt Pokora qui n'est pas un succès de Jean-Jacques Goldman? Il n'a pas un tube. C'est le Tsonga de la chanson française. Il est toujours là, mais il gagne jamais, le type. Voilà. Non, non, mais là, je suis un vieux con, je sais, je comprends plus rien. Maître Gims qui est rentré au musée Grévin. Et pourquoi il n'est pas rentré au conservatoire d'abord? Non, non, mais je suis un vieux con. Et puis quand on en a des bons, ils s'en vont. Florent Pagny qui s'en va au Portugal pour raison fiscale. C'est le premier d'ailleurs qui part au Portugal pour raison fiscale. Hein. D'habitude, ils vont en Suisse, en Belgique. Lui, il part au Portugal. Comme on dit là-bas, il essuie les plâtres. Voilà. Non, non, mais je comprends plus rien. Je suis un vieux... Oh, l'autre fois, j'allume la télé, je tombe sur Sylvie Vartan. Sylvie Vartan, il n'y a que le nom que j'ai reconnu. Elle est toute refaite. Plastique en haut, plastique en bas, plastique partout. Le jour où elle meurt, c'est poubelle jaune, direct. Merci beaucoup. Alors, j'adore la télévision, mais une chose que je ne supporte pas à la télévision... Et là, je suis sincère, ce sont les émissions sur les grands criminels. Je ne comprends pas, vous savez, genre, faites entrer l'accusé, enquête criminelle, crime investigation, crime machin, crime bidule. Je ne comprends pas qu'on donne du temps d'antenne à des gens qui sont des psychopathes, des assassins, des violeurs. On leur fait des émissions de 26 minutes, de 52 minutes sur leur vie, sur leur famille, leur parcours. Bientôt, on va faire des bouquins. Il y a des bouquins. Il y a des livres qui sont faits, il y a des films qui sont faits sur eux. On va aller jusqu'à où, comme ça? Un coup, on va aller, vous imaginez le malaise? Un jour, on va donner leur nom à des rues? Excusez-moi, je cherche le lycée Marc Dutroux. On m'a dit que c'est sur l'avenue Francis Hollande, mais je n'ai pas vu. Hein. Non, mais vous imaginez le malaise? Et puis, moi, je dis, si on veut absolument les connaître, un jour, on va arriver à les reconnaître, on va leur donner des prix. Pourquoi on ne leur donnerait pas des prix? Il y a les Oscars, il y a les Césars, les Molières, mais donnons les Landrus. Attribuons des prix pour les grands criminels, les Landrus. Vous imaginez si un samedi soir, on faisait une remise de prix pour les grands criminels, un samedi soir, sur France 2, devant des milliers de téléspectateurs, vous imaginez? Eh bien, nous arrivons à la fin de cette 53e cérémonie des grands criminels. Juste avant la publicité, nous avons remis le Landru du meilleur braqueur, le Landru du meilleur dealer, le Landru du meilleur séquestreur, ravisseur. Nous allons maintenant remettre le Landru, mesdames et messieurs, que vous attendez tous et toutes, le Landru du meilleur serial killer. Et sont nommés cette année, dans la catégorie meilleur serial killer, Louis-Georges pour Ne le dis à personne. Guy-Émile pour « On ne parle pas aux chauffeurs » et Francis Michel pour « Promenons-nous dans les bois ». And the winner is... Francis Michel !

0: Merci. Je suis un petit peu surpris d'être là. On m'a sorti de la cellule, on m'a mis dans le fourgon. J'y tiens, on va encore aller creuser des trous. Je suis content, je voulais juste vous dire que le travail qui est récompensé ce soir, c'est pas le travail d'un seul homme, c'est le travail d'une équipe. Je voudrais remercier ma directrice de casting, Martine Antoine, qui a fait du bon boulot. Je voudrais également remercier mes voisins qui ont tout vu depuis le début et qui n'ont jamais rien dit. Ça fait plaisir, un bon voisinage à la française. Ça nous rappelle les bonnes heures de notre histoire. Je voudrais également remercier les enquêteurs, la police, qui sont passés tellement près, des fois tellement près. J'avais envie de leur dire, ça brûle. Bien sûr, je voulais remercier la magistrature, les avocats, les huissiers, les greffiers, les juges, qui ont toujours trouvé le petit vice de procédure pour que je puisse sortir, terminer le boulot. Ça fait plaisir de travailler des professionnels. Je voudrais également remercier tous mes partenaires. Alors en vrac, j'espère n'oublier personne. Bricorama, Chatterton, Jardiland, Black & Decker. J'en oublie, voilà. Merci de vous dire qu'avec Martine, on n'est pas des Américains. Hein, on a des petits moyens, un kangourou, une pelle, une pioche, on se débrouille. Hein, voilà. Et je voudrais avoir mes derniers mots pour mes camarades qui ont été nommés, qui n'ont pas eu le prix. D'abord un petit mot pour mon ami Louis-Georges, qui était mon tuteur de stage, qui m'a tout appris du métier. Merci Louis. Et puis bien sûr un mot pour mon ami Guy-Émile, Guigui, comme on l'appelle dans le métier. Guigui, l'année dernière c'est toi qui as eu le prix, cette année c'est moi, l'important c'est que ça reste en France.
1: En direct sur Rire et Chanson, Yves Pujol. Bravo Yves.
0: Merci beaucoup.
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1: Un tonnerre d'applaudissements s'il vous plaît pour Olivier De Benoît. Bonne soirée. Bonsoir monsieur. Bonsoir, messieurs. Bonsoir, les autres. Je suis maladroit. Dans mon spectacle précédent, je défendais les hommes. Dans ce spectacle-là, je vais défendre les femmes. Le spectacle sera plus long. Et comme je vais défendre les femmes, messieurs, pour que ce soit moins douloureux pour vous à supporter, je vais vous mettre sous hypnose. Vous êtes prêts, messieurs? Alors pour l'hypnose, il faut se concentrer. C'est pour ça que ça marche qu'avec les hommes. Restez concentrés, messieurs, s'il vous plaît, malgré les bruits épars. Les bruits épars, messieurs. Messieurs, imaginez, s'il vous plaît, l'hypnose commence. Messieurs, imaginez, votre femme vous raconte sa journée de travail. Vos paupières deviennent lourdes. Maintenant, messieurs, imaginez, votre femme a disparu. Non, pas d'initiative individuelle. Vous vous sentez léger, messieurs, très léger. J'en vois déjà deux là-bas qui s'envolent, bon voyage. Maintenant, messieurs, ouvrez les yeux et dites, ma femme est parfaite, à vous, messieurs. Oh là là, le bordel, il n'y en a pas, là. Vous savez pas mentir, c'est pas possible. Allez, 1, 2, 3, ma femme est parfaite, à vous, messieurs. C'est bon, mesdames, ils sont sous hypnose. Alors avant de vous défendre, mesdames, je voudrais vous faire rêver en vous racontant la première rencontre avec ma femme. Oh. La première fois, je l'ai invitée au restaurant. Elle a commandé un steak frites. Elle a juste demandé si on pouvait remplacer le steak par du poisson et les frites par de la salade. J'ai demandé au serveur si ça lui arrivait souvent. Il m'a dit oui, ça s'appelle le menucheuse. Puis j'ai ramené chez moi, on a fait l'amour dans la cuisine. Juste après, elle m'a mis en garde. Elle m'a dit, je veux une relation stable. Je lui ai dit, si c'est que ça, on peut mettre une cale sous la table. Hein? Le deuxième soir, je l'ai emmené dormir à la Belle Étoile, sur la plage, au bord de la mer. Elle m'a dit, c'était une bonne idée. mais que ça aurait été aussi une bonne idée de regarder l'horaire démarrer. Et quelques temps plus tard, on a décidé de se marier. Pour les fiançailles, elle m'a demandé de lui offrir une bague de la valeur de mon amour pour elle. Du coup, je lui ai acheté un serre-joint. Et lors de nos fiançailles, j'ai rencontré mes beaux-parents. J'ai dit à mon beau-père, pour notre première rencontre, j'aurais aimé vous offrir un gros truc qui reste, mais je me suis dit que vous étiez déjà mariés. À la fin du déjeuner, pendant que mon beau-père, débarrassait la table, ma femme m'a donné un coup de coude en me murmurant « Fais quelque chose !» Du coup, j'ai laissé 2 € de pourboire. Enfin, au café, mon beau-père m'a demandé comment j'avais su que sa fille, c'était une femme pour moi. Je lui ai dit « Je l'ai essayé, c'était pile la bonne taille. » Le jour de mon mariage, je me suis dit la même chose que le prince William le jour où il a épousé Kate. Finalement, sa sœur était mieux. Bon, en tout cas, moi, il y a un truc que je trouve génial dans le mariage, c'est l'enterrement de vie de garçon. C'est génial, messieurs, oui ? Ce jour-là, alors que je buvais de la bière avec mes copains, une stripteaseuse sur les genoux, ma femme est arrivée. Je lui ai dit que je fêtais mon enterrement de vie de garçon. Elle m'a dit « Tu te fous de ma gueule, ça fait 3 ans qu'on est mariés !» Ma femme n'est pas là ce soir parce qu'elle est vexée. Normalement, elle est là tout le temps. Mais hier soir, il y a des spectateurs qui ont été maladroits. Ils l'ont appelée la molaire parce que c'était la grosse du fond. C'est nul ! Vous marrez pas, c'est nul ! Non ? Du coup, ma femme a voulu me prouver qu'elle était encore séduisante. Du coup, elle s'est inscrite sur Mythique. Et comme ça marchait pas, finalement, elle s'est inscrite sur Le Bon Coin. On attend les offres. En attendant les offres, je l'ai emmenée dans un aéroport. Je me suis dit, en la faisant passer pour un colis abandonné, c'était la seule chance pour elle de se faire sauter. Non, c'est pas pourquoi je dis ça. Non, c'est pas, vous pouvez siffler, excusez-moi, je sais pas pourquoi je dis ça. Je sais pas pourquoi je dis ça. Ça fait 3 ans qu'on est mariés et j'ai jamais trompé ma femme. Allez, oh. Pourtant, c'est pas faute d'avoir essayé. D'ailleurs, j'ai appris que dans les troupes de théâtre, les comédiennes et les comédiens couchaient ensemble en tournée. Dommage, moi je fais du one-man show. Le soir, j'ai failli tromper ma femme. En rentrant chez moi complètement bourré, j'ai craqué sur une prostituée à 2 € de l'heure. Et en décuvant, je me suis aperçu que j'étais en train de me taper un parc-mètre. Bon, maintenant que je me suis présenté, je vais vous défendre, mesdames, et grâce à quoi ? Grâce à ce document. L'extrait du journal de bord d'une femme moderne. On dit les femmes ne font rien, c'est faux. J'ai ici la preuve du contraire. Si ça ne correspondait pas à la réalité, mesdames, la journée type d'une femme moderne, n'hésitez pas à réagir. Je découvre ce document en même temps que vous. Oh, ça commence le matin. 8 h, mon réveil sonne. 13 h, je me lève. « 13h10, je me pèse, je vois 88 kilos, je suis horrifié. En fait, je suis rassuré, je viens de m'apercevoir que j'avais mis la balance à l'envers. » Mesdames, on va vous laisser un petit peu de temps pour calculer. 15h, j'ai acheté un jean slim taille 36. Je l'ai montré à mon coach sportif en lui disant « Je veux rentrer dedans avant l'été. » Du coup, il m'a donné un pied de biche. 19h30, en allant dans la salle de bain, j'ai dit à mon mari que j'allais essayer de me faire belle. Il m'a dit que j'étais ambitieuse. Comme dit mon mari, une femme et le maquillage, c'est comme un hamburger. Avec toutes les couches qu'on rajoute, on finit par oublier qu'en dessous, il y a de la viande. Oh, j'ai envie de vomir. J'ai pas... 20h30, c'est notre anniversaire de mariage. Pour conclure, en hommage aux femmes, et pour les défendre, et en hommage à elles, j'aimerais faire une minute de silence. Mais je me dis que les femmes n'y arriveront jamais.

0: Alors, l'autre jour, ma femme m'a dit, j'attends un heureux événement. Je lui ai dit, ta mère est souffrante. En fait, non, l'heureux événement est arrivé 9 mois plus tard. Oh, ça y est, on est dans une salle d'accouchement. D'ailleurs, pour m'aider à y croire, est-ce que vous pourriez crier « Poussez, poussez,
1: poussez, poussez, poussez. »
0: Non, laissez tomber, on se croirait au rugby dans une mêlée. Hé, hey, l'infirmière, ça sert à rien de vous agiter parce que ma femme est en train d'hurler, hein, vous inquiétez pas, elle est pareille à la maison. Je vais chercher une bière, quelqu'un veut quelque chose? Ah ben viens Patrick! Chérie, c'est Patrick, mon ami d'enfance, je lui ai proposé de passer. Patrick, il est recordman d'ouverture d'huîtres à Dijon, je me suis dit que ça pourrait nous être utile. Écoute Patrick, t'as l'impression que le gynéco entre les jambes de ma femme, il arrête pas de crier « pousser, pousser », en fait il le dit qu'une fois, le reste c'est l'écho. Il va bien finir par sortir! Un truc de 45 cm, si ça passe dans un sens, ça doit passer dans l'autre. C'est peut-être un peu prétentieux, Patrick. Bon. Hein? Chérie, Patrick demande si c'est possible de fumer une clope en ouvrant la fenêtre. Non? Tu vois comment elle est chiante? Tu sais qu'on a galéré pour le prénom, ouais. T'es au courant que Paris Hilton, elle s'appelle comme ça parce qu'elle a été conçue au Hilton de Paris. T'imagines si tous les enfants s'appelaient comme le nom de l'endroit où ils ont été conçus, ben lui, il s'appellerait Banquetaria de la Peugeot 405. Hein? Non, c'est un garçon, sinon on l'aurait pas gardé. Il sort toujours pas, hein? À mon avis, il est pas de moi, hein? Moi, à l'intérieur, je tiens pas plus de 5 minutes. Mais faites-lui une césarienne! Moi, au bureau, quand il y a un bourrage papier dans l'imprimante, je l'ouvre, hein! Hein? Mais t'as raison, Patrick. Si le gynéco, il fait une césarienne, on l'appellera Moïse parce qu'il ouvre la mer en deux. Putain, c'est vachement long, hein? Moi, je vais lui parler. Moi, je vais lui parler, je vais parler plus fort.
2: Écoute, petit, on va devoir t'expulser.
0: Ça fait 9 mois que t'es là-dedans, t'as toujours pas payé un loyer. T'es d'accord pour sortir? J'entends pas. Pour dire oui, tire 2 fois sur le cordon. Dis-moi, petit, pendant que t'es dedans, t'as pas vu une alliance? Mais laisse tomber, Patrick, t'as dû la perdre ailleurs. Si ça se trouve, il peut pas sortir. Patrick, jette une pièce dedans pour voir si c'est profond. Ah non, ça y est, il sort. Ah ! Oh, pardon, madame. Viens, Patrick, je me suis trompé de chambre.
3: De Benoît en direct et en live de Rire et Chanson depuis le Grand Point Virgule. Bravo Olivier.
0: Merci, merci de cet accueil. Excellent public, hein.
3: Excellent public, tu as vu ça?
0: Excellent public ce soir. Excellent.
3: Olivier, mes hommages à ta belle-mère.
0: Exactement.
3: Salutations à ton père également, qui est un grand fan de Rire et Chanson, tu m'as dit tout à l'heure.
0: Oui, je disais que mon père, quand je fais une télévision quelconque, il s'en fout. Par contre, quand je passe sur Rire et Chanson, il m'appelle quoi qu'il arrive. Et comme il est dans sa voiture, bah, il n'a pas besoin de m'appeler. Je lui dis, je suis sur Rire et Chanson et je suis heureux. À toi, je t'embrasse.
3: Super. Merci beaucoup, Olivier. À très bientôt.
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3: Allez, on va continuer avec un artiste, un comédien que vous connaissez très certainement. On l'a vu dans plein d'émissions à la télévision. Il a participé au Jamel Comedy Club. On l'a vu aux côtés d'Arthur dans Vendredi, tout est permis. Il a fait également la France, un incroyable talent. Vous allez voir, son humour est moderne, il est vif, il a une superbe écriture, il a un rythme hors du commun, il a une énergie de dingue. Je vous demande de l'encourager. Faites un maximum de bruit, s'il vous plaît, pour Timothée Poissonnet. Bonsoir, les chansons.
5: Ambiance de fou. Et je touche les droits d'auteur là, je ambiance de malade. Non, en fait, je suis hyper content, messieurs, dames, d'être ici. Je m'appelle Timothée Poissonnet et je suis fraîchement propriétaire. Voilà, c'est... Ah,
6: merci beaucoup.
5: Merci. Je suis propriétaire de deux enfants. Non, je dis propriétaire parce que c'est un crédit à vie, quoi, le truc. C'est vrai, ça coûte cher, les enfants. Ça coûte hyper cher. Moi, je pensais pas qu'une petite goutte de sperme pouvait coûter une couille. Hein. Vraiment, c'est... Non, c'est dingue, quoi. Je les aime, mes enfants. Hein. Je les aime. C'est d'ailleurs bizarre d'aimer ses enfants alors qu'on les connaît à peine. En vrai, je les connais pas très bien, mes enfants, quoi. C'est vrai, mais je les aime, quoi. Je les aime et je savais pas qu'en devenant papa, je deviendrais aussi esclave. Ah oui, je suis leur esclave. Moi, je toute la journée, je cours après eux. Parfois, je suis à quatre pattes, je ramasse leurs jouets, je récupère leur détritus. J'ai l'impression d'être une voiture balai, quoi. Je suis leur pute. Vraiment, c'est vraiment ça, quoi. C'est vraiment ça. Mais je me venge. Voilà. Je me venge de ça. Je vais pas vous mentir. Vous savez comment je me venge ? Non, comment tu te venges ? Je vais vous le dire. Vous inquiétez pas. En fait, mes enfants, quand ils dorment, parfois, je baise leur mère. Voilà. C'est vraiment c'est ma manière de me venger, quoi. Non. Et c'est vrai qu'on a gardé ce truc-là, nous, ensemble, avec ma compagne, on fait encore l'amour, et c'est chouette, quoi. Enfin, quand je dis on fait encore l'amour, entre deux pleurs et tout ça, et quand ils dorment, quoi. C'est-à-dire, il faut être vif quand t'es parent pour faire l'amour, quoi. On fait plus vraiment l'amour, on fait des saillies, ce que je suis en train de vous dire, quoi. Vraiment, c'est tac, tac, tac. Non, c'est vrai, c'est... Dès que les enfants, ils s'endorment, je suis là, c'est le moment de l'accouplement des esclaves. Je dis « Bébé ! Bébé ! » C'est le brame du cerf. Vraiment, c'est comme ça, quoi. Non, non, vraiment, mes enfants, ils sont adorables. Je les aime plus que tout. Et je trouve que les enfants ne sont pas du tout pudiques. Mon fils, il se trimballe tout le temps à poil, quoi. Le sgeg galère, comme ça, alors qu'il paye pas de loyer. Hein. Et vraiment, le sgeg galère, comme ça, dans la maison. Il prend de la pompote, il en met un peu partout et ça fait rigoler sa mère, quoi. Et moi, j'aime bien voir sa mère rigoler. Donc, moi aussi, de temps en temps, je me mets à poil. Je prends la pompote, j'en mets un peu partout. Et bizarrement, ça fait pas du tout rigoler sa mère de la même manière, quoi. Non, deux enfants magnifiques. Nos deux enfants, on les a appelés Yumi et Neo. Parce que c'était l'année des prénoms de merde. Non, mais c'est mignon, Yumi et Neo, on voulait être un petit peu originaux, donc on a pris ça comme prénom. Et je trouve que les parents, aujourd'hui, on minimise un petit peu l'impact qu'a un prénom sur la vie de nos enfants, quoi. Non, mais c'est vrai, aujourd'hui, on donne des prénoms, c'est mignon, ils sont tout mignons, nos enfants, quoi. Mais dans le futur, ils vont peut-être avoir des responsabilités. Et moi, ça me fait flipper un petit peu. Si ça se trouve, un jour, vous serez dans un avion et vous entendriez ça. « Ladies and gentlemen, welcome on board, your captain Lilou is speaking. » Eh oui, c'est moi qui va conduire le navion. Nous sommes actuellement dans un Boeing 747. Boeing, Boeing, Boeing, c'est rigolo, non? Allez, c'est parti, armement des toboggans. Ce que je veux dire, c'est que Lilou, elle va nous cracher. C'est ça que je suis en train de vous dire, quoi. Si ça se trouve, un jour, tu seras au bloc opératoire et t'entends « Oui, le chirurgien Titouan va vous enlever l'appendicite. » Titouan, il va me retirer l'appendicite à moi? Titouan, il va me retirer l'appendicite à moi? Titouan, il va déjà retirer les doigts de son nez? C'est tout ce qu'il va faire, Titouan, quoi. T'es au tribunal et t'entends « Maître Kevin à la barre !» Bah t'es coupable avant d'être jugé, quoi. C'est sûr, quoi. Puis on va aller où? Après, ça va être Dylan, inspecteur des impôts. Tu vas voir peut-être Jordan, président. On va où? Franchement, n'importe quoi, c'est pas possible. Il y a pire, hein. Il y a les parents qui appellent leurs enfants pommes, cannelle, cerise. Alors eux, c'est plus des parents, c'est des primeurs. Voilà, c'est vraiment un délire, quoi, un délire. Je trouve aussi qu'il y a de moins en moins de syllabes dans les prénoms des enfants. Si vous avez remarqué ça, moi je trouve qu'il y a de moins en moins de syllabes dans les prénoms des enfants. J'ai l'impression que c'est en corrélation avec notre société. Il y a de moins en moins de neurones, donc de moins en moins de syllabes. On n'est pas à l'abri qu'un jour tu dises, t'as appelé tes enfants comment? Bah la première, on l'a appelé Hul. Le deuxième, il s'appelle Sbr. Et le troisième, c'est... tu l'as appelé. Pff. Je croyais que tu l'avais appelé. Pff. Ah non, pff, c'est pas original du tout. Non, non, vraiment, c'est. Non, non. Et puis, c'est quoi les surnoms de nos enfants aujourd'hui, quoi? Les enfants aujourd'hui, ils ont tellement des prénoms courts que tu peux plus leur donner de surnoms, quoi. C'est quoi dans la cour de récré? Salut les copains! Je m'appelle Tito! Mais si vous voulez, vous pouvez m'appeler Christophe! Voilà, c'est ça. Ça... Bizarre comme truc, quoi. Bizarre! Aussi, je trouve que les parents, on ne devrait pas donner, en fait, les prénoms à nos enfants. Je trouve que ça devrait être de la responsabilité de tout le monde. En fait, parce que ça t'est déjà arrivé de te dire, dis donc, il n'a pas du tout une tête à s'appeler Quentin. Parfois, les parents, ils se trompent de prénom pour leurs enfants, quoi. C'est vrai? Tu sais, on devrait faire un sondage en ligne. Bon, on l'envoie pas à Zemmour, sinon on s'appelle tous Corinne, mais on fait un sondage en ligne, et selon ta gueule, t'as un prénom. T'as une gueule d'ange, Ange. T'as une gueule éclatée, Carglass. T'as une tête de bite, Timothée. Voilà, ça serait... Non, mais ce serait plus simple, quoi. Ce serait tellement plus simple. Je trouve même qu'on devrait changer de prénom selon le moment de notre vie où on est. Tu vois, quand t'es enfant, t'es mignon, t'es innocent, c'est cool de s'appeler Abdelkrim, tu vois, par exemple. J'ai jamais croisé un bébé qui s'appelait Abdelkrim, je sais pas vous, mais moi j'ai jamais vu un bébé. J'aimerais bien croiser un bébé qui s'appelle Abdelkrim, quoi. Oh, il est tout mignon, Abdelkrim. Oh, il a perdu son doudou, Abdelkrim. Il a fait popo, Abdelkrim. Voilà, ça, je trouve ça mignon, quoi. Après, quand tu deviens ado, tu t'appelles Raphaël. Raphaël, ça correspond bien à une personne qui dit de toute façon, les adultes, c'est tous des cons. Je vous laisse, parce que de toute façon, j'ai un live TikTok dans 2 minutes. Voilà, ça c'est Raphaël. Après, tu grandis un peu, tu t'appelles Mathieu. Mathieu, ça correspond bien à une personne qui sait gérer un niveau à bulle, voilà. Mathieu, il peut passer toute sa soirée à comparer des aspirateurs balais sur Internet, et le matin, il t'appelle à 8h et il te dit « Frérot, tu ferais mieux d'acheter un Bosch, c'est bien mieux rapport qualité-prix. » Ouais, je te jure, hein, par rapport à Dyson ou Moulinex. Alors, sachez que j'ai eu la même réaction que vous quand il me l'a dit, à 8h du matin. Hein, vraiment, j'en avais aussi rien à foutre, hein, vraiment, c'était ça. Plus tard, tu t'appelles Hervé, vers la cinquantaine. Hervé, ça correspond bien à une personne qui fait du vélo le dimanche. Hervé, il a un super pouvoir. Il peut te dire « Ah, il va pleuvoir dans 10 minutes, j'ai mal au genou. » Donc ça, c'est Hervé, tu vois. Ouais. Vers la fin de ta vie, tu t'appelles Raymond. Ah, Raymond, ça colle, voilà. « Oh, il est parti trop tôt, Raymond. Il venait tout juste de changer de prénom. Ouais, » c'est... Ça marche, ça marche. Je sais pas dans quelle société je vais laisser mes enfants, mais j'espère juste, vraiment, que mes enfants, ils seront pas racistes. Vraiment. D'ailleurs, je ne comprends pas les racistes aujourd'hui. C'est vrai, je comprends pas comment on peut être raciste aujourd'hui. C'est dur d'être raciste aujourd'hui. T'sais. On est tellement mélangés. Non, c'est pas facile pour les racistes d'être racistes, hein, je vous le dis. Hein. T'sais, mais des fois, ils doivent être perdus. Ils doivent être là, sale, sale, sale. Mais t'es quoi, toi, au juste? Bah, c'est-à-dire que je suis issu d'un métissage. Mon père est chinois et ma mère est tunisienne. Et je peux te dire que c'est pas facile de manger du couscous avec des baguettes. Ouais. Tout en faisant la gueule. Ah oui, j'habite en France. Non mais c'est vrai. Mais je me demande si le racisme c'est inné. Tu nais avec ou c'est dans l'éducation? Parce que moi, j'ai jamais éduqué ma fille dans le racisme, mais je vais vous raconter une petite anecdote. Il n'y a pas très longtemps, on était dans un restaurant, il y avait deux Asiatiques à côté de nous, on discute avec, on sympathise avec, et au bout d'un moment, je leur dis « Mais vous êtes d'où ?» Et les deux me disent « Bah nous, on est anglaises. » Ma fille, elle les regarde comme ça. « Anglaise ? Vous n'êtes pas plutôt chinoise ?» Et elle fait le signe des yeux bridés, et elle dit « Ting, ting, ting, ting, ting, ting !» Elle a 4 ans, ma fille, quoi. J'étais gêné. J'ai dit « Yumi, tu peux pas dire « Ting, ting, ting, ting, ting, ting !» On dit « Ting, ting, ting !» Voilà, ça n'a rien à voir. Voilà. Ouais. Parce que moi, je vais encourager mes enfants, peu importe leur décision. Hein. Mais si elle veut être raciste, qu'elle le fasse bien, bordel, quoi. C'est vrai, non? C'est vrai, c'est fou, c'est fou. Je veux pas qu'elle soit raciste. J'ai aussi un petit peu peur du futur du nom de nos rues. Le futur du nom de nos rues, parce que vous savez, on est de plus en plus sur Terre. Donc du coup, les villes s'agrandissent. Du coup, il y a des nouvelles rues, des nouveaux boulevards. Il faudra bien leur trouver des noms. C'est aujourd'hui, les noms des rues et des boulevards, c'est stylé. Rue Montaigne, boulevard Victor Hugo. Mais dans le futur, tu seras là avec ton pote. Yo frérot, t'es où? Là? Là, je suis sur le boulevard Thibaut InShape. Ouais. Ben, c'est très simple, tu prends l'avenue Squeezie. Tu passes devant la bibliothèque Léna Situation. Ok. Très bien. Ah, prends pas le carrefour Palmade, hein, il est accidenté. Ouais. Ah. Non, c'est une histoire... C'est une histoire à finir à l'hôpital Bertrand Cantat. Non, je te conseille plutôt de passer devant l'école Morandini, là, à côté du parc pour enfants Norman fait des vidéos, ok? Évite, il y a des applauses, mais c'est pas des applauses sûres, tu vois. Vous avez le droit d'applaudir sur ça, vous inquiétez pas. Après, tu prends, ne prends pas la rue Ariel Dombal. Elle est en travaux depuis 20 ans. Ouais. Ouais. Et elle est toujours pas terminée, donc laisse tomber. Non, et là, tu devrais arriver sur la place, ouais. Non, pas Vendôme, Vandame. Il y a un grand écart entre les deux, ok. Et là, tu devrais me voir, je suis juste à côté du palais de justice Patrick Bruel, ouais. Devant l'école... Ah non, devant le théâtre, pardon, je crois que c'était une école... Devant le théâtre Timothée Poissonnet. Hein. Ouais. Ouais. Non, c'est vrai, c'est fou, quoi. C'est aussi, quand je suis content d'avoir des enfants, parce que ça me permet de rester un petit peu dans le coup au niveau du langage français, quoi. Ça, c'est cool. Parce qu'il y a des trucs, si t'as pas d'enfants, t'es perdu, quoi. Par exemple, je sais que le mot « Doro », ça n'a rien à voir avec le club Dorothée. Voilà. Si tu tapes « Doro » sur Internet, tu vas pas tomber sur Dragon Ball Z, quoi. Tu peux peut-être tomber sur Dragon Ball X, mais tu peux pas tomber sur Dragon Ball Z. C'est pas Hélène et les garçons, c'est plutôt les garçons dans Hélène, quoi. Vraiment, c'est ça, le mot Doro. Et en fait, notre langue, elle est particulière aussi. C'est une langue de contexte. C'est vrai, il y a que dans notre langue française que c'est comme ça. Par exemple, c'est OK de dire au ski, j'aime pas les noirs. Je viens d'en descendre une, quoi. Mais que au ski. Alors, essaye de le faire à Gare du Nord, je te promets, c'est pas le bon contexte. Hein. C'est OK de dire au ski, ouais, je viens d'avoir mon étoile. En 39-45, pas ouf, pas ouf, voilà. Tu peux dire, ouais, je viens de me faire un petit Thaïlandais à midi, si tu parles de nouilles. Voilà, sinon, ça n'a pas du tout... Mais la langue française, elle est particulière, quoi. Et elle évolue tout le temps, Et je trouve que les jeunes, on parle de moins en moins bien. Il suffit de voir qu'on écrit sur les différents réseaux sociaux. Mais c'est pas de notre faute en vrai, c'est à cause de l'évolution de notre langue française. Et de la fontaine de misérables gros mots qui entrent dans le dictionnaire. Des mots qui restent ou des mots passants. Des mots réactionnaires, des mots, est-ce qu'on peut vraiment appeler ça des mots? Ils sont en train de démolir notre langue française. Alors ça peut peut-être en amuser certains, mais moi ça me donne envie de descendre dans la rue pour me révolter. Et Rousseau pété pour défendre l'étranger qui a mis du temps à apprendre le français. Mais Sartre, tout le monde s'en fout. Mais moi, ça me met en colette. Excusez-moi, c'est la partie engagée de mon sketch, je me calme. J'inspire, Shakespeare. Ouais, bah, fallait bien un auteur anglais puisqu'on parle tous français aujourd'hui. Vous savez, le problème, il vient de notre éducation. Parce que de l'école, on ressort mal armé. Il n'y a plus aucun élève qui orthographie correctement aujourd'hui. Et c'est là où le bas blesse, Pascal Cole. Blesse Pascal, je sens perdu. Parce qu'à l'école, on nous dit de retenir par cœur des poésies et des textes. Mais les professeurs oublient de nous dire qu'il faut aussi les retenir avec passion. Or, le cœur sans la passion, ce n'est rien. Et vice et Versailles. Alors, vous vous demandez probablement pourquoi j'ai mis Versailles dans ce texte. Bah, tout simplement parce que je trouve que Versailles est un château brillant. Ouais, j'ai du mal à trouver celui-là. Vous savez, aujourd'hui, on a beaucoup plus d'andouilles que d'anouilles, et ces jeunes qui n'écoutent que du rap moche feraient bien de lire aussi un petit peu de Rabelais. Mais si seulement on n'était pas parqués dans des cités, mais qu'on côtoyait un peu plus de Prévert. Parce qu'on n'a plus de grands auteurs. Enfin, on n'a plus de grands poètes. Ils ont tous disparu, certains disent dans un cercle. D'autres au pôle Nord, au pôle Sud. Eh bien, selon moi, ils sont dans un pôle inerte, attendant le digne héritier qui serait capable de faire des vers d'une matière douce et légère, des vers à soie, des vers laine, des vers à pied. Mais plus rien de joli, non. Plus Rimbaud. Alors, si vous avez un minimum d'amour pour la racine de notre langue française, suivez ces lignes de pensée. Garde le cap vers le pôle. Va, l'héritier, Paul Valéry. L'héritier de la langue française, c'est toi. C'est toi. C'est vous aussi, madame. Plus pour longtemps, mais encore. Oh, ça va, elle le sait. C'est nous. Élu a raison pour défendre cette langue que nos ancêtres ont jadis défendue, parfois le payant de leur corps, n'ayant qu'une plume pour nous transmettre ce savoir. Alors, en leur mémoire, messieurs, dames, restons groupés, car ensemble nous pouvons déplacer des montagnes et remonter lentement cette langue vers les lumières, dans la joie et la guiterie. Merci pour eux. Ah. En fait, c'est un petit texte pour mesurer le QI des auditeurs de Rire et Chanson. En fait, si tu as moins de 10 auteurs, tu es totalement teubé. Voilà. Si tu as plus de 20 auteurs, C'est correct, voilà, intelligence correcte, t'es allé à l'école. Si tu as 37 auteurs, tu es autiste. Voilà, vraiment, c'est... voilà. Merci de m'avoir écouté, je m'appelle Timothée Poissonnet. Est-ce qu'il y a des questions? Merci beaucoup, faites attention à Madame Olivier pour notre MC.
3: Timothée Poissonnet sur une chanson. Bravo Timothée.
5: Merci.
3: La dernière fois qu'on s'est vu, c'était à Marseille, dans un petit comédie club en début d'année. Et puis là, ce soir, ici, sur la scène de l'Apollo Théâtre. On te retrouve où actuellement?
5: En tournée dans toute la France. N'hésitez pas à prendre vos places. Les places partent comme du petit pain, là. Mais il reste pas mal de pain. Donc n'hésitez pas. N'hésitez pas à prendre un petit quignon, ça me fera plaisir. Et surtout sur les réseaux, c'est timothe.poissonnet. Et vous me retrouvez sur tous les réseaux. Parce que moi, je fais du stand-up, mais je veux surtout devenir influenceuse beauté. Quoi, ça gagne beaucoup mieux.
3: T'as raison.
5: Vous étiez super en tout cas. Merci beaucoup.
3: Merci à toi, t'étais parfait.
5: Et bonne fin de soirée.
3: Salut Timothée.

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1: Allez, l'artiste qui va nous rejoindre maintenant, vous allez voir une histoire, un parcours absolument incroyable derrière lui, puisqu'avant d'être comédien, il était dans un tout autre domaine, il était commentateur sportif et croque-mort. C'est d'ailleurs la mort qui lui a donné envie d'aimer la vie. Voici Harold Barbet.
2: Bonsoir à toutes et à tous. Ça va tout le monde?
3: Ouais.
2: Ok, cool. Bon, ouais, c'est incroyable. Moi, je suis ravi d'être ici. Malgré tout, il faut quand même que je vous fasse une petite confidence. Je ne sais jamais comment commencer mes passages. Voilà. Je sais juste qu'il y a un début, qu'il y a une fin. Comme à peu près tout dans la vie, en vrai, hein, tout a une fin. Parce que moi, comme l'a dit Guillaume, c'est vrai qu'à côté de mon boulot d'humoriste, je suis croque-mort. Freelance. C'est vrai. C'est mon petit boulot alimentaire à côté de ma carrière de comique. Voilà. Il y en a qui livrent des pizzas, moi je fais ça. Vous me direz, ça reste le marché du surgelé, c'est pas non plus... Et puis ce qui est bien, c'est que moi, pendant mon passage, que vous riez ou que vous vous tiriez une balle... Moi, dans les deux cas, c'est la sensation du travail bien fait, j'ai de dire, pas de problème avec ça. Bon, je vous rassure, on va pas beaucoup parler de la mort ce soir, parce qu'après tout, vous êtes venus là pour vous détendre. Moi, le seul truc qui me détend encore un peu, c'est de me faire masser. Et là où je vois que je m'embourgeoise vachement, c'est que maintenant, j'ai mon spa fétiche avec ma masseuse attitrée. Et ma masseuse est exceptionnelle, les amis. Elle m'allonge sur le ventre, elle me fait un petit massage de 30 minutes, comme ça, et toujours à la fin, quand c'est fini, pour ne pas me brusquer, elle me susurre à l'oreille. Maintenant, je vais aller vous chercher une serviette pour vous essuyer les pieds. Mais ça a tellement l'intensité d'un « je vais te sucer comme on t'a jamais sucé ». Et moi, je suis pas bien à ce moment-là. Et je me disais en vrai, c'est une super méthode pour annoncer une mauvaise nouvelle à quelqu'un. T'allonges la personne sur le ventre, tac, le petit massage de 30 minutes, et à la fin, tu lui susurres à l'oreille « on t'a volé ta bagnole pendant que tu faisais tes courses ». Elle a disparu. Maintenant, je vais aller te chercher une serviette pour t'essuyer les pieds. Ça marche, je suis à peu près certain que ça marche. En même temps, je suis bien obligé d'aller dans un spa pour me faire masser, parce que chez moi, personne ne veut me masser. Ma femme déteste ça. Ce qui est paradoxal, c'est qu'elle adore me percer les boutons que j'ai dans le dos, par contre. Ah, pour elle, c'est comme éclater du papier bulle. Chez vous, on tire à vue. En vrai, je vais dans un spa parce que je suis super sensible comme garçon. Non, c'est vrai. Vous l'aviez déjà remarqué, de toute façon. Vous lisez en moi comme dans un livre ouvert. Il n'y a même plus de surprise. C'est comme pour le style de musique. Vous me regardez, vous vous dites direct, lui, c'est bon, on sait tout de suite ce qu'il écoute. Et vous avez raison, c'est vrai que j'adore la country. C'est parce que ma femme est américaine. Donc, j'ai pas eu le choix. Moi, au début, j'étais comme vous. Je suis la country, mais c'est vraiment de la grosse merde. Et puis, je sais pas, tu vois, un peu comme les chips au crabe, à force d'en manger tous les jours, j'ai fini par aimer. Alors bon, c'est vrai que la country, c'est pas ce que les Américains ont fait de mieux au monde. Mais en même temps, ils nous sont supérieurs dans tellement de domaines, tu vois. Rien que les séries, eux là-bas, ils ont Game of Thrones. Nous, on a Camping Paradis. Là-bas, Katy Perry chante pour Joe Biden. Ici, Francis Lalanne ambiance les gilets jaunes sur un rond-point. On n'est pas sur le même délire. Rien que le show à l'américaine, on adore tous le show à l'américaine. Tiens, il y a pas longtemps, c'était le Super Bowl. Tout le monde voit ce que c'est, le Super Bowl? C'est la grande finale de football américain. Moi, j'adore ça parce qu'à chaque fois, c'est une fête de ouf. Et le speaker t'ambiance le match comme personne. Il est là. Bienvenue au Hard Rock Café Stadium de Miami pour ce Super Bowl entre les Green Bay Packers et les Jets de New York. Préparez-vous pour le Pepsi Halftime Show avec cette année Madonna, Beyoncé et Snoop Dogg. Un show qui vous est offert par Windows, ici représenté par Monsieur Bill Gates. Et là, t'as des feux d'artifice, tu prends des stars plein la tête. Et là, t'as du rêve. Ça en France... Non, c'est pas possible. Pourtant, on a bien essayé de faire la même chose une année en Coupe de la Ligue. Une sombre coupe de football qui a disparu depuis. Ça pouvait pas marcher. Tu vois bien que le gap culturel était bien trop important. Le gars n'y croyait pas une seule seconde. Le speaker était là. Bienvenue au Stade de France pour ce choc entre le SC Sedan Ardennes et le Football Club de Gagnon. Préparez-vous pour le spectacle de la mi-temps. Nous aurons l'immense chance de recevoir une star de la variété française, Mademoiselle Ève Angélie. Un spectacle qui vous est offert par les magasins But. Ici représenté par son directeur régional Nord-Ouest Bretagne, Monsieur Alain Couillard. Ils ont toujours des noms tout pourris, les directeurs régionaux. Je me l'explique pas. Ah, ça, on sait pas faire. Les films d'action non plus, on sait pas faire. Moi, je suis né en 1983, j'ai grandi avec Schwarzenegger, Stallone, L'Arme Fatale. L'Arme Fatale, tout le monde connaît L'Arme Fatale, meilleure quadrilogie de films d'action de tous les temps. L'Arme Fatale, ça raconte l'histoire de deux policiers, Martin Riggs et Roger Murtoff. Ils sont obligés de faire équipe ensemble, sauf qu'ils peuvent pas se blairer. Mais c'est incroyablement fou, quoi. Bon, bah ça, en France, c'est pas possible. Si tu fais un film d'action avec deux policiers, un qui s'appelle Martin, l'autre qui s'appelle Roger... Franchement, le mieux que t'es, c'est un téléfilm du lundi soir sur TF1 avec Thierry Lhermitte et Richard Anconina dans une Fiat Panda. Vraiment, c'est le max du max. Même si tu fais une adaptation fidèle de L'Arme Fatale. Comme c'est ma première fois aux Open du Rire, là, j'ai bien envie de vous jouer un passage de L'Arme Fatale ce soir. Ça vaut tant. Okay. Bon, je vous fais L'Arme Fatale version originale et dans la foulée, je vous fais sa possible adaptation française. Et vous allez tout de suite comprendre pourquoi ça ne peut pas fonctionner. Allez, gros moment de tension entre Martin et Roger. Roger, il faut enterrer la hache de guerre. Et si on allait pêcher tous les deux dans la baie de Santa Monica? Bonne idée, Martin. Je ramènerai des buds et des cheeseburgers de chez Five Guys. Super, Roger. Je passerai te prendre dimanche matin après l'église. Tu reconnaîtras facilement ma voiture, c'est une Dodge de 70. Une Charger! Roger, il faut enterrer la hache de guerre. Et si on allait pêcher tous les deux en bord de Seine? Bonne idée, Martin. Je ramènerai des 1664 et des jambons beurre de chez Paul. Super, Roger. Je passerai te prendre dimanche matin après Automoto. Tu reconnaîtras facilement ma voiture, c'est une Renault de 70. Une Fuego! Plus tard, Roger et Martin sont sur un bateau en train de vider des poissons. C'est un sacré couteau que tu as là, Martin. Oui, je l'ai reçu lors de mon stage dans le bataillon 27 quand je faisais mon service militaire chez les Marines. C'est un sacré couteau que tu as là, Martin. Ah, ça, c'est mon Opinel, ça. Je l'ai trouvé par terre pendant la pause café lors de ma journée d'appel de préparation à la défense. Un petit dernier, parce que c'est mon préféré. Plus tard, au domicile de Roger. C'est une très belle famille que tu as là, Roger. Il faut bien la protéger. Ne t'en fais pas, Martin. Pour ça, j'ai ce qu'il faut. Pour ça, j'ai un Beretta 9 mm. Mon père me l'a légué avant de mourir. C'est une très belle famille que tu as là, Roger. Il faut bien la protéger. Ne t'en fais pas, Martin. Pour ça, j'ai ce qu'il faut. Pour ça, j'ai fait appel à Vérissure. Grâce à la carte de membre de mon père, 10% de réduction sur mon adhésion. Il y a quand même un truc pas cool que les pompes funèbres m'ont fait, c'est que maintenant, je vis dans l'angoisse de perdre les gens que j'aime. Vous devriez me voir à la sortie de l'école, je tiens la main si fort de mes enfants que je pourrais filer des cours de kidnapping aux pédophiles. Et mon fils n'aime pas ça. L'autre fois, il me dit, tu sais papa, tu pourrais pas me lâcher la main de temps en temps? Bon écoute, il y a un truc qu'il faut que tu comprennes. Dans la vie, le danger peut venir de n'importe où. Tu m'entends, n'importe où. Et c'est mon rôle en tant que père de te protéger. Donc tu ne me lâches pas la main. Bon, maintenant, j'éteins la lumière. Puis demain, on dormira dans mon lit parce que dans le tien, j'ai les pieds qui dépassent. Et ça m'angoisse vraiment, ce temps qui passe. Là, je vois, il a 5 ans. C'était sa dernière rentrée en maternelle cette année. Et en septembre, c'est moi qui l'ai emmené. Forcément, je lui ai pris la main et on a remonté ce long trottoir qui nous menait jusqu'à l'école. Et plus on s'approchait de l'école, plus je sentais que c'était dur pour moi. Et lui, je le sentais de plus en plus récalcitrant. J'avais des petites secousses comme ça dans le bas. Et puis il y avait de secousses, plus il pleurait. Et moi je pouvais pas le regarder, je lui fais mais t'inquiète pas, ça va aller, tout va bien se passer. Et lui il était mais j'ai mal. Et en fait il avait pas peur du tout, c'est juste qu'on longeait trop près, les voitures garées, du coup il prenait tous les rétroviseurs en pleine tête comme ça. C'est tellement dur d'être un bon père, moi je fais ce que je peux, là. Je travaille comme un ouf. Et je vais peut-être vous surprendre, mais à côté de mes boulots d'humoriste et de croque-mort, j'ai une troisième casquette professionnelle, je suis commentateur sportif, foot et basket. Et parfois je fais des combos, parfois je prononce une oraison funèbre le matin, je commente le foot à 15h, et le soir je suis sur scène pour raconter des blagues. Mais vous vous rendez pas compte, mais moi, chacune de mes activités a un ton bien dédié. Il faut surtout pas que je me mélange, parce que sinon, ça peut tout de suite devenir extrêmement problématique. Bonsoir à toutes et à tous et bienvenue dans cette magnifique enceinte de l'église Sainte-Victoire de Trouville-sur-Mer. Et des trous, il faudra en remplir au moins un aujourd'hui, à l'occasion de la cérémonie d'adieu de l'enfant numéro 2 de la famille Mireille Desclos. Alors qu'on affichera complète pour cette rencontre entre Dieu et Mireille, puisque c'est bien simple, il n'y a plus un seul siège de libre dans l'église. Alors que ça y est, Mireille va faire sa dernière apparition sur la magnifique pelouse du cimetière paysager portée par un convoi funéraire. Oh, une formation classique, 1-2-2-1-1, veuf 4 porteurs, 1 mètre de cérémonie. Et c'est en toute subtilité que les 4 porteurs se saisissent des sangles noirs pour descendre Mireille au fond du caveau. Il la descend tranquillement, il a du son profondeur. Et cet enfant, ah, les larmes sur les joues des membres de la famille de Mireille. Oh, c'est beau, c'est magnifique, tragique. Ici Trouville, à vous l'Apollo, merci à tous.
1: Harold de Barbé sur Rire et Chanson. Bravo Harold.
2: Merci à tous.
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1: Je vous demande de l'encourager très chaleureusement, s'il vous plaît. Voici Philippine Delair.
4: C'était trop mignon, moi-même j'avais envie de m'écouter, du coup c'est beaucoup de pression pour moi de parler après ça. Bonsoir, je suis trop contente d'être là ce soir. Alors en effet, pour ceux qui ne me connaissent pas, je m'appelle Philippine Delair, je viens de Bordeaux et ayant grandi dans le milieu bourgeois bordelais, j'ai fait beaucoup de rallyes. Alors, je vois que ça fait mouche. Pour ceux qui ne connaissent pas les rallyes, en fait, ça n'a aucun rapport avec l'automobile. Non, en fait, ce sont des soirées organisées par les bourgeois pour que leurs enfants se reproduisent entre eux. Voilà. En gros, c'est une sorte de gangbang sur fond de lac du Connemara organisé par les parents. Voilà. Et moi, justement, j'en ai fait beaucoup. De rallye, hein. Et les rallyes, en fait, moi, ce qui m'a toujours impressionnée, c'était la volonté des mamans, vous savez, qui essayaient de vendre leurs enfants, justement, pour montrer que c'était des pures races. Je vois que madame me fait oui de la tête. Oui. De l'air ! Ah non, de base, bien évidemment, c'était en deux mots, oui. De l'air, tout à fait. Mais on a rapproché la particule au moment de la Révolution française, oui. On aime se faire discret. Philippine est baptisée. Ah oui, bien évidemment, quelle question. Première communion aussi, oui, tout à fait. Alors, non, elle n'a pas fait sa profession de foi, non, mais elle s'appelle tout de même Philippine Marie-Véronique Françoise. Oui, ça n'est pas rien. Bon, bien évidemment, malgré tous les efforts de ma mère, je n'ai pas réussi à trouver un mari lors de ces soirées rallye. Mais attendez, tout n'est pas perdu parce que justement, à l'approche de ma trentaine, je me suis mariée. J'ai enfin trouvé un mari. Oh, on applaudit, ça c'est très gentil. Peut-être, merci beaucoup, je suis très touchée. On dirait que vous êtes payée pour applaudir. Non, je me suis mariée, justement, c'est grâce à ce mariage. Parce que, en fait, quand je me suis mariée, quand j'ai eu ma demande en mariage, la première chose à laquelle j'ai pensé, c'est pas à ma robe. La première chose à laquelle j'ai pensé, c'est à comment j'allais entrer dans ma robe. Et c'est là que j'ai rencontré ma dominatrice. Pardon, ma prof de cycling. Karine. Il y en a qui font du cycling dans la salle ? Petit oui, ok. Alors si jamais vous ne connaissez pas, c'est plutôt normal. En fait, c'est du vélo en salle, dans une salle noire, avec un coach type coach de développement personnel, ou plutôt coach de sous-développement personnel. Et moi, Karine, elle excelle là-dedans. Parce que plus elle me parle mal, plus j'aime ça. Et plus elle m'humilie, plus j'en redemande. Alors je sens bien que c'est un petit peu compliqué à comprendre, mais c'est parce que vous ne connaissez pas Karine. Non. Faudrait vraiment que je vous la présente. Ok. Allez, c'est parti, ok. Ok, public, enchanté, je suis Karine, votre coach sportive. Ensemble, on va voyager, on va aller toucher les étoiles. Pas besoin de fusée pour ça, juste un peu d'adrénaline et de bonne volonté. Allez, c'est parti pour l'échauffement. Et ça fait gauche, droite, gauche. Gauche, droite, gauche. Oh là là, vous êtes beau, public. Je vous vois pas, mais vous êtes beau. Et en même temps, je me dis que si vous étiez beau, vous seriez à ma place. Gauche, droite, gauche. Ok, public, si tu renonces dans cette salle, tu renonceras toute ta vie, d'accord ? Et est-ce que tu vas être une merde toute ta vie, public, hein ? Est-ce que tu veux vraiment ressembler à ton loser de père qui a pas été foutu de t'acheter une Mini Cooper pour tes 18 ans ? Alors que Charlène, cette pute, elle en a eu deux ? Hein ? Et c'est qui la plus belle de l'école ? C'est Charlène. Et les garçons, ils veulent coucher avec qui ? Avec Charlène ? Ah ben non, je peux pas coucher avec Karine. Karine, c'est comme ma sœur, c'est la bonne pote, la confidente. Je préfère coucher avec Charlène dans les toilettes du lycée Paul-Éluard. Sauf que Charlène, elle est quoi, Karine, aujourd'hui ? Elle est coach sportive. Dans ta gueule. Droite, gauche, droite. Ok, public, redresse-toi sur ta selle, là. Est-ce que t'es une merde, public? Ouais, ok, on va faire un petit exercice tous ensemble ce soir, public, parce que vous êtes tous des merdes. Donc ce qu'on va faire, c'est que je vais compter jusqu'à 3. Et à 3 tous ensemble, vous allez dire je suis une merde, ok? Et ça fait 1, et ça fait 2, et ça fait 3. Allez, je suis une merde. Ouais, c'est bien, public, faut t'avouer à demi-pardonner. T'étais une merde jusqu'à ce que tu dépenses 4 500 € l'année, d'accord? Mais tu fais désormais partie de la grande famille du cycling. Et tu en feras toujours partie, tant que tu es solvable. Droite, gauche, droite. 1. Ok, public, vous avez vu le premier jour du reste de ta vie? Ouais. Vous voyez cette scène de fin où Zabou Bretman dégonfle le coussin? Je te spoil, j'en ai rien à foutre. Eh ben, j'ai chialé parce que j'ai un cœur, public. Tu l'entends qui bat gauche, droite, gauche. 1. Et toi aussi, t'en as un cœur qui bat. Et j'espère bien qu'il bat à 250 BPM, ok? Parce que là, c'est parti. C'est la dernière ligne droite. On attaque la filière lactique et on améliore sa putain d'aérobic. Et ça fait droite, droite, droite, droite, droite, droite, droite, droite, droite. Bravo, public. Tu peux t'applaudir très, très, très, très fort. Bravo, public. Maman Karine est fière de toi. T'es beau, public. Je t'aime, public. Mais n'oublie jamais, public, si tu ne reviens pas dès demain, vous resterez tous des énormes merdes. Bon, je remercie Karine parce que grâce à elle, le jour de mon mariage, j'ai pu rentrer dans ma robe de mariée. Et ce qui est génial, c'est qu'avec mon mec, justement, ce jour-là, on a aussi passé l'épreuve ultime du mariage. Ben, on a réussi à faire un plan de table. Parce que le plan de table, c'est vraiment l'épreuve... Enfin, je veux dire, le plan de table, c'est genre... c'est les poteaux de Koh-Lanta, le truc. Si t'arrives à faire un plan de table, normalement, après ça, tu peux résoudre n'importe quel conflit dans le monde. Parce qu'entre ceux qui ont déjà couché ensemble une fois, ceux qui ont déjà couché ensemble 10 fois, ceux qui couchent toujours ensemble mais qui voudraient plus coucher ensemble, ceux qui couchent plus ensemble mais qui revoudraient coucher ensemble, ceux qui sont célibataires mais qui voudraient être en couple, ceux qui sont en couple mais qui voudraient être célibataires, celui qui doit de l'argent, celui qui a prêté de l'argent, celui qui a prêté de l'argent à celui qui a prêté de l'argent mais qui lui rendra jamais l'argent, celui qui aime pas les enfants, celui qui aime un peu trop les enfants donc vaut mieux pas le mettre à côté des enfants, celui qui pense que dans Titanic il y avait de la place pour Jack et Rose sur la porte, celui qui pense que dans Titanic il n'y avait pas de place pour Jack et Rose sur la porte. Le plan de table, c'est mission impossible. Mais non, on a finalement réussi à faire un super plan de table, on a fait un super mariage. Et le gros problème depuis que je me suis mariée, c'est qu'on ne me pose plus qu'une seule question. Et alors? Et alors quoi? Bah je sais pas, vous y pensez, non? À quoi? Bah à quoi? À quoi? T'es con ou quoi? Bah avoir un bébé? Oh waouh, ok, non, tu vois, j'y pense pas forcément, non j'ai... Ah, pardon, quoi? T'y penses pas? Non, t'y penses pas, mais c'est-à-dire t'y penses pas, enfin je veux dire t'y penses pas parce que tu penses pas y penser ou tu vas pas du tout y penser, enfin, c'est bizarre. J'ai envie de dire tu viens de Bordeaux, t'as 30 ans, tu viens de te marier, dis-moi que t'as voté LFI plutôt. C'est bizarre, pourquoi tu penses pas? C'est chelou de pas y penser. Là t'es là un petit peu respire quand même. Je sais pas, j'y pense pas, c'est bizarre de te dire pourquoi j'y pense pas, parce que puisque j'y pense pas du coup c'est un peu chelou de t'expliquer pourquoi, mais peut-être que je me dis tu vois que j'ai encore le temps. Le temps? Ouais, enfin tu sais que ma poule, il y a l'horloge biologique qui tourne. Hein. Et que dans un sens. Alors, oui, je sais. Et pour le coup, ma pote m'a dit quelque chose et après, je n'ai pas pu démentir. Elle m'a dit quelque chose qui était assez vrai. Elle m'a dit, tu sais, ma poule, c'est tellement agréable de sentir la vie grandir en soi. Et alors ça, en vrai, je suis d'accord avec elle. Parce que l'année dernière, je suis partie en Thaïlande. J'ai ramené un ver solitaire. Et oui, c'est vrai. J'ai senti la vie grandir en moi. Et c'était incroyable. Bon, après, je pense que... En vrai, j'ai toujours voulu avoir des enfants. Le seul souci, c'est qu'en fait, j'ai toujours voulu avoir des enfants jusqu'au jour où mes frères et sœurs en ont eu. Pour vous situer, chez moi, on est 4 frères et sœurs. Et mes 3 frères et sœurs ont eu 4 enfants en 2 ans. Oh, oui, qui sortaient du cœur. Oh, au total, hein, 4. Parce que je sentais que ça commençait un petit peu à réfléchir. Non, 4 enfants, et je peux vous dire que voir le visage d'un jeune parent qui dort 2 heures par nuit, eh bien c'est plus efficace qu'un stérilé. Et moi, mes frères et sœurs, ils ont beau me dire que c'est la plus belle chose qui leur soit jamais arrivée de leur vie, j'aimerais les croire vraiment. Mais la dernière fois, je suis allée chez ma sœur, elle m'a ouvert la porte et c'est pas tout à fait ce qu'elle m'a laissé entreapercevoir. Ça va, filou? Vas-y, entre, entre. Vas-y, pardon? Pourquoi je la berce comme ça? Ah non, non, non, c'est pas que je la berce, c'est que c'est le seul moment où je peux faire des squats. Pardon, moi je suis un petit peu fatiguée, je te cache pas. Bah tu sais, il y a la grande là qui vient d'apprendre à marcher, du coup bah, elle court partout. Et la petite choupette, bah elle fait toujours passer de nuit. Tu savais que la privation de sommeil, c'était considéré comme une torture? C'est drôle. Et toi, t'as fait quoi hier soir? Ah, t'es sortie? La chance. Et t'as rencontré qui? Oh, waouh! carrément, meilleur coup de ta vie. Ah ouais. Mais attends, c'est-à-dire il t'a fait des trucs de ouf, genre missionnaire et tout, il est allé jusque là, regarde. Ah ouais. Oh non, waouh. Non non, je connaissais pas ça, mais c'est pas dangereux. Parce que moi, je veux dire, avec mon épisio, ça me semble touchy touchy. Pourquoi elle pleure celle-là? Qu'est-ce qu'il y a, ma petite? Pourquoi tu viens, toi? Pourquoi tu pleures? Quoi, la tétine, elle est tombée dans les toilettes, elle est sale? Non, arrête de pleurer. Arrête de pleurer. Arrête de pleurer, sinon maman, elle pleure. Ah, pardon, donne la tétine. Donne la tétine, voilà. Allez, la tétine, on la met dans la bouche, elle sera toute propre. Voilà la tétine, allez. Pardon, tu disais que t'es partie à 5 heures avant qu'il se réveille? Mais pourquoi t'as fait ça? Ah, t'avais peur qu'il s'attache. Ouais, c'est vrai qu'il faut faire attention à ça. Parce que 6 mois après, il te demande en mariage, et puis après, bah c'est l'engrenage, quoi. Tu te retrouves avec 2 mômes, un crédit sur 30 ans et un vélo cargo avant même d'avoir pu dire « Éjacule dehors !» Putain, merde, l'enfant. C'est marrant, tu vois, parce que quand je t'entends me raconter tout ça, là, tu vois, toute cette spontanéité, toute cette insouciance... Tu vois, tu crois que t'es heureuse là, tu crois que... Mais tu me fais rire. Enfin, je veux dire, non, tu l'es pas. T'as juste... Bah, t'as juste bonne mine. Oui, il est épuisant ce sketch. Les squats sont épuisants. Non, en vrai, je pense que... Je retarde le moment où je serai maman pour justement retarder ce moment parce que je sais que... À ce moment-là, je ne deviendrai pas une simple mère, non. Le problème, c'est que je sais que je viendrai l'une de ces mères, enfin l'une de ces espèces de mères d'ailleurs, qui ne sont pas en voie de disparition. Malheureusement, les mamans compètent. Oh, bonjour, vous allez bien? Oui, très bien, et vous? Oui, d'autant plus qu'on va d'apprendre qu'Oscar était HPI. Oh, quelle bonne nouvelle! Oui, alors ça n'est pas vraiment un scoop, hein, parce que déjà dans mon ventre, quand il communiquait en morse, je commençais à avoir des doutes! En morse? Oui, et c'est d'ailleurs comme ça qu'il a écrit son premier Goncourt, In utero, l'expérience immersive d'un fœtus dans le ventre de sa mère. Waouh, disons, ça donne vraiment envie de lire! C'est drôle parce que nous aussi, on a cru que Noé était HPI. Oh, quel dommage! Ce n'est pas le cas! Alors, apparemment non, François nous l'a confirmé. François, votre pédiatre? Oula, non, non, pas du tout, non, non. Non, François, notre pape. Oh! Oui, on l'a croisé par hasard au Vatican, il a vu Noé, et il lui a dit « Filius tu electus ». Oh, excusez-moi, j'ai fait grec ancien. My bad! Eh bien, ça veut dire « Votre fils est l'élu ». L'élu? Alors, oui, apparemment, d'après le pape, bon, bah, Noé serait la réincarnation du Christ. C'est étonnant! Alors, pas tant que ça, hein, puisque cet été, nous sommes partis en croisière dans les Baléares et Noé a refusé de mettre ne serait-ce qu'un orteil dans l'eau. Et qui d'autre n'arrivait pas à entrer dans l'eau, mais marcher sur l'eau? Jésus de Nazareth! Et oui! C'est drôle! Alors, nous aussi, on a cru qu'Oscar était la réincarnation du Christ. Je revois encore ce jour, il a dit à notre chat, Tartine, qui venait de faire une attaque dans la cuisine, Tartine, lève-toi et marche! Eh bien, figurez-vous que Tartoche, qui venait quand même de décéder, hein, ce n'est pas rien, s'est levé et a marché. Waouh! Ah oui, dis donc, ressusciter les morts, c'est vrai que ça laisse planer le doute. Oui, mais on s'est finalement rendu compte qu'Oscar ne pouvait pas être la réincarnation du Christ. Et oui, puisque c'était déjà Noé. Et non, non, non, non, non, pas du tout. Non, puisqu'il a eu Polytechnique à 7 ans. Et alors, eh bien, tout le monde sait que Jésus était nul en maths. Les derniers seront les premiers, est une aberration scientifique. Eh oui! Alors, Oscar n'est pas la réincarnation du Christ, mais la réincarnation de

0: situations de notre quotidien. Vous allez voir, il a lui aussi une énergie de dingue et je pense que vous allez être à coup sûr séduit par son univers, par le réalisme aussi de ses interprétations. En direct et en live sur Rire et Chanson, faites du bruit s'il vous plaît pour Didou.
1: Merci beaucoup d'être venu. Juste avant de commencer, je voudrais qu'on fasse un maximum de bruit pour Rire et Chanson, s'il vous plaît. Salut. Hein? Salut. Alors, je me présente, je m'appelle Didou, par applaudissement. Est-ce qu'il y a des gens qui me connaissent? Boum. Allez, boum. Bon, on peut le dire, le bouche-oreille commence à fonctionner, voilà. Ça fait plaisir, merci mon loulou. Donc voilà, je suis très content d'être avec vous. Moi, je vois qu'il y a pas mal de jolies filles ce soir. Faites du bruit, les jolies filles. Apparemment, il y a qui sont plus en confiance que d'autres, ça fait plaisir. Je suis capable de beaux gosses, faites du bruit les beaux gosses. Ouais. Ah, mais dès que ça peut gueuler, de toute façon, il est content. Hein, c'est, Moi, j'aurais adoré avoir la voix d'un beau gosse, j'aurais adoré avoir la voix de Julien Doré. Vous connaissez Julien Doré? Ouais. T'as vu le mec, il donne à chacune de ses phrases une sensualité. Il est là, la matonne au nord. Et le lac se dessine. Et moi, je me demande si là, tous les jours, le gars, il parle comme ça, tu vois. Non, parce que pour une chanson, c'est génial. Mais au quotidien, t'imagines? Passe-moi le pain pour étaler mon fromage. J'ai encore envie, ah oui, d'une tartine de curry. Ah, j'adore, Julien Doré. Moi, je suis en couple. Je vois qu'il y a pas mal de couples ce soir. Moi, j'adore les couples. À chaque fois que je regarde un couple, je peux pas m'empêcher de faire waouh, waouh. Mais qu'est-ce qu'ils foutent ensemble? Ah ouais, alors que vous deux là, pas du tout. On a envie de se mettre sous la couette. Il y en a aucun qui dit non. Ça fait plaisir. Ça fait plaisir. Moi, je sors avec une femme nouvelle génération. Je pense qu'il y en a plein dans la salle. Vous savez, ce genre de femme, quand elle te parle, tu fermes ta gueule en fait. Voilà, c'est. Il y a quelques années, les choses ont changé. Il y a quelques années, les femmes, elles se consacraient entièrement à leur foyer. C'était comme ça. Nos anciens rentraient du travail. Qu'est-ce qu'on mange? Le repas était servi. Nos anciens étaient respectés. Sauf que nos anciens, ils sont allés trop loin, mon loulou, d'accord? Nous, on va en chier maintenant. Non, mais c'est vrai, nos anciens, ils se permettaient des trucs de dingue. Ils étaient là à table. Nadine, viens voir. Tu veux la carafe d'eau? Tu veux mon verre? J'ai soif. Putain, elle va faire ça, une femme nouvelle génération? Ah oui, oui. Aujourd'hui, tu sors du travail, tu demandes à la femme génération, qu'est-ce qu'on mange? Elle te répond pas, mais non, elle est pas encore rentrée. Ben oui, madame travaille et gagne plus que toi. Ah ben pardon! Attends, avec une femme génération, tu mouftes pas. Quand tu rentres chez elle, après, tu poses deux choses, tes chaussures et ta paire de couilles. Voilà, allez! C'est dur d'être un bonhomme en 2023, vraiment, tu sais. Moi, je suis féministe, je vous le dis. Bon, en même temps, j'ai pas le choix. Ah, mais moi, dans mon couple, les inégalités sont toujours inversées. Donc, vraiment, c'est. Moi, ma copine, elle gagne plus que moi. Et tu vois, elle me fait pas ressentir sa supériorité financière. C'est pas parce qu'elle gagne plus que moi que je suis sa chose. Quand je passe à côté d'elle, elle me claque pas le cul en mode, toi, ce soir, c'est ta fête, toi, ce soir. Oh, toi, ce soir, t'es fête. Non, tu vois, elle me respecte. En fait, sa supériorité, c'est la société qui me la renvoie. Dernièrement, on a fait un prêt. Et quand tu fais un prêt, le banquier regarde les deux salaires. Et très vite, il s'adresse à la personne qui gagne le plus. Du coup, moi, dans ce genre de rassemblement, j'ai vraiment l'impression d'être une réunion parents-prof, tu vois. Des fois, il regarde mon salaire comme si c'était mon bulletin, avec les mêmes réflexions qu'à une réunion parents-prof. C'est insuffisant. Non, c'est... Ça passera pas l'année. Non, c'est pas évident, tu vois, c'est pas évident. Et moi, je pense qu'il faut qu'on s'améliore, les garçons. Il y a des petits trucs où on peut s'améliorer. Par exemple, c'est tout con. Je vous donne un truc. Quand on perd un objet dans la maison, apprenons à chercher un peu par nous-mêmes. Avant de les appeler. Parce que nous, aujourd'hui, quand on cherche un truc, ça donne ça. Voilà. Ma moussa, c'est, je la trouve pas. Tu la trouves pas? Viens voir. T'as ouvert. C'est bien. C'est bien. Maintenant, regarde, tu pousses. Oh! Il a tu la trouves pas, t'as pas ça, c'est... Même au niveau de l'hygiène, il faut qu'on s'améliore. Hein, c'est...

0: Les garçons, arrêtons de faire le besoin à la porte ouverte. Ça, c'est très masculin comme comportement. Vous verrez jamais une femme agir de la sorte. Hein. Pas au départ, en tout cas. Oui, c'est après, rien à foutre. Hein. T'as pris du pain. Mais non, merci. Et les filles, j'adore quand vous allez aux toilettes parce que c'est toute une stratégie. C'est dans le premier temps, vous mettez de la musique. Vous créez un fond sonore. Ensuite, vous nous mettez à l'isolement. Et alors, il y a des filles, elles sont incroyables. Elles n'arrivent pas à faire leur commission ailleurs qu'à domicile. Elles ne sont pas multitrones. Si leurs fesses ne reconnaissent pas la cuvette comme une huître, elles se rétractent. Apparemment, ça te parle beaucoup à toi, Maloulou. Et du coup, pour garder ma copine, je lui offre des cadeaux, je lui offre de la lingerie. Le problème, c'est que dans un magasin de lingerie, on vous dérange, les filles. Dès que l'on rentre dans le magasin, votre regard, il veut clairement dire « Oh là, regarde-moi ce pervers, là, ouais !» Alors moi, j'ai déjà vu des filles s'approcher de certains garçons. « Bonjour !» Même les vendeuses nous mettent mal à l'aise, nous, les garçons. Quand on choisit un modèle, elles nous posent une question bizarre. Si elles sont là, « C'est pour offrir ?» Qu'est-ce que tu veux répondre sans déconner? Oh non, c'est juste que le tanga, ça me fait un super cul, ouais. C'est pareil pour les soutiens-gorge, on est nuls en taille. C'est vrai, notre seul repère, c'est les mains. Et là, la vendeuse, elle va te reposer une question, mais tellement gênante, par rapport à moi. Votre copine, c'est plus, c'est moins. T'as vraiment un mec un jour qui a fait, oh, je sais pas, venez voir. Ah non. Et moi, dernièrement, ma copine, je lui ai acheté un womanizer. Est-ce qu'il y en a qui connaissent le womanizer?
1: Je l'ai sur moi, donc voilà, c'est...
0: Le womanizer, c'est le nouveau sextoy à la mode pour les femmes. Alors moi, je vous dis, les gars, faites l'amour, ça va pas durer. Bon, c'est... Le womanizer, il se concentre à 100% sur le plaisir féminin. Pour stimuler le clitoris, il envoie des vagues d'air pulsées. Cherche pas, typiquement le genre de truc qu'on pourra jamais faire. Bon, c'est... Moi, j'ai essayé avec ma copine... Au bout de 30 secondes, j'ai fait une syncope. Donc vraiment, c'est... Elle m'a réveillé avec un verre d'eau, c'était la honte. Eh, toi, tu rigoles, mais pour moi, c'est foutu de la gueule, je te le dis. Hein. Il est autopilote. Vous avez pas entendu, il est autopilote. C'est-à-dire qu'il provoque tellement de plaisir aux femmes qu'au bout d'un moment, elles peuvent plus le contrôler. Mais quelle promesse de vente! Sur la brochure, il y a marqué le mode autopilote, virgule, un véritable chef d'orchestre de vos orgasmes. Comment tu veux qu'on lutte? Lui, il a carrément un orchestre symphonique. Nous, on a juste une flûte traversière. Et alors là où il est fort, c'est qu'il est silencieux. C'est-à-dire que non seulement il vous fait du bien, les filles, et en plus, il ferme sa gueule. Mais c'est magnifique, parce que pour vous, ça change tout. Pendant le rapport, fini les réflexions bof. Ouais, tu la sens. Attends, à la fin, même le mec qui est là, je viens. C'est terminé, ça. C'est terminé, ça, les filles. Et une fois que t'as terminé, justement, tu le ranges. Tu t'es pas obligé de passer la nuit avec un poids lourd, mais tu me fais chier, toi. Alors j'ai regardé les commentaires, pour moi c'est vraiment une dinguerie, le womanizer. Et premier commentaire, Béatrice, elle marque, le womanizer, virgule, devrait être remboursé par la sécurité sociale.
2: Oui, carrément.
0: Par contre, elle met un petit bémol, ne tient pas les 4 heures de charge.
2: Eh, on est d'accord, c'est une tarée du cul. Non, mais sans rigoler. Tu peux pas te servir de ça pendant 4 heures. Tu sais, au bout d'un moment, là, ça prend feu, on est d'accord, les filles. Non, mais c'est plus une minette que t'as, c'est un dragon. Non, mais elle, l'anniversaire, elle a mis les bougies. Chut, allez. Chut, allez.
1: Non, mais je le remets alors.
0: Non, bon, du coup, voilà. C'est une addiction pour ma copine, c'est une addiction. Et moi, du coup, bon, mais j'ai essayé de me trouver une autre addiction. C'est vrai qu'elle se sert ça tout le temps. C'est un peu comme si c'était sa cigarette, quoi. Tu vois, Bon, les fumeurs, déjà, je comprends pas. En fait, les fumeurs, moi, je suis admiratif dans tous les moyens que vous mettez en œuvre pour mettre fin à votre vie. Vous savez, on vous dit que c'est pourri, que ça entraîne la mort. Alors, vous, rien à branler. Vous arrivez dans le buraliste. Ouais, je prends une cartouche, ouais. Oh, pas sec les poumons perforés, je me pose, là. Sec les dents, moi, ouais. J'ai mis le vapoteur aussi. Ah, les vapoteurs avec leur parfum à la con, là, tu sais. Noix de coco, 4 fromages. T'as mec, c'est plus des fumeurs, c'est des vaporisateurs fébraises. Y'a des fumeurs de cannabis dans la salle?
2: Mais bien sûr, oui.
0: Je crois que vous oubliez souvent un truc, les gens qui fument du cannabis, on vous sent. Et ceux qui vendent, on vous voit. Ouais, vous êtes encore les seuls à porter les bananes. Sergio Tacchini, là, vraiment, t'es sur ça. La cigarette, tu vois, je comprends pas. Il y a plein de trucs que je comprends pas moi dans la vie. Par exemple, les chats. Putain, le voyeurisme du chat, c'est un truc de ouf. Tu sais, le chat, quand tu fais l'amour avec ton partenaire, il est capable de rentrer dans la chambre, de monter sur le lit, de te regarder et de ronronner. Et c'est Germiton, on en parle, tiens, ça fait tellement de peine quand ça vomit. Il est là dans son coin, prolate de la maison, tu sais, il convulse. T'as l'impression qu'il va faire un arrêt cardiaque. Ah, t'as les filles qui s'approchent de lui. Allez, tu vas y arriver, allez. Mais allez quoi, quand il a terminé, il a posé une galette comme ça, sur ta tête d'oreiller. Elle le félicite, c'est bien. Mais c'est bien de quoi? Tu sais, moi, quand je rentre torché d'une soirée, et que je vomis, un petit truc cool, hein. J'ai jamais entendu ma copine dire « C'est bien !» Et je moque du chat, mais le chien n'est pas mal non plus. Le chien, c'est l'autre jour, ça c'est une vraie histoire. Je marchais à côté d'un homme qui prenait son chien, quand une personne de couleur passe, là le chien aboie, et son propriétaire se retourne vers moi pour me dire « Il aboie parce qu'il est comme moi, il les aime pas !» Ouais, le mec était tellement raciste qu'il était persuadé que son chien pouvait l'être aussi. Ok, je vais développer parce qu'il y a un polo sur chaque personne. Il y en a deux, trois qui me regardent. Oui, et non, mais on est d'accord, les chiens, ils sont pas racistes. Putain, vous me faites peur. Non, je vais développer, je vais développer. Je suis hyper flippant, je vais développer. Non, mais les chiens, ils ont pas de culture. Si t'enfermes un chien dans une bibliothèque et que tu reviens le voir 10 minutes plus tard, il y a plus de chances que tu le retrouves en train de se lécher les couilles que de lire un bouquin. Ça y est, tout le monde est revenu ou pas, oui? Et le pire, c'est qu'il m'a demandé de le garder, son chien. Et je me suis rendu compte qu'il aboyait sur tout le monde, y compris sur lui, quand il est revenu le chercher. Du coup, j'ai regardé, mais en fait, votre chien, il est pas raciste, il est comme vous, il est juste un peu con, c'est tout, hein. Vous êtes pas d'accord sur le racisme, par moment, c'est quoi, c'est un mythique de Zemmour? Oui, oui, oui. Ah ouais. Bon, après, j'ai pas dit ça, parce que le mec, c'est un mec de chez moi, c'est un mec du sud-ouest. Moi, je viens du sud-ouest de la France, d'accord? Dans le sud-ouest, on est des bons vivants. Bon vivant, c'est une expression qu'on a inventée pour se dédouaner de tous nos comportements un peu chelous, tu vois. Par exemple, chez moi, un mec qui chie sur le pare-brise d'un pote, c'est un bon vivant, tu vois. Alors qu'à Paris, c'est juste un gros débile, c'est normal, tu vois. Et dans le sud-ouest, on a les férias. Vous connaissez les férias? Ouais, c'est le plus gros rassemblement d'alcooliques au monde. Les férias, c'est le seul endroit au monde où dans un bar, tu peux voir un mec suspendu au crochet d'un jambon de pays, comme ça, hein, en train de faire un hélicoptère avec sa bite. Tu vas aller ! Avec 30 bonhommes autour qui le regardent. Oh putain, c'est possible ? T'es dans une feria, tu vois toutes les étapes de l'alcool. La première, ceux qui refusent d'admettre qu'ils sont bourrés. Moi, tu mourrais ? Allez. Moi, tu mourrais ? Allez.
3: Oh là. Oh là. Oh là.
0: J'arrête, sinon c'est vraiment, vous avez compris l'idée, hein. Et t'as toujours ce mec qui essaie de te montrer qu'il est pas bourré en faisant ce geste-là. Je suis pas bourré, j'arrive à faire ça. D'accord, quand tu fais ça, c'est que t'es plein. Personne n'arrive à lundi matin au bureau. Salut Bernard, tu vas bien, ouais, tranquille. Et alors t'as vu les mecs qui draguent en feria avec les filles, tu sais, 3h du matin, le gars il est en slip, il voit une fille passer.
3: Je t'aime. Ah, t'es un mec, pardon, pardon.
0: Le feria, c'est aussi un magnifique moment pour danser. Quand il y a plein de danses dans les ferias. Il y a le Madison, vous connaissez le Madison? C'est pas un truc de ouf, le Madison? Vous avez vu le comportement des gens quand cette musique se lance? Ils courent sur la piste, tu sais. Comme s'ils devaient montrer qu'ils appartiennent à la secte. On est d'accord, le Madison, c'est une secte. Et là, t'as toujours un gourou au milieu de la piste qui donne le tempo, tu l'as vu, lui? Lui, il est Madison, 8e dame, lui, hein, c'est... Ah lui, il pourrait faire n'importe quoi, tout le monde le suit. Putain, mais c'est chelou cette année, le Madison, hein. Non, mais il y a des temps, tu te dis, mais comment on a fait pour en arriver là? Par exemple, la chenille. Le mec qui a inventé la chenille, c'est un visionnaire. Fallait y croire au projet. Non, mais c'est vrai, le Paquito. Vous connaissez le Paquito? Le Paquito, c'est 20 mecs assis par terre, les uns derrière les autres, avec les mains en l'air, comme ça. Et là, en bout de fil, t'as un gars, et lui, son objectif, c'est de venir s'encastrer la gueule sur tous ceux qui sont assis. Ah, c'est ludique, hein. Généralement, il pèse le poids d'un âne mort, tu sais. Dès qu'il atterrit, t'as peut-être une arcade et 3 chicots. Dans la file, tout le monde est là. Ah, c'est sympa, vraiment, c'est sympa. En plus, il y a un côté pervers dans le Paquito, c'est vrai. Il y a des mecs qui sont là juste pour tâter de la chair, tu vois ce que je veux dire. Ah, hein. Oh, c'est le paradis des mains baladeuses. Vas-y, viens, Séverine, viens, viens, viens, ouais, ouais. Ah, Séverine, c'est pas grave, t'as 15 ans, viens, viens.
3: Il y en a qui ont compris. Ah, oui, d'accord, oui.
0: Je crois que la pire des danses, c'est la Macarena. La Macarena, vous savez ce que c'est l'explication de la Macarena? C'est un sourd muet qui tente de se dédouaner d'un vol qu'il n'a pas commis. Si tu regardes la chorégraphie, c'est exactement ça. Le mec, il était là face à l'agent de police.
3: Regardez!
2: Merci.
4: Merci la parole à Patrick, oui.
2: Dis-nous.
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8: On va accueillir maintenant un stand-upper très talentueux, un passionné d'humour que nous sommes très heureux d'avoir avec nous ici ce soir pour ces Open du Rire. Voici Verino.
9: Bonsoir, bonsoir, merci. Bonsoir à tous, je m'appelle Verino, donc enchanté. Je vais parler un petit peu de terrorisme. Ça va, on peut ? Oula, non, non, non, remettez chevalier, on était bien. Ça, on peut ? Oh la vache, 3. Si, on peut, on peut. Je pense même que c'est notre devoir. Après, faut être un peu fin, quoi. Quand tu t'attaques à ce genre de sujet, faut pas faire n'importe quelle blague, quoi. Tu peux pas rentrer sur scène. Allez, ouais, pas ! Faut pas. Hein. Faut pas, mais il fait quand même, on dirait. Un peu. Faut pas, pourquoi ? Parce que c'est hyper anxiogène. Enfin, je sais pas comment vous vivez ça, vous, mais. Surtout dans une salle de théâtre. C'est... Là, c'est anxiogène. C'est flippant, Daesh. Les mecs, ils passent leur temps à nous expliquer qu'ils ont des agents planqués partout, des mecs surentraînés, tout ça. Hein ? Bon, après, c'est vrai, tu vois la gueule des mecs surentraînés, tu dis bon. On n'est pas sûr du génie. Hein. Clairement, il y a un an, ils ont laissé une 607 en warning sans plaque d'immatriculation au milieu de Paris. Personne ne va la voir. C'est des génies. Pareil, il y a quelques mois, il y a un mec qui s'est pointé au Louvre. Bon, il n'était pas de Daesh, c'était un Égyptien. Il n'était pas de Daesh, j'étais déçu parce qu'il avait toutes les qualités requises. Hein. Ah, il s'est pointé avec une valise, on lui a demandé de l'ouvrir. Et fait, c'est le seul truc que j'avais pas prévu. Ils sont forts, ils ouvrent même les valises. Ah, c'est des teubés tous. L'attentat du Thalys, vous vous souvenez de ça ? Le mec qui est rentré dans le train avec des flingues partout. Et après, il s'est fait choper. Je les ai trouvés par terre. Il a vraiment dit ça, j'invente rien. Hein. Il a vraiment dit ça, je les ai trouvés par terre. Comme si les flics en face, ils allaient faire « Oh la chance !»« Putain, mais nous, on trouve jamais rien !» Et heureusement qu'il y avait les Américains dans le train ce jour-là. Hein. Heureusement qu'ils étaient là, hein, vraiment. Je vous le dis, il n'y aurait que des mecs comme moi, c'était plié. Vraiment, j'adorerais croire que j'aurais été un héros, mais je me connais. J'aurais vu le mec rentrer, j'aurais fait « Oh !» Dans mon train! Ah ben c'est bien ma veine, hein! Et ça aurait été mes derniers mots de ma vie. Et pareil, il y a quelques mois, il y a un attentat qui s'est déjoué, mais il s'est déjoué tout seul. Le mec s'est tiré dans le pied. T'as deux choses à faire, crier très fort, tirer dans le tas. Au-delà du fait qu'il faut être inhumain pour faire ça, il a raté! Il a raté! Tu sens lui, faut pas l'avoir dans ton équipe. Hein. Motivé, mais raté, quoi qu'il arrive. Il aurait fait le 11 septembre en ULM. Mais attends, avec les mecs dans le building qui font « Mais c'est pas le lundi, les vitres !» Je pourrais comprendre qu'il y ait des gens qui rient pas hein, à ces sujets-là. Évidemment, il y a peut-être des gens qui sont très concernés dans la salle. Il y a peut-être des terroristes au fond qui font. Eh, faut pas faire d'amalgame, on n'est pas tous aussi cons. Ouais. Charlie Hebdo, je sais que tout le monde a tilté à un moment précis dans Charlie Hebdo, c'est quand on a vu qu'ils avaient laissé la carte d'identité dans la voiture. Sans déconner, je suis pas un adepte de la théorie du complot, hein, mais j'ai vu ça, j'ai fait. Oh. Sans déconner, je suis sûr, même les flics, ils ont vu la carte, ils ont dit on la cache. On peut pas la prendre comme ça, ils vont dire qu'on a triché après. Et t'imagines la gueule des mecs de Daesh devant la télé, mais ils sont à nous les deux là. Et même le deuxième frangin planqué dans l'imprimerie, le mec il ouvre le rideau, il voit tous les flics dehors. Mais comment ils nous ont retrouvés? Avec l'autre derrière, ah, j'ai oublié de te dire un truc. Oh, tu vas rire. Oh merde, il l'a pas oublié n'importe où sa carte d'identité, dans une Citroën C3. Tu es terroriste, c'est ta dernière location de toute ta vie. Tu prends une Citroën? Vraiment, tu dis, eh, il me reste 24 heures à vivre, mon pote. Je veux que ce soit 24 heures de kiff, on remballe la panda. Et en sortant de la bagnole, il perd sa chaussure. Mais vidéo gag! Comment ils sont arrivés au bout de leur projet, ces gens-là? Il perd sa chaussure. Il va venger un prophète. Venger un prophète, il perd sa godasse. Même le prophète, il fait, putain, faites vos lacets. 100% des terroristes meurent de manière stupide. 100%. Mais il y en a qui sont meilleurs que d'autres. Notamment deux. Petit plaisir. Deux cerveaux en même temps. Hein. Deux pour arriver à ça. J'aurais tellement aimé les voir en individuel. Quand à deux, tu fais ça, mais à un, tu fais quoi? C'est des génies de génies. Tu vois, c'est-à-dire, tu prends une lampe, tu frottes, il y a un génie qui sort, tu frottes le génie, c'est eux qui sortent. Le sommet, mon pote, je vous explique. Ils sont à deux dans une bagnole, ils ont une bombe prête à exploser à l'arrière, ils ont mis le timer à midi, il faut bien que la bombe elle explose à midi. Ok, on y va. Ils ont oublié de passer l'heure d'été. Oh! Ils sont morts tout seuls au milieu de nulle part! Avec le journaliste, je suis sur les lieux de l'attaque. Voilà, où deux forcenés ont décidé de faire exploser les chiottes de l'air de Toisy. Non, aucune revendication pour le moment. Combien de morts? Bah deux, les deux connards. Hein. Et c'est là-dessus que je vous laisse. Merci de m'avoir écouté, grand point virgule.
2: Bravo Virino.
9: Merci beaucoup.
2: Quel accueil.
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2: Faites un maximum de bruit, s'il vous plaît, pour Guillaume Guisset.
12: Hello. Bonsoir. Bonsoir, bonsoir. Ça va? Bon, je me présente rapidement, je m'appelle Guillaume, moi je viens d'une petite ville de banlieue qui n'a pas très bonne réputation. Des gens de Neuilly-sur-Seine ce soir? Ah voilà, je suis pas le seul à avoir grandi dans un EHPAD, ça me fait plaisir. Bon, en tout cas, bon, Neuilly, bon, pour ceux qui voient pas, c'est une ville très huppée, voilà, c'est une ville aussi où il se passe rien, on s'emmerde. Je pense que c'est la seule ville de France où la police pourrait faire du télétravail, oui c'est... Bon, pas à 100%, il y a quand même quelques arnaques aux viagers. La plus connue, l'affaire Bettencourt, hein. Notre 11 septembre. Voilà ça. Après, attention, moi j'ai beaucoup de respect pour François-Marie Bagné. Beaucoup de respect pour lui. Il a pris 900 millions d'euros à Liliane Bettencourt sans contrepartie sexuelle. Non mais chez les brouteurs sénégalais, c'est un demi-dieu le gars. D'ailleurs, l'autre jour, j'ai vu un reportage sur les brouteurs. On suivait une vieille dame de 90 ans partie rejoindre son amoureux en Côte d'Ivoire. Tu vois la vieille dame, tu te dis brouteur, métier passion. Entre elle et lui, tu sais plus qui est la victime. Tu te dis, si lui il arrive en France grâce à ça, la carte de séjour est méritée. Il y a des nuits d'amour qui demandent plus d'efforts que de traverser la Méditerranée à la nage, je vous le dis tout de suite. Voilà. Alors moi je suis une caricature parce que non seulement j'ai grandi à Neuilly, mais en plus dans une famille nombreuse, mes parents ont fait 7 enfants. Ouais, c'est vrai que ça surprend toujours, hein, parce qu'en France on fait de moins en moins d'enfants. En même temps, Patrick Bruel peut pas être partout. Bah excusez-le, hein. C'est vrai, entre les massages et les concerts, il sait plus où donner de la tête et de la quéquette, hein, voilà. Qui a le droit? Bah lui, manifestement, voilà. Hein, c'est vrai que mes parents ont fait beaucoup d'enfants, et pourtant c'était mal parti, parce qu'ils s'appellent Jean-Pierre et Marie-Ange. Ça pue pas le sexe. Non, ça sent pas le lubrifiant goût caramel, tu vois, voilà. Sauf si t'ajoutes .com au bout, voilà. Jean-Pierre et Marie-Ange.com. Hein, Jackie et Michel qui respectent Vatican II. En plus, on est tous nés entre janvier et février. Donc mes parents faisaient toujours ça en avril. À la sortie du carême. C'est pour ça qu'ils ont jamais eu de mal à faire d'enfants, tu vois. 40 jours d'abstinence, à la sortie tu conçois pas. Tu fertilises, vraiment. Marie-Ange, les pommiers sont en fleurs, ce soir je te baise. J'ai vraiment hâte que mes parents me voient sur scène, vraiment c'est... Alors,
13: Moi, donc concrètement, donc je viens de Neuilly, famille nombreuse, mais en plus j'ai été éduqué dans une éducation catho-tradi. Vous voyez un petit peu l'éducation catho-tradi. Bon, il y a des gens qui voient. L'éducation catho-tradi, bon, c'est vrai que on parle pas d'intimité. C'est une éducation très pudique. Tu fais du sexe un sujet tabou. Alors le problème quand tu fais du sexe un sujet tabou, c'est que tu construis un château de cartes qui peut s'écrouler en deux minutes. Bah oui, par exemple, voilà. Tu prends ma cousine, par exemple, Marie-Caroline, très pieuse, la première arrivée à la messe. Et puis à 20 ans, elle est partie au JMJ. Vous voyez, voilà. Les Journées Mondiales de la Jeunesse. C'est un regroupement de jeunes cathos, mais loin des parents. Voilà. C'est-à-dire que la journée, tu pries, et le soir, tu suces des cierges dans une tente quechua. C'est ça. T'arrives au JMJ, t'es la Vierge Marie, tu repars, t'es juste Marie. Deux choses indispensables au JMJ, c'est une Bible et une pilule le lendemain. C'était à Sao Paulo, elle a rencontré un Brésilien très croyant et très gaulé. Le mec avait un bâton de pèlerin. Elle m'a dit, avec ça, il sépare pas la mère en deux, il sépare ta mère en deux, vraiment. Alors ça, c'est vrai que cette éducation catho-tradie, elle est pas fun du tout, par contre, elle est très simple. Par exemple, tu prends mon père, Jean-Pierre, donc un homme né en 1949, éduqué par les jésuites. Lui, pour le faire bugger, c'est très facile. Tu vas dans son bureau, tu lui dis je t'aime. Là, il fait un AVC tout de suite, le gars. Vraiment, c'est. Alors, cette éducation, elle est dépassée, hein, bien sûr. Maintenant, on est bienveillant avec ses enfants. Comme moi, je suis avec mon fils. Moi, je suis très bienveillant avec mon fils. Je suis là, Gaspard, viens voir papa. Papa, c'est que tu es en pleine tempête émotionnelle. Mais il faut remonter dans la voiture, s'il te plaît. Ça fait 8 heures qu'on est sur l'aire d'autoroute. Moi, mon père, il aurait été là.
14: Guillaume !
13: C'est tout. Il n'y a rien après. Il a quitté l'aire d'autoroute. Hein. Ah, tant pis pour toi. Hein. Tu seras un enfant sauvage en banlieue de Limoges. Puis c'est tout. C'est vrai qu'une famille nombreuse, bon, c'est un antidote à l'égoïsme. Tu partages tout. C'est une grande friperie, mais que du jacadi. Et tout est compliqué dans une famille nombreuse. Genre le choix des prénoms, c'est très compliqué. Je pense qu'à partir de 5 enfants, tu n'en as plus rien à foutre. Moi je suis le 5e, je m'appelle Guillaume, celle d'après s'appelle Patience. C'est véridique, hein, non, mais ça n'a aucun sens, on est d'accord. Patience, c'est la 6e. Patience, ils n'ont pas attendu mes parents, ils n'ont pas fait peur de Patience. Tu vois. C'est, pour moi, Patience c'est comme Victoire, c'est un prénom symbolique que tu donnes à ta fille unique. Après 50 PMA, 400 FIV, le séjour à Barcelone, insémination, croquetas au jambon, vous voyez ce que je veux dire, c'est... Non mais si un jour j'ai 5 enfants, je connais déjà le prénom du 6e. Vasectomie. C'est très clair. On y va, on coupe tout. Alors, sans transition, moi je viens d'avoir 40 ans. 40 ans, ouais, merci beaucoup. Merci beaucoup. Merci. 40 ans, 40 ans, ça pique un petit peu. Enfin, bon, voilà, vous, ça piquera plus dans pas longtemps. Et. Non, mais 40 ans. 40 ans, c'est vrai que j'ai de nouvelles angoisses qui apparaissent à partir de 40 ans, t'as de nouvelles angoisses, genre là j'ai peur que mon corps change, et il change. Là je sens bien que par exemple dans 2-3 ans le summer body ça va devenir compliqué. Quoi. Ah bah oui, et la définition du summer body c'est plus la même. Hein. Parce qu'avant 40 ans le summer body ça veut dire être bien gaulé de torse nu, après 40 ans c'est juste pas être dégueulasse en t-shirt. Là, moi j'ai aucune volonté avec la bouffe, aucune volonté. L'autre jour je suis allé dans un resto italien, le serveur m'a ramené du pain, il m'a demandé « Est-ce que vous voulez de l'huile d'olive avec ?» J'ai dit « Non merci, je fais attention. » Après, il a précisé que l'huile d'olive était bio. Et j'ai enculé la corbeille, en fait, c'est ce que j'ai fait. Ça. Non, il y a des choses qui... C'est vrai, 40 ans, mon corps change. Hein, et je vais être très clair avec vous, hein, il y a des choses qui choquent. Genre, le premier cheveu blanc, au niveau des couilles, putain, il tabasse celui-là. Parce qu'il n'y a pas de solution. Mais... Et tu vas pas te teindre les bourses. Imagine, ça dégorge. Tu deviens roux, mais juste là. C'est qu'en haut, t'es poivre et sel, en bas, t'es curry. Et le roux, ça va encore. Imagine, tu choisis un brun trop foncé, trop noir. Je veux dire, personne n'a envie que sa bite ressemble à Jack Lang, on est d'accord. C'est pas en ce moment. Non, en plus, je vous parle vraiment d'expérience, parce que moi, j'ai fait une petite coloration récemment. Je suis allé voir ma coiffeuse, je lui ai dit, est-ce que vous avez quelque chose pour masquer mes petits cheveux blancs ? Elle m'a dit, bien sûr, on va faire une coloration. Je lui ai dit, attendez, je vais avoir 40 ans. Tout ce qui commence par colo, ça me fait peur. Ça me fait peur. Et alors, c'est vrai que ça m'a surpris. Après, il y a des choses que je veux plus faire à partir de 40 ans, j'ai décidé, je veux plus faire. Genre les enterrements de vie de garçon, j'ai décidé de plus faire ça. Non, j'ai passé toute ma trentaine à faire ça, je ne veux plus. Je me vois plus partir à Budapest, me mettre une caisse pendant 3 jours, me réveiller entre une Kalachnikov et un Ladyboy que je connais pas. Moi, maintenant, à 40 ans, j'ai l'âge des enterrements de vie de jeune fille. Voilà, ça c'est parfait ça. Voilà, pyjama, jeux de société, tomates cerises. Spritz sans alcool, dodo à 21h. Alors, pour les plus folles, shot de limoncello, smack entre copines. Voilà. T'ajoutes de la beuh, je me fais prendre en ciseaux, c'est nickel, voilà. Alors là, la salle se sépare en deux. Entre ceux qui voient ce qu'est un ciseau et ceux qui n'ont pas vu La vie d'Adèle au cinéma. Hein, le film qu'il fallait pas voir avec ses parents. Entre ta mère qui est gênée et ton père qui a la gaule, c'est... Non, c'est vrai, 40 ans. En plus, c'est les enterrements de vie de garçon, c'est les endroits où tu dors mal, tu manges mal aussi. Je sais pas si vous voyez, si tu te retrouves à chaque fois dans ces restos à touristes dégueulasses. Je sais pas si vous voyez ce resto où le chef se sent obligé de mettre de la crème de balsamique en serpentin à côté de la mozzarella. Hein, vous voyez, là, tu sais que ça va être dégueulasse, quoi. Et du coup, t'es peut-être à côté d'un monument historique. Parce qu'il y a quand même une règle dans la restauration, c'est plus tu te rapproches d'un monument, plus tu vas être malade au restaurant. Non mais genre, t'es à Rome, en terrasse, tu vois bien le Colisée. Mais mon pote, tu vas te taper une chiasse de gladiateur. Enfin, c'est... c'est vrai. Sincèrement, vrai. Alors, il y a des choses positives avec l'âge, je trouve. Les seules choses positives, je trouve, c'est le couple. Moi, par exemple, ça fait 18 ans que je suis en couple avec ma femme. Et aucune réaction, public conservateur. Non mais d'accord. J'ai lâché la même info à Montreuil, ils m'ont fait une hola les gars, vraiment c'était incroyable. Non, 40 ans, c'est vrai que moi ça fait 18 ans et c'est, je remarque que plus j'avance dans ma vie de couple, plus mon couple ressemble à une comédie romantique. Vraiment, ça. Avec Didier Bourdon. Didier Bourdon, c'est mon héros parce qu'il fait un métier d'image, mais son image, il en a rien à foutre. Vraiment, c'est, avant chaque tournage, il prend 30 kilos, mais c'est pas pour le rôle. C'est pour le plaisir, en fait, c'est... voilà. Du coup, c'est pas lui qui s'adapte au rôle, c'est le rôle qui s'adapte à Didier Bourdon. Je sais pas, par exemple, au moment du casting, il a été recruté pour jouer, je sais pas, le rôle d'un avocat. Premier jour du tournage, il débarque, t'as le réalisateur qui le regarde, qui fait, putain, ok, ouais, ça va être un charcutier du coup. Hein. J'ai tout changé. Non, il y a des choses, voilà, 40 ans. Non, alors, il y a une chose qui est vraie avec l'âge dans le couple, c'est qu'il y a plus de filtres. Un petit filtre d'amour quand même, mais non, il y a vraiment, il y a plus de filtre. 18 ans, il y en a plus aucun. Je vous explique. Moi, ma femme, elle s'appelle Pauline, elle est très délicate. Ma femme, il y a 18 ans, les premiers dîners avec elle, c'était trop mignon. Elle s'essuyait la bouche comme ça. Voilà, noblesse d'ancien régime, oui. Vous savez ce qu'elle m'a fait l'autre jour? Elle a bouffé des sardines, mais en se faisant les ongles. Voilà, voilà. Il y a les connaisseurs. Non, non, mais c'est vrai, je sais pas si vous voyez ce que c'est. Ça fait, en gros, ça fait ça. Ça fait, elle m'a regardé, elle m'a dit, hey,
14: tu m'enfiles une?
13: Je lui ai dit pas de problème. Et je l'ai fait bouffer comme une otarie. Vraiment, hop, hop, hop, hop, hop, hop, hop, hop, hop, hop, hop, hop, hop, hop, hop, hop, hop, hop, hop, hop, hop, hop, hop, hop, hop, hop. Au bout de la cinquième sardine, je lui ai dit, à partir de maintenant, je suis plus ton mec. Je suis ton dresseur. Et comme dresseur, c'est un peu sexy, maintenant on se fait des scénarios. Son préféré s'appelle le Marineland. C'est-à-dire qu'en fait, elle prend son bain, elle m'appelle. Moi, je débarque en combi néoprène un peu moulax. Je lui balance des anchois dans la gueule, vraiment. Je l'insulte en allemand, schlappe ! Et ça part en film de boule aquatique. Vraiment. Voilà. Voilà. C'est ça. Alors, faut savoir que c'est le sketch préféré de mon beau-père. Merci beaucoup de m'avoir écouté, merci infiniment.
12: Merci beaucoup. Merci, merci.
13: Merci.
8: Guillaume Guisset, en direct et en live sur Rire et Chanson. Merci Guillaume, bravo.
13: Merci, merci beaucoup, merci infiniment. Merci.
8: Premier passage pour toi aussi ce soir.
13: Oui, absolument.
8: Ici, sur cette
13: absolument,
8: scène.
13: Absolument.
8: Public, oui. Chaleureux, t'as vu.
13: Oui, absolument. De tous les âges. Et surtout du troisième.
8: Salaud. Où est-ce qu'on te retrouve, Guillaume, actuellement?
13: À la Scala, à partir de la rentrée prochaine. Ouais. Absolument. Scala, tous les jeudis, vendredis et samedis, à partir du 26 septembre. Et...
8: La Scala à Paris.
13: Ouais, exactement, et je crois que c'est complet jusqu'à mi-octobre, donc à partir de mi-octobre. Voilà.
8: En tous les cas, on était ravis de te recevoir.
13: Merci beaucoup, Guillaume, c'est un plaisir.
8: Merci à toi.
13: Merci beaucoup.
8: Merci beaucoup.
13: Merci beaucoup.
8: Merci. Salut, Guillaume.
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8: Voici Lamine Lesgad.
16: Voilà, là il se passe quelque chose. Là on va échanger. Qui me connaissait avant ce soir? Par main levée, tiens. À la radio aussi, levez la main. Ah bon, bah y a encore du boulot. Merci bien. Donc Lamine Lesgad, je suis franco-algérien. Je sais pas pourquoi je dis ça, ça a vraiment aucun sens, hein, parce que en France je suis considéré comme algérien, en Algérie je suis vu comme français. Bon, là où je me sens vraiment chez moi, finalement, c'est au duty free.
14: Et petite ambiance ce soir, non, c'est bien. Et je voulais, on va attaquer cool. On va commencer cool. Hein, il est 20h. On va commencer. Je suis le premier à passer. Hein, alors comme ça, les gens à la radio, peut-être ils sont encore là. Alors chérie, petite salade, qu'est-ce qu'on fait donc? Alors allons-y crescendo. On va commencer par un sujet plutôt consensuel. Commençons par l'islam. Alors, non, c'est un peu trop... d'accord. Non, peut-être un peu moins intimiste. Non. Alors, ma femme n'aime pas la sodomie. Et vous alors, c'est une question qui s'adresse aux filles. Hein, je vais pas faire l'affront de demander aux mecs qui aime la sodomie. Hein, autant demander qui aime respirer. Donc, non, c'est peut-être un peu... Voilà, on fait un combo. On fait la sodomie dans l'islam. Non, on n'est pas prêt. Non, dans 5 minutes, vous allez me trouver en train de mimer un barbu qui sodomise un mouton pour l'Aïd. Non, tu vois. Avec le mouton qui comprend pas, qui est là. Non, je voulais parler de mon rapport à l'islam ce soir. Je sais pas si. Est-ce qu'il y a des musulmans ce soir dans la salle par ma levée? Est-ce qu'il y en a? Oui? Ah, cool. Ben, tant mieux. Musulmans pratiquants ou pratiquement? Moderne, musulman moderne, ça n'a aucun sens. Mais on regarde, musulman moderne, il m'a dit, qu'il invente des trucs, très bien. Alors moi, le plus contraignant pour moi, je ne sais pas vous, c'est le ramadan. Moi, ça m'épuise chaque année, vraiment, ça me met à plat, ça me fatigue tellement de faire croire aux gens que je le fais, alors que ce n'est pas vrai. Ah bah ouais, je suis obligé d'en rajouter pour être crédible, tu vois. Mais souvent, je suis pas dans une énergie de ramadan, tu vois. Donc, ouais, on me dit, ça va, Lamine? Ouais, ça va. Non, mais le ramadan. J'en fais des caisses pour être crédible. Le Cyril Hanouna du ramadan. Et puis alors, quand on me chope en flagrant délit de mangeage, hein, j'invente un mot. Alors là, c'est l'inquisition. Là. Alors que ce soit les musulmans ou même pire, les non-musulmans. Ils ont rien à voir dans l'histoire. Ils me disent, mais dis donc. Mais t'as un truc dans la bouche, là! Comment? T'as pas fait gaffe? Tu dois avoir Alzheimer, hein, parce qu'aujourd'hui, c'est la troisième fois que t'as un truc dans la bouche, hein! Mais il est 9h du matin, hein! Et si vous voulez, ça me faisait sentir comme un jeune homo qui veut faire son coming out, toute proportion gardée, hein. Mais malheureusement, c'est dur, il n'y arrive pas. Et au moment où on le découvre, il est en pleine action. Et on lui dit, mais dis donc! T'as un truc dans la bouche, là! Quoi? T'as pas fait gaffe? Tu dois avoir Alzheimer, parce qu'aujourd'hui, c'est la troisième fois que t'as un truc dans la bouche, hein! Il est 9h du matin, hein! Et vérifie si t'as pas Parkinson aussi, parce que... faut finir, hein! De toute manière... Donc voilà, un petit peu... C'est un peu mon coming out scénique, ce soir, devant vous, je le dis... Voilà, j'assume, je suis arabe, non musulman. Ouais. Non, c'est pas pour ça. Non, c'est bizarre ces applaudissements là. Ouais, oh, bravo. Enfin, il y en a un, chérie. Je le savais. Merci d'être là. Bravo, on vous attendait. Oui, je sais, il y a ce genre de réaction, parce qu'il y a aussi la réaction inverse, du genre arabe non musulman, mais on sent que c'est un concept car, quoi. C'est une voiture, mais les pneus sont où? Qu'est-ce que c'est que ce bordel? Hein? Je sens qu'il y a... Parce qu'il y a comme une loi physique, hein, qui dit que tout corps qui contient de l'arabe contient du musulman, c'est indissociable, hein, ou alors si, ça peut se dissocier, mais brrr, d'un coup... Et les gens ont plus tendance, plus de facilité à considérer un arabe comme terroriste que comme non musulman. Faites le test. Vous êtes dans la rue avec un pote, une copine, vous dites, le rebeu qui arrive là-bas en face, à ton avis, il y a plus de chances qu'il soit terroriste ou non musulman? À mon avis, changeons de trottoir. Bon. Ah ouais, il y a des gens, je leur dis, je suis arabe non musulman, tu sais, ça bloque. Et alors, c'est quelle case qu'il faut cocher? Je sais plus, moi. Janine, y a le monsieur, là, qu'est-ce que ça veut dire? Alors, on sait plus, nous, hein. Il y a des musulmans, ils sont pas terroristes. Il y a des terroristes, ils sont pas arabes. Maintenant, les arabes, ils sont pas musulmans. Qui détester? On ne sait plus. Ça, c'est le genre de personnes qui seraient déroutées de la même manière si elles avaient rendez-vous avec un noir et que le mec arrive au rendez-vous à l'heure. Oh, mais qu'est-ce que vous faites là? On avait rendez-vous à midi. Mais il est midi, qu'est-ce que vous faites là, hein? Ou si un juif leur dit, te laisse, je paye. Oh, mais... Oh là là, vous êtes même une maladie incurable, combien de temps il vous reste? Et puis il y a ceux qui essaient de te taquiner, qui voient pas à quel point c'est un schisme identitaire, hein, qui sont là à me dire, bon, Lamine, qu'est-ce que c'est que ça? Oh, c'est du jambon. pas très musulman. Hein. Je dis, bah, c'est pas très musulman. Bah, toi, tu baisses ta secrétaire, je te dis pas, c'est pas très catholique, hein, enfin. Il y a pas longtemps, il y a une copine qui me dit, ah, Lavine, tu manges du porc, t'es un faux arabe. Je dis, c'est quoi un faux arabe? Enfin, du coup, c'est quoi un vrai arabe? Je sais, une vraie connasse, je vois, mais c'est quoi? Qu'est-ce qu'un. Ce qui fait que j'avais du mal à le dire. Je me mentais à moi-même et je mentais aux autres. Je disais que j'étais musulman alors que pas du tout. Tu vois, j'étais comme le gars qui... Mais puisque je te dis que je suis pilote de ligne, enfin. Oh. Mais où est-ce qu'il est? Parce que j'avais peur aussi de la réaction de certains musulmans. Enfin, il faut savoir qu'il y a des pays comme l'Arabie Saoudite où être arabe non musulman, c'est passible de la peine de mort. Et ça n'a pas du tout l'air de vous choquer. Hein? Ils sont là, ouais, normal, ouais. Pourquoi il est mort? Parce qu'il a mangé deux knacky balls? Bah oui, évidemment, ouais. Oh, ben plus rien nous choque, on a vu Avatar, écoute. Hein? Ah, vous allez dire, oui, c'est loin. Non, mais même en France, il faut savoir, ça reste marginal, mais ça existe. Il y a des Arabes qui tabassent d'autres Arabes parce qu'ils les voient manger pendant le Ramadan. Alors vous allez me dire, attends, un Arabe qui tabasse un autre Arabe, oui, mais c'est quoi la mauvaise nouvelle? Hein? Oui, je sais, mais ça c'est le problème des mots, quoi, le poids des mots. C'est-à-dire, on a atteint un tel degré de mauvaise réputation que le mot arabe, dans n'importe quelle phrase, ne peut pas susciter une émotion positive. Si vous voulez, on refait la phrase. Hein? C'est-à-dire, je pense qu'il faut utiliser un synonyme, genre un sarrasin. Moi, j'aime bien, sarrasin, tu vois. Hein? Bah, c'est autre chose, quoi, tu vois. Je pense qu'on peut redorer notre blason en disant sarrasin. Tu vois, tu dis, tiens, il y a un sarrasin à la Sorbonne. Oh putain, t'imagines un philosophe, tu vois, il arrive à cheval, quoi. Ouh, allez, j'ai cours à la Sorbonne, tu vois. Alors qu'il y a un arabe à la Sorbonne, bon, tu dis, ouais, il le fait à combien le gramme? Hein? Et même quand on a l'impression que c'est positif, écoutez, ça ne l'est pas. Il y a quelque temps, à la sortie de mon spectacle, un type me dit « Bravo, je me suis régalé, c'est hilarant. Qui plus est, vous parlez très bien français. » J'ai dit « Merci. » Il me dit « Oui, pour un arabe. » Voilà. Ah, oui. J'ai dit, ah non, oui, non, pour un arabe. Oui, pour un français, c'est de la merde. Hein, mais non. Victor Hugo, vous verrez, il se retournerait dans sa tombe. Hein, tu vois. Et même s'il m'avait justement dit uniquement « Vous parlez très bien français. Toi, tu viens d'ailleurs. » Bam, ça te tape. Hein. Évidemment, comme si... Imaginez, vous êtes en soirée, vous voyez un type au fond de la salle faire. Vous allez voir, vous dites, hey, tu danses super bien, toi. Ah oui, pour un handicapé, oui. Non, pour un humain, c'est de la merde. Hein. Ah non, Patrick Dupont te verrait, il se retournerait dans sa tombe. Hein. Mais il n'est pas mort, Patrick Dupont. Il préférait mourir que de te voir danser, mon ami. Hein. Ah, ça me flingue. À chaque fois que j'imite un handicapé, ça me flingue l'épaule. Je sais pas comment ils font, franchement. Et non, moi, j'étais musulman. J'étais ce qu'on appelle... Je suis un apostat. J'étais musulman. J'étais à fond, d'ailleurs. J'y croyais dur comme fer. Étant gosse, hein, on n'avait pas vraiment le choix. Et je suis circoncis. Moi, j'ai été circoncis à l'âge de 6 ans. Voilà, pareil, personne n'est choqué. Non, mais c'est-à-dire, au moment où j'en parle, je m'en rappelle, les amis. Circoncision en Algérie. Là, il y a 30 ans. Hein, quand tu vois l'état des routes en Algérie maintenant, je te laisse imaginer celui des circoncisions il y a 30 ans. Moi, ouais, ma circoncision, c'était pas Doctor House, hein, c'était boucherie halal chez Youssef, mon pote. Hein. Ah oui, moi, quand tu vois mon zgeg, il est droit, et au niveau du gland, et oh, mais où est-ce qu'il va, lui, oh. Ouais, c'est quand tu vois mon zgeg que l'expression travail d'arabe prend tout son sens, mon ami. Mais maintenant j'aime bien l'idée d'être circoncis. Visuellement, je trouve qu'il se passe quelque chose. Enfin, tu vois, je roule sans casque, ok? D'accord? Il se passe quelque chose. J'aime bien le dire, je suis content. Et je suis content d'être algérien également, hein, je, parce que j'aime bien les challenges. J'aime bien le dire, donc je suis content d'être algérien. Et je le dis, d'ailleurs, allègrement que je suis algérien, je sais que ça se voit pas forcément. J'ai pas de drapeau. Oui, moi non plus. Moi, la question, c'est... Il y a des moments, le drapeau algérien, la question, c'est... Qu'est-ce qu'il fout là? Qu'est-ce qu'il fout là? Je suis sûr, même le drapeau algérien, de temps en temps, il se pose la question. S'il pouvait parler, il serait là... Mais qu'est-ce qu'on fout là, putain? Mais lâche-moi, qu'est-ce qu'on fout là? Bonjour. Vous êtes le drapeau de quel pays, vous?
17: Les Pays-Bas, ah oui. Ah ben oui, c'est l'équipe qui joue, c'est ça, oui, oui, oui. Ah ben oui, oui. Ah ben non, nous on joue pas, nous, non, non, non. C'est, ah non, demain non plus, non, c'est les championnats d'Europe, donc... Même si on joue très bien, tant qu'il y a de l'eau dans la Méditerranée, ils voudront pas... En plus, c'est du hockey sur glace, sans déconner, qu'est-ce qu'on... Ah, il y a but, oh là là, là là. Mais parce que dès qu'il... Ah, voilà, il est content, voilà. Oh. Merci beaucoup, monsieur, dame. À bientôt, c'était l'ami de Lesgade. En direct et en live sur Rire et Chanson, Lamine Lesgade. Bravo Lamine. Merci, merci pour votre accueil, merci beaucoup.
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20: Je vous demande de faire un maximum de bruit et de l'encourager très chaleureusement. 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
21: Peut-être c'est pas marrant, me donne pas trop. Ça va ? Ouais, je suis le dernier, on me demande tous, vous avez marre ? Allez, c'est parti pour le comique. La mort, un bon sujet, ça pour un spectacle comique. Non, mais c'est parce que ça y est, ça commence à bien mourir dans la famille. Là, ouais, ouais, ouais. Bah, cette année, à Noël, on n'a pas mis les rallonges. Putain d'indice, quand même. Voilà. Peut-être pas la meilleure vanne 1, mais bon, on y va quand même, quoi. C'est vrai, viens, on fait un point à Noël. Objectivement, Noël, plus tu vieillis, plus ça devient technique. Ça te prédit l'avenir aussi. Elle va pas passer celle-là. Ça te dit qui c'est le prochain de la famille qui va crever. Tu sais, c'est celui qui est assis au bout de la table au repas. Tu sais, avant c'était papy, mamie, maintenant c'est papa et mon père. Il la sent arriver, l'arnaque. Cette année, il a essayé de me feinter. Il m'a dit, mais Pierre, t'es grand, tu peux le bout. Non, non, c'est ta place. Bien tenté, mais contre comme ce papa. J'ai vu ton jeu. Bah oui, tu fais n'importe. Voilà, c'était pour se lancer un petit peu. Je me disais, j'aime bien jouer l'audace. Commencer par un démarrage en côte. On va continuer à parler de mort, mais bon, on est là pour rigoler. Donc je vais vous donner des petites techniques pour pas vraiment mourir. Comme ça, pour le prix de l'entrée. De rien. Life coach. La première, c'est l'immortalité. T'y avais pas pensé. C'est vachement sérieux, je te jure, c'est vrai. Google, ils investissent des millions chaque année dans le transhumanisme et ils disent que l'homme qui va vivre 500 piges est déjà né. Je pense qu'il y a des versions test, genre Drucker, tu vois. Mais le plus gros crash test, c'est Gérard Depardieu. Gérard Depardieu, tout le monde connaît ? C'est un cubide rouge avec des bras. Il fait tout pour crever, il crève jamais le mec, mon gars. Il fait n'importe quoi, il mange des troupeaux entiers, il boit des jerrycans d'alcool, il se met à table, c'est un désastre écologique. À chaque fois qu'il pète, la planète, elle prend 2 degrés, les gars. Il est déjà assez vieux, et il meurt pas. Ça veut dire qu'il va poser un âge palier, où tous les blaireaux comme moi qui faisons un peu attention à ce qu'on bouffe, si on meurt avant, on s'est fait niquer par le game. Parce que moi je mange des légumes et tout, c'est pas parce que j'aime ça, hein. C'est pour mourir le plus tard possible. Si on te disait que tous les aliments avaient le même effet sur la santé, mon gars, les brocolis, ça sera en voie d'extinction. Et il y en aurait que dans les soirées sadomaso, genre oh oui, donne-moi du brocoli, chier, t'es fini. C'est les heures de répète, la Corée, hein, vous rendez pas compte. Deuxième technique, la réincarnation. En gros, tu te comportes bien, t'es réincarné en animal stylé, genre le lion, fais n'importe quoi, animal pourri, genre huître. Eh ben le meilleur animal, c'est le pigeon. Regarde, demain, t'es milliardaire, tu fais quoi ? T'achètes un bateau, une Ferrari. Est-ce que tu peux, dès que t'as envie de chier, t'envoler, la poser sur qui tu veux, comme ça ? J'ai lu mes propos. C'est beaucoup plus sérieux que ça en a l'air. C'est pas une blague pipi-caca. Rappelez-vous, juste après les attentats de Charlie Hebdo, grande marche républicaine avec tous les chefs d'État, snipers sur le toit, GIGN partout, sécurité maximum. C'est pas, il y a un pigeon, il a chié sur François Hollande. Oh, bon gars, ce pigeon, quand il est rentré à la base, il a dû se la raconter, mon pote. Et je me suis dit, heureusement, il l'a pas posé sur Vladimir Poutine. Allez, c'est tombé, le pigeon à 24 heures, hop, espèce disparue au musée avec les mammouths. Dans le loot, il éclate aussi les autruches, les canards, les moineaux. Un blaireau en deltaplane, il est foutu, mon gars. Poutine, il met la pression un peu, le monsieur, quand même. Hein. Je sais pas, comme moi, c'est le genre de gars, il vient me voir, il dit « Comment ça va ?»« C'est toi qui décides, en fait. » Petit Aziz, j'aime bien la vie, hein, Vladimir. Je sais pas, quand je vois Poutine, je me dis que depuis tout petit, on me ment. Toute ma vie, on m'a dit « La violence, c'est pas la solution. » Non, la violence, c'est pas la solution. Bon, c'est mignon, hein, je suis d'accord. Je suis pacifiste, je fais du badminton, j'ai pas le choix. Mais la violence n'est pas la solution, c'est mignon, mais c'est complètement con. Ça, en fait, ça marche jusqu'à ce qu'il y ait un mec violent qui décide que c'est la solution. Attention, analyse géopolitique de haut vol. Imagine demain, Poutine nous attaque. Si Macron, il dit « j'ai revendu tous les tanks pour acheter Djembe et Diabolo », comment on fait, hein? Bon, vous inquiétez pas, hein, j'ai réfléchi, il y en a qui bossent pour la nation. Si les Russes y viennent, peut-être l'armée française, elle va pas durer longtemps. Mais je sais qui on va voir. On va voir les Gitans. On va voir le chef des Gitans, on le chauffe un peu. Oh, il y a Poutine, il a mal parlé sur ta mère. Il dit à tout le monde, elle roule en Kangoo. Pire insulte pour un Gitan, mon gars. Il va y aller un contre mille, il va les déboîter. Il y a des Gitans dans la salle, peut-être. Non, mais s'il y en a, j'arrête, hein, pour des raisons de sécurité, évident. Non, en plus, j'adore les Gitans. Je sais pas pourquoi ils sont discriminés de fou en France. Moi, j'adore les Gitans. Trop fort, c'est débrouillard, pas de problème, que des solutions. On te dit, ouais, les Français, ils ont plus d'argent pour payer les factures, ils peuvent pas se chauffer, machin. Gitans, trop fort. Débarque à 200 caravanes sur le stade de foot du village. Tape l'eau, l'électricité. Puis t'as le maire, il est là, bon. Mais apparemment, il n'y a pas foot dimanche. Hein. Et il y a un camping-car dans l'eau centrale. Donc là, pour le coup d'envoi, ça va être un peu compliqué. Puis il doit les faire partir. Donc il regarde son armée à lui. Il a Gilbert et Patrick. Flic municipaux à mi-temps. Et Patrick, il faut les faire partir. Alors Patrick, je t'explique, niveau conditions physiques, zéro. Alors le mec, il est ceinture noire en pétanque. Il transpire en marchant, même l'hiver. C'est le seul mec qui peut tomber en panne à pied. Équipement, il a une lampe torche, une matraque, il faut qu'il te place le plus gros bluff de tous les temps. Déjà, il arrive sur le campement, bon ben c'est le seul mec qui est pas armé. Allez, fini celle-là, blague 2, bam, on enchaîne, on continue. Qu'est-ce qu'on fait? On continue les sujets pourris? Allez, on fait l'écologie. Bam, trop tard, t'as payé, c'est moi qui choisis. Des écolos ici peut-être. Voilà, non mais j'ai l'habitude, c'est tout le temps comme ça. Mais ça me fascine vraiment parce que tu sais, y a tous les scientifiques de la Terre, ils ont tous dit, réchauffement climatique, il reste 3 ans pour agir. 3 ans pour agir, sinon c'est foutu, foutu, foutu. Et il y a eu un genre de solidarité mondiale, mais vraiment une union sacrée, hein, où on s'est tous regardés comme... bah les couilles, bah les couilles. Non, fin du monde dans 3 ans, prochaine Coupe du Monde dans 4 ans, c'est sympa. Il y a un truc avec l'écologie, c'est fascinant, quoi. On sait qu'il y a un problème, mais on fait genre, on voit pas, quoi. On sait qu'ils ont raison, les écolos. Ça nous fait chier, mais on sait qu'ils ont raison. Non, on mange trop de viande, la culture à viande, ça pollue, les vaches, elles pètent, ça chauffe. Et on continue, parce que franchement, les steaks, c'est trop bon. C'est tout. C'est le seul argument vraiment valable. Tu sais, moi, j'ai une pote écolo, et on a des débats en soirée. Et je sais qu'elle a raison. Mais bon, moi, je m'en fous. Je suis bourré, je suis à 15 grammes, je suis de mauvaise foi de fou, j'envoie conneries sur conneries pour tenir, pour pas perdre la face. Tu vois, ouais, mais tu sais, les humains, on mange de la viande depuis toujours, on est en haut de la chaîne alimentaire. Pas moi, hein, je fais du badminton, je te rappelle. Hein, je suis pas Mike Tyson, hein, moi tu me lâches tout seul dans la forêt, une belette trisomique m'éclate, mon gars. On fait les malins parce qu'on a les fusils, mais en vrai, tu prends l'humain le plus balèze de la terre, tu me mets dans une arène, un poney un peu tendu, il le déboîte, mon gars. Mais bon, je lâche pas, je lâche pas. Je dis, ouais, mais les chasseurs-cueilleurs, depuis la préhistoire... Tu sais, je suis pas avec ma lance à courser les mammouths, hein. Je vais chasser au Lidl avec mon caddie, je suis une merde. Oh, les crevettes, elles sont pas décortiquées. Flemme. Hey, on est tout pourris, les humains, on est tout pourris. On fait genre, on va dans l'espace et tout, mais en vrai, on est tout pourris. C'est sûrement moi le plus pourri, hein. C'est presque sûr. Et la semaine dernière, je mange du poisson. Il y a une arête, elle me rentre dans le palais, chaîne de fou. Ça veut dire, moi, homme adulte de 35 ans, j'ai perdu un combat contre un animal décédé. Alors attention, hein, je vois rien d'autre des pourris comme moi, là. Attention, hein, je dis les humains, on est tout pourris et tout, mais c'est pas de notre faute. C'est l'époque à laquelle on vit qui incite pas à être débrouillard. Tu sais qu'aujourd'hui, courir, c'est un loisir. Je suis pas historien. Je pense à la base, c'est une technique pour s'échapper. Au Moyen-Âge, tu croises un mec qui trace la place du village en courant, tu te dis pas, ah ben c'est Kevin qui prépare le marathon de Paris. Hein? Tu sais qu'il joue sa vie, qu'il doit avoir un loup pas loin ou un lépreux qui veut taper un friog ou un bordel comme ça. Lâche un loup dans Paris aujourd'hui, et moi je tiens 2 minutes. Hein? Ah ben il a pas de laisse le husky. Selfie, hop, tu dégages, poubelle toi. Ah, je te jure, ça me travaille. Vraiment, on dirait pas, hein, j'ai pas une gueule d'écolo, j'ai une gueule à bouffer des petits veaux au petit-déj comme ça, là, mais... Vraiment, ça commence à me travailler, l'écologie, là, j'essaie de faire des trucs, je bouffe du tofu, par exemple, voilà, je me mets à manger du tofu. Je pense que ça sert à rien, mais je le bouffe, quoi. Voilà. Alors, c'est dégueulasse, hein, faut être... Non, peut-être faut être honnête, faut pas mentir. Peut-être t'as des potes écolos, ils sont venus, ils t'ont menti. Ils t'ont dit, j'ai acheté du tofu fumé. On dirait du bacon. Ah ben, on peut pas faire la différence. Alors, si, on peut faire la différence. On peut faire la différence. Je vous donne la technique. Il y a une petite technique assez simple. Tu vois, imaginons, t'es là, tu manges, tu vois. Et imaginons, c'est bon. C'est du bacon. Voilà. Enfin... Fin du tuto. Vous pouvez ranger les calepins. C'est bon. Ouais, bah, je sais pas, c'est bizarre, quoi, tu sais. Paradoxalement, tu vois, j'essaie d'être de plus en plus écolo, mais je kiffe de plus en plus la Formule 1. Pour ceux qui voient pas le paradoxe, la Formule 1, c'est vraiment le sport de base où vous avez dit nique la planète, nique la planète. Alors là, le boss, il a dit j'en vois un qui recycle, il est viré. Ils en ont rien à foutre. C'est pas le sport que j'aime. Le sport, il est un peu chiant, mais c'est Netflix, ils sont trop forts. Ils ont fait une série de reportages sur la vie des pilotes. Là. Tu vois leur mode de vie, tout. Putain, ils sont en roue libre. Que du jet privé. Que du jet. Le premier qui marche, il a perdu. Que du jet. Le sport en plus en lui-même il est complètement con. Tu sais, c'est des gars, ils ont des bagnoles qui vont à 400 à l'heure et ils tournent en rond. Putain, t'as une bagnole qui va à 400, va aider les gens, va aider la société, va livrer du sang. Tout le temps tu vois écrit là, urgent sang. Et l'autre il est en kangou, il va jamais arriver à temps, putain. File les poches à Verstappen, on va bricoler un truc, j'en sais rien moi. Allez, dernière blague, puis après on se casse. Merci. Allez, on n'a pas peur, sujet engagé, on va parler chat. Mais ouais. Ah, tu sais, parce que moi, mes grands-parents, dans les arrêts de jeu, là, ils avaient pris un chat. Et puis, passé 90, c'est les arrêts de jeu. Ils avaient pris un chat. Et animal de compagnie de personnes âgées, putain, le niveau de vie, lui, ce chat, c'était kiff-kiff émir de Dubaï. C'était la folie, quoi. Tu sais, genre, il avait chambre, 3 repas par jour, à Noël, bout de saumon fumé. C'est ça qui m'inquiète, c'est que ça vous choque même pas. Tu sais, j'ai l'impression qu'on a tous accepté que les gens de ta famille, passé un certain âge, roulent libre, quoi. Ce chat, c'était leur 3e enfant, on va croire. C'était un être humain à part entière. J'ai eu un oncle chat, putain, pourquoi vous réagissez pas là? À Noël, on lui faisait des cadeaux, c'était la folie. Il y avait la liste, il y avait mamie, papy, tonton, bibouille, et tout le monde faisait semblant que c'était normal. C'était une grosse pièce de théâtre là, qui a duré 20 ans. T'sais, je voyais ma mère, elle faisait le paquet cadeau, elle écrivait dessus, joyeux Noël, bibouille. Putain, maman, c'est un chat, il est complètement con, il sait pas lire. Tout à l'heure, il faisait la sieste, là, il y a sa queue, elle a touché la tête, il a cru qu'il se faisait attaquer, il a mordu sa queue, putain. En plus, bibouille, c'est pas sa faute, mais c'était la plus grosse merde de la planète. Tu sais, parce qu'on parle de trucs à la base, c'est les ancêtres, c'est lions, tigres, machin, les rois de la jungle. Mais bibouille, il a dégringolé l'échelle de l'évolution. Et il finit, tu sais, c'est ces espèces de chats là, énormes, obèses de fou, là, qui quand il s'assoit, les pattes arrière, elles décollent du sol comme ça, t'sais. Tu le pousses, il tombe sur le dos, la tortue, il va crever là. Si tu l'aides pas, il va crever là. Il fait peur à personne, les souris elles passent en monowalk à côté, elles lui pissent dessus, ils n'ont rien à foutre. Et c'est pas sa faute à Bibouille, c'est pas sa faute, c'est la faute à mamie. C'est la faute à mamie, parce que le vétérinaire, il les connaît, les mamies, pourtant, il l'a briefé, tu sais. Il lui a dit, yeux dans les yeux, hein. Que des croquettes. Mamie, bat les couilles de l'information. Elle arrive à la maison, elle lâche Bibouille, et rapidement, elle se rend compte que Bibouille, il fait pas les câlins à gratos. C'est un professionnel, il a un tarif. Donc elle enclenche l'opération câlin contre saucisson. Un câlin, un saucisson, un câlin, un saucisson. Donc très vite, Bibouille tourne à 3 Justin Bridoux par jour. Et c'est ça qui prouve que les humains, on est quand même tarés. C'est que nous, on aime bien les chats gros. Tu sais, on aime ça, on dit « Oh, il me détend et tout, il est dodu, il est moelleux, putain, c'est pas... Qu'est-ce que tu fais ?» Tu sais, l'autre, il est en détresse respiratoire permanente, hein. Covid, il partait. Avant la fin du discours de Macron, il était déjà parti. Il était parti. Et nous, taré, quoi. Allez, j'ai terminé. Merci beaucoup. C'était trop cool. Merci.
0: Merci beaucoup. Faites du bruit pour Pierre Tézou. Merci beaucoup. Bravo, Pierre.
21: Merci.
0: Trop cool.
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8: Un humoriste qui a un sens et une maîtrise de l'autodérision absolument incroyable. Il est drôle, il est décalé, il est incisif. Et en plus, c'est un super comédien qui a vraiment une très belle énergie. Je vous demande de l'applaudir très très fort, s'il vous plaît. Voici Christophe Fluder.
1: Merci, merci. Merci, merci. Calmez-vous, les filles, calmez-vous. Déjà entendu claquer deux stérilets. Bien, alors. C'est bien, on part sur de bonnes bases. Bon, alors attention, parce que comme c'est radiodiffusé, hein, je voudrais prévenir les auditeurs et surtout les auditrices pour qu'elles puissent profiter de l'effet visuel. Alors, merci, ça fait plaisir. Alors, pour me décrire physiquement,

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3: T'as d'autres questions à la con comme ça? Alors je sais pas, les gens s'imaginent que je vais dans des magasins spécialisés ou que je vais faire mon shopping chez Bilbo ou le Hobbit. Je ne sais pas. Je ne sais pas. Alors que non, en fait, je vais dans les mêmes magasins que vous. Sauf que moi, je vais plutôt dans voilà, rayon enfant, junior. Alors ça a ses avantages. C'est que déjà, ça coûte moins cher. Eh oui, et d'une, et de deux. De deux, non, il n'y a pas d'autre avantage en fait. Hein. Non, j'ai beau chercher. Non. Non, alors cependant, il n'y a qu'un seul truc, c'est que les vendeuses ne sont pas toujours préparées, si tu veux. Bonjour, ben, qu'est-ce que tu fais là, mon petit? Oh, pardon. Pardon, excusez-moi, j'avais pas vu en fait, c'est parce que de dos vous faites vachement plus jeune. En fait, vous êtes dans le rayon enfant, la junior, là, comment ça se. C'est, oui, bah, c'est normal, c'est parce qu'en fait, je cherche un jean, là, en fait. Mais pour vous, pour votre enfant? Ben, pour moi, en fait. Ah, d'accord, mais c'est pas grave. Vous cherchez quelle taille, en fait? Pardon? Du 10 ans? Du 10 ans? Pour vous, d'accord. Non, mais je cherche. Non, c'est pas grave, parce qu'en fait, vous faites vachement plus de. Mais. Bah voilà, ça y est, j'ai trouvé. Bah voilà, tenez. Ah bah merci. Bah écoute, putain la vache, c'est super moulant comme jean, là, c'est quoi, c'est. Ah bah c'est normal, c'est des slims, c'est une nouvelle coupe tendance. C'est très près du corps. Ah bah ouais. Non mais là, c'est pour un jean, c'est un collant en fait, là, c'est. Hein, c'est. Non, parce que le but, c'est pas que je ressemble à Julien Doré, en fait, si vous voulez. C'est pas l'objectif. Attendez, vous êtes sûr que c'est du 10 ans? Parce qu'il n'y a pas de taille dedans. Hein? Non, je vous dis ça parce que chez moi, tout ne fait pas 10 ans. Bah oui. Bon, on va faire une pause, là, parce qu'on va poser le jean là 2 minutes, on va en parler. Je sens bien que. J'ai soulevé des questionnements, quoi. Je veux dire. Ah non, mais on va en parler, parce que. Non, mais on s'en fout. Et. Non, parce que vous connaissez comme moi la légende populaire, hein, sur les hommes comme moi. Belle bande de focus ce soir, hein, pour Rire et Chanson, hein. La légende populaire selon laquelle les hommes comme moi ont un sexe inversement proportionnel à leur taille, hein. Eh ben, c'est faux. Mais le mien, oui. Radio, grande diffusion, vous remarquerez quand même avec quelle élégance j'ai évité de vous dire que j'avais une grosse bite. Hein, voilà. Non, je l'ai pas dit, ça compte pas. Alors, voilà, alors donc je reprends le jean. Bon, bah écoutez, qu'est-ce que j'en fais alors? Bah écoutez, le mieux, essayez-le, les cabines sont là. Bon, pourquoi pas? Là, j'essaie de rentrer dans la cabine, j'y arrive jamais à fermer ce putain de rideau, mais c'est pas grave. J'ai mis les deux pieds dans la même jambière ou quoi? C'est quoi ce bordel? Là, je me retrouve avec un jean qui arrive ici, juste au-dessus des genoux. Putain, mais c'est pas possible. Avec un ourlet qui est tellement long que je pourrais faire un deuxième jean avec. Et là, j'entends la vendeuse. C'est bon, on peut voir? Non, surtout pas. Non. Oh my God! Oh, comment il vous va grave bien! Oh, on dirait qu'il a été trop fait pour vous. Comment? Ça sert un peu? Ouais, mais ça, c'est normal. Hein. Ça, c'est l'effet seconde peau. Ouais. Bah écoutez, si je pouvais retrouver la première, ce serait bien, là, parce que j'ai. Non, mais écoutez, ce qui serait bien, ce serait que vous marchiez un petit peu. J'aimerais vous voir déambuler dans l'espace avec. Oui, ce serait plus facile sans, mais enfin, bon, je vais essayer de déambuler, voilà, dans l'espace. Voilà. Hein? Bah là, je marche, là, je. Hein? Bah là, je peux pas aller plus vite, sinon je me casse la gueule, donc je. Hein, bah à la rigueur, comme ça, éventuellement, je. Eh, mais je vous reconnais. Vous, je vous reconnais. Vous êtes acteur. C'est vous. C'est vous qui avez joué dans La Marche de l'Empereur. Des années de cinéma pour obtenir ça. Non, mais le look, encore une fois, l'apparence, j'y accorde énormément d'importance, au risque de paraître pour un mec superficiel, mais c'est vrai que moi, j'aime bien mettre mon physique en avant. D'ailleurs, c'est ce qui a plu à la plupart des filles avec qui j'étais, surtout ma première petite amie, elle a craqué là-dessus, ma première petite amie. C'est un bon souvenir, ça s'est très bien passé, sauf peut-être avec ses parents. Bon, on a tous connu ça, les premières histoires d'amour, on veut toujours être ensemble, etc. Et à un moment donné, elle a eu la bonne idée de me présenter à sa famille, et elle les avait pas prévenus, hein. Faites surprise, elle n'avait pas prévenu que...

0: j'étais dyslexique. Ben non, tu penses? Et direct en arrivant, j'étais accueilli par Chewbacca. Chewbacca, le gentil Terre-Neuve de ses parents, tu vois. Là, le petit chien, 70 kilos de tendresse. Un poney pour moi, un poney. Même pas scellé, il m'a emmené dans son panier comme ça. À peine ouvert la porte, il m'a chopé comme ça, il m'a carrément pris pour son jouet. Et là, moi, j'entends la mère affolée arriver des cuisines. Chouchou, je suis sûr, Mickey qui mange. Mickey qui l'a dans la bouche. Mais enfin, mais lâche cette poupée, c'est pas à toi. Mais qui c'est qui lui a donné ce doudou? Je connais pas ce doudou, il a qui ce doudou? Ouh! Mais c'est pas un doudou, c'est Christophe, c'est mon petit ami. Oh, Choupi, viens ici! Maman n'est pas contente! Ouh! Maman fait les gros yeux! Ouh! Les gros yeux! Ça fait peur, hein? Viens ici! Allez, au pied! Allez, file! File, viens la garde! Oh, mais lâche le jeune homme! Va-t'en! Va-t'en! Va-t'en. Oh, oh là là, je suis désolé! Oh, il a fait un trou à votre belle chemise! Je suis désolé, C'est pas grave, madame, j'aimais pas trop cette moitié de chemise, donc c'est pas. Non, mais si vous voulez, c'est pas de sa faute, c'est parce qu'en fait, il adore jouer avec les enfants. Alors quand il vous a vu, Oh la boulette. En tous les cas, je suis ravie de vous voir, Carole, vraiment. C'est... Oh là là, tu m'as fait une belle surprise, ma petite Carole. Oh, vous êtes tellement mignons tous les deux. Mais enfin, t'aurais pu me prévenir par rapport. Hein? Non, parce que je suis un petit peu surprise. Je veux dire, c'était... Hein? Non, je disais, c'est une surprise. C'est... Et puis ça, pour une surprise, hein, c'est une surprise de. C'est une surprise. Allez, on va boire un petit verre, on va se détendre. Hein? J'ai besoin de... C'est... Ah, si on va... Bon, bah, surtout moi, en tout cas. Bon, ton père nous a laissé une petite bouteille. Ah, c'est très bien, c'est très bien, c'est très fort, c'est exactement ce qu'il me faut. Voilà. Voilà, petit verre de kiki, voilà, c'est très bien. Ah, là, là. Ah, si, mais c'est fait soif, hein. Ben, je le remplis comme je peux, comme je... Ah, oui, oh, pardon, j'ai peut-être eu un petit peu la main un petit peu lourde. Je vais essayer d'en remettre, alors je... Ah non, bah on ne peut pas. Bah tant pis, je vais le boire. Ah bah faut pas gâcher, je veux dire, c'est pas... Hein? Allez, cul sec, voilà. Si c'est comme ça que c'est meilleur. Non, puis là, j'en ai besoin, voilà. C'est santé. Ouh, qu'ils sont mignons. Mmh. Ah, le premier, il est un petit peu fort, ouais. Non, ton père m'avait prévenu. Ah là là. Oh, en tout cas, je suis ravie de vous voir, vraiment. Viens discuter avec nous, car... Mais viens discuter avec nous. Mais je ne sais pas quoi lui dire. Mais je ne sais même pas s'il m'entend. Il est tellement loin. Hein? Allez, viens. Bon, alors, comment vous êtes venus, alors, les amis? Comment vous êtes venus? Vous êtes... En voiture? En voiture. Mais j'ai pas vu le taxi. C'est normal, madame, parce qu'en fait, on est venu avec ma voiture. Oh, vous avez une voiture? Oh là là, ils font de ces trucs aujourd'hui, c'est incroyable! Oh! Mais Sirémé, t'es monté où dans la voiture du petit monsieur? Dessus, non? Dedans? Dedans, n'importe quoi, tu me fais marcher! Bah non, mais c'est pas possible, dedans, bah non! Non, parce que j'imagine que c'est une voiture spéciale, c'est une petite voiture, petite voiture! Petite voiture! Hein? Oui, oui, tout à fait, c'est une petite voiture, c'est une majorette. Ouais, ouais, c'est une très bonne affaire, une deuxième main, parce que je l'ai rachetée en Playmobil, ouais. Ah bon? Oh bah écoutez, hein, tant que ça roule, on s'en fout de la marque, mais je n'ai rien en voiture. Ah allez, venez, on va passer à table. Là-bas, je mange pas trop vite. Oh là là. Allez, venez, on passe à table, on va être bien là. Oh là là, on va se poser un petit peu. Oh, je suis désolée, on me dit jamais rien. Moi, si j'avais su, j'aurais acheté des plus petits couverts par rapport à... C'est pas... Hein, vous n'avez pas une vieille dinette? Une? Non, je plaisantais, madame, je plaisantais. C'était une blague. Ah oui, c'était une blague, c'était de l'humour, c'était drôle, c'était une blague, c'était... J'ai pas compris, Carole, j'ai pas compris la... Non, c'est pas grave. Bon, bah, écoute, j'ai envie de dire, hein, tout ça, c'est un vrai beau moment de bonheur. Je veux dire, hey, tout ça, ça s'arrose. Allez, on va boire un petit verre. Oh, bah, si, quand même. Bon, bah, écoute, moi, je me sers. Non, mais... Mais je n'ai pas la main lourde, enfin. C'est juste que... Oh, bah, c'est juste que je ne regarde pas ce que je... Ben voilà, tu me parles. Bon, ben voilà. Attends, ben, je vais essayer de remettre du couche. Non, ben non, ça ne marche toujours. On ne peut toujours pas. Ben oui, mais c'est servi, il faut le boire. On est obligé de le... Ça coûte très cher, enfin. C'est bouteille de ton père. C'est... Bon, ben tant pis. Allez, je bois. Allez, santé, les amoureux. Vous qui êtes mignons. Me dépêche. Je sais qu'on a la radio, mais je me dépêche. passe mieux le deuxième. J'aurais dû commencer par le deuxième. Et sinon, alors, j'ai envie de dire, parce que Caro ne m'a pas tout dit, j'ai envie de, peut-être que je suis un petit peu discrète, mais qu'est-ce que vous faites de beau dans la vie comme métier comédien? Comédien, d'accord. Mais comédien, je veux dire comme vrai métier pour gagner votre vie, vraiment. Comédien, d'accord, c'est votre métier, comédien. Ah ben comédien, bah, c'est super ça, comédien. Bah oui, ah ben ça va, oui, ça va faire rire ton père, ça, oui, oui. Ah oui. Ah si, beaucoup. D'ailleurs, moi, ça fait rire, hein, rien qu'en l'imaginant, ça va. Ah, c'est drôle, comédien. Ah, c'est super, on n'en avait pas dans la maison. Ah, que c'est super, comédien. Ah, Non, mais t'as du père, comédien. Et vous êtes dans quel cirque? Dans quel? Mais quoi, Carole? Mais je m'intéresse. Je pose des questions, mon petit genre de poche. Qu'est-ce que tu veux que je te dise? Bon, écoute, Carole, je te le demande avec tout mon amour. S'il te plaît, ferme ta gueule. Voilà. Non, c'est pénible, la fin. Voilà, bah, va dans la cuisine. Va chercher de la moutarde. Voilà, occupe-toi. Hein, c'est très bien. Oh là là, elle est pénible. Pouh, là là là là. Oh, pour le même caractère que son père, plus petit, c'est... Oh, c'est pénible. Mais mal baisé. Elle est... Non, c'est pas ce que je voulais dire. Je ne sais pas comment ça se passe. Je ne sais pas. Elle ne m'a rien dit. Je peux vous poser une dernière petite question? Non, après j'arrête, c'est promis. C'est promis. Non, parce que il paraît que je suis maladroite. Je ne pense pas que c'était le cas depuis tout à l'heure. Je ne crois pas. Est-ce que, parce que je n'arrive pas à visualiser, peut-être que ma question est bête, hein, mais je n'arrive pas à m'imaginer. Est-ce que vous habitez quelque part? Vous habitez quelque part? Comment ça se...
1: Ben oui, j'habite quelque part, oui, j'habite... Bon, en fait, j'habite une petite maison dans la forêt.
0: Dans la forêt!
1: Oui, dans la forêt, ou bien un joli petit village près de Fontainebleau. Faudrait que vous veniez, c'est vachement sympa. Si, la plupart du temps, on se balade tous à moitié à poil. Avec un pantalon de pyjama blanc, puis un chapeau à la con. Ouais. Ah, c'est schtroumpfement bien. Ouais. Ah, on a juste un souci avec un élu local qui voudrait nous expulser. Un certain Gargamel. Ouais.
0: Ah bon? T'as entendu, Carole? T'étais revenu quand il a dit... Oh là là, mais c'est incroyable, ça. Mais on va lui casser la gueule, ce monsieur Gamel, enfin. C'est incroyable, hein, ces gens-là. Vous savez ce que je dis toujours? Dans la vie, il faut pas se laisser faire. Il faut jamais se laisser abattre. À jamais. Et on va pas se laisser abattre. On va prendre un petit digestif. Non, toujours pas?
1: Bon, bah écoutez, moi, je me sers. Hop! Ah non, pas trois fois. Non, là, je fais attention quand même. Non, mais je m'en laisse un petit peu pour ton père quand même, c'est sa bouteille, c'est normal. Hein? Allez, cul sec.
0: Santé, les boucs. Santé! Oui, qui est mignon? Puis il nous fait chier ton père et la quête là à l'heure, merde. Oh, Mario, je suis chez moi. Hein. Vous avez changé de place? Bon, bah, je suis bourré alors.
1: Merci beaucoup.
2: En direct sur Rire et Chansons,
1: merci.
2: Christophe Flubert.
1: Merci, Guillaume.
2: Bravo Christophe!
1: Merci. Merci beaucoup.
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2: Une brillante comédienne, elle a un très beau parcours déjà derrière elle. Je vous laisse la découvrir, elle s'appelle Charlotte Gabriel.
5: Bonsoir à tous, je suis un peu crevée parce que j'ai fait un apéro en fait avec des potes ce week-end. Parce qu'en ce moment, je fais plein d'apéros, moi, tous les week-ends, du mercredi au dimanche. Oui, j'ai des longs week-ends. Hein. Et donc, c'est très sympa, nos apéros. Mais à chaque fois, nous, dans les apéros, on boit, on discute avec mes potes. Et à chaque fois, je ne sais pas pourquoi, mais vers 2-3 heures du matin, on a un pote qui craque. Hein? On fait un jeu. Alors déjà, proposer un jeu en soirée, ça veut dire que tu te fais chier. Hein. C'est un peu comme si tu étais en train de faire l'amour avec ton mec et qu'en plein milieu, il te disait hey, « ça te dirait du badminton hein. ?» Alors nous, on joue toujours au jeu du post-it. Alors le principe, en gros, on a chacun un post-it sur le front. Hein. Tu peux être un personnage de dessin animé, acteur, machin. Tu dois deviner qui t'es. Tes potes te répondent par oui ou non. Alors c'est très sympa comme principe, mais faut pas trop y jouer quand t'es mal dans ta peau. Hein. Que tu peux prendre les choses un peu personnellement. Alors, est-ce que je suis une femme? Oui. Ok. Bon bah, je suis jolie. Non. D'accord. Mais j'ai du talent quand même. Non. D'accord, donc je suis moche et j'ai aucun talent. Sympa. Mais je sais pas moi. Ah oui, est-ce qu'on m'a déjà vu au cinéma? Non? Et ça risque pas d'arriver? Non mais je sais pas moi, j'ai des amis quand même. Non? Non mais je sais pas qui je suis. Mais je sais pas qui je suis, qu'est-ce que vous voulez que je vous dise? Je suis moche, j'ai aucun talent, j'ai pas d'amis. En plus toi t'as dit que je ferais jamais de cinéma. Mais si moi j'ai envie de faire du cinéma, eh ben j'en ferai hein. Moi je sais pas moi, est-ce qu'on m'a déjà vu dans une pub? Non? Non mais je sais pas. Mais je sais pas qui je suis, mais qu'est-ce que vous voulez que je vous dise? Je sais pas qui je suis, c'est peut-être ça mon problème. J'ai jamais eu d'identité de toute façon, alors Non mais je sais pas qui je suis, j'ai pas d'amis, je sais pas. De toute façon j'en ai rien à foutre, moi je regarde qui je suis, j'en ai rien à foutre, j'enlève mon post-it. Rien à foutre. Peggy la cochonne. Du mot pécho. Ah non, mais vous m'avez mis sur une fausse piste, c'est pas une femme, donc... Non, je crois pas que ce soit une femme, non. Non, c'est pas une femme, non. Non, hein? Non, je prends pas mal. Non, je prends pas mal, attends, c'est le jeu, hein? Si on peut même plus déconner. Qui c'est qui a eu l'idée? C'est toi, Mathieu. Ah ouais, tu trouvais ça rigolo? Ben n'empêche, moi aussi j'ai déconné, je t'ai mis un post-it George Clooney, c'est tellement éloigné, toi t'aurais jamais trouvé. Non mais je dis pas ça Mathieu, je dis juste que si j'avais voulu mettre un truc proche de toi, tu vois, qui te ressemble, j'aurais mis un truc qui te ressemble vraiment, tu vois, genre Casimir, ben t'aurais trouvé tout de suite ça hein. Ou est-ce que le personnage me ressemble? Est-ce que je suis moche? Est-ce que je suis gros? Ah c'est qui? Je suis Casimir, hein. Quoi? Non je suis pas agressive, mais tu sais quoi Picsou, tu devines d'abord qui t'es, et après on parle. Oups, pardon, je l'ai dit. Picsou, ouais. Ah ben c'est moi qui l'ai trouvé. Oh ben parce que t'es super radin. Ah ben si Antoine t'es super radin. Attends, tu nous invites chez toi, on doit ramener une bouteille et de quoi manger s'il te plaît. Tu le dis dans tes textos, hein. Grosse soirée chez moi, ramener une bouteille et de quoi manger, c'est pas une invitation ça, c'est du racket. Mais tout le monde le pense ici que t'es radin Antoine, mais personne n'ose l'ouvrir, mais pourquoi c'est toujours moi? Mais dis quelque chose Hitler. Mathilde, pardon. Hitler, ouais. Ah bah c'est moi qui l'ai trouvé. Ah bah parce que t'as une moustache. Ah bah si Mathilde t'as une moustache, excuse-moi, moi quand je te vois, le premier truc que j'ai envie de te dire, c'est body minute. Quoi? Tu vois pas de quoi je parle? Bah bois un verre de lait, tu verras, connasse. Un peu aigrie en ce moment, moi. En fait, en ce moment, je suis hyper aigrie parce que mon mec m'a quittée, en fait. Il m'a quittée avec une excuse de mec, attention, hein. Il m'a quittée en me disant qu'il voulait pas être un obstacle pour moi. Alors moi, je l'ai rassurée, j'ai dit « Quoi? Un obstacle? Non, t'es pas un obstacle, hein. Un obstacle, c'est devant. Toi, t'es derrière, t'es un boulet. Moi, vraiment, ce qui me blesse, c'est qu'il a déjà trouvé une nouvelle copine, hein, après 2 semaines. Franchement, c'est pas normal, hein, les mecs. Vous devez savoir que nous, quand on sort avec vous, c'est un investissement. Hein. C'est un peu comme quand on achète un iPhone, d'accord? Au début, ça sert à rien, d'accord? Et nous, avec le temps, on vous télécharge des applications. Vous prenez de la valeur. Moi, je l'ai mis l'application se lave plus d'une fois par semaine. Lève la lunette des chiottes quand il va pisser. Et qui c'est qui profite de toutes les applications que j'ai téléchargées, une autre, alors que j'ai fait tout le boulot, quoi. Hein, et la nouvelle copine de mon ex, elle sait très bien qui je suis, hein. Tous les jours, je la croise à l'arrêt de métro et elle me dit pas bonjour. Bon, alors je suis allée la voir gentiment, je lui ai mis un coup de boule. Et je lui ai dit, excuse-moi. Oui, voilà, alors je sais que tu m'aimes pas trop, hein, et que tu ressens un peu d'infériorité par rapport à moi, mais je voulais juste te dire que si aujourd'hui ton mec te donne des orgasmes et qu'il salit pas toute la salle de bain quand il va pisser, c'est grâce à moi, d'accord? Et vu ta gueule, t'as bien de la chance que je lui ai pas appris à trier les déchets. Je vous jure, depuis la rupture, tout m'énerve, quoi. Je supporte plus rien. Par exemple, je supporte plus de faire une demi-heure de queue à la caisse d'un supermarché pour finalement me retourner et voir la vieille derrière moi. C'est la vieille, t'as l'impression que c'est toujours la même qui fait tous les arrondissements de Paris. Elle est derrière toi, elle te dit « Je peux passer devant, j'ai qu'un seul article. » T'as envie de lui dire « Bah oui, mais si t'as qu'un seul article, tu vas en chercher d'autres. » Je vous jure, je suis vraiment super aigrie. Alors j'ai trouvé un truc qui remonte le moral quand on est aigri, hein. Bon, attention, c'est un truc de fille, mais ça marche. Enfin, je croyais que ça marchait. C'est d'aller chez le coiffeur. J'ai jamais compris la logique. Ça va pas dans ma vie. Mon mec m'a quittée, je dois payer mes impôts, j'ai plus une thune. Mais je vais me faire des mèches. Et là, ma vie, elle va être... Non, hein. Déjà, ne jamais aller chez le coiffeur quand t'es mal dans ta peau. Le coiffeur peut te ruiner ta journée, voire il te ruine tout court. Hein. Déjà quand tu rentres dans le salon. Bonjour, c'est pour une couleur. Vous l'avez faite vous-même. Ça se voit. Elle l'a faite elle-même. Mais faut pas faire ça, hein. Ça abîme les cheveux. Faut respecter le cheveu. Oh là là, c'est hyper sec, on dirait de la paille. Et encore de la paille, je suis gentille, hein. Je connais aucun poney qui voudrait vous brouter les fous. Qu'est-ce qu'elle veut? Une coupe au carré? On lui dit. Non mais Sébastien, comme vous êtes déjà très carré, carré sur carré, ça va faire bloc. Hein, on sait pas où est le devant, où est le derrière. D'ailleurs, maintenant, je sais pas si vous êtes de dos ou de face. Qu'est-ce qu'elle veut montrer une photo? Ben, montre-moi la photo. Non, mais c'est carrément joli, mais c'est Cameron Diaz. Hein. Ah, à un moment, dans un salon de coiffure, pas chez David Copperfield. Toi, tu t'es fait humilier, mais tu restes quand même. Et après arrive la question fatidique où elle te dit « Est-ce qu'on coupe les pointes ?» Alors toi, tu sais que non, hein, ça fait des années que tu te bats pour avoir les cheveux longs. Mais ce jour-là, tu sais pas pourquoi, t'as envie de lui faire plaisir. T'as une voix qui sort de nulle part, c'est même pas la tienne. D'accord. Et alors, juste 2 cm, hein. Alors les coiffeurs n'ont pas la même notion des mesures. Ils comptent en un chien. Tu lui dis 2, dans sa tête, c'est x7. Et là, pendant qu'elle te coupe les cheveux, tu réalises que la coiffeuse a quand même la tête rasée avec une mèche verte. Et là, tu te dis, mais si la coiffeuse est capable de rater sa propre coupe, comment veux-tu qu'elle réussisse la tienne? C'est simple, elle réussit pas. Et là, tu te retrouves avec une tête de merde. Hein, et elle ose encore te demander, ça va, ça vous plaît? Si ça me plaît, je t'avais dit 2 cm, espèce de connasse. Qu'est-ce que tu comprends pas dans 2 cm? Alors là, tu vois bien ma gueule, alors maintenant on fait quoi? Je t'offre une règle pour Noël et on te la met dans le cul, connasse! Mais au lieu de ça, tu dis juste... ça change, hein?
2: Gabrice. Bravo Charlotte.
5: Merci.
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2: Si vous venez tout juste de nous rejoindre, c'est Rire et Chanson Comedy Club avec un artiste maintenant, un comédien hyper talentueux qu'on est très heureux de recevoir aussi. Il est de retour avec nous, on adore son style, son autodérision, son sens de l'observation. Il revient lui aussi d'une grande tournée triomphale avec Entropie, c'est le titre de son dernier spectacle qui était à l'affiche de l'Olympia il y a quelques jours. Alors ce soir, il vous a préparé une énorme surprise puisqu'il m'a confié tout à l'heure qu'il avait écrit des sketchs spécialement pour cette soirée, spécialement pour les auditeurs de Rire et Chanson. C'est un très joli cadeau qu'il nous fait. On va l'applaudir très très fort lui aussi, s'il vous plaît. Voici Karim Duval.
6: Bonsoir la peau, vous allez bien? Très content d'être là, très content. J'adore Rire et Chanson, c'est vraiment van. Allez, première van. Ce matin, pour venir à Paris, j'ai pris un Ouigo. Allez, deuxième van. Parlons du Ouigo. Pour moi, le Ouigo, c'est vraiment l'incarnation de ce concept de la démocratie libérale. Parce qu'il y a ce côté voyage pour tous, à un prix abordable, mais tout dans le Ouigo est là pour te rappeler que tu es une sourasse. Il n'y a qu'à regarder juste la couleur des wagons, bleu et rose. On dirait une gomme bicouleur. Vous vous rappelez ces gommes-là, bleu et rose, là, tu sais, où tu gommais avec le côté rose et avec le côté bleu, tu défonçais le papier. J'ai jamais compris le concept. Cette partie bleue, c'est pas une gomme, c'est une ponceuse, je sais pas, bref. Et le bleu du wagon Ouigo, ce bleu turquoise, mais pas turquoise Maldive, turquoise maladive, quoi. Non. Et quand tu montes en plus après dans le Ouigo, bah, le truc, c'est un Ibis budget, clairement. C'est limite si tu vois, tu cherches pas le crépi. Et surtout, tout le monde n'a pas droit à la prise électrique. Quand tu prends le Ouigo, il faut payer 2 euros pour avoir la prise électrique. 2 euros, c'est le prix à payer pour ne pas être une sourasse. En tout cas, être moins une sourasse que ton voisin. Et c'est ça le libéralisme, c'est la concurrence, etc. Ben moi, j'ai envie de pousser le concept de libéralisme encore plus loin. La prochaine fois, je prends la prise à 2 euros, mais je viens avec plein de multiprises et je fais payer 1 euro à chacun. Tu vois ? Démocratie, l'électricité pour tout le monde, mais libéral, je me fais de la thune sur votre dos. Non mais quand même, l'électricité, c'est vraiment le truc de base. Aujourd'hui, ça fait partie des choses, quand même, il y a des trucs comme ça. C'est comme l'autre jour, j'interroge un mec dans le public, je lui dis vous faites quoi dans la vie? Il me dit, je travaille sur le TGV du futur. Je dis, waouh, le TGV du futur, c'est quoi? Il me dit, bah, le TGV du futur, c'est le TGV qui va encore plus vite que le TGV actuel. Je lui dis, non, le TGV du futur, c'est le TGV avec l'eau potable. Concentre-toi là-dessus. Personne te dira, non, mais 300 km/h, c'est pas assez rapide. Non. Alors pourquoi passer à 500? Le seul avantage d'avoir un TGV qui va à 500 km/h, c'est que s'il percute un chevreuil, le chevreuil s'évapore, il n'y a pas de retard à l'arrivée. Ouais, c'est tout, quoi. À 500 km/h, chevreuil ou incident voyageur, c'est de la chantilly rose avec des poils. Je suis désolé. L'eau potable dans le TGV. L'eau dans le TGV, c'est tout. Le TGV du futur, en fait, c'est le TGV que quand tu vas te laver les mains, tu sais, quand t'as mis du savon, t'es pas inquiet d'avoir les mains poisseuses de ce savon-là qui colle. C'est vrai, t'es là, tu cherches la pompe et là, tu sais pas quoi faire. En plus, moi, j'ai ce réflexe débile. Après, je me dis, je vais sécher les mains directement. Sauf que le sèche-main ne marche pas, évidemment. Le TGV du futur, c'est ce TGV que quand tu bouges la main devant le capteur, il capte, c'est tout. Ça marche dans les caravanes. Les gitans sont en avance sur la SNCF, quoi. C'est ça le progrès, donner accès aux choses basiques à tout le monde. Voilà. C'est la différence entre le progrès et l'innovation. On est à fond sur l'innovation, toujours une innovation. Il faut innover. On aime bien la nouveauté, c'est vrai. On aime bien la hype. Ouais. D'ailleurs, j'ai envie de vous parler un truc. Aujourd'hui, je vais vous parler d'un sport très en vogue, hyper en vogue. C'est bien sûr le padel. Ça vous parle le padel ou pas ? Ouais, on parle du padel, ce sport de raquette qui se pratique entre quatre murs et non pas le paddle, la pirogue de Décathlon pour les Maoris de la Grande Motte. Okay. Rien à voir. Quoique, l'autre jour, j'ai tapé paddle dans Google. Bon, déjà, il me propose paddle Cyril Hanouna, parce qu'apparemment, c'est son sport de prédilection, j'étais dégoûté. Mais après, j'ai fermé les yeux et j'ai visualisé Cyril Hanouna enfermé entre quatre murs, j'ai kiffé. Un applaudissement. Bref, et donc je tape padel origine, et là j'ai appris que le mot padel venait de paddle tennis, parce que les Anglais jouaient sur les bateaux de croisière au tennis avec les pagaies des canots de sauvetage. Bon, après, tu m'étonnes que dans le Titanic, il y en ait qui soient morts de froid. C'est ballot, le mec sur le canot, on a froid, comment on avance? Écoute, il y a Michel qui a fait un tennis tout à l'heure, il a raté une balle, il a cassé sa raquette, voilà, terminé. Et donc, en anglais, pagay, ça se dit paddle. Sauf que les gens qui ont inventé le paddle, c'est des gens, c'est des hispanophones, donc ils prononçaient paddle, paddle. Así que el paddle es el paddle, no es el paddle, ¿vale? Que le paddle, c'est le paddle, et pas le paddle. Est-ce que c'est clair? Et donc, le paddle, c'est un sport hyper hype. C'est vraiment, c'est le sport addictif. Les gens qui jouent au paddle, les mecs qui jouent au paddle, ils sont addicts. Hein. Et mesdames, d'ailleurs, si votre mec vous annonce qu'il est au paddle, eh ben, il est au paddle, hein, c'est tout. Hein, y a pas de... Ah non, fini les gros clichés du gros macho, tu sais, pizza beer foot, qui fait des remarques sexistes. Non, non, le padel, c'est vraiment le sport du mal déconstruit de droite. Mais pas droite ultra riche, attention. Hein. Y a des gens qui font du padel, d'ailleurs, j'ai oublié de demander dans la salle, il y en a qui ont fait du padel ou qui ont fait du padel? Non, bon, en même temps, on est un spectacle à 12 euros, hein, voilà. D'ailleurs, j'ai calculé 12 euros, 6 humoristes. 12 balles, 6 humoristes, je suis officiellement un humoriste à 2 balles. Voilà. Le padel, c'est vraiment le sport pour les mecs de droite qui n'ont pas les moyens de faire du golf. Mais c'est pas pour autant qu'ils vont aller faire du foot. Hein. C'est un côté... Il y a un côté... je voyage pas en première classe. Hein. Je voyage en Ouigo, mais j'ai la prise électrique. Non, le padel, ça se démocratise tout simplement parce que c'est cool, c'est ludique. D'ailleurs, hein, vous avez certainement entendu cette phrase. Même si vous n'avez pas fait de padel, vous avez tous entendu cette phrase. Hein. Je me suis mis au padel, c'est hyper ludique. Tous les gens qui se mettent au padel, ils se disent ça. Ouais, le padel, c'est hyper ludique parce qu'en fait, t'as pas besoin de savoir jouer au padel pour jouer au padel. Ouais, parce que c'est beaucoup moins technique que le tennis. Et là, petite parenthèse, je confirme. Moi, je fais du tennis, je confirme. Hein, quand tu te mets au tennis, il faut t'entraîner beaucoup, beaucoup, beaucoup avant que le sport que tu pratiques ressemble au tennis. Hein. Moi, je me rappelle de ma première session de tennis. L'entraîneur, il m'a dit, écoute, dans un premier temps, Karim, on va oublier la raquette. C'est quand même un élément important dans ce sport, la raquette. Sinon, ça s'appelle la Wii. Ouais. J'avais envie de dire, tu sais quoi, pour l'échec, dans un premier temps, on va oublier le stylo. Ouais. C'est vrai, le tennis, quand tu t'y mets, les deux premières années, c'est simple, le tennis, ça ressemble à de la danse contemporaine. Hein. C'est de la GRS, hein, vraiment. Hein. Et c'est horrible de jouer contre un débutant au tennis, hein, vraiment. Parce que quand tu fais du foot, hein, quand il y a un mauvais dans l'équipe, personne ne lui fait la passe, il court partout, ça lui fait un footing, tout le monde est content. Okay. Mais quand tu joues contre un... On est tous le mauvais de quelqu'un, mais quand tu joues contre un vrai mauvais, un débutant au tennis, c'est horrible parce que t'es obligé de lui envoyer la balle et la balle ne revient pas. Et les amis, je vous jure, si vous avez le choix entre jouer contre un débutant au tennis ou un chien, le clébard, hein, direct. Hein. Ah ouais. Alors certes, ça ressemble à une sorte de jokari avec un chien en guise d'élastique, mais au moins la balle, elle revient. Avec le padel, t'as pas ce problème. Tout de suite, tu kiffes, les gens s'amusent, et ça se voit, et ça cartonne, parce que voilà. Alors que c'est un sport qui, à la base, est dérivé d'un autre sport. Et ça cartonne, les gens font plein de fric avec. Moi, j'ai envie d'essayer d'inventer un nouveau sport comme ça, dérivé de sports que je connais. L'autre jour, j'étais sur la plage avec mes enfants, on jouait au foot, et à un moment, j'ai une idée de génie, je trace un énorme cercle, comme ça, un truc de 10 mètres de diamètre, comme ça, je fais un trou au milieu, et je dis, attendez, j'ai inventé un sport. Maintenant, le but, c'est de mettre la balle dans le trou. Et on va appeler ça le foot hole, parce que hole en anglais, ça veut dire trou. Là, ma fille de 6 ans et demi, elle me regarde, elle comprend pas l'anglais, elle me dit, mais ça veut rien dire, foot hole. Et là, elle fait une proposition, les amis. Je vous jure que c'est vrai, je reprends ces mots innocents. Elle me dit, non, ça va s'appeler le trou de balle. Et alors, ma chérie, si ça te dérange pas, on va prononcer ça à l'anglaise, déjà. Hein? Trou de balle. Et si dans quelques années... Les gens disent « Le trou de balle, c'est hyper ludique. » Je lui dirais que ça vient de toi. Voilà. Le padel, c'est vraiment... C'est peut-être un gros cliché de dire ça, mais c'est vraiment un sport de mecs qui portent des doudounes sans manches. Vraiment. Ça vous parle, les gens qui portent des doudounes sans manches? En vrai, oula, toi t'es traumatisé, ton mec il en porte un peu trop. C'est vrai, mais en vrai, tout le monde en porte, hein. Ça peut être un négociant en vin, un artisan, mais quand même, la doudoune sans manche, c'est quand même la djellaba du cadre supérieur. Je suis désolé, c'est le boubou du chef de projet en informatique, hein. C'est le poncho de l'expert comptable. Hein, moi, je connais bien la population des gens qui viennent du doudounistan, parce que mon réseau social de prédilection, c'est LinkedIn. Tout le monde voit ce que c'est LinkedIn? C'est un réseau social professionnel. Je précise, hein, parce que l'autre jour, une dame m'a dit « Vous aussi, vous êtes sur Linky? C'est bien ces petits compteurs hein. !» Chantal, qui a une adresse mail Wanadoo. Et moi, j'en peux plus de LinkedIn, vraiment. J'en peux plus de ces posts, tu sais, générés par intelligence artificielle. Ces posts autour de l'intelligence artificielle. J'en peux plus de l'intelligence artificielle. Je commence vraiment à développer une haine radicale de l'IA. Ma citation favorite du moment, c'est une citation allemande d'un dictateur allemand. IA NEIN! Allez, un jeu de mots germano-francophone. Bienvenue sur Arte. J'ai l'impression que plus je parle d'IA et plus en fait je perds le sens de la nuance. Hein. Comme un raciste primaire. Hein. D'ailleurs, j'ai inventé un terme, le riacisme. Alors attention qu'on soit bien clair, je ne suis pas riaciste. Hein. J'ai un ami qui utilise ChatGPT, hein, vraiment. D'ailleurs, je suis hyper gêné quand je fais des sketchs contre l'IA comme ça. Je suis hyper gêné, je dis mais ça n'a rien contre toi. Attention, non mais toi t'es pas pareil. Non mais non. Mais ça n'a rien à voir. Toi, tu utilises ChatGPT, mais t'es pas comme un hein, qui tu sais, hein. Non mais toi t'es comme il faut, hein, évidemment. C'est pas facile de contredire un mec qui est pro-IA quand t'es contre IA parce que c'est un ami, voilà. C'est plus facile de taper sur des ennemis abstraits et lointains. Hein, les mecs de la Silicon Valley, on tape dessus. On sait pas qui c'est, mais on tape dessus. Les mecs de la Silicon Valley, c'est vrai qu'ils sont loin et puis ils sont complètement déconnectés de la réalité eux-mêmes. Hein. Je veux dire, eux, leur but c'est quoi? C'est de créer des startups qui vont devenir des licornes. Il n'y a rien de plus irréel qu'une licorne. D'ailleurs, depuis quand la licorne incarnerait la réussite ou l'intelligence? Si tu regardes bien une licorne, c'est quoi? Hein, c'est un cheval qui essaie de manger un cornet de glace et qui se le colle sur le front, quoi, voilà. Mais bon, on tape sur les mecs de la Silicon Valley. Après, moi, si mes enfants ont la chance de décrocher un job dans la Silicon Valley, je serais hyper fier. Je serais hyper fier qu'ils arrivent à être adoubés en terre sainte de l'intelligence artificielle. Mais au fond de moi, je me dirais, mais comment t'as réussi à enfanter d'enfants djihadistes? Vraiment, je vois le mal partout dès qu'il s'agit d'IA. Je suis sur le point de fonder un parti politique qui va s'appeler le Front Humain. Le FH. Et après, ma fille va reprendre le flambeau, elle va renommer le parti, elle va l'appeler le Rassemblement Humain. Qui lutte contre le grand remplacement de l'être humain par l'intelligence artificielle. Et moi, je serai ce vieux père gênant qui a un seul œil à force de scroller le matin sur les réseaux sociaux au réveil. Je serai comme ça. Hein. Ce vieux père gênant, tu sais, qui parle à voix haute, qui dit tout ce qui lui passe par la tête. Oh, mais attendez, avec ces intelligences artificielles, mais on n'est plus chez nous, n'est-ce pas? Au début, on les a laissés faire parce qu'on avait un excès de main d'œuvre. Mais puis depuis, elles nous ont pris nos emplois. Hein? Oh, c'est vrai, non, mais on est où? Attends. Et puis depuis quand? Ah, moi, j'en peux plus parce que les IA, on leur donne ça, elles prennent ça. Hein? Et puis depuis quand on donne des prénoms d'IA à nos enfants? Hein? Mon neveu, il a appelé son fils Claude. Son frère Marco Pilot. Quand il parle, il n'a pas d'accent. L'autre jour, il était là. « Maman, je voudrais un Mikado. » Un Mikado est un gâteau de forme bâtonnesque avec un bout de chocolat à son extrémité. Mais on est où, hein? Ils ont instauré la charia, la charte de bonne conduite avec l'IA. Sans parler des agents conversationnels qui parlent à visage couvert. Hein, une sorte d'abaya. Oui, bon, ça va, je fais des jeux de mots de vieux tonton gênant. Au repas de famille, mais je suis un vieux tonton gênant au repas de famille. Voilà, et j'ai pas peur de le dire d'ailleurs. Hein. On est chez nous, hein. L'humanité aux humains, voilà.
7: Ouais, fils.
6: Ouais, mais... Je me sens un peu bizarre là parce que j'essaie de transmettre un message d'humanité dans la peau de Jean-Marie Le Pen. Je me dégoûte là, j'ai envie d'aller prendre une douche. Hein, vraiment. Non, ce qui me dérange avec l'intelligence artificielle, c'est que ça va laisser beaucoup de gens sur le côté de la route. Hein. C'est vrai, il y a plein de gens qui vont galérer avec ça. Moi, j'ai envie qu'on mette en avant d'ailleurs les gens laissés pour compte, les gens qui sont largués par les nouvelles technologies. J'ai envie qu'au prochain forum de la tech, en fait, on invite une personne, tu vois, qui incarne les gens largués par la tech. Par exemple, on pourrait inviter cette fameuse Chantal, hein, fière représentante du peuple Wanadu. Hein. Vrai comme ça, elle dirait bonjour à tous. Je m'appelle Chantal. Oui, je tiens à dire bonjour à tous parce que aujourd'hui, je m'exprime au nom de toutes les personnes qui font répondre à tous lorsqu'elles répondent à un courriel. L'autre jour, j'ai répondu OK aux 300 personnes de mon service avec une signature et une animation qui prend 50 mots et qui pond votre boîte email. Suite à quoi, mon collègue et ami Jean-Noël a répondu « OK pour moi aussi » à tout le monde. Et là, pas une réaction. Ça, c'est vraiment un problème dont nous souffrons beaucoup, nous, peuple Wanadu, c'est qu'on donne beaucoup et on reçoit pas grand-chose en retour. Donc moi, par solidarité, je fais répondre à tous « Merci Jean-Noël, belle journée ». Oui, parce qu'avec Jean-Noël, en fait, on s'envoie des mails comme on s'envoie des messages WhatsApp, hein, sur notre groupe WhatsApp à nous deux.
8: Enfin, c'est pas nous qui l'avons créé, hein. C'est quelqu'un d'autre. Il y avait d'autres gens, mais ils sont tous partis. Et... du coup, maintenant, on est deux. Ce qui est cool, c'est qu'on a créé un groupe WhatsApp, mais on ne savait pas comment faire. Donc, ben, maintenant, ça, on a notre groupe WhatsApp à deux. Bref. Et donc, le chef de Jean-Noël envoie un mail à Jean-Noël pour stipuler qu'il ne faut pas faire répondre à tous, systématiquement, à tous les mails. Jean-Noël me renvoie le mail. Je me dis que ça peut être une information utile pour plus de monde. Et donc, je transfère le mail à toute la boîte. Et je reçois en retour 73 courriels d'un certain Myler Daemon. Vous pensez bien que j'ai répondu. Monsieur Darmon, parce que je sais qu'il a fait une faute de frappe en fait, parce que la touche E est très proche de la touche R sur le clavier. Monsieur Darmon, merci d'avoir répondu à mon courriel. C'était pas la peine de le faire 73 fois, parce que un mail imprimé 73 fois... ça fait beaucoup de papier sur mon bureau. Merci, merci beaucoup.
2: Merci. Karim Duval sur Rire et Chanson.
8: Merci, merci.
2: Bravo, Karim.
8: Merci, merci, merci, Rire et Chanson. Ils sont fantastiques, ils sont super sympas. Parce que
2: vraiment, évidemment, comme toujours.
8: J'ai vraiment fait des sketchs inédits pour vous ce soir.
2: Ouais, parce que... vraiment, on peut l'applaudir. Rien pour ça, on peut l'applaudir très, très, très, très fort.
8: C'était comme ça, comme un débutant.
2: Ouais, parce que Karim, tout à l'heure, on en parlait dans les ouais. coulisses, tu me disais, ah, j'ai écrit des trucs spécialement pour l'occasion, est-ce qu'il faut le dire, est-ce qu'il ne faut pas le dire, j'appréhende, ouais. comment ils vont le percevoir, ça s'est bien passé.
8: Bah moi j'ai passé un bon moment, j'espère que vous
2: ben
8: aussi.
2: Ouais, évidemment. Merci infiniment pour ce joli cadeau, en tous les cas, que tu fais ce soir aux auditeurs de Rire et Chanson. On le disait tout à l'heure, ton dernier spectacle s'est clôturé après
8: c'est terminé à l'Olympia, le 7 juin dernier. C'est pour ça que j'avais rien à jouer de nouveau. Donc bah, je me suis dit, allez, lance-toi.
2: Défi relevé.
8: Donc j'ai pas d'actu. Si ce n'est
2: mais il y a un nouveau spectacle qui va arriver, futur, hein, j'espère. Pense.
8: Ouais, j'ai un nouveau spectacle que je vais commencer à roder à Lyon au Boui-Boui le 10 janvier. Voilà. Et puis en attendant, si vous voulez suivre la genèse du spectacle un petit peu plus en détail, je vais un peu raconter ma vie à partir du moment où je vais commencer à l'écrire, je vous invite à me rejoindre sur les réseaux sociaux, mais surtout pour un accompagnement privilégié, à souscrire à ma newsletter. Voilà, newsletter sur mon site internet.
2: Newsletter.
8: Je reviens à des bons vieux méthodes, bonne vieille méthode à la Chantal, hein, quelque part. Il y a que ça qui marche.
2: Merci à toi, Karim. Merci infiniment. À bientôt.

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1: Nous allons accueillir maintenant un trentenaire, papa, célibataire, fêtard, qui évoque dans ses sketchs les relations et les différences hommes-femmes. Alors vous allez voir qu'il est d'une authenticité absolument incroyable, d'une vraie sincérité dans ses propos. Je vous demande de l'applaudir très fort, s'il vous plaît. Voici Callaghan.

0: Bonsoir, merci. Ah, c'est bien parce qu'à la radio, ils voient pas que je vous disais de gueuler. En fait, ils s'imaginent tous que je suis une putain de vedette, quoi. Voilà. En tout cas, merci beaucoup. Ils ont de la chance à la radio, ils vous voient pas non plus. Ça c'est bien. Il y a des gens qui sont venus en couple ce soir. Putain, ça sent le bonheur, hein, c'est. Ok, non mais je comprends cette détresse. Moi, je suis resté 7 ans en couple, d'accord. C'est un septennat, c'est ce que faisaient les présidents avant, mais on trouvait que c'était trop long, donc on a réduit à 5. Je pense qu'on devrait appliquer ça pour les couples aussi, d'accord. Alors, je suis allé au bout de mon septennat, mais j'ai pas été réélu derrière, d'accord. Je m'étais pas représenté non plus, faut dire. Hein. J'avais pas été emballé par le travail que j'avais fait. Pour rajouter un peu de difficulté à tout ça, j'avais choisi une Vietnamienne pour vivre ça. J'avais pris comme ça une Asiatique. Alors je sais qu'il y en a plein qui se demandent pourquoi j'ai fait ça. C'était pour rendre hommage à mon grand-père paternel qui avait fait la guerre du Vietnam. Si, si. Et quand j'étais petit, que je voulais pas manger, il me disait tout le temps « Ouais, moi j'ai fait le Vietnam, j'ai fait le Vietnam. » Ben moi aussi, je peux le dire, j'ai fait le Vietnam, hein, voilà. Comme papy. Très sympa, j'ai découvert le beau-père vietnamien, petit mais costaud, attention, hein, très exigeant sur l'éducation qu'il voulait pour sa fille. Hein. Il voulait pas qu'on ait de rapport sexuel avant le mariage. Enfin, de rapport sexuel non facturé, j'entends, bien sûr. Hein, Comme ils disent toujours, hein, la rentabilité, hein, voilà, c'est un truc qui est... toujours. Et un jour, il vient me voir, il me dit « Attention, hein, je veux pas te faire tousser ma fille, hein, tu tousses ma fille, moi, coupe ton petit nem, là, comme ça, là. Ouais, coupe ton petit nem. » Un matin, il nous surprend pas, après une nuit d'amour, j'étais tout nu dans le lit, c'était la première fois qu'il voyait un Européen tout nu, il s'est mis à hurler partout, il était là « Aïe, Godzilla, Godzilla !»« Ah mais c'est trop gros là, tu vas casser ma fille là, fabrication asiatique, pas solide, pas solide !» Après il me dit « Tu veux défier mon autorité, il va falloir me battre !» Je dis « Mais il est con lui, c'est une histoire d'amour, on va pas se battre !» Il me dit « On va faire un duel !» Je dis « Mais ça se fait plus les duels, on va pas se mettre dos à dos avec un flingue comme ça, et tirer, compter jusqu'à 10 et se tirer dessus !» Je dis « Puis moi je suis un enculé, j'attends pas 10, hein, je te nique dans le dos, j'ai rien à foutre moi alors !» Il me dit « Non, on va te battre en duel au karaoké !» Évidemment je vous l'apprends pas, hein, la fascination qu'ils ont tous pour le karaoké. Alors moi j'étais un petit peu déstabilisé, hein, parce que je pensais pas qu'il connaissait autant la variété française, hein, que même nous on connaît plus les enfants. Hein. Ah ouais, il est arrivé, il a pris le micro comme ça, « Ça vous parle d'un temps, que les moins de 20 ans ne peuvent pas connaître. Hein. » Donc pour les moins de 20 ans c'était Aznavour, d'accord, okay. Qui doit se retourner dans sa tombe quand il entend ça d'ailleurs, le pauvre. Mais non, j'ai été très déstabilisé. Alors le karaoké c'est sympa, d'accord, quand t'es bourré avec les copains c'est cool, ça met une bonne ambiance. Mais quand tu vis avec des asiatiques toute la journée, il y a des trucs que tu peux plus faire à la maison, comme par exemple regarder iTélé ou BFM. Ça c'est fini, hein, parce que les titres en dessous ils croient que c'est des paroles de chansons, tu vois. Alors évidemment les catastrophes passent vachement mieux, hein. Le 13 novembre, avec les attentats, ils m'ont fait un petit remix avec Dave. Tu sais, ils étaient là. Attentat, ah, ah, ah, ah, ah, ah. Foutu attentat. Je sais pas comment vous avez réagi, vous, mais alors moi, ouais, ça me laisse rêveur. Hein. T'imagines, là, deux djihadistes qui rentrent au fond de la salle, qui butent 10% du public, là. Bon, ce soir, ça fait pas grand monde, hein, vous inquiétez pas, mais t'imagines la publicité que ça nous ferait. Je sais pas comment vous avez réagi, vous, mais moi, j'ai fait l'erreur de regarder ce qui passait sur Facebook. J'ai vu des horreurs défiler devant moi. Scheim qui tombe de scène deux jours après les attentats. Je ne comprends pas. Elle chantait à Bercy deux jours après les attentats, puis à un moment donné, elle s'est énervée. Elle a dit « Tiens, je vais sauter dans le public. Ils vont me rattraper, comme ça, comme dans les grands rockers californiens. Ils vont m'emmener au fond de la salle tout en me portant, puis ils vont me ramener sur scène. » Sauf qu'on est à Paris. La meuf, elle s'est énervée, elle a sauté, les Parisiens, ils ont fait « Eh, alors, là-haut !» Eh, je suis pas venu pour ça, moi, hein. Je pense qu'elle s'est pété une dent en tombant, vraiment. Moi, ce qui me choque le plus, c'est que les gars sont d'accord avec moi, tous les garçons sont d'accord avec moi. Si on avait été, nous, dans le public, les mecs, elle serait jamais tombée, Shine, d'accord. Tu la vois courir sur toi, elle prend son élan. Tu te lèches un peu les doigts. Vas-y, viens, Elle serait jamais tombée. Alors, tout ça m'a beaucoup déstabilisé. Tout comme le célibat aussi me déstabilise vachement. Parce que vous voyez, là, quand je demande quand il y a des couples, quand j'entends le bonheur ambiant, ça me conforte un peu dans mes positions. Surtout que tout ceci n'est qu'un grand mensonge. Hein. Mesdames, mesdemoiselles, par exemple, hein, on va tout balancer ce soir. Est-ce que vous saviez que vous n'êtes pas amis avec des garçons avec qui vous croyez que vous êtes amis pourtant? Ça n'existe pas. Vous le pensez, mais ça n'existe pas. D'accord? Sachez que pour votre pote masculin, vous n'êtes pas sa copine. Vous faites partie d'une liste qu'on appelle « les choses à se faire avant de mourir ». Et vous, vous pensez que non, mais c'est comme mon frère, il se passera jamais rien. Si, si, si. Dans sa tête, il se passe beaucoup de choses. Hein. Des fois, ça peut durer 5 ans, 10 ans, 15 ans. C'est un projet très, très long, d'accord? Mais un jour, il sera là. Le jour où vous voudrez glisser, il sera là. Il vous regarde, il dit oui, je serai là. T'inquiète pas, oui, j'écoute tes problèmes. Oui, je te conseille. Tu peux m'appeler à n'importe quelle heure. Mais un jour, je ferai du sexe dans toi. Oui, un jour... Je serai à l'intérieur de toi le jour où tu voudras glisser. Il faut arrêter de croire tout ça. Hein. Comme, mesdames, mesdemoiselles, arrêtez de croire que vos mecs n'ont Dieu que pour vous. Ça n'existe pas. Tous les mecs du monde, je prends tous les garçons qui sont dans la salle déjà, c'est déjà pas mal. Hein. Les filles, regardez-les bien. Hein. C'est les mêmes mecs qui en ce moment vous regardent un peu paniqués. Et ils vous disent, je sais pas ce qu'il va dire. Eh bien, tous ces mecs-là, mesdames, mesdemoiselles, sachez-le, ils rêvent tous de se taper une de vos copines. C'est comme ça, voilà, je suis désolé. Ouh là là, ça fait mal. Ouh, le vilain. Eh bien, ouais, c'est comme ça, voilà, je suis désolé, voilà. Là, je laisse bien le malaise s'installer, là, parce que c'est important. Vous verriez le regard des mecs, là, qui me regardent, ils sont... C'est génial. Là, il se passe un truc très intéressant. Vous connaissez Mesmer, le mec qui hypnotise les gens, là? Là, j'ai hypnotisé toutes les femmes de la salle. Parce que depuis que j'ai balancé cette bombe, elles ne m'écoutent plus. Elles sont toutes focalisées sur la même question. C'est laquelle la pute? C'est laquelle la pute? C'est pas le plus drôle. Le plus drôle, c'est que si ça se trouve, vous êtes venus avec ce soir. On relaisse le malaise s'installer, d'accord? Et là, on va calmer ces messieurs, d'accord? Messieurs, sachez-le aussi, vous n'êtes pas ce que votre femme envisageait pour elle. Si on interroge toutes les femmes qui sont venues en couple ce soir, messieurs, et qu'on leur demande à quoi ressemblait le prince charmant qu'elles imaginaient, avec qui passaient toute leur vie quand elles étaient petites filles, 1000 fois sur 1000, c'est pas ta gueule qu'elles pensaient ça. Tu peux être sûr de ça. On va revenir sur la meilleure copine que votre mec veut se taper. C'est pas forcément la meilleure copine, c'est celle, je vais vous aider à la trouver, d'accord? Parce que des fois, quand il y a vos copines, votre mec il s'en fout, il fait sa soirée de son côté, voilà. Mais il y en a une, quoi, elle est là, votre mec se métamorphose, il se met en mode « Hey !» Salut, comment ça va? Ouais, ça va le boulot? Eh les filles, je vous fais des mojitos. Ouh! Citron vert, allez, je mets plein de rhum, comme ça elles finissent bourrées, elles font du ciseau, moi je me mets au milieu là, comme ça, allez, ouais. Allez. Eh tiens, reste dîner à la maison. Comment ça, tu veux pas faire la bouffe, chérie? Mais t'inquiète pas, je vais faire la bouffe, reste dîner à la maison, reste dormir à la maison, viens prendre une douche avec moi, viens, voilà. On la visualise, c'est bon? Comme ça vous saurez, évidemment. Messieurs, arrêtez de croire aussi que vos femmes sont fidèles, c'est fini ce temps-là. C'est révolu. Et oui, elles ont changé. Maintenant, ça fait bien en société d'avoir son petit amant. Elles ont leur mec avec qui elles vivent, avec qui elles se font chier. Donc vous, les gars, en fait. Hein, Et puis, il y a le petit amant, quoi. Elles sont hyper organisées pour faire ça, d'accord? Elles ont créé un site de rencontre extra-conjugal, créé par les femmes, pour les femmes, qui s'appelle glidden.com. Site de rencontre extra-conjugal, créé par les femmes, pour les femmes, qui s'appelle glidden.com. Site de rencontre extra-conjugal, créé par les femmes, pour les femmes. Ouais, parce que j'ai acheté quelques actions dans le site, c'est pour ça. Ce site, il est trop bien foutu. Là, c'est les mecs qui sont pas bien. Vous avez vu, ils sont hypnotisés. Ils sont là, ils disent « Ah ouais, attends, on rentre à la maison, j'allume l'ordinateur, je vais sur Internet, je vais dans l'historique, si je trouve Glidden, je fais un bordel. » Tu trouveras rien, mon pote. Tu sais pourquoi tu trouveras rien? Peut-être parce que ta femme est fidèle, mais peut-être pas. Ça, tu sauras jamais. Mais non, elles ont tout prévu. Le site, il est crypté dès le départ. C'est les femmes qui l'ont inventé. Elles sont 1000 fois plus intelligentes que nous, les gars. Elles ont anticipé. Ah, ça fait un paquet de mètres cocus dans la salle, ça, les gars. Non mais elles ont tout anticipé, le site il est crypté, il laisse aucune trace le site, dans aucun historique tu peux chercher, tu trouveras pas. Elles ont embauché les meilleurs ingénieurs en informatique du Mossad israélien pour mettre au point le truc, tu ne trouveras rien. C'est pas comme nous les mecs, on en fout partout nous avec nos sites à la con là, avec nos YouPorn et tout, allez. Non mais sérieux, mais passe une lampe UV au-dessus d'un clavier d'ordinateur mon pote, t'as vu les experts, ça devient bleu, pareil. Mais sérieux. C'est l'endroit le plus sale du monde. Tu sais qu'on a créé une nouvelle forme de vie entre les touches, entre nos fluides et les composants. Mais si, il y a des petits trucs qui nous regardent entre les touches. Hey, papa, papa. Oui. Elles se sont pas arrêtées là. Elles ont créé un bouton urgence. C'est une grosse pastille ronde qui reste bien en évidence sur toutes les pages du site qui ne bouge pas. C'est-à-dire qu'elles peuvent faire ça à la maison. Se mettre toute nue devant l'ordinateur. Ah oh oui, mon petit amant regarde mes libards. Ah oh oui, ils sont pour toi. Ah oh oui, je t'aime. Toi, t'es comme un con, d'accord? Tu sors du boulot plutôt que prévu. Tu vas acheter des fleurs à ta femme. Tu décides de lui faire une surprise, de rentrer plus tôt. Et là, tu rentres chez toi et tu trouves ta femme à poil devant l'ordinateur. Elle, ciel mon mari, bouton urgence. Elle se retrouve en moins d'une seconde sur une page Yahoo Finance du CAC 40. Qu'est-ce que tu veux faire contre ça? Toi, t'es là, mais chérie, qu'est-ce que tu fais toute nue? Elle est là. Oh, bah, T'as vu le Nasdaq qui vient de perdre 4 points là, dis donc là. J'en ai perdu mes fringues là, dis donc là. Merci beaucoup, bonne soirée.
1: Callaghan sur une chanson en direct. Bravo Callaghan.
0: Merci, bravo, merci beaucoup.
2: Tout ce que tu racontes est vrai.
0: Sauf le dernier sketch.
1: D'accord, tu... Justement, non, c'est la question que je me posais tout à l'heure dans la coulisse.
0: Non, non, mais je voulais le préciser. Non, parce qu'à l'époque, le site dont je parle n'existait pas quand je me suis séparé.
1: D'accord.
0: Donc, c'est, voilà, ça, je l'ai inventé. Voilà.
1: Bon, par contre, tout le reste, on est d'accord, ça existe.
0: Ouais, le beau-père vietnamien, tout ça, ouais, bien sûr, tout existe.
1: D'accord,
0: ouais,
1: ok.
0: Tout est vrai. Ouais.
1: Merci beaucoup, Callaghan.
0: Merci beaucoup, bonne soirée.
1: À bientôt.
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5: Vous allez découvrir un artiste qui est un ancien ingénieur en informatique. D'ailleurs, il a tout plaqué sur scène il y a quelques années. Tout plaqué dans sa vie, plutôt, il y a quelques années pour se lancer sur scène. Et il a eu raison. Vous allez découvrir son univers. Alors, vous allez voir, c'est un spectacle, je vous préviens, qui casse les codes du stand-up, comme on dit. C'est inattendu, c'est décalé, c'est absurde. Et si vous aimez l'humour noir, je pense que vous allez l'adorer. Je vous demande de l'encourager. Faites un maximum de bruit, s'il vous plaît, pour Aymeric Carré.
6: Ça va le public ? Vous avez passé une bonne journée ? Super. Ben moi aujourd'hui, le grand-père d'une de mes amies est décédé. Et j'ai un copain, il veut qu'on offre un bouquet à la famille, sauf que moi pour le rembourser, ben je me suis trompé de bénéficiaire. Alors ma pote Maud, en guise de témoignage d'affection de ma part, va recevoir un virement intitulé « Papy mort ». De 10 euros tout de même. Voilà, bonsoir à tous, c'était la Black Test. Je m'appelle Aymeric Carré, je suis le premier humoriste de cette folle soirée placée sous le signe de l'humour. Je viens vous présenter un extrait de mon spectacle qui se joue habituellement dans un EHPAD qui a fermé, faute de participants. Voilà, pour ma part, je viens d'avoir 40 ans. 40 ans, globalement, un âge que je déconseille. Il te reste plus qu'une moitié de ta vie. Alors c'est vrai que si tu compares ça à une balade en montagne, bon ben là je suis au sommet, hein, sauf qu'il reste plus que la descente et c'est la fin de la randonnée. Et la descente, ça va vite et ça fait mal aux articulations. Tu sais, je commence à devenir chauve, hein. Alors ça se voit pas encore trop, mais clairement il y a absolument aucune chance que ça termine bien cette affaire, hein. T'es le coiffeur, il en a fait le deuil, il a arrêté l'utilisation pourtant simple de la phrase « Alors, on fait quoi comme coupe ?» hein, au profit de « Alors, on fait quoi tout court hein, ?» avec cette merde sous-entendue. Tu sais, avant, moi, je faisais du sport, du basket, tout ça. Maintenant, c'est le kiné qui décide à ma place. Il me regarde, il me dit « On partirait pas sur de l'aquagym, là, monsieur Carré ?» En même temps, moi j'habite à Montreuil, en ce moment la piscine elle est fermée hein, pour cause de préparation aux Jeux Olympiques. Voilà, ça qui est bien avec les Jeux Olympiques, c'est que ça permet aux gens de pas faire de sport. Merci Hidalgo. Hein, moi c'est pas la maire de Montreuil, mais comme je sais pas qui est le maire de Montreuil. Tu sais, quand tu sais pas, tu dis merci Hidalgo, à tous les coups ça marche. Hein. Ça, je sens, c'est un truc, tu sais, ça va rentrer dans le langage courant. Dans 200 ans, les gens, ils diront « Putain, quel temps de merde !» Eh ouais, merci Hidalgo. Hein. Mais c'est quoi Hidalgo? Pouf, je sais pas. Je crois que c'est des stations essence. Voilà, sinon, moi, je viens de Franche-Comté. Alors, il y a des gens qui viennent de Franche-Comté? Personne? Eh ben, ça représente bien la région. Voilà, c'est un peu ça, la Franche-Comté. Non, je suis originaire d'une petite commune qui s'appelle Champagnol. Alors, c'est pas très connu, mais on a eu le Tour de France l'an dernier. Voilà. Et sur France 2, bah, ils ont lancé la pub, les bâtards. Mon père avait repeint le portail. Voilà, bah, je suis rentré là-bas dernièrement, justement, pour l'anniversaire de mon père. Je galère toujours, d'ailleurs, à aller acheter des cadeaux de Noël, comme il aime ben rien. Alors j'exagère peut-être un petit peu, parce qu'il y a des activités qu'il aime bien. Il aime bien quand le garage est bien rangé. Il aime bien effectuer des créneaux avec la voiture. Voilà, ça c'est des activités dont il se délecte. Hein. Quand il n'y a pas trop de monde sur la route. Hein. J'ai noté tout ce qui a trait à la translation des véhicules dans un espace. Moi, j'avais une idée cadeau pour lui. Je voulais privatiser le Super U en bas de chez nous. Mais c'était un peu cher, quoi. Ce qu'il y a de bien aussi, quand je rentre à la maison, c'est les anecdotes de ma mère. Par exemple, figurez-vous que samedi dernier, dans la matinée à la piscine de Champagnole, les plombs ont sauté. Ça a bloqué les casiers. Tout le monde s'est retrouvé en maillot de bain jusqu'à 18h. Voilà, bah c'est intéressant, non? Ah, bah en tout cas, c'était le momentum du repas. Hein. Ma grand-mère aussi s'inquiète beaucoup pour moi. Tu sais, souvent, durant les repas, elle me dit « À Paris, tu te fais à manger tout seul ?» Non, non, c'est les voisins qui me jettent des croquettes dans un bol. Puis de temps en temps, j'aboie pour les remercier, quoi. Comme c'est la tradition à Paris, tu sais bien, grand-mère. Non, mais c'est très important, la nourriture en Franche-Comté. Hein. Par exemple, c'était un critère primordial pour mon grand-père quand je ramenais une meuf à la maison. Hein, tu sais, elle avait beau être teubée, si elle bouffait bien, à la fin du repas, il venait me voir, il me disait « Celle-là, garde-la. Elle a un bon coup de fourchette. » Voilà, sinon, moi, dans la vie, en plus de faire des blagues sur Rire et Chanson le lundi soir, je travaille, contrairement à ce qu'il a dit. Hein, je travaille... Parce que c'est un intermittent, donc il sait pas trop ce que ça veut dire. Non, je travaille en tant que consultant dans l'informatique. Voilà, bah ça me fait le même effet que vous, à peu près. Si, je travaille pour une banque. Tu sais, c'est marrant, t'as une entité par frais bancaires où je travaille. Moi, je suis chez Opposition Chèque, hein, juste en face des blocages cartes. Là, dernièrement, on a gagné le tournoi de futsal contre les non-exécutions de virements permanents pour défaut de provision. 1-0, but de Hervé contre son camp. J'ai un peu du mal, moi, avec les nouveaux rituels en entreprise. Et maintenant, avant chaque réunion, il faut faire un petit jeu pour briser la glace auprès de tes collègues. Nous, cette semaine, on a fait une vérité, un mensonge. Donc moi, j'ai ma collègue Marilyn qui commence en disant « Eh ben moi, j'aime bien la couture ou j'aime bien le jardinage. » Ben écoute, Marilyn, tout le monde s'en branle, voilà la réponse. Mon chef, il a dit, bah moi je suis champion d'échecs, ou pas. Mais je crois qu'il a pas bien compris les instructions, parce qu'il est pas très très futé. Moi je l'ai fait à la négative pour varier un peu les plaisirs, j'ai dit j'aime pas le sport ou j'aime pas ce travail. Voilà un indice tout de même, j'adore le sport. Ah j'en peux plus des collègues quoi. Déjà cette semaine, Marilyn qui nous fait une petite blague en réunion, nous dit, bah moi je comprends vite mais faut m'expliquer longtemps. Mais ferme-la, quoi. Prends un mi-temps thérapeute.

forcément des relations hyper cordiales, qui doit se dire, regarde là, c'est l'humoriste, il monte sa queue sur Internet. J'en étais sûr que ça marchait pas, ces spectacles. Il fait des sex-cams pour arrondir ses fins de mois. Voilà, vous faites la fête des voisins, vous d'ailleurs ? Non, mais c'est normal, c'est de la merde. Parce que moi, mon autre voisine, la voisine du bas, c'est la cousine germaine de Vincent Bolloré. Ouais, tu sais, j'ai eu une altercation avec elle dernièrement, parce que j'ai cassé un pot de fleurs dans la résidence. Elle est venue me trouver pour me dire « Vous savez, monsieur, ici, tout m'appartient. » On est d'accord que c'est à ce moment-là que j'aurais dû lui adresser une balayette pour pouvoir lui dire « Tout sauf l'équilibre, la vieille. Hein. » Là, mais c'est pas évident la vieillesse, qu'est-ce que vous voulez. Là, je sais, c'était l'anniversaire de ma grand-mère, elle vient d'avoir 96 ans. Elle arrive à l'EHPAD, elle me raconte un peu comment ça se passe. Alors en fait, l'EHPAD, de ce que j'ai compris, bah, c'est un peu comme à l'école, hein, sauf qu'à chaque rentrée, il manque des élèves à l'appel, quoi. Bah, alors elle est passée où, Ghislaine ? Hein ? Elle est pas rentrée de vacances ? Bah, elle sera remplacée par Thierry. Voilà, bienvenue Thierry. Hein. Alors, je sais pas si tu joues au bowling, mais en ce moment, la chambre 12, elle fait strike à tous les coups. Hein. Ça se demandait s'il n'y a pas Saint-Pierre dans le placard. Non, mais ça va, ils se marrent bien à l'EHPAD. Hein. Ils font des jeux. Moi, elle joue au Scrabble. Bon, elle joue avec un sourd, une meuf qui a pas toute sa tête. Elle-même, elle est malvoyante. Je peux te dire, les parties durent un certain nombre de temps, quoi. Quand elles se terminent pas sur abandon. Définitif, par contre. Hein. Moi, je lui offre des livres audio à ma grand-mère. Ça, c'est bien pour les malvoyants. J'en parlais à une de mes amies qui a sa grand-mère qui est dans le même cas, qui en plus, elle a Alzheimer. Ah ben là, pour les livres audio, c'est le jackpot, quoi. Tu lui enfiles un, ça lui fait toute l'année. Quand arrivent les fêtes, tu le reprends, tu le glisses dans une pochette cadeau, tu lui réoffres. Il bouffe des mon chéri à l'EHPAD. Par applaudissement, il y a des gens qui aiment bien les mon chéri. Il y a que les vieux qui aiment bien les mon chéri. Et t'as pas l'air de déroger à cette hypothèse. Non, mais si ça se trouve, c'est spécial, c'est normal. Si ça se trouve, le chocolat, il est spécial. Ça se mélange avec la bave de vieux. Ça fait une réaction chimique. Voilà, vous avez l'air d'aimer la nourriture, comme nous en Franche-Comté. Super. Ça tombe bien. Je sais pas si vous avez vu passer cette news. Chaque année, le gouvernement japonais importe entre 3 et 4 000 chevaux d'élevage pour en faire des sushis dans ses restaurants. Voilà, mais c'est ma mère qui a mis ça sur Facebook. Non, mais c'est ça qui est bien avec les boomers, c'est qu'ils sont capables de partager n'importe quoi, à n'importe quel moment. Tu sais jamais trop si c'est des erreurs de manipulation. Là, en l'occurrence, c'était volontaire parce qu'elle s'est auto-commentée. Elle a mis 100 commentaires. Elle est comme ça, ma mère. Là, par exemple, ça fait 10 jours, j'ai pas eu de nouvelles. Aujourd'hui, je reçois la photo d'une église, sans mention particulière. Je savais pas quoi faire, j'ai renvoyé un vélo. Mon père aussi, c'est marrant de voir comme il galère avec la technologie. Par exemple, moi, comme j'ai fait des études d'informatique, il croit que ça veut dire qu'à tout moment, je dois être en capacité de réparer l'imprimante familiale. Il se dit que j'avais une matière qui s'intitule « Que faire en cas de bourrage papier pour aider son vieux père ?» Tu sais, ça, c'est les vieilles générations qui impriment tout sur Internet. Dis donc, il est pas mal ce pantacourt à 19,90€ de chez Decathlon. Allez, fichier, édition, imprimé, ça part dans le classeur rouge des bonnes affaires. Et quand il part en vacances, il imprime tout Gmaps, kilomètre après kilomètre. Il scotche le tout, ça fait un plan. Voilà, vous avez déjà vu un boomer envoyer un SMS ? On sait jamais trop s'il est en train de faire un AVC ou... Dans tous les cas, soyez sympas, répondez-leur. Hein, n'oubliez jamais que pour eux, c'est peut-être le fruit d'une après-midi entière de travail. Mais bon, il n'y a pas que les vieux, hein, les jeunes aussi. D'ailleurs, je voudrais parler de ces gens qui envoient des vocaux. Beaucoup trop longs. Il y en a sans doute parmi vous. C'est alors qu'à la base, le concept de messagerie instantanée, c'est plutôt envoyer des messages courts. C'est d'ailleurs dans la définition. SMS, short message service, pas des LBA, long boring audio. Tu sais, moi j'ai un copain, il est parti sur une autre hypothèse. Il a décidé de dicter ses messages. Et comme il le fait à vélo régulièrement, je reçois « Salut Aymeric, pour samedi, toujours ok, le clignotant c'est pour les chiens, espèce de fils de pute ». Faut pas être trop susceptible. Hein. Tu sais, t'as aussi les énervés des groupes WhatsApp. T'as des gens qui créent des groupes WhatsApp pour un oui, pour un non. Moi, j'ai un copain, on est parti à deux, il a fait un groupe WhatsApp. Le pire, c'est qu'on est rentré de vacances, il l'a quitté, je me suis retrouvé administrateur. Voilà, puis pour terminer mon passage, je voudrais parler du paiement sans contact. Vous aimez bien le mode de paiement sans contact ? Bah, moi aussi. Voilà, c'est tout ce que j'avais à dire sur le sujet. En tout cas, merci beaucoup de m'avoir écouté. C'est tout pour moi. Je m'appelle Aymeric Carré. Merci.

0: Merci beaucoup.
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0: C'est moi.
1: Bravo Aymeric.
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3: Bonsoir les Open du Rire, waouh, waouh, bonsoir la France, quel plaisir les amis, quel plaisir d'être connecté avec vous ce soir en direct de Rire et Chansons à l'Apollo Théâtre. Alors je dis connecté parce que on vous a dit de faire le contraire, mais vous pouvez laisser vos téléphones portables allumés pendant le spectacle. Non, non, non, vous gênez pas, laissez, on est en 2022, on ne frustre plus son public, et je pense qu'en termes de frustration, on a quand même bien donné depuis 2 ans, hein, sans déconner, les masques, le gel, le chauffage à 19 degrés cet hiver. N'oublions jamais les autorisations, les attestations de sortie, on a tendance à l'oublier, hein, mais dans les livres d'histoire, et pour toujours, on restera la génération des « je sous-signais moi, autorise-moi à sortir de chez moi pour faire pisser chien à moi ». Tu m'étonnes qu'on soit tous devenus schizophrènes. Je sous-signais moi, autorise-moi à sortir de chez moi pour faire pisser chien à moi. Avec Olivier Véran derrière, n'oubliez pas vos attestations surtout. Ça peut sauver des vies. Et les amendes seront exponentielles. Quoi ? Vous connaissez pas ce mot exponentiel avant tout ça, hein ? Non, les amis, franchement, je le prends pour moi. Je suis le seul humoriste au monde à faire ça. Allez-y, lâchez-vous. Je veux de la paix en absence qui dure. Je veux de la lumière bleue qui éblouit les voisins. Je veux du « Allô, c'est qui ?» Oui, c'est Bernadette de chez CPF. Il vous reste des points de formation. Vous voulez les utiliser ? Ta gueule, Bernadette, ta gueule, ta gueule. Je veux du SMS de rupture, j'adore, c'est excellent ça. Profitez, je veux du bip de rappel de pilule. C'est du spectacle vivant, les amis. Alors vivons, merde, vivons, vivons. Vivons. Et ne vous inquiétez pas, hein, on ne jugera personne. Personne, sauf bien évidemment les gens qui nous rajoutent de force dans leur groupe WhatsApp. Hein. Je peux plus vous supporter, les gars, c'est une prise d'otage. WhatsApp, t'es tranquille chez toi, tu ne demandes rien à personne d'être un seul coup. Ding, Gérard vous a ajouté au groupe anniversaire surprise de Karine. Et toi t'es là, putain, c'est qui Gérard? C'est qui Karine? Et d'un seul coup, il y a 20 personnes qui commencent à se greffer au groupe et qui commencent à débattre de sujets dont toi, excusez-moi, personnellement, tu t'en bats les couilles. Ding, je m'occupe du gâteau. Quelqu'un est allergique au lactose? Ding, moi, ça me donne des brûlures d'estomac. Ding, prends du Gaviscon. Ding, c'est sur ordonnance. Ding, pas du tout, ça a un excellent goût de menthe. Ding, Laurent a quitté le groupe. C'est mal foutu, WhatsApp. Il doit y avoir un problème de réglage ou quoi. Vous avez vu, on ne peut pas quitter un groupe WhatsApp anonymement. C'est pas possible, ça. Comme c'est la mode du vintage, on revient à tout ce qui est ancien. Bah, WhatsApp a remis au goût du jour une vieille tradition française. La délation. Toi, t'es là, tu veux quitter le groupe. Et là, ah, Laurent a quitté le groupe, hein. Il faut le rajouter de France. Arzo. Pardon, je sais. Les accents, ça se fait plus. Mais là, ça va, j'ai le droit. Ma grand-mère était d'origine allemande. C'est bon, c'est bon. Non, non, c'est vrai, c'est vrai. WhatsApp, c'est fou parce qu'en plus, tu te barres du groupe, les gens se vexent. Les gens se vexent. Pourquoi t'as quitté le groupe WhatsApp? Pourquoi? Parce que vous me faites chier. Tout simplement, on va passer par Andoum pour aller à Los Angeles. Vous me faites chier avec cette manie que vous avez à vous dire bonjour toutes les 10 secondes. Hein. Bonjour, bonjour, on dirait des randonneurs, quoi. Ça va, j'ai rien contre les randonneurs, mais en ville, ils sont polis comme ça aussi, en ville. C'est louche, les gens qui disent bonjour comme ça, c'est bonjour, bonjour, bonjour. Arrêtez, arrêtez, non, non. Alors attention, les amis, je vais pas vous faire un sketch de vieux cons qui critiquent les réseaux, les écrans, pas du tout. Pas du tout, c'est magnifique, les écrans, comme FaceTime. FaceTime, moi, qui m'a permis de voir mon grand-père de 96 ans tous les jours pendant le confinement. Tous les jours, je voyais mon grand-père de 96 ans qui vivait à Toulouse grâce à FaceTime. J'ai d'abord vu son œil, je fais non, papy, recule le téléphone. J'ai vu son oreille, je fais papy, mets-le devant. J'ai vu son papy, mais assez. Ah, les écrans, c'est magnifique, mais ce soir, les amis, c'est du spectacle vivant. C'est du spectacle vivant, c'est de l'échange, c'est du partage. Et je suis très très heureux, les amis, d'être avec vous ce soir pour partager avec vous justement un bonheur, mon bonheur. Mon bonheur que j'attendais depuis tellement longtemps. Les amis, je suis amoureux. Merci, merci beaucoup. Merci beaucoup. Merci, merci beaucoup. Merci, merci. Je suis amoureux de la scène, je suis amoureux de mon métier. Ah pardon, vous... Ah putain, c'est moi, je m'exprime mal. Vous pensez que j'étais amoureux? Non, ça c'est foutu ça. Terminé, c'est foutu. Et j'ai compris que c'était foutu récemment, quand ma mère m'a dit cette phrase hallucinante. Ce truc-là, récemment elle m'a dit, toi, tu fais trop attention au physique. Faudrait que tu trouves une copine peut-être moins belle que tes ex, mais gentille. C'est-à-dire que ma vie sentimentale est tellement plate, les amis, que ma mère serait ravie si je présentais une femme avec un œil à Deauville, l'autre à Aix-en-Provence, trois dents devant qui lui dirait « Vous inquiétez pas, je vais très bien m'occuper de votre fils. » J'ai vu, elle est gentille. Mais elle a raison, ma mère, elle a raison, le physique, c'est pas si important que ça. Et les masques nous l'ont bien prouvé. Hein. Bah oui, c'est vrai, histoire vraie, il y a quelques mois, je suis tombé fou amoureux de la vendeuse du magasin bio juste en bas de chez moi. Fou amoureux. Vendeuse que j'avais jamais vue sans son masque. Hein. Mais des yeux magnifiques, une voix sensuelle. Tous les jours, j'allais dans le magasin rien que pour la voir. Et quand Castex, il a dit « Vous pouvez enlever les masques ?» J'y suis allé en courant. Elle était là, derrière son comptoir, toute souriante. Et ben, vous savez quoi, les amis? Elle est très gentille. Ah, puis j'ai pas spécialement envie de vivre une histoire d'amour en ce moment. C'est pas la période pour ça, ça a changé. Moi, j'ai connu le cul, tu vois, la période de cul libéré et tout. Aujourd'hui, les couples, ils s'auto-testent entre eux. C'est ça, les préliminaires en 2022 ça. Tu le sens, mon écouvillon, tu le sens, oui. Oh, tu le sens, tu le sens. Ah, et puis moi, je vous l'ai dit, hein, mon véritable amour, c'est ça, voilà. C'est la scène, c'est ce métier, c'est vous, le public. C'est le plus beau métier du monde, faire rire les gens. En 2022, faire rire les gens, malgré la 24e vague. La pandémie, Poutine qui menace de détruire Paris en moins de 200 secondes. Plus vite qu'Anne Hidalgo, putain. Et rappelez-vous, au plus profond de la crise, quand il s'appelle là, le chanteur Stromae, qui s'est pointé au journal de 20h et qui nous a fait une chanson sur le suicide. Niveau timing, on est bon, Stromae?
0: J'avoue, j'ai eu des pensées suicidaires, j'en suis pas fier.
3: Merci, Stromae. Ah, c'est pour ça que ce soir, aux Open du Rire, les amis, j'ai décidé de vous faire un passage feel good. Voilà ce qu'on appelle feel good. Que de la bonne nouvelle, que de la bienveillance, que de la bonne actualité. Pas d'humour noir, pas de trucs anxiogènes, rien du tout. Voilà, que du feel good. Excusez-moi, je cherche. Bon, en attendant que je trouve. Non mais quand même, juste 30 secondes. Juste après on reste sur le feel good. Juste 30 secondes. Qu'est-ce qui s'est passé dans ce laboratoire à Wuhan, en Chine? Non mais on peut nous le dire maintenant. C'est bon, on peut nous le dire. En plus, il y avait un article dans le Figaro il y a quelques mois de cela qui disait que c'était une erreur humaine. Alors qu'est-ce qui s'est passé, hein? Une éprouvette fendue? Une panne de congélo? Une porte mal fermée? Est-ce qu'un vendredi soir, dans une soirée karaoké, un laborantin chinois se serait subitement arrêté de chanter en disant coupe la musique, coupe la musique, coupe. Je crois que j'ai fait une connerie au boulot, coupe la musique, coupe. Ah putain, j'ai un doute là, le doute m'habite. Arrête de qu'on ne parle, je sais pas si j'ai fermé la porte du laboratoire en bardant. Putain. J'ai fermé Outlook, c'est sûr. J'ai fait renvoi d'appel. J'ai été faire bibi à bruit, mais je me revois faire le geste, mais je sais plus si c'est justement la porte des toilettes ou la partie de ping-pong chez mon beau-frère le week-end dernier. Je sais pas, j'en peux plus, je suis au bord du burn-out. Regarde, je tremble, je suis sous ophytose, moi, j'en peux plus. Non, je sais pas. Si c'est grave, non, c'est pas grave, c'est emmerdant, c'est tout, c'est emmerdant. C'est un peu emmerdant, voilà. Bah après, tu as raison, remets la musique, hein. Le monde, il va pas s'arrêter de tourner pour une porte fermée, hein. Eh ouais. Je sais les accents. Mais ça va, j'ai le droit. Ma grand-mère était d'origine vietnamienne. Non, mais qu'est-ce qui s'est passé dans ce laboratoire en Chine? C'est vrai, pendant des mois, on a cherché le patient zéro. Mais quelqu'un peut nous donner des nouvelles de l'employé zéro? Non, quand même, sans déconner. La Chine a été contactée par l'ONU la Chine qui est pourtant un pays très ouvert sur la communication, sur le don de soi et tout. Mais bizarrement, là, ils sont restés un peu flous. Non, c'est bon, ça va. Et les barquets ont d'assaut, là, ouais, balbé roulé. Hein. Masque debout, hein. de béton, ouais. Ouais, acupuncture, grosse aiguille, ouais. Non, bouge plus, hein. Bouge encore, bouge plus. Qu'est-ce qui s'est passé dans ce laboratoire en Chine, les amis? Là, je suis d'accord avec vous, pour le coup, ça aurait été cool d'avoir un groupe WhatsApp, vous savez. Avec un nom à la con, comme dans toutes les boîtes. Hip hip hip Wuhan. Oh là là, fermez la porte. Ouais. Parce qu'à cause de tout ça, les amis, à cause de tout ça, nous, on s'est frappé 2 ans de Jean Castex. Bon, il nous manque, c'est pas grave. Mais on s'est frappé surtout 2 ans de vaccination, quoi. La vaccination, le stress de la vaccination. Avec, putain, pour ceux qui sont vaccinés, vous connaissez l'infirmière qui nous pique et qui nous demande après de patienter dans une salle d'attente, patienter 15 minutes en attendant d'éventuels... Et elle termine jamais la phrase. Et moi, j'y suis allé, je suis éventuel quoi. C'est ça, les effets secondaires, c'est quoi comme effet secondaire? Faut me le dire, c'est quoi comme effet secondaire? Elle m'a dit, vous inquiétez pas, c'est très rare. Vertige, nausée, thrombose, retard de règles. What? Et on l'a tous vécu, ceux qui sont vaccinés, on l'a tous vécu, cette salle d'attente-là, quand on se regarde du coin de l'œil tous, pour, en attendant le ou la première qui va convulser. C'est fou, ça. C'est fou. Même une série Netflix, ils n'auraient pas imaginé ça, tu vois. T'es là, tu regardes comme ça. Et si t'es un peu taquin comme moi, tu attends jusqu'à la 13e minute et tu fais... Ah, il me pousse une 3e couille. Je déconne. Putain, je me fais rire tout seul, tu le crois, ça? Là, maintenant, ça y est, il commence un peu à avoir encore des cas. On nous parle de la 4e dose et tout. Ils vont avoir du mal à nous la vendre, la 4e dose, je vous le dis. Ah, c'est chaud, mais Macron, il va y aller au forcing avec ce truc-là. On est en 2022, je vous dis, tout est possible. Ce que je vais vous dire là, vous allez me dire, ah, t'es fou. Un jour, là, il y a des manifestations dans les rues, c'est sur le samedi. Macron, il va te foutre des snipers sur les toits. Avec des sarbacanes, avec dedans du Pfizer et du Moderna. Tiens, Francis Lalanne, il va arriver, place de la République. Pense à moi! Je t'aime! Ah! Morte couille! J'ai été vacciné de force! Chante, Francis, chante! Enfin, non, pardon, chante pas, Francis. Et on saura jamais ce qui s'est passé. Ou peut-être dans 20 ans, et ça fera encore un énième scandale politique. Alors rassurez-vous, les amis, hein, je parlerai pas de politique ce soir. Ça m'intéresse pas du tout. Puis moi, je suis un vrai déçu de la politique. J'étais très impliqué dans la politique, puis je suis un vrai déçu. La dernière fois que j'ai pas regretté mon vote, je crois que ça remonte à 2001, quand j'avais voté pour Aziz dans le loft numéro 1, tu vois. Ça a été cool, il y a eu le grand écart Aziz et tout. Non, mais c'est vrai, la politique, j'en parlerai pas parce que j'ai l'impression qu'ils se sont éloignés de nous. Voilà, ils se sont éloignés de nous. C'est bizarre. Hein, je dis que j'en parlerai pas, mais je vais quand même un peu en parler. Vous avez remarqué, les amis, on ne comprend plus quand les politiques nous parlent. Il n'y a que moi qui ne comprends pas, ou alors vous non plus, vous ne les comprenez plus. À la télé, on ne les comprend plus. Et là où j'ai eu l'intilt, c'est que j'ai compris qu'on ne les comprenait plus quand j'ai vu que la dame des sourds et muets, en bas de l'écran, elle ne les comprenait plus non plus. Et ça, je l'ai compris le jour du débat des présidentielles Macron-Le Pen. Ce soir-là, Macron, il lui a sorti des expressions que même du temps de Louis XIV, on n'employait plus. Madame Le Pen... On ne va pas ripolliner la façade. Il pouvait pas dire repeindre cet enculé. Madame Le Pen, le marché européen, finito. Appelez-moi un traducteur italien, il parle en italien, s'il vous plaît. Comment tu veux qu'on comprenne? Vous avez vu ce truc-là, il a même parlé de Gérard Majax à un moment donné. Gérard Majax, c'est pas Gérard Majax ici, quoi? Gérard Majax, pour les plus jeunes, Gérard Majax, c'est un magicien qui était déjà très vieux dans les années 70. Et quand il a entendu son nom, Gérard Majax, il s'est réveillé en sursaut, il a fait « Ah, ça y est, Mitterrand, il est passé !» Tu m'étonnes qu'on le comprend plus, on comprend plus. Les hommes politiques, on les comprend plus. C'est pour ça que le soir des présidentielles, la dame des sourds et muets, elle avait des remplaçants. Vous vous rappelez de ça? C'est la première fois dans l'histoire de la traduction du langage des sourds qu'il y avait des remplaçants, comme au foot, en cas de blessure. C'est là. Ah, c'est... Claquage. puis les voyez, ça allait se croiser comme ça. S'il y a des politiques qui nous écoutent, soyez clairs pour que la dame des souris muelles puisse traduire correctement. Macron, il a remis ça récemment, là, quand il parlait des Uber. Là. Comment, il pense pas à cette dame-là. Vous avez vu ce qu'il a dit sur les Uber? Il a dit « Ça m'en touche une sans faire bouger l'autre ». Comment tu veux qu'elle traduise ça? Ah, je vais vous dire, je suis un déçu de la politique, mais je vais vous dire un truc très paradoxal, c'est qu'en fait, le politicien qui est le plus audible, le plus compréhensible, bah, je pense que c'est Jean Lassalle. Jean Lassalle, il parle au peuple, Jean Lassalle, il est comme nous, il a « je vais te dire quelque chose ». Moi, je me cache pas, les amis, je me cache pas. Moi, je suis pour Jean Lassalle. Prochaines élections, je voterai pour lui. Jean Lassalle, vous l'envoyez parler à Poutine. La guerre en Ukraine, c'est réglé en 14 minutes.
2: Vladimir, je vais te dire quelque chose. Dans les années 74 et 75, je ne sais plus, parce que moi, me fais de vous, à un moment donné, je te dirai quelque chose. Parce que ma cousine a des pertes blanches, j'en ai rien à foutre. Dans les années 74, ma mère, ma pauvre mère, elle s'est battue avec un ours à main nue dans les forêts des Pyrénées. Et tu lui as mis un coup de pied dans les couilles. Alors, je vais te dire quelque chose. C'est pas une petite couille soviétique liftée comme toi qui va me faire flipper. C'est à un moment donné. Alors, je vais te dire. En guise d'apaisement, j'ai décidé de te ramener un petit présent. Il est où le cadeau? Il est où le cadeau que j'ai prévu? Ah, il est là, putain. Oh, putain. Je me suis fait un bungalow, dis donc. En guise d'apaisement, je t'ai ramené un bouquetin que nous pourrons sodomiser tous les deux à foison en lui mettant des petites claques sur la croupe. C'est plus ludique qu'une partie de Uno, je pense.
3: Vous imaginez Poutine en face de ça?
4: Da. Il faut retirer toutes les troupes ukrainiennes. Toutes. Da. Si tout va bien, tout va bien. Fou furieux français rentré dans le Kremlin, vouloir enculer Bouquetin. Da, tosvidania.
3: Eh ouais, je sais, j'ai encore fait un accent. Mais bon, j'ai le droit. Ma grand-mère était d'origine russe. Merci beaucoup.
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3: Merci beaucoup. Merci.
1: Bravo Laurent.
3: Merci.

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2: Il a un super parcours, il a démarré d'ailleurs, on l'a repéré à ses débuts sur Rire et Chanson, il est passé par le Jamel Comedy Club, il a fait les premières parties de plein d'artistes, on a pu le voir aussi sur Prime Video dans Comedy Class, il a fini là-bas demi-finaliste aux côtés d'Eric et Ramzy. Il est drôle, il est sincère, il a une énergie débordante. Merci d'applaudir très fort Monsieur Brahms.
3: Bonsoir Rire et Chanson. Faites du bruit pour le théâtre. Yes. Bonsoir, vous êtes très tellement beaux. Ça va, vous allez bien?
4: Ouais.
3: Il y en a qui me connaissent par applaudissement au cas où? Ouais, merci, moi aussi je me connais, cool. Trop bien, ça me fait trop bizarre de retrouver sur scène, parler devant des gens, parce qu'il y a quelques années j'étais incapable de le faire. Je sais pas si ça s'entend, vous allez peut-être me répondre, mais je suis un ancien bègue. Je bégayais d'ouf avant, ça s'entend ou pas?
4: Non.
3: Ah merci, vous êtes sympa. Ça se voit que je suis noir, mais ça s'entend pas que je suis bègue, on est d'accord, hein? On est d'accord. Et c'est vrai qu'à la fin de mon spectacle, on me demande souvent comment t'as perdu ton bégaiement, car c'est très difficile de le perdre. Et moi, je leur réponds que c'est vraiment l'humour, à l'école, au travail, qui m'a permis d'être plus à l'aise avec les gens. Du coup, j'étais plus en confiance et inconsciemment, je l'ai perdu. Mais avant ça, c'était dur. Car mesdames et messieurs, je vous ai pas tout dit, j'étais pas un simple bègue, j'étais un bègue à Paris. Paris! Vous connaissez les Parisiens et leur comportement? Ils n'ont pas le temps de bégayer avec toi. Des vrais bâtards. Après, tu commences à t'exprimer, tu sais, ils ont aucun tact. Eh, mais tu bégayes de où, frérot? Eh, tu serais pas en train de bégayer par hasard? Parce que frérot, c'est chelou de ouf, comment tu parles? On dirait t'es en turbulence, ça fait. T'as pas les voir en orthophoniste? Je vous jure, c'est des bâtards de ouf, c'est abusé. Le maximum de subtilité que j'ai eu, un jour, je vous jure, j'ai bégayé, un mec qui m'a fait ça. Pff, frérot, y'a le personnel, mais viens, on en parle demain. Genre, ma phrase, elle met en retard, genre, je le dérange, on prend bégayement, quoi. Et vous savez ce qui est le plus chiant quand tu bégayes? C'est quand tu bégayes. Sinon, après, à part ça, la vie, ça va plutôt bien. Hein. Mais c'est vrai que le moment de bégayement est assez particulier, parce que tu sens que les gens te jugent à ce moment-là. Parce qu'on a une expression faciale qui inquiète le peuple. Moi, je me suis bégayé au miroir, j'ai compris le jugement. Je saurais pas l'expliquer encore aujourd'hui, mais quand on bégaye, nos yeux, ils sont en warning, en fait, détresse. On dirait que t'as envie de chier. Et des fois, tes yeux clignotent tellement, on dirait qu'ils sont en téléchargement Emule. Tout le monde se souvient de Emule un peu? Alors, pour ceux qui ne connaissent pas, c'est une plateforme de téléchargement. Tu téléchargeais un film, et à la fin du téléchargement, c'était pas le bon film. On s'en souvient de cette arnaque? Genre, tu télécharges Titanic, et à la fin du téléchargement, tu vois, il y a un espace entre Tita et Nick. Non, c'est pas ça. C'est pas ça. On va pas appuyer play. Ça a toujours Rire et Chanson, je suis premier, faites du bruit s'il vous plaît un peu. Yes. La place du premier, elle est incroyable, j'aime trop, j'aime trop. J'ai joué dans des chichas, donc j'ai plus peur de rien, faut le savoir. Je reviens de l'enfer, donc même si vous rigolez pas, c'est drôle dans ma tête. Voilà, ça c'est important de le dire. Non, forcément aussi, quand t'es bec, bah, tu subis les moqueries des autres. Franchement, j'ai grandi en banlieue, et c'est vrai qu'en banlieue, ils sont très inspirés en termes de vannes. Limite, tu les félicites, quoi. Moi, j'arrivais à l'école, on m'appelait pas de réseau. Vous êtes des bâtards, vous êtes comme eux, en fait. Vous êtes, là, je vous raconte mes problèmes, vous rigolez, quoi. Non, mais en fait, c'est trop fort, tu sais ce que je veux dire, tu peux rien dire. Et j'ai une petite anecdote, un jour, je suis arrivé en retard en classe, et la maîtresse me demande pourquoi je suis en retard. Et elle sait que je bégaye. Est-ce que c'est pas un truc de fou de faire ça, quoi? C'est que le mec bégaye, tu sais qu'il a peur de parler devant les gens, et tu le fais parler. Elle me demande pourquoi je suis en retard, et moi, du coup, bah, je dois parler. Sans surprise, je bégaye. Il y a trois élèves en classe, ils se moquent de moi, ils font ça. Un bégaiement, vraiment? Mais ils l'ont fait longtemps, les bâtards, vraiment? Je voulais vraiment aller les voir pour m'embrouiller avec eux, mais en vrai, ça sert à rien de s'embrouiller. Surtout quand t'es bègue. Erreur 404. Ça marche pas du tout. Mais faut pas s'énerver que tu sois bègue ou pas, parce que des fois, tu t'embrouilles avec les gens, c'est toi qui es gênant. Entre nous, ça vous est déjà arrivé de vous embrouiller très très fort avec quelqu'un, et durant l'embrouille, vous faites une faute de français? Et on est d'accord que ça annule. Tu peux pas continuer l'embrouille même si t'es très énervé. Moi je le sais, hein, parce qu'un jour je me suis embrouillé avec un gars, je lui dis frérot arrête, parce que voilà, je vais mettre une patoute. Patoute, embrouille annulée. Je peux plus embrouiller avec lui, j'ai fait une faute de français, son mot qui a plus d'impact. Je veux dire patate, j'ai dit patoute, c'est mort. C'est, ça fait même mignon. Tu sais, je lui ai dit je vais te mettre une patoute, il m'a dit tu me suces ou quoi? Il a pas compris l'embrouille quoi, ça m'a énervé quoi. Du coup, je l'ai sucé. Voilà, du coup, je l'ai sucé. Non, non, c'est fou, c'est fou. C'est seulement maintenant que je me rends compte qu'à l'époque, je subissais de l'harcèlement quand j'étais enfant. Tu sais, les moqueries tous les jours, c'est pas facile. Mais je pense que j'ai vécu différemment parce qu'à l'époque, je répondais au harcèlement en les frappant. Voilà, ça peut peut-être choquer des gens hein, qui appliquent la méthode du Montessori. Peut-être j'aurais dû en parler à quelqu'un, peut-être porter plainte. Mais c'est vrai que moi, depuis tout petit, j'ai toujours été quelqu'un d'indépendant, solitaire, débrouillard. Voilà. Donc moi, tu m'harcèles, je te dis que t'as ouais, y a pas de... Ouais, y a pas de maman, j'ai peur d'aller à l'école demain, je veux pas y aller, je souffre. Non, je suis plutôt pressé d'aller à l'école demain. Impatient. J'ai des gens à finir. Voilà, comme ça, c'est clair. Chacun sa manière de vaincre le harcèlement, quoi, tu vois. Et c'est fou, un jour, j'ai joué ce sketch, j'ai une spectatrice qui s'offusquait. Elle m'a dit, non, pas la violence, c'est pas le bon message. Je dis, ok, madame, y a pas de problème, mais vous aurez préféré que je réagisse comment? Elle m'a dit, bah la communication, ça marche toujours. Mais je bégayais, connasse. Qu'est-ce que t'as pas compris? Écoute, avant de t'offusquer, quoi. Aucun mec n'a réglé son problème en parlant. Tu arrêtes. Ah, il est parti. Ok, je reviendrai au week-end prochain, ça va bien se passer. Non, non, c'est très dur, c'est très dur. Ça, c'est mes petits problèmes d'enfant que j'ai eu, mais j'ai eu des problèmes d'adulte. Moi, j'étais banquier hein, pendant 8 ans. Ouais, il y a des noirs banquiers, il y en a, ils sont choqués, j'ai l'impression. Ouais, il y en a, il me dit, bravo, Kirikou, il a quitté la savate pour l'informatique, bravo. Ouais, ouais, j'étais banquier pendant 8 ans et j'ai tout quitté. Et c'est vrai qu'il y a eu pas mal. Il y a eu un truc qui a provoqué le fait que je quitte la banque, j'ai fait un burn-out. Ouais. Et pourquoi je vous en parle? Parce que je savais pas que j'en faisais un. C'est pas pour être dans les clichés, mais quand tu grandis en banlieue, burn-out, c'est pas un mot du quotidien. C'est pas un mot que t'emploies beaucoup avec tes potes du quartier, autour d'une chicha Hawaï. On connaît même pas le mot. Tu sais, un jour j'ai dit burn-out, ils m'ont dit, ouais, on a vu la saison 2, incroyable. Ouais, ouais, j'ai hâte de voir la saison 3, quoi, c'est cool, quoi. On connaît pas, du coup, moi j'ai un truc du jour au lendemain, je sais pas ce que c'est. J'ai la boule au ventre d'aller au travail. Chose qui m'est jamais arrivée de ma vie. Je suis triste, en colère, je pleure pour rien. Le simple fait de sortir chez moi, je suis incapable de le faire. Et un jour, j'ai dû sortir par la force des choses, pour des raisons de famille. Malheureusement, vous l'avez compris, ma mère m'envoie à Aldi. Et quand ta mère t'envoie à Aldi, ses courses passent avant ton burn-out. Hein. Elle connaît même pas. J'ai dit, maman, là, je suis en burn-out. Elle m'a dit, vas-y, tu feras un burn-out après, quoi. Vraiment, voilà. Pour elle, c'était vraiment un truc, quoi. Et je sors de chez moi et je croise mes potes, ils sont à côté de chez moi, ils me voient passer. Ils disent, Bram, ça fait longtemps que t'as pas vu, quoi de neuf, tu réponds plus au téléphone. Et tu sais, le problème, c'est que quand t'es en burn-out, bah, des fois, tu pleures pour rien. Sans aucune raison. À n'importe quel moment. Je commence à avoir les larmes qui coulent devant mes potes du quartier. Mauvais timing. Ils ont pas été compréhensifs, les bâtards. Au lieu de me réconforter, je vous jure, ils ont fait des bruits. Ils ont fait « toi aussi, ah oh, tu dégoûtes, frérot, tu fais le fragile ici, là !»« Eh, je vais te mettre une balayette !»« Eh, nous, on a tous des problèmes, moi aussi, j'ai interdit bancaire. » Aucun rapport, aucun rapport. J'ai fait un deuxième burn-out à cause de ces bâtards, vraiment. Du coup, je suis parti en parler à ma famille, je parle à ma mère, celle qui m'a mis au monde. Je lui dis « je vais pas bien depuis des semaines. » »« Eh bien non, t'es peut-être possédé, c'est un chétan. » Troisième burn-out. Et tout de suite, les histoires de marabout, quoi, ça va trop vite, quoi. Ça vous arrive dans votre boîte aux lettres, vous soyez des petits papiers, allez voir ma douche, j'ai quitté Diarra, le grand marabout à Château d'Eau. C'est ma mère qui vous les met dans la boîte aux lettres, vraiment. Voilà, c'est elle, faut le savoir. Pardonnez-la. Non, c'est vrai qu'en banlieue, on connaît pas trop les trucs de santé mentale, parce que c'est vrai, il n'y a pas trop de psy dans les quartiers, c'est vrai. Un jour, je suis allé voir une psy en banlieue, je lui ai dit que j'allais pas bien. Elle m'a répondu, bah figurez-vous, moi aussi. Elle m'a niqué. Contre nous. Bah du coup j'ai été gêné, j'étais ok madame, bah, asseyez-vous sur le canapé. Je l'ai écouté, j'ai pris des notes, j'ai dit madame vous êtes en tempête émotionnelle, faudrait qu'on se revoie la semaine prochaine. Moi j'ai pris mon rôle à cœur, vraiment tu vois. Et il y a une petite nuance, que c'est vrai que qu'on n'est pas bien, c'est un raccourci un peu facile de dire qu'on est en burn-out. Moi celui dont je vous parle c'est il y a 8 ans. Et il y a 2 ans je pensais que j'en faisais un autre, parce que j'avais les mêmes symptômes, j'étais même aussi triste qu'en burn-out. Et quand je suis allé voir une vraie psy, il s'est avéré que c'était pas ça la raison. En fait j'allais pas bien, parce que j'avais pas d'argent. On n'en voit pas assez de ce fléau. Par exemple, vous, monsieur, vous connaissez pas parce que vous respirez la stabilité financière, voilà, donc voilà, ça se passe bien. Mais c'est vrai que pour d'autres, ouais, c'est dur. Et c'est vrai que la psy me dit, monsieur, c'est pas un burn-out que vous avez, c'est la hesse, la hesse. Là, il y en a, ils savent pas de quoi je parle, là, c'est j'aime trop. C'est dire pauvreté en arabe, voilà. Elle m'a dit, vous êtes atteint de hesse aiguë, la connasse. C'est vraiment pas respecté, je vous jure, je vous jure. Et avant de savoir que j'ai atteint du syndrome de hesse, Bah forcément, moi j'étais persuadé que j'étais en burn-out. Et tu sais, quand t'es pas bien, bah tu repenses à ton enfance. Tu as peut-être ma mère, elle était dure avec moi quand j'étais plus jeune. Et puis en fait, après, quand j'ai reçu mon virement, bah en fait, ma mère, gentille de ouf, en fait. J'avais un peu abusé, c'était l'émotion de la haine, quoi, tu vois. Ça a toujours ri les chansons ? Cool, cool, cool. Je vais parler de deux petites choses, après je m'en vais. Je suis premier, hein. Non, non, alors vraiment, là, je suis vraiment le premier qui prend les balles. Après les autres, vous allez voir. Mais n'hésitez pas à applaudir quand je suis drôle. N'hésitez pas à le faire, parce que là, je vous... Ouais, vraiment. N'hésitez pas, vraiment. En plus, bah, j'ai des abonnés, donc je dis, voilà, là, je suis en direct sur Rire et Chanson, là, ils doivent m'écouter, ils disent, ah ouais, mais il joue tout seul, ou... il y a un séminaire, ou... Ça... Vous pouvez dire à la radio que c'est bien ? Non, je... Voilà, même si c'est pas vrai, au moins ils ont entendu ça, quoi. C'est cool, quoi. Sans transition, j'ai vécu un truc il y a pas longtemps et je suis obligé de le partager avec vous. Est-ce que vous êtes prêts ?
0: Ouais !
3: Ok. Il y a 3 jours, j'ai vu une femme voilée en hoverboard. Ouais. Vous êtes pas assez choqués, je trouve ? Tout le monde voit ce que c'est un hoverboard ? Les roues sur les côtés ? Une femme voilée, tout le monde voit, hein. Ça existe, hein, vraiment. Hein. Vraiment, femme voilée intégrale, robe, hoverboard. Alors, moi, ma sœur, elle est voilée, mais elle marche, donc il n'y a pas d'abus. Maintenant, mettez-vous à ma place. 23h45. Il fait nuit de ouf. Je suis seul dans la rue. J'ai vu un film d'horreur la semaine dernière, je m'en suis pas remis. Je suis seul dans la rue, je vois une femme voilée, elle avance vite vers moi, je vois pas ses pieds. Et elle fait des tourbillons. Je lui dis, mais attends, mais elle est possédée. Enfin, c'est un jdoun. Enfin, on est dans Tetris Islam. Enfin, vraiment, j'ai flippé de ouf, quoi. Et attention, hein, on n'est pas là pour taper sur les femmes voilées. Parce que c'est vrai qu'en France, on aime beaucoup taper sur les femmes voilées. On parle beaucoup de leurs vêtements, tenues vestimentaires. Moi, je trouve que ça touche même plus à l'islamophobie, ça touche à la liberté de la femme. On oblige une femme à se vêtir ou se dévêtir. Ça m'en fout. C'est surtout qu'on parle de leurs vêtements, alors que je trouve que vestimentairement parlant, elles sont pas plus différentes que les bonnes sœurs. C'est un peu la même DA. Si on peut dire DA. Vous savez, c'est quoi la différence ? C'est qu'il n'y a pas eu Sister Act version islam. Vous vous souvenez du film ? J'ai vu, c'est incroyable, hein ? Ain't nobody know me. Ah, je m'ambiance tout seul. Ain't nobody... Eh, vous avez vu, quand il y a eu le film, franchement, les bonnes sœurs, je les voyais dans la rue, bonne ambiance. C'est, tu voulais limite en savoir plus sur leur vie, peu importe ta religion. Et je pense, s'il y avait Sister Act version islam, eh ben, il y aurait une meilleure ambiance en France. On chanterait peut-être au Happy Day version islam. Je sais pas, qu'est-ce que ça donnerait ? J'ai ma petite idée. On va y aller tous ensemble. Allez, ça, je sais pas si ça va être diffusé. Allez, on y va. On claque ensemble des doigts. Allez. Hamdoulilah. Hamdoulilah. Allez, les blancs. Hamdoulilah. On va arrêter là parce que déjà... On va s'arrêter là, parce que déjà, t'imagines les gens arrivent en retard et tout, Hamdoulilah. Je vois, sur des sourires et chansons à la mosquée, qu'est-ce qui se passe ? On va éviter. Non, là, je vais finir sur un truc, là. En fait, j'ai eu 38 ans, là, le 12 mai, voilà. Et c'est vrai que... Merci, c'est gentil. Ça date, hein, maintenant. Il y a eu des canicules après et tout, tout ça. Mais c'est vrai que j'ai repensé un peu à mes relations amoureuses. Et je me suis rendu compte que parmi toutes les relations que j'ai eues dans ma vie, j'en ai eu 15 avec des meufs un peu racistes. Et à ma grande surprise, j'y ai continué. En fait, elles m'ont fait... Pardon, elles m'ont fait des remarques racistes. Mais je voyais un peu de la flatterie dans ce qu'elles me disaient. Donc j'ai géré ce problème autrement. J'ai vraiment eu une quinzaine de meufs dans ma vie qui m'ont dit la même phrase au premier date. Tu sais, je vais être honnête avec toi. D'habitude, les noirs, c'est pas trop mon délire. Et elle fait ce geste. Elle gesticule les mains. Apparemment, les noirs, c'est ça. Peut-être les blancs, c'est ça. Hein. Les oiseaux, je sais pas. Elle me dit, je sais pas, toi, je te trouve différent. Elle arrive même à me remettre en question si je suis un vrai noir ou pas. Bah, du coup, je suis quoi, moi C'est donc ça, un bounty. Enfin, je sais pas où elle voulait aller, quoi.
4: Merci.
3: Elle me dit, ouais, je te trouve mignon, t'as les traits fins. J'ai l'impression, plus je la laissais parler, plus elle allait dire, tu ressembles pas à un gorille, c'est cool. J'ai vraiment cette impression qu'elle partirait là-dessus, la connasse, tu vois. Et moi, je suis un peu partagé à ce moment-là, parce que d'un côté, elle est raciste, et d'un autre côté, elle est bonne. Que faire? Quelle décision prendre? Comment vaincre le racisme en plein date? Moi, on m'a appris une chose, on m'a dit, face au racisme, il faut jamais répondre avec violence, il faut toujours répandre l'amour. Du coup, je l'ai baisé. Voilà, du coup, je l'ai baisé. Et attention, hein, je l'ai même pas fait pour moi, hein, je l'ai fait pour la cause. Je l'ai fait pour mes frères. Même à la fin, j'ai crié bouffe à ça, voilà, sans aucune raison. Merci de m'avoir écouté, c'était Brahms, merci beaucoup. Merci, vous étiez incroyable, merci beaucoup.
2: Faites du bruit, s'il vous plaît, pour Brahms.
3: Merci, merci,
2: en direct,
3: merci beaucoup.
2: En live sur Rire et Chanson.
3: Merci. Merci.
2: Bravo, Brahms.
3: Merci beaucoup.
2: Ça faisait un moment que tu n'étais pas venu nous voir sur cette scène.
3: Ça faisait très longtemps et c'est la première fois que je passe premier sur Rire et Chanson et quelle ambiance.
2: T'as vu ça?
3: Merci. Gardez cette énergie.
2: Le spectacle dans son intégralité, on le retrouve où, Brahms?
3: Eh ben, la Divine Comédie, dès la rentrée.
2: À Paris,
3: voilà,
2: donc.
3: J'ai fini ma tournée, mais je reprends à la rentrée, à la Divine Comédie, dans le 9e. Mon spectacle s'appelle Zone de Confort. J'explique comment on m'a sauvé. Allez voir le spectacle, il est pas mal, je l'ai vu. Allez le voir. Et puis, je suis à un festival à Bordeaux le 7 et 8 août. Voilà, merci beaucoup.
2: Merci à toi, merci infiniment d'être venu.
3: Merci. Salut, Brahms.

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1: Est-ce que ça va toujours, le grand point virgule? Alors, l'artiste qui va nous rejoindre maintenant est un comédien aux multiples facettes. Les auditeurs de Rire et Chansons le connaissent bien puisqu'il a déjà participé aux Open du Rire. On l'entend régulièrement sur l'antenne. Il est très talentueux. Je vous demande de l'applaudir très fort, s'il vous plaît. J'en perds mes mots. Voici Yann Guillarme.
2: Mesdames, mesdemoiselles, messieurs, bonsoir! L'ambiance! Bon, je me présente, effectivement, je m'appelle Yann Guillarme, je suis breton, j'ai 20 ans. J'ai un peu tiré sur la corde, hein. Et du coup, vous vous dites, mais attends, mais comment il va faire pour nous faire rire? Eh ben, c'est une passion, hein, de faire marrer, de mettre l'ambiance. Ça a commencé il y a hyper longtemps. Comme cette fois où, en classe de neige, pendant la nuit, je suis allé dans le dortoir des autres élèves, comme ça, leur bourrer la poche avec de la ratatouille. Puis après, je suis allé dans le dortoir des filles, leur faire des petits bisous pendant qu'elles dormaient. Le lendemain, les parents gueulaient, ouais, c'est pas normal, et tout. Je leur dis, ça va, c'est pas parce que je suis prof que je peux pas m'amuser un peu, merde! Lucia, on joue pas avec la ratatouille. D'accord, mais c'était pour mettre l'ambiance, quoi. Je crois que c'est mon chef-d'œuvre en termes d'ambiance. C'est quand j'ai réussi à mettre l'ambiance à l'enterrement de ma grand-mère. Ouais. C'était pas gagné, hein. Mais je me suis pas démonté. J'ai dit, allez, on y va. J'ai pris le micro du curé. Je lui ai dit, bon, allez, arrête de faire le con. Tout le monde est en train de chialer, toi. Hein. Bon, allez. Oh là là. Bah, la tenue, déjà. Oh là là. Bon, allez. La famille, on se rapproche, c'est pour vous, 3, 4. Ah, qu'il est joli l'enterrement de mamie. Laï, laï, laï, laï, laï, laï, laï, laï, laï, laï. Y'en a un qui va être heureux, c'est papy. Laï, laï, laï, laï, laï, laï, laï, laï, laï, laï. Après, on a fait une chenille autour du caveau. On s'est régalé, quoi. Ah, ah, l'enterrement de mamie. La famille est réunie. Tout le monde s'éclate parce que mamie est partie. Oh la vache. Bah pareil, tout le monde était consterné. Bon, faut dire que je m'étais planté d'enterrement. Mais bon, c'est comme ça l'ambiance. Bah ouais, c'est une seconde nature d'ailleurs en termes d'ambiance. Mais là, national, j'ai inventé une application incroyable. Je sais pas si vous connaissez l'application américaine Uber. Voilà, Uber, hein, pour les autres. C'est une application de chauffeur privé. Tu commandes et le gars arrive dans les 5 minutes. T'as le choix entre Uber ou Hitch, hein, selon tes moyens, la situation. Uber, c'est cher, mais bon. Le gars, il arrive Mercedes dernier modèle, costard 3 pièces. Il t'ouvre la porte, à l'intérieur, siège en cuir, vitre teintée, bouteille d'évian, musique d'ambiance. Bon, bref, t'es Lady Diana, quoi, tu vois. Ouais, alors tu lui dis doucement sous le pont. Hein, non, mais voilà. Hitch, c'est moins cher, hein, mais le gars, il arrive en Lada, il est torse nu, il trouve pas la porte. De toute façon, il n'y a pas de porte. À l'intérieur, ils sont déjà 17. Ça sent la chèvre. Oh là là. Il y a une gourde avec de l'eau, de pluie. Le gars, il n'a pas le permis, il n'a aucun respect pour toi. Bref, bon. Eux, ils ont appelé ça Hitch, moi, j'aurais appelé ça taxi. Calmez-vous, ça va, il y a des... Non, j'ai un ami, moi-même, qui est taxi, donc... Non. Mon application, c'est un peu pareil, ça s'appelle Buffer. En français, Buffer. Je t'explique, tu télécharges l'application, et dès lors que quelqu'un t'emmerde autour de ta position, tu commandes un gros balèze qui vient lui coller une baffe à ta place. Ça va faire un carton. C'est une application de lâche. Illustration, ça fait une heure que t'attends une place de parking qui se libère et tout, t'es un peu tendu, il y en a une qui se libère, un crétin vient se garer à ta place, ça t'énerve! Tu sors, il fait 1000 kilos, c'est trop injuste, tu re-rentres dans ta bagnole, buffer. Il est costaud, hein, donc option chelou, hein, 10 euros. 5 minutes après, t'as un Kosovar avec la gueule de Ribéry qui déboule. Toi, t'es enfermé dans la bagnole, puis Tchétchène. C'est terminé. Pour 10 euros, merci qui? Merci Buffer, tu m'étonnes. Et il y a 1 milliard d'utilisations possibles, hein, je sais pas, dans le cinéma, tu sais, ceux qui parlent très fort. Oh là là là là. Hop, Buffer, direct, clac. T'as un Ruskov qui arrive, qui sort de tôle. L'autre, il est là, il dit ah, j'ai déjà vu, oh, j'ai déjà vu le film et tout. L'autre, il arrive, bam, terminé. Les pop-corns, ça vole. Lui, il fait dodo. Ses copains, ils se barrent. Le public, il applaudit. Et voilà. Et non, mais tu vois. Je sais pas. Une vieille dame qui te passe devant à la caisse d'un supermarché. Baffin. Mais t'en as plus rien à foutre, oh là là. Tiens, la semaine dernière, je croise Manuel Valls. Baffeur breton. Bam. Et ouais. Votre adolescent à la maison, il vous obéit plus ? Baffin ! Julien, éteins cet ordinateur, viens mettre le couvert. Voilà, boum. Alors, fais gaffe, hein. Option standing, hein. Fais pas le con, envoie-lui pas un Kosovar. C'est quand même ton gosse. Hein. Tu peux plus annuler, donc bon, tu vois. Le gars, il arrive, non, 50 balles, tu vois, mais costard 3 pièces, genre British. Bonjour Julien, veuillez éteindre votre ordinateur afin que je vous administre une correction. Pour 50 balles, merci qui ? Merci. Mais grave! Et le marché est énorme, hein. Bah, y a de plus en plus de casse-couilles et il y en a de moins en moins qui en ont. Donc, tu vois? Ah bah, ensemble, hein. Par exemple, pour vous les filles, harcèlement sexiste, tu vois, sortie de métro. Non, on n'est plus en 82. Non. Oh, brrr, oh, t'inquiète! T'es Sherbonne. Ah, oh, tu veux Ken. Brrr. Buffer. Direct. Ouais, ouais. Ouais, ouais, pose un slam, j'arrive. Donc là, là, tu ne lésines pas sur les moyens. Tu prends l'option chelou, chelou. C'est 100 euros, mais c'est déductible des impôts, tu vois. Tu prends le mieux noté de l'application, Bachar 75. C'est un Syrien, le gars, oh là là. Mais lui, il est là pour le plaisir. Lui, il est noté 13 sur 5, hein, donc là... Lui, il arrive, il parle pas, hein, il parle plus. De toute façon, il se brosse les dents avec des grenades au phosphore. Il a un tatouage avec marqué « Les terroristes de Daesh sont des fiotas motherfucker !» Bon, c'est un débile, hein. Et qui, visiblement, a un grand front. Hein, donc là... L'autre, il arrive, il est là, brrr, que ça... T'inquiète, ça va pas durer longtemps. Il l'attrape par les naseaux, il l'emmène à sa bagnole. Il ouvre la porte, il ouvre la vitre, il lui coince ses cheveux qui tiennent tout seul grâce à son gel vivel d'op ultra fixant. Il ferme la vitre, il met le contact et il part faire le tour du périphérique. Avec l'autre accroché. Ah ben c'est plus le même, le gars. Hein. Tu le croises une semaine après, il est porte-parole à ni pute ni soumise. Et voilà. Pour 100 euros. Mais ça, cette ambiance, c'est parce que je suis breton. Hein, ça n'a rien à voir, mais bon. Il y en a qui sont... Ouais, y en a qui sont bretons, là, ou pas? Oh la vache. Ah bah oui, j'ai oublié, on était à Montparnasse, donc ouais. Les gars, ils sont arrivés là, ils ont fait des crêpières, des crêperies aussi, du coup, hein. Moi, j'ai été accepté en Bretagne, je vais raconter le truc. Un jour, je suis rentré dans un bar breton, tu vois, mais sur un port typique du littoral armoricain, vraiment. Bon, je voyais rien, il pleuvait, donc bon... Je suis rentré dans le bar, il y avait le patron derrière le comptoir, un chien, deux clients, trois bonnets en rouge. Je dis, ben, hola, qué tal? Pour l'ambiance. Et je dis, ben, je paye une tournée générale. Oh là là, tout est allé très vite. J'ai pas eu le temps de finir ma phrase, que tout le monde était déjà ivre mort. Et eux, hop, c'est parti. Ils remettent des tournées. Et c'est pas des demi, hein, c'est des fûts de 20 litres, quoi. Que le patron Alain Karadec, c'est lui qui la fabrique lui-même, la bière. Au bout du troisième fût, je lui dis, il y a un goût d'ail, non? Il me dit, il y en a. Et je le vois qui sort de derrière le comptoir. La vache! Un colosse, il était immense, il faisait au moins 3 mètres, il avait deux jambes de bois, un sabre dans une main, un crochet dans l'autre, une énorme barbe blanche avec des coquillages à l'intérieur. et un énorme perroquet qui fumait la pipe avec la tête de Céline Dion. S'approche de moi, il me dit « Je m'appelle Karadec, je suis le patron du bouge et je t'invite à manger à ma table. Mais avant, on va quand même boire l'apéro. » Je dis « Attendez, ce 60 litres de bière, on a attaqué l'apéritif, non ?» j'ai les yeux qui saignent, là, c'est quelle heure là. Bon, c'était 8h, le matin, évidemment. Et là, il nous sert du Ricard. Oh là là. Enfin, c'est lui qui le fabrique lui-même. Hein. C'est du Ricardec, quoi, tu vois. À base d'huîtres périmées. Oh là là. C'est d'une violence. Lui, il s'en sert même pour imperméabiliser la coque de son bateau. Alors bon, pour te dire. Moi, je suis dans les cordes, mais complet. Oh là là, j'attrape un gâteau apéro qui traîne sur le comptoir. Là, c'était du beurre. Oh putain. Salé le beurre en plus, hein. Des cailloux trop salés. Même le chien qui arrêtait pas d'en bouffer, il galérait. Putain, je regarde le chien, je délire. Il lui avait tatoué la recette des crêpes sur le dos, quoi. Ouais. Là, je me tire. Et là, Karadec me dit « Bouge pas, bonhomme, je vais chanter l'hymne breton !» Parce qu'en Bretagne, ils chantent tout le temps, vous pourrez confirmer. Voilà, c'est traditionnel. Même Karadec, dans le bar, il est tout le temps là. « Bon, alors les gars, je vous remets l'apéro, nananani, nananani, nananano !» Alors, les autres répondent « Bah t'as qu'à nous en remettre un seau, nananani, nanano, nananani, nanano voilà. !» Et ça, pour ceux qui n'ont pas le visuel, c'est parce qu'ils dansent. Hein, voilà. Donc Karadec chante l'hymne breton. « Oh, Bresse, ma bro !» Tout le monde chiale. Moi, avec cette confiance, je dis « Putain, on dirait Nolwenn Leroy. » L'erreur ! C'est au moment où il allait me sabrer la langue que, heureusement, il y a un nain déguisé en fléchette qui est rentré dans le bar. Non, il est arrivé, il a fait « Wouh, salut les gars, ça va bien, c'est cool !» Je sais pas faire l'accent des nains. Bon, il me dit « Dis allez hop, celui qui me zette en plein cœur de la cible, tournée générale de Soussène !» Bah, l'autre, ni une ni deux, il a rangé son sable, il a posé ma langue, il a attrapé le nain. Là, il l'a balancé contre une cible. Putain, le nain fait « Ouh, putain, mais enfin, tu déconnes, Karadec, tu vois bien que c'est pas vraiment une fête, merde !» Bon. On a fait combien ? S'il est con, essentiellement. Plein cœur de... Oh là là, tournée générale de Chouchen. Oh, le Chouchen ? C'est un alcool breton à base de miel. Bon, là, c'est Karadec qui le fabrique lui-même. Hein. Pour aller plus vite, il broie directement des abeilles dans de l'éther. Bah, t'as à peine goûté, tu cherches des fleurs. Donc... Et là, Karadec, il nous dit « Attends, bouge pas, on va le faire à la bretonne, on va jouer à Roxane pour boire le Chouchen. » Je dis « Je sais que ce délire. » Et là, tous les clients du bar, hein, en breton on dit « poivreau », et ben tout le monde s'assoit et chacun d'entre eux prend une mignonnette de Chouchen. Hein, voilà. Parce qu'en Bretagne, ça, c'est une mignonnette. Hein. Et là, j'entends la musique Roxane de Police qui part. Ce que j'ai compris du jeu, c'est qu'à chaque fois que t'entends le mot Roxane, il faut que tu te lèves, que t'en boives le plus possible et que tu te rassoies sur tout le long de la chanson. Le couplet, ça va, mais le refrain... Bah, le gagnant, c'est celui qui est pas mort. Hein, parce que... Roxane ! Roxane ! Oh putain ! Roxane ! Il le dit 1000 fois ! En 3 minutes, l'ambiance, elle change complètement. Tout le monde s'est mis à jouer devant, derrière, même les gendarmes, ils nous ont rejoints, ils ont garé leur kangou à l'intérieur. Même le chien crêpe, il connaissait les règles, il était là. Blablabla. Génial. Ben, ils disaient waf waf, parce que bon, c'est un chien, quoi. Et là, il y a 2 vieilles bretonnes en coiffe qui sont rentrées, elles ont vu le chien, elles ont dit putain, ils ont volé la recette. Pirate. Alors. Alors. Oh. C'est visuel pour ceux qui nous écoutent. Attaché, le bateau. Tac. À la fin du jeu, j'étais fatigué. Les corps étaient fondus. La mer était à l'intérieur. Ma mère était à l'intérieur. Moi, j'ai décroché le nain qui était planté au plafond. Le chien a mis ses rébagnes, il a allumé une clope, il a dit ouais, je me tire chercher mes gosses. Il y avait même un vieux druide qui était là en train de flageller les gens avec un Guy, quoi. Enfin, le gars s'appelait vraiment Guy, quoi. Oh là là. Et là, debout, vivant, il restait Karadec. Il est ballon d'or depuis 1000 ans, donc. Et moi, je pesais 1000 litres. J'avais une haleine solide. Du coup, pour communiquer avec l'extérieur, je pouvais utiliser que mon clin d'œil gauche. Car Alex s'est approché de moi, il m'a fait « Bravo, bien joué, Moussaillon. T'es un vrai breton. T'es prêt pour la finale ?» Oh putain. Ça voulait dire non, mais il a rien compris, il a remis Roxane depuis le début. Voilà.
1: Monsieur Yann Guillaume, en direct sur Rire et Chanson du Grand Point Virgule.
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1: Alors, un artiste qui a absolument plein de choses à vous raconter. Il a été révélé sur Internet avec ses vidéos qui cartonnent sur les réseaux sociaux. Je vous demande de l'encourager, de l'applaudir très très fort, s'il vous plaît. Voici Jérémy Nadeau.
4: Ouais. Vous aussi, parfois, vous avez honte de ce que vous pensez ? Non. Jamais, qu'un public très, très correct ce soir. Moi, parfois, j'ai honte. Hein. Parfois, je pense des trucs, je me dis, si quelqu'un entendait ce que je pense. La prison. Là, c'est terrible. Moi, j'ai des envies de violence en ce moment-là. Là, j'ai envie de tuer mes voisins. Voilà. J'ai des voisins au-dessus de moi, ils font du bruit de fou en ce moment-là. Pas des petits bruits mignons, hein, vraiment des bruits genre... C'est les bruits qui te serrent le cœur un peu, là. Ah, d'accord. Je pense qu'ils font du catch avec leur frigo, c'est la seule explication. Et il n'y a pas longtemps, un dimanche, 7h du matin, et là je me dis, ok, c'est trop pour moi, donc j'étais énervé, je sors de mon lit, je m'habille. Pour que vous compreniez à quel point j'étais énervé, je ne me suis pas habillé normalement, j'ai mis mon jogging de bagarre, ok. Tous les mecs en ont un, c'est un jogging éclaté que tu mets soit pour les travaux, soit pour la bagarre, d'accord. Moi c'est un faux Lacoste que j'ai acheté à Marrakech, il est dans un état le jogging. Le crocodile, il lui manque une patte, trois chicots, je l'ai lavé deux fois, il est devenu orange, on dirait un renard toxicomane. Le truc, je te jure, il est là, moi je suis un crocodile, moi. Ah ouh, coup de pied, coup de poing, il est très bizarre ce crocodile, tu vois. Et donc je mets mon jogging de bagarre et je monte chez le voisin et je frappe, j'ai frappé sa porte en vrai. Vraiment, j'étais là genre... Est-ce que t'as vu à quel point tu tapes différemment chez tes voisins? Selon ton niveau de colère, vous avez remarqué ça? Parfois t'es juste là genre... Oui, bonjour. En fait, le livreur il s'est trompé, il a déposé votre colis chez moi, bah du coup je vous le rapporte. Vous voyez ce rire là? Ça, faut plus jamais le faire, on est d'accord, hein. Ce rire de courtoisie, faut arrêter là. Hein. Bon, moi, je peux pas m'empêcher de le faire, en plus, je le fais tout le temps. Je suis là à la boulangerie, bonjour, je vais vous prendre deux croissants. Bah, on n'a plus que des pains au chocolat. Bon, bah, deux pains au chocolat, là. Crève ! Je me dégoûte quand je fais ça. Et je peux pas m'empêcher de le faire. Allez-y, madame. Bah, non, après vous, monsieur. Bah, merci. Pourquoi on rigole? Le pire, c'est pas le rire de politesse, c'est la voix de politesse. Vous voyez cette petite voix un peu plus aiguë qu'on prend parfois là? Je pourrais être un peu plus poli. Mon banquier n'a jamais entendu ma vraie voix. C'est bon pour vous ou pas? Parfois, il m'appelle. Bonjour, monsieur Nadeau. Moi, je suis là. Oui, bonjour. Je suis toujours votre petite pétasse, effectivement. Et par rapport à l'offre de crédit, on en est où? Oh, non, non, non, vraiment, c'est... Vous avez un super établissement. J'adore la BNP. Et donc j'arrive chez le voisin, tu vois, et je cogne la porte comme si elle avait insulté ma mère, en vrai. Et là, le mec, il ouvre et je l'enchaîne. Mais oubliez pas que je l'enchaîne un dimanche à 7h du matin, d'accord? Donc on est monté à deux, moi et mon haleine de lévrier, on l'a enchaîné, vraiment. Je lui parlais, mon haleine, elle lui croquait les mollets en même temps, tu vois. Et tu sais, il ouvre et je suis là, mais c'est quoi ce bordel? Tous les jours, il y a des trucs qui tombent sur... sur le sol. Le matin, le soir, le samedi, le dimanche. Eh, toi, tu crois que je suis qui, moi? D'ailleurs, les mecs, pourquoi on pose cette question dans les embrouilles? Ça sert à rien. Comme si nous, on n'avait pas la réponse. Toi, tu crois que je suis qui? Parce que mais moi, je sais plus, parce que je dors plus beaucoup en ce moment. Et j'ai pas reçu beaucoup dans mes pantalons de mes parents quand j'étais petit, donc quand t'es en train de dire, c'est compliqué aujourd'hui, tu vois, tu t'auras pas la réponse. Et là, le mec, très calmement, il me répond bah, en fait, je suis désolé, on a un bébé de 10 mois. Il apprend à marcher. Du coup, parfois, il se lève, mais il fait

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3: La balayette, elle part, tu vois ce que... Mais... C'est une blague, évidemment. Non, mais tu peux pas mettre une balayette à un enfant de 10 mois à 4 pattes, tu peux pas... Non. Déjà, il est pas debout, donc c'est compliqué de le balayer, tu vois, je peux pas... Il y a rien à faucher, en vrai, tu vois, la surface balayable est trop réduite. Même si tu fais le geste, c'est une passe en profondeur, à la limite, tu vois, mais c'est... La mère, faut qu'elle soit forte en foot, elle le récupère, amorti de la poitrine, ça part... Si elle le récupère pas, ici... Ça la fout mal, quoi. Et donc, bref, le ballon... Le bébé... Le bébé, il est là. Et il se passe un truc, un moment un peu magique. Il me regarde, je l'ai jamais vu. Il me regarde et il me tend les bras. Et moi, je suis partagé entre... Oh, il est mignon. Et oh, le bâtard, il est fort. Oh, la technique de fils de pute. Ah, ils l'ont bien dressé, hein. Et tu sais, là, je regarde le père, je sais pas trop quoi faire à ce moment-là, tu vois. Et le père, il me dit, bah, allez-y, prenez-le. Donc, je le prends. Et là, je me rends compte qu'il est beau, le bébé. Je l'ai jamais vu, c'est un beau bébé. Il est là avec des grands yeux, il est là, papi, papi. Et vraiment, il me dit, papi, papi. Sauf que moi, je parle bébé. Je sais qu'il est en train de me dire, je te nique ta vie. Je sais que c'est ça qu'il est en train de me dire. Et je veux être honnête 100% avec vous ce soir. Vous êtes sûr, 100% honnête, ouais. Je l'ai un peu serré, le bébé. En vrai. Je l'ai pas serré genre, je l'ai serré genre, ça aurait été une orange, j'aurais eu un peu de jus, tu vois ce que je veux dire, toi. Pas 50 centilitres, même pas, un petit 15 centilitres, tu vois, un petit shot de jus d'orange, tu vois. Au final, je suis redescendu, parce que j'étais énervé, j'étais pas énervé contre le mec, pas contre le bébé, juste énervé de me dire que j'ai 31 ans, et que mon pire ennemi aujourd'hui, il a 10 mois, quoi, tu vois. Mais ouais, j'ai des pensées parfois décalées par rapport à la situation, en fait, c'est ça la vérité. Genre là, il y a quelques années, j'ai perdu ma grand-mère, ok. Pas de malaise, surtout pas vraiment. Non mais rigole pas non plus, mais... Elle est morte. Non, j'ai perdu ma grand-mère, il n'y a pas de malaise, c'était une grand-mère incroyable, c'était une femme exceptionnelle, et c'était même un peu une libération quand elle nous a quittés, parce qu'elle était très vieille et très malade, tu vois, et sur la fin de sa vie, elle devenait un peu... C'est quoi le mot pour les vieux déjà? Raciste. Et... Vraiment, on pouvait être à table, tout se passait bien, et d'un coup, elle était là. Les Arabes! D'accord, rendez-moi ma grand-mère, s'il vous plaît. Hein. Qui est cette femme raciste, pétomane et narcoleptique? Non, vraiment, il n'y a pas de malaise, mais j'ai vraiment perdu ma grand-mère. Ouais, c'est drôle, tu peux rigoler en vrai. J'ai perdu ma grand-mère il y a quelques années et... D'ailleurs, j'aime pas le mot perdu, je sais pas pourquoi on dit ça à chaque fois. Pourquoi on utilise ce terme? Faut pas avoir peur des vrais termes, elle est pas perdue, elle est morte, tu vois. C'est ma grand-mère, c'est pas ma carte Navigo, tu vois ce que je veux dire? Je vais pas être un jour dans mon canapé, regarder entre deux coussins et me dire « Oh putain, elle était là !» Ah ben non, annuler le cercueil, hein, ça sert plus à rien. Putain, j'en ai recommandé une, c'est con en plus. Puis elle est pleine de miettes, c'est dégueulasse quoi, genre. Bref, ma grand-mère nous a quittés, je suis allé à l'enterrement, et il y a un pote qui m'a dit, je veux être là à l'enterrement. Il a insisté pour venir à l'enterrement. C'est une belle preuve d'amitié, on est d'accord. C'est une belle preuve que c'est un mec chelou aussi, en vrai. Personne n'insiste autant pour aller à un enterrement. C'est sûr, dans sa tête, il était là. On pourra voir le corps une dernière fois avant de la mettre dans le cercueil ou pas. Il y aura à manger, macabé, macaron, mes deux passions, tu vois. Mais c'est un ami. Il m'accompagne à l'enterrement, c'est un ami. Les enterrements, c'est comme les déménagements. T'as jamais envie d'y aller, mais il faut y aller si t'es un ami, tu vois. Moi, la différence entre un pote et un ami, c'est 5 étages sans ascenseur avec un frigo. Tu vois ce que je veux dire? La seule preuve d'amitié que j'accepte, c'est une hernie discale. T'es mon frérot, montre-moi ton lumbago, tu vois. Mais j'ai pas les bonnes pensées, je me rends compte, parce que je suis à l'enterrement, l'ambiance est lourde, l'ambiance est pesante. Et là, je vois un mec que je connais pas dans l'assemblée. Et le seul truc que je me dis, c'est... Oh, il est bien habillé! Tout le monde pleure, je pleure, et je me dis, ah, son costume, c'est du sur-mesure! Comme le cercueil de mamie, je suis pas censé penser ça. Après, il était trop bien habillé, en vrai. Costard, 3 pièces, etc. Tu peux pas pleurer en claquettes, chaussettes, un enterrement, je suis d'accord. Mais là, frérot, tu vas pas en boîte. Tu vois ce que je veux dire? C'est pas toi en boîte, aujourd'hui. Par rapport au cercueil. Lui, c'est sûr, il a entendu mise en bière, il s'est dit 8-6 au Cronenbourg, vraiment. Et moi, je sais jamais quoi dire, tu sais, dans les moments. Quand quelqu'un perd quelqu'un, je connais pas les formules de politesse. Moi, un jour, je vous jure, il y a un pote, il a perdu un proche, je lui ai envoyé un texto, je lui ai dit je t'envoie toute ma force. Mais il a besoin de faire son deuil, pas une séance de crossfit, tu vois ce que je veux dire? Il a pas reçu mon texto, il s'est dit oh merci frérot, putain. Moi, il y a un truc que j'arrête de dire d'ailleurs, c'est toutes mes condoléances. Faut qu'on arrête de dire ça. Qui peut me dire ce que c'est une condoléance? C'est une formule de politesse, mais on ne sait pas ce que c'est une condoléance. Et on les donne toutes à chaque fois. Pour moi, on devrait pouvoir doser les condoléances. Parce que c'est comme les tic-tac. Quelqu'un me demande un tic-tac, t'as jamais envie de donner toute la boîte. Tu vois ce que je veux dire? On devrait pouvoir doser. Ton cousin est mort,

0: 3 condoléances maximum. C'est quoi, rends-en une, il me devait 50 euros, ça suffit, 2 condoléances. Et après, moi, je vais pas vous mentir, hein, j'ai des degrés de peine différents selon l'âge des gens qui meurent. Vous allez faire les choquer longtemps ou pas, juste pour savoir. On a tous des degrés de peine différents. Par exemple, quand quelqu'un te dit « ma grand-mère est morte », jurez, on pose pas tous la même question ? Et elle avait quel âge ? Et en fonction de la réponse, on est tous des bâtards ! Genre moins de 60 ans, oh. 70, 80, ah. Plus de 90, bon ! On fait semblant d'avoir de la peine, mais au fond, nous, on est là, ça va ! Mais tu pensais qu'il allait se passer quoi après, Bruno ? Elle avait 96 ans, ta grand-mère. 96 ans, c'est 26 ans de plus qu'une vieille. Elle a connu Bouddha maigre, ta grand-mère. Elle était toute fripée, recroquevillée, sa peau devenait marron. On aurait dit une date, ta grand-mère. Je suis pas musulman, hein. Je voulais casser mon ramadan avec ta grand-mère, Bruno. Je voulais déguster ta mamie au crépuscule, voilà, je te le dis. Ah, elles sont dures un peu, celles-là. Hein. Juste pour savoir, par applaudissement, qui s'est déjà fait menacer par un mec tout nu ? Eh ben, je vous raconte. Alors, on va parler de ça. Pour vous, c'est un spectacle, pour moi, c'est une thérapie, les amis. Hein. J'étais à Porte de la Chapelle. Ouais, mais moi, je savais pas que ce quartier, c'est tout ce qu'il y a de plus éloigné d'une vraie chapelle, en fait. Hein. C'est terrible. Si l'enfer existe, Porte de la Chapelle, c'est la salle d'attente, hein, vraiment. Rien que le mot chapelle, les bâtards, c'est un piège. Il n'y a rien de religieux dans ce quartier. Tu vas pas croiser Jésus là-bas, tu vois ce que je veux dire? S'il y a un mec qui vient te voir avec un verre en disant « Bois, mon enfant, ceci est mon sang », c'est vraiment son sang, d'accord? Ne le bois pas, tu vas te retrouver avec une gastro supplément sida, tu vas rencontrer le vrai Jésus, il va te dire « Mais ça se voyait que c'était pas moi quand même, il est con ou... » Et donc je suis à Porte de la Chapelle, ok? Et je marche tranquillement, et je vois un mec sur le trottoir un peu plus loin, et je sais que je vais pas kiffer ma fin de soirée. Comment je le sais? Le mec, il est debout, jambes écartées, à poil, posé comme as. Et là, je me dis, soit il fait du yoga, soit il a pris du crack. Et je voyais pas de tapis, donc option numéro 2, il a pris du crack, tu vois. Et tu sais, quand je le vois, je sais pas quoi penser. Parce que moi, toute ma vie, on m'a dit, l'habit ne fait pas... Mais quand le moine n'a pas d'habit, messieurs, dames, on fait comme... Je suis pas un expert, hein, mais il ressemble pas au gars de la pub chaussé au moine, tu vois ce que je veux dire? Lui, le seul fromage qu'il fait, c'est du fromage de bite, c'est sûr et certain, tu sais. Du Saint-Nectub. Du Gorgon Zizi, vraiment, t'es... Du Babis Boob, j'en ai pendant une heure, si vous voulez. Hein. Du fromage de chibre, je peux faire 30 minutes sur ça, c'est sûr. Et je sais pas quoi penser, mais je sais qu'il faut que je fasse attention, d'accord? Parce que, bah, il a pas de vêtements, quoi. Et moi, j'ai pas envie que ça parte en bagarre contre lui. Parce que, bah, il a pas de vêtements, quoi. Il y a pas besoin d'autres raisons, moi. Et moi, parce que moi, j'ai une théorie, tu peux pas gagner une bagarre contre un mec tout nu, c'est impossible. Physiquement, tu peux t'en sortir. Psychologiquement, il y a un truc qui se brise, hein. Parce que t'es là, tu te chiffonnes avec lui, et suffit que le mec il soit un peu fort en MMA, il va te sauter dessus, il va t'attraper la gorge avec ses cuisses comme ça, sauf que... Si t'as bien suivi, ta tête elle est là, poteau, hein. Et il a pas de slides, tu vois, no slibardo, hein. Toi t'es rendez-vous en terrain connu, t'es là. Quel drôle de paysage. Il te fait une minerve, t'as même pas de torticolis, t'as rien demandé à personne, vraiment il est là genre... Et toi t'es là... Il essaie de t'hypnotiser, tes paupières sont lourdes.
1: Mes paupières sont lourdes.
0: T'essaies de l'enlever comme une mèche de cheveux gênante, t'es là. 10 ans après, t'en parles encore à ta psy, c'est sûr et certain. Elle est là, mais expliquez-moi. Qu'est-ce qui s'est passé ce jour-là? Et toi, t'es traumatisé, tu pleures comme un enfant, t'es là. Le monsieur, il était tout nu. Calmez-vous, Jérémy. Pardon. Moi, j'ai une question. Pourquoi les enfants, ils arrivent jamais à s'arrêter de pleurer d'un coup? Nous, on a cette capacité, pas eux, je comprends pas. Tu arrêtes de pleurer, Mathéo. Qu'est-ce qui mâche? On dirait qu'ils ont des gros chewing-gums de tristesse et ils sont là. Oh bah ça va mieux, merci. Tu peux plus pleurer comme ça en tant qu'adulte un moment en plus. Ça va pas chérie? Je paye trop d'impôts. Oh oh oh. Eh ben, tu vas payer des impôts sur les canapés ce soir, Esteban. Hein. Moi, c'est simple en vrai. Hein. Tu veux gagner une bagarre contre moi, t'enlèves tes vêtements. C'est simple. Ou tu te mets à parler en latin. Ça vous fait pas peur, les gens qui parlent latin? Je veux dire, en 2023, il y a encore des gens qui parlent latin? Ouais, ouais. Pas beaucoup, hein. Soit possédé, soit exorciste, c'est sûr et certain. Parce que moi, qu'on soit clair, tu te bagarres contre moi, même si j'ai le dessus, je te mets une droite, et tu te retournes genre « In nomine Patris et Filii Spiritus Sancti » Tu gagnes la bagarre sans un seul coup, c'est bon pour toi? Et donc bref, je vois ce mec à Porte de la Chapelle, et je me dis, tu sais quoi, je fais pas demi-tour, je passe à côté de lui, je le regarde pas, il va rien se passer. Grosse erreur. J'arrive à son niveau, et là le mec me fait « Oh mon frère ! Eh mon frère ! Mon frère !» Donc apparemment mes parents m'ont pas tout dit. On va peut-être rajouter une chaise à Noël cette année. Et il me dit « Oh mon frère ! T'as pas du feu ! » Et moi ça m'a choqué. Ça veut dire qu'à ce moment précis, pour lui, son plus gros problème, c'est qu'il n'a pas de feu. Poto, t'es tout nu, qu'est-ce que tu veux allumer ? Où sont tes cigarettes ? Ne me dis pas où sont tes cigarettes. L'odeur des clopes. Moi, je pensais qu'il allait me dire un truc genre « Eh mon frère, t'as pas un slip ?» En vrai, je lui aurais donné le mien, je te jure. Parce qu'en plus, quand un mec te demande un slip, c'est pas comme s'il demandait de la monnaie. Tu sais, tu peux pas dire « Non, désolé, j'ai rien sur moi, j'ai pas pris en sortant. » Mais il me demande pas un slip, il me demande du feu. Et moi, je fume pas, donc très calmement, pour pas envenimer la situation, je lui dis « Non, très calmement, très peu. » Je lui dis « Non, désolé, mon frère, j'ai pas de feu. » Et là, très calmement, très poliment, il me répond « Bah, tu veux que je te baise ?» Alors. Je n'ai jamais couru aussi vite de toute ma vie. C'est bon pour vous. Usain Bolt à côté de moi, c'était une grand-mère handicapée. C'est bon? Parce que normalement, dans une embrouille, quand un mec me dit « Tu veux que je te baise ?» Je sais que c'est une métaphore pour dire qu'il veut me casser la gueule. Là, j'ai douté, messieurs, dames. Je sais pas moi. Depuis, j'ai toujours un briquet dans la poche. Au cas où. Passez une bonne soirée. Merci de m'avoir écouté. Merci beaucoup.
2: Bravo, Jérémy Nadeau. L'artiste qui va se produire maintenant sur cette scène est un véritable phénomène, on peut le dire. Elle est jolie, elle est très très jolie, je dois vous le dire. Je me suis même dit tout à l'heure, elle est encore plus jolie que ce que je pensais. Voilà, ça c'est dit, il fallait absolument le dire. Si, si, je vous assure, si, si. Je vous demande un tonnerre d'applaudissements, s'il vous plaît, mesdames, messieurs, pour Inès Reg.

0: Merci beaucoup. Comment vous êtes dégoûté de me voir? Hein? Il a dit, vous allez voir, elle est jolie, elle est très très jolie. Vous m'avez vu, ça vous a calmé, hein? Mais grave. En plus, vous savez quoi, j'ai bien réfléchi et je suis la seule nana à monter sur scène ce soir. Je suis la seule femme. Ouais, c'est cool, hein? Ouais. C'est-à-dire que physiquement, il n'y aura pas mieux. Kiffer. Non, mais je dis ça parce que moi, mon rêve, c'est d'être une nana d'Instagram. Je vous jure, j'aimerais tellement être ces filles. Vous savez qu'ils font des photos en tenue de sport comme ça, tu sais? Vous voyez un peu ou pas? Et après, on les gens, elles mettent hashtag Elsie, hashtag fit girl, hashtag ta mère. Elles me mettent la haine, je vous jure, j'en peux plus. Alors que nous, les filles normales, vous avez vu, dès qu'on veut s'inscrire à la salle de sport, avant toute chose, qu'est-ce qu'on fait? On achète la tenue, hein? Et après, on va pas à la salle. Et on met la tenue en pyjama, vrai ou pas? Hein, on regarde des séries, on mange des chips et les miettes, elles tombent sur la tenue. C'est ça, une vraie fille, d'accord? Sur Instagram, cet été, il y avait une photo qui était grave à la mode. Tu sais, ces nanas-là, elles étaient à la plage et puis elles se mettaient de dos comme ça. Elles avaient un cul de malade. Fermez les yeux pour imaginer la vanne. Et du coup, elles sont comme ça, il y avait l'océan et tout, et elles tenaient la main de leur mec en trois quarts comme ça. Vous voyez cette photo de connasse ou pas? Non, je vous dis la vérité, cet été, j'ai pas pu résister et je l'ai faite. Voilà. Instagram, il a bloqué mon compte. Je vous jure. Parce que quand moi, je fais trois quarts comme ça, j'ai un bourrelet ici. Tu connais le bourrelet dorsal? Même, tu peux ranger des trucs. Tu mets des CD, des stylos. Ça tient de dingue, d'accord? Vous savez quoi? Avec ce physique exceptionnel. Parce que, alors, j'essaye de faire du footing. Il y en a qui courent un peu dans la salle ou pas?
1: Ouais, bien sûr.
0: Ok. Ok, non, parce que j'essaye de courir, mais je galère en fait, parce que quand je cours... Enfin, je sais le geste, respectez-moi, mais du coup... Non, mais quand je cours, au début, je suis motivée, et après, je sais pas où mettre mon cerveau. Ça vous fait ça ou pas? Tu sais, au début, tu cours, t'es là, ouais, vas-y, tu vas être bonne. Et plus tu cours, plus t'es là, ah, je vais manger quoi, moi, ce soir, en fait? J'ai vraiment ce problème-là, d'accord? Je sais vraiment pas. Mais sachez qu'avec ce physique exceptionnel, il s'est passé un truc d'exceptionnel, du coup. Je me suis mariée. C'est dingue ou pas? Applaudissez très vite, très fort. Moi, ouais, je préfère. Vous avez hésité à applaudir? Eh, je suis un putain de message d'espoir. Si moi, je me marie, les filles, vous allez toutes vous marier, c'est sûr. Tous les jours, je sors de chez moi et je regarde les nanas en galère et je suis là, oh, single ladies, oh, single ladies, oh. Vous êtes mariée? Non? Oh. Je serais contente d'être mariée. Je suis vraiment, vraiment... Est-ce que vous saviez que quand on se marie, il fallait faire un thème à son mariage? Vous étiez au courant ou pas? Non, moi je savais pas, je vous jure non plus. Je demandais aux gens autour de moi, ouais, vous avez fait quoi comme thème? Et c'était là, ouais, nous on a fait rose cotillon, hippie chic, plume dans le huc, voyez ou pas? Et moi j'ai pas ce petit côté mignon, tu sais, genre... rose cotillon, tu vois, j'ai pas ces trucs-là, tu vois. Et deux jours avant le mariage, on n'avait pas de thème, on a paniqué. Nous, on a fait chicha pépito. C'est exceptionnel, hein, vous avez vraiment raté une fête incroyable. Je serais contente d'être mariée, ça se passe très bien avec mon amoureux. En plus, c'est trop cool, tu vois, on habite ensemble et c'est trop bien. Parce que tu vois, je le vois faire plein de petits trucs que je savais pas. Tu vois, par exemple, mon mec, quand il regarde un match de foot à la télé, il met le maillot de l'équipe qu'il supporte. C'est trop mignon. Les gars, vous faites beaucoup ça, dès que vous regardez un match de foot, vous mettez le... C'est trop... Pourquoi vous faites ça? Vous croyez que vous allez rentrer à la mi-temps, les gars, ou quoi? Qu'est-ce qui se passe? C'est dingue. Vous avez des problèmes avec le foot, les gars, je vous jure. Vous parlez tout le temps, on, tu sais, genre, on a gagné. Alors qu'on vous a pas vu sur le terrain. C'est trop marrant. Je vous jure, mon mari, la dernière fois, il regardait PSG Reims et il s'énervait comme ça sur le canapé. Putain, ce soir, on n'est pas ouf. Oh, ce soir, on n'est pas chaud. Je lui dis, mais bien sûr, t'es pas chaud, t'es sur le canapé, connard, bien sûr. Vous avez un vrai problème avec ça. Pareil, quand vous regardez un match de foot à la télé, vous parlez avec les joueurs. Ils sont dans la télé. Ils vous entendent pas, vous savez ou pas? Tu sais, vous donnez des conseils, en plus, vas-y, cours, vas-y, centre. Vous croyez quoi? Vous croyez Mbappé, il va marquer un but, après il va regarder la caméra, il va faire « Merci mon frère, heureusement t'étais là !» On n'arrivera jamais, d'accord? Et je sais de quoi je parle parce que mon mari fait tout le temps comme ça des soirées avec ses potes. Il regarde le match tous ensemble et il donne des conseils et tout. Et moi, j'aime bien leur mettre la haine. Tu sais, je vais les voir comme ça et je fais genre, oh les gars, hey, vous avez l'air trop chaud. Comment ça se fait, vous avez pas fait carrière? Mais pourquoi vous êtes pas footballeur? Comment ça se fait, tu travailles à Footlocker? Comment ça se fait? Ah? Et là, vous avez tous la même réponse, les gars. Vous êtes en mode, ah, tu connais, hein? Ah, ligament croisé, hein? Mmh. Vos carrières qui se sont arrêtées à la naissance, les mecs. Vous êtes si mignons. Mais bon, j'aime très fort, j'aime très fort mon copain. Mais c'est vrai que des fois, c'est un peu chaud parce que je suis très jalouse dans la vie. Il y a des nanas jalouses avec moi aussi ou pas? Oui, des vieilles. demi-tournées, toutes jalouses, d'accord? On est toutes jalouses parce qu'on a peur que notre mec nous trompe, vrai ou pas? Ouais, bah oui, ouais. Bah, on a toutes peur de ça. Et en vrai, j'ai trouvé la solution, les filles. Et je suis sûre, c'est de notre faute. En fait, si on était toutes solidaires. Bah ouais. Ah bah ouais, ils nous tromperaient pas, hein? Hein, les connasses. Eh oui. Parce qu'il y a des meufs, elles sortent avec des mecs en couple, après elles sont là, oui mais moi je savais pas qu'il était en couple. Meuf, il y a des indices. Le mec il t'appelle que après minuit. Dans son répertoire, tu t'appelles Mehdi Foot en salle. Faut qu'on se réveille tout ensemble, d'accord? C'est pour ça qu'on est toutes jalouses. Moi je suis jalouse mignonne en fait. Non, je suis pas jalouse mignonne, je suis jalouse technique en fait. Moi je lui dis à mon mec, vas-y sors. Sors, y'a pas de problème, sors. Sors si t'es un homme, sors. Ça c'est version 1, ça fait déjà très peur. Mais écoutez version 2, c'est mieux encore. Vas-y sors. Et Dieu te voit. S'il sort après ça, c'est que vraiment elle a plus rien à perdre. Alors... Non, je suis mignonne. En fait, il y a un truc qui m'embête. Je sais que c'est... Je vais vous le dire et vous allez trouver ça très grave. Mais en fait, tu vois, j'aime pas quand mon mec, il rigole avec les autres filles. D'accord? Ouais, c'est trop. J'ai abusé. Je vous ai perdu là, je sens. Vous êtes, oh là, déconne. Non, mais écoutez, parce que les meufs, quand elles rigolent avec ton mec, elles sont là, haha, tu sais, elles rigolent et elles touchent un peu son épaule. T'as vu ou pas? Genre, il est tellement drôle, haha. Ta grand-mère l'épaule, d'accord ou pas? Je peux pas. Mais je suis très mignonne, d'accord? Je parais violente, mais je suis très mignonne. C'est trop bien de sortir avec moi. Bravo. Et du coup. En fait, je vous dis ça parce que je me suis embrouillée avec mon copain hier soir, juste avant de dormir, d'accord? Mais nous, quand on s'embrouille, c'est les embrouilles de la vraie vie. Comme vous ou pas? Tu sais, c'est pas les embrouilles de scène de ménage sur M6, c'est genre « Oh, il est où mon sèche-cheveux? Crotte !» C'est pas ça, hein? Vous aussi, hein? Tu sais, nous, ça passe de « Ferme ta gueule !» Et moi, je suis là « Je ferme pas ma gueule, y'a quoi ?» Mais les filles, on est comme ça, on vous chauffe de ouf, après on est là « Qu'est-ce que tu as fait ?» Et hier soir, je m'embrouille comme ça de dingue avec mon mec. Je sais que c'était une embrouille de dingue parce qu'on a fait un truc qu'on n'a jamais fait auparavant. On a commencé à se disputer comme ça dans le salon. Et plus ça va, plus on arrive dans la chambre et on a fait un front contre front. Vous voyez, c'est quoi ou pas? On était comme ça. Tu vas faire quoi? Toi, tu vas faire quoi? Toi, tu vas faire quoi? En plus, je vous mens, il est grave plus grand que moi. Toi, tu vas faire quoi? Toi, tu vas faire quoi? On s'embrouillait très fort juste avant de dormir. Et je pense que, comme la majorité des filles dans la salle, dès que je m'embrouille avec mon mec, après, je suis pas bien. T'as vu, on remet notre vie en question. Pour une petite embrouille, on croit que c'est fini pour la vie, tu sais, on est là, putain, en plus je l'ai présenté à ma mère, comment je vais faire? Et du coup, on s'énerve et on parle toute seule, tu sais, on est là, genre... On est comme ça, en train de s'énerver en triple menton. Il y a toute ta famille sous ton menton, vrai ou pas? On est comme ça, pas bien, en train de remettre ma vie en question. Hier soir, vraiment, j'étais comme ça, pas bien, en train de remettre ma vie en question. Et lui, qu'est-ce qu'il faisait? Il dort! Il rouvre le bâtard, genre y'a rien! Comment vous faites, les gars? Vous avez vu la haine qu'on a à ce moment-là, les meufs? Et on a beau l'aimer de tout notre cœur, mais quand on le voit ronfler comme ça, comment on lui trouve des défauts? Hein? On le regarde dans son sommeil, on est là, y'a. Regarde ce gros porc, regarde son gros nul. Et je vous jure, hier soir, j'essayais de me calmer. Je me disais, Inès, respire, en vrai, il t'aime. Hey, j'ai pas réussi à me calmer, j'ai mis une patate dans son sommeil, d'accord ou pas? Et j'ai mis fort. Je vous jure, j'ai mis fort. Je sais parce que quand j'ai mis la patate comme ça, il s'est levé, il m'a regardé vénère et il avait un peu de sang là. Là. Je l'ai défoncé. Non, j'avoue, j'étais fière de moi. Franchement, j'étais fière de moi. Et un peu, j'ai paniqué parce qu'il y avait que lui et moi, tu vois. Il y avait pas de témoins et on sait jamais. Moi, ma mère, elle m'a toujours dit, on connaît pas les gens à 100%, tu vois. Donc quand je l'ai vu vénère comme ça, fallait que je trouve une solution. Alors j'ai fait genre, arrêtez, laissez-moi. Lâchez ce sac. Attends, vous savez pas c'est quoi le mieux? Tu sais quoi? Il m'a vu comme ça, il m'a remis la couette, il a fait un bisou sur mon front. Ouais. Baltringue. Merci beaucoup.

0: Quelle énergie, Inès Reg. Bravo.
1: Beaucoup.
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0: On va accueillir tout de suite un artiste qu'on adore, vraiment. Il était passé nous voir à ses débuts d'ailleurs avec son premier spectacle. Il venait de lancer son premier spectacle qui s'appelait Adorable et qui a été un énorme carton. Il s'est terminé il n'y a pas longtemps sur la scène du Palais des Glaces à Paris. Le spectacle a été un énorme succès, il y a eu une grosse tournée dans toute la France, il s'est passé mille et une choses pour lui depuis ses débuts, il y a eu notamment l'aventure Danse avec les Stars, où il a terminé demi-finaliste, et puis aujourd'hui, eh bien, il se prépare à revenir avec un tout nouveau spectacle. Ce spectacle, il va le présenter sur le Festival d'Avignon, on en reparle dans un instant avec lui, je vous demande de faire un maximum de bruit, d'applaudir très fort, s'il vous plaît, Roman Doduic. Bonsoir! Bonsoir!
4: Bonsoir à tous, merci, merci beaucoup, bonsoir. Moi je tombe amoureux très rapidement parce que j'ai pas de critères, voilà,
5: Non, je suis pas chiant, moi, j'ai pas besoin de grand chose, un visage cohérent, une fellation maîtrisée. Je t'aime! Parce que
4: pourquoi demander autre chose pour connaître un truc? Nous les mecs, on est tellement dégueulasses physiquement, comparé aux femmes, on est rien. N'importe quelle femme qui pose les yeux sur nous, c'est un miracle, quoi. Faut remercier les dieux, quoi. Moi, quand une fille veut sortir avec moi, je sacrifie une chèvre, quoi. Merci. Alors qu'en plus, les filles ont même pas les mêmes critères que nous. Le jour, je demandais à une fille, c'est quoi tes critères? Elle m'a dit, moi, je cherche un garçon gentil et propre.
5: Bah le niveau est bas, non, c'est moi.
4: Gentil et propre, te rends compte? C'est ce qu'on attend d'un chien, pas d'un mec, quoi. Gentil et propre, ça veut dire que si moi je prends une douche, j'ai une chance. C'est incroyable, quoi. L'année dernière, je suis sorti avec une fille et elle était trop belle pour moi. Et je sais qu'elle était trop belle pour moi parce qu'on marchait tous les deux dans la rue en se tenant par la main. Et quand ta meuf est belle, on la regarde, elle. Quand elle est trop belle, on te regarde, toi. Tous les jours, j'affrontais les regards des hommes dans la rue qui me regardaient en mode... Comment t'as fait, sale bâtard? Et moi, je les regarde en mode, je sais pas, j'en suis à ma troisième chèvre, là, je m'accroche. Je suis bisexuel. Pas de transition pour l'instant, j'ai pas de... bisexuel. Et je sais qu'on nous prend un peu pour des gens bizarres, c'est vrai qu'on pense hétéro, gay au milieu, on nous prend un peu, tu sais, pour des indécis, des centristes... On est les Bayrou du cul dans la tête des gens. Alors que non, on aime juste les filles et les garçons. Moi, c'est vrai que quand j'ai commencé ma carrière de bisexuel, j'étais super content. Je me suis dit, c'est génial, ça veut dire que j'ai deux fois plus de choix. C'est pas du tout, non, que dalle. Non, ça veut dire que j'ai deux fois plus de bâches, quoi. Parce que, en plus, moi, j'ai pas de chance. Dès qu'un mec me plaît, il est jamais gay. C'est l'histoire de ma vie. Genre, vous monsieur, comment vous appelez? Emmanuel, vous êtes hétérosexuel? Oui, ça se voit. Mais j'ai pas de chance, Manu, je te jure. Dès qu'un mec me plaît, il est jamais gay, même s'il a l'air gay. Je dis pas ça pour toi, spécifiquement. Mais si je vais draguer un gars, cheveux roses, crop top, je me dis... Le gars, il boit des cosmos à la Gay Pride. En twerkant sur du Dalida. Je me dis, j'ai une chance quand même, la merde. Non, non, si c'est moi qui le drague, ce mec, il est pas gay. Si c'est moi qui le drague, il va me dire, alors je t'arrête tout de suite, mon chat. Je ne mange pas de ce pain-là. Ah non, non, non, oula, non, impossible, ma phobie. Ah. Nope, c'est die, c'est mort de ouf. Non, c'est pas contre toi, mais moi j'aime trop les meufs, les femmes, les queens. Putain, y'a des gars, ils prêtent des hétéros, ils les détournent. Moi je prends des homos, je les remets dans le droit chemin, quoi. Une fois, ça m'est arrivé de tomber sur un mec qui m'a dit « Bon, Roman, moi, je suis hétéro, mais je sais pas, avec toi, j'ai envie d'essayer. » Et c'est beau, tu vois, un mec qui a envie de se déconstruire. Enfin, de me, mais... Mais c'est mignon que sur le papier, parce que je vais pas vous mentir, un hétéro devant une bite, il est perdu, quoi. C'est pas de sa faute, il essaye, c'est bien, déjà, mais c'est une poule devant un couteau, quoi. Eh non. Pas comme ça. Personne n'a compris ce qui s'est passé à la radio, mais je me suis mis... Le micro sur le front, je me suis niqué le front d'ailleurs. J'espère que la blague vous a plu parce que je la ferai pas. Il était tellement nerveux, le pauvre, on aurait dit qu'il passait le permis de conduire. Lâche ça, c'est pas la bonne pédale. T'as compris? Bon. Ça suce, mais sans conviction. C'est ça que j'essaye de vous dire. C'est que... Dans ses yeux, il y avait écrit « Si mon père me voyait, il se retournerait dans sa tombe. » T'as envie de dire « Mais arrête, viens, on fait autre chose, Emmanuel. » Bon. De toute façon, que ce soit avec les mecs ou les meufs, ça change rien. Je suis un très mauvais coup. Vraiment, n'y allez pas. Hein. Même bourré après le spectacle, ça vaut pas le coup. Quoi. Ah là, moi, je suis précoce en plus. Vraiment, ça sert à rien. Il y a un truc qui est marrant quand t'es précoce, un truc qui est rigolo, c'est que les filles essaient de te rassurer par rapport à ça. Je sais pas pourquoi, mais elles le font. Elles sont toutes mignonnes. Elles sont là, mais du coup, ça veut dire que je t'excite beaucoup. Non. Non, ça veut dire que je suis précoce. Voilà, il n'y a pas d'autre mot. Pour moi, le sexe, c'est comme faire Space Mountain à Disneyland. J'attends pendant 4 heures. Je kiffe 2 minutes. Et si tu me prends en photo, la moitié, je ressemble à ça. Mais je crois que j'aurais préféré draguer à une autre époque. Je crois que j'aurais préféré draguer à l'époque de mes grands-parents, par exemple. Parce que mes grands-parents, ils se sont rencontrés à une époque où il n'y avait pas Internet, il n'y avait pas les téléphones, il n'y avait pas les applis, il n'y avait pas le choix, en fait. Donc, non, mais fatalement, c'était plus facile, quoi. Mes grands-parents, ils se sont rencontrés parce qu'ils habitaient dans la même rue. C'est la seule raison, quoi. Pour moi, ils se sont rencontrés comme ça. Je cherche une femme. Oui, 50 ans de mariage. C'est dingue. C'est dingue. En même temps, est-ce qu'au bout de 50 ans de mariage, c'est encore une option, la rupture? Vraie question. C'est vrai? Est-ce qu'on a déjà vu une dame de 90 ans larguer son mec? T'es pété un plomb un jour et dire « Jackie, je pars! J'ai rencontré quelqu'un! Lui, au moins, il m'entend! » Ça vaut le coup d'applaudir. C'est marrant. Mon oncle est mort l'été dernier. Il est mort en août, ça se fait pas. Non, ça se fait pas. Tu te maries pas en décembre, tu meurs pas en août. Il y a des règles, faut respecter les règles. Tu attends qu'il pleuve, tu niques pas les vacances comme ça, quoi. Parce que toute ma famille était en vacances, j'ai dû m'occuper de tout l'enterrement tout seul. Je sais pas si vous avez déjà géré des funérailles, mais c'est un calvaire ce truc, c'est super chiant. Déjà, faut acheter un cercueil, ça coûte cher, ça rase. Un cercueil, je vous devais savoir, vu la moyenne d'âge de la salle. Mais, non, mais pardon, vous devez avoir checké les trucs. Comme Airbnb, tu regardes, tu te renseignes. Putain, c'est 1500 balles l'entrée de gamme. 1500 balles. Moi, je l'aimais bien, mon oncle, mais je l'aimais pas 1500 balles, quoi. Non, je l'aimais 200 max. Fais péter la cagette, on s'en bat les couilles, ça va, quoi. Okay. Pas respectueux, qu'est-ce qu'il va faire? Se lever. Bon. Après, j'ai appelé le cimetière à côté de chez moi. C'est ce que m'a dit la dame du cimetière. Désolé, c'est complet. Mon oncle, il s'est fait recaler d'un cimetière. Même mort, il rentre pas en boîte. Je sais pas si tu réalises la tristesse du truc. Et arrive le jour des funérailles et mon père en panique me demande de mettre la musique sur l'enceinte du cimetière parce qu'il sait pas faire. J'ai dit ok, je connecte mon téléphone à l'enceinte et je cherche la musique que mon oncle avait demandé sur YouTube. Et je la lance à fond dans les enceintes. Sauf que j'avais oublié un détail, c'est que moi j'ai pas YouTube Premium. Bah faut imaginer, hein, c'est-à-dire que vraiment, il y a toute ma famille en train de chialer, et là, à fond dans les enceintes, « Salut, c'est Franck Leboeuf !» Allez, l'islam. Alors moi, j'ai vécu en colocation plusieurs mois avec deux musulmans pour un tournage, et j'ai pas réalisé tout de suite que je me faisais grand remplacer. Non, je me suis pas rendu compte tout de suite que ma vie changeait. Mais c'est vrai qu'un soir, on est tous les trois devant la télé, et on a tous les trois notre chicha, notre djellaba, et je kiffe ma race à ce moment-là, quoi. Donc, tu sais, moi, je suis juif, donc à ce moment-là, je suis encore un juif, mais je suis un juif curieux, quoi, parce que... Et en vrai, ça change rien à ta vie de vivre avec deux musulmans. Ça change... Si, ça change un truc, tu manges halal, mais c'est tout, quoi. Enfin, tu la vois même pas, la diff, on te dit pas que la viande est halal, tu le sais pas, quoi. J'ai vécu un autre moment de ma vie avec des véganes. Là, tu la sens, la diff, hein. Là, tu... Ouais, Aja, la gaffe. C'est eux les radicaux qui veulent changer la France, hein. Il faut pas se tromper de combat, hein. Je pense que même Pascal Pro, tu le forces à bouffer des graines tous les jours, à la fin, les Arabes lui manquent, c'est sûr. C'est certain. Et c'est assez rigolo d'ailleurs la façon dont c'est fait le halal. Je sais pas si vous savez comment c'est fait. Une des règles pour que la viande soit halal, c'est qu'il faut qu'il y ait un musulman à l'abattoir qui bénisse la viande, donc il doit dire bismillah avant de buter la bête, quoi. Genre il le fait à chaque fois, quoi. Non mais au bout de 10 ans d'entreprise, tu badges plus, quoi. Est-ce que vraiment, t'imagines le gars toute sa vie c'est ça, bismillah, pff.
5: Bismillah. Pff. Bismillah. Pff.
4: Et ça, c'est les bœufs, hein, les poules, c'est encore pire.
5: Bismillah. Pff. Bismillah. Pff. Bismillah. Pff. Bismillah. Pff. Bismillah. Pff. Bismillah. Pff. Bismillah. Pff.
4: Et apparemment, ils ont trouvé une solution pour pallier à ça. C'est que maintenant, dans les abattoirs halal, je te jure, il y a des enceintes. Et toute la journée en boucle.
5: Bismillah. Bismillah. Salut, c'est Franck Leboeuf.
4: Et à un moment, ils ont commencé à essayer de me parler de l'islam et tout. Je comprends complètement pourquoi ils ont essayé de me ramener à leur cause. Parce qu'il faut quand même comprendre un truc sur l'islam, c'est que ça marche avec un système de points, tu vois, qui s'appelle les hasenet. C'est un petit peu comme les miles des musulmans, si vous voulez. Plus t'as de bonnes actions, plus t'as de hasenet, plus t'as une bonne place au paradis. Comme à la fête foraine, t'as 3 points, t'as un laser. T'as 1000 points, t'as la mini-moto, quoi. Voilà, quand même. Tout pareil. Et donc, il y a des gens qui pensent que ramener des gens vers l'islam, ça rapporte plein de points, tu vois, parce que c'est une super bonne action. Donc, quand ils ont appris que moi, j'étais juif et de surcroît bisexuel, Pokémon légendaire! Mais tu réalises? S'ils arrivent à me convertir, moi, il faut même pas la queue quand ils arrivent au paradis, hein. Il y a Allah qui fait, c'est bon, ils sont avec moi, je leur ai mis une table. Je me suis fait harceler quand j'étais petit. Et non, pas belle période. On m'enfermait dans les poubelles, on m'appelait Gollum. Pas ouf, mais du coup, aujourd'hui, j'essaie d'un peu de m'emparer de ce sujet, maintenant que je suis un peu médiatisé et tout. Tu sais, je suis parrain d'une asso, je vais voir des enfants dans des écoles. Alors, pourquoi je dis ça? C'est pas pour vous dire que je suis un mec formidable, même si je le suis. C'est pour vous expliquer pourquoi et dans quel contexte j'ai reçu un texto de Gabriel Attal. Mettez-vous à ma place. Un soir, je suis tout seul chez moi et je reçois un texto. Salut Roman, c'est Gabriel Attal, d'accord. Je suis ministre de l'Éducation nationale. À ce moment-là, il était ça. Et le harcèlement, c'était son sujet. Tu vois. Donc il m'envoie un message et il me dit bravo pour ce que tu fais, merci pour tes vidéos, ton soutien à la cause et tout. Et moi, j'hallucine parce que t'aimes ou t'aimes pas le bonhomme, c'est un ministre. Ça fait quelque chose de recevoir un message d'un ministre. Et le pire, c'est le ton. Tu sais, il m'appelle par mon prénom, il me tutoie. Moi, je me dis vas-y. Je vais répondre sur le même ton. Pas de raison, on est d'accord. Tu me parles sur un ton, je te parle sur un ton, quoi. Du coup, j'ai écrit « Coucou Gabi ». J'ai cru comprendre qu'on a été harcelés tous les deux. Moi, c'est fini, toi, c'est que le début. La vie de ma mère, j'ai écrit ça, la vie de ma mère. Et on échange quelques messages de politesse. Le truc, c'est que quelques mois après, il a été nommé Premier ministre. Et là, c'était horrible parce que j'avais le numéro du Premier ministre de la France. Tous les jours, je devais me retenir de pas faire une connerie qui me vaudrait un contrôle fiscal sur 30 ans, quoi. Un soir à 2h du mat, je dormais pas, je me suis dit oh, imagine, j'envoie juste tu dors? Et imagine, il me répond non, et toi?
5: C'est Jordan Bardella, c'est ça?
4: Oui. Il me harcèle.
5: Oh bébé, t'inquiète pas, je vais prendre soin de toi.
4: Pardon, je sais pas ce qu'il m'a pris. Et à ce moment-là, tous mes potes savent que j'ai le numéro du Premier ministre. Enfin, c'est un truc que tu dis en soirée, quoi. Je n'ai jamais, tout le monde boit, quoi. C'est vraiment, c'est l'anecdote de dingue. Et je me dis un soir, un dîner, je vais leur faire une blague. Et quand j'arrive au dîner, je leur dis, bon, les gars, faut que je vous dise un truc. Je sors avec Gabriel Attal. Ils m'ont tous cru, les bâtards. Tous, ils m'ont tous cru. Ils ont plongé dans la piscine. Ils étaient comme des dingues. Ah bon, c'est vrai? Je dis, oui, mais il faut le dire à personne. Pourquoi? Bah, c'est une relation secrète, tu doutes bien. Ah bon? Bah oui, un humoriste avec un Premier ministre. Moi, quand j'arrive à Matignon, je suis obligé de passer par derrière. Qu'est-ce qu'on arrive? Mais Roman, on croyait que t'étais de gauche. Mais je te rassure, j'encule la Macronie. Enfin, vraiment, c'était hilarant comme soirée. Et à la fin, je leur avoue que c'est une blague. Je leur dis, bon, les gars, je me suis foutu de votre gueule, c'est pas vrai. Et j'étais tellement fier de ma blague, je me dis, vas-y, je vais faire une vidéo sur Internet, quoi. Du coup, je prends mon téléphone et je dis, ah, j'ai fait croire à mes potes que je sortais avec Gabriel Attal, ils m'ont cru, trop rigolo, et je publie la vidéo sur Instagram. Bah, il a commenté, quoi. C'est ça qu'il a fait. Je reçois quand même une notif. Gabriel Attal, officiel, a réagi à votre story. Je fais, oh là là, je suis dans la merde. Il m'a envoyé juste un emoji. Alors, c'était pas l'aubergine. Mais c'était limite pire que ça, c'était les deux yeux qui regardent sur le côté, comme ça, t'es genre. T'es l'emoji avec les deux yeux sur le côté. Ça veut dire coucou. Moi, je vois ça, je me dis, bah merde, je vais peut-être vraiment sortir avec Gabriel Attal, en fait, hein. On sait pas. Vous avez vu qu'il est candidat, là, à l'élection présidentielle? Bah, rigolez pas. Vous avez peut-être devant vous la future première dame de ce pays! Et la bonne nouvelle, c'est que je serai toujours plus fraîche que Brigitte Macron.
0: public sur Rire et Chanson. De retour.
4: Merci beaucoup.
0: Sur la scène de Rire et Chanson, comme
4: j'ai réalisé beaucoup trop tard que j'ai fait des vannes un peu visuelles pour les gens qui étaient à la radio.
0: C'est pas grave, c'est pas grave.
4: Pas compris.
0: Les meilleurs moments qui seront à retrouver en vidéo, notamment.
5: Bien sûr.
0: Sur les réseaux sociaux. Merci infiniment, Roman.
4: Merci beaucoup.
0: J'étais ravi de te recevoir. On était ravis de t'avoir avec nous.
5: Bah,
0: t'es de retour avec un tout nouveau spectacle.
4: Enfin, nouveau spectacle.
0: T'as jamais quitté la scène.
4: J'ai jamais quitté la scène.
0: Il y a quelques jours, t'étais encore au Palais des Glaces.
4: Mais nouveau spectacle. Alors, à Avignon cet été, du 4 au 14 juillet à 18h15 au Théâtre Le Paris, à partir de la rentrée au Petit Palais des Glaces. C'est un nouveau spectacle qui parle de la mort et de l'amour, et je serais ravi de vous y voir.
0: Ah oui, donc on est sur un univers totalement différent.
4: Un univers totalement différent, ça y est, j'arrête les ados.
0: Les ados, tout ça.
4: Il a changé Kev Adams, voilà. Maintenant, j'ai envie de parler de l'islam et tout, on va rigoler, on va se taper les barres.
0: Tu viendras nous en parler puisque Rire et Chanson sera sur le Festival d'Avignon cette année du 13 au 15 juillet, du 13 au 16 juillet même. On t'accueillera avec grand plaisir et tu reviens quand tu veux ici.
4: Merci infiniment, merci beaucoup.
0: Bonne soirée, à la prochaine.

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1: Je vous propose maintenant de découvrir un artiste qui, à la base, voulait faire de la radio, mais qui n'avait pas le physique pour. Merci de l'applaudir très fort. Voici Jérémy Crédeville.
2: Asseyez-vous. Bonsoir Paris. Ça va ? Ça va ? Ouais. Eh ben, chauffer le public, je crois que c'est fait. Ouais, mon spectacle s'appelle Parfait, encore je suis modeste. Bon. Je vous rassure, ça n'est qu'un titre. Hein. À la base, je voulais appeler ça Calmez-vous les filles, je n'ai qu'une bite. C'était même pas ça, c'était Calmez-vous les filles, je n'ai qu'une bite, et il y en aura pour tout le monde, mais pour toi Didier. Mais bon, c'était un peu long. Alors, Guillaume vous l'a dit, hein, je viens du Nord-Pas-de-Calais, ça ne se voit pas. Je n'étais même pas censé naître, hein, figurez-vous, puisque ma mère portait un stérilet lors de ma conception. Ce qui fait que je suis né avec un appareil dentaire. Et ce matin-là, folie générale à la maternité, hein, les sages-femmes se précipitaient sur mon père. « Enfantez-nous ! Enfantez-nous !» Et il les enfanta. C'est-à-dire qu'il leur donna du Fanta. Ouais, mon père était très premier degré, très pragmatique. D'ailleurs, à ce sujet, il a vécu 2 ans à Prague, puisqu'il pensait que les pragmatiques vivaient là-bas. En fait, il était complètement con, mon père. C'est quand même grâce à lui qu'un jour, je naquis, donc je peux pas lui en vouloir, parce que c'était vraiment une naissance exceptionnelle. Hein. Enfantez-nous, Fanta. Une personne à ma vue s'est littéralement crevé les yeux, en disant « Mon Dieu, c'est la dernière chose que je veux voir dans ma vie, c'est tellement beau !» Un homme dans le couloir, en entendant mon cri de nourrisson, ou un... Eh bien, il s'est coupé l'oreille alors qu'il peignait 2-3 tournesols, et... Ouais. Et une femme, à ma vue, a tenté de cacher son vilain bébé qui venait de naître. Non. Si, si, elle était là.
3: Oh, non, mais c'est pas le mien.
2: Bah écoutez, madame, il y a encore le cordon.
3: Ah merde. Bill Bokeh.
2: C'est ma bouche, hein. Pas de soucis. Alors, c'est le directeur de l'hôpital qui avait tenu à me sortir du ventre de maman. Alors une fois qu'il m'eut dans les bras, il était tout ému, forcément. C'était la première fois qu'il voyait un nourrisson avec des abdos. Bon, il est monté sur le toit de l'hôpital car une foule immense m'attendait en bas. Il y avait tout Bethune. Et lui est monté sur le toit de l'hôpital, m'a tendu à la foule comme ça, il a fait En bas, tous les gens répondaient « C'est que... » En ch'ti, ça veut dire « Laisse tomber le bébé, on veut des bières. Bon. » N'empêche que la rumeur s'est répandue dans tout Roubaix. Hein, c'est... Pour la première fois dans le Nord-Pas-de-Calais, le soleil s'est levé. Le roi lion nous a tout piqué. Mais il a tout très mal traduit. Hakuna Matata. Non. Un coup dans Matata. Oui. Le Nord, c'est dur. Hein. Le Nord, c'est dégueu. Dégueu en 2 mots. Dégueu. Quand on me dit que le Nord-Pas-de-Calais, c'est des paysans, c'est comme ça qu'il faut le prendre. Des paysans. Voilà. C'est même plus le Nord-Pas-de-Calais. Attention, maintenant, ce sont les Hauts-de-France. Oui. Parce qu'on nous a refilé la Picardie il n'y a pas longtemps. Bon. Ouais, bah regarde. Tu vois, ça... Attends ce que je vais dire, mais... Parce que refiler la Picardie au Nord-Pas-de-Calais, c'est comme refiler la lèpre à un tétraplégique. Je n'ai plus le... Ouais. Mais non, mais dans le Nord-Pas-de-Calais, déjà, culinairement parlant, on se fait avoir, parce qu'ils se plaignent dans les favelas. On a faim, on nous tire dessus. Oui, mais au moins, t'as le soleil. Attends, la spécialité culinaire dans le Nord, c'est l'endive. Même l'endive le dit chicon, tu vois. Il n'y a rien de moins sexy qu'une endive. À ton anniversaire de mariage, tu prépares pas des endives. Voilà, il n'y a rien qui rime avec endive, à part Yves. Et même quand tu t'appelles comme ça, t'hésites à dire ton prénom. Tu t'appelles comment? Oh, ça va, laissez-moi. Il y a que Whitney Houston à la rigueur qui a fait un truc sur l'endive, un hommage à l'endive dans sa fabuleuse chanson là. And I will always... Ce qui veut dire endive, je t'aimerai toujours. Mais voilà. Non mais le Nord, culinairement parlant, c'est moisi. Dans le Nord, on a que des pizzas une saison. Oh. Après, on est des inventeurs de génie, attention. Hein, on a quand même inventé le meilleur contraceptif au monde. On appelle ça l'accent. Si, quand on dit « Mélissa, tu veux coucher avec moi ?» Non. Pourquoi, putain. Voilà. Et encore, je suis sobre, ce qui est rare dans le Nord. Ouais. Non, mais le Nord, c'est la seule région de France qui est sous-titrée aux journaux télévisés. Qu'est-ce que je te dis, je... Après, c'est bucolique, attention, on est quand même le pays des petites voitures sans permis. Hein. Ouais. Ah bah, boire ou conduire, on s'adapte. Sauf que nous, on trouvait que les petites voitures sans permis, c'était pas assez ridicule. Et du coup, on a inventé le tuning. Ouais. Tuning de voitures sans permis. Attention. Moi, j'appelle ça de l'auto-dérision. Voilà. Raymond DeVos sort de ce corps, oh, je fais pas de place. C'est un mime à la radio. Non, non. Quand tu vois une voiture sans permis avec une petite flamme sur la portière, un aileron à l'arrière, un autocollant « Merci Jackie et Michel » à l'avant, bon c'est... Bienvenue chez les ch'tis, hein. Non, entre nous, customiser une voiture sans permis, c'est comme maquiller une moche. Si, elle reste moche et elle fait juste un peu plus vulgaire. Ouais. Ouais, si. En parlant de vulgarité, je vous ai pas assez parlé de ma mère. Maman, elle était au chômage. De toute façon, il y a trois corps de métier hein, dans le Nord. La mine, le chômage et l'alcoolisme. Bon. Maman cumulait deux emplois. Hein. Et elle s'occupait de ses trois enfants, hein, puisque voilà, mes parents ont eu trois enfants, un chef-d'œuvre et deux brouillons. Et c'est vrai que mon frère et ma sœur s'engueulaient énormément étant petits. D'ailleurs, ils s'engueulent toujours, hein, ils vont certainement divorcer. Et moi, dans le Nord, vous voyez, au milieu de tout ça, je ne me sentais pas à ma place. Hein, j'avais ce regard vide et triste d'un pédophile dans un service gériatrique. Vous voyez, j'ai entendu, c'est horrible. Non, c'est pas horrible. Ce qui est horrible, c'est de retrouver l'alliance de son père en doigtant sa sœur. Ça. Non, mais voilà, donc le Nord, fallait que je m'extirpe de ça. Fallait que je me trouve une quête, un but, une destinée. Quelque chose à ma mesure. Voilà. Et c'est comme ça que je suis arrivé à Paris. Voilà. Et quand j'ai vu le prix des loyers. Ah. J'ai cru que vous étiez encore en francs. Mais non, tout est cher. Même le prix d'une salle de sport, c'est très cher. Et n'empêche, les Noirs, ils se plaignent de l'esclavage et tu les vois en salle de sport, tranquilles, sur des rameurs. Je leur dis, oh les gars, c'est de la nostalgie ou quoi? C'est pas raciste, hein, mon meilleur ami court vite. J'ai un album d'Amadou et Mariam à la maison, donc vous voyez, je peux pas être... Amadou et Mariam, ils auraient mieux fait d'être muets qu'aveugles, hein, quand ils pensent. Mais bon. Non, mais c'est un point de vue. Toujours est-il qu'à... sans mauvais jeu de mots, d'ailleurs. Toujours est-il qu'à Paris, voilà, c'est très cher. Moi, pour gagner ma vie, j'ai décidé d'utiliser mon corps. Pas comme vous l'entendez. Non, non. Je serais milliardaire à l'heure actuelle. Non, j'ai juste donné quelques cours de drague de ci, de là, parce que j'estime que les plaisirs de la chair ne sont pas réservés qu'aux éphèbes. Voilà. Et vous savez, je trouve qu'on fait énormément pour les pauvres et pas assez pour les moches. Alors que les deux vont souvent de pair. C'est vrai. C'est vrai. Alors après, attention, c'est pas parce qu'on est beau qu'on drague bien, c'est pas parce qu'on est moche qu'on drague mal. Non, tout est une question de méthode. C'est de la technique. D'ailleurs, bah oui, elle le sait. Mais d'ailleurs, je sais que certains d'entre vous, messieurs, ont leur propre méthode. Quand on amène sa compagne à un spectacle d'humour connaissant l'adage « femme qui rit, femme au métier dans ton lit », on fait la moitié du taf. Hein, bon. Pour ceux qui ne comprennent pas bien ce dicton, hein, femme qui rit, femme au métier dans ton lit, parce que je vois pas pourquoi une femme devrait s'enduire de qui rit, qui est le fromage dégueulasse, là, pour venir à moitié dans mon lit, sachant que je dors pas dans une tartine, c'est bien trop croustillant et trop étroit. Bon, je vais vous donner d'autres méthodes, quoi. Avant toute chose, accrochez-vous à vos culottes. Mais donc, je vous disais, il y a d'autres méthodes. Il y a la méthode de la guitare, qui marche très bien. Un mec sur scène avec une guitare a 50% de chance de plus de choper. Voilà. C'est mathématique. Mon oncle, un ukulélé, ça marche très bien avec les gosses. Donc, ouais. Ah ben, mon oncle a du 12 ans d'âge dans sa cave et c'est pas que du whisky. Hein. Une méthode qui marche bien, c'est la méthode du métier sympa. Alors, si vous n'avez pas de métier, que vous êtes au chômage, dites que vous êtes comédien aux Open. Voilà, c'est pareil, ça joue le lundi. Bon, on dirait. S'il vous plaît.
0: Oui.
2: Je suis comédien.
0: Oh, c'est pas vrai.
2: Deux personnages. Je suis tout seul, hein, y a pas de trappe, J'y vais au talent, quoi. Bon. Après, en méthode de drague, je vous cache pas qu'un peu de GHB dans un verre, c'est beaucoup plus simple. Si. Mais où se trouve le plaisir du chasseur s'il tire un animal empaillé? Aucun. Aucun. Aucun. Après, mesdames, attention, vous n'êtes pas en règle, je peux vous donner aussi des méthodes de drague. D'ailleurs, vous avez une méthode universelle. 5 mots suffisent pour vous, mesdames. Je veux coucher avec toi. Voilà. Moi, une chèvre me dit ça, j'y vais. J'y vais. Ah si, bah, une chèvre qui parle. Tu sais pas ce que ça pourrait donner? Ah bah si, Julien Clerc. Jalos. Enfin bref. Donc... Donc, mesdames, une méthode, 5 mots, ça suffit. Pour vous, messieurs, il faut y aller progressivement. Déjà, il faut savoir que si vous voulez conquérir le cœur d'une femme, j'ai bien dit le cœur, eh bien, il faut savoir que les femmes aiment que l'on s'intéresse à elles. C'est normal, elles aiment qu'on leur pose des questions, qu'on reste poli, courtois. Suces-tu ? Vous voyez ? Bah ça, à l'oreille d'une femme, c'est un petit violon, hein, voilà. Et je vous le garantis, satisfait ou remboursé. Hein, je vous rappelle que je vous donne ça gratuitement. Mais non, non, vraiment. Non, allez-y progressivement dans la drague. Les débutants dans la drague choisiront la méthode Rahan. Voilà. Ils viennent avec leur bite et leur couteau. Viens ! Voilà, c'est radical. Après, évitez le coup du pirate. Hein, coup du pirate, puisque je n'ai pas encore été trash, je vais vous l'expliquer. C'est une méthode qui a été développée par un certain Patrice O'Neill. Donc, messieurs, prenez des notes. Mesdames, pardon. Et les enfants, partez. Parce que là, c'est le bordel. Bon. Si un jour ta femme t'emmerde, ce qui arrive souvent un jour en dit, eh bien... Je t'accueille. Eh bien, tu es en droit de lui faire ce qu'on appelle le coup du pirate. Coup du pirate, rien de plus simple. Tu lui jouis dans l'œil, tu lui lattes la jambe.
3: Oh !
2: C'est vrai que visuellement, t'es un pirate. Voilà, voilà. C'est pas des choses à faire. Moi, le dernier coup du pirate que j'ai fait, elle s'est barrée. Je lui ai dit, mais enfin, mais qu'est-ce qui ne va pas chez toi ? J'avais pas de répartie. Non. Maintenant, j'en ai beaucoup de la répartie. Je peux vous en donner, tiens, d'ailleurs. Si ce soir, en rentrant, votre femme vous fait « Oh non, pas ce soir, j'ai mal à la tête. » Bah, ça tombe bien, je compte pas te la mettre dans l'oreille. Là, fini le petit violon, on est sur la contrebasse. Hein. Pum, pum, pum, pum, pum. Il y a plus court, en plus. Hein.
3: Je te préviens, j'avale pas.
2: Je te préviens, je préviens pas. Pouh. Là, il y a un saxophoniste qui arrive. C'est... Ah ouais, c'est fou. Hein. Bah voilà, c'était le passage un peu familial de la soirée. Ah, voilà. Je vous remercie de m'avoir écouté. Merci beaucoup.
1: Jérémy Crédeville, sur Rire et Chanson, en direct du Grand Point Virgule. Merci Jérémy, bravo.
2: Voilà, écoute, merci à toi.
1: À très bientôt. Ciao.
2: Merci beaucoup.
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5: Bonsoir tout le monde, faites du bruit ! Merveilleux ! Super, alors je vous le dis, je suis derrière la porte depuis tout à l'heure, là, franchement, depuis tout à l'heure, vous avez l'air d'être un public vraiment très cool. De rien, voilà, ça fait plaisir. Vous avez l'air d'avoir le sens de l'humour, vous avez des bonnes têtes. Qui pense par applaudissement avoir le sens de l'humour, histoire qu'on capte un peu l'ambiance, faites voir un peu, faites voir. Ok, d'accord. J'adore. Il y en a, ils se regardent. J'aurais pas misé sur toi, mais... D'accord, des gens qui n'ont pas applaudi sont venus pour apprendre. Eh ben, enchanté, Basile. Moi, j'avoue, très content d'avoir le sens de l'humour. J'ai pas eu le choix que d'avoir le sens de l'humour. Moi, j'ai grandi dans une famille où, genre, tout le monde se fout de la gueule de tout le monde. C'est pas ça vous parle, ça ? Donc, chez moi, même si t'es, genre, stable économiquement, marié depuis 20 ans, si un jour tu bégayes le milieu d'une phrase, t'es mort, genre. D'un coup, t'as 3 vautours qui ont fait bégay, bégay, bégay, bégay. Bah alors, on sait pas parler, espèce de gros guignol, bah bégay, bégay. Toi, t'es là en face, essayer de te défendre comme une victime. Alors, non, c'est pas que j'ai bégayé. C'est en fait bégay, bégay, bégay. Tu sais, pour te défendre, tu sors des arguments de nulle part à base de ah ouais, bah moi, au moins, j'avais pas pleuré quand j'avais redoublé ma 5e. Et l'autre en face, il le prend mal quand même, genre, mais j'avais pas pleuré. En fait, c'est parce que quand moi, j'ai bégué, bégué, bégué. Chez moi, il y a un truc où tout le monde a des dossiers sur tout le monde, c'est jamais quand est-ce que ça va sortir, quoi. Genre, une fois, j'ai vomi parce que j'avais trop bu, eux, ils me le ressortent tout le temps, hein. J'avais 4 mois. Très content d'être devant vous pour faire des blagues, incroyable, surtout le sens de l'humour. Moi, ça me permet de sortir de mes soucis du quotidien. En ce moment, j'ai des gros problèmes chez moi, là. J'ai des gros travaux dans mon immeuble. Je sais pas si on a déjà eu ça. Gros travaux. En mode, j'ai une fenêtre qui est condamnée, il y a une autre fenêtre devant laquelle il y a un échafaudage, sur laquelle il y a des ouvriers qui me voient tout nu en train de cuire des œufs. J'ai vraiment intimité zéro. Après, je suis peut-être pas obligé de me mettre tout nu face à eux pour cuire mes œufs, quoi. Allez, regardez, bah alors, c'est sympa le BTP. Tu regrettes pas ton bac pro, hein? C'était... Je sais pas si vous savez d'ailleurs, quand il y a des travaux comme ça dans votre immeuble, vous avez le droit de demander à votre propriétaire une baisse de loyer. Vous savez ce truc-là? J'adore, il y a des regards de... Quoi? Je me suis fait baiser de combien, là, juste pour savoir? Parce qu'en gros, ton propriétaire est censé te garantir la jouissance paisible de ton logement. Et j'avoue, ça m'a fait rire. Voilà, je connaissais pas le terme jouissance paisible. Voilà. Je savais pas que je devais jouir paisiblement de mon logement. Je suis censé être chez moi, hein, et faire... Mmh. C'est si bon, je jouis pas trop, mais je jouis quand même. Mmh. Ça fout quoi, j'avoue. Moi j'aime pas trop l'administratif, mais là c'est sûr, je vais me plaindre quoi. Je sais pas si dans ma vie j'aurai d'autres occasions de pouvoir utiliser le mot jouir dans un mail. Hein. Je me connais, hein. Je vais me lâcher. Hein. J'envoie un cher madame, virgule, je ne jouis plus. J'ai essayé de jouir sur mon canapé, les ouvriers m'en empêchent. Je paie un loyer, donc je mérite de jouir. Faites-moi jouir, madame. J'entends mes voisins jouir. Hâte de jouir de votre réponse. PS. Jouir, jouir, jouir, jouir. Jouir, jouir, jouir, jouir, jouir, jouir, jouir, jouir, miam le cul là. Jouir, jouir, jouir, jouir, jouir, jouir, jouir, en, en, en, en, en, en, jouir. J'en vais un vocal, je sais pas comment je vais faire. Rire et chanson. Je demande ça va être quoi la réponse de ma propriétaire. Elle va m'envoyer un cher monsieur, virgule. Ça va gros, tu veux discuter? Non, c'est fou. Ça, parce que moi j'ai un petit village de 2500 habitants. Je suis pas de Paris moi à la base. Petit village. J'ai un petit village genre de. Genre le petit village quand tu croises quelqu'un, tu dis bonjour. Ça vous parle ça? Il y a même une petite pression au premier qui se dira bonjour. Ça m'est déjà arrivé de croiser des gens. Ils m'ont dit bonjour. Je suis, j'allais le dire en fait. Donc. Moi j'ai passé ma vie à saluer des gens que je ne connais pas. C'est la base. Ça se trouve, c'est des personnes horribles et je le saurai jamais. Je le saurai que si je pousse la conversation, mais ça n'a pas de sens. Tu sais, faudrait que je tente un petit bonjour.
6: Bonjour.
5: Ça va?
6: Bah tu sais, moi tant que ma femme elle ferme sa gueule.
5: Okidoki. Eh bah, la bonne journée.
6: En tout cas, ça m'a fait plaisir de te parler, le presque noir.
5: Quoi?
6: Non mais moi, je t'appelle le presque noir, parce que t'es presque noir.
5: J'avais compris, hein. Puis de toute façon, je suis le seul dans le coin, donc tant mieux.
6: J'espère que tu toucheras jamais ma fille avec ta presque grosse.
5: Bref. Et... parce que bon, c'est ça. Après ça va, on se fait des coucous de loin, hein, dans le petit patelin. On se salue de loin, on se salue à distance, un peu comme... Un peu comme des chauffeurs de bus, pour dire la vérité. Je sais pas pourquoi ils font ça, les chauffeurs de bus. Pour moi, c'est parce que c'est un des seuls tafs où quand tu croises un de tes collègues, t'es sûr que t'as pas à lui parler. Tu sais, moins tu l'aimes, plus t'es content de le voir. Genre, voilà, super. Comme ça, il pue de la gueule de son côté. C'est le seul bus où tout le monde porte encore le masque. Il se loue de rien, ce con, hein. Ah, ça m'arrange, moi, j'avoue. Ça m'aide de faire des coucous de loin. Je suis pas un grand fan de tout ce qui est bise, tout ça. Je sais pas s'il y a des biseurs, là. Il y a des gros biseurs ou pas dans cette salle, là. Ah, j'avoue, je déteste la bise. En fait, ce qui m'énerve avec la bise, c'est le fait que je suis obligé de te la faire, sinon je passe pour un connard. Je trouve ça fou, quoi. Je suis censé l'accepter. Il y a des gens, ils se rapprochent devant toi, ils sont en train de faire dire. Et je dois être là, même en deux, qu'est-ce que tu me racontes? Chez moi, c'est quatre. Et bah, nique ta mère, je suis désolé, mais. Ce bruit me rend fou, en plus, c'est le. Ce bruit me rend dingue. Pour moi, à partir du moment où il n'y a pas de vrai contact, lèvres joues, c'est quoi? Devrait pas y avoir de bruit. Ou à la limite, on devrait pouvoir faire le bruit qu'on veut. Essayez. Prochaine fois que tu fais la bise à quelqu'un, quand t'es proche de son oreille, il te fait ça va?
7: Ouais. Merde. Oh, chez toi, c'est deux. Merde, merde.
5: Après, il y a peut-être des bruits qu'il ne faut pas faire. Un petit brrr, peut-être bizarre, d'accord? Mais chacun son bruit. Tu vas voir quelqu'un, ça va?
6: Oui. Greu.
5: Restons sur les onomatopées, ok? Voilà, pas de mots, sinon c'est trop étrange. Trop chelou. Ça va?
6: Oui. Un crumble. Un crumble, un crumble. Pas deux phrases non plus. C'est un délicieux crumble que tu me proposes ici. Hein.
5: Non, c'est absurde, ça. Après, maintenant, je m'en fous. Je m'en fous de refuser la bise, voilà. Parce que dans tous les cas, tu subis le regard des gens. Les gens vont te juger quoi que tu dises, quoi que tu fasses. Tu veux pas faire quelque chose, t'es vu comme un connard. Tu t'habilles de telle manière, les gens vont dire que t'es chelou. T'as une grosse voiture, les gens vont dire que tu compenses. Et. Connaissez ce dicton-là?
6: Ouais.
5: Ça me fait rire, voilà. Pardon, je sais pas. Pour ceux qui voient pas, ce dicton, c'est plus t'as un gros vroom vroom, plus t'as un petit poupou. Je sais pas s'il y a des enfants dans cette salle qui peuvent capter un peu la nuance, quoi. Je me demande si c'est un cliché qui a un vrai impact sur la vie des gens, quoi. C'est dès qu'il y a deux 4x4 qui sont côte à côte à un feu rouge, ils se regardent genre. Mais toi là-bas, c'est petit, non? Avec l'autre en face. Oh, tu m'as cramé. Allez, dis-moi que c'est petit. Non, je te le dirai pas. Avec une Twingo derrière, le feu est vert. Bougez de là avec vos petites bites. T'imagines, le cliché, il est vrai, plus ta voiture, elle est grosse, plus ton zizi, il est petit, putain. Ça expliquerait plein de trucs, hein. Déjà, c'est peut-être pour ça que les chauffeurs de bus, ils se font coucou. C'est juste un signe de ralliement, en fait. On la mérite, cette paye, hein. Il faut se dire, il y a des gens, ils pilotent des avions, hein. Non, mais la gueule de l'entretien de gauche, pourquoi vous et pas un autre? Ah bah, regardez! Je pense être surqualifié, oui, oui, hein. Tout le monde voit Thomas Pesquet?
6: Voilà.
5: Pardon, mais le gars est parti en fusée, voilà. Si jamais il y en a qui se posent la question, sachez que moi, généralement, je me déplace à pied, voilà. Je suis un des seuls presque noirs, du coup, par chez moi. C'est ça dont on parlait à la base. Moi, je suis du coup métisse, tout ce qu'il y a de plus classique, tout comme vous connaissez. Voilà, mère française, père absent. Et. Je sais pas, il y a vraiment des. Ouh, ça a l'air sincère, ça, pour le coup. Je sais pas s'il y a des métisses, là. Ok. Tu sais que l'autre fois, j'ai demandé si dans la salle il y avait des métisses. Il y a une personne, elle a dit non. Genre, elle a vérifié. Elle est arrivée, elle a fait « Il n'y a aucun sans mêlé dans la pièce !» Tu es de rire, quoi. Moi, c'est franco-guinéen. vous en battez les couilles, mais ça fait plaisir. Guinée-Conakry, je précise. Je sais pas si vous savez, il y en a plein des Guinées. Moi, c'est Guinée-Guinée. Parce que tu sais, t'as la Guinée équatoriale, Guinée-Bissau, Nouvelle-Guinée, Guinée versus Predator. Chérie, j'ai rétréci la Guinée. Maman, j'ai raté la Guinée. Il y a la Guinée si je mens. On écoute rire et Guinée. L'autre fois, il y a une dame, elle est venue me voir, elle m'a dit « Toi, t'as un beau métissage. C'est réussi, hein. » Moi, je savais pas qu'on pouvait rater un métissage, quoi. Blanc, noir, ça donne marron, on est d'accord. Y a pas de bébé qui naît sans damier, c'est ça que j'essaie d'expliquer à tout le monde. Ce serait chelou, quoi. Je crois qu'il a un bouton, où ça? En B7, je sais pas comment te faire comprendre. J'étais tellement des seuls noirs par chez moi, tellement des seuls, je pense que si par chez moi, y a quelqu'un qui dit « Je suis pas raciste, j'ai un ami noir », il parle de moi, quoi. Vraiment, tout le monde connaît cette excuse? Ouais, y a des... Oui. J'ai pratiqué, effectivement. Ça va. Vous avez des amis noirs, madame? Oui. J'adore la panique dans le regard. Oui, oui, oui. Combien? Une quantité suffisante, dirais-je. J'en veux pas plus, pas moins.

0: que j'ai fait au bout d'un moment, c'est que je me suis mis à répondre n'importe quoi. Je répondais ce que les gens, ils avaient envie d'entendre, voilà. Tu viens d'où? Je viens de la savane, voilà, tu sais quoi. Je viens de la brousse, effectivement, voilà. Je suis né à Noirland. Noirland, le pays des blacks, ok? Là-bas, le président, il a un os dans le nez, il s'appelle monsieur Ouga Bouga. Voilà, j'en ai sept endroits là, d'accord? C'est quoi la devise de Noirland? C'est premier gaou n'est pas gaouo. Parce que c'est deuxième gaou Kenyatta, effectivement. Le drapeau de Noirland, c'est une simple banane qu'on a mis sur un bout de bois et qu'on agite au... Ça n'existe pas, un Noirland, d'accord? Parce que je vois des regards de... Ça a l'air sympa, on y va quand? Moi, je veux bien, mais... On sait pas à chercher. Moi, c'est ma mère blanche qui m'a éduqué. C'est ma mère blanche. Je pense d'ailleurs que ça ne va pas être simple pour une mère blanche de savoir comment se placer par rapport à son enfant métis. Ma mère, elle voulait que je sois proche de mes origines, proche de ma culture, mais elle était toute seule. Du coup, des fois, elle était un peu perdue, un peu maladroite. Elle savait pas trop quoi faire, quoi. Genre, des fois, ça m'arrivait, je rentrais de l'école, je tombais sur ma mère en train de faire du mafé, pieds nus, en boubou. J'étais là, ah ouais. Pardon, mais à la base, c'était normande, Sylvie. Tu veux pas faire rôtir un camembert plutôt, un truc? Reste sur les bases, tu les as, les bases, hein. Sachez que ma mère fait un délicieux mafé, hein. Je tiens à vous le dire quand même, voilà. Si vous mangez le mafé de ma mère, vous pouvez croire qu'elle est noire. Hein. Si vous-même vous êtes blanc, parce qu'il faut pas trop déconner non plus, d'accord, mais... J'adore. En ce moment, j'essaie de trouver la bonne personne à présenter à ma mère, là. C'est dur de trouver la bonne personne à présenter à sa famille. Voilà, certains pour ça font des dates. Je sais pas s'il y a des gens qui font des dates là ce soir dans la salle. Le dites pas, c'est trop con, je dis la vérité, vous allez vous cramer tout seul. Je trouve ça mieux de faire un date à un spectacle que de faire ça autour d'un verre classique. Les dates autour des verres, je trouve ça très étrange, moi. Trop bizarre, je sais pas comment vous faites. Parce que moi je suis le genre de gars, je bois beaucoup de coca, de Perrier. Et vraiment le fait de se donner rendez-vous pour se séduire tout en buvant des boissons gazeuses, je le comprends pas. Moi je... Genre, moi j'ai vraiment l'impression que l'essentiel de mes dates, c'est moi qui en train d'essayer de draguer quelqu'un tout en rotant dans ma propre bouche. Et je suis désolé, mais je n'ai pas le timing, quoi. J'essaye de m'intéresser à la personne, hein, je suis là en train de faire. Et donc du coup, toi t'es infirmière, d'accord? C'est horrible, quoi. Des fois, je me rote dans la bouche, ça me remonte dans le nez. Je commence à avoir les yeux qui pleurent. T'as la meuf qui me regarde en face. Mais pourquoi t'es ému? Je suis là à me justifier, mais comme un guignol. C'est parce qu'en gros, j'ai roté dans la bouche de moi. J'ai des techniques trop bizarres où je souffle dans d'autres directions pendant qu'elle me parle. Mais c'est cramé, tu sais, elle me parle, je suis en train de faire. Et donc, du coup, t'es sagittaire, d'accord? Donc, toi, je fais qu'une meuf cigarette électronique, elle a roté pendant, ça m'a tué de rire. C'est cramé, hein, ta menthe fraîche, elle a un arrière-goût de tikka masala quand même, il y a un truc qui va pas dans tout, quoi. Allez, merci beaucoup de m'avoir écouté, messieurs dames.
1: Faites du bruit, s'il vous plaît, pour Basile sur les chansons. Merci.
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1: Allez, on peut l'applaudir très fort. Voici Jérémy Ferrari.
3: Allez, entrez les enfants, entrez. Entrez les enfants. Pamela, mais qu'est-ce que c'est que cette tenue encore? Tu as déjà reçu deux avertissements pour tenue incorrecte en classe. Tu vas finir par te faire renvoyer, hein? Ah oui, mais on va pas à la plage, là. Bon, ceci, on a de la chance. Aujourd'hui, on n'a pas la culotte qui dépasse de la jupe. Parce que tu n'en portes pas. Bien, bon, les enfants, ça ne va pas du tout. On a reçu les récents chiffres de l'Éducation nationale. Vous êtes très mauvais en calcul mental, les enfants. Le ministre de l'Éducation préconise 15 minutes de calcul mental par jour. Alors, je vais tout de suite vous donner des exercices à travailler chez vous. Ah, alors, évidemment, j'ai essayé de personnaliser un peu ces problèmes, bien sûr, hein, pour vous aider à vous sentir plus concerné par ces chiffres. Allez, prenez du papier et un stylo. Je dicte. En France... 80% des victimes d'agressions sexuelles sont des femmes. Un tiers d'entre elles sont âgées de moins de 18 ans. En prenant en compte ce chiffre, calculez combien de chances a Pamela de tomber enceinte d'un inconnu si elle continue à s'habiller comme une petite pute. Deuxième problème. D'après un récent sondage, 40% des personnes interrogées considèrent la culture musulmane comme une menace. Une menace, hein? Ce sont les vrais chiffres, hein? 38% ne se prononcent pas, hein, donc certainement qu'ils pensent la même chose. Et les autres, on s'en fout, c'est certainement des Arabes qui ont répondu. En prenant en compte ce chiffre et en considérant que vous êtes 30 dans cette classe, Mouloud calcule combien d'élèves se détestent. Qu'est-ce qu'il y a? Qu'est-ce qu'il y a, Mouloud? Quoi? Y'a Yanouko qui se fout de ta gueule? Ça te fait rire, Yanouko? Oui? Prends du papier et un stylo. Un étudiant japonais se suicide dans le monde toutes les 15 minutes.

En prenant en compte ce chiffre, calcule combien de chances tu as un jour de fêter ton 18e anniversaire. Troisième problème. En sachant qu'un train de marchandises peut contenir 3 tonnes de pommes et qu'un individu moyen pèse environ 65 kilos. Calculer combien d'individus on peut mettre dans un train de marchandises. Hein, voilà, ça c'est assez clair. Alors bien sûr, Pamela Cohen, interdiction de demander de l'aide en tendant rien, grand-père. Hein, ah, c'est trop facile. Hein. Arrêtez de vous moquer les uns des autres. Vous êtes pénibles. Hein. D'ailleurs, on n'est pas content avec votre professeur de français. On vous a fait travailler des expressions, notamment mettre des bâtons dans les roues. Mais à aucun moment, on vous a demandé de tester cette expression sur le fauteuil roulant de la petite Émilie. Hein. C'est cruel ce que vous avez fait là. Hein. Émilie est une enfant comme les autres. Ah, pratiquement, en tout cas. Qu'est-ce qu'il y a, Émilie? Oui, bien sûr, on va te faire un problème personnalisé pour toi aussi. Bien sûr, c'est normal. En France, 5 millions de handicapés bénéficient d'une aide financière quotidienne. Cette aide est financée en prélevant annuellement un jour de salaire sur l'ensemble des contribuables français. Calculez combien de jours de repos nous gagnerions si la petite Émilie venait à nous quitter. Donc on ne le souhaite pas, Émilie, hein. C'est un exemple là, qu'on te donne, bien sûr. Hein. Non, c'est un exemple. Non, mais on est très content de travailler pour rien. Pour toi. Hein. Non, non, n'aie pas besoin de la calculatrice. Hein. Ce sont des exemples types pris dans les manuels de la jeunesse hitlérienne. Ils faisaient ça en 5 minutes de tête. Vous n'êtes pas obligé de mettre que. Hein. Dernier problème. En sachant qu'un humoriste s'est moqué dans le même sketch. Des juifs, des handicapés, des victimes d'agressions sexuelles, des musulmans, des allemands et des japonais, calculez combien de chances il a de se faire sauvagement assassiner en sortant du théâtre. C'est quoi ce suicide, j'écoute. Oui. Oui, oui. Votre âge et votre profession, monsieur. Non, je suis pas curieux, vous savez, moi je m'en fous, c'est pour les statistiques, monsieur. Travailler la RATP, oui. Voulez-vous jeter sous un métro? Parce que ça vous suffit pas de faire grève 6 mois sur 12. Ah, mais je comprends pas comment on peut s'engager dans les transports en commun et passer autant de temps à faire en sorte que les gens arrivent en retard. Il arrive en combien de temps le métro, monsieur? 6 minutes? Eh bien, rappelez-nous dans 6 minutes. SOS suicide, j'écoute. Oui. Vous avez quel âge? 17 ans, oui. Les règles de la roulette russe? Mais c'est une blague ou... Enfin, parce que je trouve ça inadmissible que vous m'appeliez pour me demander ça. Parce que tout le monde connaît les règles de la roulette russe, enfin. Enfin, c'est pas compliqué, vous mettez une balle dans le barillet, vous tournez, vous cliquez. Si c'est clic, c'est gagné, si c'est pas, c'est perdu, enfin, c'est pas compliqué. Ah ben, faites un test. Je lui demande, est-ce que ça me flingue le tympan, ces conneries? Allô? Ah ben c'est gagné, ah! Attends, quitte pas. Non, le gamin demande si on veut miser avec lui. Vous voulez miser ou des paris? Combien on met? 20 euros? 30 euros, Jean-Marie? 30 euros? Allez, 30 euros! Vas-y. Allô? Eh ben t'as gagné 30 euros! C'est bien, t'as pas perdu ta journée! Attends, quitte pas, il se voit. SOS suicide, j'écoute. Ouais. Ouais. Ouais. Ouais. En tout cas, monsieur, si votre vie est aussi chiante à écouter qu'à vivre, je comprends que vous aviez mal. Hein. Vous voulez vous pendre? Oui. Depuis combien de temps? Un an? Mais qu'est-ce qui vous en a empêché? Puis tout. Ah, vous savez pas faire les nœuds? Mais vous avez regardé sur Internet? Ah, vous tapez nœud coulant dans Google? Hein? Un nœud marin, mon collègue me dit, nœud marin. Quoi? Ah, il y a une démonstration par le DRH de France Télécom sur Dailymotion. Oui, eh bien, rappelez-vous quand vous serez au point, monsieur.
Allô? 100 euros, d'accord, on vise 100 euros, d'accord. Ah oui, dans ce cas-là, tu en mets une balle, hein. Ah oh, bah attends, c'est les Suisses suicide ici, c'est pas la Française des Jeux, hein. Allez, vas-y, vas-y, j'attends. Allô? Allô? Oh, il m'a fait une blague! Oh, quel petit! Oh. Attends, quitte-toi une seconde. SOS suicide, j'écoute. Oui. Oui. Votre mari vous bat? Ah oui, mais là. Oui, mais. Oui. Non, mais parce que. Oui, mais c'est pas SOS, ça me bat. Oui. Oui. Oui, mais qu'est-ce qu'il vous a dit, votre mari, avant de vous frapper, madame? Je vais t'en mettre une dans ta gueule, espèce de salope. Donc on peut dire qu'il vous avait prévenu. Mais qu'est-ce qui vous reproche, votre mari, madame? Que le repas ne soit pas prêt quand il rentre le soir, oui? Et c'est vrai? Ah. Donc déjà, quand vous dites qu'il vous frappe sans raison, c'est du mensonge. Oui, bon, bah, de toute façon, ici, c'est pas SOS Femme Bat. Oui, mais c'est SOS... Eh bien, quand il vous aura suffisamment roué de coups pour que vous ayez envie d'en finir, vous nous rappelez, madame. Ah, oh, ça y est, elle pleure. Oh là là. C'est-à-dire que je me plaignais en étant SAV de Ikea, mais je peux dire qu'ici... Ne pleurez pas. Allez, une petite blague pour vous remonter. Vous connaissez les deux meilleures façons de faire rougir une femme? Une gauche et une droite. Allô? Elle raccroche. Allô? Quitte ou double? Allez, on fait quitte. Allô? Ah, vous êtes le papa du jeune homme. Oui. Oh, oui, oui, oui. Ah, non, non, mais évidemment, il faut pas faire n'importe quoi. Ouh, mais je comprends votre agacement, évidemment. Attendez, ne quittez pas. Le papa voudrait miser avec nous.

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2: On va accueillir tout de suite une autre artiste, excellente comédienne. Elle s'appelle
3: Antonia de Redinger.
4: Bonjour madame, je voulais savoir si vous pratiquez l'épilation en urgence. Tant mieux parce que je viens juste de rencontrer un homme sur Mystique et bon, c'est pour ce soir. Non, je voudrais vraiment juste le minimum syndical pour ce genre de réception, quoi, donc voilà. Et, non, juste le maillot, voilà. Quel genre de maillot? C'est un maillot orange avec des fleurs de... Ah, le maillot, hein, ben, on fait le maillot, quoi, vraiment. Ah, vous avez plusieurs degrés de niveau de... Non, c'est pas pour aller à la piscine, c'est vraiment, c'est pour nager en eau trouble, voilà. Le brésilien, voilà, le brésilien, mais vraiment le brésilien du sud, hein, vous voyez, vraiment, la déforestation, quoi. La transamazonienne, quoi, donc c'est vraiment le... Hein, faut être en string, ah bon? Mais si je rentre la culotte dans les fesses, c'est ça? Non, ça le fait. Jetable. Ah oui, non, c'est sûr qu'avec votre jetable, je vais pas aller à ma soirée avec. Voilà. Eh bien, je l'enfile et je vous appelle quand je suis prête, d'accord? À de suite. Eh bien, mon vieux, tu parles d'un jetable. Ouh, vu l'odeur, ça se trouve, ça a déjà été jeté, ce truc. Alors. Comment ça se met, cette affaire? Alors, la ficelle rôtie, c'est de Vandel, mon vieux. Visiblement, c'est auto-reverse. Allez, hop. À la guerre, comme à la guerre. Putain, c'est pas vrai, mais c'est un truc à te rendre stérile, ce machin. Oh my God. Il y a du boulot, là, hein. Allez, les gars, planquez-vous, hop. On range la salade. Les oursins avec les huîtres, là. Il y avait comme ça non plus là. Hein. Oh mon Dieu, c'est pas vrai.
5: Je suis prête.
4: Je suis prête. Bonjour, enfin rebouloir. Ah, monsieur, vous sortez de la cabine. Vous sortez de la cabine, hein? Eh bien non, mais je peux pas me faire épiler par vous. Parce que vous êtes un homme visiblement de sexe masculin, donc... Oui, ben y a pas un homme qui m'a vu en poil pendant 3 ans, va pas y en avoir 2 dans la journée non plus, là. Surtout que là, quand je dis à poil, c'est... pas un euphémisme, donc... Eh bien, vous allez chercher une collègue féminine, je veux une femme, je veux... Non, je veux pas revenir demain. C'est ce soir. Ça fait 3 ans que j'ai pas fait l'amour. 3 ans. C'est l'âge de mes poils. En plus de ça, son nom de code sur Mystique, c'est Tarzan, alors... Oui, ben moi, j'ai mis que j'étais Jane, là. J'ai pas mis que j'étais Cheetah non plus, là. Mais non, je peux pas revenir demain. Eh ben oui, on va le faire. Oui, on va le faire. Mais c'est bien parce que c'est un acte médical, alors voilà. Je vais me détendre. Oui, je vais me détendre. J'espère surtout que c'est le string qui va se détendre, là. Hein? Oui, non, juste le maillot, voilà, juste... Oui, alors, juste... Attendez, oui, avant de prendre la position, par rapport au maillot, voilà, j'avais une petite requête, en fait, j'aurais voulu savoir... Oui. Oh mon Dieu, c'est pas vrai. Déjà, avec une dame, c'est délicat, mais alors avec un vieux... En fait, voilà, j'aurais voulu savoir si vous pouviez me faire aussi le versant nord. La petite zone en haut de la cuisse qui rentre entre les talons fondus, le quoi? Le tour du périph. Ah, c'est très chic, hein? Non, c'est bon, c'est très explicite, là, on nage en pleine poésie, donc voilà. Donc si vous pouviez me faire ça, ce serait formidable. Et que je fasse la grenouille. Mais c'est vraiment indispensable. Bon, voilà, oui. Mais je sais pas, vous m'avez dit que là, on fait la grenouille, je vous fais la grenouille, je ne veux pas savoir, moi, que c'est la position de la grenouille. Elle fait comment, la grenouille? Elle a une patte repliée sous l'autre. Je sais pas, moi, vous me dites que je veux faire la grenouille, je vous fais la grenouille, voilà. Comme ça, voilà. Et je tiens le string. va pas s'envoler là. Vous me touchez pas, vous me mettez. Et vous me mettez pas la main, vous me mettez pas. Je le fais moi-même, voilà, je le fais moi-même. Comme ça, hein. Oui, je sais, ils sont longs, oui, oui. En même temps, c'est l'hiver et ça tient chaud jusque dans les bottes, donc. Mais juste, s'ils sont longs, ça veut dire que quand vous arrachez, ça va faire encore plus mal. Oh mon Dieu, mais vous me faites la péridurale, non? Je vais me détendre, je vais me détendre. Oh, que je suis détendue. Par contre, vous faites attention avec la température parce que j'ai pas l'air comme ça. Mais oh mon Dieu, c'est chaud! Oh mon Dieu, je fais le petit chien, je fais le petit chien. On y va, on y va. Je vais pas y aller comme ça non plus là. Gardez-moi ça là, franchement, on dirait Hitler là-haut. C'est parti, allez, grenouille, rabbit, rabbit, rabbit. Je vous tiens la blouse, je vous tiens la blouse, je vous tiens la blouse. Allez, allez, allez, hop, hop, hop, c'est pour repeupler la France, tout ça. C'est du patriotisme, les gars. 1, 2, 3. Toutou, youtou. Je ventile, je ventile. Hein? Vous avez déjà fini le devant? Mon Dieu, vous savez quoi? Franchement, vous devriez travailler à Jardiland. Que je me retourne sur le ventre. Retournez, retournez-vous que je me retourne. C'est bon, vous pouvez vous retourner. Hein?
0: Oui, oui, je vais enlever les mains qui cachent. C'est pas la honte, c'est pas la honte.
4: Tadam! Cambré. Ah, cambré, moi, je veux bien, mais ça va vous... Ah, cambré, cambré, quoi. Oh mon Dieu. C'est un cauchemar. C'est pour le tour du périph'. Oh, mais attendez, je vous enlève la glissière de sécurité. Vous voyez le franco, alors s'il n'y a pas de radar, hein, donc... Oh mon Dieu, c'est pas vrai, c'est chaud, je vous ai trouvé votre... 1, 2, 3, Ah oui, non, mais là, je me suis fait flasher, hein. Oh mon Dieu. Je ventile, je ventile, je ventile. Hein? Non, non, ah non, non, non, c'est parfait, c'est magnifique, c'est très beau, à part les points rouges, enfin les boutons partout, c'est... Enfin, ça va paraître, disparaître ici, demain. Mais je vous ai dit que c'était ce soir, mon rendez-vous. Oui, ben c'est ça, mais regardez-moi dans les yeux, là, franchement. Moi, si ce soir, je passe à la casserole, mon vieux, j'en connais un, il va bouffer de la poule au pot.
3: C'était Antonia de Rodinger sur Rire et Chanson.
4: Merci.
3: En direct du Grand Point Virgule.
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3: Une comédienne qui va nous rejoindre pour sa toute première sur la scène de Rire et Chanson Comedy Club. Vous allez voir, elle a elle aussi une énergie absolument débordante. Elle a un vrai sens de l'autodérision. Elle est comédienne, humoriste et elle s'inspire justement de sa vie, de ses histoires d'amour, de ses galères pour nous faire rire et vous faire rire. Je vous demande de l'encourager. Voici tout de suite et en direct Meryl Pénélope sur Rire et Chanson.
7: Bon, il est parti. Je suis trop contente de vous voir. Ça me fait du bien là, d'être devant vous. Et je parle pas de la clim, c'est surtout parce que là, en ce moment, je vis avec ma grand-mère. Donc ça fait du bien de voir des gens en vie. Enfin, pas tout le monde. Non, je suis trop contente, ça me fait du bien vraiment, parce que c'est compliqué de vivre avec ma grand-mère. Déjà, elle voit des choses que je ne vois pas. Là, il y a 3 jours, elle a vu 2 hommes hyper musclés se battre dans sa chambre. Je lui ai demandé ce qu'elle avait fait. Elle m'a dit, bah, je suis allée dans le salon, j'avais peur de me prendre un coup. On n'a vraiment pas les mêmes peurs. Enfin, moi, perso, je vois 2 hommes hyper musclés se battre dans ma chambre. J'espère me prendre un coup. Je vous dis la vérité. Non, j'adore lui faire croire des trucs, en plus. Tu sais, la dernière fois, je lui ai dit que ses voisins étaient en train de ken dans le couloir. Elle voulait aller voir. Elle était comme ça, ah bah attends. Je l'adore, j'adore. J'adore vivre avec elle parce que je lui fais croire des choses, mais aussi je lui fais découvrir des choses. Là, en ce moment, je lui fais découvrir la télé-réalité. Vous êtes télé-réalité un petit peu ou pas?
8: Oui.
7: J'ai l'impression que vous êtes télématin de toute façon, donc c'est pas grave, mais... Là, on va parler de Love is Blind. Love is Blind, vous voyez ce que c'est ou pas? Ceux qui ne voient pas ce que c'est une émission où des femmes font des speed dating de 2 minutes avec des hommes sans les voir. Le but, c'est de trouver son futur mari sans jamais l'avoir vu. J'adore cette émission parce qu'en fait, elles font que chialer. Et elles chialent que pour des poux, mais elles ne le savent pas. Il y en a une qui rentre. Ils ne se voient pas, ils ne se connaissent pas. Le mec, au bout de 2 minutes, il lui dit quoi? Il lui dit, moi, tout ce que je veux, c'est te rendre heureuse.
9: On m'a jamais dit ça.
7: Ah oui, parce que les autres t'ont vu, en fait. Il y en a une autre qui rentre avec un carnet et sur le carnet elle a sa liste de critères. Mais attention, on est en 2026 donc ça se résume surtout à un critère. Un homme fidèle par pitié. Non mais les meufs on n'a plus d'exigence. Mais on peut plus, on peut plus. J'ai l'impression que maintenant le mec il se lève le matin, il se lave les dents, on est contente quoi. C'est... Donc elle rentre et elle lui demande s'il est fidèle lui. Il a tellement envie de baiser qu'il dit eh, oui. Et elle fait oh là là, c'est exactement ce que je voulais entendre. J'étais devant, je me dis, mais en vrai, quand elle a posé la question, elle pensait entendre quoi? Non, mais elle pensait qu'il allait répondre quoi? Ah non, non, non, non, non, moi je suis un gros baiseur, c'est... T'as des copines? Bah je les baisse toutes. Non, après c'est cool de vivre avec sa grand-mère, mais ça me donne envie de voyager loin quand même. Là, je teste un peu les voyages seuls, voilà. Et j'ai remarqué un truc d'ailleurs avec les gens qui voyagent seuls, c'est une habitude chez eux de rentrer et de dire « Mais tu sais, quand tu voyages seul, t'es jamais vraiment seul. » C'est marrant parce que là, j'ai voyagé seule et j'étais complètement seule en fait. Enfin, après, c'est le but. Moi, j'aime pas trop qu'on me parle, tu sais, quand je suis dans mes pensées, dans ma vie et tout. Là, par exemple, j'ai pris l'avion. Et il y a un mec qui a essayé de me parler. C'est horrible dans l'avion, tu sais, parce que t'es hyper collé, tu te retournes et il parle. À un moment, je me retourne, il a un strabisme. C'est pas grave, hein. Mais moi, ça me met hyper mal à l'aise parce que je sais jamais regarder. Et là, Dieu merci, il y a eu des turbulences. Bam, bam, ça s'est remis en place. J'ai dit pas mal, ça s'est joué à peu de choses, hein. Je sens qu'il y a eu une hésitation d'applaud sur ça, mais je comprends. J'ai essayé de faire découvrir aussi la télé-réalité à ma mère, parce que c'est avec elle que je vivais avant ma grand-mère. Ma mère, c'est compliqué. Ma mère, c'est le genre de mère qui m'appelle à 7h du mat pour savoir comment je vais et qui me rappelle à 9h pour me dire « Tu veux pas te stabiliser un petit peu ?» C'est marrant en plus, parce que venant d'elle, puisque ma mère, 6 enfants de 3 pères différents. Vous pouvez rigoler, elle est au courant, hein, c'est plus un secret. 6 enfants, vous vous rendez compte, 6 enfants, c'est énorme. Ah oui. En plus, on se rend pas compte parce que tu sais, quand t'as un enfant, on te parle beaucoup de la charge mentale, la fatigue, le sommeil. Mais personne te dit à quel point ton corps va changer. Personne n'en parle, ça. Et personne te dit que tu vas jamais le récupérer. Mais ma mère le vit hyper bien puisque la dernière fois, je dors chez elle, je sors de la douche, elle me regarde comme ça, elle me dit c'est dingue, on est foutu pareil. Quelques grossesses près quand même, hein, c'est. Après, j'adore ma mère. Attention, j'adore ma mère. En plus, elle a une petite particularité que beaucoup de mères ont d'ailleurs. Elle est mythomane. Bah, si elle est mythomane, parce que moi, ma mère, toute ma vie, elle m'a dit que j'étais la plus belle du monde. Je vous remercie de parier à ça. La plus intelligente, la plus talentueuse. Et tu vois, normalement, tous tes parents t'encensent comme ça, tu vois. Sauf que toi, à un moment donné, bah, tu grandis. T'arrives dans le monde des adultes. Tu regardes un petit peu autour de toi et tu te remets un peu à niveau, quoi. Tu dis, je suis bien, mais je. Et en fait, moi, c'est terrible, je me suis jamais remise à niveau, je suis devenue complètement érotomane, je pense sincèrement que tout le monde me kiffe. Mais c'est un handicap, hein, parce que vous allez chez le psy pour avoir plus confiance en vous. Moi, je suis obligée d'y aller pour plus avoir confiance en moi. C'est un calvaire. Et des fois, elle oublie qu'elle a créé ce monstre. Des fois, je l'ai au téléphone, elle fait, mais Meryl, tu t'écoutes parler? Je fais, oui. Et là, je me regarde. Ah, je me kiffe. En plus, je vais même aller plus loin. Quand un mec me kiffe pas, déjà, ça n'arrive pas. Mais ça n'arrive pas. Mais un jour, j'ai fréquenté un mec, et je pense pas assez longtemps, parce qu'il m'a dit un truc hyper intéressant. Il m'a dit « Ouais, non, j'ai pas le truc. » Soit disant. Vous savez ce que je me suis dit? Et vous savez ce que je me suis dit? Mais tellement, je me kiffe. Hein. J'ai envoyé un message à ma pote, j'ai fait « Il a un cancer, c'est sûr. » Tu sais, j'ai envisagé aucune autre option, quoi. Non, j'adore... J'adore ma mère, même si elle est mythomane. Moi, je pense pas être mytho. Ma fille, elle pense que je lui mens. Je vais vous dire pourquoi. Parce qu'elle a 6 ans et à chaque fois, je lui dis de pas traverser toute seule. Sinon, elle va mourir, il va y avoir plein de sang et elle va beaucoup nous manquer. Et là, elle a traversé deux fois toute seule, ok, sans m'attendre. Il lui a rien arrivé. Du coup, elle pense que je lui mens et qu'il va jamais rien lui arriver. Donc là, pour qu'elle arrête de faire ça, je commence à me demander est-ce qu'il devrait pas arriver un petit truc. Non, mais pas une grosse voiture, une petite Smart, une petite marche arrière. Vous voyez ce que je veux dire? Je sens qu'il y a une partie. Vous savez pas si vous devez rigoler ou appeler les services sociaux là. Je vous ai perdu. Non mais calmez-vous, je suis pas comme ma mère, je suis pas aussi drama qu'elle. Elle en fait des caisses, je vous le dis. Moi par exemple, je lui réponds pas au téléphone pendant 20 minutes parce que j'arrive chez elle, c'est la cata. 20 minutes chez une mère juive, je pense que c'est 3 heures chez les autres. J'arrive chez elle, elle ouvre la porte comme ça, elle fait « Ah, c'est toi, dis-moi, t'en as rien à foutre de ma gueule, c'est ça ? Moi j'en peux plus, là je viens de regarder pour le suicide assisté en Suisse. » Alors surtout, ne vous inquiétez pas, j'ai regardé le prix du suicide assisté en Suisse. 30 000 euros quand même, 30 000 euros. Hein. Moi je vous dis la vérité, ce qui m'a choqué, c'est pas qu'elle veuille se suicider, ça c'est ok. Moi ce qui m'a choqué... Non, moi ce qui m'a choqué, c'est qu'elle pense sincèrement avoir les moyens de le faire en Suisse. Et ça, ça m'a choqué, tu vois. Après, il y a quand même un truc que j'aime plus que moi, et c'est important que je le dise, c'est ma fille. C'est quand même ma fille que j'aime plus que moi parce qu'on est obligé d'aimer son enfant plus que soi. Et comme on est filmé, bah je t'aime. Non, j'adore ma fille, j'adore. Il y a juste un truc qui me manque depuis que je l'ai eu, c'est mes 25 ans. Voilà, moi je suis née dans les années 80, donc ça fait un petit moment que j'ai pas eu 25 ans et ça me manque, je vous le dis, ça me manque. Et là, je commence à découvrir même la nouvelle génération, là, la Gen Z, les meufs de 25 ans, mais d'aujourd'hui, je les adore. Il y en a là parmi vous, par applaudissement, dites-moi là que je vous regarde. Ah ouais, il n'y en a pas beaucoup, je vous adore. Vous osiez pas, mais vous inquiétez pas, je vais dire que des bonnes choses. Vous, c'est une génération où il y a un truc avec le body positive, l'acceptation de soi qui n'existait pas du tout à mon époque. Vous, votre pote, elle arrive, elle a pris 30 kilos, elle a un crop top, une frange de jacouille, vous êtes là, t'es magnifique. Et même si elle est là, ouais mais t'as vu, j'ai pris 30 kilos, tu slay girl, ta gueule hein. Moi, je vous dis la vérité, moi j'arrive devant mes potes, j'ai pris 30 kilos, j'ai un crop top, une frange de jacouille, elle me regarde, elle me fait « Ça va, dame Ginette, qu'est-ce qui se passe? T'as pris l'eau de ta fille ?» C'est fou parce qu'on dit beaucoup aussi que les mecs ont pas le body positif et tout, mais si, ils l'ont. Bien sûr qu'ils l'ont. Quand ils veulent baiser, ils l'ont. Ah oui, t'arrives, t'as une frange de jacouille, t'as pris 30 kilos, ils sont là, t'es pas mal, toi. Et le lendemain, la meuf, elle élève et on prend un petit déj, bah, tu fais pas le jeûne intermittent? Non, je prends exemple sur ma mère sur plein de choses en vrai. Je prends exemple sur ma mère sur quoi là. Nous, elle nous parlait en anglais quand on était petits aussi. Ça, je trouve ça génial, tu vois. Ça, si vous avez des enfants que vous allez en avoir, faites-le. Elle nous parlait en anglais quand on était petits pour qu'on soit bilingue surtout. Sauf qu'elle parlait pas anglais. Elle adorait faire ça dans les endroits publics, hein. Je sais pas si vous vous rendez compte. C'est des fois, on était là, en train de faire les courses, les 7 canards, les 7 parce que j'oublie jamais mon père. Et là, d'un coup. Elle voyait des gens passer et elle faisait « Hurry up, guys, hurry up !» Mon père, « Hurry up, c'est quel rayon, ça, déjà, Nathalie ?» Nathalie ? J'adore ma famille. Non, ça m'insupportait quand elle faisait ça dans les endroits publics. Il y a un autre truc qui m'énerve, d'ailleurs, dans les endroits publics, c'est les couples hyper amoureux qui se roulent des grosses pelles. S'il y en a, faut arrêter. Arrêtez de faire ça. Là, j'étais dans le métro, il y avait un couple hyper amoureux qui se roulait des grosses pelles, mais hyper amoureux. Dans le métro, je sais pas si vous vous rendez compte. C'est-à-dire que j'étais tellement collée à eux que j'aurais pu leur rouler une pelle, c'est ce que j'essaye de vous dire. Au début, ils ont commencé doucement, hein, petit French kiss et tout, d'un coup, ils ont pété un câble. À un moment donné, elle va s'asseoir, je me dis, c'est terminé. Non, il arrêtait pas de lui dire je t'aime de loin. Pardon, j'ai eu un... Mais elle entendait pas parce que le métro allait très vite. Du coup, il arrêtait pas de faire je t'aime. Mais j'entends pas. Mais je t'aime. Mais j'entends. Il t'aime. Écoute. Il t'aime. En plus, si vous réfléchissez bien, les couples comme ça qui se roulent des grosses pelles en public, j'ai remarqué, c'est toujours les moches. Ah, c'est toujours les moches, on dirait qu'ils prennent leur revanche sur la vie. Je suis désolée, c'est toujours les moches. Et en plus, je vais vous dire un truc, c'est pas contre vous, faut pas prendre contre vous là ce que je dis, mais les beaux ils prennent pas le métro. Ah ouais. Ah oui, les beaux ils prennent pas le métro, ils prennent des Uber. Et les beaux quand ils disent je t'aime, ça a rien à voir. Je sais de quoi je parle. Les beaux quand ils disent je t'aime, c'est elle marche comme ça, je t'aime. Et lui il la regarde et dit merci. J'ai l'air aigri de l'amour, là, comme ça. Mais il y a une petite raison à ça, c'est que là, je suis en séparation. Ne vous inquiétez pas, c'est pas moi qui suis en séparation, c'est lui, parce que moi, je me sens toujours en couple, hein, personnellement. C'est fou, les mecs, de croire que vous pouvez partir comme ça. Là, ma mère, elle m'a donné un conseil. Elle m'a dit, écoute, Meryl, si tu veux le récupérer, surtout, ne fais rien. Du coup, là, le fais rien. Mais devant chez lui... Si vous voulez appeler la police, vous faites pas chier, il l'a déjà fait. Hein. Ça avait bien commencé parce que quand on s'est rencontrés, il a voulu qu'on rentre ensemble. Et moi, j'ai dit non. J'ai dit non, et il a compris. Il m'a dit, je comprends, t'as besoin de temps. Et moi, j'étais trop contente qu'il comprenne que oui, j'avais besoin de temps pour m'épiler. Bah ouais, parce que les mecs, vous croyez trop qu'on n'est pas des meufs faciles. On est toutes faciles, on est juste pas épilées, quoi. Vous croyez que c'est notre conscience qui nous retient? Et non, nos poils. Je sens qu'il y a des meufs qui sont là toutes ces années de combat pour qu'elle dise ça sur scène, cette conne. De toute façon, on va pas trop le critiquer parce que il est quand même super, c'est le père de ma fille, donc c'est quand même une bonne chose. En plus, ma fille l'adore, elle est encore dans le complexe d'Oedipe là, donc elle est toujours obligée de me rappeler à quel point elle l'aime. Elle l'aime, et des fois ça me tend un peu, c'est la dernière fois, elle me fait « Oh, j'aime trop papa, oui, moi aussi je l'aimais, moi aussi il me donnait des fesses, et maintenant il en donne à une autre, allez, on passe à autre chose. Oh. » Ah non, mais, et là, elle a rencontré la nouvelle meuf de son père, et elle se sent toujours obligée de me rappeler à quel point elle est belle. À chaque fois, elle rentre à la maison, elle fait « Oh là là, la copine de papa, elle est trop belle, elle ressemble à une sirène, elle a des trop beaux cheveux. » Elle l'appelle Ariel. Tout le monde voit qui est Ariel ? Vous la trouvez belle ? J'ai l'impression que vous avez peur de moi, c'est... Moi, ma fille, j'ai de la chance parce que moi, elle m'appelle Olaf. Pour ceux qui voient pas qui est Olaf, Olaf, c'est un bonhomme de neige avec un gros cul, un nez crochu et des doigts crochus. Et moi, je suis juive. Ok, je vois que ça choque pas tout le monde que ma fille soit antisémite. Et je vais vous laisser sur ça. Merci beaucoup de m'avoir écouté. Merci.
2: Bravo. Pénélope sur Rire et Chanson.
7: Merci beaucoup.
2: Ça va, Meryl?
7: Ouais, super.
2: Ils sont bien?
7: Ils sont super.
2: Ils sont au top?
7: Ils sont géniales. Mon peuple. Non, je sais pas ce qui m'a pris.
2: Voilà, première sur Rire et Chanson.
7: Ouais, c'était la première. Check. C'était trop bien. Ça y est, je peux te checker maintenant.
2: Voilà.
7: Ouais.
2: Où est-ce qu'on peut te retrouver sur scène, toi, actuellement?
7: Là, je reprends. Je suis à Avignon déjà le 15 juillet pour une date exceptionnelle. Et je reprends à partir de septembre à la Divine Comédie. Voilà, une semaine sur deux. Donc, n'hésitez pas à venir sur les réseaux. C'est Meryl Pénélope.
2: Voilà. Et ben voilà, tout est noté. Merci infiniment. Merci à toi.
7: Merci beaucoup.
2: 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On va continuer, on va poursuivre ensemble avec un artiste qui va nous rejoindre maintenant. Vous allez voir, c'est un comédien, un artiste qui a une écriture très subtile, un univers singulier. Il aborde une multitude de thèmes et puis il souligne évidemment les absurdités de notre époque. Je vous demande de l'encourager de faire un maximum de bruit, un tonnerre d'applaudissements s'il vous plaît pour Reda Siddiqui.
9: Quel accueil! Quel plaisir de vous voir! Vous êtes beaux, vous êtes magnifiques. Il faut que les auditeurs sachent que vous êtes beaux. Vraiment, je suis content de vous voir. Vous savez, je suis content de vivre parmi vous tout court. Voilà, je voulais vous dire ça dès le début. Je dis ça parce que ça fait pas longtemps que je vis en France. Ça se passe plutôt bien. J'étais en Algérie avant. Et je vais vous dire la vérité. Avant de quitter l'Algérie, je pensais que j'avais un pays qui tourne pas rond. Avec un peuple qui veut pas travailler. Et un président qui sert à rien. Et en arrivant chez vous, j'ai été rassuré. Hein. Vous pouvez applaudir, vraiment, parce que je sens que là, il y a des culs coincés. Je sens que l'autodérision, elle n'est pas au max. Oh, il faut qu'on en parle à un moment donné, le pays des lumières, ça fait longtemps qu'on n'a pas payé l'EDF. Moi, j'avais une image idéaliste. On m'avait vendu la Grande France, Baudelaire, Verlaine. Je te promets la France de Victor Hugo. J'ai découvert la France de Jules. Hein, pourquoi je mérite ça? Je pensais avoir... Je sais pas. J'avais une image idéaliste. Je sais pas. Je pensais avoir fini avec la bureaucratie africaine.
10: Je me retrouve à la préfecture. C'est quoi le projet? Dites-le-moi. On a pris tout ce qui fonctionne pas, on l'a mis dans le même bâtiment. Là, j'ai renouvelé mes papiers. J'ai vraiment une situation administrative des plus incroyables. J'ai un permis de séjour valable jusqu'à la fin de l'année 2023. Et à côté de ça, un permis de conduire français valable jusqu'à 2030. J'ai plus de permis de conduire que de permis de séjour. Ça veut dire que j'ai le droit de rester en France après 2023, mais dans ma voiture. Ça veut dire que même si je me fais arrêter par les flics, ils me disent « Monsieur, vous descendez du véhicule, je peux pas. » J'aimerais, c'est une charge mentale d'être étranger en France. Je te promets, c'est un beau pays, mais je le souhaite à personne. Je sais pas, tu fais face à l'administration, la politique aussi, vraiment. Moi, tous les 5 ans, je suis en stress, je regarde la télé, si Marine Le Pen passe, j'y passe. Voilà, pour vous, c'est des élections, pour moi, c'est l'avenir qui se joue. Enfin, je veux dire, c'est l'extrême droite, les amis, en plus. Leur programme est basé sur nous. Donc, s'ils gagnent les élections, c'est grâce à nous. Hein? Après, ils nous remercient en nous dégageant de la France. Non, c'est pas gentil, non. Et quoi encore, s'ils veulent faire un deuxième mandat, ils doivent nous faire revenir. Enfin... Quelqu'un peut leur dire que c'est complètement absurde, leur truc. Putain, là, je parlais avec un mec d'extrême droite, il est climato-sceptique, je te promets, il croit pas au réchauffement climatique. Je lui ai fait un effort, frère. Ça fait 4 heures qu'on est ensemble, quand on s'est vu, c'était l'hiver. Là, c'est l'été, il m'a dit non, c'est un complot. Mais j'ai fini par le convaincre. Quand je lui dis, je sais pas si t'es au courant, mais le réchauffement climatique, c'est la première cause d'immigration dans le monde. Là, il m'a cru. Ça veut dire que le mec est tellement raciste qu'il est devenu écolo. Non, ça vous choque pas assez. Non, mais vraiment, c'est quoi la suite? Europe Écologie Les Verts, ça va s'appeler Europe Écologie Les Blancs? Hein? C'est ça. Il y aura quoi comme slogan? S'ils voulaient qu'ils restent chez eux, faites du tri sélectif. J'ai lu leur programme. Je lis que les programmes qui me sont hostiles. L'extrême droite, ils ont peur du grand remplacement. Ils ont peur que nous, on les remplace. Je vais vous dire la vérité. Ma communauté, je la connais. On est incapables. On n'est pas prêts, vraiment. Nous ne sommes même pas organisés. Faut dire la vérité. Vraiment, quand je les entends dire, les Arabes vont s'organiser autour d'un projet, je vais le dire. Mais de quels Arabes vous parlez? Mais présentez-les-moi à ceux que vous connaissez. Ils ont l'air stylés, ils travaillent, ils ont un projet. Parce que moi, mes Arabes à moi, c'est pas du tout la même ambiance. Alors que vos Arabes à vous, waouh! Waouh! Tu sais que maintenant, quand il y a trop de mauvaises nouvelles sur les Arabes à la télé, je regarde Zemmour. Je me dis, enfin du positif. Et peut-être c'est pour ça que ces émissions, elles font de l'audience. C'est pas les fachos qui regardent, c'est les Arabes. Ils sont tous devant leur télé comme ça. Ah, enfin, un qui sait de quoi on est capable. Ça, c'est nous. J'ai arrêté d'en vouloir à l'extrême droite. C'est bon, j'ai arrêté. Je pense que si on veut parler de discrimination, tu sais, il y a des trucs beaucoup plus subtils dans le quotidien. Tu vois, moi, par exemple, je m'appelle Reda, je suis rebeu, ça se voit. Les gens, ils te parlent toujours de la même chose. Je pense que c'est de ça où il faut parler. C'est là où il faut mettre le point, vraiment. Regarde, je vais en soirée parfois. J'ai rien fait. Hein. Je pose des, voilà, je dis mon prénom, on me pose des questions sur mes origines, ma religion, le conflit au Proche-Orient. Je te promets, des fois, je me retrouve à justifier des événements dont je ne suis même pas au courant. Vraiment, il y a quelques semaines, il y a un mec qui m'a dit « T'as suivi le procès de Salah Abdeslam ?» Moi, j'ai bugué, je lui dis « Mais c'est qui, Salah Abdeslam ?» Il me dit « Ben, ton chef. » Je savais pas que j'avais un chef. J'ai découvert que j'avais N+1 en pleine soirée. J'ai pas su te rendre compte. Il m'a dit « Ouais, t'as un chef, il est dans la merde. Hein. Vraiment, il faut appeler le syndic. Il lui faut un avocat, là, parce que c'est chaud. Hein. » Tu sais, ça me fatigue tellement. Ça me concerne pas, moi. Pourquoi tu me parles de... Tu sais, ça me fatigue tellement que maintenant, quand je suis en soirée, juste pour être tranquille, je me présente, je dis mon prénom et je rajoute « Je suis gay. » Comme ça, les gens, ils oublient. Voilà, d'où je viens, ma couleur de peau, le dieu que je prie. Il y a une seule question qu'ils peuvent se poser potentiellement. Est-ce qu'il est actif ou passif? Voilà, mais... Sinon, je prends des vacances. Ouf. Vraiment, c'est tellement reposant. Je vous promets, c'est beaucoup plus facile d'assumer une fellation qu'un attentat terroriste. Non, je vous sens pas convaincu, là. Non, mais vraiment, je ne suis pas du tout content. Non, non, non, non. Vous avez déjà essayé de justifier un attentat terroriste? Non, non, c'est très technique. Il faut avoir des connaissances en géopolitique très très pointues. Hein. Non mais vraiment, parce qu'à la base, c'est la Russie qui avait un projet de pipeline avec l'Irak. Il faut revenir à la guerre du Golfe en 2003. C'est pour ça qu'on a essayé de déstabiliser Saddam Hussein. Et à ce moment-là, c'est le Qatar qui rentre dans l'échiquier politique avec le soutien des États-Unis d'Amérique, bien évidemment. Parce qu'ils sont toujours là, ils ont dit il y a du gaz. Et ben on arrive. Et après, t'as Al-Assad père qui a appelé Bachar. Il lui dit écoute, je sais que du gaz, viens, on fait des pipelines ensemble et tout. Comme ça, on a le monopole sur la péninsule arabique et ça commence à s'embraser sans parler de l'Iran qui était taiseux à l'époque. Parce que voilà. Alors que fait la science? Pipeline solid line. Simple. Simple. Voilà. Détendez-vous, vraiment, applaudissez tous ensemble, mettez-vous d'accord les amis, vraiment, vous faites la gueule depuis les dernières élections, allez, on veut une France unie qui applaudit, bordel, putain, voilà, je te jure, moi, ça marche du tonnerre, dès que quelqu'un me pose des questions un peu clichés, je suis en mode, je suis gay, direct, mais je me pose pas la question, vraiment, ça va, je me sauve, vraiment, tu viens d'où, je suis gay, voilà, direct, voilà, voilà, le gayistan, tu connais? Ouais, Christian, c'est à 2 heures de vol. Vas-y, tu vas voir, c'est génial. Vraiment, je te jure. Ça te manque pas l'Algérie? Je suis gay, Taras. Laisse-moi tranquille. Ça a été le Ramadan. Je suis gay. Putain, je l'ai tellement dit que maintenant j'ai des doutes. Je ne sais plus si je le suis ou je le suis pas. Vraiment, du coup, j'essaie de duper mon cerveau. Je me dis, non, mais attends, Reda, peut-être que la vie, c'est pas une question d'orientation sexuelle, non. En plus, homo, hétéro, c'est trop exclusif. C'est pas tes valeurs, ça sépare les gens. Essaye de penser les choses d'une manière beaucoup plus inclusive. Tu vois, peut-être la pratique sexuelle, c'est mieux. Je me dis, voilà, là, je pratique les hommes, je pratique les femmes, je pratique les deux, tu vois. Tout de suite, il y a l'effet, même groupe, tu vois, c'est beau, c'est sympa. Hein? Du coup, dans ma tête, je me dis, je préfère les femmes, mais je suis aussi gay, non pratiquant. T'as vu jusqu'où je suis prêt à aller? Je suis prêt à aller très très loin. Un peu juste pour survivre, un peu pour me réapproprier tous ces clichés de merde. Vraiment, il n'y a pas longtemps, j'étais à une soirée. Vraiment, je rencontre une fille magnifique. Je te promets, coup de foudre. Le genre de coup de foudre au compte de vie, tu commences à pratiquer la voyance. Vraiment, je l'ai vu, j'ai vu la suite, j'ai vu la maison, le chien, le jardin, la niche. J'ai vu le monospace, le siège bébé, vraiment les vacances au Sable d'Olonne. Vraiment, j'étais dedans. Je me voyais en train de remplir les papiers pour la CAF. Vraiment, c'était un délire. Je te promets, vraiment, putain, j'avais une place en crèche. Putain, j'ai une place avant la naissance du petit. Putain, mais malheureusement, dès le début de la conversation, elle commence à me dire « Tu viens de où ?» Tes origines. Et je pouvais pas lui dire « Je suis gay. » C'est intéressant quand les gens te posent ce genre de questions. Parce qu'ils ont toujours une forme de pitié envers toi. Vraiment, ils te regardent en mode « Ah, c'est loin quand même. » Et il y a une formule qui dit que plus une personne a pitié de toi, moins tu as besoin de faire d'efforts pour la séduire. Et là, je l'ai regardé, je lui ai dit « Je suis réfugié, c'est rien. » Ouais, j'ai souffert. J'ai fui l'atrocité, le terrorisme. J'ai couru, j'ai longtemps couru, j'ai traversé la Turquie, je suis arrivé en Allemagne, j'ai traversé un col pieds nus à 4000 mètres entre l'Italie et la France. Et je suis remonté jusqu'à Paris en prenant seulement des TER. Là, il y a son regard qui s'est illuminé, la pitié s'est transformée en admiration. Vraiment, elle m'a enchaîné, elle avait plein de questions. Elle me dit, mais ça fait combien de temps? Un an. Mais tu parles bien, j'ai appris. Et là, elle me dit, mais comment ça se fait que tu maîtrises les codes de notre culture? Fallait me voir, moi, tu sais, la culture française. Jean-Paul Sartre, l'humanisme, l'existentialisme. Attends, vraiment, je suis devenu un bobo arabe. J'ai créé un nouveau concept, un bobo nioul. Direct. Elle m'a invité chez elle. Elle a allumé des bougies. Elle m'a dit, toi qui viens d'Orient, est-ce que tu peux me dire de la poésie en arabe? Au point où j'en étais, j'avais plus rien à perdre. Je lui ai récité le Coran. Voilà, je l'ai regardé dans les yeux, je lui ai dit, ah, on domine. Je suis content parce qu'il y a les auditeurs de Jérémy Chanson qui écoutent le Coran. Là, du moins, on est sur Beurre FM, là. Qu'est-ce qu'ils ont? Elle était émue, la fille, elle m'a dit, c'est tellement beau, c'est de qui? Je lui ai dit, je peux pas te dire.
11: Même nous, on sait pas. Vraiment, il y a tellement de versions. Il n'y a même pas de droit d'auteur. C'est même pas déclaré à la SACEM. Laisse tomber. Mais... Je lui ai balancé toutes les sourates que je connaissais. Elle était en mode, je pourrais écouter ça pendant des heures religieusement. T'as tout compris. C'est exactement ça, ma chérie. J'étais bien content de connaître quelques versets. Je savais que ça allait me servir un jour. Et là, elle s'approche de moi et elle me dit cette phrase. Elle m'a dit, tu sais, c'est ma première fois avec un circoncis. Fallait me voir, à ce moment-là, j'étais au summum de la poésie, je te promets. Il y avait Rimbaud et Verlaine, ils trinquaient ensemble dans ma tête, vraiment. Je l'ai regardé dans les yeux et je lui ai dit, tu sais ce qu'on dit chez nous, le cierge est plus rayonnant quand la mèche est bien taillée. Tu peux les éteindre, tes bougies. On a fait l'amour. Durant l'acte, elle m'a chuchoté à l'oreille. Elle m'a dit, tu sais, j'ai l'impression de faire la paix avec le reste de l'humanité. Oh, elle était heureuse. Je voyais dans ses yeux le regard de la satisfaction. Elle a fait sa bonne action de la semaine. Elle a offert son corps à un réfugié syrien. Alors qu'en réalité, elle s'est juste tapée en Algérie. Vous voulez que je vous fasse une confidence? Ça reste entre nous, hein. Même si c'est en direct à la radio. Moi, plus ça va mal dans le monde arabe, plus je suis épanoui sexuellement. D'ailleurs, là, ça fait un petit moment que ça n'a rien passé. Donc, autant vous dire, j'ai la dalle. Ou là, des fois, j'ai envie d'appeler les frères, leur dire, oh, un petit événement, ça nous ferait plaisir. Là, ça fait longtemps, hein. C'est plus... J'ai tellement la dalle, je vous promets, il y a une semaine, j'ai dit, je suis réfugié ukrainien. Moi, Reda Sadikenko, enfin, je te jure, c'est comme moi, c'était galère, le Coran en ukrainien. Non, mais attends. C'est pas de ma faute, tout ça. C'est ma grand-mère. C'est elle qui m'a appris à profiter de la pitié des gens. Elle disait toujours, quand quelqu'un a pitié de toi, ne le prends pas, personnellement. Cette personne ne veut pas te rabaisser. Cette personne veut juste s'acheter une bonne conscience. Et quand quelqu'un veut acheter quelque chose, faut qu'il paye. C'était une vraie éducation, je vous promets. Vraiment. Des fois, elle rentrait dans la chambre, on était avec ma petite sœur, elle nous posait une pomme chacun. Et elle nous lançait un regard triste. Et nous, on lui disait, et toi, mamie, t'en as pas pour toi? Elle nous disait, non, mais c'est pas grave, donnez-moi une moitié chacun et ça ira. Certains diront, ta grand-mère est drôle. Moi, je pense qu'elle a juste créé les impôts. Allez, je vous laisse sur ça, les amis. Passez une bonne soirée. Merci beaucoup.
2: Faites du bruit, s'il vous plaît, pour Reda Sediki.
9: Merci beaucoup.
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2: Voici Jonathan O'Donnell.
12: Bonsoir, bonsoir Rire et Chanson, est-ce que ça va? Très content d'être là avec vous ce soir les amis. Je me présente, je m'appelle Jonathan O'Donnell. Je viens de fêter 4 ans de mariage moi les amis, voilà. Je suis en cette team là maintenant. Oh, t'emmerde pas, allez. 4 ans fastoche, hein. 4 ans je suis gentil, je suis amoureux, je pisse assis, je la régale les gars, vraiment. Elle m'adore, hein. Bon, j'ai pas trop le choix, hein. Me fait peur. Mais, j'ai peur de ma femme. Hein. On est d'accord, tous les mecs ont peur de leur femme ce soir? Oui, ouais, on savait, t'inquiète. C'est évident, on le sait. Moi, j'ai peur d'elle, hein. Pour des bonnes raisons, elle fait des trucs qui sont bizarres. Là, regardez, il y a pas longtemps, elle a décrété que maintenant, on allait s'endormir avec un fond sonore. Donc, on le fait, hein, et on s'endort pas avec n'importe quoi, on s'endort avec des documentaires sur les tueurs en série. Donc, tu sais, des fois, les gens ils me disent, t'as l'air fatigué. Bah, frère, moi, je dors pas, en fait. Donc, moi, je suis sur le qui-vive un peu, parce qu'il y a Guy Georges dans le lit avec moi, hein. M'excuserez si j'ai pas un sommeil réparateur, hein. Des fois, j'essaye de m'endormir, puis j'entends le boucher du Luberon. C'est pas ouf, hein. Et alors, ce qui est très énervant, c'est que souvent, pendant genre 2-3 soirs de suite, elle remet le même épisode. Parce qu'elle s'est endormie, la connasse. Eh oui, donc, elle a pas bien suivi comment on égorgeait des gens, ça lui fait de la peine, tu vois. Parce qu'elle croit qu'elle a des compétences maintenant. Des fois, elle commente le truc, elle est là, genre, ah, j'aurais pas fait comme ça, moi, oui. Ça me rassure, madame, hein, je t'aime bien, hein. Ça fait 10 ans que je l'aime bien, 4 ans de mariage. Alors, j'ai bien aimé ce mariage. On n'a pas fait un grand mariage, par contre. On voulait faire un grand mariage, puis on a reçu les devis. Fin du projet, hein. Ah, ça coûte cher, un mariage. Tu sais ce qui coûte le plus cher dans un mariage? C'est les gens que t'invites. Plus t'invites deux gens, plus c'est cher. C'est le seul moment de ta vie où t'invites des gens, ils peuvent pas venir. Ça va. Franchement, ça va. Ils ont prévenu à l'avance, ça va super bien, ok? Parce que regarde, on va dire que t'invites quelqu'un à ton mariage. Grosso modo, c'est la même chose pour personne, mais faisons un petit chiffre rond, on a qu'à dire que la personne te coûte 100 euros, elle te coûte 100 balles. Bon, moi je sais que le problème que j'avais dans ma famille, c'est qu'il y a des gens dans ma famille, je les aime pas 100 balles, ok? Je les aime bien 30 balles, 30 balles je les aime bien, voilà. Il y en a c'est 20 balles, il y en a je les aime pas, bon bah voilà, hein? Du coup, je savais pas quoi faire avec eux. Et mes potes, ils m'ont dit, attends, t'as qu'à faire le vin d'honneur. Vous connaissez le vin d'honneur? Oh, le vin d'honneur, c'est exceptionnel. Eh, hey, le vin d'honneur, les gens, ils pensent qu'ils sont invités au mariage. Et à 19h, ça dégage, hein? On garde que les meilleurs, ok? Comme si tu les emmènes à Disney, eux, ils sont là. Oh, Space Mountain! Eh non, toi, tu fais les tasses, enfoiré, d'accord? Parce qu'on t'aime moins que les autres, exactement, hein? En plus, ces gens-là qu'on hésite à inviter, on le sait très bien. Ils vont critiquer. Les gens, ils adorent ça dans les mariages, hein, c'est sport national. Je le sais, j'ai eu toutes les saisons de 4 mariages pour une lune de miel, donc je m'y connais un petit peu, hein? Toujours quelqu'un qui est là, genre, oh, bah la déco, j'ai pas trop aimé. Oh, la pièce montée, j'aurais pas choisi ça. T'as envie de lui dire, pep, Sylvie, là? Ton cadeau ne te permet pas de tels propos. C'est important le cadeau. Eh, moi, tu me fais un gros chèque, tu peux me chier dessus après, y'a pas de problème, hein. Y'a des gens qui ont pas fait de cadeau à vos mariages. Vous avez pas l'air de savoir. Alors que moi, je suis sorti du mariage, j'ai sorti Excel, j'étais là, genre, alors, Michel, 200 balles, ça c'est bon. Gérard, 300, on l'adore. Ah oui, pour savoir si ces gens-là, on va les revoir après, évidemment, hein. Et depuis qu'on est mariés, y a la question des enfants. Voilà. Moi, j'ai envie d'avoir des enfants, de temps en temps. Hein. Ah, à temps plein, ça a l'air un peu dur, quand même, hein, vraiment. Mais j'ai une petite appréhension sur les enfants, qui est peut-être un truc de mec, vous allez me dire, hein, c'est vrai que j'ai peur qu'ils soient moches, quand même. C'est vraiment le... Ah, oh, c'est chiant à câliner, à emmener à l'école, tout ça. Au prix que ça coûte, en plus, hein. Je me suis renseigné, hein. Pareil qu'un enfant entre 0 et 18 ans, ça va te coûter 200 000 euros. Alors, excusez-moi, mais j'estime quand même qu'à ce tarif, j'ai le droit d'avoir quelque chose de mignon, d'accord, ok? Normalement, t'es heureux à la maternité, hein. Moi, j'ai pas envie d'être là, genre, maman. Va falloir être fort au foot, mon grand, quand même, hein. Parce que le mannequinat, ça va pas passer, là, hein. Puis, va falloir que j'envoie des faire-part de naissance. De moche! Oh là là! C'est les mêmes, mais on met pas de photos, t'as compris, hein. Déjà, les faire-part, j'aime pas ça. Mais pour moi, il y en a un, c'est le pire de tous. C'est quand ils font parler l'enfant. Ah, vous avez déjà reçu un truc comme ça, hein. Tu reçois un pauvre message, genre, salut, c'est Mathéo. Alors, moi, je suis né cette nuit à 2h30. Pff, ta gueule, Philippe. Oh! On n'est pas des abrutis à la baraque, hein. Oh, on le sait qu'ils parlent pas le mioche, tu vois. À moins que Mathéo soit déjà HPI, peut-être, mais hein. Eh, j'adore ce truc d'HPI. Meilleure invention qu'on ait trouvée quand le gosse, il est con, hein. Si. Oh, le petit suit pas à l'école, il a des mauvaises notes, il doit être HPI. Non, il est teubé, ton gosse, à toi, hein. Il a une tête à connaître le goût des feutres, hein, ça se voit quand même, hein. Miam miam, le verre, et oui, hein, bah, il finira pas ministre, hein, de toute façon, donc... Quoique si, en fait, il sera peut-être ministre, ce con, bah oui, bien sûr. Parce que le problème des gens, c'est qu'ils veulent trop que leur enfant soit en avance, tu vois. Pour tout et n'importe quoi, ils sont là genre, ah bah, moi le petit arrive à chier en marchant, hein, c'est une prouesse, hein. Eh bah, c'est pas une prouesse, c'est un poney, ton gosse, mais si t'es content, c'est bien pour toi, hein. Alors attendez, je vais préciser quelque chose, parce qu'après on va dire que je suis méchant. C'est pas qu'il soit moche à la naissance, mon vrai problème, évidemment, parce qu'on a vu des glow-up un peu dans la vie, tu vois. Le problème, c'est s'il est moche, et qu'il reste moche, évidemment, hein. Parce que je la connais, la suite de l'histoire. À l'école, après, il va se faire d'autres copains moches, ok? Et il va commencer à traîner avec sa petite bande de moches, tu vois? Et ils vont venir jouer chez moi, tous ces moches, là, ok? À courir, à crier dans l'appartement, à venir me voir, « Monsieur, on peut avoir du jus d'orange ?» Moi, je serais là, « Eh, c'est pas pour les moches, mon grand, hein ?» Il te reste qu'une dent à pas choper une carie maintenant, quand même, ce serait dommage. L'autre con, en courant, il va se prendre un coin de mur, c'est sûr, il va avoir une gueule comme ça. Sa mère, elle va m'engueuler, « Oui, regardez ce que vous avez fait à mon fils !» Eh bah, franchement, il est mieux comme ça, le gamin, hein? Deuxième boss, elle égalise, c'est vraiment pas mal, tout ça, hein? Et quand on a eu ce projet d'enfant avec ma femme, moi j'ai voulu savoir si physiologiquement, tout allait bien chez moi. Okay, j'ai voulu savoir s'il y avait assez d'attaquants dans mon équipe. Donc je suis allé voir un médecin. Tu vois, on a commencé à discuter tout ça. Et je vois, il est un peu gêné, le gars. Alors je la connais, la suite de l'histoire. La suite de l'histoire, c'est Jonathan. Il faut aller au laboratoire, faire les prélèvements de sperme, tout ça. Et il n'osait pas me le dire. Et moi, je voulais le rassurer, lui dire, mec, je te le fais là, moi, ton truc, si tu veux. Hein. Oh, baisse la lumière, on est que tous les deux. Je vais te régaler, attention. Hein. Mais je suis allé à son labo. Alors le labo, c'est chelou. Parce que quand t'arrives au laboratoire, souvent, il y a un étage exprès pour ça. Donc dès que t'arrives à l'étage, tout le monde connaît ta mission. Tu t'installes en salle d'attente avec les autres, là, la petite bande de branleurs qui est là avec toi, là. Tout le monde se regarde au travers. « Donne-moi les nazis !» Ok, nickel. L'assistante, elle t'appelle au effort, elle en a rien à secouer. « Monsieur O'Donnell, bah, pas la peine de le dire à tout le monde, madame, on va venir. Hein. » Tu remplis tes petits documents, tout ça, et il y a une infirmière qui vient te chercher pour t'emmener dans ton petit KGB. Bon. Et ce qui est dommage, selon moi, c'est qu'on n'est pas sur de l'infirmière sexy comme dans les films, tout ça, là. On est sur de la fin de carrière, quand même, hein. Qui commence à me briefer, puis qui me dit, bon, bah, surtout, si vous avez besoin d'aide, n'hésitez pas. Bon, on va hésiter, madame, je te le dis. J'ai vu tes mains de maçon, on va hésiter très longuement, hein. Pas venu couler une dalle de béton, moi, madame, d'accord? Y a des gens qui regardent du porno? Il n'y a pas de transition là, donc faut avancer, hein. Les hommes mentent, pas les chiffres, hein, bon. C'est un vrai sujet qui m'intéresse parce que il y a une étude qui est sortie il n'y a pas longtemps, comme quoi les jeunes, les mineurs, regardent trop de porno. Okay. Donc ça inquiète les autorités, tout ça là-haut, qui ont commencé à durcir les conditions d'accès. Parce que, souviens-toi, avant tu voulais regarder du porno, tu allais sur un site, ils disaient t'as 18 ans, toi t'étais là, genre, évidemment, hein, et régalade, ok. Là, c'est plus pareil, hein. Là, ils ont fermé Pornhub, tu vois, je le sais, parce que bah, je lis la presse, hein, je suis pas con, hein, donc, si, c'était marqué, abusez pas, oh, première page, tout ça, hein, bon. Là, il y a des sites, tu peux y accéder, mais d'abord, faut faire un selfie. La base de données de détraqué. Oh, que des mecs torse nu dans leur lit sont comme ça, allez, envoie une vidéo, s'il te plaît, envoie une petite vidéo, hein, oh. Et pour le peu de sites qui fonctionnent encore, là, ils sont en train de réfléchir à passer tout ça en France Connect. La panique s'installe, et oui, ça veut dire que tu veux te mettre bien, mais d'abord, numéro de sécu, les gars, hein. T'es devant l'ordi, t'es chaud bouillant, t'es en sueur, et là, d'un coup, merde, ma carte vitale. Elle est passée où, ma carte vitale? T'imagines, numéro de sécu. Ça laisse des traces, le numéro de sécu, vous le savez très bien. Hein, si tu donnes ton numéro de sécu à quelqu'un, il y a des gens qui vont le savoir. Un jour, tu vas arriver chez le médecin. Docteur, je sais pas ce que j'ai aujourd'hui, je suis un peu patraque. Ouais, t'es un peu patraque, mais ça t'a pas empêché de te branler ce matin, un petit enfoiré, hein. J'aime ça les grosses mexicaines par ici, je le savais, ça, hein. Et ce sujet, il m'intéresse aussi parce que, alors, pour vous dire la vérité, j'ai découvert il y a quelques mois maintenant que j'ai une ex. Vous pouvez finir cette phrase, évidemment, hein. J'ai une ex qui est devenue actrice porno. Okay. Alors, on s'entend sur le terme actrice, évidemment, on n'est pas sur de la grosse prod américaine. On est sur de la petite auto-entreprise du cul. Voilà, tranquillement, tu vois, c'est de l'artisanat. Et c'est pas moi qui ai découvert le premier. Un jour, mon pote, il m'envoie un message. Il me dit, waouh, j'ai vu ton ex. Et la suite de la phrase aurait dû être, aux Galeries Lafayette, un truc un peu sympa, tu vois. Pas du tout. Il m'envoie un lien. Je reconnais l'URL. Je dis, qu'est-ce qu'il m'envoie ce con, là, hein. Et là, stupeur. Là, je suis sur le cul, hein, c'est le cas de le dire, hein, évidemment, mais. Ah là là, j'étais choqué. Bon, évidemment, je like la vidéo parce qu'on soutient les artistes entre nous, c'est normal, hein. C'est la grande famille des intermittents, bon. Je me la refais une dernière fois pour la route, hein, parce qu'on sait jamais que ce soit supprimé aussi, quand même, hein. N'empêche que, vous savez, je regarde la vidéo, j'ai un peu les boules, quand même. Parce que je regarde la vidéo, je suis là, genre... Ah ouais, il y a moyen de lui faire ça, en fait. Tu vois, c'est un peu... Bon, voilà, c'est comme ça. Et bon, je suis un peu taquin, donc j'ai envoyé un petit message, je lui dis, bah salut, j'espère que tu vas bien. J'ai cru comprendre que tu étais en reconversion professionnelle, que tu avais dépensé ton compte CPF, tout ça, quoi, hein. Écoutez, pas de réponse pour le moment, mais on désespère pas, hein. En tout cas, c'est devenu l'anecdote préférée de mes potes, hein. Ils sont toujours là, genre, alors, est-ce que ton regard a changé sur les actrices porno? Je dis non, parce que j'avais pas de regard particulier, mais mon regard a changé sur mes ex, par contre, là, ouais. Des fois, je tape leur nom dans Google pour voir s'il n'y en a pas d'autres qui jouent de la flûte, quand même. Des fois que j'ai créé un élevage et je suis pas au courant, on sait jamais, hein. Merci de m'avoir écouté, Ré-la-Chanson, merci beaucoup.

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2: Arrête toute cette merde, ça commence à bien faire. Ça va les amis ou quoi? Oui. Formidable. Messieurs, dames, on peut applaudir la radio Rire et Chanson pour nous offrir du rire et une belle audience comme ça. Et on peut s'applaudir aussi. Merci beaucoup. Merci à tous. Merci à tous. Et je vous le dis, ces temps-ci, on a vraiment besoin de rire, parce que ces temps-ci, c'est pas fameux en France, hein, entre les trucs chelous qui se passent à droite à gauche, hein, mais faut pas avoir peur, les amis, parce que la peur, ça rend con. J'ai vu que la peur, ça rendait con avec la réaction de mon entourage, ça a commencé après les attentats de Charlie avec mon coiffeur. Je débarque dans son salon de coiffure, le mec était énervé. Assieds-toi là! T'as les attaques de Charlie? T'as l'homanie de Charlie? T'as acheté le dernier Charlie? T'es Charlie, t'es musulman, toi? Et vu l'état de mon froc, je suis plus à chocolaterie que Charlie, donc laisse-moi tranquille, s'il te plaît. Il est fou, lui. Ça, c'est rien. Enfin, les attentats de novembre, il s'est lâché complet. Je retourne dans son salon de coiffure, il me dit « Putain, pourquoi vous faites ça ?»« Mais je n'ai rien fait, moi !»« Je veux juste un carré mi-long, c'est tout !» Il est complètement dingue, lui. Bon, après, il va expliquer ça au môme. Moi, j'ai mon neveu, il vient me voir, il se met à chialer. « Il est tonton ! Il terrorise les attentats, c'est caca, c'est pas gentil, c'est caca !» Il m'a fait chialer. Il a 19 ans, il parle comme un abruti, vous trouvez ça normal? Hey, tu nous fous l'an, toi, imbécile! Ne parle jamais de moi à la presse, hein! Là, il va me niquer ma carrière, cet abruti, là! Hein? Pareil sur Internet, les mecs m'ont envoyé des messages, genre sur Facebook, Twitter. Ouais, le compte, on ne comprend pas, tu ne réagis pas aux attentats en blague! Mais qu'est-ce que tu réagis aux attentats en blague? Y'a rien de plus tragique que les attentats! Tu je mets quoi sur Twitter? Kamikaze du Stade de France, encore du travail d'arabe? LOL! Merci pour ce rire semi-raciste. Donc quand t'es en panique comme moi, t'essaies de te rassurer. Moi perso, je m'informe. Je vais sur les chaînes d'information en continu, genre BFM TV, la chaîne des spécialistes de la spécialité, les consultants en consulting. Mais mine de rien, BFM TV, dénicheuse de talent. Grâce à BFM TV, on a découvert Jawad. Jawad, le serial logeur, le Airbnb du bled. Le Stéphane Plaza de Saint-Denis. Hey, tu cherches un appart, t'appelles Jawad. Oh là là, j'ai pas compris le cerveau du mec. Sérieux, c'est quoi le processus intellectuel du gars? Tu sais, c'est l'enfer dans son appartement. Des milliers de tirs, des centaines d'explosions, des centaines de mecs du GIGN. Lui, il voit BFM TV et là, l'œil de la réussite. Il se dit, oh putain, il y a mal entré dans le show business, là. Oh mon frère, Jawad, là, Jawad, c'est l'exemple vivant que l'école, c'est important quand même. Et il a dit à la juge, si vous condamnez un coupable. Bon, ça n'a pas l'air de choquer plus que ça, ce soir. L'art de se tirer une balle dans la fesse. Pas. Il lui écrit un slam à la juge, il lui a demandé sa relaxation. Il lui écrit, j'en ai marre d'être un bouquet émissaire. Bouquet, tard les fleurs. Missaire. Au moins avec Jawad, on a découvert le poteau rose. Moi, je suis la juge, 10 ans de plus. Vous me le mettez dans une cellule bibliothèque. Oh non, des livres sans images, au secours, je deviens fou! Alors, messieurs, dames, le problème avec les mecs comme Jawad, c'est qu'ils te grillent des noms de villes. Moi, je viens de la même ville que Jawad, Saint-Denis. Saint-Denis, avant, c'était grillé, maintenant, c'est carbonisé. Pareil, Molenbeek en Belgique. Mais t'as des gens tranquilles à Molenbeek! Pour 1% des mecs de Molenbeek qui font des actes de terrorisme, on en parle tout le temps. Parle jamais des 99% restants qui font des actes de pédophilie, c'est pas cool! Mais je suis comme vous, je déteste l'injustice! Pareil, Dammartin en Gouëlle. Alors ça, c'est un petit bled paumé au fin fond de la Seine-et-Marne. Les mecs, ils n'ont rien demandé à personne. Les frères Kouachi sont réfugiés dans une imprimerie là-bas. La valeur immobilière des maisons divisée par deux. Les frères Kouachi, c'est pire qu'un camp de Rome, mon pote. Mais pourquoi ils sont pas réfugiés dans le 16e arrondissement de Paris? On aurait pu enfin acheter un appartement sans vendre un rein. Alors pareil, ils te grillent des noms de ville, mais ils te grillent des noms tout court. Maintenant, va t'appeler Jawad. Et va chercher un appart. Bonne chance, mon ami! Pareil, va t'appeler Salah, va t'appeler Abdeslam. Lui, il a niqué deux noms, hein, normal. Bah, la même chose avec les Koulibaly, je sais pas vous, moi des Koulibaly, j'en connais énormément, les mecs me disent, on est dégoûtés, maintenant on se fait appeler Coucou. Arrête tes conneries, ça fait demeurer Coucou. Mais n'importe quoi, ça fait plus doux, moins dur. Bah, si tu veux que ça fasse plus doux, moins dur, fais-toi appeler Coucouille directement, alors. Ah non, c'est très grave. Alors maintenant, c'est la nouvelle maladie de la jeunesse, hein. Le nouveau flow des jeunes, le djihadisme. On va pas entrer dans des définitions philosophiques. Moi, je vous donne ma définition du djihadisme. Moi, pour moi, c'est des racailles, des kairas, des mecs paumés qui, au lieu de foutre le bordel dans leur secteur, ils vont foutre la merde dans des pays en guerre. Parfois, ils reviennent.

0: Général, il fera un an de guerre, ça commence par Abou. Abou, parce qu'ils en peuvent plus.
1: Abou, Abou de souffle.
0: Abou portant. Moi, j'ai déjà choisi mon nom de guerre, ça sera Abou Nioul. Bon. Rien de personnel. Après Abou derrière, t'as l'origine géographique des mecs. Abou al-Masri, le guerrier d'Égypte. Abou al-Iraki, le guerrier d'Irak. T'as pas un connard, il se fait appeler Abou al-Normandie. Je vous promets, c'est vrai, vérifiez sur internet. Abou Siad al-Normandie, le mec il s'appelle Romain, il vient de Caen. Mais Abou Romain Michel, va manger une glace à Deauville et laisse-nous tranquille. Abou Calvados, l'autre. Mais attendez, les mecs viennent de partout. T'as pas un Portugais qui est parti en Syrie? Abou Portos, normal. Mec, il a dû débarquer en Syrie, à Alep. Oh putain, il y a des chantiers à gratter ici, là. Non, mais il y a du boulot pour 30 ou 40 ans. Je vais appeler les cousins. Allô, Abou Truel? Ça va, passe-moi Abou Crépi. Hey, c'est toi qui as ma bétonnière, appelle Abou Kara, il a mes échafaudages. Pareil, t'as un Anglais, Jihadi John. Alors lui, c'est un rappeur. Sa carrière est partie en vrille. Il est parti en Syrie, c'est devenu le bourreau de Daesh. Méfiez-vous de Doc Gynéco, les amis. Ah, lui, il va nous faire les décapitations les plus lentes de l'histoire. Stafoulaou, en cas décapitéou. Inch'Allah. Mais attention, t'en as un, il est encore plus fort que tous ces mecs-là réunis. C'est un petit mec de chez nous, un petit gars de province, il nous vient de Toulouse. Moi, perso, je l'appelle Al-Toulousi. Alors lui, les amis, il est entré dans l'histoire. À l'époque, il a carrément envoyé un message à François Hollande. On écoute son message, messieurs, dames, véridique.
2: Pour finir, je voudrais passer un message à monsieur François Hollande. Oh, François Hollande, convertis-toi à l'islam. Sauve ton âme du feu de l'enfer.
0: Est-ce que tu crois sérieusement que François Hollande, il a entendu ça, il s'est dit « Mais il a raison, ce jeune !» Avec son accent cassoulet. « Allah ou à que barre ?»« Dieu est graigne !» Je vais me convertir. Bon, on va commencer par le commencement, la circoncision. Tiens, Julie, amène tes dents, j'ai besoin de toi. Mais François Hollande musulman, François Hollande musulman. Bon, tu me diras, il était souvent à genoux en direction de la Mecque pour vendre des rafales. Ah, zéro réaction, sale pro François Hollande. Non, quand je fais cette vanne devant les mecs de droite, j'ai une standing ovation pendant 5 minutes. Oh, mais quel talent! Ah, François Hollande musulman, laissez-le tranquille, il a déjà assez de problèmes comme ça. C'est qu'il va pas se mentir, être musulman en France étant si, c'est un petit challenge, hein? Et je pense que c'est un challenge à la base. T'es quand même dans le pays du bon vin et de la charcuterie. Quand t'es musulman, t'as pas envie de manger de porc ni de boire d'alcool. Demande à un prêtre de vivre dans un pays sans môme, c'est chaud. Oh, monsieur Laurent, franchement, sans faire de démagogie à 2 francs 50, la France, ça a l'image de cette salle. On s'entend très bien que ce soit chrétien, juif, musulman, bouddhiste, athée, quand il n'y a pas d'oiseau de mauvais augure, et vous le savez bien. Après, faut reconnaître les choses. Les musulmans, ils sont à l'origine de l'arithmétique et du calcul mental. Une fatwa, 3, 2 fatwa, 6... 3 fatwas, 9 arithmétique. Là, c'est vrai que ces temps-ci, pour les musulmans, les arabes en général, c'est un petit peu compliqué. Hein? Toi, mon pote, tu prends en stop un arabe sur une route de campagne à minuit avec une bonbonne de gaz? Bon, vous le voyez pas, mais lui, il a dit non avant la bonbonne de gaz. Alors moi, monsieur, dame, je suis apparenté musulman par les médias. Tu sais, les journalistes, quand ils me posent des questions dans les interviews, à chaque fois, ça revient. Ça. Oui, mais vous, en tant que musulman modéré. Oh, je suis pas modéré, moi. Moi, je suis un musulman à mi-temps. Un pied dans la mosquée, un autre dans la discothèque. Coran alternatif, ok? Non, mais mine de rien, quand t'es musulman en France, tu peux compter sur les représentants des musulmans qui passent à la télé pour donner une bonne image. Là, t'as un mec formidable qui s'appelle Imam Chalgoumi. Alors, je sais pas où il joue son spectacle à Paris ces temps-ci. Je crois que c'est tous les vendredis à la mosquée de Drancy. Mais j'adore ses sketchs. Je vais le prendre en première partie. Alors lui, on va écouter une de ses interviews. Il parle de la crise d'identité chez certains jeunes issus de l'immigration. On l'écoute.
3: On tourne ici à Paris, en France, pareil, presque d'une manière indirecte ou directe. Problème social, divorce, tout ça, à la fin, quand il cherche à se mettre à sa personnalité, il est où? Il est où? Est-ce qu'il est de Méditerranée? Est-ce qu'il appartient à telle catégorie de poisson?
0: Quelle catégorie de poisson? Bah, je crois que c'est la catégorie des marocains, avec un aileron. Mais qu'est-ce que tu racontes, Krusty Bat? C'est ça qui représente les musulmans en France ces temps-ci? Allez, d'accord, qu'on se fout de notre gueule. Mais attention, quand les mecs parlent très très bien français, parfois ils racontent absolument n'importe quoi. T'en as un autre qui est pas mal aussi, c'est l'imam de Villetaneuse, à côté de chez moi à Saint-Denis. Alors lui, on va l'écouter, c'est Toufik dans le sketch d'Elysée Moon.
1: La nourriture a un impact sur le tempérament et le comportement de l'être humain. En fonction de ce que tu manges, tu te comporteras. C'est pour cela que celui qui mange du porc a tendance à avoir le comportement d'un porc.
0: Bah évidemment ! L'impression qu'il a mangé un saucisson d'âne, cet abruti, récemment. Eh, c'est ça le niveau, ces temps-ci ? Mais virez-moi tous ces imposteurs, on n'en peut plus. En tout cas, vive le rire, messieurs dames, et merci beaucoup pour cette soirée.

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2: Allez, on va profiter de cet Open du Rire avec une star du rire. On ne la présente plus, évidemment. Vous l'écoutez tous les jours sur Rire et Chanson. Je vous demande de l'applaudir très très fort. Anne Roumanoff.
3: De ce qui se passe avec l'euro. Hein. Avec Jean-Claude, pour aider l'Irlande, on a acheté du whisky. Pour aider la Grèce, on a acheté de l'huile d'olive. Enfin, j'ai dit à Jean-Claude, si les prochains, c'est le Portugal, moi, par solidarité, je refuse d'arrêter de m'épiler. En plus, ça m'étonne à moitié que ça aille pas bien en Grèce, parce qu'avec Jean-Claude, on avait été il y a 3 ans, on avait remarqué des trucs bizarres. Leurs monuments, ils sont pas terminés. De toute façon, quand on est en club de vacances, on voit bien qu'on n'est pas pareil en Europe. Bah, vous prenez les cours d'aquagym, les Anglais, ils boivent avant, pendant et après. Les Italiens, les Espagnols, ils parlent pendant tout le cours. Puis nous, les Français, on est bien placés pour observer tout ça. On est couchés sur des chaises longues, on critique tout le monde. Non, mais ça m'inquiète quand même parce que la France a perdu le A-A-A-A-A. Bah, le A-A-A-A-A, c'est un truc qu'on savait même pas qu'on l'avait. Hein. Moi, pendant des années, j'ai cru que le AAA, c'était les andouillettes ou les piles de la télécommande. Puis du jour au lendemain, ils nous disent AAA, mais il semblerait qu'on risque de perdre le AAA, mais que va-t-il se passer si on perd le AAA? Mais j'en dormais plus la nuit, moi. Je me réveillais en sueur, AAA. Est-ce que le A est toujours là? Jean-Claude me disait, bah oui, sinon je m'appellerais Jean-Claude. J'ai compris comment que ça marchait, le « ah, ah, ah, ah, ah ». Il y a un pays qui va pas bien, va voir les banques et fait « ah, ah, ah ». Les banques, elles font « ah, ah ». Et elles augmentent le taux d'intérêt. Alors le pays fait « ah, ah, ah ». Non, puis ce qui m'inquiète aussi, c'est que ça colle pas très fort entre Angela Merkel et François Hollande. Vous savez comment que ça se dit, le changement, c'est maintenant, en allemand, pas tout de suite. On dit le couple franco-allemand, mais c'est pas équilibré, parce qu'en Allemagne, ils ont une grosse berline, nous on a une trottinette. En Allemagne, ils ont toutes les options, en France, on n'a même pas de GPS. En même temps, François Hollande, il a pas besoin de GPS, il sait pas où il va. Alors. Ah bah moi, je suis convaincue qu'Angela Merkel, elle regrette... Nicolas. Moi, je suis convaincue quand Angela puis Nicolas... Bah déjà, ils n'arrêtaient pas de se réunir la nuit, soi-disant, pour sauver l'euro. Puis il fallait voir leur tête le lendemain des réunions, elle a été toute pimpante, il était complètement pompé. Mais Angela, c'est le genre de femme dont on se méfie pas, parce qu'elle ressemble à rien. Elle se fond dans le décor, tu la prends pour un meuble, tu t'assieds dessus, puis finalement t'es bien dedans. Mais ça m'inquiète quand même parce que la France, elle doit 1800 milliards d'euros. J'y ai à Jean-Claude, je comprends pas à qui qu'on doit cet argent. Puis quand qu'on doit le payer. Parce que nous qui travaillons en boucherie, 1800 milliards d'euros, ça en fait des steaks hachés. C'est pour ça, l'autre jour, j'étais à la boucherie, ça me travaillait. J'y ai à Jean-Claude, j'appelle la banque, je veux savoir où en sont nos économies.
4: Bonjour et bienvenue à votre banque. Cet appel sera facturé 2,23€ la minute. Vous serez mis en relation avec votre correspondant d'ici 52 minutes. Bonjour madame, Karine Dubreuil, comment puis-je vous aider? Ah madame Dubreuil, bonjour, c'est même le Monsu, la bouchère. Je vous situe pas bien, vous êtes la petite blonde qui est toujours fatiguée derrière le guichet? Ou la dame brune un peu forte qui est dans le fond qui bouge pas? Non, madame, je ne suis pas présente physiquement à la banque, je suis sur une plateforme. Une plateforme pétrolière? Non, madame, une plateforme téléphonique au Maroc. Ma banque a déménagé au Maroc, je suis pas au courant. Non, madame, uniquement la téléphonique. Comment puis-je vous aider? Bah, j'aurais voulu parler à mon banquier, monsieur Benkaoud. Ne quittez pas, madame, je vais voir s'il est disponible. Vous allez appeler du Maroc pour savoir si Benkaoud, qui est à 800 mètres de chez moi, peut me parler. Avez-vous entendu parler de nos derniers placements financiers? Ils peuvent vous rapporter jusqu'à 0,0001% au bout de 18 ans. Malheureusement, Monsieur Benkaoun n'est pas disponible, mais je ne manquerai pas de lui faire part de votre appel et il vous rappellera ultérieurement dès que possible. Là, j'ai dit à Jean-Claude, tu m'excuses, je te laisse la boucherie, je vais à la banque, je vais me choper le Benkaoun en live. Je suis arrivée à la banque, j'étais comme ça, je tombe sur la petite blonde, toujours aussi dynamique. C'est pour un dépôt. Non, c'est pas pour un dépôt, c'est pour voir Monsieur Benkaoun. Vous aviez rendez-vous? Ben non, j'ai pas rendez-vous. J'ai appelé au Maroc. Ben sans rendez-vous, vous ne pourrez pas le voir. Ben je sais pas, mademoiselle, alors donnez-moi un rendez-vous. Faut téléphoner. J'ai dit là, va falloir vous lever puis aller me le chercher, sinon je vous garantis que ça va très mal aller. Elle s'est levée, elle est partie, ben, elle est pas revenue. Mais ils font ça souvent dans les banques, ils partent, ils reviennent pas. Ah, j'ai fait un truc que je vous recommande, je me suis mis dans le hall, puis j'ai fait Benkaoun ! Benkaoun ! Sors de là ! Si t'es un homme ! Mais c'est sorti de partout. Il y en avait que j'avais jamais vu. Le Benkaoun est arrivé, mais même le monsu, mais je vous en prie, c'est un malentendu. Mais c'est pas la peine de me faire du cinéma, monsieur Benkaoun. Moi, j'ai juste une question. Je voudrais savoir si par hasard, mon plan épargne-logement serait à Chypre. J'ai dit, comment ça moi, vous me prêtez un vélo, je le mets dans mon garage, je sais où c'est que je le garde. Hein. Moi, si c'est ça le prochain coup que je mets de l'argent chez vous, je fais des croix sur les billets, je veux récupérer les mêmes. Mais Jean-Claude, il le dit souvent, il dit les banques, elles prêtent plus facilement de l'argent aux états endettés qu'à des particuliers. Jean-Claude, il dit le prochain coup qu'on emprunte de l'argent à la banque, on se déguise en état endetté, puis on danse le sirtaki. Parce que nous, la dernière fois qu'on a voulu faire un prêt, on a plus de 45 ans, questionnaire médical approfondi, avez-vous eu des mycoses, des varices, des ulcères? J'ai dit, puis vous, vous avez des hémorroïdes? Jean-Claude, ça l'a énervé, toutes ces questions, ils ont pris sa tension, 19,5, on n'a pas eu le prêt. Ah non, mais moi j'ai dit à Jean-Claude, on se laisse plus faire par les banques. Hein. Prochain coup que la banque, elle nous appelle parce qu'on a découvert, ils vont tomber sur notre plateforme téléphonique qu'on aura créée nous-mêmes. Bonjour, vous êtes bien sur la plateforme téléphonique à Jean-Claude et Mme Le Mansu. Si vous voulez qu'on vous paye des agios, tapez 1. Si vous voulez nous fournir des produits financiers avec des petites astérisques marqués tout petit qu'on comprend rien, tapez 2. Si vous voulez nous vendre une assurance auto, Jean-Claude n'est pas d'accord, il dit les boulangers sont pas des plombiers, chacun son métier. Et si vous voulez savoir quand c'est qu'on va combler notre découvert, allez vous faire voir chez les Grecs. Moi, je fais le régime du con. Du con. Tu manges des protéines, tu brûles des protéines, t'as une haleine de protéines. Le plus dur pour moi, c'est quand je suis devant un buffet. Au début, je suis pleine de bonnes résolutions. Je me dis, un buffet, c'est bien, je vais prendre des crudités sans sauce, du poisson grillé, des légumes. Et tout à coup, j'arrive devant les pommes de terre sautées. Et là, j'entends une voix qui me dit, résiste, prouve que tu existes. Et j'entends une autre voix qui me dit, ne me laisse pas tomber. Je suis si fragile, être une femme boursouflée, tu sais, c'est pas si facile. Et tout à coup, j'entends la voix de mes bourrelets qui me disent « on veut, à manger vraiment, assez, assez de fromage blanc, on veut plus d'haricots verts, donne-nous des pommes de terre. Anne, si tu savais ton régime où on se le met, on cul, on cul, aucune restriction. » Je me dis, bon, ça fait 3 mois que j'ai pas mangé de pommes de terre sautées. 3 mois, ça fait 12 semaines. Je pose 2, je retiens 1, je vais en prendre 48. Mais je connais tout sur le régime. Quand tu stockes du gras, c'est de la cellulite. Quand tu stockes de l'eau, c'est de la rétention d'eau. Quand tu stockes des crèmes amincissantes, c'est du gaspillage. Ils mettent toujours une réduction de 3 cm du tour de cuisse, est observé. Ils te donnent jamais le diamètre de la cuisse au départ. Imagine, elle fait 1m50.
3: Je vois des hommes parmi vous en train de penser, mais les régimes, c'est des histoires de femmes et la bouée qui vous pousse sur le ventre après 35 ans. Les mecs sont beaucoup plus cool par rapport à ça. Oh, je plais quand même. Et puis c'est confortable. Et oui, comme dit le célèbre proverbe que j'ai inventé, homme enrobé qui a du blé n'a pas besoin de se priver. Mais moi, souvent, il m'arrive de rêver de vivre à une autre époque quand les femmes rondes et plantureuses étaient à la mode, par exemple au XVIIe siècle. Regardez, monsieur le duc, les domestiques vous ont préparé une magnifique collation. Ah, oh, marquise, vous êtes odieux à ravir. Regardez, nous avons un saladier de crème offert par le comte de Chantilly. Des petits pots de pâte à tartiner qui nous arrivent d'Italie, envoyés par le prince de Nutella. Oui, on aurait dit que ça existait déjà, c'est mon rêve, c'est moi qui décide. Et pour finir, une énorme baignoire de pommes de terre sautées. Oh, marquise, permettez que je vous lise un petit sonnet. Oh, madame, gloire à toutes vos rondeurs. Vous voir si grassouillette me remplit de bonheur. Et s'il y a une image qui jamais ne me quitte, c'est votre gracieux fessier pétri de cellulite. Là, c'est vrai que nos ancêtres se cassaient beaucoup moins la tête que nous avec les régimes. Nos ancêtres, ils mangeaient tranquille des tartines de pain, de beurre et de confiture. Mais moi, quand je vois du pain, du beurre et de la confiture, je dis « Ah, des lipides, des glucides !» Va des rétro, gros bides. Mais les femmes font tellement d'efforts pour mincir, elles se roignent toute la journée avec une énorme bouteille d'eau minérale dans laquelle elles font dissoudre une petite poudre marron dégueulasse. Et elles boivent ça avec application toute la journée. Je me draine. J'en bois 3 litres par jour pour aller plus vite. J'espère que je vais pas faire un coma hydraulique. J'ai une amie, elle passait tellement de temps à se drainer, je dis mais une couche confiante, ça ira plus vite. Mais je me demande pourquoi je fais tous ces efforts. En plus, mon mec me dit tout le temps, mais Anne, arrête avec tes régimes, je t'aime comme t'es. T'as pas une autre jupe pour sortir. Je me demande pourquoi je fais tous ces efforts pour espérer ressembler aux icônes de la mode, à Victoria Beckham. Victoria Beckham, la pouffe anorexique mariée au footballeur milliardaire qui respire la joie de vivre. Oh, j'ai fait une indigestion, j'ai mangé une carotte. Puis au lit, c'est quand même mieux une femme ronde, vous imaginez une femme trop maigre. Oh, je vais te manger le bras. Non, c'est ma cuisse. En tout cas, moi, il y a un truc qui m'encourage énormément à faire des régimes, c'est toutes les remarques adorables que me fait le public dans la rue. Oh, mais c'est Anne Roumane. C'est un... Mais c'est incroyable! Vous êtes beaucoup moins grosse qu'à la télé!
2: En direct sur une chanson, Anne Roumanoff. Bravo Anne!
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2: Allez, on va continuer avec un artiste, un comédien que vous connaissez très certainement. On l'a vu dans plein d'émissions à la télévision. Il a participé au Jamel Comedy Club. On l'a vu aux côtés d'Arthur dans Vendredi, tout est permis. Il a fait également La France, un incroyable talent. Vous allez voir, son humour est moderne, il est vif, il a une superbe écriture, il a un rythme hors du commun, il a une énergie de dingue. Je vous demande de l'encourager. Faites un maximum de bruit, s'il vous plaît, pour Timothée Poissonnet. Bonsoir.

0: 10 minutes. Ambiance de fou. Et je touche les droits d'auteur là-dessus. Ambiance de malade. Non, en fait, je suis hyper content, messieurs, dames, d'être ici. Je m'appelle Timothée Poissonnet et je suis fraîchement propriétaire. Voilà, c'est... Ah, merci beaucoup. Merci. Je suis propriétaire de 2 enfants. Non, je dis propriétaire parce que c'est un crédit à vie, quoi, le truc. C'est vrai, ça coûte cher, les enfants. Ça coûte hyper cher. Moi, je pensais pas qu'une petite goutte de sperme pouvait coûter une couille. Hein. Vraiment, c'est dingue, quoi. Je les aime, mes enfants. Hein. Je les aime. Hein. C'est d'ailleurs bizarre d'aimer ses enfants alors qu'on les connaît à peine. En vrai, je les connais pas très bien, mes enfants, quoi. C'est vrai, mais je les aime, quoi. Je les aime et je savais pas qu'en devenant papa, je deviendrais aussi esclave. Ah oui, je suis leur esclave. Moi, je toute la journée, je cours après eux. Parfois, je suis à quatre pattes, je ramasse leurs jouets, je récupère leur détritus. J'ai l'impression d'être une voiture balai, quoi. Je suis leur pute. Vraiment, c'est vraiment ça, quoi. C'est vraiment ça. Mais je me venge, voilà. Je me venge de ça. Je vais pas vous mentir. Vous savez comment je me venge? Non, comment tu te venges? Je vais vous le dire. Vous inquiétez pas. En fait, mes enfants, quand ils dorment, parfois, je baise leur mère. Voilà. C'est vraiment C'est ma manière de me venger, quoi. Non. Et c'est vrai qu'on a gardé ce truc-là, nous, ensemble, avec ma compagne, on fait encore l'amour, et c'est chouette, quoi. Enfin, quand je dis on fait encore l'amour, entre deux pleurs et tout ça, et quand ils dorment, quoi. C'est-à-dire, il faut être vif quand t'es parent pour faire l'amour, quoi. On fait plus vraiment l'amour, on fait des saillies, ce que je suis en train de vous dire, quoi. Vraiment, c'est tac, tac, tac. Non, c'est vrai, c'est... Dès que les enfants, ils s'endorment, je suis là, c'est le moment de l'accouplement des esclaves. Je dis « Bébé ! Bébé ! » C'est le brame du cerf. Vraiment, c'est comme ça, quoi. Non, non, vraiment, mes enfants, ils sont adorables. Je les aime plus que tout. Et je trouve que les enfants ne sont pas du tout pudiques. Mon fils, il se trimballe tout le temps à poil, quoi. Le sgeg à l'air, comme ça, alors qu'il paye pas de loyer. Hein. Il est vraiment le sgeg à l'air, comme ça, dans la maison. Il prend de la pompote, il en met un peu partout, et ça fait rigoler sa mère, quoi. Et moi, j'aime bien voir sa mère rigoler. Donc, moi aussi, de temps en temps, je me mets à poil. Je prends la pompote, j'en mets un peu partout. Et bizarrement, ça fait pas du tout rigoler sa mère de la même manière, quoi. Non, 2 enfants magnifiques. Nos 2 enfants, on les a appelés Yumi et Neo. Parce que c'était l'année des prénoms de merde. Non, mais c'est mignon, Yumi et Neo, on voulait être un petit peu originaux, donc on a pris ça comme prénom. Et je trouve que les parents, aujourd'hui, on minimise un petit peu l'impact qu'a un prénom sur la vie de nos enfants, quoi. Non, mais c'est vrai, aujourd'hui, on donne des prénoms, c'est mignon, ils sont tout mignons, nos enfants, quoi. Mais dans le futur, ils vont peut-être avoir des responsabilités. Et moi, ça me fait flipper un petit peu. Si ça se trouve, un jour, vous serez dans un avion et vous entendriez ça. « Ladies and gentlemen, welcome on board, your captain Lilou is speaking. » Eh oui, c'est moi qui va conduire le navion. Nous sommes actuellement dans un Boeing 747. Boeing, Boeing, Boeing, c'est rigolo, non? Allez, c'est parti, armement des toboggans. Ce que je veux dire, c'est que Lilou, elle va nous cracher. C'est ça que je suis en train de vous dire, quoi. Si ça se trouve, un jour, tu seras au bloc opératoire et t'entends « Oui, le chirurgien Titouan va vous enlever l'appendicite. » Titouan, il va me retirer l'appendicite à moi? Titouan, il va me retirer l'appendicite à moi? Titouan, il va déjà retirer les doigts de son nez, c'est tout ce qu'il va faire, Titouan, quoi. T'es au tribunal et t'entends « Maître Kevin à la barre !» Bah t'es coupable avant d'être jugé, quoi. C'est sûr, quoi. Puis on va aller où? Après, ça va être Dylan, inspecteur des impôts. Tu vas avoir peut-être Jordan, président. On va où? Franchement, n'importe quoi, c'est pas possible. Il y a pire, hein. Il y a les parents qui appellent leurs enfants pommes, cannelle, cerise. Alors eux, c'est plus des parents, c'est des primeurs. Voilà, c'est vraiment un délire, quoi, un délire. Je trouve aussi qu'il y a de moins en moins de syllabes dans les prénoms des enfants. Si vous avez remarqué ça, moi je trouve qu'il y a de moins en moins de syllabes dans les prénoms des enfants. J'ai l'impression que c'est en corrélation avec notre société. Il y a de moins en moins de neurones, donc de moins en moins de syllabes. On n'est pas à l'abri qu'un jour tu dises, t'as appelé tes enfants comment? Bah la première, on l'a appelé Hul. Le deuxième, il s'appelle Sbr. Et le troisième, c'est pouf. Ah, tu l'as appelé pouf. Je croyais que tu l'avais appelé pouf. Ah non, pouf, c'est pas original du tout. Non, non, vraiment, c'est... Non, non. Et puis, c'est quoi les surnoms de nos enfants aujourd'hui, quoi? Les enfants aujourd'hui, ils ont tellement des prénoms courts que tu peux plus leur donner de surnoms, quoi. C'est quoi dans la cour de récré? Salut les copains, je m'appelle Tito, mais si vous voulez, vous pouvez m'appeler Christophe. Voilà, c'est ça. Ça... Bizarre comme truc, quoi. Bizarre. Aussi, je trouve que les parents, on ne devrait pas donner en fait les prénoms à nos enfants. Je trouve que ça devrait être de la responsabilité de tout le monde. En fait, parce que ça t'est déjà arrivé de te dire, dis donc, il n'a pas du tout une tête à s'appeler Quentin. Parfois, les parents, ils se trompent de prénom pour leurs enfants, quoi. C'est vrai. savez, on devrait faire un sondage en ligne. Bon, on l'envoie pas à Zemmour, sinon on s'appelle tous Corinne, mais on fait un sondage en ligne, et selon ta gueule, t'as un prénom. T'as une gueule d'ange, Ange. T'as une gueule éclatée, Carglass. T'as une tête de bite, Timothée. Voilà, ça serait énorme. Ce serait plus simple, quoi. Ce serait tellement plus simple. Je trouve même qu'on devrait changer de prénom selon le moment de notre vie où on est. Tu vois, quand t'es enfant, t'es mignon, t'es innocent, c'est cool de s'appeler Abdelkrim, tu vois, par exemple. J'ai jamais croisé un bébé qui s'appelait Abdelkrim, je sais pas vous, mais moi j'ai jamais vu un bébé. J'aimerais bien croiser un bébé qui s'appelle Abdelkrim, quoi. Oh, il est tout mignon, Abdelkrim. Oh, il a perdu son doudou, Abdelkrim. Il a fait popo, Abdelkrim. Voilà, je trouve ça mignon, quoi. Après, quand tu deviens ado, tu t'appelles Raphaël. Raphaël, ça correspond bien à une personne qui dit de toute façon, les adultes, c'est tous des cons. Je vous laisse, parce que de toute façon, j'ai un live TikTok dans 2 minutes. Voilà, ça c'est Raphaël. Après, tu grandis un peu, tu t'appelles Mathieu. Mathieu, ça correspond bien à une personne qui sait gérer un niveau à bulle, voilà. Mathieu, il peut passer toute sa soirée à comparer des aspirateurs balais sur Internet, et le matin, il t'appelle à 8h et il te dit, frérot, tu ferais mieux d'acheter un Bosch, c'est bien mieux rapport qualité-prix. Ouais, je te jure, hein, par rapport à Dyson ou Moulinex. Alors, sachez que j'ai eu la même réaction que vous quand il me l'a dit, à 8h du matin. Hein, vraiment, j'en avais aussi rien à foutre, hein, vraiment, c'était ça. Plus tard, tu t'appelles Hervé, vers la cinquantaine. Hervé, ça correspond bien à une personne qui fait du vélo le dimanche. Hervé, il a un super pouvoir. Il peut te dire, ah, il va pleuvoir dans 10 minutes. J'ai mal au genou. Donc ça, c'est Hervé, tu vois. Ouais. Vers la fin de ta vie, tu t'appelles Raymond. Ouais. Raymond, ça colle, voilà. Oh, il est parti trop tôt, Raymond. Il venait tout juste de changer de prénom. Ouais, ça marche. Je sais pas dans quelle société je vais laisser mes enfants, mais j'espère juste, vraiment, que mes enfants, ils seront pas racistes. Vraiment. D'ailleurs, je ne comprends pas les racistes aujourd'hui. C'est vrai, je comprends pas comment on peut être raciste aujourd'hui. C'est dur d'être raciste aujourd'hui. On est tellement mélangés. Non, mais c'est pas facile pour les racistes d'être racistes, hein, je vous le dis. Hein. Tu sais, mais des fois, ils doivent être perdus. Ils doivent être là, sale, sale, sale. Mais t'es quoi, toi, au juste? Bah, c'est-à-dire que je suis issu d'un métissage. Mon père est chinois et ma mère est tunisienne. Et je peux te dire que c'est pas facile de manger du couscous avec des baguettes. Ouais. Tout en faisant la gueule. Ah oui, j'habite en France. Non mais c'est vrai. Je me demande si le racisme, c'est inné. Tu nais avec ou c'est dans l'éducation? Parce que moi, j'ai jamais éduqué ma fille dans le racisme, mais je vais vous raconter une petite anecdote. Il y a pas très longtemps, on était dans un restaurant, il y avait 2 Asiatiques à côté de nous, on discute avec, on sympathise avec, et au bout d'un moment, je leur dis, mais vous êtes d'où? Et les 2 me disent, bah nous, on est anglaise. Ma fille, elle les regarde comme ça. Anglaise? Vous êtes pas plutôt chinoise? Et elle fait le signe des yeux bridés, et elle dit « Ting, ting, ting, ting, ting, ting ». Elle a 4 ans, ma fille, quoi. J'étais gêné. J'ai dit « Yumi, tu peux pas dire « Ting, ting, ting, ting, ting, ting ». On dit « Ting, ting, chong ». Voilà, ça n'a rien à voir. Voilà. Ouais. Parce que moi, je vais encourager mes enfants, peu importe leur décision. Mais si elle veut être raciste, qu'elle le fasse bien, bordel, quoi. C'est vrai, non? C'est vrai, c'est fou. Je veux pas qu'elle soit raciste. J'ai aussi un petit peu peur du futur du nom de nos rues. Le futur du nom de nos rues, parce que vous savez, on est de plus en plus sur Terre. Donc du coup, les villes s'agrandissent. Du coup, il y a des nouvelles rues, des nouveaux boulevards. Il faudra bien leur trouver des noms. Aujourd'hui, les noms des rues et des boulevards, c'est stylé. Rue Montaigne, boulevard Victor Hugo. Mais dans le futur, tu seras là avec ton pote. Yo frérot, t'es où? Là? Là, je suis sur le boulevard Thibaut InShape. Ouais. Bah, c'est très simple, tu prends l'avenue Squeezie, tu passes devant la bibliothèque Léna Situation, ok. Très bien. Ah, prends pas le carrefour Palmade, hein, il est accidenté. Ouais. Ah. Non, c'est une histoire à finir à l'hôpital Bertrand Cantat. Non, je te conseille plutôt de passer devant l'école Morandini, là, à côté du parc pour enfants Norman fait des vidéos, ok. Évite, il y a des applaudissements, mais c'est pas des applaudissements sûrs, tu vois. Vous avez le droit d'applaudir sur ça, vous inquiétez pas. Après, tu prends, ne prends pas la rue Ariel Dombal. Elle est en travaux depuis 20 ans. Ouais. Ouais. Et elle est toujours pas terminée, donc laisse tomber. Non, et là, tu devrais arriver sur la place, ouais. Non, pas Vendôme, Vandame. Il y a un grand écart entre les deux. Ok. Et là, tu devrais me voir, je suis juste à côté du palais de justice Patrick Bruel, ouais. Devant l'école... Ah non, devant le théâtre, pardon, je crois que c'était une école... Devant le théâtre Timothée Poissonnet. Hein. Ouais. Ouais. Non, c'est vrai, c'est fou, quoi. C'est aussi, quand, je suis content d'avoir des enfants parce que ça me permet de rester un petit peu dans le coup au niveau du langage français, quoi. Ça, c'est cool. Parce qu'il y a des trucs, si t'as pas d'enfant, t'es perdu, quoi. Par exemple, je sais que le mot Doro, ça n'a rien à voir avec le club Dorothée. Voilà. Si tu tapes Doro sur Internet, tu vas pas tomber sur Dragon Ball Z, quoi. Tu peux peut-être tomber sur Dragon Ball X, mais tu peux pas tomber sur Dragon Ball Z. C'est pas Hélène et les garçons, c'est plutôt les garçons dans Hélène, quoi. Vraiment, c'est ça, le mot Doro. Et en fait, notre langue, elle est particulière aussi. C'est une langue de contexte. C'est vrai, il y a que dans notre langue française que c'est comme ça. Par exemple, c'est OK de dire au ski, j'aime pas les noirs. Je viens d'en descendre une, quoi. Mais que au ski. Non, essaye de le faire à Gare du Nord, je te promets, c'est pas le bon contexte. Hein. C'est OK de dire au ski, ouais, je viens d'avoir mon étoile. En 39-45, pas ouf, pas ouf, voilà. Tu peux dire, ouais, je viens de me faire un petit Thaïlandais à midi, si tu parles de nouilles. Voilà, sinon, ça n'a pas du tout... Mais la langue française, elle est particulière, quoi. Et elle évolue tout le temps. Et je trouve que les jeunes, on parle de moins en moins bien. Il suffit de voir qu'on écrit sur les différents réseaux sociaux. Mais c'est pas de notre faute, en vrai. C'est à cause de l'évolution de notre langue française. Et de la fontaine de misérables gros mots qui entrent dans le dictionnaire. Des mots qui restent ou des mots passants. Des mots réactionnaires, des mots, est-ce qu'on peut vraiment appeler ça des mots? Ils sont en train de démolir notre langue française. Alors ça peut peut-être en amuser certains, mais moi ça me donne envie de descendre dans la rue pour me révolter. Oh. Et Rousseau pété oh. Pour défendre l'étranger qui a mis du temps à apprendre le français. Mais Sartre, tout le monde s'en fout. Mais moi ça me met en colette. Excusez-moi, c'est la partie engagée de mon sketch, je me calme. J'inspire, Shakespeare. Ouais bah... Fallait bien un auteur anglais puisqu'on parle tous français aujourd'hui. Vous savez, le problème, il vient de notre éducation. Parce que de l'école, on ressort mal armé. Il n'y a plus aucun élève qui orthographie correctement aujourd'hui. Et c'est là où le bas blesse, Pascal Cole. Blesse Pascal, je sens perdu. Parce qu'à l'école, on nous dit de retenir par cœur des poésies et des textes. Mais les professeurs oublient de nous dire qu'il faut aussi les retenir avec passion. Or, le cœur sans la passion, ce n'est rien. Et vice et Versailles. Alors, vous demandez probablement pourquoi j'ai mis Versailles dans ce texte. Bah, tout simplement parce que je trouve que Versailles est un château brillant. Ouais, j'ai du mal à trouver celui-là. Vous savez, aujourd'hui, on a beaucoup plus d'andouilles que d'anouilles, et ces jeunes qui n'écoutent que du rap moche feraient bien de lire aussi un petit peu de Rabelais. Mais si seulement on n'était pas parqués dans des cités, mais qu'on côtoyait un peu plus de Prévert. Parce qu'on n'a plus de grands auteurs. Enfin, on n'a plus de grands poètes. Ils ont tous disparu, certains disent dans un cercle. D'autres au pôle Nord, au pôle Sud. Eh bien, selon moi, ils sont dans un pôle inerte, attendant le digne héritier qui serait capable de faire des vers d'une matière douce et légère, des vers à soie, des vers laine, des vers à pied. Mais plus rien de joli, non. Plus Rimbaud. Alors, si vous avez un minimum d'amour pour la racine de notre langue française, suivez ces lignes de pensée. Garde le cap vers le pôle. Va, l'héritier, Paul Valéry. L'héritier de la langue française, c'est toi. C'est toi. C'est vous aussi, madame. Plus pour longtemps, mais encore. Ah, oh, ça va, elle le sait. C'est nous. Élu a raison pour défendre cette langue que nos ancêtres ont jadis défendue, parfois le payant de leur corps, n'ayant qu'une plume pour nous transmettre ce savoir. Alors, en leur mémoire, messieurs, dames, Rostan groupé, car ensemble nous pouvons déplacer des montagnes et remonter lentement cette langue vers les lumières, dans la joie et la guiterie. Merci pour eux. Voilà. En fait, c'est un petit texte pour mesurer le QI des auditeurs de Rire et Chansons. En fait, si tu as moins de 10 auteurs, tu es totalement teubé. Voilà. Si tu as... plus de 20 auteurs, c'est correct, voilà, intelligence correcte, t'es allé à l'école. Si tu as 37 auteurs, tu es autiste. Voilà, vraiment, c'est... voilà. Merci de m'avoir écouté, je m'appelle Timothée Poissonnet. Est-ce qu'il y a des questions? Merci beaucoup, faites un tonnerre d'applaudissements pour notre MC. Timothée Poissonnet, sur les chansons.
1: Bravo Timothée.
0: Merci.
1: La dernière fois qu'on s'est vu, c'était à Marseille, dans un petit comédie club en début d'année. Et puis là, ce soir, ici, sur la scène de l'Apollo Théâtre. On te retrouve où actuellement?
0: En tournée dans toute la France. N'hésitez pas à prendre vos places. Les places partent comme du petit pain, là. Mais il reste pas mal de pain. Donc n'hésitez pas. N'hésitez pas à prendre un petit quignon, ça me fera plaisir. Et surtout sur les réseaux, c'est TIMOTHE.poissonné. C'est TIMOTHE.poissonné. Et vous me retrouvez sur tous les réseaux. Parce que moi, je fais du stand-up, mais je veux surtout devenir influenceuse beauté, quoi. Ça gagne beaucoup mieux.
1: T'as raison.
0: Vous étiez super, en tout cas. Merci beaucoup.
1: Merci à toi, t'étais parfait.
0: Et bonne fin de soirée.
1: Salut, Timothée. Club. Allez, on va accueillir maintenant un artiste qui maîtrise avec beaucoup, beaucoup de talent l'humour cynique, l'humour grinçant, c'est même en quelque sorte sa marque de fabrique. Je vous demande de l'applaudir très très fort. S'il vous plaît, voici David Azencot.
2: Bonsoir l'Apollo, bonsoir. Très très heureux que vous soyez là ce soir, si nombreux. Ça fait plaisir. Alors, je suis vraiment très heureux d'être là parce que ça faisait quelques temps que j'avais pas joué. En fait, je me suis arrêté un petit peu parce que voilà, je vous l'annonce, je viens d'être papa. Voilà, et calmez-vous, calmez-vous. C'est juste un peu de sperme sur un œuf. Et on a eu une fille. Enfin, on a eu une fille. Elle sera ce qu'elle voudra. Enfin, elles seront ce qu'ils voudront. Vraiment, moi je suis très ouvert là-dessus. Hein. Franchement, plus tard, si elle veut changer de sexe, il n'y a aucun problème. Mais par contre, et là vraiment j'insiste là-dessus, si elle veut une bite, je veux qu'elle se la paye. Voilà, c'est mon côté macroniste. Transgenre, oui, mais entrepreneur. En plus, maintenant ils font des opérations vraiment super en Thaïlande. Parfois le résultat est un peu foufou. Mais enfin, professeur Chiang, vous lui avez greffé une bite sur le front. Oh, ça va, quand il est content, il voit très bien. Elle était visuelle. Non, je suis très content d'avoir une fille. Parce que, vous savez, moi, je suis féministe. Voilà, je vous le dis, moi, je suis féministe. Je suis féministe parce qu'on est obligé. Si, un peu quand même. Hein. On sent le vent du boulet, nous, les hommes, en ce moment. Je me rappelle, j'ai vu une manif il n'y a pas longtemps, une manif féministe vraiment hardcore, et elles avaient une banderole qui disait « Un homme mort ne viole pas ». Oui. Mais j'ai envie de dire, un homme mort ne descend pas les poubelles non plus. Donc voilà, faut faire un pas vers nous les filles, on est ensemble. Après, je comprends que vous soyez énervés. Je comprends ce genre de banderole, je comprends l'énervement des femmes, c'est normal. Toutes les semaines, il y a des nouvelles affaires de harcèlement qui sortent. Il y a eu Bourdin il y a pas longtemps, PPDA aussi. Bon, PPDA, on s'en doutait. Hein. Ça fait des années que toutes les filles à TF1 l'évitaient dans les couloirs. Même Joséphine Ange-Gardien, quand elle le croisait, elle disparaissait direct. Et puis il y a eu Nicolas Hulot aussi. Et Nicolas Hulot, moi j'ai été surpris, je l'aimais bien Nicolas Hulot, tu vois. Bon, je me doutais bien qu'il avait un problème, je voyais bien qu'il utilisait du shampoing sec. Mais à ce point-là, vous avez vu le reportage? Le type, il avait aucune limite, quoi. Il arrivait devant une fille, il sortait sa tub. Voilà, c'est en mode du chouaïa, quoi, direct. Quoi. Il faisait genre, je ne sais pas si vous pouvez tout voir. Hein, c'est... Waouh. Non, bien sûr, moi, bien sûr, je suis féministe. Évidemment, je suis féministe, mais... Non, parce que souvent, je me suis aperçu que les féministes, elles sont pas d'accord entre elles. Là, il y a des courants, tout ça. Et des fois, elles sont pas d'accord sur des sujets importants, tu vois. Par exemple, le voile. Voilà, plus d'oxygène dans la salle. Non, alors, calmez-vous. Alors, moi, je suis pas un obsédé du voile. Hein. Je suis pas comme ce journaliste du Figaro qui a dit il y a quelque temps « Moi, quand je monte dans un bus et que je vois une femme voilée, je descends !» On est d'accord qu'il a du temps à perdre. Je veux dire, moi, quand je suis dans un bus, je reste dans le bus. Quoi. J'ai des rendez-vous, j'ai des trucs prévus. Enfin, quoi qu'il arrive, je reste dans le bus. Quoi. Y a pas de... Même si un mec vomit, je reste dans le bus. Hein. Y a pas de... Même s'il m'en met dessus, je reste dans le bus. Et pour autant, c'est vrai que le voile, c'est un sujet compliqué, parce que je vais vous dire, il n'y a pas très longtemps, j'ai vu une petite fille dans la rue. Petite fille de quoi, 6, 7 ans. Je connais mal les millésimes d'enfants encore. Et elle était voilée. Et je me suis dit, quand même, à cet âge-là, le choix, c'est pas évident, quoi. Et puis après, j'ai réfléchi. Et c'est vrai que le voile, en théorie, c'est la pudeur de la femme. C'est la non-érotisation du corps féminin. Eh ben, ça marche. La gamine, j'avais pas du tout envie de la baiser. Je sens qu'il y a une petite hésitation à rigoler quand même. Hein. Est-ce que c'est islamophobe ou pédophile? Ah! Probablement les deux, hein. Non mais moi je veux dire, moi honnêtement j'adore la pédophilie. Enfin ben, je veux dire, non, je m'exprime mal. Je trouve que c'est un bon sujet, j'adore le sujet de la pédophilie. Je veux dire, c'est un vrai sujet de société, tu vois. On en parle beaucoup, en ce moment il y a plein de bouquins qui sortent. Il y a eu La Familia Grande de Camille Kouchner il n'y a pas longtemps. Vous l'avez peut-être lu, La Familia Grande de Camille Kouchner? L'affaire du Hamel? Ouais, je vous résume brièvement. En gros, c'était une bande de bourgeois qui tous les étés louaient une baraque au bord de la mer et il se passait des trucs avec les gosses, quoi. Voilà. En gros, c'est des petits mouchoirs pleins de foutre. Voilà. Oh, ça va. Arrêtez. Oh, faites pas les choqués, c'est bon. Non mais sur la pédophilie, en plus, vous savez bien qu'on est tous un peu voyeuristes, quoi. On est toujours genre. Mais alors du coup, il l'a sucé ou il s'est fait sucer? Ah parce que c'est pas la même chose. Hein. Excuse-moi quand même. Hein. Voilà. Hein.
3: Monsieur, on est voyeuristes, bien sûr.
2: Mais c'est, vous savez, c'est exactement comme pour les féminicides. Tu sais, les féminicides, on est toujours genre. Mais alors du coup, il l'a tué comment? Il lui a roulé dessus, d'accord, en tracteur. Eh ben dis donc. La mort est dans le pré, j'ai envie de dire. Mais non, violence faite aux femmes, bien sûr, hein, bien sûr, hein, bien sûr.
3: Monsieur, on attend tous le prochain, faites entrer l'accusé, excusez-moi.
2: Non mais moi sur les féminicides, je vais être honnête avec vous. Hein. Les féminicides, bien sûr, c'est terrible. Mais moi, les féminicides, je les confonds. Il y en a trop dans l'actu. Ils sont là, genre, on n'a toujours pas trouvé Delphine Jubilard. Ah bon, elle s'appelait pas Aurélie? Mais excuse-moi, c'est toujours la même chose, ça commence toujours de la même façon. Il y a toujours le mari qui arrive à la gendarmerie qui fait « Oui, ma femme a disparu !» Et les gendarmes, ils font « Ah bon ? » Oh, oh bah c'est bizarre ça, où est-ce qu'il peut bien être ? »
3: Bah je sais pas, cherche sous la terrasse comme d'habitude, enfin c'est pas...
2: C'est pas compliqué, le mec il a encore les mains pleines de ciment, enfin ça va quoi, c'est... C'est vrai ou c'est pas vrai ? C'est toujours la même chose, c'est toujours le mari. Non, c'est pas vrai, des fois c'est le chien. Si, l'affaire Curtis, vous vous rappelez ? Le chien qui avait mangé sa maîtresse ? Et pendant des mois, la SPA, ils disaient « Mais non, ça peut pas être lui, c'est pas possible, regardez-le, il est triste, il est là, Curtis, il pleure tout le temps !» Ils ont fait des analyses et c'était lui, bien sûr. Il faisait semblant de pleurer. C'était un peu le Jonathan Daval des chiens. Non, mais je me suis un peu renseigné sur la dernière femme qui a disparu, là, Aurélie, donc. J'ai regardé son profil professionnel sur Facebook et son boulot, son vrai boulot, hein, c'était coach intuitive en vie positive. Bon, bah, elle a un peu manqué d'intuition sur ce coup-là. Hein. Ça fait penser à ces voyantes qui se font écraser au feu rouge. Bah alors, t'as rien vu venir Coach intuitive en vie positive, on en est là vraiment. Ceci dit, j'imagine la première rencontre avec son mari, tu vois. Parlez-moi un peu de toi. J'ai une bonne intuition. Tu sais que je suis coach intuitive. Qu'est-ce que tu fais dans la vie?
3: Ben moi, je suis maçon. Ouais, j'aime bien maçonner, j'aime bien bétonner, j'aime bien enterrer, voilà.
2: Ah oui, enterrer les mauvaises pensées. J'ai une bonne intuition. Maçon du cœur, je le savais. Alors, je fais pas un accent du sud juste pour me foutre de sa gueule. En fait, j'ai vu des vidéos d'elle parce qu'elle était aussi influenceuse. Je dis pas qu'il faut toutes les tuer, mais... Il y en a quand même beaucoup. Alors, on est d'accord... Attention, petite pause. On est d'accord que ce sketch n'est pas pour inciter à tuer des femmes. Hein. Ça n'est pas le projet du spectacle, hein, pas du tout. Hein. Ce que je veux juste te dire, c'est que l'indignation, ça va 2 minutes, en fait. Ça sert à rien, l'indignation. Hein. Hein. En fait, toutes ces femmes qui se font tuer, la plupart, elles avaient porté plainte. Et il s'est rien passé. Hein. Enfin, si. Après, la police a mené une enquête sur les dysfonctionnements. Hein.
3: Enfin, oui, effectivement, la personne susnommée est venue porter plainte au commissariat. Suite à quoi, la personne susnommée est rentrée chez elle. Suite à quoi, la personne susnommée est décédée. Donc la procédure a été respectée.
2: D'ailleurs, vous avez vu qu'on a arrêté un flic qui avait tué sa femme. On en est là quand même. Maintenant, les mecs, ils maîtrisent toute la chaîne de production, quoi.
3: Qu'est-ce qu'il a tué? C'est moi. Ok, voilà, c'est bon. Même plus besoin de sortir du commissariat. T'sais.
2: Bon, j'exagère un petit peu quand même parce que Gérald Darmanin, il a mis en place des fils pour porter plainte. Tu sais, pour une file vol, une file viol, une file harcèlement, tu vois. Bah, comme ça, sinon les flics s'y retrouvent pas, quoi. Ils sont là genre « Viol de vélo, mais il y a vraiment des malades !» 2,5 grammes, c'est normal. Non, mais vraiment, vraiment, vraiment, je tiens à vous rassurer parce que je veux pas que vous fassiez de, voilà, vous trompiez sur mon compte. Je suis quelqu'un de tolérant. Il y a pas de. Non, moi, je suis contre toutes les phobies. Je suis contre l'homophobie, la biphobie, la transphobie, Phoebe dans Friends. Enfin, il y a pas de problème. Hein. Non. Moi, je veux dire, je suis pas comme J.K. Rowling, quoi. J.K. Rowling, l'autrice de Harry Potter, qui est une TERF, quand même. Alors, je m'adapte à mon public, y a pas de souci. Alors, TERF, rien à voir avec les pistolets qui lancent des bites en mousse, là. Nerf, non, rien à voir, non, c'est TERF, ça veut dire Trans Exclusionary Radical Feminist. Alors, en fait, c'est des féministes, souvent lesbiennes, très hardcore, qui rejettent les femmes transgenres. Considèrent que ce n'est pas des vraies femmes. Du coup, elles se font traiter de transphobes en retour. Voilà. Et ça va très très loin. Il y a des luttes sur Twitter et tout. Ils se battent et tout. Voilà, tu vois. Et vu de loin, tu fais. Non, mais t'as l'impression que c'est des elfes qui se battent contre les nains dans Le Seigneur des Anneaux. Tu vois, c'est. Non, mais ça va très loin. Il y a des transgenres qui ont brûlé Harry Potter. Pas l'acteur, hein, les bouquins. Hein, genre. Ça va, faut pas exagérer, Harry Potter, c'est pas non plus Mein Kampf en 7 tomes, quoi. C'est... Mais pourquoi il s'est passé ça, en fait? Pourquoi elle se fait traiter de transphobe? J.K. Rowling, parce qu'en fait, il y a une assoce LGBTQ, RSTUVW... Non, mais c'est très bien. Qui a décidé de faire une opération humanitaire, parce qu'en Afrique, on manque de protection périodique, de tampons, etc. Ils ont décidé d'en envoyer là-bas. Ils ont appelé ça, je sais pas, des tampons pour le Gabon, comme ça. Non mais c'est très bien. Et ils ont dit sur Twitter, ils ont dit voilà, nous faisons cette opération pour venir en aide à toutes les personnes qui ont leurs règles en Afrique. Et J.K. Rowling, plutôt que de fermer sa gueule, elle a dit toutes les personnes qui ont leurs règles, il n'y avait pas un mot pour ça avant flim, flom, femme. Ouais, c'est pas ouf, je suis d'accord. Mais de là à la traiter de transphobe, tu vois, transphobe. Après, je minimise pas le truc, hein, mais je trouve que transphobe, en fait, c'est pas une bonne insulte. Transphobique, oui, ça sonne bien, mais transphobe, ça sonne... Ça fait compagnie de bus régional en Bretagne, tu vois, c'est... La transphobe, tu vois, les transports finistériens ou sans brestois. Ouais. Oh bah si tu veux aller à Plogadec, faut prendre la transphobe, hein, t'as pas le choix, hein. Ah bah la SNCF a fermé toutes les lignes, de toute façon, donc voilà, hein, ouais. Y'a qu'à moi que ça fait ça? D'accord. Non, vous voyez, c'est exactement comme pédophile, d'ailleurs. Pédophile, c'est trop joli comme mot, pédophile. Ça fait, c'est pour ça qu'on dit pédocriminel, maintenant. Parce que pédophile, ça fait vieux prénom, quoi. Ça fait pédophile Gauthier, tu vois. Qui est né à Plogadec, d'ailleurs. Vous voyez ce que je veux dire, c'est important, le langage. C'est important de bien dire les choses, de pas raconter n'importe quoi. Sinon, après, on finit comme Emmanuel Macron à faire des discours. Je dis pas, en ce moment, il est chef de guerre, voilà. Quand il dit, nous sommes en guerre, voilà, t'y crois. Tu dis, ok, on n'est pas en guerre contre les pangolins, c'est clair. Mais jusque-là, il avait tendance à être très, très lyrique, Emmanuel Macron. Vous savez, cette façon-là, ce lyrisme de bon élève de troisième qui vient de découvrir la poésie. Vous voyez ce que je veux dire, là? Le côté la-la-la, les jours heureux reviendront, la-la-la. Plus rien ne sera comme avant. Le monde de demain, quoi qu'il arrive, nous appartient. Non, pardon, ça c'est un thème. Mais parce que je me rappelle un discours qu'il avait fait. Il y a quelques temps, il avait fait un discours, il avait dit « Je veux réussir ce quinquennat. Furieusement. Passionnément. » Mais qui parle comme ça? C'est pas humain comme façon de parler, on est d'accord? Attention, je suis pas en train de dire non plus que c'est un reptilien. Hein. Encore qu'il y a des indices quand même. Hein. Si, il a des costumes très très proches du corps. T'sais. À mon avis, il y a une fermeture à clé derrière, il ouvre le soir, il sort, il fait... À côté de Brigitte, qui elle, clairement, n'a pas de costume. Oh, ça va, alors là aussi, Brigitte Macron, on peut y aller, il n'y a pas de problème, hein. Elle a la couenne dure. Non, mais je veux dire, c'est une femme politique, ça va, c'est pas une vache sacrée, quoi. Et puis, franchement, c'est elle qui a commencé les vannes. Excusez-moi, c'est elle qui a commencé les vannes, Brigitte. Quand elle a rencontré Macron, elle avait 40 ans, il en avait 15. 40, 15, quand ta relation commence comme un score de tennis... Mais oui, en fait, voilà, c'est ça que je veux dire. En fait, Macron, pour moi, j'ai l'impression qu'il est incapable de parler normalement. Et vous voyez, en fait, c'est marrant parce que, je sais pas si vous êtes au courant, mais tous les présidents de la République, on leur offre un chien quand ils arrivent à l'Élysée. Vous saviez ou pas, ça? Ouais. C'est la SPA qui leur offre un labrador. Alors pourquoi un labrador, je sais pas. C'est gentil, c'est con. J'imagine que ça symbolise les Français, tu vois. avec la queue de travers.
3: Oh, j'ai cassé des trucs, tu vois.
2: Et ben vous voyez, c'est marrant parce que j'imagine bien tous les présidents de la République parlant normalement à leur chien. Tu vois ? J'imagine bien Chirac en train de faire Hello le pépère, hello le pépère. J'imagine bien Sarkozy lançant un bâton à son labrador. J'imagine même Hollande allant chercher la balle que le chien lui a lancée.
3: Un peu essoufflé, genre. Je l'ai.
2: Mais j'arrive pas à imaginer Macron parlant à son chien. Enfin si, j'arrive à l'imaginer, mais... Mais Macron, quoi. Tu sais, du genre... Cette relation... est avant tout fondée sur la fidélité. La fidélité non pas d'un chien à un maître à un chien, mais d'un Français à un autre Français. Et c'est pourquoi Médor, je vous l'annonce, en accord avec Jean Castex, si vous voulez plus de croquettes, il faudra aller chercher plus de bâtons.
1: Merci beaucoup. On peut l'applaudir très très fort, David Azencot, en direct sur Rire et Chanson.
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1: Je vous demande de faire du bruit et de l'encourager très chaleureusement. Voici Flora Amara.
6: Bonsoir Apollo, est-ce que ça va? On va se la refaire l'Apollo, est-ce que ça va? Super, moi j'ai besoin de prendre votre énergie parce que je vous cache pas qu'à chaque fois que je monte sur scène, je suis toujours un petit peu angoissée. Après, il faut savoir que dans la vie, je suis l'angoissée plus, ok? Pour vous dire à quel point je suis l'angoissée plus, moi, mon copain, j'ai pas peur qu'il me quitte, non. J'ai pas peur qu'il me trompe, non. Moi, j'ai peur qu'il meure. Il est parti une semaine en vacances au ski avec ses potes. Mon Dieu, les crises d'angoisse. 5h du matin, je fais un cauchemar, je rêve qu'il a un accident, je lui envoie un petit texto. Tu connais ce texto 5h du matin? Bébé, tu dors. Moi, j'ai envoyé bébé, t'es mort. Dans la panique, j'ai pas mis le point d'interrogation. Il m'a répondu, t'inquiète pas ma chérie, je vais tout t'expliquer. Eh ben du coup, l'enterrement la semaine prochaine, voilà. Je suis quelqu'un de très stressée, en plus moi au quotidien, j'ai une petite voix intérieure qui me stresse, elle est tout le temps là. T'as bien coupé le gaz, t'as bien pris les clés. Même dans les moments les plus détentes de ma vie, il faut qu'elle vienne parler à mon oreille. Je suis dans un salon de massage, je suis bien détente, en train de me faire masser, et elle est là, hey, t'as pas intérêt à lâcher une caisse devant la masseuse, quoi? Et en plus, moi, je l'écoute, tout le massage, je serre les fesses, elle lâche pas une caisse, lâche pas une caisse, lâche pas une caisse. Tout le temps là, et en plus, tu sais, cette petite vingtaine, elle me juge. Elle a, eh ben bravo, hein, du Nutella avant de dormir, c'est bien. Tout le temps là, mais moi, ça va, ma vingtaine, je la gère parce qu'elle a ma voix. Mais je me dis, la voix intérieure d'un mec qui a un cheveu sur la langue, ça doit être relou au quotidien. Et bon, c'est super, du chocolat, on laisse pousser, c'est génial, on fait plaisir, on se refuse rien, c'est l'autoroute du plaisir. À chaque fois que je fais cette blague, j'ai toujours peur qu'un jour, il y a un mec qui se lève qui dit « Eh, ça fait vraiment pas ce que tu dis sur les encores de sa langue. » Tout le temps là, cette petite voix intérieure, elle me crée des doutes. À cause d'elle, je doute tout le temps, je doute beaucoup, je doute sur mon physique, alors qu'objectivement, ça va, quoi. Je suis pas là, mais je suis pas non plus... Quoi. Merci de confirmer. Après, si je doute, je dis que je suis quelqu'un qui doute beaucoup. Je doute beaucoup, mais en vérité, on doute tous. Là, au moment où je vous parle, il y a sûrement quelqu'un qui se dit « Est-ce que je suis avec la bonne personne ?» Là, au moment où je vous parle, il y a sûrement quelqu'un qui se dit « Est-ce que je fais le bon métier ?» Là, au moment où je vous parle, il y a sûrement quelqu'un qui se dit « Est-ce que je devrais pas déménager ?» Là, au moment où je vous parle, il y a sûrement quelqu'un qui se dit « Mais où est-ce qu'elle va ? C'est un sketch ou une psychothérapie, là ? On sait plus ?» On doute tous et on a tous des petits moyens auxquels se raccrocher pour apaiser nos doutes. Moi, j'ai une copine à moi, pour apaiser ses doutes, elle voit des signes partout. On est toutes les deux en voiture. Elle discute avec un mec, mais elle sait pas s'il va se passer un truc le soir. Elle me dit, écoute-moi bien, si à trois, le feu, il passe au vert, ce soir, je ken. À trois, le feu, il passe au vert. Elle devait comme une dingue. Oh, qui c'est qui va ken? Oh, qui c'est qui va ken? Moi, c'est ma pote, je rentre dans son délire. Bon, c'est toi qui va ken? C'est toi qui... Je cocole. Ça n'a aucun rapport. Je veux dire, on n'a jamais vu une fille dans un lit. Oh, merci qui, merci qui, merci le feu vert. Elle me rend folle avec ses signes, tout le temps, avoir des signes partout, tout le temps. Elle me rappelle quelques semaines après, elle me dit, tu vois le mec du feu vert. Oh, truc de malade, j'ai eu un signe de l'univers de malade. C'est pas juste, j'ai pensé

Là, c'est le thermomètre de ma cuisine, en fait, donc... c'est très dur de douter tout le temps. C'est très dur d'être dans le doute en permanence. Mais je me dis qu'il y a pire. Il y a pire que de douter tout le temps. Il y a les gens qui ne doutent jamais, quoi. Ah, mais eux, ils me fascinent. Ils te sortent des phrases, mais pour moi, lunaires. Moi, ma femme, juste un regard. Hein. Juste, j'ai croisé le regard, j'ai su que c'était la femme de ma vie. Ben, excuse-nous, mes smères. Moi, je rencontre quelqu'un, je fais des recherches sur 12 générations. Je regarde toutes ses ex, une par une. Toi, juste un regard. Et tu sais pas, un regard. Peut-être elle vient te parler, elle te dit « Salut, j'adore le chocolat !» Mesdames, les filles, on a toutes déjà rencontré en soirée ce mec qui ne doute pas de ses capacités physiques. Il vient te voir et te dit « Coco, toi et moi, ce soir, on rentre ensemble. Pardon ?» Non, mais j'ai senti qu'il y avait un feeling entre toi et moi. Alors écoute, entre ta calvitie et moi, il y a eu zéro feeling. Eh, écoute, je vais te parler français. Toi et moi, ce soir, on va à Ken. Alors écoute, je ne sais pas combien de feux verts t'as croisé avant de venir, toi. Mais ça va pas être possible, je te le dis, hein. Ah non, moi, les seuls moments de ma vie où ça va, j'arrive à ne pas douter, où tous mes doutes s'éteignent, c'est quand je me fais des beaux films dans ma tête, des beaux rêves. Ça m'arrive souvent quand je prends le train, bam, je cale ma tête contre la vitre et là je pars. Je ferme les yeux, j'imagine que je viens de gagner un César, ok? Ensuite, pour fêter mon César, je vais dans une soirée. Dans la soirée, il y a qui? David Beckham. David Beckham, il me voit loin, il me fait bo. Who is this bomb atomic? Moi, it's Flora Amara, yeah! David Beckham, il vient me parler. Moi, dans la vraie vie, je ne parle pas du tout anglais. Mais là, avec la magie du rêve, tous mes cours d'anglais du lycée, ils remontent à la surface. Je dis, yeah, my name is Flora. Il me dit, oh, I love your French accent. Je dis, yeah. Today it's Friday. Il me dit, oh, you're so fun. Et je dis, yeah. Open your book, page 22. On est là, on danse, on s'ambiance. Et là, il y a qui débarque à la soirée? Brad Pitt. Le vrai, hein, pas le faux de Twitter sur un lit d'hôpital, ok? Il me voit, il pète un cap, she's so beautiful, I want this girl. Il commence à se battre avec David Beckham. Moi, je suis en larmes, j'essaie de les séparer. Je dis, please guys, stop, because Brian is in the kitchen. C'est vrai que tu rêves, quoi. Avant de partir, avant de vous quitter, je tenais à dire que je suis vraiment très heureuse d'être venue jouer ce soir. Je suis très heureuse d'être vraiment venue ce soir parce que ça m'a permis de sortir de chez moi. Parce que moi, j'arrive à un stade de ma vie, tu me donnes un petit peu de nourriture, un lit, un téléphone, je peux rester enfermée chez moi pendant des mois et des mois, normal. Et là où j'ai commencé à m'inquiéter, c'est quand je regardais un documentaire sur la vie d'un détenu en prison. Et ma première action, c'était de me dire « Oh bah ça va !» Hey, il a un plaid en plus, hein! En fait, c'est pas que j'aime rester chez moi, c'est juste que j'ai besoin de temps seul pour récupérer de toutes les interactions sociales que j'ai eues, pour recharger ma batterie sociale. Là, dernièrement, j'ai pris un blabla car. Ça a ruiné ma batterie sociale. Le chauffeur, il faisait que de me parler. T'es là, oui, moi avec ma femme, on va quitter Paris, on va aller s'installer dans une ville qui s'appelle Châteaudun, vous connaissez? Et nous, les femmes, on nous a éduqués à être dans les coups, dans la bienveillance, donc je l'aimais pas du tout, mais dites-moi plus sur Châteaudun! Je sais très bien où c'est Châteaudun. C'est juste à côté de Je m'en bats les couilles sur Oise. Mais je vous le dis, nous les femmes, on nous a tellement habitués à être dans les coups, dans l'empathie, dans les autres. J'ai 36 ans, encore aujourd'hui, je fais semblant d'être à fond dans les histoires de ma mère. La dernière fois, elle m'appelle sur WhatsApp en visio. Elle m'explique qu'on a un voisin, 92 ans, il est mort. 92 ans, c'est la suite logique, mais moi je suis là, mais non! Sauf que je savais pas, mais sur WhatsApp, quand tu fais « Ah !» Bah, il y a des ballons de clown comme ça qui s'envolent. Dis, t'es sûr que tu comprends ce que je te dis? En plus, moi, j'ai une batterie sociale qui a tendance à lâcher comme ça, d'un coup, sans prévenir. Je sais pas si ça vous est déjà arrivé, cette sensation, c'est terrible. T'es dans une soirée et tu t'es forcé à parler avec les autres invités parce que voilà, il faut être sociable dans la vie. Et d'un coup, ta batterie sociale, elle lâche. T'as qu'une envie, hein, c'est de te barrer de la soirée, hein. Mais tu te forces à rester à cette soirée parce que la soirée, elle est chez toi. Et tu commences à lancer des petites piquets des invités. Bah dis donc, c'est qui commence à se faire tard, hein. 20h48, aïe aïe aïe aïe. Et t'as toujours un mec qui comprend pas les signes. Tu sais, toi, t'as mis tes boules caisses. T'es en pyjama. Tu lâches des gros « Ah, je suis KO !» Et lui, il reste, il bouge pas. J'ai qu'une envie, c'est de lui dire « Mais casse-toi de là !» Mais je peux pas, parce que ça fait 4 ans qu'on est en couple et qu'on partage l'appartement. Ah. Au
horrible. Et puis il y a pire que ça.

0: encore. Tu connais cette copine, elle a mis ses chaussures, elle a mis son manteau, tu lui as fait la bise et c'est arrivé sur le palier qu'elle te lance une conversation. Je suis en pilou-pilou, rentre chez toi. Horrible. Après, je préfère faire des soirées chez moi que de sortir, en vrai. Ouais. Je préfère ça. Parce que, tu sais, en ce moment, il fait beau. Il y a le délire de on se repère une petite terrasse. Hein, une terrasse. Et il y a pire que les terrasses maintenant. Il y a les rooftops. Les rooftops. Ça veut dire que moi, je vais faire 2 heures de queue, d'accord? Je vais prendre un ascenseur. Arriver en haut, il y a un vigile qui va me dire si je peux rentrer ou si je peux pas rentrer. Je vais aller payer 18 euros un Perrier. Écoute-moi bien, la tête de ma mère, si j'ai fait tout ça, arriver en haut, je veux pas entendre. Oui, moi, avec mon mec, ça se passe super bien, on va se marier cet été. Non! Moi, je veux entendre mon mec, il m'a trompé. Avec un nain. Unijambiste. Voilà ce que j'ai envie d'entendre. Plus je vieillis, plus j'ai besoin de temps pour recharger ma batterie sociale. On te dit que les vieux, ils sont aigris. Ils sont pas aigris, hein. C'est juste que eux, leur batterie sociale, elle a lâché, hein. Ils ont plus la patience, hein. Ça, je l'ai constaté, je fais la file d'attente à Monoprix. T'as un mec qui double tout le monde. Moi, je suis là, excusez-moi, si je puis me permettre, il y avait une file d'attente. Et il y a une vieille dame, elle sort de la file. Coup de canne direct, elle a pas cherché à comprendre. Et tu vas faire quoi maintenant? Et on était lundi 8h du matin, imaginez-vous, vendredi fin de semaine, elle fout le feu au Monoprix, elle, c'est sûr. Plus de batterie sociale, les vieux, plus. La dernière fois, je rentre dans un laboratoire médical, il est 7h du matin. J'ai oublié mon masque, t'es un vieux, 90 piges. Masque! Masque! Pas de sujet, pas de verbe, pas de complément. Et je me suis dit, le pauvre, c'est peut-être les derniers mots de sa vie qu'il va prononcer, quoi. C'est... Je vous dis, moi, je suis quelqu'un, j'aime énormément rester chez moi. Moi, vraiment, je suis quelqu'un, j'aime rester chez moi. Chez moi, c'est mon cocon. Parce que dehors, c'est la jungle. Tu sais qu'en France, tu peux marcher dans la rue normale et voir des mecs verge à l'air en train de pisser dans la rue. Et moi, je pense à ces pauvres touristes japonais. Ils ont fait 8000 km. Ils ont payé 2000 balles de billets d'avion. Ils font une visite dans Paris avec la guide touristique qui fait bah alors ça c'est un immeuble typiquement parisien, voilà, alors béton brut, porte cochère, elle se tourne, un mec qui pisse et poutre apparente, voilà. Ah je vous jure, moi ça me rend folle les mecs qui pissent dans la rue, ça me rend folle. Tu sais que ça me rend tellement folle que moi pendant très longtemps je les filmais comme ça. Mais ça j'ai arrêté de le faire. J'ai arrêté de le faire parce que mon iPhone des fois il chauffe, il me fait des rétrospectives de ma vie. T'es que des mecs comme ça pris en flagrant délit de pipi. Et en plus, l'iPhone, quand il te fait une rétrospective, il te met une petite musique par-dessus. C'est un délire, quoi. Gérard, 57 ans, sur du Stevie Wonder, c'est un petit truc, quoi. Il y a un petit... Comme quoi, vous avez vu à quel point la bande-son, ça fait tout. Hein. Tu prends Titanic. Vous voyez la scène de Titanic, Jack Rose sur le bateau, vous la voyez bien? Pour moi, c'est Céline Dion qui fait tout le travail. Yo, here. Prenez cette même scène, Jack Rose Titanic, ok? Vous la visualisez par-dessus, mettez, tu veux manger ici? Oui, oui, oui, oui. Eh ben, Jack, c'est le frotteur de la ligne 13, hein. Ah non, mais si je vous ai dit, moi ça c'est fini, j'ai arrêté de les prendre en vidéo, ça sert à rien, puis c'est vraiment un truc de vieille folle de faire ça. Maintenant je suis plus dans la pédagogie, je m'approche tranquillement et je leur fais... Et j'espère les choquer à vie, qu'à chaque fois qu'ils fassent pipi, ils voient... Moi j'arrive pas à comprendre comment tu peux faire tes besoins comme ça en pleine rue. Je n'arrive pas à comprendre. C'est tellement un acte intime de faire ses besoins. Déjà, moi, chez moi, dans ma maison, quand je suis aux toilettes, il faut que je ferme la porte à clé et que la musique, elle soit à fond. La dernière fois, j'ai plus de batterie dans mon enceinte de musique. Je regarde mon mec, je dis, fais du bruit. Mon oncle, il est parti en vacances au Sénégal. Il nous a ramené un tam-tam. C'est pas mon mec, il a commencé à faire du tam-tam dans la maison. Les gars, j'ai chié en rythme. Et c'est pas ça le pire dans l'histoire, c'est comme le tam-tam faisait pas assez de bruit, moi j'étais sur mes toilettes. C'est parti en cacapella, hein. Après, je dis les garçons, ils font pipi dehors, mais c'est vrai que nous les filles, ça nous arrive parfois, c'est très exceptionnel, de faire pipi dans la rue. Mais alors nous, c'est pas pareil. Nous les filles, quand on fait pipi dans la rue, oh, c'est tout un protocole. C'est une expédition. Déjà, faut baliser la zone. Hein? Faut te trouver deux bagnoles, d'accord? Deux bagnoles assez larges, parce que nous, on écarte comme ça, c'est pas comme vous, vous pouvez viser. Non, nous, quand ça sort, c'est une séance de tir au but, tu sais pas où ça va. Ok? Tu vas toujours avec deux copines, ok? T'en as une devant, toute petite veste, elle croit que c'est une cape d'invisibilité. T'as l'autre derrière, elle est là avec les mouchoirs, les lingettes, elle te donne des conseils claqués. Penche-toi, 32 degrés! ne font que de surveiller comme des guetteurs si des mecs arrivent, dès qu'il y en a un qui arrive. Aha, aha. Après ça commence à sortir, ça sort, ça sort. Et toi, t'es super gêné, tu veux être discrète, tu veux pas que ça tombe, alors tu fais... Merci infiniment d'avoir écouté.
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3: Bonsoir, je suis très content d'être là ce soir. Alors pour une raison très particulière, c'est que moi à la base je suis pas du tout humoriste, non. Moi à la base je suis kiné, voilà. Apparemment ça vous excite. En même temps vous avez raison, non, parce que kiné c'est un métier formidable, alors pour plusieurs raisons. La première raison c'est qu'on vous soulage, hein, on vous fait du bien, médicalement j'entends. Je préfère le préciser pour certains d'entre vous. Il y a un sondage qui est sorti il n'y a pas longtemps qui disait que nous, les kinés, on fait partie de ceux qui soulagent le plus les Français. Avec en premier les médecins, en deuxième les kinés et en troisième, bien évidemment, l'alcool. Et je plaisante, hein, non. Non, l'alcool est en premier, bien évidemment. Et puis le métier de kiné, c'est formidable parce que dans le monde médical, c'est un peu le métier qui fait le plus rêver. Ouais. Je me rappelle quand j'étais célibataire, par exemple, je disais à une fille que j'étais kiné, direct, elle voulait que je lui fasse un petit massage, direct, ouais. Après, je ne sais pas si ça marche aussi pour les gynécologues, mais... Mais en tout cas, pour les kinés, ça marche très bien, quoi. Et souvent, ça se passait toujours de la même manière. Hein. Par exemple, en boîte, j'allais en boîte, il y a une fille qui me plaisait. Oui, bonjour. Oui, je vous trouve vraiment très jolie. Je peux peut-être vous payer un verre. Non, je crois pas, non. Bon, bah, on danse. Non plus, non. Bon, bah, je suis kiné. Kiné ? Massage. C'est pour ça que j'adore ce métier. Après, je vais être franc avec vous. Moi, je n'ai jamais voulu être kiné, non. Moi, là-bas, je voulais être médecin. Comme mes parents. Mais j'ai jamais pu être médecin, tout simplement parce que j'étais une grosse merde. En cours, hein, pas de façon globale. Et en fait, je rêvais d'être médecin juste pour une seule raison. C'était de pouvoir faire ça dans la rue. Oui, écartez-vous, oui. Non, je suis médecin. Qu'est-ce qui se passe? Il fait un arrêt cardiaque? Oui, pas de problème, je vais lui faire un massage cardiaque. Alors que quand t'es kiné, oui, écartez-vous, oui. Non, je suis kiné. Qu'est-ce qui se passe? Il fait un arrêt cardiaque? Oui, pas de problème, je vais lui faire un massage. Des épaules.
4: Ça sert à rien.
3: Non. Après, je vais être une deuxième fois très franc avec vous. Moi, je connaissais pas du tout le métier de kiné. Moi, j'avais jamais vu de kiné, j'avais jamais côtoyé de kiné, j'étais jamais allé chez le kiné. Alors après, j'avais une image de ce métier. Hein, le kiné qui s'occupe des grands sportifs professionnels, hein, qui s'occupe des mannequins magnifiques. Et finalement, je me suis rendu compte au fur et à mesure que j'allais plus m'occuper de vous. Mais c'est bien aussi, c'est très très bien. Et il y a plein de choses comme ça que j'ai découvert dans le métier de kiné. Par exemple, j'ai découvert que quand t'es kiné, bah t'es obligé de masser des pieds. Pareil que vous, ouais, j'ai rigolé. Après j'ai pleuré. Ouais. Parce que moi, les seuls pieds que j'ai massés, c'est les pieds de ma femme. Hein, et les pieds de ma femme sont parfaits, alors que les vôtres... Non, parce que certains d'entre vous, c'est pas des pieds que vous avez, non. C'est des œuvres d'art contemporaines. Mais après, je ne vous juge pas, parce que la forme de son pied, on ne choisit pas. Par contre, la propreté, si. Je me rappelle, il y avait un patient qui était venu à mon cabinet pour la première fois. Il s'est fait une entorse du pied. Je regarde son pied, je n'ai jamais vu des pieds aussi sales de ma vie. Tellement sales que si je prenais une clé, je la mettais entre ses orteils, ça pouvait faire une épreuve pour Fort Boyard. À la place des scorpions et des serpents, tu mettais les pieds de ce monsieur, t'as personne qui vient chercher la clé. Non, parce qu'il y avait des champignons sur ses pieds. D'ailleurs, c'est la première fois que je voyais pousser des girolles sur un pied. C'était même plus des pieds, là, c'était carrément une champignonnière, quoi. C'était festival. Mais bon, on dit souvent que les yeux sont le reflet de l'âme. Vous connaissez cette expression? Eh bien, moi, depuis que je suis kiné, je me rends compte que les pieds aussi, ouais. D'ailleurs, avec des pieds comme ça, ce monsieur, il avait plus d'âme. Il avait plus de respect non plus. Ah non, plus de respect. Non, mais je veux dire, venir chez le kiné alors que t'as les pieds pourris, c'est comme si moi, j'allais passer une coloscopie alors que j'ai la gastro. C'est exactement la même chose. C'est dégueulasse hein, ce que je viens de dire. Hein. Mais vous n'avez pas vu ses pieds en vrai. Donc, Il y a aussi d'autres choses que j'ai découvertes en tant que kiné. J'ai découvert, par exemple, que quand tu es kiné, bah, tu dois t'occuper de personnes âgées. Voilà, et j'adore les personnes âgées. Je passe ma journée avec des personnes âgées, notamment avec Madame Lamar. Madame Lamar, comment vous dire, je l'adore. On se taquine énormément. Dès qu'elle vient à mon cabinet, elle m'appelle Kirikou. Oui, c'est raciste, oui. Enfin, Kirikou, c'est quand elle est en forme. Hein. Sinon, Kirikou se transforme en caribou, je comprends plus rien. Enfin, moi, en échange, je l'appelle l'escargot. Parce qu'elle est lente et elle bave. Elle en met partout dans le cabinet. C'est incroyable. Parce qu'elle a 100 ans, Madame Lamar. Je sais pas si vous avez déjà côtoyé ici des gens de 100 ans. On dit qu'à partir de 80 ans, c'est le troisième âge. À partir de 90 ans, c'est le quatrième âge. À partir de 100 ans, c'est le carnage. Parce qu'elle a la maladie de Parkinson aussi. Alors pour ceux qui ne connaissent pas cette maladie, c'est elle tremble, voilà, beaucoup. Madame Lamar tremble beaucoup de la tête. Alors quand elle tremble de la tête et en même temps elle bave, on dirait un arroseur automatique. Elle en fout partout dans le cabinet. C'est même plus un cabinet que j'ai, c'est carrément un pédiluve, quoi. Je veux dire, c'est pour ça dès qu'elle vient, bah, je ne mets pas de blouse, hein, ça ne sert à rien. Je mets une bâche directement. Mais je l'aime bien parce que... Elle sourit tout le temps. Alors après, c'est pas le plus beau sourire que j'ai vu de toute ma vie, mais oui, parce qu'elle a qu'une dent. Elle a une chicot, là. Pour vous donner une idée, visuellement, c'est un peu comme les dents du bonheur. Quand t'as un espace entre les dents. Mais elle, c'est l'inverse. Ouais. Elle a plutôt une dent entre les espaces. Entre nous, je vois pas l'intérêt d'avoir une dent. Je veux dire, moi, j'ai une dent, je l'enlève, quoi. Si, peut-être, le soir, avant de te coucher, tu te brosses la dent, tu gagnes du temps, puis c'est tout, quoi. Mais voilà, je l'aime bien, voilà. Mais après, je vais vous avouer un truc. Même si le métier de kiné est formidable, j'ai décidé d'arrêter le métier de kiné. Donc, symboliquement, voilà, j'enlève ma blouse. Et en fait, j'arrête le métier de kiné pour plusieurs raisons. Même si j'adore les personnes âgées, je fais peur aux personnes âgées. Parce que, si vous n'avez pas remarqué, je suis un kiné noir et barbu. Je me rappelle, il y avait un petit pépé qui vient à mon cabinet pour la première fois. Il n'était jamais venu. Hein. Il ouvre la porte, il me voit. J'ai vu de la peur dans ses yeux. Je suis sûr qu'il était en train de se dire « Oh putain, je vais me faire soigner par Dieudonné. » Parce que c'est ma barbe qui fait ça. C'est ma barbe. Et mes potes, ils me disent « Mais Myri, si tu fais peur avec ta barbe, pourquoi tu gardes ta barbe ?» Ben, je garde ma barbe parce que je suis moche, en fait. Tous les barbus sont tous des anciens moches. Par contre, si t'es moche avec une barbe, c'est mort pour toi. Le plus dur pour moi, c'est quand j'ai commencé à avoir une barbe, quand j'avais 2-3 cm. T'as mes potes qui me disaient « Myri, c'est marrant, avec ta barbe, tu fais terroriste. » C'est horrible de dire ça. Surtout que moi, là-bas, je voulais faire hipster. Mais bon, apparemment, un hipster noir, ça n'existe pas. Enfin, si, ça s'appelle un suspect. Et c'est ça qui est horrible en 2018-2019. C'est que par rapport à ta couleur de peau, en fait, ta barbe n'aura pas du tout la même signification. Un genre, si t'es noir ou arabe, on te met une barbe, hop, ça fait terroriste. T'es blanc, on te met une barbe, hop, ça fait hipster. T'es roux, on te met une barbe, hop, ça fait moche. Et tous, d'accord. C'est pour ça que je garde ma barbe. Voilà, parce que la barbe chez les hommes, c'est un peu l'équivalent du maquillage chez les femmes. Plus t'es moche, plus t'en as. Et moi, j'en ai beaucoup, quoi. Et apparemment, je suis pas le seul ce soir. Apparemment, t'as une petite barbe, toi. Ouais. Ta vie a dû être dure à un moment, non? Ça va? Ouais. Alors que toi, t'en as pas. Mais tu devrais. La deuxième raison, c'est pourquoi j'arrête ce métier formidable, c'est que, à l'inverse, je fais peur aux personnes âgées, mais j'ai peur aussi des personnes âgées. J'ai 33 ans, mais des fois, à force de côtoyer des personnes âgées, j'ai l'impression que j'ai 80 ans. Elles déteignent sur moi, j'ai des réflexes de petit vieux. Des fois, je me surprends à dîner à 18h. La dernière fois, j'ai utilisé le mot « soulier ». Je parle de la météo toute la journée. Vous saviez, vous, que toutes les personnes âgées parlaient de la météo toute la journée? Hein? Si je peux vous donner un conseil, ne demandez jamais à un papy ou à une mamie quel temps il fera demain. Non, vous pouvez poser une RTT. Parce qu'à ce moment-là, le papy ou la mamie, il vous chope comme ça, il vous fait pas une réponse, hein? Non, il vous fait un exposé, quoi. Hein? Hein? Kirikou, oui. Bon, aujourd'hui, il fait 10 degrés. Hein. La semaine dernière, il faisait 20 degrés. Mais avant, 30 degrés. Hein, on a perdu 20 degrés. En avril, ne te découvre pas d'un fil. Oh, il fait frisky. Oh, mais un chapeau. Enlève ton chapeau. Ah, il fait un gilet. Enlève ton entrepôt. Et oh! C'est plus des vieux. C'est carrément des stations météo en déambulateur. Et moi, quand ils me disent ça en tant que kiné, moi, j'ai juste envie de leur dire, bah écoutez, je m'en bats les couilles. Non mais c'est vrai, on s'en fout, une fois ça va, mais 20 fois... En plus, ils se peignent tout le temps. Non mais il fait trop chaud. Mais c'est normal, c'est l'été. Non mais il fait trop froid. Oui, c'est normal, c'est l'hiver. Non mais il fait trop humide. Oui, c'est normal, tu t'es pissé dessus. Pardon, je vois que j'en ai choqué certains. Pardon, je l'ai jamais dit. Je l'ai pensé, mais je l'ai jamais dit, voilà. Donc tout ça, réuni... fait que je décide d'arrêter le métier de kiné. Et quand je vous vois rire avec les sourires comme ça, je me dis que pourquoi pas une nouvelle vie d'humoriste. Merci.
1: Merci, super. Vous pouvez l'applaudir très fort, Miri sur Rire et Chanson. Bravo Miri.
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1: Faites un maximum de bruit, s'il vous plaît, pour Guillaume Guisset. Hello, bonsoir. Bonsoir, bonsoir. Ça va? Bon, je me présente rapidement, je m'appelle Guillaume, moi je viens d'une petite ville de banlieue, qui n'a pas très bonne réputation. Des gens de Neuilly sur scène ce soir? Ah voilà, je suis pas le seul à avoir grandi dans un EHPAD, ça me fait plaisir. Bon, en tout cas, bon, Neuilly, bon, pour ceux qui voient pas, c'est une ville très huppée. Voilà, c'est une ville aussi où il se passe rien, on s'emmerde. Je pense que c'est la seule ville de France où la police pourrait faire du télétravail. Oui, c'est... Bon, pas à 100%, il y a quand même quelques arnaques aux viagers. La plus connue, l'affaire Bettencourt, hein. Notre 11 septembre, voilà ça. Après, attention, moi j'ai beaucoup de respect pour François-Marie Bagnier. Beaucoup de respect pour lui. Il a pris 900 millions d'euros à Liliane Bettencourt sans contrepartie sexuelle. Non mais chez les brouteurs sénégalais, c'est un demi-dieu le gars. D'ailleurs l'autre jour, j'ai vu un reportage sur les brouteurs. On suivait une vieille dame de 90 ans partie rejoindre son amoureux en Côte d'Ivoire. Tu vois la vieille dame, tu te dis brouteur, métier passion. Entre elle et lui, tu sais plus qui est la victime. Tu te dis, si lui il arrive en France grâce à ça, la carte de séjour est méritée. Il y a des nuits d'amour qui demandent plus d'efforts que de traverser la Méditerranée à la nage, je vous le dis tout de suite. Voilà. Alors moi je suis une caricature parce que non seulement j'ai grandi à Neuilly, mais en plus dans une famille nombreuse, mes parents ont fait 7 enfants. Ouais, c'est vrai que ça surprend toujours, hein, parce qu'en France on fait de moins en moins d'enfants. En même temps, Patrick Bruel peut pas être partout. Bah, excusez-le, hein, entre les massages et les concerts, il sait plus où donner de la tête et de la quéquette. Hein, voilà. Qui a le droit? Bah lui, manifestement. Voilà. Ah, c'est vrai que mes parents ont fait beaucoup d'enfants et pourtant c'était mal parti parce qu'ils s'appellent Jean-Pierre et Marie-Ange. Ça pue pas le sexe. Non, ça sent pas le lubrifiant goût caramel. Tu vois, voilà. Sauf si t'ajoutes .com au bout. Voilà. Jean-Pierre et Marie-Ange.com. Un Jackie et Michel qui respectent Vatican II. En plus, on est tous nés entre janvier et février. Donc mes parents faisaient toujours ça en avril. À la sortie du carême. C'est pour ça qu'ils ont jamais eu de mal à faire d'enfants, tu vois. 40 jours d'abstinence, à la sortie tu conçois pas. Tu fertilises, vraiment. Marie-Ange, les pommiers sont en fleurs, ce soir je te baise. J'ai vraiment hâte que mes parents me voient sur scène, vraiment c'est... Ouais. Alors, moi donc concrètement, donc, je viens de Neuilly, famille nombreuse, mais en plus j'ai été éduqué dans une éducation catho-tradie, vous voyez un petit peu. L'éducation catho-tradie, il y a des gens qui voient. L'éducation catho-tradie, bon, c'est vrai que on parle pas d'intimité, c'est une éducation très pudique. Tu fais du sexe un sujet tabou. Alors le problème, quand tu fais du sexe un sujet tabou, c'est que tu construis un château de cartes qui peut s'écrouler en 2 minutes. Bah oui, par exemple, voilà. Tu prends ma cousine, par exemple, Marie-Caroline. Ah, très pieuse, la première arrivée à la messe. Et puis à 20 ans, elle est partie au JMJ, vous voyez, voilà. Les Journées Mondiales de la Jeunesse. Ah, c'est un regroupement de jeunes cathos, mais loin des parents. Ouais. C'est-à-dire que la journée, tu pries, et le soir, tu suces des cierges dans une tente quechua. Ouais, T'arrives au JMJ, t'es la Vierge Marie, tu repars, t'es juste Marie. Deux choses indispensables au JMJ, c'est une Bible et une pilule le lendemain. C'était à Sao Paulo, elle a rencontré un Brésilien très croyant et très gaulé. Le mec avait un bâton de pèlerin. Elle m'a dit, avec ça, il sépare pas la mère en deux, il sépare ta mère en deux, vraiment. Alors ça, c'est vrai que cette éducation catho tradie, elle est pas fun du tout, par contre elle est très simple. Par exemple, tu prends mon père, Jean-Pierre, donc un homme né en 1949, éduqué par les jésuites. Lui, pour le faire bugger, c'est très facile. Tu vas dans son bureau, tu lui dis je t'aime. Là, il fait un AVC tout de suite, le gars. Vraiment, c'est. Alors, cette éducation, elle est dépassée, hein, bien sûr. Maintenant, on est bienveillant avec ses enfants. Comme moi, je suis avec mon fils. Moi, je suis très bienveillant avec mon fils. Je suis là, Gaspard, viens voir papa. Papa, c'est que tu es en pleine tempête émotionnelle. Mais il faut remonter dans la voiture, s'il te plaît. Ça fait 8 heures qu'on est sur l'aire d'autoroute. Moi, mon père, il aurait été là... C'est tout. Il n'y a rien après. Il a quitté l'aire d'autoroute. Hein. Ah, tant pis pour toi. Hein. Tu seras un enfant sauvage en banlieue de Limoges. Puis c'est tout. C'est vrai qu'une famille nombreuse, bon, c'est un antidote à l'égoïsme. Tu partages tout. C'est une grande friperie, mais que du jacadi. Et tout est compliqué dans une famille nombreuse. Genre le choix des prénoms, c'est très compliqué. Je pense qu'à partir de 5 enfants, tu n'en as plus rien à foutre. Moi je suis le 5e, je m'appelle Guillaume, celle d'après s'appelle Patience. C'est véridique, hein, non, mais ça n'a aucun sens, on est d'accord. Patience, c'est la 6e. Patience, ils n'ont pas attendu mes parents, ils n'ont pas fait peur de Patience. Tu vois. C'est, pour moi, Patience c'est comme Victoire, c'est un prénom symbolique que tu donnes à ta fille unique. Après 50 PMA, 400 FIV, le séjour à Barcelone, insémination, croquetas au jambon, vous voyez ce que je veux dire, c'est... Non mais si un jour j'ai 5 enfants, je connais déjà le prénom du 6e. Vasectomie. C'est très clair. On y va, on coupe tout. Alors, sans transition, moi je viens d'avoir 40 ans. 40 ans, ouais, merci beaucoup. Merci beaucoup. Merci. 40 ans, 40 ans, ça pique un petit peu. Enfin, bon, voilà, vous, ça piquera plus dans pas longtemps. Et. Non, mais 40 ans. 40 ans, c'est vrai que j'ai de nouvelles angoisses qui apparaissent à partir de 40 ans, t'as de nouvelles angoisses, genre là j'ai peur que mon corps change, et il change. Là je sens bien que par exemple dans 2-3 ans le summer body ça va devenir compliqué quoi. Ah bah oui, et la définition du summer body c'est plus la même. Hein. Parce qu'avant 40 ans le summer body ça veut dire être bien gaulé de torse nu, après 40 ans c'est juste pas être dégueulasse en t-shirt. Là, moi j'ai aucune volonté avec la bouffe, aucune volonté. L'autre jour je suis allé dans un resto italien, le serveur m'a ramené du pain, il m'a demandé « Est-ce que vous voulez de l'huile d'olive avec ?» J'ai dit « Non merci, je fais attention. » Après, il a précisé que l'huile d'olive était bio. Et j'ai enculé la corbeille, en fait, c'est ce que j'ai fait. Ça. Non, il y a des choses qui... C'est vrai, 40 ans, mon corps change. Hein, et je vais être très clair avec vous, hein, il y a des choses qui choquent. Genre, le premier cheveu blanc, au niveau des couilles, putain, il tabasse celui-là. Parce qu'il n'y a pas de solution. Mais... Et tu vas pas te teindre les bourses. Imagine, ça dégorge. Tu deviens roux, mais juste là. C'est qu'en haut, t'es poivre et sel, en bas, t'es curry. Et le roux, ça va encore. Imagine, tu choisis un brun trop foncé, trop noir. Je veux dire, personne n'a envie que sa bite ressemble à Jack Lang, on est d'accord. C'est pas en ce moment. Non, en plus, je vous parle vraiment d'expérience, parce que moi, j'ai fait une petite coloration récemment. Je suis allé voir ma coiffeuse, je lui ai dit, est-ce que vous avez quelque chose pour masquer mes petits cheveux blancs? Elle m'a dit, bien sûr, on va faire une coloration. Je lui ai dit, attendez, je vais avoir 40 ans. Tout ce qui commence par colo, ça me fait peur. Et alors, c'est vrai que ça m'a surpris. Après, il y a des choses que je veux plus faire à partir de 40 ans, j'ai décidé, je veux plus faire. Genre les enterrements de vie de garçon, j'ai décidé de plus faire ça. Non, j'ai passé toute ma trentaine à faire ça, je ne veux plus. Je me vois plus partir à Budapest, me mettre une caisse pendant 3 jours, me réveiller entre une Kalachnikov et un Ladyboy que je connais pas. Moi, maintenant, à 40 ans, j'ai l'âge des enterrements de vie de jeune fille. Voilà, ça c'est parfait, ça. Voilà, pyjama, jeu de société, tomates cerises, spritz sans alcool, dodo à 21h. Alors, pour les plus folles, shot de limoncello, smack entre copines. Voilà, t'ajoutes de la beuh, je me fais prendre en ciseaux, c'est nickel, voilà. Alors là, la salle se sépare en deux. Entre ceux qui voient ce qu'est un ciseau et ceux qui n'ont pas vu La vie d'Adèle au cinéma. Hein, le film qu'il fallait pas voir avec ses parents. Entre ta mère qui est gênée et ton père qui a la gaule, c'est... Non, c'est vrai, 40 ans. En plus, c'est les enterrements de vie de garçon, c'est les endroits où tu dors mal, tu manges mal aussi.
6: Je sais pas si vous voyez, si tu te retrouves à chaque fois dans ces restos à touristes dégueulasses. Je sais pas si vous voyez ce resto où le chef se sent obligé de mettre de la crème de balsamique en serpentin à côté de la mozzarella. Vous voyez, ça, là, tu sais que ça va être dégueulasse, quoi. Et du coup, t'es peut-être à côté d'un monument historique. Parce qu'il y a quand même une règle dans la restauration, c'est plus tu te rapproches d'un monument, plus tu vas être malade au restaurant. Non mais dire, t'es à Rome, en terrasse, tu vois bien le Colisée, mais mon pote, tu vas te taper une chiasse de gladiateur. Enfin, c'est... c'est vrai. Sincèrement, vrai. Alors, il y a des choses positives avec l'âge, je trouve. Les seules choses positives, je trouve, c'est le couple. Moi, par exemple, ça fait 18 ans que je suis en couple avec ma femme. Et aucune réaction, public conservateur. Non mais d'accord. J'ai lâché la même info à Montreuil, ils m'ont fait une hola, les gars, vraiment, c'était incroyable. Non, 40 ans, c'est vrai que moi, ça fait 18 ans, et c'est, je remarque que plus j'avance dans ma vie de couple, plus mon couple ressemble à une comédie romantique. Vraiment, ça. Avec Didier Bourdon. Didier Bourdon, c'est mon héros, parce qu'il fait un métier d'image, mais son image, il en a rien à foutre. Vraiment, c'est, avant chaque tournage, il prend 30 kilos, mais c'est pas pour le rôle. C'est pour le plaisir, en fait, c'est... voilà. Du coup, c'est pas lui qui s'adapte au rôle, c'est le rôle qui s'adapte à Didier Bourdon. Je sais pas, par exemple, au moment du casting, il a été recruté pour jouer, je sais pas, le rôle d'un avocat. Premier jour du tournage, il débarque, t'as le réalisateur qui le regarde, qui fait « Putain, ok, ouais, ça va être un charcutier du coup, hein. » J'ai tout changé. Non, il y a des choses... Voilà, 40 ans. Non, alors, il y a une chose qui est vraie avec l'âge dans le couple, c'est qu'il y a plus de filtres. Un petit filtre d'amour quand même, mais non, vraiment, il n'y a plus de filtre. 18 ans, il n'y en a plus aucun. Je vous explique, moi, ma femme, elle s'appelle Pauline, elle est très délicate. Ma femme, il y a 18 ans, les premiers dîners avec elle, c'était trop mignon. Elle s'essuyait la bouche comme ça. Voilà, noblesse d'ancien régime, oui. Vous savez ce qu'elle m'a fait l'autre jour? Elle a bouffé des sardines, mais en se faisant les ongles. Voilà, ouais. Il y a les connaisseurs. Non, non, mais c'est vrai, je sais pas si vous voyez ce que c'est. Ça fait, en gros, ça fait ça. Ça fait, elle m'a regardé, elle m'a dit hé!
7: Tu m'en files une?
6: Je lui ai dit pas de problème. Et je l'ai fait bouffer comme une otarie. Vraiment, hop, hop, hop, hop, hop, hop. Au bout de la cinquième sardine, je lui dis, à partir de maintenant, je suis plus ton mec. Je suis ton dresseur. Et comme dresseur, c'est un peu sexy, maintenant on se fait des scénarios. Son préféré s'appelle le Marineland. C'est-à-dire qu'en fait, elle prend son bain, elle m'appelle. Moi, je débarque en combi néoprène un peu moulax. Je lui balance des anchois dans la gueule, vraiment. Je l'insulte en allemand, schlapp. Et ça part en film de boule aquatique. Vraiment. Voilà. Voilà. C'est ça. Alors, faut savoir que c'est le sketch préféré de mon beau-père. Merci beaucoup de m'avoir écouté. Merci infiniment. Merci beaucoup. Merci, merci. Merci.
8: Guillaume Guisset, en direct et en live sur Rire et Chanson. Merci Guillaume. Bravo.
6: Merci, merci beaucoup. Merci infiniment. Merci.
8: Premier passage pour toi aussi ce soir.
6: Oui, absolument.
8: Ici, sur cette
6: absolument,
8: scène.
6: Absolument.
8: Public oui. Chaleureux, t'as vu.
6: Oui, absolument. De tous les âges. Et surtout du troisième.
8: Où est-ce qu'on te retrouve, Guillaume, actuellement?
6: À la Scala, à partir de la rentrée prochaine. Ouais. Absolument. Scala, tous les jeudis, vendredis et samedis, à partir du 26 septembre. Et...
8: La Scala à Paris.
6: Ouais, exactement. Et je crois que c'est complet jusqu'à mi-octobre. Donc à partir de mi-octobre. Voilà.
8: En tous les cas, on était ravis de te recevoir.
6: Merci beaucoup,
8: et
6: Guillaume. C'est un plaisir.
8: Merci à toi.
6: Merci beaucoup.
8: Merci beaucoup.
6: Merci
8: beaucoup. Merci. Salut, Guillaume.
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8: Allez, on va découvrir un autre univers maintenant, une autre forme d'humour encore une fois. Voici Joe Bramy.
9: Petit ange. Petit, oula, petit ange. Petit ange. Petit ange. Petit, c'est moi, c'est Dieu là. Petit ange. C'est Dieu là, tourne-toi, baisse les ailes. Petit ange. Petit ange. Petit ange. Petit ange. Petit Bernard! Pas vrai, c'est bien quand je t'appelle alors! Eh ben on a du monde aujourd'hui là, on se dépêche là! Et voilà, et tu peux pas nettoyer un petit peu de. Ah pardon, excusez-moi. Tiens. Tiens, bah t'es béni toi, c'est cadeau. Tiens, bah je vais commencer par toi, tiens. Alors, comment tu t'appelles?
10: Brahim.
9: Brahim, ok, on va le noter ça. Voilà, tu faisais quoi avant d'être au paradis? C'est chiant. Ah, ça agresse comme question, hein. T'es mort de quoi? Pareil, c'est dur à répondre, hein. Ok. Donc tu faisais quoi comme métier, toi, avant d'être au paradis?
10: Ingénieur travaux.
9: Ingénieur travaux, donc mytho, ok. Très bien, super, ça c'est parfait. Ok, ça va toi, comment tu t'appelles? Hein? Ah non, c'est à lui que je parle.
11: Alors, j'ai pas encore de strabisme, hein. Je suis Dieu, toi tu fais ça, et oh. Je suis Dieu, alors bon. Alors, oui, mince. Donc, alors, comment tu t'appelles ?
12: Guillaume.
11: Guillaume, très bien, tu faisais quoi avant d'être au paradis comme métier ?
12: Étudiant.
11: Étudiant. T'as 45 ans, tu te fous de ma gueule ou quoi ? Bon, là, je mets étudiant, voilà. Allez, tiens, toi, comment tu t'appelles ?
13: Linda.
11: Linda, très bien. Ok, tu faisais quoi avant d'être au paradis ? Comme métier ? Allez, on passe à quelqu'un d'autre, ok. Comment tu t'appelles ?
13: Valérie.
11: Valérie, t'as galéré à trouver ton nom, c'est bizarre. Hein. Valérie, ok, tu faisais quoi toi avant d'être au paradis comme métier ? Hein ?
13: Comique.
11: T'étais comique ? C'est ta meilleure vanne, ça ? De quoi ?
13: On est au bon endroit.
11: Oui, bien sûr, mais ton métier à toi, c'était aussi comique, tu faisais ça ? Ah, cool. Donc mytho aussi, hein, du coup. Hein. Ok, très bien. Mais là, il y a trop de monde. On va... Bernard, tu m'avais pas dit qu'il y avait tout ça aussi. Bon, on va gagner du temps. Bon, les accidentés de la route, levez la main. Levez la main. Ok, très bien. Vous récupérez vos membres et vous allez dans la salle les Didi. Voilà. Attention aux pylônes en rentrant, hein, à chaque fois. Très bien. Est-ce qu'il y a des noyés ? Les noyés, levez la main. Les noyés, oui, toi, oui, devant, oui. Les noyés, levez la main. Ok, très bien. Vous allez dans la salle Petit Grégory. Oh, elle est dure celle-là. J'ai hésité avant de la mettre. Hein. J'ai dit ouais, et puis j'ai appelé un de mes potes. J'ai dit je la mets. Ah, ils sont cons mes potes. Hein. Ouais. Ouais, mais bon, moi j'aime bien. Voilà. Alors attention, il y a un petit pédiluve rentrant. Vous en avez bien les baskets. Ok. Est-ce qu'il y a des nains ? Il y a des nains ou pas ? J'adore les nains. Il y en a un ? Toi, viens, viens, n'aie pas peur. Viens, viens, n'aie pas peur. Non. Il se retourne. Mais non, c'est un sketch, t'imagines ? Machine. Si j'ai un nain qui vient tous les soirs. Ah, mais passe-partout, il va me coûter un pognon après aussi. Non, c'est un personnage. Regarde, il est là. Regarde. Viens, n'aie pas peur. Viens. Bouge un peu. Touche-le, aime bien. Touche-le, vas-y. Attention, c'est sa bite là. Ouais. Ouais, mais fais gaffe, tu me l'excites après. Voilà, c'est bon. Est-ce qu'il y a des suicidés ? Des suicidés ? Tu peux partir, le nain, hein, c'était juste pour rigoler. Cours jusqu'à là-bas pour voir, cours. J'adore comment il court. Ah, j'adore. Les suicidés, levez la main. Hop, on met l'autre main, ça coule encore, attention. Vous allez me pourrir la moquette avec vos conneries. Très bien, les suicidés, vous allez dans la salle Christophe Maé. Ouais, je sais, il s'est pas suicidé, mais par contre, il en a provoqué un paquet, hein, je peux vous le dire. Il est où le bonheur ? Mais quand t'arrêteras de chanter, mon pote. Voilà.
8: Jo Bramy.
11: C'est bon, alors il y a des questions ? Vous là-bas, oui, n'hésitez pas, avancez-vous. Comment vous appelez ? Comment vous vous appelez ? J'entends pas ! Mais oui, je suis Dieu, mais j'ai deux oreilles comme vous ! Au départ, je voulais en faire trois. Puis après, je trouvais ça moche. Oh, t'en fous, toi. Tiens, viens voir. Tiens, comment t'appelles ? Joe Bramy, très bien. Ok, super. Et alors, qu'est-ce que tu veux ? Tu veux poser quoi comme question ? Dépêche-toi, hein, dépêche-toi. Oui, mais dépêche-toi, parce que moi, là, il y a Camping Paradis qui va commencer, tu vas voir. Ouais. Tiens, Bernard, il est quelle heure, d'ailleurs ? Bernard ! Il est quelle heure ? Donne-moi l'heure. Je veux savoir l'heure qu'il est. Moins le quart ? Oui, mais de quelle heure ? 9h ! Oh là là, mais je vais le louper, moi. Eh ben, remets le temps de 1h en avant. En arrière, pardon. 20h. 8h, voilà. Voilà. Comment ça, j'ai pas le droit ? C'est qui le patron, Bernard ? Il y a marqué quoi, là, Bernard ? Il y a marqué ? Mais non, il y a marqué Dieu. Mais t'as arrêté l'école en CP ou quoi ? Ah oui, c'est vrai que t'es mort jeune, toi. Ouais. Eh ben, il y a marqué Dieu, ça veut dire ta gueule, en fait. Voilà. Je fais ce que je veux, je suis le patron. Voilà, très bien. Ok, bon, Joe, qu'est-ce que tu veux ? Dépêche-toi. Hein. Et d'ailleurs, qui t'es, toi ? Attends, parce que toi, tu fais le malin, mais t'es qui, toi ? On va regarder Joe Bramy. Ah, humoriste ! Ah, pas mal, ça. L'humoriste, ok, très bien. Ouais, pas mal. Eh ben, tu vas être bien ici, là, avec tous les trucs, là. Johnny... Ah non, Johnny, il est pas encore arrivé, lui, non. Moi, c'est une question de minutes, là. Hein. On est plus... Hein. Ouais. Si, ouais. Non, mais il y a Ilikaku, des proches, toi, tu vas t'éclater. T'as fait quoi, toi, un peu, dans ta vie, là ? T'as fait quoi ? On va voir un peu ta carrière, là. Eh, les Open du Rire, pas mal. Le Théâtre Le Beau Saint-Martin, pas mal.
12: Le théâtre, le beau Saint-Martin, ok, on a compris.
11: Ah, l'Olympia ! T'as été voir qui ? Jamel Debbouze, ah, j'adore Jamel Debbouze. Ah ouais, ouais, ouais, non, il est pas encore mort, on l'a pas encore reçu, nous. Non, non, non. Non, on doit avoir sa main dans un tiroir, mais... Très sympa, hein. Pour une main, hein, je veux dire, hein, c'est... Très sympa, ouais, ouais. Putain, par contre, il y en a un que j'attends en ce moment-là. Ça fait longtemps que je l'attends. Aznavour. Oh là là, il vient jamais. Oh là là. Et je suis fan en plus, hein. Bon, par contre, excuse-moi, je t'ai coupé, mais c'est quoi ta question, du coup? Tu veux repartir? Il est con, lui. Ah putain, il est sérieux, merde. Comment ça, tu veux repartir? Sur Terre? Mais on peut pas, il y a des règles. Ben quand l'arbitre de foot, il siffle la fin du match, il n'y a plus rien après, c'est fini. Les prolongations, c'est une métaphore. Il est con, lui, ou quoi? Tu vas bien t'entendre avec Bernard, toi, hein, ça c'est sûr. Hein. Ah si, vous êtes cons tous les deux. Hein, ça. Est-ce que tu connais le principe de la mort? Mais n'importe quoi! Mais Jésus, il a fait un buzz sur mon dos! Mais c'est un mytho! Il faut pas les croire, c'est des mythos, j'ai rien fait, moi! Jésus, attends, il me raconte Jésus, lui, t'es taré ou quoi, toi? Non, non, non, bon, vas-y, tu m'énerves. Bernard, tiens, donne-lui ses clés, là, qu'il prenne le N3, là. Le nuage, 3 pièces. Au fond du nuage, là, il prend, là, tu prends ça, et tu vas voir, il est tout équipé, 52 mètres carrés, loi Carrez, c'est du top, hein. Ah oui, d'ailleurs, pour tout le monde, très important, demain matin, il y a l'électricien qui va passer. Je sais pas encore à quelle heure, hein, ça vous verrez avec lui. Vous allez le reconnaître. Il est petit, blond, teigneux, il arrête pas de brailler le lundi au soleil. Oh là là. Il emmerde tout le monde avec ça, hein, c'est dingue. Et les gens l'aiment bien, hein, le courant passe entre eux, il y a un truc qui se passe. Voilà. Bon, monsieur, non, vous pouvez pas repartir sur Terre, c'est pas possible. Eh ben, tu te reposes en paix, tu te reposes pour être en forme, pour... En forme, pourquoi? Je sais pas, moi, mais j'ai pas toutes les réponses. Je suis pas Albert Einstein, moi. Qu'est-ce qu'il y a, Albert? Mais je ne t'ai pas appelé, Albert. Ouais, pars, voilà. Tire la langue, voilà, il est content. Il est con, lui aussi. Ok, très bien. Donc, ah non, tout ce que t'as appris et vécu durant ta vie, ça, nous, on s'en fout, on en a rien à secouer. Ah bah, nous, on va pas te demander le théorème de Pythagore. Bah non, il est ici, le mec. Ah bah oui, il est con, lui. Ouais, ouais, ouais. Ouais, ouais, bah oui, oui. Tu sais ce que je dis tout le temps pour la mort? C'est quand on est mort qu'on est le plus armé pour affronter la vie. Je dis tout le temps cette phrase. C'est quand on est mort qu'on est le plus armé pour affronter la vie. Tout le temps, je dis cette phrase. Tiens, Bernard! Bernard! Bernard! Bernard! Putain, il m'énerve! Eh ben, j'ai encore dit la phrase, là. C'est quand on est mort qu'on est le plus armé pour affronter la vie. C'est moi. Je vais te faire du mal, Bernard, hein, je te le dis, là. Fais attention à toi en ce moment, Bernard, hein, parce que tu te la ramènes trop, tu te la racontes, tu juges ma phrase, tu dis, tu fais beaucoup de conneries en ce moment. Eh ben, fais très attention à toi, parce que je rejoue demain, Bernard. Eh ben, ton personnage peut disparaître. Salut Martine, ça va? Je t'avais pas vu. Oui, on se voit après, t'inquiète pas. Tu vois, Bernard? Je viens de créer un nouveau personnage. Si je veux, il te remplace. Fais très attention à toi, Bernard. Bon, Joe, j'ai pas le temps. Qu'est-ce qu'il y a? Comment ça, la vie à l'envers? Ah, tu veux faire la vie à l'envers? C'est pas mal, ça, la vie à l'envers. La vie à l'envers, j'aime bien. Ah, moi, ça, j'adore, ça fait un bon titre de spectacle, moi. Ah, ça m'évoque tout de suite un spectacle de haute qualité mené par un comédien brillant. Sympa, merci, très bien. Ouais, ouais, très bien, la vie à l'envers, j'aime beaucoup, tu vois. Là, c'est une idée, ça, j'aime bien, Bernard, tu vois. Ça, c'est des idées. Écoute, on va faire ça, ça. On va faire ça, hein. On va faire ça, on va essayer comme ça. Oui, à l'envers, on est vieux, on rajeunit jusqu'à être dans le ventre de la maman. Super, on va faire comme ça, on va essayer avec toi. Hein. Par contre, attention, ça reste entre nous. Hein. Et rire et chanson, quoi. Et voilà, ça reste entre nous. Voilà, tu me fais un petit rapport détaillé, je veux savoir exactement ce que tu fais tous les jours pour voir ce que tu ressens. Parce que moi, je te vois pas. Je te vois, mais je ressens pas les choses, pardon. Voilà, on fait comme ça, on essaye avec toi. Super, bon, allez. Eh, hey, au fait, adieu. Bah, à moi, quoi. Bon, toi aussi, t'es con, hein. Laisse tomber, laisse tomber. Allez, c'est parti.
8: Merci. C'était Joe Bramy sur Rire et Chanson. Bravo Jo.
6: Merci.
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8: Une comédienne fraîchement débarquée à Marseille, une artiste qui était prof d'anglais, une maman qui a fait sa vie solo là-bas dans cette ville. Alors c'est son premier spectacle dans lequel, eh bien, elle raconte son parcours. Vous allez voir, on découvre finalement les joies et les défis de sa vie quotidienne. Elle parle de ses rencontres qui l'ont marquée, des obstacles aussi qu'elle surmonte petit à petit. Aujourd'hui, elle a trouvé sa place et elle a fini par découvrir cette passion pour la scène qui a transformé sa vie de manière plutôt inattendue et inspirante. Je vous demande de l'encourager. Faites un maximum de bruit, s'il vous plaît, pour Amy London.
14: Hello, hello everyone. Nice to meet you. I'm Amy London, and I'm your new English teacher for tonight. Are you ready for an English lesson?
15: Yes.
14: Oh, perfect. I'm a very nice teacher. So let's start with a very, very simple question. So tell me, guys, have you ever been frustrated by lack of knowledge in a foreign language that prevented you from communicating with interesting people like me? For example. C'est tout. Voilà. Bah, comme ça, vous avez un petit aperçu du métier que j'ai fait pendant 15 ans. En général, je parle toute seule, ils comprennent rien, mais tout le monde est content. Hein? Écoutez, enchantée, vous l'avez compris, je m'appelle Amy London. Je viens du nord-est de la France et je me suis installée à Marseille il y a tout juste 3 ans et demi. Alors, je pense que vous l'avez deviné. À Nancy, j'étais prof d'anglais. À Marseille, au bout de ma vie. Ouais, je ne peux pas mentir, j'aurais dû m'en douter. Hein. Quand j'ai fait mon pot de départ, mes collègues m'ont pas dit « Bonne continuation, Amy hein, », ils m'ont dit « Bon courage hein. ». Je ne savais plus si c'était un pot de départ ou un pot d'adieu. Hein. Alors, comme à chaque fois où j'ai besoin d'être rassurée, j'adore aller voir les avis sur Google. Vous faites ça un petit peu, oui ou non? Ouais, hein. Donc moi je tape le nom de mon futur lycée et je vois qu'il y a 2 avis. Je suis très déçue, mais ça attire ma curiosité. Hein. Je regarde le premier avis, 4 étoiles sur 5, c'est pas mal. Hein. Et je lis « Lycée éclaté, mais le snack de derrière est tarpimbant ». Bon. C'est un critère, hein. je regarde le deuxième avis très rapidement, 1 étoile, bon pas dingue, hein. Et juste à côté, super lycée. Voilà, donc le mec n'a pas compris le système des étoiles. Hein. Je me suis dit, c'est parti pour l'aventure, Amy. Hein. Donc l'été passe et je fais ma toute première rentrée à Marseille. Alors je ne sais pas comment sont les élèves dans vos villes respectives, mais alors à Marseille, ils ont un accent anglais, une dinguerie. Je n'étais pas prête. Écoutez bien, je suis en plein cours, en pleine explication, tout va bien, et j'ai un élève qui m'interrompt. Qui me dit « Dame, je vais mettre ça à la poubelle, s'il vous plaît ?» Moi, prof d'anglais de base, qu'est-ce que je dis ?« In ?»« In English, please. » Il m'a dit « Je peux mettre ça à la poubelle ?» Très bon accent, hein, mais ce n'est pas la bonne langue. Je me suis dit « D'accord, ils sont en train de me challenger. » Eh bien, écoutez, challenge accepté. Je vais devenir leur prof préféré. Qu'est-ce que les élèves préfèrent dans les cours de langue? En général, ce sont les projets ou les voyages scolaires. Je vais donc les emmener à Londres. Ils vont être comme des fous. Alors là, je les emmène à Londres. Ils vont dans leur famille d'accueil. Et dès le lendemain, j'ai un élève qui arrive en furie. « Madame, madame, ils sont trop forts. Il y a un petit, il a 5 ans, il parle anglais couramment. » C'était le voyage le plus long de ma vie. L'année suivante, je me dis, je vais en tirer leçon, on ne va pas partir, on va accueillir, on va faire un échange avec des étudiants polonais. La langue commune, ce sera l'anglais. Voilà, je les prépare toute l'année, je leur fais apprendre des phrases par cœur. C'est vraiment le projet de ma life, hein, d'accord? Et au mois de mai, les Polonais, ils arrivent. Donc moi, je les accueille. Hello, welcome, Polish people! Prof gênante. Ça fait partie de notre formation. Et là, je leur dis, OK, let's go, Kevin, introduce yourself. Et t'as Kevin qui arrive avec sa tête là. Hello, Polonais! Eh ben, me, Kevin, you speak English? Yes? Eh ben, pas moi, voilà. Oula, la prof is énervée. Voilà, super, ok. Sit down, Kevin. Oui, voilà, ouais, oui, tu peux garder le sourire. Il parle pas français, mais je vais te monter en l'air, voilà, thank you. Sorry, Kevin is too big, hein. Ouais, je me retourne, c'est pas je vois mes autres élèves en train de parler au polonais, en train de leur dire « Do you know SCH, Cheveland, très organisé, digital ?» Écoutez bien, ça a été un carnage. Non, je pense que vous vous rendez pas compte. C'est pas à la fin de la semaine, les Polonais sont partis en claquettes, chaussettes, maillot de l'OM. J'ai rien pu faire pour eux, je vous jure. Puis naturellement, vous savez, au moment où le car repart, je leur dis « Venez, on leur dit au revoir, on les salue et tout. » Puis t'as Kevin qui revient me voir, hein, qui me dit « Madame, et nous ?» Je sais bah quoi, Kevin ?» Il me dit « C'est quand qu'on part en Polonie ?» Il a dit « Polonie !» Ouais, non, non, vous savez ce qui me chagrine le plus dans cette histoire? C'est que c'était des terminales. Ah, voilà. Ouais, 7 ans d'anglais minimum, quoi. Ouais. Le soir-là, j'avais besoin de m'aérer, j'avais un date, ouais. Je marche comme ça, je suis dépitée, je croise un SDF qui me dit « T'as pas une petite pièce, s'il te plaît ?» Je lui ai dit « In English, please !» Il m'a fait un doigt, il m'a dit « Fuck you, bitch, you're very good accent !» Ouais, du coup, je vais voir mon date, quoi, voilà, on y va. Bon, je suis pas hyper convaincue, mais j'y vais, et on s'installe, et il me pose la question. Du coup, il me dit « Tu fais quoi dans la vie ?» Je dis « Bah, je suis prof d'anglais. » Il me dit « Oh, je trouve ça trop sexy, une meuf qui parle anglais. » Je me dis « Super, un gros crevard. » Ouais. Ouais, je le regarde dans les yeux, je dis « We can talk in English if you want. » Avec le recul, je me dégoûte, hein, vraiment. Hein, et puis j'insiste, hein, je le regarde, je dis « So tell me, what do you do for a living ?» Là, il me dit « Je ne comprends pas. » Je suis « Oh putain, c'est un ancien élève !» Ah non, je... Ah mais... T'sais, vu la journée que j'ai passée, de toute façon, je reste, c'est pas grave, on va continuer à discuter. Et là, il se met à poser une question qui me met grave mal à l'aise. Il me dit « Du coup, tu es séparée ?» On va pas se mentir que si je dis que je suis divorcée, ça me fait prendre 10 ans dans la gueule et c'est pas hyper sexy. Et écoutez bien, je cherchais même pas à comprendre, je me suis mise à parler français avec un accent anglais en pensant que ça ferait cool. Je dis « Je suis divorcée, j'ai dû tapiner pour payer le loyer, je peux plus copuler le petit dans la chambre juste à côté. M'aider, m'aider !» Voilà, bon. Le mec s'est barré, puis moi j'en rajoute « Reviens, tu n'as pas payé !» Voilà, bon, c'est de... Ouais, c'est un métier usant. Ouais, c'est... Non, je pense que cette année, vraiment, au final, je pense que j'ai passé la meilleure rentrée de ma vie parce que je viens de démissionner de l'éducation nationale. Ouais, merci beaucoup. Non, je ne vais pas vous mentir, je pense un peu qu'une démission, c'est un peu comme une rupture amoureuse. Hein. Quand tu sais que c'est la fin, tu ne fais plus aucun effort. Et je ne vais pas vous mentir, j'ai adoré mes dernières semaines de prof. Hein. J'arrivais en retard au lycée en mode cow-boy, j'étais là, ils vont faire quoi? Ils vont me virer? Tous les kiffs que je n'ai pas osé faire pendant ma carrière, je les ai faits. Hein. J'étais là, oui Mathieu, tu n'as pas fait tes devoirs? Mais je m'en bats les couilles. C'était génial. Mais plus aucune pression, j'étais enfin moi-même, tu vois. J'arrive en classe, j'ai envie de faire pipi, je leur dis « Ok, be quiet, I'll come back in 5 minutes, ok ?» Je marche vers la porte, je reviens et je fais « C'est pas pour faire caca !» Vous voyez, voilà, même malaise, voilà. J'ai mis exactement le même malaise, j'ai vu dans le regard des gamins de 16 ans, ils se sont dit « On n'avait pas pensé, on est en train de la perdre, la pauvre. Hein. » J'étais hyper mal, hein, je vous avoue. Hein. Je me suis dit, je pense que j'étais un peu trop moi-même. Et je vais boire un verre avec des amis le soir-là et je leur en parle. Et ce que j'aime dans l'amitié, c'est qu'ils trouvent toujours les bons mots pour te rassurer. Donc mes amis me disent, non mais Amy, il faut que tu arrêtes de te flageller, c'est juste que t'es hyper spontanée. Et tu sais, moi je m'enflamme, je lui dis, c'est vrai, je suis hyper spontanée. J'ai vu dans le regard, ils se sont dit, non, elle est hyper gênante. Hein. Non, je me suis dit, en vrai, bon, après c'est pas facile, hein, on part de la démission, mais c'était pas évident. Et j'en avais parlé en début d'année à une collègue à moi. Et elle m'a dit, non mais Amy, tu trouves pas que l'éducation nationale, c'est un peu comme un mariage raté, y a rien qui va, mais on reste pour les gosses. Non, je restais pour l'argent. Non. Après, je me suis dit, bon, en vrai, c'est peut-être moi hein, qui suis devenue aigrie. On a toujours des a priori sur les jeunes. Il faut que je les regarde différemment. Donc, je prête un peu plus attention à mes élèves. Et un jour, je suis en cours et je regarde un élève voilà, au premier rang et je lui dis, mais du coup, tu n'as pas de cahier, tu n'as pas de stylo, tu n'as pas de sac, en fait. Il me dit, ouais, je me trouvais hyper léger ce matin, voilà. Il me chie dessus en détente. Hein. Ouais, je me dis, ok, c'est pas grave, on va refaire un autre effort. Hein. Je me dis, ok, je vais devenir la prof un peu sympa. Vous voyez, celle qui parle, qui raconte sa vie en début d'heure, vous avez déjà eu ça, on est d'accord hein. Bon, c'était clairement moi. Hein. Et donc, je parle avec eux, je suis sympa. Et puis, c'était au tout début du mois d'octobre. Et je leur dis, du coup, vous partez en vacances à la Toussaint? Et non, il m'a dit, c'est où Toussaint? Je dis, bah, voilà, c'est sûr, je démissionne. Ouais. Merci, c'est tout pour moi, c'était Amy Landon. Merci.
15: Merci d'applaudir très fort pour sa première ce soir sur les chansons de Comedy Club, Amy Landon. Bravo Amy.
14: Merci.
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15: Allez, on va découvrir un autre artiste tout de suite. Lui s'est fait larguer dernièrement. En tous les cas, cette rupture a été pour lui l'occasion justement de prendre un nouveau départ et surtout de monter sur scène. Il aborde dans son récit, vous allez voir, une multitude de thèmes à travers notre société actuelle. Je vous demande de l'encourager très, très chaleureusement. Voici Tristan Lopin.
17: Bonsoir.
1: Bonsoir à tous. Je suis très content d'être avec vous ce soir. On va passer la soirée ensemble. Ça va être une... Ça va, ma chérie ? Excusez-moi, je suis désolée, mais j'ai l'impression qu'il y a une espèce de tension sexuelle entre nous, là. Elle me regarde avec les yeux qui pétillent. On dirait Mimimati devant une paire de compensés en solde. Tu sais, ma chérie, moi, j'aime les garçons. Hein. Alors, pas les petits garçons. Hein. Non, je suis baptisée, mais je pratique pas du tout. Non, moi, j'aime les garçons de mon âge, un peu plus jeunes, un peu plus vieux. Enfin, je suis assez open. Trop, peut-être. Ouais, alors je vous rassure tout de suite, hein, je vous ai pas tous réunis ce soir pour vous parler revendications. Hein, si je suis sur scène ce soir, c'est parce que depuis quelques temps, je me pose une question et je voudrais être sûre de pas être le seul dans cette situation. En fait, depuis que mon premier amour m'a quitté, enfin, a ruiné mon existence à tout jamais, je ne tombe que sur des connards. Ouais. Toi aussi, ma chérie ? Ouais. Non, mais c'est pas une question, ça se voit. Hein, c'est... Ouais, mais il n'y a pas de souci, vous savez, moi aussi. Et le pire dans tout ça, c'est que j'adore ça. Ah, et je leur trouve des excuses de ouf. Moi, il y a des mecs, ils auraient pu me proposer une tournante dans une cave. J'aurais trouvé ça hyper sympa d'avoir rencontré un mec qui a le sens du partage. C'est ouf, hein. Et ça, vous savez, c'est parce qu'on cherche à se caser à tout prix. C'est à cause de la pression que nous met la société avec toutes ces histoires de cases à cocher. Sérieux, hein. Aujourd'hui, s'il y a 30 ans, t'es célibataire et locataire, pour 75% de la population, tu vas finir seul avec 5 chats dans un appartement qui sent la croquette mouillée, hein. Ah mais c'est une angoisse. Et moi je vous le dis, hein, j'ai eu 31 ans il y a quelques mois, donc je peux plus me permettre de sortir avec des mecs qui me plaisent, hein, j'ai pas le time. Hein? Moi je cherche juste un mec qui serait là pour combler le vide de mes soirées DVD, à manger de la glace à Gundas dans mon plaid en viscose, à m'arracher la corne que j'ai sous les doigts de pied. Hein, non mais j'adorerais, hein, moi, le rencontrer, le mec dont toutes les meufs parlent quand elles sont en couple, vous savez, elles sont toujours là. Ouais mais attends, mais il se passe trop un truc de ouf entre nous, quoi. On est trop en symbiose de gueudin. J'adorerais avoir l'air aussi conne. Non, le problème, si vous voulez, c'est que moi, le mec que je veux, enfin, le mec que j'imagine, il n'existe pas, si vous voulez. En fait, mon problème à moi, c'est que ma part de féminité a pris le dessus sur toutes mes émotions. Donc, c'est rapidement le bordel. Ouais, autant vous dire que quand je me mets en tête de rencontrer un mec, je fais pas les choses à moitié. Déjà, il faut qu'il soit beau. Parce qu'un mec moche vis-à-vis des gens dans la rue, je trouve ça toujours assez inconfortable. Ouais. Non, mais parce que moi, je pars du principe que je juge les gens, donc... Non mais donc les gens me jugent forcément en retour en fait, hein. C'est un truc de karma. Donc un mec beau mais pas d'une beauté ordinaire, voyez. Un mec beau mais un mec avec une faille. Alors, pas une faille à la Ribéry non plus, hein. On est d'accord. Un mec qui s'habille bien, mais qui le fasse pas exprès. Un mec attentionné mais indépendant, un mec viril, mais dans les yeux duquel tu sens que lui aussi, il a été un enfant. Un mec romantique, c'est chouette, tu sais. Et en même temps, hyper macho. Vous savez, si le mec veut mettre un petit coup dans la gueule de temps en temps, ça serait chouette. Est-ce que... Ah ouais, non, mais parce que moi, j'adore les bad boys, les gilets jaunes, les casseurs. Ah ouais. Moi, j'adore. Vous savez, on a tous dans notre tête un espèce de top 3 des célébrités avec lesquelles on rêverait de coucher. Bah, mon top 3, c'est Bertrand Cantat, Benalla et Michel Fourniret. Donc... Vraiment, j'adore les bad boys. Évidemment, le gros plus pour l'homme idéal, ce serait qu'il ait beaucoup d'argent. Hein. Mais qu'il sache rester simple. Alors, faudrait pas qu'il ait gagné au loto, parce que ça, c'est vulgaire. Mais il pourrait très bien avoir hérité de son père qui serait mort dans un grave accident duquel il aurait été le seul survivant. Et il s'en serait sorti avec un truc horrible. Du coup, le mec aurait vachement de mal à en parler jusqu'à notre rencontre qui va complètement le libérer, quoi. Ouais, alors évidemment, je pensais pas pouvoir mettre la main tout de suite dessus. Il paraît que je suis pas tout seul sur le créneau ours sauvage à apprivoiser à tout prix. Et pourtant, je vous dis ça, mais je crois que je l'ai rencontré. Ouais, alors on s'est pas encore parlé, mais... Je sens qu'il se passe un truc entre nous, hein. Tu sais, je nous vois dans une grande salle avec beaucoup de monde. Il est seul. Je suis seul. Il me regarde, je le regarde.
17: Il se lève, il s'approche de moi. Pas tout de suite. Et là, il me roule le patin de ma vie. Ah non, mais tu sais, le patin, t'as l'impression que le temps s'arrête. Tu sais, qu'on passe la boum en fond sonore, qu'une caméra tourne autour de nous et que tous les gens de la soirée nous regardent en applaudissant comme à la fin de Titanic. Tu sais, quand elle est dans son lit, elle est en train de mourir, elle est chum, elle a la coupe de Candeloro. Tu sais, c'est vrai. Et tu sais, elle se revoit rentrer dans le bateau avec sa longue robe et elle est contente parce qu'elle est bonne et ça faisait longtemps.

0: connard. Et ouais, et moi je vais vous dire, plus un mec a une gueule d'enfoiré, plus je tombe amoureux rapidement. Donc là, c'est banco quoi. Je... Ouais. En plus, c'est vachement plus pratique quand on est en couple, tu sais, pour aller dans les brunchs dominicaux avec tous tes potes mariés qui sont devenus hyper chiants et tout. Vous savez, moi, ce week-end, j'en avais un avec chez des potes, Caroline et Pierre, en province, dans le 77. Caroline et Pierre, vous savez, j'aime bien les comparer à des labradors. Si, parce que vous savez, les labradors, c'est très sympa quand c'est jeune, mais ça vieillit mal. Ouais. Bah, Caroline, vous savez, c'est le genre de meuf qui s'habille chez des iguales. Et qui fait la collection des fèves. Le truc qu'on met dans les galettes. Enfin, Caroline, vous savez, c'est le genre de meuf qui au musée lit tous les panneaux à l'entrée de chaque pièce et qui en sortant de l'expo a toujours une anecdote de merde à te raconter. Genre, c'est moins intéressant. Tu savais que la Joconde, c'est pas une peinture sur toile? Non, c'est une peinture sur bois. Du peuplier, pour être exact, c'est dingue, non? On s'en fout. Et son mec, Pierre, c'est encore pire. Pierre, c'est le genre de mec qui utilise les trottinettes électriques. Il faut arrêter avec ce truc. Et vous savez, il a tout fier. T'as l'air d'un teubé. Sérieux? Vous savez, Pierre, c'est le genre de mec, quand t'es à la plage et que tu vas te baigner juste après avoir mangé, qui te dit, tu devrais faire attention, hein, c'est pas très bon pour la digestion. Mais je t'encule. Et c'est pas très bon pour la digestion non plus.
1: Merci. Tristan Lopin.
0: Si, alors évidemment, Caroline et Pierre, le samedi soir, ils ne sortent pas, hein, parce que le dimanche matin, ils ont badminton. Et que s'ils vont pas au badminton, parce que parfois, ils sont un peu foufou, ils ont un peu la flemme, bah, ils vont chez le roi Merlin. Bah ouais, parce que tu sais, avec le boulot qu'on a la semaine, le dimanche, c'est quand même le seul jour qu'on a pour bricoler, quoi. Oh! J'ai cru que j'allais crever, quoi. En plus, les mecs avaient fait un brunch végétarien. C'est-à-dire que toi, depuis que tu t'es levé, t'es en gueule de bois. À chaque fois que tu bullshot, t'as l'impression de se vider, hein. Et le mec se ramène avec des verrines aux pruneaux. Pip, pip, pip, pip, pip, pip. On m'avait dit qu'elle serait pas là ce soir. Hein. Non mais parce que je voulais pas dire, mais Caroline et Pierre s'étaient acheté un extracteur à jus. Un extracteur à jus, c'est pas ce que c'est. Non, c'est un appareil hyper simple qui te permet de séparer le jus du fruit de ses déchets de fibres végétales. Ça te permet de garder toutes les vitamines. Et nous, avec Pierre, on essaie d'arrêter de manger de la viande rapport au respect des animaux. Donc pour nous, c'est primordial, quoi. Franchement, aujourd'hui, si à 30 ans, t'as pas un extracteur à jus, bah t'as raté ta vie, quoi. Alors non, moi je n'ai pas d'extracteur à jus parce qu'en fait moi j'ai un truc tout con, c'est que je vis dans un studio. Tu sais, et moi par exemple quand je vais avoir un rapport sexuel chez moi, je fais un truc très sympa, c'est que je dois déplier le canapé lit. Sérieux, chez moi il n'y a pas de porte, chez moi il n'y a pas de pièce, donc non je n'ai pas d'extracteur à jus. Enfin, Après je trouve ça super hein, qu'elle pense aux animaux tout ça, mais elle y pense à son kiwi qui se fait liposucer la gueule. Sérieux, pour le dessert, ils nous ont quand même servi de la salade de fruits. Est-ce qu'on peut tous décréter ensemble ce soir que la salade de fruits, c'est le dessert officiel des gens chiants? Mais sérieux, je veux dire, quand t'es au resto et que t'arrives au dessert, comme tout le monde, tu prends un moelleux au chocolat, je veux dire, t'es quand même pas assez con pour payer 7 balles de fruits en tranche, je veux dire. Et lui, il prend sa petite salade de fruits, tu sais.
2: Bah oui, parce qu'il sait même pas comment tu fais pour avoir encore de la place après tout ce qu'on a mangé.
0: Bah je fais ce que je peux. Hein, Et vous savez, à chaque fois que les desserts arrivent, il a ce petit regard sur ton moelleux. Et cette petite phrase qui dit « je t'en pique une cuillère ». Juste par gourmandise. Et tu sais, il le dit en même temps qu'il avance la cuillère. Tu sais, comme pour te dire que de toute façon, t'as pas le choix, tu peux pas dire non. Non, ce serait mal poli. Et le mec, il a raison. Il a peu de chance que je lui dise Pierre, je suis désolé. C'est hyper gênant, mais ta salade de fruits, elle me fait super envie. Je peux te piquer un morceau de pomme? Juste par gourmandise? Personne ne vole des morceaux de pomme par gourmandise, c'est complètement con. Alors évidemment, pendant tout le brunch, ils nous ont parlé du fameux taux d'emprunt hyper avantageux grâce auquel ils ont pu acheter leur appartement.

0: Et je vais vous dire, hein, quand tout le monde autour de la table te parle de taux d'emprunt à 2,8 et que toi, t'es à 3 grammes, t'as un tout petit peu l'impression d'avoir raté ta vie quand même. Hein. Merci beaucoup. Merci beaucoup. Merci beaucoup.
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0: Merci beaucoup.
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1: Voici Tony Saint-Laurent.
4: Merci. Merci beaucoup. Merci énormément, je suis très content d'être ce soir en direct sur Rire et Chanson. Je me suis fait cambrioler tout récemment, c'est vraiment pas évident à vivre un cambriolage. Je vois le cambrioleur, il est rentré chez moi en pleine nuit et il a cherché l'argent. Heureusement, j'étais chez moi, je me suis levé en sursaut et j'ai cherché l'argent avec lui. On a regardé sous le tapis, on a fait la commode, toutes mes poches de jeans, on a trouvé que dalle. Très gentil, le mec, il m'a dépanné 50 euros et... C'est très gentil de sa part. Je suis à La Poste, hein, comme banque. Ma banque, c'est La Poste. Elle est pas ouf comme banque, La Poste. Hein. Vraiment pas ouf comme banque. Là, j'avais rendez-vous avec mon déconseiller bancaire et je lui ai demandé un prêt de 40 000 euros. Il m'a dit, c'est pas possible. Je dis, pardon, j'ai écouté, je suis produit par Arthur, j'ai le feuille de paye, j'ai le contrat. Il me faut 40 000 euros. Il m'a dit, c'est pas possible. Il m'a dit, c'est pas qu'on veut pas, on ne les a pas. Et après, il m'a dit, faites-nous confiance. Et ils sont malins, La Poste, de nous dire, faites-nous confiance. Eux aussi, il faut qu'ils nous fassent confiance. Qu'ils enlèvent la chaîne du stylo. Hein. On va pas le voler, le stylo. Hein. Et si on le vole, ça va pas couler la banque à sa mère, à celui-là. Le problème de La Poste, c'est qu'ils se remettent pas en question. C'est pas les seuls. Darty aussi, ils se remettent pas en question. Là, je remettrai plus les pieds chez Darty. Là, j'ai rompu le contrat de confiance. J'ai acheté une machine à laver à Darty. Et le vendeur, il m'a dit, on va vous la livrer demain, entre 8h du matin... Et 21h30 le soir. Je dis pourquoi ? Il me dit, vous n'êtes pas tout seul, monsieur. Et il m'a demandé mon adresse. Je dis, bah, j'habite entre le 4 et le 258 de la rue de Rivoli. Vous n'êtes pas tout seul, monsieur. Avec mes commerçants, ça se passe mal. Ça se passe mal aussi dans ma vie sentimentale. Là, j'ai fait un point sur ma vie sentimentale. Je me suis rendu compte que chaque fois que je sors avec une fille, après moi, elle se marie et a fait des enfants. C'est toujours le même schéma avec moi. Après moi, elle se marie et a fait des enfants. Et j'ai compris le sens de ma vie. Je suis un centre de formation. Je suis un préparateur de terrain. Tous les réglages, tous les affinages, tous les boutons, c'est moi qui fais les réglages. Et c'est un autre pilote qu'on profite. Alors remerciez-moi. Je suis peut-être célibataire parce que je suis trop exigeant. Je sais exactement ce que je veux avec les filles. Donc déjà, premièrement, je sors pas avec les filles qui portent des leggings. Alors les filles, il faut arrêter de porter des leggings avec des imprimés, avec des animaux, à partir du moment où t'es plus lourd que l'animal. Et les filles en surpoids, elles ont toujours la même phrase. Ouais, mais dans le legging, je suis trop à l'aise. Mais si toi, t'es à l'aise, lui, le legging, il est mal à l'aise, hein? Et les filles, arrêtez le legging de le tirer et de le monter trop haut. Parce qu'après, ça fait une petite fente, là. Tu la connais, la petite fente, là? Et moi, j'ai envie de mettre une pièce de 2 euros. Je sais exactement ce que je veux. Je sors pas aussi avec les filles qui mettent de l'auto-bronzant. Alors les filles qui mettent de l'auto-bronzant sur le visage, mettez-en aussi sur le corps. Parce qu'on dirait ta tête, elle est partie toute seule à Marrakech. Elle est restée toute la semaine sur le Transat et ton corps, elle est partie dans le 77. Je sors pas aussi avec les vendeuses de Sephora. Alors les vendeuses de Sephora, c'est bon, on a compris que le maquillage, tu le payais pas. T'es pas obligé de mettre sur la gueule tout le stock de fond de teint. On a l'impression qu'on va gratter la terre battue de Roland-Garros. On va retrouver du pétrole. La dernière fois, je suis allé dans une boutique Sephora et la vendeuse, elle m'a mal parlé. Ben, j'ai sorti une lingette. Je dis, attention, où je t'efface. Ben, elle l'a fermée, sa putain de gueule. Avec son putain de CAP. Et s'il y a des gens qui rigolent pas, c'est qu'ils ont un CAP. Comment il est pourri ce diplôme, le CAP. Sous le CAP, il y a la sieste à la maternelle. Au CAP, tu remplis ton nom, ton prénom, ta mention, très bien. Il y a même un CAP chaudonnerie, chaudonnerie. D'où il y a des druides en France? En plus, t'as vu les vendeuses de Sephora? Elles ont tout misé sur le sourcil énorme. Sa vie, c'est le sourcil à scratch. Mais nous, les mecs, on en a rien à foutre du sourcil. Jamais un de mes potes est venu me voir, m'a dit « Tony, Tony, la tête de ma mère, hier, j'ai niqué une meuf avec des sourcils chargés. Ça bougeait dans tous les sens. À un moment donné, on était en levrette, j'ai tiré le sourcil. Chors pas aussi avec les filles qui s'épilent les sourcils et après font le crayon. Mais qu'est-ce que vous êtes connes, putain? Vous êtes les reines des connes ou quoi? Est-ce que nous, les mecs, on se rase un moustache après la faux crayon? En plus, ça se trouve, dans quelques années, elles vont faire le bas aussi. Ta copine va faire le ticket de métro au marqueur. Toi, pour être gentil, tu vas lui faire un cuni, tu vas finir avec la moustache d'Hitler. Tu vas marcher dans la rue, les gens vont gueuler « Un nazi !» Eh non, un cuni l'ami. J'adore les juifs, j'ai juste bouffé la chatte. Je sais exactement ce que je veux. Je sors pas aussi avec les filles qui ont les cheveux frisés et qui utilisent le fer à lisser. La nuit, tu te couches à côté de toi, les cheveux de la poupée Barbie. Le matin, tu te réveilles, c'est Mufasa du Roi Lion. Je sors pas aussi avec les filles qui ont des tatouages. Mais un truc que je trouve vraiment débile, hein. C'est les mecs qui se font tatouer le prénom de leur copine. Ça part pas, ça reste à vie. Moi, j'ai un de mes potes qui se fait tatouer sur le bras le prénom de sa copine. En gros, Alexandra. Et elle l'a fait cocu, et il l'a su. Et il a fait rajouter dessous la grosse pute. Ils se sont remis ensemble 5 mois après. Il a fait rajouter « Non, je déconne, hein. Je sors pas aussi avec les filles qui font de la trottinette électrique. Ah, ça me dégoûte, la trottinette électrique. L'autre jour, je remontais ma rue à pied, allait en côte, allait en montée. Et il y avait une grosse, elle arrivait sur une trottinette électrique. Ah, pardon, on est en 2019, on n'a pas le droit de dire grosse. Et il y avait une patate qui arrivait sur la trottinette électrique. Et la patate, elle était lancée. Et arrivée à mon niveau, elle s'est arrêtée. Et on s'est regardé. Moi, j'ai compris. La patate, elle a pas compris. Elle m'a dit, il n'y a plus de batterie. Je dis, si, si, il y a de la batterie. Elle m'a dit, qu'est-ce qu'il faut faire? Je dis, du sport. Elle m'a dit, vous assumez, je vais pas à la salle. Je dis, si, à la salle à manger. Et là, elle a commencé à me casser les couilles. Je dis, c'est quoi, monte derrière moi sur la trottinette, je te dépose. Et j'ai fait l'horreur de ma vie avec la patate dans mon dos, j'ai pris la descente. J'ai accéléré, ça devenait incontrôlable. Je dis aux passants, écartez-vous! On va tous mourir, il y a une patate dans mon dos! Là, j'ai tourné à gauche, la patate allait tomber. Elle a roulé sur 200 mètres, elle s'est pris le bus de plein fouet, le bus il s'est retourné sur lui-même. La patate, elle a continué sa course, elle s'est explosée contre un muret. Il y a un immeuble de 3 étages, il s'est effondré. Le lendemain, on a fait la une du Parisien avec le titre, on en a gros sur la patate. Et venez pas me casser les couilles, hein. Me cassez pas les couilles, les grossophobes, hein. J'en ai rien à foutre de ton poids, hein. J'en ai rien à foutre de ta taille, j'en ai rien à foutre de ta religion. Une femme, c'est une femme. Rends-toi bien ça dans ta putain de tête. La femme est l'égale de l'homme. Et à ce titre-là, j'ai le droit de me foutre de sa gueule. Toute ma vie, j'ai respecté les femmes. Toute ma vie, je les ai aimées. Pas les bonnes. Tiens! J'ai fait l'amour cette semaine. Ça faisait un moment que j'avais pas fait l'amour. Et je suis... j'ai fait l'amour. Et je tombais sur une fille, on était en levrette. Et moi, j'aime pas la levrette. Ah, j'aime pas du tout la levrette quand ça fait du bruit. J'ai l'impression à quelqu'un, il est en claquette et il court sur le carrelage. Je te jure, j'ai l'impression, on est en vacances dans une maison dans le sud, et la personne, elle se rend compte, la pizza, elle est en train de brûler dans la cuisine. Et elle traverse le salon, comme ça, avec ses claquettes sur le carrelage. Et elle m'a dit un truc qu'on m'avait jamais dit de toute ma vie en levrette. Elle m'a dit, Tony, au lit, t'es trop doux. Elle m'a dit, sois chien, mais chien, chien, chien. Là, elle m'a énervé. Je me suis levé, je suis allé pisser contre l'armoire. Après, je lui ai senti les fesses. Là, on a fait un missionnaire. Elle me dit, vas-y, fais-moi mal. Je lui ai mis le doigt dans l'œil. Et pendant qu'on faisait l'amour, il y avait son putain de chat qui arrêtait pas de me regarder. Et c'est déstabilisant de faire l'amour. Il y a un chat qui te regarde droit dans les yeux. T'as l'impression, il est en train de te dire, vas-y, dépêche-toi, c'est à moi. Et là, elle m'a dit, Tony, j'ai envie de te lécher le cul. Et sur la tête de ma mère, on m'a jamais, jamais, jamais léché le cul de toute ma vie. parce qu'on me l'avait jamais demandé. Et je me suis retrouvé à quatre pattes sur le lit. Et c'est bizarre pour un mec de se retrouver à quatre pattes sur le lit. Le mur, tu regardes comme tu as jamais regardé. Tu te poses des questions. Quelle année il a été construit? Quelles sont les dimensions? Est-ce que la peinture s'est acrylique ou du luxe Valentine? Si je fais des travaux, est-ce que je peux le détruire? Valérie Damido, elle arrive à quelle heure? Et quand tu lèches le cul, t'as l'impression à quelqu'un qui cherche quelque chose, qui est très très bien caché dans ta famille de génération en génération. Et moi j'aimais pas, ça me faisait guili-guili dans le trou-duc. Et guili-guili dans le trou-duc, c'est pas comme guili-guili sous les pieds, c'est guili-guili sous les pieds, t'en as marre, tac, t'envoies un chassé. Tu peux pas envoyer un coup de trou-duc. Et je lui ai demandé d'arrêter, et elle arrêtait pas, ben je l'ai fait arrêter. En plus j'avais mangé indien, la pauvre. Elle était à ça de mourir. Allez, je vais m'arrêter sur ça. Je vous remercie énormément. Je m'appelle Tony Saint-Laurent. Merci beaucoup à vous.

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2: Si vous venez tout juste de nous rejoindre, c'est Rire et Chanson Comedy Club avec un artiste maintenant, un comédien hyper talentueux qu'on est très heureux de recevoir aussi. Il est de retour avec nous, on adore son style, son autodérision, son sens de l'observation. Il revient lui aussi d'une grande tournée triomphale avec Entropie, c'est le titre de son dernier spectacle qui était à l'affiche de l'Olympia il y a quelques jours. Alors ce soir, il vous a préparé une énorme surprise puisqu'il m'a confié tout à l'heure qu'il avait écrit des sketchs spécialement pour cette soirée, spécialement pour les auditeurs de Rire et Chanson. C'est un très joli cadeau qu'il nous fait. On va l'applaudir très très fort lui aussi, s'il vous plaît. Voici Karim Duval.
3: Bonsoir Apollo, vous allez bien? Très content d'être là, très content. J'adore Rire et Chanson, c'est vraiment van. Allez, première van. Ce matin, pour venir à Paris, j'ai pris un Ouigo. Allez, deuxième van. Non, parlons du Ouigo. Pour moi, le Ouigo, c'est vraiment l'incarnation de ce concept de la démocratie libérale. Parce qu'il y a ce côté voyage pour tous, à un prix abordable, mais tout dans le Ouigo est là pour te rappeler que tu es une sourasse. Il n'y a qu'à regarder juste la couleur des wagons, bleu et rose. On dirait une gomme bicouleur. Vous vous rappelez ces gommes-là, bleu et rose, là, tu sais, où tu gommais avec le côté rose et avec le côté bleu, tu défonçais le papier. J'ai jamais compris le concept. Cette partie bleue, c'est pas une gomme, c'est une ponceuse, je sais pas, bref. Et le bleu du wagon Ouigo, ce bleu turquoise, mais pas turquoise, Maldive, turquoise maladive, quoi. Non. Et quand tu montes en plus après dans le Ouigo, bah, le truc, c'est un Ibis budget, clairement. C'est limite si tu vois, tu cherches pas le crépi. Et surtout, tout le monde n'a pas droit à la prise électrique. Quand tu prends le Ouigo, il faut payer 2 euros pour avoir la prise électrique. 2 euros, c'est le prix à payer pour ne pas être une sourasse. En tout cas, être moins une sourasse que ton voisin. Et c'est ça le libéralisme, c'est la concurrence, etc. Ben moi, j'ai envie de pousser le concept de libéralisme encore plus loin. La prochaine fois, je prends la prise à 2 euros, mais je viens avec plein de multiprises et je fais payer 1 euro à chacun, tu vois. Démocratie, l'électricité pour tout le monde, mais libéral, je me fais de la thune sur votre dos. Non mais quand même, l'électricité, c'est vraiment le truc de base. Aujourd'hui, ça fait partie des choses, quand même, il y a des trucs comme ça. C'est comme l'autre jour, j'interroge un mec dans le public, je lui dis vous faites quoi dans la vie? Il me dit, je travaille sur le TGV du futur. Je dis, waouh, le TGV du futur, c'est quoi? Il me dit, le TGV du futur, c'est le TGV qui va encore plus vite que le TGV actuel. Je lui dis, non, le TGV du futur, c'est le TGV avec l'eau potable. Concentre-toi là-dessus. Personne te dira, non, mais 300 km/h, c'est pas assez rapide. Non. Alors pourquoi passer à 500? Le seul avantage d'avoir un TGV qui va à 500 km/h, c'est que s'il percute un chevreuil, le chevreuil s'évapore, il n'y a pas de retard à l'arrivée. Ouais, c'est tout, quoi. À 500 km/h, chevreuil ou incident voyageur, c'est de la chantilly rose avec des poils. Je suis désolé. L'eau potable dans le TGV. L'eau dans le TGV, c'est tout. Le TGV du futur, en fait, c'est le TGV que quand tu vas te laver les mains, tu sais, quand t'as mis du savon, t'es pas inquiet d'avoir les mains poisseuses de ce savon-là qui colle. C'est vrai, t'es là, tu cherches la pompe et là, tu sais pas quoi faire. En plus, moi, j'ai ce réflexe débile. Après, je me dis, je vais sécher les mains directement. Sauf que le sèche-main ne marche pas, évidemment. Le TGV du futur, c'est ce TGV que quand tu bouges la main devant le capteur, il capte, c'est tout. Ça marche dans les caravanes. Les gitans sont en avance sur la SNCF, quoi. C'est ça le progrès, donner accès aux choses basiques à tout le monde. Voilà. C'est la différence entre le progrès et l'innovation. On est à fond sur l'innovation, toujours une innovation. Il faut innover. On aime bien la nouveauté, c'est vrai, on aime bien la hype. Ouais. D'ailleurs, j'ai envie de vous parler un truc. Aujourd'hui, je vais vous parler d'un sport très en vogue, hyper en vogue. C'est bien sûr le padel. Ça vous parle le padel ou pas? Ouais, on parle du padel, ce sport de raquette qui se pratique entre quatre murs et non pas le paddle, la pirogue de Décathlon pour les Maoris de la Grande Motte. Okay. Rien à voir. Quoique, l'autre jour, j'ai tapé paddle dans Google. Bon, déjà, il me propose paddle Cyril Hanouna, parce qu'apparemment, c'est son sport de prédilection, j'étais dégoûté. Mais après, j'ai fermé les yeux et j'ai visualisé Cyril Hanouna enfermé entre quatre murs, j'ai kiffé. Un applaudissement de gauche. Bref, et donc je tape padel origine, et là j'ai appris que le mot padel venait de paddle tennis, parce que les Anglais jouaient sur les bateaux de croisière au tennis avec les pagaies des canots de sauvetage. Bon, après tu m'étonnes que dans le Titanic il y en ait qui soient morts de froid. C'est ballot, les mecs sur le canot, on a froid, comment on avance? Écoute, il y a Michel qui a fait un tennis tout à l'heure. il a raté une balle, il a cassé sa raquette, voilà, terminé. Et donc, en anglais, pagaie, ça se dit paddle. Sauf que les gens qui ont inventé le paddle, c'est des gens, c'est des hispanophones, donc ils prononçaient paddle, paddle. Así que el paddle, c'est le paddle. No es el paddle, ¿vale? Que le paddle, c'est le paddle, et pas le paddle. Est-ce que c'est clair? Et donc, le paddle, c'est un sport hyper hype. C'est vraiment, c'est le sport addictif. Les gens qui jouent au paddle, les mecs qui jouent au paddle, ils sont addicts. Hein. Et mesdames, d'ailleurs, si votre mec vous annonce qu'il est au paddle, eh ben, il est au paddle, hein, c'est tout. Hein, y a pas de... Ah non, fini les gros clichés du gros macho, tu sais, pizza, beer foot, qui fait des remarques sexistes. Non, non, le padel, c'est vraiment le sport du mâle déconstruit de droite. Mais pas droite ultra riche, attention. Hein. Il y a des gens qui font du padel, d'ailleurs, j'ai oublié de demander dans la salle, il y en a qui ont fait du padel ou qui ont fait du padel? Non, bon, en même temps, on est un spectacle à 12 euros, hein, voilà. D'ailleurs, j'ai calculé 12 euros, 6 humoristes. Hein. 12 balles, 6 humoristes, je suis officiellement un humoriste à 2 balles. Voilà. Ah, le padel, c'est vraiment le sport pour les mecs de droite qui n'ont pas les moyens de faire du golf. Mais c'est pas pour autant qu'ils vont aller faire du foot. Hein. C'est un côté... Il y a un côté... je voyage pas en première classe. Hein. Je voyage en Ouigo, mais j'ai la prise électrique. Non, le padel, ça se démocratise tout simplement parce que c'est cool, c'est ludique. D'ailleurs, hein, vous avez certainement entendu cette phrase. Même si vous n'avez pas fait de padel, vous avez tous entendu cette phrase. Hein. Je me suis mis au padel, c'est hyper ludique. Tous les gens qui se mettent au padel, ils se disent ça, ouais, le padel c'est hyper ludique, parce qu'en fait t'as pas besoin de savoir jouer au padel pour jouer au padel. Non, parce que c'est beaucoup moins technique que le tennis. Et là, petite parenthèse, je confirme, moi je fais du tennis, je confirme. Hein, quand tu te mets au tennis, il faut t'entraîner beaucoup, beaucoup, beaucoup avant que le sport que tu pratiques ressemble au tennis. Hein. Moi je me rappelle de ma première session de tennis, l'entraîneur il m'a dit, écoute, dans un premier temps Karim, on va oublier la raquette. C'est quand même un élément important dans ce sport, la raquette. Sinon, ça s'appelle la oui. Ouais. J'avais envie de dire, tu sais quoi, pour l'échec, dans un premier temps, on va oublier le stylo. Ouais. C'est vrai, le tennis, quand tu t'y mets, les deux premières années, c'est simple, le tennis, ça ressemble à de la danse contemporaine. Hein. C'est de la GRS, hein, vraiment. Hein. Et c'est horrible de jouer contre un débutant au tennis, hein, vraiment. Parce que quand tu fais du foot, hein, quand il y a un mauvais dans l'équipe, personne ne lui fait la passe, il court partout, ça lui fait un footing, tout le monde est content. Ok. Mais quand tu joues contre un... On est tous le mauvais de quelqu'un, mais quand tu joues contre un vrai mauvais, un débutant au tennis, c'est horrible, parce que t'es obligé de lui envoyer la balle, et la balle ne revient pas. Et les amis, je vous jure, si vous avez le choix entre jouer contre un débutant au tennis ou un chien, le clébard, hein, direct, hein. Ah ouais. Alors certes, ça ressemble à une sorte de jokari avec un chien en guise d'élastique, mais au moins la balle, elle revient. Avec le padel, t'as pas ce problème. Tout de suite, tu kiffes, les gens s'amusent, et ça se voit, et ça cartonne, parce que voilà. Alors que c'est un sport qui, à la base, est dérivé d'un autre sport. Et ça cartonne, les gens font plein de fric avec. Moi, j'ai envie d'essayer d'inventer un nouveau sport comme ça, dérivé de sports que je connais. L'autre jour, j'étais sur la plage avec mes enfants, on jouait au foot, et à un moment, j'ai une idée de génie, je trace un énorme cercle, comme ça, un truc de 10 mètres de diamètre, comme ça, je fais un trou au milieu, et je dis, attendez, j'ai inventé un sport. Maintenant, le but, c'est de mettre la balle dans le trou. Et on va appeler ça le foot hole, parce que hole en anglais ça veut dire trou. Là, ma fille de 6 ans et demi, elle me regarde, elle comprend pas l'anglais, elle me dit mais ça veut rien dire foot hole. Et là elle fait une proposition, les amis. Je vous jure que c'est vrai, je reprends ces mots innocents. Elle me dit non, ça va s'appeler le trou de balle. Et alors ma chérie, si ça te dérange pas, on va prononcer ça à l'anglaise déjà. Hein? Trou de balle. Et si dans quelques années. Les gens disent « le trou de balle, c'est hyper ludique », je lui dirais que ça vient de toi. Le padel, c'est peut-être un gros cliché de dire ça, mais c'est vraiment un sport de mecs qui portent des doudounes sans manches. Vraiment. Ça vous parle, les gens qui portent des doudounes sans manches? En vrai, oula, toi t'es traumatisé, ton mec il en porte un peu trop. C'est vrai, mais en vrai, tout le monde en porte, hein. Ça peut être un négociant en vin, un artisan, mais quand même, la doudoune sans manche, c'est quand même la djellaba du cadre supérieur. Je suis désolé, c'est le boubou du chef de projet en informatique, hein. C'est le poncho de l'expert comptable. Hein, moi je connais bien la population des gens qui viennent du doudounistan, parce que mon réseau social de prédilection c'est LinkedIn. Tout le monde voit ce que c'est LinkedIn? C'est un réseau social professionnel. Je précise, hein, parce que l'autre jour, une dame m'a dit « Vous aussi, vous êtes sur Linky ? C'est bien ces petits compteurs hein. !» Chantal, qui a une adresse mail Wanadoo. Et moi, j'en peux plus de LinkedIn, vraiment. J'en peux plus de ces posts, tu sais, générés par intelligence artificielle. Ces posts autour de l'intelligence artificielle. J'en peux plus de l'intelligence artificielle. Je commence vraiment à développer une haine radicale de l'IA. Ma citation favorite du moment, c'est une citation allemande d'un dictateur allemand. IA NEIN! Allez, un jeu de mots germano-francophone. Bienvenue sur Arte. J'ai l'impression que plus je parle d'IA et plus en fait je perds le sens de la nuance. Hein. Comme un raciste primaire. Hein. D'ailleurs, j'ai inventé un terme, le riacisme. Alors attention qu'on soit bien clair, je ne suis pas riaciste. Hein. J'ai un ami qui utilise ChatGPT, hein, vraiment. D'ailleurs, je suis hyper gêné quand je fais des sketchs contre l'IA comme ça. Je suis hyper gêné, je dis mais ça n'a rien contre toi. Attention, non mais toi t'es pas pareil. Non, mais ça n'a rien à voir. Toi, tu utilises ChatGPT, mais t'es pas comme un hein, qui tu sais. Hein. Non, mais toi, t'es comme il faut, hein, évidemment. Hein. C'est pas facile de contredire un mec qui est pro-IA quand t'es contre IA, parce que c'est un ami, voilà. C'est plus facile de taper sur des ennemis abstraits et lointains. Hein. Les mecs de la Silicon Valley, on tape dessus. On sait pas qui c'est, mais on tape dessus, quoi. Les mecs de la Silicon Valley. C'est vrai qu'ils sont loin et puis ils sont complètement déconnectés de la réalité eux-mêmes. Hein. Je veux dire, eux, leur but, c'est quoi? C'est de créer des startups qui vont devenir des licornes. Il y a rien de plus irréel qu'une licorne. D'ailleurs, depuis quand la licorne incarnerait la réussite ou l'intelligence? Si tu regardes bien une licorne, c'est quoi? Hein, c'est un cheval qui essaie de manger un cornet de glace et qui se le colle sur le front, quoi, voilà. Mais bon, on tape sur les mecs de la Silicon Valley. Après, moi, si mes enfants ont la chance de décrocher un job dans la Silicon Valley, je serais hyper fier. Je serais hyper fier qu'ils arrivent à être adoubés en terre sainte de l'intelligence artificielle. Mais au fond de moi, je me dirais, mais comment t'as réussi à enfanter d'enfants djihadistes? Vraiment, je vois le mal partout dès qu'il s'agit d'IA. Je suis sur le point de fonder un parti politique qui va s'appeler le Front Humain. Le FH. Et après, ma fille va reprendre le flambeau, elle va renommer le parti, elle va l'appeler le Rassemblement Humain. Qui lutte contre le grand remplacement de l'être humain par l'intelligence artificielle. Et moi, je serai ce vieux père gênant qui a un seul œil à force de scroller le matin sur les réseaux sociaux au réveil. Je serai comme ça. Hein. Ce vieux père gênant, tu sais, qui parle à voix haute, qui dit tout ce qui lui passe par la tête. Oh, mais attendez, avec ces intelligences artificielles, mais on n'est plus chez nous, n'est-ce pas? Au début, on les a laissés faire parce qu'on avait un excès de main-d'œuvre. Et puis depuis, elles nous ont pris nos emplois. Hein? Oh, c'est vrai, non, mais on est où? Attends. Et puis depuis quand? Ah, moi, j'en peux plus parce que les IA, on leur donne ça, elles prennent ça. Hein? Et puis depuis quand on donne des prénoms d'IA à nos enfants? Hein? Mon neveu, il a appelé son fils Claude. Son frère Marco Pilot, quand il parle, il n'a pas d'accent. L'autre jour, il était là. Maman, je voudrais un Mikado. Un Mikado est un gâteau de forme bâtonnesque avec un bout de chocolat à son extrémité. Mais on est où, hein? Ils ont instauré la charia, la charte de bonne conduite avec l'IA. Sans parler des agents conversationnels qui parlent à visage couvert. Hein, une sorte d'abaya. Oui, bon, ça va, je fais des jeux de mots de vieux tonton gênant. Au repas de famille, mais je suis un vieux tonton gênant au repas de famille. Voilà, et j'ai pas peur de le dire d'ailleurs. Hein. On est chez nous, hein. L'humanité aux humains, voilà.
0: Ouais, fils.
3: Ouais, mais... Je me sens un peu bizarre là parce que j'essaie de transmettre un message d'humanité dans la peau de Jean-Marie Le Pen. Je me dégoûte là, j'ai envie d'aller prendre une douche. Hein, vraiment. Non, ce qui me dérange avec l'intelligence artificielle, c'est que ça va laisser beaucoup de gens sur le côté de la route. Hein. C'est vrai, ça va. Il y a plein de gens qui vont galérer avec ça. Moi, j'ai envie qu'on mette en avant d'ailleurs les gens laissés pour compte, les gens qui sont largués par les nouvelles technologies. J'ai envie qu'au prochain forum de la tech, en fait, on invite une personne, tu vois, qui incarne les gens largués par la tech. Par exemple, on pourrait inviter cette fameuse Chantal, hein, fière représentante du peuple Wanadu. Hein. Vrai comme ça, elle dirait bonjour à tous. Je m'appelle Chantal. Oui, je tiens à dire bonjour à tous parce que aujourd'hui, je m'exprime au nom de toutes les personnes qui font répondre à tous lorsqu'elles répondent à un courriel. L'autre jour, j'ai répondu OK aux 300 personnes de mon service avec une signature et une animation qui prend 50 mots et qui pompe votre boîte email. Suite à quoi, mon collègue et ami Jean-Noël a répondu « OK pour moi aussi, à tout le monde ». Et là, pas une réaction. Ça, c'est vraiment un problème dont nous souffrons beaucoup, nous, peuple Wanadu, c'est qu'on donne beaucoup et on reçoit pas grand-chose en retour. Donc moi, par solidarité, je fais répondre à tous « Merci Jean-Noël, belle journée ». Oui, parce qu'avec Jean-Noël, en fait, on s'envoie des mails comme on s'envoie des messages WhatsApp, hein, sur notre groupe WhatsApp à nous deux. Enfin, c'est pas nous qui l'avons créé, hein. C'est quelqu'un d'autre. Il y avait d'autres gens, mais ils sont tous partis. Et... Du coup, maintenant, on est deux. Ce qui est cool, c'est qu'on a créé un groupe WhatsApp, mais on ne savait pas comment faire. Donc ben, maintenant, ça, on a notre groupe WhatsApp à deux. Bref. Et donc, le chef de Jean-Noël envoie un mail à Jean-Noël pour stipuler qu'il ne faut pas faire répondre à tous, systématiquement à tous les mails. Jean-Noël me renvoie le mail. Je me dis que ça peut être une information utile pour plus de monde. Et donc, je transfère le mail à toute la boîte. Et je reçois en retour 73 courriels d'un certain Myler Daemon. Vous pensez bien que j'ai répondu. Monsieur Darmon, parce que je sais qu'il a fait une faute de frappe en fait, parce que la touche E est très proche de la touche R sur le clavier. Monsieur Darmon, merci d'avoir répondu à mon courriel. C'était pas la peine de le faire 73 fois, parce que un mail imprimé 73 fois... Ça fait beaucoup de papier sur mon bureau. Merci, merci beaucoup. Merci.
2: Karim Duval sur Rire et Chanson.
3: Merci, merci. Bravo, Karim. Merci, merci, merci, Rire et Chanson. Ils sont fantastiques, ils sont super sympas. Parce
2: que vraiment, évidemment, comme toujours.
3: J'ai vraiment fait des sketchs inédits pour vous ce soir.
2: Ouais, parce que... Vraiment, on peut l'applaudir. Rien pour ça, on peut l'applaudir très, très, très, très fort.
3: C'était comme ça, comme un débutant.
2: Ouais, parce que Karim, tout à l'heure, on en parlait dans les ouais. coulisses, tu me disais, ah, j'ai écrit des trucs spécialement pour l'occasion, est-ce qu'il faut le dire, est-ce qu'il ne faut pas le dire, j'appréhende, ouais. comment ils vont le percevoir, ça s'est bien passé.
3: Bah moi j'ai passé un bon moment, j'espère que vous
2: ben
3: aussi.
2: Ouais, évidemment. Merci infiniment pour ce joli cadeau, en tous les cas, que tu fais ce soir aux auditeurs de Rire et Chanson. On le disait tout à l'heure, ton dernier spectacle s'est clôturé après
3: c'est terminé à l'Olympia, le 7 juin dernier. C'est pour ça que j'avais rien à jouer de nouveau. Donc je me suis dit, allez, lance-toi.
2: Défi relevé.
3: Donc j'ai pas d'actu. Si ce n'est
2: mais il y a un nouveau spectacle qui va arriver, futur, hein, j'espère.
3: Ouais, j'ai un nouveau spectacle que je vais commencer à roder à Lyon au Boui-Boui le 10 janvier. Voilà. Et puis en attendant, si vous voulez suivre la genèse du spectacle un petit peu plus en détail, je vais un peu raconter ma vie à partir du moment où je vais commencer à l'écrire, je vous invite à me rejoindre sur les réseaux sociaux, mais surtout pour un accompagnement privilégié à souscrire à ma newsletter. Voilà, newsletter sur mon site internet.
2: Newsletter.
3: Je reviens à des bons vieux méthodes, bonne vieille méthode à la Chantal, hein, quelque part. Il n'y a que ça qui marche.
2: Merci à toi, Karim. Merci infiniment. À bientôt.

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1: Alors, je vous propose d'accueillir maintenant un duo. Vous allez retrouver deux comédiens talentueux, deux artistes et deux amis également. On peut les encourager, les applaudir très très fort, s'il vous plaît. Voici Zatis et Calvin, s'il vous plaît. Sur les chansons.
2: Bonsoir à tous.
3: Bonsoir.
2: N'ayez pas peur, je vais pas vous convertir à l'islam tout de suite.
3: Voilà.
2: D'habitude, on fait ça les vendredis dans une mosquée, donc on va attendre un peu.
3: Je suis pas chanteur de blues, voilà.
2: Comment dit David, je m'appelle Othman.
3: Moi, c'est Calvin.
2: Voilà, moi, je suis musulman.
3: Et moi, je suis chrétien.
2: Voilà. Pourquoi t'as eu peur quand tu as qu'est-ce qui se passe?
3: J'ai voulu faire un geste barrière, en fait.
2: Geste barrière. Et on a un spectacle qui s'appelle Hypocrisie africaine, justement, parce qu'on parle un peu des différences qu'il y a entre Africains.
3: Totalement.
2: De l'hypocrisie qu'il y a entre Africains aussi. Parce qu'il y a des Noirs qui n'aiment pas les Arabes, ça existe.
3: Et il y a des Arabes qui n'aiment pas les Noirs.
2: Voilà, ça c'est normal. Mais. Non, mais c'est vrai qu'on a un spectacle où on dit que le but de nos spectacles, c'est de dire qu'on est les mêmes.
3: Voilà. Hein,
2: même si les Arabes, on est un peu au-dessus. On est un peu pareil, tu vois ce que je veux dire ou...
3: Au-dessus de quoi?
2: Non, calme-toi.
3: Au-dessus de quoi?
2: Géographiquement, on est au-dessus de vous, d'accord?
3: On est au niveau vol, vous volez bien, ça c'est sûr. criminalité, vous êtes pas mal, mais...
2: Non, parce que je veux dire, c'est vrai qu'on a des différences, mais oui. Par exemple, différences culturelles, par exemple, musique.
3: Mm-hmm.
2: On vous bat. Excuse-moi, tout le monde connaît le rail ici? Merci.
3: Et qui aime le rail?
2: Tout le monde, ils sont obligés, ils n'ont pas le choix de toute façon.
3: C'est qui tout le monde? Parce qu'il faut qu'on fasse un sondage.
2: Mais tu parles de rail, tu sais même pas c'est quoi le rail.
3: Si, je connais le rail.
2: Tu connais le rail en quoi toi?
3: Les Chèbes.
2: Les Chèbes, ils croient c'est un groupe. C'est dire quoi ça les Chèbes?
3: Chèbes, je sais pas, comment ils s'appellent?
2: Je sais pas. Non mais tu connais
3: les gens qui pleurent là.
2: Quel on pleure? On chante, qu'est-ce que tu racontes? De quoi tu parles? Pourquoi on pleure?
3: Non. Ça c'est des pleurs ça.
2: Non, le mec vit sa musique.
3: Ça, il se fait chicoter et non. Il pleure. Aïe, si, il a
2: mais
3: mal.
2: Mais c'est parce qu'il vit à travers sa musique.
3: Il souffre sa musique, c'est différent.
2: Ah, c'est bon, vous les Noirs, vous avez quoi? Le coupé décalé, c'est
3: on
2: tout.
3: On a le coupé décalé, on a le dombolo, ouais. On a le blues, c'est les Afro-Américains qui ont créé ça.
2: Attends, ouais. Pause. Les Afro-Américains.
3: C'est des Noirs.
2: Ouais, mais ils sont loin là-bas, laisse-les là-bas. Moi, je te parle des vrais Noirs, de l'origine, de Wakanda. Je te parle des vrais que tu vois dans National Geographic en train de sauter avec une lance dans la main comme
3: non,
2: ça.
3: Non.
2: Mais non, mais c'est vrai.
3: Ça, c'est raciste.
2: Mais c'est pas raciste, mais c'est. Moi aussi, je peux dire les Noirs, les Arabes aux États-Unis, on a percé.
3: Qui?
2: Les Latinos. Les Latinos, c'est les Arabes des États-Unis. Moi, tu m'enlèves ma barbe, tu laisses ma moustache, tu m'appelles Alejandro.
3: Non.
2: Ah bah bien
3: non,
2: sûr, mon gars.
3: Non.
2: Mais bien
3: non,
2: sûr,
3: non,
2: mais si.
3: Non.
2: Je suis désolé.
3: Non.
2: Il y a les Noirs.
3: Non. Bon, c'est vrai que vous êtes pareil dans la police, mais.
2: Bon, bref, parlons d'autre chose. On va parler musique.
3: On va parler, regarde, des danses.
2: Ok.
3: Là, on vous tabasse.
2: Non, tu peux pas dire ça.
3: Michael Jackson, c'est un quoi?
2: C'est un mort. Laisse-le tranquille, déjà un peu à son âme.
3: Non.
2: Il faut le laisser tranquille.
3: Avant.
2: Il était gris. On sait plus ce qu'il était, il a fondu, c'est pas possible. Non mais les danses, on a la danse orientale nous.
3: Okay.
2: La danse orientale, tout le monde connaît ça, c'est sensuel, c'est beau, c'est, tu vois, on a des profs de danse orientale.
3: Mm-hmm.
2: C'est-à-dire qu'il y a des gens qui sont payés pour apprendre à d'autres gens de danser comme nous.
3: Ça s'appelle de l'escroquerie.
2: Mais non mais oh là là, est-ce que t'as déjà vu des cours déjà pour parler?
3: Oui.
2: Pourquoi
3: j'ai déjà vu vos cours et je trouve que vos pas sont très violents et très racistes. Voilà.
2: Des pas de danse racistes. Hein. Je sais pas, je veux bien voir ça hein, parce que franchement, j'arriverai pas à.
3: Je vais dans le cours.
2: Ouais.
3: Je rentre dans la salle.
2: Ouais.
3: Le prof, il me voit, il met son doigt devant le nez comme ça.
2: Ouais, ben bah, il danse. Qu'est-ce qu'il y a bah,
3: je pue.
2: Non,
3: c'est quoi,
2: ça veut pas dire ça. Non, arrête. Non, là, t'as.
3: C'est du racisme, monsieur.
2: Mais non, mais c'est un pas de danse.
3: C'est pas un pas de danse.
2: Oh là là, t'es aussi.
3: Deuxième pas, ça, c'est le pas de tes cousines, les sorcières.
2: Non, là, tu vas te calmer quand même. On parle bien des Marocaines, s'il te plaît.
3: Je parle bien de ceux-là. Les cousines d'Harry Potter. Voilà. Même elles font ce geste-là.
2: Ouais.
3: C'est quoi ça?
2: Non, elles jettent pas des sorts avec leurs mains.
3: Ah si.
2: Non.
3: J'ai déjà vu un gars qui s'est transformé après, ok?
2: Non. Ça,
3: les sœurs Aliwell, c'est les sœurs Nawel là-bas, ok?
2: Bon.
3: Ça fait peur. Et il y a le troisième pas, le pas violent.
2: Quel pas violent? Qu'est-ce que...
3: Avec la pelle.
2: La pelle.
3: On va vous enterrer.
2: Mais non, mais c'est ça, c'est des pas de mariage, ça.
3: Ah ok. Donc vous enterrez les gens devant mariage.
2: Mais non, non.
3: On vient manger une corne de gazelle, on meurt avec. Mais ok.
2: Il y a les enterrements de vie de jeune garçon.
3: Oui.
2: Nous aussi, on a les enterrements de
3: tout court, c'est
2: non,
3: tout.
2: Non.
3: On s'enterre, c'est
2: bon,
3: fini.
2: Bon, ok, d'accord. On va parler des danses des Noirs maintenant.
3: Bah, nous, il y a plein de choix.
2: Ah, oui, bien sûr, il y en a trop déjà. Quand on voit un Noir danser, c'est une crise d'épilepsie. À un moment donné, c'est trop.
3: Non.
2: Attends,
3: non.
2: Déjà, un Noir qui danse, on sait ce qu'il veut.
3: Comment ça?
2: Coller la petite. J'ai même pas besoin de dire plus.
3: Non.
2: Tout est dit dans le titre de la musique.
3: Non, non. C'est différent. Déjà, le coupé décalé, le dombolo, c'est totalement différent.
2: Il y a juste le nom qui change, Calvin. S'il te plaît, arrête de nous prendre pour des imbéciles.
3: Coupé décalé, je te montre.
2: Vas-y, montre-moi.
3: Coupé décalé.
2: Ouais.
3: Quinquin avec le bassin.
2: Ouais. Quinquin. Tout se passe sur le bassin, justement, avec vous. C'est ça le problème. À un moment donné, c'est quoi?
3: Quinquin.
2: Ouais.
3: Voilà. Deuxième pas, le dombolo.
2: Ouais.
3: Regarde comment c'est différent.
2: C'est différent.
3: Quinquin.
2: Voilà.
3: Non.
2: Mais c'est exactement la même chose.
3: Le bassin est plus bas.
2: Non mais arrête.
3: Le bassin.
2: Arrête Calvin.
3: Il est plus bas.
2: Arrête, non. Tu fais quoi là? Qu'est-ce que t'es en train
3: J'étais en train de m'exprimer.
2: Non, là tu te reproduis, Calvin. C'est pas la même chose. Il faut arrêter à un moment donné. Bon, bref, si tu veux, parlons autre
3: chose. On parle autre chose.
2: On a parlé musique.
3: On va parler des danses. On va parler des langues. Ça, c'est bien.
2: Okay. Bah, déjà, nous, les langues, ouais. On a une seule langue.
3: Okay.
2: La langue arabe.
3: Mm-hmm.
2: Magnifique.
3: Oh, wow, wow.
2: Qu'est-ce qu'il y a?
3: T'as dit magnifique et arabe dans la même phrase. Just a match. Là, il y a un Tinder là. Mais ça va pas.
2: Hey, l'arabe, c'est romantique.
3: À quelle heure? À quelle heure? Hey, romantique, on n'a pas le même dictionnaire alors.
2: Ça veut dire quoi ça?
3: On a le petit Robert, vous avez le petit Malik, c'est pas pareil. C'est pas la même définition.
2: Mais n'importe quoi. Eh, hey, il y a des poèmes écrits en arabe, ils font partie des plus beaux du monde. Renseigne-toi.
3: C'est des menaces de mort.
2: Non,
3: c'est pas pareil. Oh. Attends, on va se mettre dans la peau d'un arabe qui envoie un poème à une femme arabe, OK?
2: Vas-y.
3: Abdel.
2: Pourquoi voilà. Abdel?
3: J'aime bien.
2: D'accord, vas-y, OK.
3: Abdel, il écrit
2: Non. Ah, on parle pas comme ça. Attends, c'était quoi ça?
3: Je viens de cracher.
2: Ouais.
3: Et ça, c'est la signature.
2: Non, mais tu te fous de ma gueule ou quoi?
3: Elle goûte, elle sait que c'est Abdel.
2: Mais okay, n'importe quoi.
3: Elle connaît.
2: C'est pas des poèmes, t'es SPCR, qu'est-ce que tu nous fais?
3: Merci. Et après, donc, Abdel envoie ça à la femme. Et la femme, elle reçoit, elle dit, voilà, je kiffe.
2: On parle pas comme ça, déjà, arrête de pas.
3: Eh, y'a pas, wesh. Y'a pas. Arrête. Et il m'envoie un poème, t'arles où? On va se marier à la chicha pomme.
2: Voilà, tout de suite. Ah, tout de suite les clichés.
3: Ah oui, la gosse. Dédé, la gosse.
2: Bon, c'est bon, attends. Il a sorti les clichés des Arabes en 10 secondes, ça.
3: Ah ben, c'est rapide, c'est
2: Mais quand
3: rapide.
2: Tu viens chez moi, ma mère, elle parle arabe.
3: Ouais.
2: Est-ce que tu dis je sais pas quoi là?
3: Non.
2: Bah voilà.
3: Mais elle dit un mot qu'elle met dans la sauce que j'aime beaucoup.
2: Non, pas ce mot.
3: Si, j'aime bien moi.
2: Madness.
3: Voilà, emmerde-nous. C'est
2: non,
3: ça.
2: Non, pas. Non,
3: il nous emmerde-nous. La merde à nous tous.
2: N'importe quoi.
3: Il y a l'autre mot que j'aime beaucoup aussi.
2: Le guerguer.
3: Voilà. La guéguerre. La
2: guéguerre.
3: Donc on mange la guerre et vous voulez pas qu'on vous appelle terroriste.
2: Oh, t'abuses là.
3: Ah bon?
2: Bon, tu veux qu'on parle des langues des Noirs maintenant?
3: Bah,
2: juste à un moment donné, pourquoi il y a plus de langues que de pays en Afrique? Déjà, faites une réunion, dites, regarde, nous on est arabe, on parle l'arabe. Vous parlez le noir, c'est mieux si je sais pas.
3: Non.
2: Vos noms de langues là, on dirait des vaccins, les trucs là.
3: Comment ça?
2: Mais sérieux, AstraZeneca, le Wolof, je suis sûr c'est pareil hein.
3: Non.
2: Je vais prendre un deuxième passe de Wolof, ouais. Le vaccin est plus doux, ouais. C'est plus doux, ça zouk. La langue du Congo.
3: Le lingala, c'est bon.
2: On dirait pas une pommade pour la nuque, sérieux. Je vais prendre 20 grammes de lingala, s'il vous plaît, ouais. Non, mais sérieux, c'est trop. Non, en plus, est-ce que vous avez déjà entendu des Congolais parler? C'est simple, ils ont la voix cassée, on dirait qu'ils ont avalé des abeilles depuis l'enfance. Non, putain, tu m'as le.
3: Mon père, il parle pas comme ça.
2: Ton père, on l'appelait Jacob de Kassav au quartier, tu te rappelles pas?
3: Non.
2: Quand il t'appelait pour faire tes devoirs à l'école, Vin, va faire tes devoirs. Je suis désolé, votre langue, ça fait mal à la gorge.
3: Oh, arrête-toi, petit sarrasin, arrête-toi là. Non, mais il parle un peu trop, une diarrhée verbale, j'aime pas. T'as dit ça fait mal à la gorge?
2: Oui, ça fait mal à la gorge.
3: Ça fait des années, je suis pote avec lui, des années, j'ai l'isopaïne dans ma poche, je comprends jamais pourquoi.
2: Mais parce que tu parles lingala, faut réparer ta gorge.
3: Non, c'est au cas où je croise un oncle à toi vers Barbès et je dois l'appeler par son prénom.
2: Quel prénom?
3: Abdelrazak.
2: Non. Qu'est-ce que tu fais là?
3: Va à Barbès, fais. Quelqu'un va sortir avec Malboro, Ligamobi, Rouya, dis pour toi, pour toi, 5, vas-y.
2: N'importe
3: ça
2: quoi.
3: Ça fait peur.
2: Mais c'est quoi, c'est Abdelrazak que tu veux dire?
3: Ça fait mal.
2: Mais dis juste Abdel, Razak c'est facultatif, t'es pas obligé de le dire. Tu choisis des prénoms compliqués, forcément, moi c'est simple, Othman. Tu vois, en plus en anglais ça veut dire l'homme chaud. Hot man, tu vois, c'est. Tiens, il y a une recherche, il y a quelque chose, tu vois, c'est.
3: Ok, dis-le en arabe.
2: Non, j'ai pas le droit de le dire en arabe.
3: Si, tu
2: Non, Zemmour, il a dit maintenant c'est Antoine. Maintenant non, c'est Antoine.
3: Non, vas-y, dis-le en arabe.
2: Hot man, voilà, c'est.
3: Voilà. Quand il l'a dit, il était déçu.
2: Non, c'est vrai.
3: Hot man.
2: J'ai pas dit comme ça, arrête.
3: On dirait ça veut dire dommage.
2: Quoi?
3: Ah, t'as raté le bus? Hot man.
2: Non, là. Ok, moi on dirait ça veut dire dommage.
3: Ouais.
2: Sauf que chez vous, dommage, c'est un vrai prénom. Ah ouais. On connaît tous des noirs qui s'appellent bonjour, bienvenue, hein? Bonne aventure, on dirait il va à Koh Lanta le gars. Hein? Je mens. Ton neveu il s'appelle comment?
3: Espoir.
2: Ouais. C'est comme si j'appelais mon neveu Inch'Allah. Tu vois, c'est. Mon frère, on va pas arrêter.
3: Non,
2: moi je suis sûr, les sept nains dans Blanche-Neige ils sont congolais.
3: Comment ça?
2: Timide, grincheux, paresseux, tout ça.
3: Non.
2: Ouais. En rentrant du boulot. Attends.
3: Non,
2: en plus, on connaît vos prénoms, tu sais. D'habitude, par exemple, il y a un mec qui s'appelait DTF.
3: Ouais.
2: Je crois que c'était une société de transport déjà au début. Le mec s'appelle Dieu t'a fait.
3: C'est un rappel, rigolez pas.
2: Non, c'est une phrase, Calvin. Il y a un verbe dans son prénom, le gars.
3: Il sait qui l'a fait.
2: Mais okay. Non, il y a un verbe dans son prénom. Ça veut dire que tu peux le conjuguer, le gars. À demain, Dieu te fera. Vous êtes les pires en prénom.
3: Ouais, attends, ouais, mais les Arabes, vous avez aussi des prénoms bizarres. Hein.
2: Quel prénom?
3: Le fils de Ribéry.
2: Le fils de Ribéry. Saïf el-Islam.
3: Ça veut dire quoi?
2: Non, ça veut dire l'épée de l'islam, mais ça a une signification.
3: Donc, c'est un Avenger, quoi.
2: Non.
3: Arrête. Petit tir bouclier pour les parties.
2: Arrête.
3: Est-ce qu'il y a Captain Algérie? On sait pas.
0: Allez, j'arrête parce que quand on les attaque, il y a une bombe chez nous.
2: Non, arrête, viens ici là. C'est comme ça qu'on devient raciste.
0: J'arrête.
2: Non, parce que c'est vrai, nous deux on est peut-être un peu différents, mais finalement on est pareil.
0: Bah oui.
2: Regarde, toi t'es noir.
0: Toi t'es arabe.
2: Toi t'es chrétien.
0: Toi t'es musulman.
2: Ah, finalement on est juste quoi? Deux amis?
0: Deux frères.
2: Deux Français.
0: Merci à vous.
2: Merci. Merci beaucoup.
0: Merci beaucoup. Merci.
1: Zati, c'est Calvin sur une chanson en direct de Don't Time du Rire.
2: Merci.
0: Merci.
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1: Je vous demande de faire un maximum de bruit, s'il vous plaît, pour Mélodie Fontaine.
6: Il y a un truc que je dois vous dire. En fait, j'ai pas l'habitude de voir autant de monde en même temps dans une même pièce parce que moi, j'ai pas beaucoup d'amis. Voilà. Moi, mes amis se comptent sur les doigts d'une moufle. Pourtant, j'ai l'air sympa. Ah. Enfin, en plus, tu me diras, ça veut rien dire parce que je peux être très sympa, mais si ça se trouve, je suis con comme une pelle. Non, mais c'est vrai, tu sais jamais quand t'es con. On est d'accord. T'as pas le recul nécessaire sur toi. Ben, je vous dis ça parce que moi, je connais énormément de cons. Ils sont pas du tout au courant. Hein. Des gens de ma famille et tout. Hein. Ça se trouve, il y en a ce soir parmi nous et ils savent pas. Et ils sont en train de se dire « Ah, je vois de qui elle veut parler. » Et comme j'ai pas beaucoup d'amis, bon ben forcément, je déteste les gens qui ont énormément d'amis. C'est logique. J'espère que vous n'avez pas beaucoup d'amis ce soir. Enfin, tu me diras, vous seriez pas avec moi un lundi soir si vous en aviez. On se comprend du coup, hein? Ça nous agace, hein, les gens qui ont 50 messages à la seconde, qui ont 40 groupes WhatsApp, qui t'écoutent toujours à moitié, qui font « Ah, ce week-end là, je vois mes meilleurs amis de moyenne section de maternelle. » On est restés hyper proches, du coup un souvenir du bon vieux temps, on mange des compotes, on colle des gommettes. Ça m'énerve, tu sais, c'est la personne que tu croises par hasard dans la rue, que t'as pas vu depuis hyper longtemps, et sur le moment t'es content de la voir et tu fais oh, « Mais c'est dingue de te voir là !» Non mais attends, mais Paris the village. Mais si tu veux, on a qu'à bouffer ensemble vendredi soir, et qui te fait « vendredi soir » quand tu dis vendredi soir, tu dis pas vendredi, enfin, tu parles de vendredi en 8. Un vendredi en 8. Ah non, je peux pas, ma poule, parce que j'ai déjà un dîner, en fait, parce que j'organise mes semaines vachement à l'avance, parce que j'ai plein d'amis. Mais attends, t'inquiète pas, je vais regarder mon agenda, on va trouver un moment. Attends, t'inquiète pas, je suis sûr, on va trouver un moment. Attends, je regarde. Alors, déjà lundi, mardi, mercredi, je te le dis, je sors pas, parce que sinon, franchement, je pourrais sortir tous les soirs, et mon deuxième surnom, c'est La Poche. Donc, je préfère éviter. Jeudi, je vois un pote que j'ai pas vu depuis hyper longtemps, il a déménagé, il a changé de quartier, j'ai l'impression qu'il a changé de région. C'est dingue, aujourd'hui, je change de quartier, j'ai l'impression que tu changes de région. Je vais te dire, on dit qu'on est connecté à tout, mais on est connecté à rien, on voit plus les gens, on va faire un truc de dingue. En plus, ça fait trois fois que je décale, il va me tuer, donc franchement, je suis obligée. Vendredi, là, je vois un mec, c'est pas un pote, c'est plutôt un connard, mais c'est hyper intéressant professionnellement, parce que je suis à deux doigts du burn-out dans mon taf. Alors déjà qu'on m'appelle La Poche, j'ai aucune envie qu'on m'appelle Le Tonneau. Là, je fais une box que j'ai eue à Noël. Alors tu vas me dire quoi? Tu t'y prends à la dernière minute? Bah ouais, il reste plus que des cabanes. Alors je vais te dire déjà que j'aime pas les box, mais j'aime encore moins les cabanes. C'est pour partir de chez toi et que ce soit moins bien. Merci, mais non merci. Donc si tu veux, on a qu'à manger ensemble le 15 janvier. Et toi, t'es là le 15 janvier? Mais ça se trouve, j'aurais aucune envie de bouffer avec toi le 15 janvier. Moi, je voulais manger avec toi vendredi. Bon, c'est peut-être pour ça que j'ai pas beaucoup d'amis. Et d'ailleurs, c'est la même personne qui te fait « Ah là là, en ce moment, on est dans les pleins préparatifs du mariage avec Guillaume, là. Oh, malheureusement, le château est trop petit. On est limité à 290 personnes. Va falloir faire des choix. » T'es là, 290 personnes? Non mais les gars, moi si je me marie, je suis même pas sûre de remplir une table de vin. Et pour vous dire, je me suis rendu compte aussi que j'avais pas beaucoup d'amis parce qu'il y a pas longtemps, j'ai ouvert Instagram. Il y a pas longtemps. Il y a 3 minutes à peu près, juste derrière le rideau. Et je regarde mes suggestions Instagram. Tout le monde voit ce que c'est, les suggestions. C'est ce que t'as selon ce que t'écoutes, ce que tu regardes, ce que t'achètes, ce dont tu parles. Et toi, tous les soirs à 22h, tu fais « Hé, ce soir, je me couche tôt !» Et il est 1h du mat, et t'es là « C'est dingue !» C'est exactement ce que j'écoute, ce que je regarde, ce que j'achète. C'est l'algorithme, quoi. Non, mais ça me paraît con de vous expliquer ce que c'est que l'algorithme, mais comme je vois qu'on n'est pas tous égaux en âge... Rapport à ceux qui écoutent la radio. Et ceux qui se disent c'est quoi la radio? Voilà. Moi, par exemple, sur mes suggestions Instagram, il y a très peu de chances que vous voyez des photos ou des vidéos de voiliers, par exemple. Parce que je m'en bats les reins des voiliers. Et là, je me rends compte que j'ai mis mon téléphone juste derrière le rideau. Donc demain, avec le micro, je vais slider du 3 mâts et du tabarly toute l'après-midi. Parce qu'on sait qu'il y a des micros sur nos téléphones, on est d'accord? Ça surprend personne. Ah, mais parce que moi, le nombre de potes qui sont encore surpris de ça et qui me font « Je viens de te parler des baskets il y a 4 minutes, regarde ce que j'ai comme pub !» Comme par hasard. T'es là, oui, on le sait. Tu sais que je suis rentrée chez mes parents il y a 3 semaines et ma mère me dit très sérieusement, elle fait « Ah, bah de toute façon, avec nos machines, là, le gouvernement nous écoute, hein. » Alors t'es là, oui, maman, il écoute probablement des gens. Toi. Avec ton Nokia 3310. Permets-moi d'en douter. Et quand bien même le gouvernement écoute ma mère, j'imagine la scène, c'est « Ah, ça y est, on est avec Marie-France en direct. Qu'est-ce qu'elle nous raconte d'essentiel pour la nation ? Ah, bah là, avec la pluie, les patates sont pas bonnes cette année, hein ?» Grosse info, ouais. Tu sais que ma mère est persuadée que le gouvernement est venu à la maison mettre des micros. Et je vous jure, parce que je m'en suis rendu compte, quand elle donne une info un peu touchy, elle augmente le son de la télé. Elle prend la télécommande, je la vois faire, elle fait « Le jardinier est payé au black !» Du coup, je fais semblant de pas capter, je fais « De quoi ?» Elle fait « Ah !» « Le jardinier, papa, il le paye au black. » Je fais « De quoi ?» Elle fait « Le jardinier est payé au black !» Et ben voilà, ils vont débouler. Ils vont débouler qui? C'est terrible, les suggestions Instagram. Oh, et la semaine dernière, je suis dans le salon, tu sais, et il y a mon mec qui est dans le canapé, comme ça, et je le vois en train de slider. Et je passe derrière, parce qu'on peut passer derrière mon canapé. Pratique pour surveiller un petit peu. Et là, je le vois slider beaucoup de filles avec très peu de vêtements. Donc je me permets de m'arrêter et de devenir passive-agressive. Et de dire, tiens, c'est marrant, toi, tes suggestions Instagram. Et vraiment, en toute détente, il me fait, de quoi? Ouais, non, mais tous les mecs ont ça. Je fais, ouais, j'en doute pas, ouais. Et il fait, non, mais c'est pas nous, c'est l'algorithme. Ça nous suggère ça parce qu'on est un mec. Je fais, c'est marrant, j'ai pas ça, moi. Je sais pas vous, les filles, mais moi, j'ai pas des pompiers en slop et tout, hein. L'algorithme doit être géré par un mec, hein, je pense, parce que... Moi, j'ai 2 propositions. C'est des animaux avec des slips et des chapeaux. Ah bah moi, une grenouille en slip qui fait « I don't want to get man on honey ». Ça me fait ma journée, ça. Je mets mes demi-lunes, je l'envoie à ma sœur, je suis là « MDR, MDR !» Me renvoie un lama qui fait « toute la journée. Mais bon, je me suis pas énervée avec mon mec parce que j'arrive pas à m'énerver dans la vie. C'est un truc de gentil. Ou de lâche. Non, c'est pas ça en plus, c'est que c'est la pensée en escalier. C'est-à-dire que j'ai la bonne réplique, mais 8 heures après. Ce qui ne sert absolument à rien. Si c'était un super pouvoir, c'est le truc le plus pourri qui existe. Moi, on m'envoie des trucs dans la tronche, mais sur le moment, jamais je sais réagir. La dernière fois, j'étais à la boulangerie, je prends un croissant, je paye, ça se passe bien, tu vois. Je fais merci beaucoup, bonne journée, au revoir. Et au moment de partir, je me retourne et la boulangère me fait « Oh, c'est marrant, vous n'avez pas de fesses. » Et moi, j'ai fait « Ah !» C'est tout. Là, derrière, j'ai vécu ma journée totalement normalement. J'ai passé une bonne journée. Tu vois, je rentre chez moi et je fais « Tiens, je vais aller faire un petit pipi. » Donc, je m'assieds sur les toilettes et je repense à ma journée. Du coup, je repense à la boulangerie et j'ai fait « Et toi, tu t'es vu avec ta gueule de cul ?» Aucun intérêt, quand même. Hein. Et j'ai une pote, elle est comme moi. Elle est gentille, elle n'ose pas dire les trucs aux gens, tu sais. Elle fait partie de la moufle. Et on est toutes les deux en terrasse avec un verre de vin et elle me fait croire qu'elle dit des trucs aux gens. Ça doit la soulager d'inventer. Et tu sais, elle est comme ça avec son verre de vin. Elle fait, tu sais ce que je lui ai dit? Je lui ai dit, dis donc, t'as de la chance que je sois encore dans la boîte parce que sinon t'aurais mis la clé sous la porte depuis bien longtemps, mon con. Elle a jamais dit ça. Mais moi, je l'encourage, c'est ce que je sais. Donc je fais, mais ouais, te laisse pas faire, ma poule. Du coup, j'invente des trucs aussi. Je fais, moi, c'est ce que je lui ai dit? Les courses, la bouffe, t'as pas envie de me payer? Moi, j'ai l'impression de servir à quelque chose. J'ai jamais dit ça. Ah bah, faut nous voir les deux après 8 verres de vin. Et je lui ai dit, je vais enculer! Ouais! Alors que personne n'a rien dit à personne non plus, hein. Belle perte de temps. Mais moi, tu me laisses seule chez moi. J'ai tellement de colère qui sort jamais. J'y suffit que je me prenne le petit doigt de pied dans un coin de meuble. Il y a tout qui sort. C'est n'importe quoi. Ça fait putain! Je sens que ça va être une journée de merde et que tout le monde va me faire chier! Fol allié, je n'ai vu personne. Et je m'engraine toute seule. Je vais aller me faire une tartine de Nutella. Parce que j'en ai rien à foutre de la déforestation. Parce que je suis une grosse égoïste. Et voilà, c'est un nouveau pot au percule doré de merde. Putain, ils en vendent 250 000 à la seconde. Ils sont pas foutus de trouver une ouverture facile. Tout ça pour... Ah Fol. Et encore, ça va. Je suis chez moi. Ça m'est arrivé dans la rue, il n'y a pas longtemps. Je marche dans la rue et je me balade à un quartier que je connais pas. Je fais « Oh, c'est beau, faudrait que je vienne me balader avec mon mec. » Et pendant que je marche, toute seule, je me dis oh, « Imagine, tu le balades ici avec lui et là, on l'agresse. » Et là, les fils se touchent, là. Et j'ai fait « Si on agresse mon mec, je sors mes clés, je donne un coup dans les couilles, tombe par terre, je redonne un coup avec mon pied, je prends mes doigts dans les yeux, comme les requins. Alors, on fait moi le malin !» Et je suis seule, hein. Comme quoi, Paris, ça rend zinzin quand même un petit peu. Hein. T'es obligé de faire du sport ici, sinon tu deviens barge, on est d'accord. Même si bon, les gens qui te conseillent de te mettre au sport, tu devrais te mettre au sport, mais ta gueule. J'ai envie d'être molle et flasque et de ressembler à une grenouille, je fais ce que je veux. Bon, évidemment, je l'ai pas dit, hein. J'étais aux chiottes.
1: Bravo, on peut l'applaudir très très fort, s'il vous plaît, Mélodie Fontaine, sur les chansons.
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1: Voici Jean-Baptiste Mazoyer.
7: Bonsoir. Alors voilà, comme il a dit, je m'appelle Jean-Baptiste, et en plus d'être cracheur de feu, tout ça, j'ai eu un talent, j'ai une spécialité dans l'humour, c'est que je fais des bruitages. Allez, il y en a quatre qui sont intéressés, ça va être formidable. Non mais en vrai, c'est impressionnant, c'est-à-dire je refais tout ce que je veux avec ma bouche. Regarde, attention. Un chien. Allez, va chercher. Si. Attention, plus dur, la porte. Entrez. Le chien qui se prend la porte. Ça va être ça pendant 10 minutes. Hein, donc, t'imagines le mec, ouais, je me pète la nuque. Attention, et voilà, wouh. Tu vois, ce qui est bien quand tu fais de l'humour et des bruitages, je peux rentrer sur scène comme je veux, tu vois. Je peux refaire toutes les entrées. Je peux rentrer sur scène comme si je suis dans un film de flic.
8: C'est un flic seul.
7: Il est à New York. Dégage, connard!
8: Dans la rue, c'est lui la loi. Il aime pas les chiens.
7: Hola, señor!
8: Il n'est pas les Mexicains non plus. En vrai, il n'aime personne.
7: Oh mon Dieu, mais c'est...
8: Jean-Baptiste Mazoyer.
7: Vous en voulez encore? Oui, oui, oui! Ok, pas de problème. Et oui, je fais aussi mon propre public, tu vois. Si jamais ça marche pas, je suis là.
8: J'y vais. Oh, oh,
7: oh. Ah, je fais ça 10 minutes, hein. Oh, alors attention, pour vous ce soir, une entrée genre film de flic russe, c'est parti. Gavrish.
9: S'il vous plaît, tu es pas mon bébé.
10: Vous êtes monsieur Perkovitch?
7: Non, c'est à côté.
10: Ah, désolé, mauvaise maison.
7: Alors, je le fais bien, hein, t'as vu, hein.
10: Je fais bien l'accent comme ça, hein. J'aime bien parler comme ça dans la vie, tu sais.
7: Des fois, je parle comme ça dans la vie de tous les jours, juste comme ça parce que je pars en couille. Tu sais, celui-là, ça change tout. Hein. Tu sais, tu changes ta voix, ça change le regard des gens. Tu sais, des fois, tu sais, je marchais dans la rue, il y a un mec qui me regarde, il fait « Oh, excuse-moi, t'as pas l'heure, s'il te plaît ?»
10: J'arrive, je fais « 14h. » Tu veux autre chose ?
7: Non, non.
10: Tes organes sont valables ?
7: C'est hyper pratique aussi avec tes voisins. Tu sais, quand ça part en torche avec tes voisins, surtout à Paris, personne ne peut blairer ses voisins. Tu sais, c'est tellement petit, tu sais, tu vis quasiment les uns sur les autres. Quoi. Le mec, il fait rien déjà, tu sais, tu peux plus le blairer, quoi. Il est là. Putain, arrête de marcher, hein! Et bref, moi, je venais de déménager. J'arrive dans mon nouvel appart, premier week-end, le voisin du dessus, musique à fond, t'sais. Je me dis, vas-y, il va me faire chier pendant tout le long. Je venais d'arriver, je me dis, allez, je me mets torse nu comme ça, je mets mes cheveux en bataille, j'attrape une agrafeuse. Oui, bah j'ai que ça, hein. Et je descends, je tape sur la porte du mec, t'sais. Je mets des grands coups de pied, t'sais. Il ouvre, je fais, c'est pas fini, bordel! Oh, j'arrive pas à dormir, hein! Oh, quand je dors pas, je deviens fou, hein! J'ai fait agrafer mon oreille, hein! Il était là, non! 5 minutes après, je l'entends, il fait, merci, la soirée est finie! Et moi, j'étais sur les escaliers en caleçon avec une boule qui dépasse, j'étais là, bien! Le problème, c'est que je suis obligé de parler comme ça tout le temps maintenant dans l'immeuble. Eh ben oui, dès que je le croise, c'est hyper bizarre, tu sais, je suis là, oui, un casting à 14h.
10: Bien sûr, j'y viendrai.
7: J'aime bien comme ça changer ma voix. Ou pareil, quand on va dans les bars avec des potes, tu sais, on va draguer les meufs. Je vois une nana qui est toute seule au bar. J'arrive comme ça, je me fous vers elle, je fais « Bonjour, je m'appelle Antonio. Je voulais vous dire que votre chevelure me fait penser au coucher de soleil sur Buenos Aires. »
6: C'est vrai?
7: Non, je déconne, je viens de Saint-Étienne. Il y a des trucs comme ça que j'aime bien faire. Faire semblant de bégayer aussi, ça c'est génial. Tu sais, quand c'est le premier du mois, tu sais, tout le monde va acheter son ticket de métro à Paris, tu sais, c'est le bordel, il y a la queue au guichet et tout. Moi, j'ai rien d'autre à foutre de la journée. Ben oui, je suis comédien, je travaille de 20h à 23h, quoi, tu vois. Vite, un sketch. Bref, je me fous dans la queue comme ça. Tu sais, t'as la queue qui continue derrière et tout, et quand c'est à mon tour, j'arrive au guichet, je fais. Bonjour, je fous. T'as les gens derrière qui sont là. Oh! Et là, je me retourne, je fais, oui, bah une seconde, merde, en haut. Ah, vous en voulez encore des conneries comme ça? J'en ai plein. Hein. Ouais, après on attaquera le sketch. Ok, pas de problème.

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3: Excusez-moi. Vous avez du miel d'acacia? Parce que je supporte pas le miel d'abeille.
4: Eh ben, faut pas manger de miel! Puis c'est génial, j'entendais deux femmes qui se parlaient. T'as des conversations absurdes. Attendez, tu regardes l'autre qui fait « Je suis allé voir mon magnétiseur. Figure-toi que je fais une crise d'énergie shift. C'est pour ça que je maigris. » Ou alors, faut arrêter les galettes de tapioca et manger de la viande, hein. Puis c'est génial, on dit que c'est cher le bio, c'est pas vrai. Dans ces boutiques, tu peux voler tout ce que tu veux. Les vigiles, c'est des hipsters de 30 kilos nourris au tofu. C'est les qui « Faut pas voler, c'est mauvais pour ton karma. » Et alors eux, pour les faire chier, des fois, j'arrive à la caisse du magasin comme ça, tu sais, puis je fais « Excusez-moi, c'est où le rayon où je peux acheter du Coca-Cola ?» Ils sont là « Et alors, au Naturalia, en bas de chez moi, ils ont engagé une caïra à la caisse. Je vous jure, il y a une racaille à la caisse. Je sais pas ce qu'il fout là, le gars. Même lui, il se demande, tu vois, ça doit être un contrat aidé, je sais pas ce qu'il fait. Et c'est génial, t'as deux mondes qui se confrontent. Tu sais, t'as la vieille bourge bobo de 50 ans, et puis t'as le vieux mec du quartier qui est là. T'as noté « Excusez-moi, c'est sans gluten ?»
5: Bah, on peut le rajouter, hein.
4: Alors sinon aussi, j'aime bien aussi me servir de mes bruitages des fois avec ma fille, parce que je viens d'être papa, voilà, depuis peu de temps. Ah, merci. En général, ceux qui applaudissent, c'est ceux qui ont des gosses. Hein. Bravo, quel con! Putain, c'est l'arnaque. Hein. Vous savez combien ça coûte d'éduquer un enfant jusqu'à 18 ans? Dites un chiffre. Putain, vous êtes bien précise, hein. 170 000. Vous êtes presque, c'est 100 000 euros. 100 000 balles, jusqu'à 18 ans. C'est parce qu'aujourd'hui, ils ont tendance à s'incruster, ces petits connards, jusqu'à 25, 30 ans. Ils veulent plus partir de la baraque. Moi, mon père, il me l'a fait à la Stéphanoise. Il m'a dit, viens voir, je vais te montrer un truc pour tes 18 ans. Hé, hey, c'est fermé, dégage. 100 000 euros jusqu'à 18 ans. Donc, allez, jusqu'à 25 ans, c'est au moins 200 000 euros. 200 000 euros, c'est le prix du yacht de Bernard Tapie. C'est-à-dire, il y a un moment dans ta vie, t'as eu le choix. Le yacht et la liberté, ou les pleurs et la merde. Alors, tu vas me dire, tu peux avoir un enfant et un yacht. Dans ce cas, c'est 400 000. Et si tu veux une femme, c'est 2 400 000 euros qu'il faut. Oui, une petite blague misogyne, ça fait jamais de mal. Et j'aime bien me servir de mes bruitages avec ma fille. Tu sais, pour nourrir ma fille. C'est chiant de nourrir un gosse. Tous ceux qui ont des gamins, ils le savent. C'était là, une cuillère pour papa, elle va manger la copette. On va manger, elle va pas manger. Elle va manger la copette, elle va pas manger la copette. Tu sais, moi, je refais la guerre des étoiles, je suis là.
6: Ouvre la bouche.
4: Et alors, c'est hyper bien d'être père et d'avoir une fille, mais c'est en même temps hyper stressant. Parce que moi, ma fille, elle est magnifique, c'est une métisse, et les métisses, c'est les plus beaux, tu sais. Et tous les gens me disent « Ah, oh, ta fille, elle est super belle, ta fille, elle est magnifique, et tout. » Et crois te faire plaisir, les gens, mais c'est horrible. Quand t'es père, t'as pas envie que ta fille, elle soit belle. Tu sais, quand t'es père, t'as envie d'un truc, c'est que ta fille, ce soit un bon gros tas de merde, tu vois. Quoi, mais arrête, c'est génial d'avoir une fille moche. C'est comme avoir un garçon. Tu t'inquiètes pas. Elle est là, papa, je peux sortir?
7: Bah ouais, allez, file.
4: Bah à quelle heure je peux rentrer?
7: Oh, toi, t'as pas d'heure, hein? Wouh!
4: Et si jamais je ramène quelqu'un?
7: Tiens, voilà des capotes, tu feras des ballons, allez, casse-toi.
4: Non, c'est chiant d'être père, parce que quand t'es père, c'est quand t'es parent, tu rentres dans la compétition, tu rentres dans le game. Ça, tous les parents, ils le savent. T'sais, dès que tu deviens parent, comme ça, tous les parents, ils comparent les gamins. T'sais, et t'as pas envie que ton gamin, ce soit le plus nul, donc tu mens sur les chiffres. C'est vrai ou c'est pas vrai, les parents?
7: Ouais, il y a une vieille, elle fait, ouais, oh.
4: Abrège, m'asoyer. Tu mens sur les chiffres, hein. C'est vrai, c'est fou ça. Hein. Et la compétition, ça commence tout de suite. Hein. Tous les parents, ils poussent la compétition. À peine ton gamin, il vient de sortir, déjà on commence à te faire chier. Il a... Et vous, il pèse combien? J'en sais rien, c'est pas un jambon, quoi. Puis on t'emmerde après. Hein. Et c'est là que j'ai découvert que pour être un bon parent, il n'y a qu'un truc à faire, il faut mentir. Mentir, mentir, mentir, mentir. Tous les parents mentent, tout le monde se ment, tout le monde sait que tout le monde ment et tout le monde en a rien à foutre. C'est vrai, hein? Parce que moi, au début, je disais la vérité, j'étais un connard. Les gens me disaient, Guillaume a commencé à marcher à 6 mois, hein? Ah bon? Parce qu'Élise a marché à 5 mois, hein? Moi, j'étais là, ah bon? Parce que moi, elle a 9 mois, elle fait encore des roulades. Ça doit être un truc de chinois. J'ai compris qu'il fallait mentir, et là, ça passe nickel. Maintenant, les gens sont là, Guillaume a marché à 6 mois. Ah bon? Parce qu'Élise a marché à 5 mois. Moi, je suis là, ah bon? Parce que moi, à 3 mois, elle est devenue doyen de la fac de médecine de Bordeaux. Ça passe nickel, tout le monde ment, tout le monde sait que tout le monde ment, alors mentez, mentez, mentez. Non, quand t'es parent, c'est la merde. T'as toutes les emmerdes quand t'es parent. Non, le mieux pour moi, c'est d'être grand-parent. Tu sais, quand t'es vieux, tu sais, quand t'es bien vieux, tu sais. Ça, c'est... Hein? Elle se rebelle, la mamie, au premier rang. Bah non, bah dis donc. Regardez, enfin. Mais vous imaginez pas, j'aimerais trop avoir une tronche de vieille comme vous, mais c'est trop bien. Non! Vous... Non, mais je le dis sincèrement. Tu sais, les jeunes, ils sont là, oh, vous êtes pas bien, madame la vieille? Bah voilà, elle est bien.

0: coup, c'est, vous savez pourquoi? Parce que ce qui est trop bien quand t'es vieux, c'est que t'en as plus rien à foutre. Vous en avez plus rien à foutre. Eh ben voilà, voilà, je t'emmerde, ben voilà. C'est mis au premier rang, et pff, allez. C'est trop bien d'être vieux. Attends, mais moi j'attends que ça d'être vieux. Tu sais, à partir du moment où je vais être vieux, je vais faire n'importe quoi. Déjà, je vais me venger. Tu sais, à chaque fois que ma fille, tu sais, elle m'a appelé comme ça, tu sais, qu'elle m'a fait chier la nuit, elle m'appelait comme ça pour me réveiller, moi je vais faire pareil. J'ai tout noté dans un cahier, je ferai comme elle. Quand je serai bien vieux, je l'appellerai à 4h du matin, tu sais.
1: Allô, j'arrive pas à dormir, je me suis chié dessus.
0: C'est pas bon ça? Tu la rappelles 10 minutes après.
1: Ils sont sous mon lit. Mais qui? Les Vietnamiens de...
0: 20 minutes après, tu te pointes chez elle à poil. Ding dong, papa, mais t'es
1: tout nu, essaye de m'attraper.
0: Attends, mais c'est pas trop bien, franchement. Mais oui, attends. Ma grand-mère, elle me le disait, elle me disait, mais c'est trop bien, t'es vieux. Elle me dit, tu fais ce que tu veux, quoi, t'en as plus rien à foutre. C'était une vieille thug, ma grand-mère. Elle en avait plus rien à foutre, la vieille. Elle me disait, oh, bah, de toute façon, je vais bientôt m'envoler, alors autant y aller avec panache. Attends, mais c'est trop bien, tu sais. Elle était tellement vieille, elle en avait tellement plus rien à foutre, elle piquait dans les supermarchés, ma grand-mère. Ouais, elle me disait, je suis trop vieille, je paye pas. Je me sais rien à voir, elle me disait, oh, bah, je t'emmerde, elle chouravait, la vieille. Elle en avait rien à foutre, elle était là, tu sais, chuitit. Alors elle piquait. Alors des fois, elle se faisait attraper, elle était là, titititit.
1: Excusez-moi, madame.
0: Oh, pardon, j'ai dû oublier de le payer. Nadia. Pareil, les mecs qui sont dans la rue, vous savez, qui font les sondages. T'as 2 minutes, mon pote, c'est pour Médecins Sans Frontières. Ma grand-mère, elle pouvait pas les blairer. Alors à chaque fois, c'est qu'elle les voyait, ils étaient là. Excusez-moi, vous avez 2 minutes, madame, c'est pour Médecins Sans Frontières. Ma grand-mère, elle était là. Oh bah oui, bien sûr, bah mon âge, bah j'ai tout mon temps. Alors le mec, il commençait, il faisait oui, alors. Et puis là, elle se mettait à hurler, la vieille, elle disait, oh viens. Attends, mec, il disait non, non, puis elle le suivait après dans la rue, elle disait, il m'a touché les nichons, cet enculé. Allez, merci beaucoup, c'est tout pour moi, bonne soirée.
2: 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Bravo Jean-Baptiste.
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2: Est-ce que ça va toujours l'Apollo Théâtre? Bon, accueillons maintenant un artiste qui était déjà passé nous voir sur les Open du Rire il y a quelques mois maintenant. Sa carrière est en train d'exploser. L'humour est pour lui en quelque sorte une arme de réflexion. Vous allez découvrir ce soir cet artiste qui décortique, qui analyse à sa manière les grandes problématiques de notre société. Je vous demande un tonnerre d'applaudissements, s'il vous plaît, pour Haroun.
5: Merci, c'est limite un petit peu trop, hein, parce que j'ai juste marché, en fait, c'est pas... je vais vous parler des nouvelles technologies ce soir. C'est en train de prendre beaucoup de place dans nos vies, les nouvelles technologies. Il n'y a qu'à voir l'explosion des startups. Startups, on entend beaucoup parler des startups en ce moment. Moi, j'en peux plus, des startups. Il y a peut-être des gens qui travaillent dans les startups dans la salle. Ne vous manifestez pas, s'il vous plaît, parce que je ne vous aime pas. Macron adore les startups. Ouais, il a dit, moi, je veux que la France soit une startup nation. Savoir qu'une start-up a à peu près 5% de chance de passer les 3 ans. Macron, c'est un mec qui joue au poker. Il a un 2, un 5, il te dit tapis. La montre, la voiture, le pays, je mets tout. Et il a dit, je veux que la France pense et bouge comme une start-up. Ok, mais on commence par toi, Macron. Maintenant, c'est fini les dorures, les Élysées, les costards, tout ça. Maintenant, tu travailles sur un pouf avec un t-shirt Star Wars, voilà. Salaire de stagiaire. Alors, il y a les start-upers qui te disent « Ouais, mais en fait, moi j'ai fait ça parce que je voulais donner un sens à ma vie. Je travaillais dans une grande entreprise avant, je voulais donner un sens à ma vie. » Moi, je pensais que donner un sens à sa vie, ça voulait dire se rendre utile. Non. Non, pour eux, ça veut dire lever des fonds et avoir des investisseurs pour un projet un peu moyen. Tu sais, parfois, tu vois des articles comme ça, « Valentin a levé 2 millions d'euros en créant le premier chausse-pied connecté. » Non, c'est un chausse-pied mis à le Wi-Fi. Intéressant, ça. J'ai l'impression que les start-upers, c'est les gens qui se réunissent pour dire « Venez, on invente quelque chose qui est pas vraiment utile, mais avec un port USB, les gars. » Des idées? Il y en a qui ont créé un GPS pour se perdre. Parce que moi, je pensais que marcher, ça suffisait, en fait. Un GPS pour se perdre. C'est un GPS qui te dit, tu vois là où t'es? Eh ben, c'est pas là. Impressionnant, quand même. Alors moi, ça m'a donné une idée. Je me suis dit, je vais créer une application pour se perdre, mais dans la vie. Ça s'appellerait I Lose. À chaque fois que t'as un choix important à faire, tu consultes ton application. Il dit, ok, I Lose. On me propose un poste de directeur d'hôtel aux Seychelles, c'est payé 8000 euros par mois, qu'est-ce que t'en penses? Surtout pas. Va travailler dans une start-up. C'est mal payé, mais il y a des smoothies. Il y a une appli. Il y a une appli sur téléphone qui te permet de t'apprendre à te passer de ton téléphone. On approche de la fin, alors on est d'accord. Ils me font rire. Il y a une nouvelle manière de manager les gens aussi dans les startups. Ils ont créé un nouveau management inspiré de Google, parce que Google, c'est hyper cool, en fait. Ils ont remplacé les salaires par des tables de ping-pong. Donc les gens adorent, il y a des dragibus gratuits, c'est génial. Et ils ont créé un nouveau management. Il y a un patron startup qui dit, moi, dans ma startup, on cultive la positive attitude. On a supprimé le mot problème. On l'a remplacé par besoin. Pratique. Comment tu fais quand tu veux vraiment utiliser besoin? J'ai besoin de tes ciseaux. Ah, t'as besoin de mes ciseaux ou t'as besoin de mes ciseaux? Il y a des happiness managers maintenant. Des happiness managers. Dans les entreprises, il y a des gens qui sont chargés du bonheur. De tout ce qui est bonheur. Ils gèrent tout ce qui est bonheur. Tu fais quoi dans la vie? Je gère le bonheur. T'es dealer? Non, je suis happiness manager. Ça m'impressionne, moi. Il y a quelqu'un qui en parlait comme ça, qui disait, ouais, ouais. Dans ma start-up, on a créé des cours de rire. Pour mettre l'ambiance, des cours de rire, c'est des yoga du rire en fait, yoga du rire. C'est des gens qui se rassemblent et comme ça ils rigolent. Comme ça, comme là, mais sans moi. Ils ont ubérisé mon métier, ces bâtards. Bientôt ils vont même créer une radio, ça s'appellera Yoga du rire et chanson. Il y en a une qui témoignait aussi, qui disait, moi dans ma start-up en fait, chaque matin je demande à mes collègues leur météo intérieure. Oh là là. Oh, mais la chenou, toi. T'imagines 8h30 du mat, t'arrives, tu viens de te taper les heures de pointe, t'as l'épaule qui sont encore les seules de ton voisin de métro. C'est quoi ta météo intérieure? La grêle! La grêle! Des gros grêlons comme ça qui s'écrasent sur les startups. À chaque fois que ça touche un happiness manager, on entend LOL! Fatigue. Y'a peut-être des gens qui ont des amis, qui ont créé une startup dans la salle, enfin des ex-amis, forcément. Même parce que tu les as plus vus. Depuis que tu veux les voir, ils te disent « Ouais, on se colle à Zap. » Quoi? Qu'est-ce qu'il y a? Tu comprends pas ce qu'ils disent, tu vois. Tu sais, ces gens qui ont changé de statut sur les réseaux sociaux, ils ont dit « Je suis CEO. » CEO, ils mettent sur les réseaux sociaux. Ça veut dire, en anglais, ça veut dire PDG. T'es PDG, toi? T'es auto-entrepreneur au chômage. Qu'est-ce que tu racontes? Ta banque, c'est la CAF. PDG. T'es président, directeur général de toi-même, en fait. Tu te fais des réunions avec toi-même. Tu t'es auto-recruté. Quel est votre plus grand défaut? Perfectionniste, comme moi. Ça m'impressionne. Moi, ils me font peur. Ils me font peur parce qu'en fait, ils prennent exemple sur des gens qui me font peur. Vraiment, il y a des patrons comme ça d'entreprises dans les nouvelles technologies qui me font peur. Mark Zuckerberg me fait peur. J'ai pas confiance en ce mec. C'est un mec qui a créé Facebook tout seul dans sa chambre d'étudiant, en fait. Il n'était pas invité au boom. Je ne fais pas confiance à quelqu'un qui n'est pas invité au boom. Je ne veux pas. Je pense que c'est quelqu'un qui va prendre sa revanche un jour sur la vie. En fait, à la base, Facebook, c'était FaceMatch, en fait. Il était seul dans sa chambre d'étudiant. Il a créé un réseau pour mettre les filles du campus en photo et les gens pouvaient mettre des notes comme ça. Il a inventé le cyberharcèlement, c'est magnifique. Et le pire, c'est que Facebook n'a pas tellement changé maintenant. Et même si tu parles de harcèlement, t'es une fille, t'as envie de parler de harcèlement sur Facebook, tu mets un post, tu mets « Ouais, j'en ai marre de me faire frotter dans le métro, hashtag balance ton porc. » Et des mecs qui mettent en commentaire « Moi, je te soutiens, sache que ce mec-là, avant, il est allé voir ton profil. Il a regardé tes photos de plage. » Et il s'est dit « Oh, comment je la soutiens, elle. Oh, oh là là, je la soutiens quand elle veut. » C'est ça, Facebook. Hein. Elon Musk aussi. Bel exemple, Elon Musk. Elon Musk, un grand patron aussi de Tesla. Lui, c'est un génie. Il a créé la fusée la plus puissante du monde. Il a mis sa voiture dedans. Génie, mais beauf. Il a voulu envoyer sa caisse. C'est quand même énorme. Il a dit peut-être que les extraterrestres vont tomber dessus. Il pense que les extraterrestres, en plus, sont aussi beaufs que lui. Les extraterrestres, ils vont arriver un jour, ils vont voir la Terre, ils vont faire « Regardez, on voit une planète bleue, apparemment, il y aurait de la vie. » Oh, la caisse! Oh! Si, Gentalia, j'ai tout sa mère, ok! Eh les gars, avant d'atterrir sur Terre, on rajoute des néons à la soucoupe. Comme ça, les humains, ils vont faire « Oh, la soucoupe !» Il y a des gens comme ça qui ont créé des grandes entreprises ou qui ont même créé leur emploi sur Internet et grâce aux nouvelles technologies. Les influenceurs, par exemple. Pour ceux qui ne savent pas ce que c'est qu'un influenceur, c'est quelqu'un qui est très suivi sur Internet Et il y a des marques qui le payent pour qu'ils fassent de la pub. Il y a des blogueurs, des blogueuses comme ça qui sont très suivies comme ça. Il y a des blogueuses qui sont payées pour aller faire un brunch vegan. Elles se prennent en photo avec une tartine de tofu comme ça. Ah, elles se prennent en photo. Bon, c'est bon, on va chez McDo. M'a proposé, moi, d'influencer. On m'a dit, ça serait bien que t'influences, en échange, on t'offre 2 places de cinéma. C'est mon niveau d'influence. J'ai refusé, mais ça m'a tellement vexé, je me suis dit, la prochaine fois qu'on me propose, j'accepte, mais je fais n'importe quoi. Voilà, je mettrai une caméra, comme ça, salut les influencés, ou les influençables, ou les abrutis, je sais pas comment on dit. On m'a proposé de tester le nouveau jeu FIFA, voilà. Je suis très content. J'arrive pas à l'ouvrir, fin de l'influence. Il y a des gens qui sont champions de l'influence. Il y a des gens qui sont champions de l'influence. Kim Kardashian, reine de l'influence, Kim Kardashian. Reine de l'influence. Des millions de gens qui la suivent. Ouais, ils la suivent. Elle influence énormément parce qu'en fait, Kim Kardashian, en fait, pour ceux qui ne connaissent pas, c'est une fille, elle s'appelle Kim Kardashian. Voilà, c'est à peu près tout ce qu'il faut savoir sur elle. Hein. C'est... Elle, très grosse influenceuse, en fait, parce qu'elle a fait une sextape. Elle s'est mariée avec un schizophrène, donc les gens disent, bah ouais, modèle. Dis-nous. Qu'est-ce qu'on doit faire? Vas-y, dis-nous. Elle a posté une vidéo d'influenceuse comme ça. Elle a filmé les cadeaux de son mari. Et en fait, c'est une petite boîte comme ça avec un abonnement Netflix, des écouteurs iPhone et des chaussettes Adidas. Et tu dis, c'est bizarre, je pensais qu'ils étaient millionnaires, c'est bizarre, tu vois. En fait, après, c'est une feinte. En fait, elle déplace son téléphone. Et en fait, il y a le vrai cadeau et c'est 500 000 $ d'actions Netflix, Adidas, Apple et d'autres entreprises, genre Kiloutou, je crois. Enfin, je n'ai pas trop suivi. Et elle filme ça et les gens sont contents. Ils voient ça, ils sont contents. Et moi, tu m'offres 500 000 $ d'action, je panique. Je serais là, mais qu'est-ce qu'on fait? On attend, on vend, qu'est-ce qu'on fait là? Donc là, je suis trader en fait. Faut que je prenne de la coke, comment ça se passe? Kim Kardashian, elle a une sœur aussi, qui s'appelle Kylie. Elle s'appelle Kylie parce qu'en fait, Kim Kardashian s'est déjà pris. Donc, elle s'appelle Kylie. Ouais, c'est sa sœur, ou sa demi-sœur, ou son quart de sœur. Je sais pas trop, j'arrive jamais à suivre avec cette famille. Je crois qu'à un moment, son père, c'est devenu sa mère. Enfin, je sais pas trop suivi. Très grosse influenceuse, Kylie, en fait, elle est très grosse influenceuse parce qu'en fait, à 17 ans, elle s'est fait de la chirurgie esthétique. Et, ouais, à 17 ans, elle s'est dit, avant la colo, il faut absolument que j'ai les faux seins. Et donc les gens disent, bah oui, modèle, dis-nous ce qu'il faut qu'on fasse. Et donc, elle influence énormément. Elle a posté un tweet un jour, elle a mis, en fait, Snapchat, c'est pas dingue. Les secondes d'après, Snapchat a perdu 6% à Wall Street. 6% pour un tweet. Il y a des gens qui ont fait des hautes études à Wall Street. Ils lisent la presse économique tous les jours. Ils ont vu ça, ils ont fait « Ah merde !» Bah ouais, mais elle, faut l'écouter. Hein. Non, la vérité sort toujours de la bouche des enfants en siliconé. C'est impressionnant. Hein. Ouais. On a aussi ce genre d'influenceuse hein, en France. On a Nabila. Très grosse influenceuse, Nabila. Nabila, elle a fait une vidéo, elle a dit « Faut investir dans les bitcoins. » Tu sais, tu vois une vidéo de Nabila qui te dit « Où est-ce qu'il faut investir ?» Tu dis « Ah, il y a un problème, il y a un truc. » Tu vois. En fait, elle a été payée par un site pour ça, et elle marche dans son hôtel pendant qu'elle fait la vidéo, et à un moment, elle dit « Ah, par contre, j'ai perdu ma chambre. » Je fais « Ah, voilà !» Mais la fille te donne quand même des conseils sur les investissements financiers, elle a perdu sa chambre. T'imagines aller voir ton banquier, il te dit « Vous êtes dans le bon établissement, et si, vous inquiétez pas, on est en lien direct avec Wall Street. » D'ailleurs, en ce moment, Wall Street, il est... c'est la petite ou la grande, je sais jamais. Hein? Mais je voulais prendre un chiffre, mais ils font pas chez Rolex. Ces gens-là postent toute leur vie sur les réseaux sociaux. Toute leur vie est en photo sur les réseaux sociaux. Les Kardashians, c'est très impressionnant. Ils prennent tout en photo. Tu vois les paparazzi? Eh bien, les Kardashians prennent en photo les paparazzi. Même les paparazzi leur disent un peu de vie privée quand même, s'il vous plaît. Ouais. Il y a une tendance comme ça à poster toute sa vie sur les réseaux sociaux, en mentant, hein, en disant pas trop la vérité. On met les bons côtés de sa vie. À tel point que maintenant, il faut préciser. Il faut préciser quand on dit la vérité. Il faut mettre nos filters. Là, c'est la vraie lumière, c'est un vrai soleil couchant. Il faut mettre nos make-up, c'est ma vraie peau. Moi, je pense qu'il faudrait créer le pendant d'Instagram. Il faudrait créer Instadram. Pour poster les mauvais côtés de sa vie. Là, tu pourrais mettre en direct du Pôle emploi, en mode radiation. Allez, petite photo de mon plat de ce soir, biscotte à l'eau, hashtag fin du mois. Je vous fais un petit live, là, je viens de sortir de garde à vue. Je me suis fait attraper en train de voler à Sephora. Bon bah, no make-up.
2: C'était Haroun sur les chansons.
5: Merci beaucoup.
2: Bravo Haroun. Un extrait de ce spectacle dont on parlait tout à l'heure qui s'appelle Internet, etc.
5: C'est ça.
2: Que tu as joué sur la scène du Théâtre de l'Atelier à Paris il y a quelques jours.
5: Ouais.
2: Trois soirs.
5: Pour trois soirs, voilà.
2: Un spectacle éphémère, on le disait tout à l'heure.
5: Éphémère plus ou moins parce qu'il est maintenant sur Internet.
2: Et il est maintenant sur Internet et en plus il va être sur Rire et Chanson, donc il n'est plus éphémère finalement.
5: Il est sur Internet, sur onrigolebien.fr.
2: Et onrigolebien.fr et puis on te retrouve évidemment au République à Paris avec l'autre spectacle qui se joue lui tous les jeudis, vendredis et samedis.
5: Exactement.
2: Merci beaucoup Haroun.
5: Merci Guillaume.
2: Merci à toi. À très bientôt.

0: au théâtre à Paris
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2: On va accueillir tout de suite un artiste qu'on adore, vraiment. Il était passé nous voir à ses débuts d'ailleurs avec son premier spectacle. Il venait de lancer son premier spectacle qui s'appelait Adorable et qui a été un énorme carton. Il s'est terminé il n'y a pas longtemps sur la scène du Palais des Glaces à Paris. Le spectacle a été un énorme succès, il y a eu une grosse tournée dans toute la France, il s'est passé mille et une choses pour lui depuis ses débuts, il y a eu notamment l'aventure Danse avec les Stars, où il a terminé demi-finaliste, et puis aujourd'hui, eh bien, il se prépare à revenir avec un tout nouveau spectacle. Ce spectacle, il va le présenter sur le Festival d'Avignon, on en reparle dans un instant avec lui, je vous demande de faire un maximum de bruit, d'applaudir très fort, s'il vous plaît, Roman Doduic. Bonsoir ! Bonsoir !
3: Bonsoir à tous, merci, merci beaucoup, bonsoir. Moi je tombe amoureux très rapidement, parce que j'ai pas de critères, voilà,
4: Non, je suis pas chiant moi, j'ai pas besoin de grand chose, un visage cohérent, une fellation maîtrisée. Je t'aime ! Parce que
3: pourquoi demander autre chose pour connaître un truc, nous les mecs, on est tellement dégueulasses physiquement, je veux dire, comparé aux femmes, on est rien. N'importe quelle femme qui pose les yeux sur nous, c'est un miracle, quoi. Faut remercier les dieux, quoi. Moi, quand une fille veut sortir avec moi, je sacrifie une chèvre, quoi. Merci ! Alors qu'en plus, les filles ont même pas les mêmes critères que nous. Le jour, je demandais à une fille, c'est quoi tes critères ? Elle m'a dit, moi, je cherche un garçon gentil et propre.
4: Bah, le niveau est bas, non, c'est moi.
3: Gentil et propre, te rends compte, c'est ce qu'on attend d'un chien, pas d'un mec, quoi. Gentil et propre, ça veut dire que si moi je prends une douche, j'ai une chance. C'est incroyable, quoi. L'année dernière, je suis sorti avec une fille et elle était trop belle pour moi. Et je sais qu'elle était trop belle pour moi parce qu'on marchait tous les deux dans la rue en se tenant par la main. Et quand ta meuf est belle, on la regarde, elle. Quand elle est trop belle, on te regarde, toi. Tous les jours, j'affrontais les regards des hommes dans la rue qui me regardaient en mode « Comment t'as fait, sale bâtard ?» Et moi, je les regardais en mode « Je sais pas, j'en suis à ma troisième chèvre, là, je m'accroche. » Je suis bisexuel. Pas de transition pour l'instant, j'ai pas de... bisexuel. Et je sais qu'on nous prend un peu pour des gens bizarres. C'est vrai qu'on pense hétéro, gay, au milieu, on nous prend un peu, tu sais, pour des indécis, des centristes. On est les Bayrou du cul dans la tête des gens. Alors que non, on aime juste les filles et les garçons. Moi, c'est vrai que quand j'ai commencé ma carrière de bisexuel, j'étais super content. Je me suis dit, c'est génial, ça veut dire que j'ai deux fois plus de choix. Pas du tout, non, que dalle. Non, ça veut dire que j'ai deux fois plus de bâches, quoi. Parce que, en plus, moi, j'ai pas de chance. Dès qu'un mec me plaît, il est jamais gay. C'est l'histoire de ma vie. Genre, vous monsieur, comment vous appelez ? Emmanuel, vous êtes hétérosexuel ? Oui, ça se voit. Mais j'ai pas de chance, Manu, je te jure. Dès qu'un mec me plaît, il est jamais gay, même s'il a l'air gay. Je dis pas ça pour toi, spécifiquement. Mais si je vais draguer un gars, cheveux roses, crop top, je me dis... Le gars, il boit des cosmos à la Gay Pride. En twerkant sur du Dalida. Je me dis, j'ai une chance quand même, la merde. Non, non, si c'est moi qui le drague, ce mec, il est pas gay. Si c'est moi qui le drague, il va me dire, alors je t'arrête tout de suite, mon chat. Je ne mange pas de ce pain-là. Ah non, non, non, oula, non, impossible, ma phobie. Ah. Nope, c'est die, c'est mort de ouf. Non, c'est pas contre toi, mais moi j'aime trop les meufs, les femmes, les queens. Putain, il y a des gars, ils prêtent des hétéros, ils les détournent. Moi, je prends des homos, je les remets dans le droit chemin. Quoi. Une fois, ça m'est arrivé de tomber sur un mec qui m'a dit « Bon, Roman, moi, je suis hétéro, mais je sais pas, avec toi, j'ai envie d'essayer. » Et c'est beau, tu vois, un mec qui a envie de se déconstruire. Enfin, de me, mais... Mais c'est mignon que sur le papier, parce que je vais pas vous mentir, un hétéro devant une bite, il est perdu, quoi. C'est pas de sa faute, il essaye, c'est bien déjà, mais c'est une poule devant un couteau, quoi. Eh non. Pas comme ça. Personne n'a compris ce qui s'est passé à la radio. Je me suis mis le micro sur le front, je me suis dit quel front d'ailleurs. J'espère que la blague vous a plu parce que je la ferai pas. Il était tellement nerveux, le pauvre, on aurait dit qu'il passait le permis de conduire. Lâche ça, c'est pas la bonne pédale. T'as compris. Bon, ça suce, mais sans conviction. C'est ça que j'essaye de vous dire. Dans ses yeux, il y avait écrit « Si mon père me voyait, il se retournerait dans sa tombe. » T'as envie de dire « Mais arrête, viens, on fait autre chose, Emmanuel. » Bon. toute façon, que ce soit avec les mecs ou les meufs, ça change rien. Je suis un très mauvais coup. Vraiment, n'y allez pas. Hein. Même bourré après le spectacle, ça vaut pas le coup. Quoi. Ah là, moi, je suis précoce en plus. Donc vraiment, ça sert à rien. Il y a un truc qui est marrant quand t'es précoce, un truc qui est rigolo, c'est que les filles essaient de te rassurer par rapport à ça. Je sais pas pourquoi, mais elles le font. Elles sont toutes mignonnes. Elles sont là, ah, mais du coup, ça veut dire que je t'excite beaucoup. Non. Non, ça veut dire que je suis précoce, voilà, il n'y a pas d'autre mot. Pour moi, le sexe, c'est comme faire Space Mountain à Disneyland. J'attends pendant 4 heures. Je kiffe 2 minutes. Et si tu me prends en photo à la moitié, je ressemble à ça. Mais je crois que j'aurais préféré draguer à une autre époque. Je crois que j'aurais préféré draguer à l'époque de mes grands-parents, par exemple. Parce que mes grands-parents, ils se sont rencontrés à une époque où il n'y avait pas Internet, il n'y avait pas les téléphones, il n'y avait pas les applis, il n'y avait pas le choix, en fait. Donc, non, mais fatalement, c'était plus facile, quoi. Mes grands-parents, ils se sont rencontrés parce qu'ils habitaient dans la même rue. C'est la seule raison, quoi. Pour moi, ils se sont rencontrés comme ça. Je cherche une femme. Oui, 50 ans de mariage. C'est dingue. C'est dingue. En même temps, est-ce qu'au bout de 50 ans de mariage, c'est encore une option, la rupture ? Vraie question. C'est vrai. Est-ce qu'on a déjà vu une dame de 90 ans larguer son mec, t'épéter un plomb un jour et dire « Jackie, je pars !»« J'ai rencontré quelqu'un !»« Lui, au moins, il m'entend !» Ça vaut le coup d'applaudir. C'est marrant. C'est marrant. Mon oncle est mort l'été dernier. Il est mort en août, ça se fait pas. Non, ça se fait pas, tu te maries pas en décembre, tu meurs pas en août, c'est des règles, faut respecter les règles. Tu attends qu'il pleuve, tu niques pas les vacances comme ça, quoi. Parce que toute ma famille était en vacances, j'ai dû m'occuper de tout l'enterrement tout seul. Je sais pas si vous avez déjà adhéré des funérailles, mais c'est un calvaire ce truc, c'est super chiant. Déjà, faut acheter un cercueil, ça coûte cher, ça rase. Un cercueil, je vous devais savoir, vu la moyenne d'âge de la salle. Non mais pardon, vous devez avoir checké les trucs comme Airbnb, tu regardes, tu te renseignes. Putain, c'est 1500 balles l'entrée de gamme. 1500 balles. Moi, je l'aimais bien, mon oncle, mais je l'aimais pas 1500 balles, quoi. Non, je l'aimais 200, max, fais péter la cagette, on s'en bat les couilles, ça va, quoi. Okay. Pas respectueux, qu'est-ce qu'il va faire? Se lever. Bon. Après, j'ai appelé le cimetière à côté de chez moi. C'est ce qu'elle m'a dit la dame du cimetière. Désolé, c'est complet. Mon oncle, il s'est fait recaler d'un cimetière. Même mort, il rentre pas en boîte. Je sais pas si tu réalises la tristesse du truc. Et arrive le jour des funérailles et mon père en panique me demande de mettre la musique sur l'enceinte du cimetière parce qu'il sait pas faire. J'ai dit ok, je connecte mon téléphone à l'enceinte et je cherche la musique que mon oncle avait demandé sur YouTube. Et je la lance à fond dans les enceintes. Sauf que j'avais oublié un détail, c'est que moi j'ai pas YouTube Premium. Bah faut imaginer, hein, c'est-à-dire que vraiment, il y a toute ma famille en train de chialer, et là, à fond dans les enceintes, « Salut, c'est Franck Leboeuf !» Allez, l'islam. Alors moi, j'ai vécu en colocation plusieurs mois avec deux musulmans pour un tournage, et j'ai pas réalisé tout de suite que je me faisais grand remplacer. Non, je me suis pas rendu compte tout de suite que ma vie changeait. Mais c'est vrai qu'un soir, on est tous les trois devant la télé, et on a tous les trois notre chicha, notre djellaba, et je kiffe ma race à ce moment-là, quoi. Donc, tu sais, moi, je suis juif, donc à ce moment-là, je suis encore un juif, mais je suis un juif... curieux, quoi, parce que... Et en vrai, ça change rien à ta vie de vivre avec deux musulmans. Ça change, si ça change un truc, tu manges halal, mais c'est tout, quoi. Enfin, tu la vois même pas, la diff. On te dit pas que la viande est halal, tu le sais pas, quoi. J'ai vécu un autre moment de ma vie avec des véganes. Là, tu la sens, la diff. Hein. Là, tu. Ouais, ouais, Aja, c'est eux les radicaux qui veulent changer la France, hein. Il faut pas se tromper de combat, hein. Je pense que même Pascal Pro, tu le forces à bouffer les graines tous les jours, à la fin, les Arabes lui manquent, c'est sûr. C'est certain. Et c'est assez rigolo d'ailleurs la façon dont c'est fait le halal. Je sais pas si vous savez comment c'est fait. Une des règles pour que la viande soit halal, c'est qu'il faut qu'il y ait un musulman à l'abattoir qui bénisse la viande, donc il doit dire bismillah avant de buter la bête, quoi. Genre il le fait à chaque fois, quoi. Non mais au bout de 10 ans d'entreprise, tu badges plus, quoi. Est-ce que vraiment, t'imagines le gars de toute sa vie, c'est ça. Bismillah pff. Bismillah pff. Bismillah. Et ça, c'est les puffs, hein, les poules, c'est encore pire. Bismillah, bismillah, bismillah, bismillah, bismillah, bismillah, bismillah. Et apparemment, ils ont trouvé une solution pour pallier à ça. C'est que maintenant, dans les abattoirs halal, je te jure, c'est vrai, il y a des enceintes. Et toute la journée en boucle, Bismillah, Bismillah. Salut, c'est Franck Leboeuf. Et à un moment, ils ont commencé à essayer de me parler de l'islam et tout. Je comprends complètement pourquoi ils ont essayé de me ramener à leur cause. Parce qu'il faut quand même comprendre un truc sur l'islam, c'est que ça marche avec un système de points, tu vois, qui s'appelle les hasanettes. C'est un petit peu comme les miles des musulmans, si vous voulez. Plus t'as de bonnes actions, plus t'as de hasanettes, plus t'as une bonne place au paradis. Comme à la fête foraine, t'as 3 points, t'as un laser. T'as 1000 points, t'as la mini-moto, quoi. Voilà, quand même. Tout pareil. Et donc, il y a des gens qui pensent que ramener des gens vers l'islam, ça rapporte plein de points, tu vois, parce que c'est une super bonne action. Donc, quand ils ont appris que moi, j'étais juif et de surcroît bisexuel, Pokémon légendaire ! Mais tu réalises ? S'ils arrivent à me convertir, moi, ils font même pas la queue quand ils arrivent au paradis, hein. Il y a Allah qui fait, c'est bon, ils sont avec moi, je leur ai mis une table. Je me suis fait harceler quand j'étais petit. Et non, pas belle période. On m'enfermait dans les poubelles, on m'appelait Gollum. Pas ouf, mais du coup, aujourd'hui, j'ai essayé d'un peu de m'emparer de ce sujet, maintenant que je suis un peu médiatisé et tout. Je suis parrain d'une asso, je vais voir des enfants dans des écoles. Alors pourquoi je dis ça? C'est pas pour vous dire que je suis un mec formidable, même si je le suis. C'est pour vous expliquer pourquoi et dans quel contexte j'ai reçu un texto de Gabriel Attal. Mettez-vous à ma place. Un soir, je suis tout seul chez moi et je reçois un texto. Salut Roman, c'est Gabriel Attal, d'accord. Je suis ministre de l'Éducation nationale. À ce moment-là, il était ça. Et le harcèlement, c'était son sujet. Tu vois. Donc, il m'envoie un message et il me dit bravo pour ce que tu fais, merci pour tes vidéos, ton soutien à la cause et tout. Et moi, j'hallucine parce que t'aimes ou t'aimes pas le bonhomme, c'est un ministre. Ça fait quelque chose de recevoir un message d'un ministre. Et le pire, c'est le ton. Tu sais, il m'appelle par mon prénom, il me tutoie. Moi, je me dis vas-y. Je vais répondre sur le même ton. Pas de raison, on est d'accord. Tu me parles sur un ton, je te parle sur un ton, quoi. Du coup, j'ai écrit « Coucou Gabi ». J'ai cru comprendre qu'on a été harcelés tous les deux. Moi, c'est fini, toi, c'est que le début. La vie de ma mère, j'ai écrit ça. La vie de ma mère. Et on échange quelques messages de politesse. Le truc, c'est que quelques mois après, il a été nommé Premier ministre. Et là, c'était horrible parce que j'avais le numéro du Premier ministre de la France. Tous les jours, je devais me retenir de ne pas faire une connerie qui me vaudrait un contrôle fiscal sur 30 ans, quoi. Un soir, à 2h du mat, je dormais pas, je me suis dit oh, « Imagine, j'envoie juste « Tu dors ?» Et imagine, il me répond « Non, et toi ?»
0: C'est Jordan Bardella, c'est ça ?
3: Oui, il me harcèle.
0: Oh bébé, t'inquiète pas, je vais prendre soin de toi.
3: Pardon, je sais pas ce qu'il m'a pris. Et à ce moment-là, tous mes potes savent que j'ai le numéro du Premier ministre. Enfin, c'est un truc que tu dis en soirée, quoi. Un je n'ai jamais, tout le monde boit, quoi. C'est vraiment, c'est l'anecdote de dingue. Et je me dis un soir, à un dîner, je vais leur faire une blague. Et quand j'arrive au dîner, je leur dis, bon les gars, faut que je vous dise un truc. Je sors avec Gabriel Attal. Ils m'ont tous cru, les bâtards. Tous, ils m'ont tous cru. Ils ont plongé dans la piscine. Ils étaient comme des dingues. Ah bon, c'est vrai? Je dis oui, mais il faut le dire à personne. Pourquoi? Bah, c'est une relation secrète, tu doutes bien. Ah bon? Bah oui, un humoriste avec un Premier ministre. Moi, quand j'arrive à Matignon, je suis obligé de passer par derrière. Qu'est-ce qu'on arrive? Mais Roman, on croyait que t'étais de gauche. Mais je te rassure, j'encule la Macronie. Enfin, vraiment, c'était hilarant comme soirée. Et à la fin, je leur avoue que c'est une blague. Je leur dis, bon, les gars, je me suis foutu de votre gueule, c'est pas vrai. Et j'étais tellement fier de ma blague, je me dis, vas-y, je vais faire une vidéo sur Internet, quoi. Du coup, je prends mon téléphone et je dis, ah, j'ai fait croire à mes potes que je sortais à Gabriel Attal, ils m'ont cru, trop rigolo, et je publie la vidéo sur Instagram. Bah, il a commenté, quoi, c'est ça qu'il a fait. Je reçois quand même une notif, Gabriel Attal, officiel, a réagi à votre story. Oh là là, je suis dans la merde. Il m'a envoyé juste un emoji. Alors, c'était pas l'aubergine. Mais c'était limite pire que ça, c'était les deux yeux qui regardent sur le côté, comme ça, t'es genre... T'es l'emoji avec les deux yeux sur le côté. Ça veut dire... coucou. Moi, je vois ça, je me dis, bah merde. Je vais peut-être vraiment sortir avec Gabriel Attal, en fait, hein. On sait pas. Vous avez vu qu'il est candidat, là, à l'élection présidentielle. Bah, rigolez pas. Vous avez peut-être devant vous... La future première dame de ce pays! Et la bonne nouvelle, c'est que je serai toujours plus fraîche que Brigitte Macron. Merci beaucoup! Romain de
2: Vic sur Rire et Chanson. De retour.
3: Merci beaucoup.
2: Sur la scène de Rire et Chanson, comme
3: j'ai réalisé beaucoup trop tard que j'ai fait des vannes un peu visuelles pour les gens qui étaient à la radio.
2: C'est pas grave,
3: T'as compris.
2: Les meilleurs moments qui seront à retrouver en vidéo, notamment.
4: Bien sûr.
2: Sur les réseaux sociaux. Merci infiniment, Roman.
3: Merci beaucoup.
2: J'étais ravi de te recevoir. On était ravi de t'avoir avec nous.
4: Bah,
2: t'es de retour avec un tout nouveau spectacle.
3: Enfin, nouveau spectacle.
2: T'as jamais quitté la scène.
3: J'ai jamais quitté la scène.
2: Il y a quelques jours, t'étais encore au Palais des Glaces.
3: Mais nouveau spectacle. Alors, à Avignon cet été, du 4 au 14 juillet à 18h15 au Théâtre Le Paris, à partir de la rentrée au Petit Palais des Glaces. C'est un nouveau spectacle qui parle de la mort et de l'amour et je serais ravi de vous y voir.
2: Ah oui, donc on est sur un univers totalement différent.
3: Un univers totalement différent. Ça y est, j'arrête les ados.
2: Les ados, tout ça.
3: Il a changé Kev Adams, voilà. Maintenant, j'ai envie de parler de l'islam et tout, on va rigoler, on va se taper les barres.
2: Tu viendras nous en parler puisque Rire et Chanson sera sur le Festival d'Avignon cette année du 13 au 15 juillet, du 13 au 16 juillet même. On t'accueillera avec grand plaisir et tu reviens quand tu veux ici.
3: Merci infiniment. Merci beaucoup.
2: Bonne soirée, à la prochaine.

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1: Je vous demande un tonnerre d'applaudissements, s'il vous plaît, pour Jean-Phi Janssen.
2: Bonsoir. Bonsoir, bonsoir, bonsoir. Oui. Ouais, c'est vrai. Moi, dans ma vie, tu vois, j'ai toujours rêvé d'être pilote. Mais j'étais tellement conne, je suis une hôtesse de l'air, toi. J'ai toujours rêvé de dire « À vous la tour, ici l'avion, à vous la tour, ici l'avion !» Je dis « poulet, poisson, tout, tu sais. » Mais enfin, je vais te dire, même hôtesse de l'air, là d'où je viens, c'est bien. Ah si, je peux dire que c'est bien. Parce que moi, j'ai un petit village du Nord, là-haut, là, tu sais, à la frontière belge. Là où on fait des courses de tracteurs. Là où on fait des concours à la bière. Là où on enterre les enfants dans le jardin. Alors moi, au milieu de tout ça, si tu veux, j'ai vite compris que j'étais différent. Très sensible. Trop. Une tapette, quoi. Ah. Et que si je voulais m'en sortir, il fallait vite que je me sois pas finir à parler au bout d'une fourche. Ah. Non, parce que vous, à Paris, vous réalisez pas, parce qu'à Paris, c'est... à Paris, c'est tendance. À Paris, c'est la mode, c'est le monde gay, la vie gay, mon copain gay. Hein. Mais dans le Nord, à 250 km d'année-lumière d'ici, hein. Déjà, on n'appelle pas ça un gay, on appelle ça une marie-toutoule, tu vois, c'est pas pareil au niveau de la perception, hein. Mon copain marie-toutoule, le mariage marie-toutoule, la marie-toutoule parade, c'est pas pareil, hein. Le plus dur, je crois, en fait, pour l'annoncer, bah, c'est les parents. Alors, moi, mes parents, t'as ma mère, ma taille, 130 kilos, qui part du principe que comme elle est grosse, ça ne sert à rien qu'elle mette une petite bague ou une petite boucle d'oreille. Alors, elle te claque des cailloux ainsi, elle te met des moules à tarte comme ça. En gros, c'est comme si qu'elle ferait du tuning, mais pas sur la voiture, hein, sur elle. Hein. Et puis tout en proportion, là, pas voir un caniche. Oh, bah non, ça fait con. Elle a Saint-Bernard, il s'appelle Obélix, fait 130 kilos comme elle. Et ma mère, tu prends des sérops, tu mets sur la table, ça fait une nappe. Hein. Et puis t'as mon père, là, mon père, lui, c'est le gros rustre du Nord. Lui, il parle pas beaucoup, et quand il parle, on comprend pas ce qu'il dit. Ah, je suis allé au magasin de vin, il me dit, coach, que tu veux, gamin? Ben lui, je veux du vin. Dès que le train n'aura rien avant demain, résultat, rien à vin. Tu comprends pas bien. Non. Alors, ils ont eu de la chance, mes parents, figure-toi, parce qu'ils ont eu 4 beaux enfants, hein, l'échantillon, hein, quand même. Hein. Et sur les 4, ils ont eu 2 homosexuels. Ça fait un gros ratio, quand même, dans la même famille. 2 maris toutoul. Il y a moi et puis il y a ma sœur. En fait, il y a une inversion, si tu veux. Elle, c'est moi, et moi, c'est elle. Pour info, aujourd'hui, elle est les chauffeurs routiers, moi, je suis hôtesse de l'air. Hein. C'est ma sœur, Evelyne, qui l'a dit en premier. Un jour, elle est arrivée, elle fait « Oh, maman !» Oui, parce que c'est une lesbienne, ma sœur, mais c'est pas Jodie Foster, hein, non, non, rien à voir. Hein. Elle fait « Maman, je suis Queen !» Hein ? Queen ? Comme le chanteur ? Elle dit « Mais non, je suis lesbienne, j'ai une copine oh !»« Dis rien à ton père, dis rien à ton père, il va pas supporter, dis rien, je fais le tampon !» Bon bah... Sauf que ma sœur, elle doit être en harmonie avec elle-même. Alors elle a fini par le dire. Oh bah la réaction des parents, bah c'est que ma mère qui était déjà forte, eh ben bah nous a renforcé par-dessus. Et puis mon père, avec la contrariété, il a commencé à perdre ses cheveux, toi, tout ça. Mais avec le temps, ça s'est estompé parce qu'écoute-moi bien, ma sœur, elle avait même le droit de venir à la maison avec sa petite copine, ouais. Sa petite copine, à l'époque, elle s'appelait Clara. Enfin non, elle s'appelait Clara. Clara, elle avait des vestes croisées, le portefeuille avec la chaîne, des chaussures de sécurité. Et elle conduisait des bus, Clara. Mais mon père, il l'aimait bien, je te jure. Il avait accepté. Il l'adorait même. Parce qu'elle a échangé ses paquettes de freins. Et elle tondait le gazon. Normal pour une lesbienne, tu me diras. Mais quelques années plus tard, c'était à mon tour de le dire. Et moi, j'avais une petite appréhension. C'est un peu plus dur pour un garçon. Et en fait, c'est ma mère qui l'a senti. Vous savez bien, maman, elle sent ces choses-là. Un jour, elle est rentrée dans ma chambre et elle m'a posé directement la question. Enfin, directement, elle n'osait pas dire le mot. Elle arrivait, elle a fait « Bon, gamin !» Maintenant, il faut que je sais. Oui, dans le Nord, on ne fait pas les subjonctifs. Ça ne sert à rien. Maintenant, il faut que je sais. Est-ce que t'es... comme ça? Ben, comme quoi? Ben, c'est bien, là, comme ça, là. Ben, maman? Mais si, là, comme ça, là. Maman, mais comme ça, là, là, là. Une Marie Toutoule. Ah, homo? Oui. Ça recommence. Dis rien à ton père, dis rien à ton père, il va pas supporter, dis rien, dis rien. Je refais le tampon. Mais sauf que moi, comme ma sœur, j'avais besoin d'être en harmonie avec moi-même. Alors j'ai fini par le dire. Oh bah là, la réaction des parents, outre que ma mère, oh bah t'as rajouté deux pneus 16 pouces, là, comme ça. Et puis que mon père, il avait un caillou, un pute de cheveux, plus rien, hein. Ça a été dire, qu'est-ce qu'on a fait? Ils se remettent en cause, forcément, ça vient d'eux. Qu'est-ce qu'on a fait? Et puis on n'a pas, on a deux. Deux. Bah j'ai maman, que je fasse des tartes avec toi, pendant qu'Evelyne, elle faisait du béton avec papa. Peut-être une piste. Moi, ne voyez rien de sexuel là-dedans, ne fais pas l'amour avec une tarte, hein, non. Non, mais qu'aujourd'hui, moi, je suis hôtesse de l'air et Evelyne, chauffeur routier, ça non plus va pas. Eh ben, vous êtes tous les deux dans le transport. Eh, mais du coup, moi aussi, moi, j'ai le droit de venir à la maison avec mon petit copain. Mon petit copain, à l'époque, s'appelait Mustapha. Ça aussi, ça les a contrariés, mes parents, hein. Comme son nom l'indique, est allemand, hein. Non, ils sont pas racistes, hein, mes parents. C'est juste qu'ils sont dans un petit village et ils ont pas l'habitude. Mon père, il a toujours dit à mes sœurs, écoute-moi les filles, tu me ramènes coacher que tu vas à la maison, mais pas un noir, pas un arabe. Alors moi, papa, je suis pédé, il s'appelle Mustapha. Chérie, va planquer les poules dans le garage. Non, mais aujourd'hui, avec beaucoup d'amour, tout ça, ça s'est lissé, parce qu'écoute-moi bien, les petits copains, les petites copines, les Clara, les Mustapha, eh ben tout ça, ça vient à la maison le dimanche pour les repas de famille. Ma mère, elle trouve ça rigolo parce qu'elle dit que c'est rigolo. Mon père, il est emboutable, il essaye de comprendre qui fait quoi. Qui c'est qui fourre la dinde, qui c'est qu'on voit la purée. Moi, j'étais à l'apéritif à mon père, il y a ma mère qui dit « Mais une goutte de plus à ton père, quand même, c'est dur pour lui aujourd'hui, hein. » Elle m'a dit ça le jour, ma mère, elle m'a dit « Tu sais, gamin, au début, quand tu l'as dit, les voisins, les ondis, la honte, hein. » Elle dit « Mais non, regarde, dis ça à la mode. » Elle dit « Ils en parlent partout à la télé. » Puis elle dit « Moi, je suis super à la mode, je n'ai pas un, j'ai deux, deux. » Elle dit « Même ton père, c'est pas si, mais oui, accepté, mais si. » Puis qu'elle a vu le film, là, avec les cow-boys, là. Tu sais comment c'est le film des cow-boys? Tu vois le film des cow-boys, là? Et je peux le faire longtemps, hein. Dis quoi, le film des cow-boys? C'est ça, Brock Montagne. Ton père, il s'est dit « Ah, bah si les cow-boys, ils s'enculent maintenant, alors. » Tout ça pour vous dire, les gens, qu'avec beaucoup d'amour, bon, un petit peu d'alcool quand même, hein, tout passe toujours. Alors si vous en croisez une, soyez cool avec les maris toutoules.

0: Non, parce que... Parce que c'est pas simple, les maris toutous. Ben, c'est des gens comme vous et moi. Ils ont des vies de couple, des sentiments, tout ça. Oui, y a pas que des pervers, non. Et moi, quand je disais que Mustapha, il était allemand, il était vraiment allemand. Ah si, écoute-moi bien. Alors, il était maroco, germanico, germanico, moroco... Enfin, bref. Je suis tombé sur le seul Marocain qui parlait pas une broque de français, dis donc. Tous les Marocains parlent français, sauf le mien. Ça aussi, ça m'a simplifié la vie, hein. Ne serait-ce que pour la présentation à mes parents. Déjà que tu leur amènes quelqu'un qui, a priori, bon, ils aiment pas bien, et en plus, ils parlent pas la langue. Alors, quand on est monté dans le Nord pour la présentation chez mes parents, oh, tout le monde était sur le pied de guerre, hein. Ma mère était sur le perron, comme ça. Mon père était comme ça. Eh ben, voilà le machin, hein. Alors, ma mère a une théorie, écoute-moi bien. Elle part du principe que si tu parles fort en français à un étranger, il te comprend, ouais. Qu'est-ce que le cul, elle est à l'université, ça sert à rien. Elle a passé son temps à gueuler dessus. Ça va, Mustapha? L'autre, il était terrorisé, ben. Quand t'as 130 kilos que t'arrives dessus en gueulant, ça fait peur, hein. Alors, on a fini par entrer dans la maison de mes parents. Alors, la maison de mes parents, c'est comme je dirais une maison typique des gens du Nord. C'est comme une jolie petite fermette, toute mignonne, avec des briques et puis des géraniums, t'es, voilà, t'es. Avec à l'intérieur la décoration typique des gens du Nord. Non, mais pas. Les gens du Nord, ils ont ce qu'on appelle des collections. Et pour ma mère, c'est les canards et les carafes. Et quand je dis les canards et les carafes, c'est parce que tout ça pourrait être harmonieusement disséminé dans toute la maison. Mais non, rien ne va avec rien, mais tout est là, c'est le même mur, hein. T'as le canard en bois, t'as le canard en verre, t'as le canard en bronze, t'as le canard en cuivre, t'as la brosse à cheveux de canard, t'as le canard baissé, t'as le coin des coins, coins, ils sont là, hein. Et à côté, t'as les caca, les rares, les feu-feu, les carafes. T'as la carafe en plastique, la carafe arcoroc, la carafe baccara, les carafes. Oh, avec Mustapha, on faisait mine de s'intéresser aux collections pour trouver un point de connivence et briser la glace avec mes parents, hein. Alors Mustapha était, oh, oh, chun, chun. Chun, coin, coin, chun. Oh, chun, chun, chun, carafe, chun, chun. Et je vois que son regard, il bloque sur la carafe baccara. Eh, tu penses bien? Ah ben, la carafe en plastique, rien à foutre, hein. Ma mère, elle fait, qu'est-ce qu'il dit, qu'est-ce qu'il dit? J'ai rien, maman, il dit que ta carafe baccara, elle est jolie. Oh, ben, dis-y qu'il y prend, dis-y qu'il y prend. Bah, je dis, non, maman, quand même, c'est une carafe baccara, c'est un cadeau, puis ça coûte cher, hein. Elle fait, oh, et oh, on va pas m'enterrer avec, hein. Eh, dis-toi, non. Eh ben, qu'est-ce qui s'est passé, là, tout le week-end, elle lui gueule dessus? Elle l'avait apprivoisé, elle aimait bien Mustapha. Eh ben, elle a fini par y donner les carafes. Et aujourd'hui, est-ce que je suis encore avec Mustapha, hein? Non. Ah, ça a l'air évident, hein. Et elle a rendu la carafe, Mustapha?
1: Non.
0: Encore plus évident. J'ai tout perdu le même jour, mon amant, mon héritage. Pour le coup, c'est moi qui étais en carafe, je te le dis. Oh, elle a bien essayé de me consoler, ma mère, tu sais, avec ses proverbes à la con, elle a tout fait, qu'elle met bout à bout. Elle fait pas ça, la tienne? Elle fait... Adienne que pourra, puisque les dés sont jetés, et comme demain sera un autre jour, donc, qui d'ordine? Et puis elle a rajouté, tu sais gamin, la vie c'est une tartine de merde. Et on en mange un petit peu tous les jours. Et tu sais pourquoi qu'on continue, hein? Parce que des fois, au milieu, eh ben il y a une cerise. Allez, à table, bon appétit. Merci.
2: Jean-Phil Janssen.
0: Merci. Merci beaucoup.
2: Bravo Jean-Phil.
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2: Un artiste que vous connaissez, c'est un fidèle de Rire et Chanson. Il a une énergie de dingue, lui aussi, un style bien à lui. Vous l'avez donc découvert sur Rire et Chanson, mais aussi avec le Jamel Comedy Club. On le retrouve tout de suite. Je vous demande de l'encourager, s'il vous plaît. Voici Félix Jean.
5: Bon. Ça va, cool. Moi, je suis venu vous parler de misère affective. Je suis au bout du bout. Je viens de déménager, j'habite à Paris, dans un rez-de-chaussée à 1200 euros par mois. Un enfer. Un placard à 1002, non, véritablement, avec des nouveaux voisins. Ils arrêtent pas de baiser, mais tous les soirs. En Dolby Surround. Un monsieur va regarder. Ah, enfin un sujet que je maîtrise. Ah, parle-nous de cul, jeune farfadet. Régale-nous de quelques sujets fleuris. Oh, ils arrêtent pas de baiser, c'est un enfer. Si vous j'explique, là j'ai mon lit là. Là il y a leur lit. Au milieu il y a un mur. Mais un mur. Mais un mur. Mais d'une finesse. D'une finesse. C'est même plus un mur, c'est une chips, franchement. Ça... Et tous les soirs, c'est la finale de Roland Garros. Non mais dans une détente impériale. Ah, voilà. Et apparemment c'est moi l'arbitre. Ah oh ah oh ah oh 15. Ah avantage de Valu. Honnêtement c'est un plan à 3, mais ils sont pas au courant surtout. Si tu veux, le mur est tellement fin que quand le voisin a eu le Covid, bah moi aussi en fait. Les bactéries traversent le mur. En plus tu ne peux rien faire. Non mais vraiment, t'es là, t'es comme une merde, il est minuit 12, t'as Céline Dion qui fait du trampoline sur Raphaël Nadal. Toi t'es là sous ta couverture comme une merde, misère affective maximale. Tu sais qu'est-ce que tu veux que je fasse? Je vais pas aller les voir à 4 du mat. Vous auriez du piment d'Espelette Non, c'est pour faire des pâtes, là. Vous faites du bruit, hein, c'est un déménagement. Je peux peut-être vous aider, j'ai une main de libre, donc non. Tu sais, à un moment donné, j'ai craqué. Je te jure, j'ai craqué. Je me suis dit, je vais appeler la police. Oui, j'ai vraiment craqué, j'en pouvais plus. Non, mais je me suis dit, je vais appeler la police. Mais après, j'ai réalisé, je me suis dit, je vais pas appeler la police. C'est comme une petite merde. Oui, la police. Oui, il y a mes voisins, ils sont en train de baiser. Alors, soit vous faites quelque chose, soit je me branle. Ah ! Ça, c'est pas une menace valable, tu vois. La police, ça va faire quoi ? Police nationale ! Mettez cette bite sur le sol. Vous êtes en état d'arrestation pour pratique du coït après 22 heures. Retirez ces menottes, là, on va vous en mettre des propres. Non, mais attendez. Non mais après c'est intéressant comme sentiment, non? Tu sais, quand le bonheur de l'autre te met face à ta propre misère, t'sais, tu y souhaites pas la mort, hein? Mais un peu d'hypertension, tu vois ce que je veux dire? Un dégât des eaux, un sèche-cheveux dans la baignoire, de... le lendemain souvent. Non, j'adapte le sketch, je vois qu'il y a des gens de toute génération, bonsoir monsieur. Non, c'est vrai, l'acceptation ou le déni. Et en général, on choisit... Bon, le déni, vous inquiétez pas, je suis autonome, j'ai compris. Le déni, à un moment donné, moi je suis un mec, je suis un peu dans le déni. D'ailleurs, j'ai imaginé un truc. J'imaginais, s'il doit bien y avoir un gars qui doit être dans le déni, c'est le pote d'enfance d'Mbappé, non? Imagine, t'as fait ta scolarité avec Mbappé, puis vous avez fait vos chemins respectifs, et vous vous retrouvez 20 ans plus tard, par hasard, dans la rue. Obligé, les retrouvailles, elles ont un petit goût de bilan. Non? Tu le croises par hasard dans la rue, obligé, tu bombes un peu le torse. Bah alors, mon Kylian, bah, qu'est-ce que tu fais là? Bah alors, quoi de neuf depuis le CE2, là? Champion du monde? Ouais, pas mal, ouais. J'ai vu à la télé, je... Moi? Ah bah moi aussi, champion. Hein, bah je suis caissier, champion, juste là. Ça se passe bien, bah, j'ai les tickets resto. Hein, je suis passé de 8,50 à 9,20, donc... Maintenant, sky is the limit, hein. Enfin, tu sais, dans la vie, il faut se mettre des objectifs, hein, si on te met mort, hein. C'est ce que je dis à mes gosses. Straight on, faut pas lâcher, quoi. Quoi, t'es passé capitaine? Pas mal. Capitaine, moi? Ah bah moi aussi, capitaine, hein. Bah je suis un petit peu capitaine de rayon surgelé. Cabillaud, gambas, sardine, que des numéros 10 dans ma clim. C'est une belle que je fais au clé. Allez, bravo! Oui! Ouais! Mais Mbappé, c'est quand même quelqu'un qui peut susciter le complexe, non? Cet homme peut susciter la frustration. Je sais pas, il a 22, 23, 24 ans, on sait pas. Sachant, choisis-moi, on n'arrive pas à s'organiser, c'est un enfer. Non, ça, le mec, il est champion du monde, il est millionnaire. Putain, moi, si j'avais été Mbappé, je me serais fait un tatouage de moi en train de me branler sur une photo de moi, franchement. Non, mais il a atteint un niveau, le gars! Non, mais un peu too much, quand même. J'ai lu quelque part qu'il était payé 1300 euros la minute. Oula, ça va exciter madame, là. Alors que le gars court vite, mais quand même, il y a des limites, non? Je sais pas, que l'autre jour, je discute avec une infirmière, j'apprends que l'infirmière, elle est payée 1300 euros par mois. Alors que c'est pas le même taf, tu sais, Mbappé rate un pénalty, bon bah t'es vénère. Que l'autre, elle rate la perfusion, bon bah t'es mort. Non mais attends, c'est pas fou de se dire que t'as des meufs qui se lèvent à 6 du mat pour torcher le cul d'un vieux cancéreux de 50 kilos entre la vie et la mort pour un SMIC par mois, et qu'à côté de ça, t'as des meufs sur Instagram cambrées sur un piano en barésille avec 3 bananes dans la bouche, et ça fait des selfies à 12 000 $ pour vendre des gélules qui resserrent le vagin. Là là, bravo. Ah, là là, c'est un spectacle engagé. Il dit tout haut ce qu'on pense tout bas. Il mérite tellement plus que de jouer sur Rire et Chanson. Waouh, il sait vraiment tout faire. Mais j'ai envie de le sucer. Mais c'est pas du tout le débat dans le délire, Jacob. Je sais pas pourquoi j'ai fait ça, pardon. Ce sera coupé, ça va. Je sais pas pourquoi j'ai fait ça. Non mais c'est vrai, les gens bien, ils sont pas mis en valeur dans notre société, je trouve. Je trouve que les gens bien ne sont pas mis en valeur dans notre société. Je le dis, j'ai pas peur de le dire. Il y a des gens bien dans la salle ?
1: Oui !
5: Il y a des enculés dans la salle ?
1: Oui !
5: Vous êtes vraiment des merdes, quoi. C'est la même qui répète deux fois. Ouais ! Ouais, dès qu'il crie, dès qu'il s'adresse à nous, on dit ouais ! Vous aimez la sodomie ?
1: Oui !
5: Vous aimez Netanyahou ?
1: Oui !
5: Bien, alors...
6: L'ambiance est en train de dériver dans un autre...
5: C'est vrai, les gens bien, ils sont pas mis en valeur dans notre société. C'est quoi un mec bien ? C'est quoi un mec bien ? C'est un mec qui peut œuvrer pour le bien commun. Je sais pas, qui peut faire un taf potentiellement bénévolement, qui n'est pas toujours une notion de profit. Tu vois, je sais pas, médecin, t'as des médecins bénévoles, tu vois. Pompier, t'as des pompiers bénévoles. Infirmier, t'as des infirmiers bénévoles. Trader, t'as pas de trader bénévole. T'as pas de mec en cahouet à République qui t'accoste. Excuse-moi frérot, t'aurais une minute pour les traders sans frontières ? Non, mais tu ne savais pas qu'il ne restait plus que 1000 milliardaires dans le monde ? Non mais attends, il y a moins de traders que de koalas, c'est n'importe quoi ! Tu peux signer, on peut changer les choses. Non, t'as pas d'association. Les traders du cœur, tu sais, aujourd'hui, on n'a plus le droit de laisser son argent dans un livret A. Ah bah, tu vois. Bah, après, je sais pas, il y a peut-être des traders dans la salle. Bon, c'est pas ma clientèle, d'accord, j'ai compris. On n'est pas là-dessus. C'est pas la clientèle, vraie chanson. Bien.
6: Oh, c'est de l'amour, c'est de l'amour.
5: Putain. Non, mais moi, j'essaye d'être un mec bien. J'essaye d'être un mec bien. Enfin, pour l'instant, j'en parle sur scène, voilà. Après, dans la vie, bon, je vois un aveugle retirer de l'argent, je me fais plaisir. C'est pas à tous les gens que tu peux avoir un labrador gratos. Et des Ray-Ban. Scooby, c'est toi qui a piqué les lunettes. Tu peux pas toujours être un mec bien. C'est vrai, qui n'a jamais fait un cadeau à quelqu'un pour créer le sentiment de redevabilité ? Putain, comment vous m'avez jugé, genre. Bah non, on est pas des merdes comme toi, Félix. Qui n'a jamais fait un cunilingus en se disant « C'est bientôt mon tour, c'est bientôt mon tour !» Je vois que monsieur se reconnaît, là, hein. Oh, coquinou. C'est vrai. On essaie d'être des gens bien, mais c'est assez limité. Là, moi, il y a pas... Par exemple, là, j'ai... Je me suis acheté un petit vélo, il y a pas longtemps, pour l'écologie. Non, je me suis dit, maintenant, je suis un mec bien, je vais acheter un petit vélo pour l'écologie. Non, mais je le lis, je n'ai pas peur de le lire. Je me suis dit, tiens, maintenant, je suis un mec bien, je me suis acheté un petit vélo. Donc voilà, on n'a pas obligé d'en faire un fromage, je me suis acheté un petit vélo. Pour l'écologie, je me suis dit, bon, je vais m'acheter un petit vélo. En plus, c'est nickel, il rentre pile poil dans le coffre du 4x4, donc c'est vraiment bien. Non, je parle de ça parce qu'on parle beaucoup d'écologie aujourd'hui, hein. Enfin, maintenant, parce qu'à 5-10 ans, tu parlais d'écologie, tu passais pour la cousine chiante au repas de famille, tu sais. La révolutionnaire en Sarouel, qui fume des roulés avec ses 24 chiens à Rambouillet. C'est le week-end, elle est là. Je veux de la joie, de la bonne humeur. Ta gueule, alors donne-moi du gigot et va te laver les cheveux. Allez, tire-toi, la grandiasse, là. Il faut sauver les malheurs. Ah, c'est ça, va faire du diabolo devant un feu rouge, tu nous saoules. Puis retire cette pince à linge, c'est pas une boucle d'oreille. Va faire des cendriers avec des canettes de Fanta, tu nous saoules, la zadiste. Ça dégage. Voilà, aujourd'hui... Petit peu nerveux au niveau de la mise en scène. Mais... aujourd'hui, il y a une prise de conscience par rapport à l'écologie, hein. Bon, on fait rien, mais je veux dire, y a une prise... on a compris que jeter un kilo de pile dans une fosse septique, c'était moyen pour les dorades. Hein. On a bien vu que Depardieu avait plus de cholestérol que le Sénégal, hein. On a compris qu'on était en train de vivre la fin de notre civilisation. Et franchement, pour des gens qui sont en train de vivre la fin de notre civilisation, je nous trouve extrêmement détendu. Très détente, aucun problème. La fonte des glaces, il n'y a plus d'ours polaire. Oh. Bah, remets-moi une pinte. Mais qu'est-ce que j'en ai à branler ? Un tiers des êtres humains de la planète vivra avec moins d'un dollar par jour.
7: Oui.
5: Mais pas nous. Ouais. Merci à vous, messieurs, dames. C'était Félix. Jean, merci à vous. Merci. Yeah.
2: Félix Jean sur une chanson. Bravo Félix.
5: Oui. Merci beaucoup. Merci à vous.
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2: Alors nous allons changer d'univers maintenant avec un artiste très prometteur. Il répond aux questions que tout le monde se pose et dit tout haut aussi ce que personne ne pense. Il renouvelle en quelque sorte eh bien justement l'art du stand-up avec son écriture très particulière. Vous allez voir ses points de vue qui sont très pertinents. Je vous demande de l'applaudir très fort s'il vous plaît. Voici Jason Brokers.
9: Bonsoir, vous allez bien ? C'est très cordial comme accueil. Alors je sais quand il y a plusieurs humoristes comme ça que vous connaissez pas, qui succèdent les uns après les autres, vous posez tous la même question. Alors moi je vais vous répondre tout de suite. Je suis marrant, ok? Voilà. C'est bien. On va passer quelques minutes ensemble et je vous préviens tout de suite, comme ça c'est fait. Je vais pas vous parler de ma barbe, d'accord? Parce que j'ai pas grand chose à dire sur ça. Si quand même, une fois il y a un mec qui m'a demandé

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3: J'ai pas toujours fait ça comme métier. Je fais pas mal de choses avant. J'ai beaucoup travaillé, je fais pas mal d'études. J'ai fait un bac plus 5. J'ai fait 3 ans d'école de commerce à 9000 euros l'année. Fois 3, ça fait 27 000. Et je suis content de l'avoir fait. C'est une bonne expérience. Même si aujourd'hui je fais un truc qui a plus rien à voir, c'est pas grave. C'est une bonne expérience. C'est juste que des fois, quand je suis sur scène et que je fais des blagues et que les gens rigolent pas, j'y repense. C'est quand même de l'argent. Tu sais, c'est la première fois de ma vie que je payais pour aller à l'école. J'ai payé pour... C'est la première fois de ma vie. Quand tu payes, tu vois les choses différemment. Pour la première fois de ma vie, je me mettais au premier rang. J'ai acheté des lunettes de vue alors que j'ai pas de problème de vue. D'accord? Et quand t'as payé, t'as une exigence. Si le prof, il avait le malheur de bafouiller une phrase, répète. Tu me refais cette phrase correctement. J'ai payé pour une prestation aboutie. D'accord? Pire, une fois, il y a un prof qui est pas venu en cours. J'ai été chez lui. Il me dit, je suis malade, je m'en fous, moi, tu fais ton cours en slip, mais tu fais ton cours. Et le pire quand tu fais une école comme ça, c'est que même si tu travailles bien, t'as bien travaillé, t'as payé, t'as ton diplôme, après ça, t'es même pas sûr de trouver un travail. Ce qui fait que moi, mes premiers entretiens, quand le mec me demandait pourquoi je choisirais vous, j'ai payé 27 000 euros, d'accord? C'est moi qui pose la question, ok? Et je me souviens de cette époque, quand j'étais étudiant, je passais vraiment ma vie à courir après les filles. Je faisais que ça, que courir après les filles. Non, j'aime bien cette expression parce que si tu cours après une fille, ça veut dire qu'elle aussi, elle court. Parce que si elle marche et tu cours, tu la doubles, ça sert à rien. Et à l'époque, je me souviens, je sortais avec une fille à l'époque, super mignonne, super gentille. C'était vraiment une fille bien, vraiment, elle était bien. Une fois, elle m'avait dit, moi, je ferai rien avant le mariage. Bon, apparemment, elle parlait pas du sien. Ouais. Non, ça se passait bien avec elle, ça se passait bien. J'ai fait une erreur avec cette fille, c'est que seulement un mois après notre rencontre, c'était son anniversaire. Et même si ça faisait qu'un mois, tu sais, moi je voulais marquer le coup, je voulais lui faire plaisir. Alors je lui ai offert un Mac. C'est un ordinateur à 1200 euros, ok? J'ai de l'oseille, t'inquiète. Mais le problème, c'est que c'est le premier cadeau que je lui ai fait. J'ai mis la barre trop haute. Qu'est-ce que tu veux faire après ça? T'sais, normalement, le premier cadeau, c'est un croissant, tu vois. Avec un café, si vraiment elle est bonne, mais pas plus. Et même elle, j'ai mis la pression. Même elle, elle a dû dire 1200 euros, je suis obligé de rester avec lui. Dans sa tête, elle a dû dire, je suis obligé de rester avec lui, au moins le temps de la garantie. Tu vois, là. Et je suis mauvaise langue, parce que juste après, cette fille, elle m'a offert un super cadeau. Elle m'a offert un saut en parachute. Et je me suis renseigné, un saut en parachute, ça coûte 300-400 euros. Donc je lui ai dit, tu me dois encore 800 euros, d'accord? L'amour, c'est des maths, ok? Non, c'est vrai. Et bon, aujourd'hui, tout ça, c'est derrière moi. Aujourd'hui, je crois au coup de foudre. Je crois au coup de foudre, parce que le coup de foudre, ça me garantit que ma femme, elle sera belle. D'accord? Ouais. Tu peux pas avoir un coup de foudre pour une moche, ok? Non, tu peux tomber amoureux d'une moche, à l'usure, tu vois, elle a le force. Mais tu peux pas marcher dans la rue et faire « Oh putain, je crois que c'est elle. » Non, non, à côté, la grosse, voilà, ça. C'est vrai. Ah, je te jure, tu peux dire ce que tu veux, le physique c'est important. On peut dire, le physique c'est important. Moi, il y a 2-3 jours, j'étais au McDo, je faisais la queue, j'attendais. Et il y a une fille qui marche vers moi, une très jolie brune. Elle marche vers moi et je sens qu'elle voulait me parler, tu vois. Donc déjà, j'étais content. Pardon. Et, très jolie fille. Elle marche vers moi, comme ça, elle approche, elle commence à me parler. Et là, je me rends compte qu'elle avait pas de dents. Enfin, si, elle en avait, mais 8. Tiens, 8, ça compte pas. Non, c'est à partir de 10, 12 minimum, tu vois. Et le pire, c'est qu'elle me parlait comme si elle avait des dents. Je veux dire, elle était détendue, elle avait confiance en elle, normal. Alors moi, je lui ai dit, mais t'as pas de dents. Donc, tu parles pas avec moi. Tu vas chercher des autres gens qui ont pas de dents et tu parles avec eux, vous discutez des caries, des plombages, je sais pas moi. Et moi, ce qui m'embête le plus dans cette histoire, c'est que je me dis que cette fille-là, si elle est venue me parler, c'est qu'elle s'est dit qu'avec moi, meilleur moyen. Genre, elle s'est dit, elle et moi, ça vaut, ça va. Je parle beaucoup des femmes parce que moi, en vrai, la vérité, c'est que je rêve d'avoir des enfants. Parce que j'aime les enfants, vraiment j'aime beaucoup les enfants, dans le cadre de la loi, d'accord? Je te jure, moi j'ai plein de neveux et nièces, j'en ai 8, et j'aime bien sortir avec eux, leur faire plaisir. La dernière fois, je vois mon petit neveu, il a 7 ans, il voulait que je l'accompagne au foot. Moi j'aime le foot, j'aime mon neveu, je me dis on va passer une bonne journée. Et on arrive au foot, le match commence, et il est nul. Mais vraiment, il est nul à chier, claqué, dégueulasse. Et moi ça me dégoûte parce qu'il gâche ce sport que j'aime. Et ce qui est bien avec les neveux et les nièces, c'est « Hey, c'est pas tes enfants ». C'est-à-dire, quand ça va, ça va. Quand ça va pas, c'est pas tes enfants. Et tu sais, il était sur le terrain, il me regardait, il faisait ça. Non, range ta main, je te connais pas, moi. Et il y a un papa qui vient, qui me fait, c'est le vôtre. Je dis, non, moi, le mien, c'est... Il est bon, le petit 10, là, ça, moi. Ça, moi. Et le mec, il me fait, oh, mais ça, c'est le mien, en fait. Et après ça, j'étais obligé d'assumer mon neveu. Tu sais, je pouvais pas dire au mec, je suis juste venu comme ça.

0: voir des enfants que je connais pas en short. Tu vois. Je te dis, les enfants, ils sont fous. Les enfants, quand ils aiment bien un truc, ils veulent le faire plein de fois. La dernière fois, j'ai gardé ma nièce un week-end. En 2 jours, elle a regardé 7 fois La Reine des Neiges. Qu'est-ce que t'as pas compris, putain? Tout est dans le titre. Il y a de la neige, il y a de la reine, passe à autre chose. Avance dans ta vie, va. Je te jure, la dernière fois, j'ai un petit neveu, il a 5 ans. Genre, je dis, vas-y, viens, je t'emmène manger une glace. Il m'a regardé, il m'a fait, ouais, non, j'ai un truc à faire. Il a 5 ans. Qu'est-ce que t'as à faire dans ta vie à 5 ans? À 5 ans, dans la vie, t'as 2 priorités. Manger des glaces et échapper aux pédophiles. T'as que ça à faire. D'ailleurs, il y a des pédophiles un peu soir. Ou... Moi, je suis content parce que je suis arrivé à un âge où j'ai plus rien à craindre des pédophiles. Je suis en sécurité. C'est vrai. C'est vrai. Je suis arrivé à un âge où je peux accepter des bonbons de n'importe qui sur Terre. C'est vrai. Même un mec super menaçant dans un parc qui me fait hey, « Tu veux des bonbons ?»« Ouais !» Donne. Mais c'est dangereux pour les enfants. Les enfants, ils sont en sécurité nulle part. Les enfants, ils sont pas en sécurité dans les parcs, encore moins sur Internet. Et aujourd'hui, ils sont même en danger chez Castorama. Vous avez suivi cette histoire avec Robert Rochefort? Ouais, vice-président du Modem qui s'est fait attraper en train de se masturber devant des enfants chez Castorama. C'est pas bien. Et tu sais, le plus drôle dans tout ça, c'était son excuse. Il a dit oui, mais quand je suis en situation de stress, j'ai besoin de me masturber. Mais c'est pas une excuse, ça, Robert? Il y a quoi de stressant chez Castorama? T'imagines, Robert, quand il a passé le permis? L'inspecteur lui dit, bon, on va démarrer. Oui, pardon, excusez-moi. Moi, quand je vois toutes ces affaires qu'on a, tous les hommes politiques qui nous dirigent, vous vous rendez compte, toutes les affaires judiciaires qu'ils ont sur le dos? Vous vous rendez compte de ça? Si le peuple français était à l'image des représentants de la France, en fait, la France, ce serait juste une grande prison. Nicolas Sarkozy, le culot de ce mec, il ose se représenter. Après toutes les histoires qu'il a, il ose se représenter. T'imagines? C'est comme si t'allais draguer une fille que t'as violée il y a 5 ans. C'est vrai. Mais tu sais, mais le mec droit dans ses bottes, il nous le dit. Écoute, je sais que tu te souviens de mon visage, de mon odeur, de mes mains, mais il y a la présomption d'innocence. Allez, viens, on va prendre un verre. C'est chiant, non? Et on a de la chance quand même que Nicolas Sarkozy, il n'a pas les mêmes réflexes face au stress que Robert Rochefort. Sinon, on serait dans la merde. C'est Jason Brokers. Merci à tous.
1: Merci beaucoup. Jason Brokers, en direct sur Rire et Chanson, depuis les Open du Rire. Bravo Jason.
0: Merci.
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1: Voici Franjo. Ouais.
4: Bonsoir. Ça va, vous allez bien? Ouais. Cool, je suis très content d'être là. Je vais me présenter rapidement. Voilà, je suis célibataire. Voilà, et j'ai faim, hein, je pense que c'est important de le préciser. Je suis célibataire, et tiens, j'ai réinstallé Tinder moi aussi, on vient d'en parler. Tinder, je sais pas, elle a pas posé la question, il y en a qui connaissent un peu, peut-être. Voilà, Tinder, je sais pas si je voyais des bonnes têtes de dalleux au premier rang, peut-être qu'il y en a qui connaissent. Hein. Je voyais des meufs un peu sur Tinder, peut-être. Là, t'as Tinder, toi? Si, c'est... si, ta tête me dit quelque chose, toi. Bon, Tinder, je vais expliquer, voilà, c'est une application pour faire des rencontres. Voilà, tu peux choisir une fille, pas trop loin, entre 20 et 25 ans, par exemple. Voilà, moi, j'avais faim, j'ai dit je veux toute la France, de 18 à 60 ans, et j'ai tout accepté. J'ai eu un message d'une fille qui m'a dit, viens mettre la table. Et après, j'ai vu que c'était ma mère. Du coup, bah, j'ai quitté l'application, forcément. Je suis revenu, j'ai matché avec une certaine Kimberly. Hein. Là, on parle, ça se passe bien. Je lui dis, j'ai froid aux doigts quand je t'écris, je crois que t'es beaucoup trop fraîche, tout ça. Je vois qu'il y en a qui valident pas. Elle m'a pas bloqué, non, elle m'a dit, j'ai besoin d'aventure. Je lui dis, bah, ça tombe bien, j'ai un pass Navigo. Et on s'est vu avec Kimberly. Et Kimberly, elle avait un descriptif, parce qu'on peut mettre un descriptif. Et son descriptif, c'était Carpe Diem. Profite du jour même sans te soucier du lendemain. Croque la vie à pleines dents. Ouais. Je me méfie pas, on se voit avec Kimberly. Sauf que Kimberly, entre le moment des photos sur Tinder et le moment où on s'est vu, elle avait fait une petite prise de masse. Elle avait pas croqué que la vie, hein, Kimberly. Et je lui ai dit à Kimberly, obligé, je lui ai dit, écoute, Kimberly, bah là, il serait temps de te soucier du lendemain, quand même. Hein, ouais. Mais elle a fait la meuf difficile en plus. Elle m'a dit, ouais, moi j'ai arrêté de courir après les mecs. Je lui ai dit, bah, il serait temps de t'y remettre, là, c'est urgent. C'est difficile, hein, les meufs pas terribles qui te demandent comment tu la trouves.